0: deux jours.
1: Au niveau de ces vacanciers-là, il y a combien de taux de remplissage ?
0: 100%.
2: Elle installe Marie-Claude, une retraitée de l'Aisne.
3: C'est très bien.
4: J'ai préféré le nord cette année pour éviter la chaleur. C'est la bonne année. Là. On a moins chaud ici. Puis bon, avec la mer pas loin, c'est super. Quoi.
2: Voilà l'attrait premier de la région, la fraîcheur. Et juste derrière, il y a le sens de l'accueil. Pour Franck, un camping-cariste breton.
5: Je me sens à ma place ici. C'est simple. Il n'y a pas de chichi. C'est sympa. Le nord a des grandes qualités. Ça va faire comme la Bretagne. La mer, j'ai vu que l'eau, l'autre jour, était à 22 degrés. Là. C'est ce qui s'est passé en Bretagne. Avant, l'eau était froide. Maintenant, elle est chaude. Donc, du coup, c'est l'invasion.
2: Jean-Jacques et Marie-Carole découvrent le Nord à vélo, ils apprécient que ce ne soit pas encore saturé.
6: Il n'y a pas le fait de, tiens, où est-ce qu'on se gare ? Oh, pas le temps, qui pousse ? Non, non, ce côté-là fait qu'il n'y a pas de contraintes et c'est sympa. Dans ces cas-là, ils ne sont pas aussi avares de nous faire proposer leurs produits directement.
2: Ils ont d'ailleurs dégusté un plat flamand.
6: Le petit plat, c'était quand on était à cheval sur la frontière de poté, là.
7: Le potche vlèche, petit pot de viande en flamand. Vlèche, c'est la viande et potche, petit pot.
2: C'est Grégory qui loge un peu plus loin et qui s'y connaît. Pour cause, il tient une agence de voyage à Lille. Et face à la demande, il propose désormais des circuits locaux.
7: On a de plus en plus de touristes qui viennent découvrir notre région. Le best-seller, ça reste la Côte d'Opale. Les Flandres, maintenant de plus en plus aussi, pour visiter notamment des conserveries, des chocolateries. On essaie d'aller vers les campagnes, découvrir un petit peu les traditions.
2: Et d'ailleurs, ce camping a une histoire, celle de Françoise Mas, qui l'a créé autour de sa ferme, qu'elle me fait visiter.
8: Alors ici, c'est le grenier à grains, l'ancien grenier à grains, pour le bétail.
9: C'est aussi une salle de réception.
8: Je peux montrer la cuisine ?
10: Oui, on est en train de préparer la carbonate flamande. La sauce est en train d'épaissir tout doucement, on a mis le pain d'épices, moutardé.
1: Qu'est-ce qui marche bien en ce moment ?
10: Les plats typiques, le Welsh marche énormément. Et après, beaucoup ce qui est viande grillée et salade froide, vu les températures exceptionnelles qu'on a cette année.
2: Des plats servis à l'auberge du camping.
11: Alors, on entend, Caroline, qu'il y a des Français, mais le tourisme dans les Hauts-de-France est aussi porté par les étrangers, plus 25% en un an en juillet.
2: Oui, ils viennent en force au camping de la Licorne, tout près de la mer. Gaëlle Sergent, la directrice, me montre les plaques NL pour Pays-Bas sur le parking.
12: Voilà, j'en vois une là aussi, vous voyez, rien qu'à vue d'œil, là, on en a au moins deux. Et là, on est sur du néerlandais, allemand, belge et les Français en quatrième.
13: Donc ça va faire une, deux, on change, une.
2: Animation dans la piscine, bungalow climatisé avec lave-vaisselle, un standing qu'apprécie cette néerlandaise qui est aussi venue pour la plage.
14: Ici, il ne fait pas trop chaud et avec les feux dans le sud de la France, on s'est dit qu'on avait bien fait de réserver ici.
2: La clientèle du Benelux attirée par les plages généreuses et aussi par les moules.
15: Some more fruit, yeah. That would be nice.
2: Elles sont moins chères, autour de 17 euros ici.
16: I think about 23.
2: Contre 23, 25 euros en Belgique, explique ce couple qui se tartine de crème solaire. Ils iront peut-être au roi de la moule à Malo-les-Bains.
17: La moule façon du roi, crème oignon et une petite sauce maison.
2: Son gérant, Maxence.
17: On travaille pas trop mal. Il y a surtout une clientèle étrangère. Qui a un pouvoir d'achat qui est quand même bien supérieur à la clientèle régionale, on va dire. Les Belges, Anglais, Allemands ont vraiment cette façon de déjeuner ou de dîner avec vraiment entrée, plat, dessert, des apéros, du vin.
2: Il évoque la grande promenade refaite il y a quelques années avec de belles cabines, même si elles peinent à masquer à gauche l'imposant port et son halo brunâtre.
17: Quand on est face à la mer, on regarde devant et puis on regarde pas trop sur les côtés.
2: Il est dunkerquois et quand il était jeune...
17: Ça n'a pas de très belle connotation. Alors que là, même dans le sud où on parle de Dunkerque. Tout s'est fait post-Covid. Ça a vraiment changé complètement, que ce soit les Lillois ou les Parisiens qui sont venus. C'est impressionnant.
2: Une image qui change, ça se voit dans la boutique de créateurs locaux de Charles. Des monuments en façon pop sur des t-shirts, magnets ou porte-clés. Pour lui, ce sont aussi de grands événements qui ont attiré du monde.
18: L'année dernière, on avait reçu les plus beaux voiliers du monde, où il y avait plus de 500 000 personnes qui sont passées le Tour de France, qui nous amène aussi une clientèle fan de cyclisme, pardon. Et qui aime le tourisme van life.
2: Des rendez-vous à poursuivre toute l'année pour maintenir une fréquentation au-delà de l'été, explique-t-on à la région Hauts-de-France.
11: Le choix de France Info, signé Caroline Félix.
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11: Bonjour Antoine Deyana.
20: Bonjour Benjamin.
11: Vrai ou faux, consacré toute cette semaine aux menaces numériques venues de l'étranger. Elles sont importantes, lourdes à quelques mois de la présidentielle, a dit récemment Sébastien Lecornu. Mais ce matin, Antoine, on sort de nos frontières, on s'intéresse aux ingérences pro-russes qui visent la France en Afrique.
0: Oui, parce que depuis une dizaine d'années, Moscou s'est imposé comme un nouveau partenaire du continent africain. On le voit surtout au Sahel, au Mali, au Burkina Faso, au Niger, dans ces trois pays dirigés par des militaires. Et en même temps, la désinformation pro-russe a commencé à envahir ces territoires. Son objectif, c'est de discréditer les anciennes puissances coloniales, notamment la France, pour s'installer à leur place et leur ravir certains marchés économiques.
11: Alors comment les propagandistes pro-russes s'y prennent-ils ?
0: Avec des récits très simples, souvent répétés. La Russie est présentée comme un partenaire respectueux de la souveraineté africaine, alors que la France et les Occidentaux sont accusés de néocolonialisme. Par exemple, après le coup d'État au Niger en 2023, de fausses rumeurs ont affirmé que des avions de chasse français atterrissaient au Sénégal pour préparer une intervention militaire. L'objectif à ce moment-là était d'attiser la méfiance envers Paris et son interventionnisme dans la région. Un discours qui fonctionne aussi parce qu'il s'appuie sur des frustrations réelles sur l'histoire coloniale et sur le rejet de certaines politiques françaises sur place.
11: Est-ce qu'on a pu établir un lien direct entre ces désinformateurs et Moscou ?
0: Oui, longtemps, c'est la milice Wagner qui a porté cette influence russe en Afrique. Mmh. Mais depuis la mort de son chef en 2023, la propagande russe a changé de forme et s'est institutionnalisée. C'est l'African Initiative qui s'est installée, officiellement une agence de presse consacrée à l'actualité africaine, mais selon Viginum, le service de l'État chargé de lutter contre les ingérences étrangères, il s'agit en réalité de l'un des principaux vecteurs de l'influence informationnelle russe en Afrique. Et l'agence ne se limite pas aux réseaux sociaux, elle recrute aussi des relais locaux, des journalistes, des influenceurs, des militants pour porter ces messages, les adapter et les faire accepter plus facilement aux populations locales. Selon le Centre d'études stratégiques africaines, la Russie a mené 19 campagnes de désinformation Sahel depuis 2018. Des fact-checkers maliens parlent même de campagnes produites à l'échelle industrielle.
11: Ça, c'est pour la menace pro-russe. Et cette semaine, on a aussi parlé des ingérences israéliennes, iraniennes et celles venues d'Azerbaïdjan. 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Merci Antoine.
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20: Cette chaleur accablante, vous la ressentez en ville, très fort, mais avez-vous conscience de ce que perçoivent vos animaux de compagnie au plus près du bitume ? Le Japon développe un outil pour mieux prendre en compte cet enjeu-là. C'est bientôt chez vous, Yann Rousseau. Beaucoup de chiens japonais portent donc aujourd'hui des badges d'alerte à la chaleur.
21: Oui, ces badges d'alerte sont produits par le groupe Studio Noah, une grande société d'imprimerie. L'entreprise explique qu'il y a un énorme décalage entre la température perçue par les humains, hein, en hauteur, à 1,60 m du sol, et celle vécue par les animaux qui, eux, sont en permanence au ras du bitume. Globalement, du fait de la réverbération, il y a souvent un écart de plus de 12 degrés entre ce que vous ressentez et ce que doit endurer votre animal qui marche à vos côtés sur une route en goudron ou sur un trottoir en béton. S'il fait 30 degrés pour vous, eh bien, il fait près de 42 degrés pour lui. Et donc, Studio Noah a conçu un petit badge qui s'accroche au collier de votre animal et dès que la température dépasse les 32 degrés au sol, eh bien, le badge change de couleur, il devient rouge et le message « c'est trop chaud » apparaît en caractère japonais. C'est le moment pour le propriétaire de rentrer, de porter son chien ou alors de l'hydrater. Studio Noah a déjà vendu plusieurs dizaines de milliers de ces badges d'alerte qui ne coûtent que 1100 yens, c'est-à-dire 6 euros pièce.
20: Mais c'est un gros marché au Japon, ces produits anti-canicule pour les animaux ?
21: Oui, c'est un axe de développement très important pour les entreprises. Alors, il y a par exemple beaucoup au Japon de vêtements rafraîchissants pour les animaux, notamment des sortes d'écharpes glacées que l'on noue autour de leur cou et de leur torse. Les propriétaires glissent dans l'écharpe des petites poches de gel réfrigérant lorsqu'ils partent en balade. Ils emportent aussi maintenant des boissons isotoniques pour chiens, similaires à celles qu'utilisent les sportifs. Ce sont des boissons très riches en minéraux qui permettent une réhydratation très efficace.
20: Est-ce qu'il y a beaucoup de cas d'insolation chez les chiens au Japon, Yann ?
21: Eh bien, les compagnies d'assurance disent que oui. Par exemple, l'assureur japonais Anicom, qui est spécialisé dans la prise en charge des animaux de compagnie, dit qu'il traite de plus en plus d'accidents liés à la canicule. C'est maintenant plus de 1600 cas par an avec cette seule entreprise. Et pour éviter ces coups de chaud, le groupe diffuse maintenant en ligne une météo quotidienne très précise pour les chiens et les chats. Vous vous connectez et le bulletin vous dit, en fonction de votre région, si c'est raisonnable de partir ou non vous balader avec votre chien. Par exemple, aujourd'hui à Tokyo, c'est alerte rouge sur le bulletin, donc pas de balade en journée pour Médor.
20: Yann Rousseau, bientôt chez vous donc, au Japon.
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11: Première star de la télé-réalité en France, il y a 25 ans, Loana remportait l'émission Love Story après 10 semaines d'enfermement sous l'œil des caméras. Pendant un quart de siècle, elle a occupé le paysage médiatique avec ses succès, ses déboires aussi. Cette semaine, je vous ai raconté son destin jusqu'à sa disparition en mars dernier. Dernier épisode aujourd'hui, on est juste après le Loft et Loana devient une star. 23h10, le 5 juillet 2001, au studio 103 de la Plaine Saint-Denis, devant 11 millions de téléspectateurs, le double de la première émission, Benjamin Castaldi annonce les noms des deux vainqueurs de Love Story.
3: Le couple qui sort vainqueur de cette extraordinaire aventure qui a été Love Story pendant près de 70 jours est Christophe et Loana.
11: C'est la délivrance pour Loana. Après 2 mois et demi d'enfermement, elle retrouve la liberté. Quelques dizaines de minutes plus tard, le couple gagnant remonte les Champs-Élysées en voiture, entouré de caméras, d'appareils photo, sous les klaxons et les hurrahs des passants.
4: Là, je m'approche, elle se fait embrasser par tous les garçons qui descendent des voitures. Christophe Youssi est sorti, donc forcément tout le monde la reconnaît. Je vous assure, là, j'ai l'impression réellement de me retrouver au bon vieux temps, en 98, finale de la Coupe du Monde, France-Brésil.
11: Loana sourit, donne le change. En réalité, elle est épuisée, mentalement, physiquement. Mais la solitude attendra, c'est écrit dans son contrat. Elle va devoir passer 2 mois dans une villa de Saint-Tropez, filmée par les caméras d'M6. Sa vie ne lui appartient plus.
5: Bonjour, pour que vous ne perdiez rien de mes vacances, il faut que vous sachiez que je rentre à peine d'Ibiza, où j'ai passé 2 journées d'enfer.
11: Cet été-là, les propositions pleuvent et Loana pleure beaucoup. Sa mère la retrouve souvent prostrée dans sa chambre, enfermée dans le noir. Quand elle sort, c'est pour aller danser ou passer de longues heures avec Jean-François Kervéan. Le journaliste a été missionné par la maison d'édition Pauvert pour écrire la biographie de la lofteuse. À sa sortie, c'est un succès. Le livre s'écoule à plus de 100 000 exemplaires et devient l'une des 10 plus grosses ventes de l'année 2001. Loana encaisse un joli chèque de 150 000 euros. Avec les 228 000 euros de gains du loft et un emprunt, elle s'achète un appartement de 80 mètres carrés dans le 16e arrondissement de Paris. Pour la première fois de sa vie, Loana est riche. Elle monte sa société, s'entoure de fiscalistes et dépose son nom. Magazine, émission de télé, marque de vêtements, tout le monde veut sa part de Loana.

0: La future millionnaire s'essaie aussi à la musique en novembre 2001, comme Je t'aime, adapté d'un titre de Gloria Gaynor et diffusé sur M6. Le single s'écoule à plus de 250 000 exemplaires et grimpe à la 7e place du top 50. Un mois plus tôt, le couturier Jean-Paul Gaultier, jamais à court d'une provocation, l'a fait défiler pour sa collection de printemps, Loana et Bankable. Grâce au loft, elle découvre un univers qui n'aurait jamais pu devenir le sien.
1: Ça a été ma baguette magique, j'étais un petit peu Cendrillon, on va dire. Et ma bonne fée, ça a été le loft.
0: En 2006, 5 ans après le début de la gloire, Loana signe pour une nouvelle télé-réalité sur TF1 cette fois. 2 semaines de survie dans la jungle brésilienne avec d'autres célébrités comme le cycliste Richard Virenque ou la skieuse Marielle Guachel. Elle termine 3e après avoir renoncé à manger des insectes.
2: Je ne supporte pas les insectes, peux les manger tous.
3: Allez, forte, allez, elle va y arriver.
0: Au pic de sa carrière, Loana affiche plus d'une centaine de couvertures de journaux et de magazines. Elle est invitée dans toutes les émissions de divertissement où elle doit parfois subir les blagues douteuses des animateurs. Loana est entrée dans le cœur du public, mais sa vie privée devient plus chaotique. La célébrité est parfois pesante, elle fait aussi de mauvaises rencontres. Influencée par son petit ami de l'époque, la lofteuse sombre petit à petit dans la cocaïne. Elle se coupe du monde, ses retours en télé ou dans la musique, annoncés comme des événements, sont des échecs, mais elle s'accroche.
4: Être star de la télé-réalité, c'est quelque chose que j'aime beaucoup. Une icône, alors quand on me dit ça, c'est encore mieux. Mais la télé-réalité, c'est de là où je viens, je ne renierai jamais, c'est ce qui a changé ma vie. Au mieux être star de quelque chose que star de rien du tout.
0: Fidèle aux projecteurs qui l'ont révélé au grand public, Loana a continué à se livrer devant les caméras malgré ses fragilités, jusqu'à sa disparition en mars 2026. Dernier épisode de Ces Destins qui font l'actu consacré à Loana. Merci à Raphaël Rasson pour le mixage. Les 5 épisodes sont à écouter, à réécouter sur l'application Radio France.
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6: Le billet science, les découvertes de Bill François. Et ce matin, elles sont la hantise de l'été, les canicules qui sont de plus en plus fréquentes sur Terre, évidemment pour nous, mais aussi sous l'eau. Et la vie aquatique, c'est comme nous, elle a bien du mal à s'y adapter. Une étude vient cependant de révéler que pour faire face à ces canicules marines, les poissons ont trouvé une astuce inattendue.
7: Ils rétrécissent. Il y a quelques mois, des biologistes des universités de Newcastle, Leeds et Boston ont publié le résultat de mesures réalisées sur 134 poissons clowns pendant 5 mois autour d'un épisode de forte chaleur. Et les pieds à coulisses sont formels, 100 poissons sur les 134 ont rétréci pendant la canicule marine. Ils n'ont pas minci, non, c'est vraiment leur longueur qui a diminué, et ce significativement de 1 à 2%. Ce résultat est très surprenant car la croissance des vertébrés était jusqu'à présent considérée comme généralement irréversible. Bref, on grandit mais on ne rétrécit pas.
6: Alors comment font les poissons pour rétrécir et pourquoi ?
7: C'est leur squelette lui-même qui diminue de taille. Et les chercheurs ont remarqué que les poissons rétrécis augmentaient leur chance de survie à la canicule de 78% par rapport aux autres. Ils pensent donc qu'ils réabsorberaient leurs propres os pour économiser de l'énergie. Les biologistes ont aussi remarqué que les couples de poissons clowns qui rétrécissaient ensemble avaient plus de chances de survivre. Et c'est parce que dans leur anémone, où ils vivent, les poissons clowns ont une hiérarchie basée sur la taille. Le plus gros individu devient une femelle et il est le chef. Et le deuxième plus gros est le mâle dominant, son conjoint. Donc tant que le couple dominant rétrécit en même temps, pas de risque que le mâle prenne la place de sa partenaire, donc pas de conflit. C'est romantique, mais c'est surtout une belle adaptation, d'autant plus belle que ce rétrécissement est réversible. Une fois la canicule passée, les poissons clowns se remettent à grandir. Mais nul ne sait combien de fois ils pourront se permettre de digérer ainsi leur squelette sans dommage pour leur santé. Et avec l'augmentation de la fréquence des canicules marines, cette question est très préoccupante. C'est l'été et le mercure est très haut. La science souhaite donc aux poissons clowns de l'amour, mais surtout de l'eau fraîche.
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8: Bonjour Billy Idol.
9: Bonjour Elodie.
8: C'est le dernier jour que nous passons ensemble dans cette série qui vous est entièrement consacrée en tant qu'invité spécial du Monde d'Élodie sur France Info. 5 jours passés à vos côtés, c'est finalement une manière de revisiter un demi-siècle d'histoire du rock. Des clubs londoniens aux plus grandes scènes du monde, vous êtes devenu l'un des visages et l'une des voix les plus reconnaissables de cette musique. Aujourd'hui encore, votre actualité le prouve avec Dream Into It, c'est le documentaire Billy Idol Should Be Dead, deux œuvres qui regardent autant le passé que l'avenir. Vous avez vécu une énorme histoire d'amour avec Perry. Elle dit d'ailleurs dans ce documentaire, elle intervient et elle dit que vous êtes sa plus grande histoire d'amour. C'est un peu pareil pour vous finalement, Billy.
9: Yes, we did have a me and Perry had a fantastic relationship.
10: Oui, and, oui. Perry et moi avons vécu une relation extraordinaire. Nous avons eu un fils, Willem, et elle a été l'un de mes grands amours. Ah, j'en ai eu quelques-uns. J'ai eu de la chance. Hein. J'en ai eu des amours. C'est ça qui est formidable. Quand vous avez des relations comme ça, c'est qu'elles vous donnent de quoi chanter, de magnifiques chansons. Et les sujets, d'ailleurs, ce n'est pas simplement le sexe, c'est aussi les relations, l'importance que j'accordais à des relations et à certaines femmes qui ont joué un rôle très important dans ma vie, des femmes fortes.
8: Quand on vous regarde depuis vos débuts, tout le monde a compris très vite que vous étiez né pour être leader, chanteur et pas un suiveur. C'est ça, Billy Idol?
9: I don't 100% know about that. All I know
10: je
9: is really.
10: Je ne sais pas. Je n'en suis pas certain. Ce que je sais, c'est qu'à un moment donné, j'ai décidé. J'ai pris un certain nombre de décisions. J'avais des rêves et je pense que j'ai cherché à accomplir ces rêves. Et le message que je retiendrai, c'est qu'il est important de réaliser ses rêves.
8: Quels sont les rêves les plus importants que vous avez toujours eus, finalement, déjà enfant ?
10: Encore une fois, j'avais ce rêve de faire de la musique. Et oui, je voulais chanter, je voulais jouer de la guitare, je voulais aussi composer, écrire mes propres textes. Ça, c'était ce que je voulais faire et c'était le rêve. Et c'est vrai qu'il fallait être un peu dingue quand même, il fallait être un peu fou pour s'engager sur un rêve dont vous n'êtes absolument pas sûr qu'un jour il se réalisera. Ça a marché, ça a fonctionné, je crois que comme le documentaire le montre très bien, j'ai eu de la chance, mais surtout j'ai pu employer cette chance à bon escient. Et c'est peut-être ça, la magie. C'est y croire en espérant y arriver.
8: Je voudrais qu'on parle de la chanson « Dying to Live », qui est une chanson qui est tellement forte, qui accompagne le documentaire. Je voudrais que vous me la racontiez, cette chanson, parce que c'est une déclaration d'amour à la vie. Et ça raconte toute votre histoire.
10: Vous savez, on n'a qu'une vie, sauf erreur de ma part. Et cette vie, il faut la vivre à fond. Il faut vivre des expériences qui ont du sens, porteuses de sens. Tous les jours, j'ai ce besoin de vivre complètement, de sentir que la vie, c'est génial. Et pour arriver à cette sensation, j'avais besoin de faire quelque chose que j'aimais vraiment faire. Pas à moitié, pas à deux tiers. Un truc comme si vous étiez un surfeur sur la vague ultime, la meilleure vague, en permanence. Et c'est cette sensation que j'ai toujours eue. Les musiciens vous permettent aussi, vous guident. C'est pas moi tout seul, l'artiste. C'est toute l'équipe autour de moi. C'est tous les musiciens. Et ça aussi, ça fait vraiment la différence.
8: On parle de Should Be Dead. C'est, et sur Dream Into It ou même Dying to Live, cette envie de vivre plus que de mourir, c'est vraiment ce que ça signifie. Quelle serait pour vous votre plus belle mort, Billy Idol? On pense souvent à mourir sur scène. Qu'est-ce qui vous plairait le plus, finalement, quitte à tirer votre révérence? C'est quoi, sur scène?
9: I don't know, the ultimate death.
10: Je ne sais pas. La plus belle mort, je ne sais pas. Vous savez, je pense qu'il va falloir attendre encore un peu pour découvrir. Peut-être pas sur scène. Non, pas sur scène. Moi, j'ai envie de vivre sur scène, pas de mourir sur scène.
8: Merci Billy Idol pour ce joli moment passé en votre compagnie toute cette semaine dans le monde d'Élodie sur France Info. Votre album Dream Into It permet de prolonger cette conversation, tout comme le documentaire Billy Idol Should Be Dead, qui offre une immersion rare dans une vie hors du commun et dans plus de 5 décennies de musique. Merci beaucoup.
9: Merci.

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1: Il est 2h30, le flash Astrid Meunier-Carne. Le feu progresse un peu dans la forêt des Landes près de Luglon, à une trentaine de kilomètres au nord de Mont-de-Marsan. Il a parcouru 1300 hectares depuis jeudi, mais son intensité diminue, notamment à la faveur de meilleures conditions climatiques, précise la préfecture ce vendredi soir. Les températures vont baisser et on attend même quelques gouttes de pluie sur le département. 550 pompiers sont mobilisés pour lutter contre l'incendie. Par précaution, 550 habitants des villages de Luglon et de Garin ont été évacués ce vendredi. Un mort après une nouvelle coulée de lave torrentielle à Sixfer à cheval, c'est en Haute-Savoie. Un homme de 30 ans a été emporté par la coulée debout et s'est noyé ce vendredi. Une femme de 27 ans a elle aussi été emportée, elle est légèrement blessée. C'est le deuxième accident mortel dû à la montée des eaux dans cette petite commune en 10 jours. La chaleur pèse encore sur une bonne partie du territoire ce week-end. Nouvelle journée caniculaire attendue ce samedi. Toujours 83 départements en vigilance orange. Les fortes chaleurs se décalent légèrement vers l'est et épargnent quelques départements de l'ouest. Ça concerne notamment le Finistère, la Manche ou encore les Côtes d'Armor. Les températures baissent progressivement, sauf dans le sud-est qui subit encore des conditions caniculaires à minima jusqu'en début de semaine selon Météo France. 37,5 degrés relevés à Grenoble ce vendredi par exemple. Une centaine de vols annulés chez EasyJet pour ce week-end du 15 août, conséquence de l'appel à la grève de plusieurs syndicats d'hôtesses et de stewards. Ils dénoncent la dégradation de leurs conditions de travail. Les aéroports de Lyon et de Paris-Charles de Gaulle sont les plus touchés par ce mouvement de grève. En Indonésie, un puissant séisme de magnitude 7,7 a secoué l'est de l'archipel au large de l'île de Flores. Les autorités appellent ce soir les habitants de la zone à évacuer immédiatement. Donald Trump compte déclarer le très stratégique détroit d'Ormuz comme un territoire des États-Unis une fois l'Iran battu, plaisante le président américain lors d'un meeting près de New York ce vendredi. Donald Trump ajoute qu'il ne s'excusera jamais d'être entré en guerre contre l'Iran en dépit de la hausse des prix du carburant subie notamment par les Américains. Les États-Unis qui tentent de trouver un terrain d'entente avec leur allié israélien sur le plan de paix pour Gaza. L'émissaire de Donald Trump, Jared Kushner, se rend en Israël dans une semaine. La semaine dernière, Benjamin Netanyahou a rejeté en bloc la feuille de route américaine acceptée par le Hamas. Ce plan de paix prévoit le désarmement du mouvement islamiste palestinien. Des médailles en ligne de mire pour les Français au championnat d'Europe de natation à Saint-Denis. Léon Marchand, qualifié pour la finale du 200 mètres papillon, s'aligne dans la soirée ce samedi à 18h30. Marie-Ambre Molu et Pauline Mailleux se sont qualifiées, elles, pour la finale du 100 mètres d'eau. Le départ est à 20h12. Il est 2h33.
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3: Et voici France Info Monde avec Nathanaël Charbonnier. Bonjour Nathanaël.
4: Bonjour.
3: Direction les États-Unis où la polémique enfle sur l'état des troupes et notamment le moral des marins du porte-avions Lincoln.
4: Ah oui, a priori on est loin de Napoléon qui estimait qu'une armée marche sur son estomac. Il faut dire que les nouvelles qui arrivent du Grand Large ne sont pas bonnes. Des signalements évoquent des inquiétudes sur l'alimentation des marins et plus grave encore sur la santé mentale des militaires. Les récits font état d'une situation grave avec des membres d'équipage qui menacent de sauter du navire, un marin serait passé par-dessus bord avant d'être récupéré. On évoque une vie sur le bateau qui frôle l'impossible, douche moisie, eau chaude sporadique, repas et savon rationnés, toilettes hors d'usage et des conditions de travail exténuantes avec des horaires à rallonge de 12 à 16 heures et cela sans jour de repos. Le journal The Guardian a même obtenu le témoignage d'une femme qui raconte que son mari lui a envoyé un SMS disant qu'il espère ne pas se réveiller demain.
3: Et comment expliquer cette situation qui pousse les marins à bout ?
4: C'est assez simple à comprendre. Le porte-avions a quitté San Diego en Californie le 21 novembre 2025 pour une mission en mer de Chine méridionale, c'est-à-dire il y a plus de 250 jours. Il aurait dû rentrer depuis longtemps, mais voilà, il a été redirigé vers le Moyen-Orient avant que les États-Unis et Israël lancent la guerre contre l'Iran le 28 février dernier. Conséquence, il n'est pas revenu dans son port, mais en plus, il n'a pas accosté depuis plus de 200 jours et rentre du coup directement dans le livre des records du nombre de jours consécutifs en mer pour un porte-avions. Et quand on sait que vivent à bord 5000 personnes, on imagine facilement les problèmes que cela peut entraîner. Pénurie de certains aliments, promiscuité insupportable et autres soucis de logistique, le tout ayant un réel impact sur le moral des troupes.
3: Et ce qui est certain, c'est que le sujet est devenu politique aux États-Unis.
4: Il est devenu politique parce que le Congrès s'est emparé du sujet et notamment les démocrates qui ont exigé des explications. Des sénateurs sont aussi montés au créneau. Certains demandent à la marine américaine de rendre des comptes. D'autres souhaitent qu'une visite officielle de contrôle soit organisée pour qu'une délégation bipartisane puisse enquêter sur le sujet. Sujet politique et sensible puisque le secrétaire d'État à la Défense, Pete Hegseth, s'est exprimé pour nuancer l'affaire en expliquant que les propos rapportés dépeignaient pas du tout la situation. Mais il est trop tard, le mal est fait, le doute est là. D'autant qu'il arrive après une autre polémique sur l'état des réserves américaines en matière d'armement et de munitions. Washington aurait, selon certaines sources, épuisé en grande partie ses stocks. Un comble quand on se veut la première puissance du monde et que l'on souhaite « make America great again », selon la formule de Donald Trump.
3: Nathanaël Charbonnier, merci beaucoup. 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
3: Et on ne revient pas sur les incendies, mais sur les inondations dont ils ont fait l'actu. Grégoire Le Callot prend des nouvelles de Christian Girardi, maire de la commune d'Aiguillon, dans le Lot-et-Garonne, 6 mois après une crue exceptionnelle.
5: 17 février 2026, au confluent du Lot et de la Garonne, Christian Girardi est
6: un peu énervé.
5: Cet agriculteur entrepreneur, connu pour son fort caractère, est aussi le maire d'Aiguillon, commune de 4000 habitants, située pile au point de jonction des deux cours d'eau. En février 2026, le Lot-et-Garonne est en vigilance rouge crue. À 9,56 m, la Garonne a dépassé son niveau historique. Et à Aiguillon, la digue, censée protéger les quartiers bas de la commune, a cédé sous la pression de l'eau.
7: 5000 m3 seconde, ici. Énormissime.
5: 6 mois plus tard, nous sommes avec le maire sur le Pêche de Berre, colline rocheuse qui domine les vallées du Lot et de la Garonne. À 150 mètres de hauteur, l'ampleur de l'inondation se révèle clairement.
7: Vous voyez, vous avez le Lot qui passe là, vous voyez, qui se dirige vers la Garonne. Vous voyez, vous avez des digues là. Donc ici, c'était protégé, mais tous les peupliers baignés là.
8: Et ça allait jusqu'au quartier qui est
7: jusqu'au,
8: là-bas.
7: Jusqu'au quartier du Lot, qui se trouve donc à gauche de la voie ferrée. Là où donc la SNCF avait mis le bâtardeau en février. Quoi. Trop tard.
5: Après la catastrophe, l'eau a mis des semaines à redescendre. Des semaines d'activité fébrile pour Christian Girardi. Il a fallu héberger une cinquantaine de sinistrés, sécuriser les zones inondées, gérer la remise en état. Des moments intenses, épuisants, mais aussi des émotions toujours vivaces.
7: Beaucoup de gens nous ont aidés. On avait ouvert le gymnase, vous savez, pour accueillir les personnes inondées. On a eu un formidable élan de solidarité des associations qui sont venues nous porter des repas, des vêtements. Enfin, ça vous fiche la chair de poule, quoi. Voilà, ça prouve qu'on est encore humain, quoi. Voilà, l'humanisme, l'humanité n'est pas perdue.
5: Mais quelques mois plus tard, en mars, changement d'ambiance.
2: 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Municipal 2026.
9: Les principaux résultats avec vous, Emmanuel Langlois.
5: Les inondations s'invitent dans la campagne des municipales et Christian Girardi et son équipe sont sur le grill.
7: La digue a pété, elle aurait pas dû céder, on s'est fait démonter, on a failli perdre les élections. Hein. Ah oui, on gagne l'élection de 38 voix. Hein. Voilà. On nous a reproché donc le fait, c'est si le quartier du Lot est inondé, c'est la faute du maire. Alors le maire est responsable. Voilà. Bon, on est passé à côté de la correctionnelle. Ce qui me gêne, si vous voulez, c'est que commune d'Aiguillon, qui pèse 24% de la population de la communauté commune, ne maîtrise pas, si vous voulez, la protection de son territoire. Alors ça, moi qui ai toujours été un entrepreneur, et libre penseur et libre entrepreneur, donc ça me dérange beaucoup.
5: Nous remontons dans la voiture du maire pour revenir dans la vallée. Au détour d'une route, Christian Girardi engage sa voiture dans un mauvais chemin.
7: Alors j'ai une voiture en face.
8: Oui, je ne sais pas si vous avez passé là.
7: Ah oui, j'ai l'habitude, je l'ai bien dressé ma voiture. La digue, elle est là-bas,
5: Là-bas, c'est le bout du chemin, il faut grimper sur une levée de terre.
7: Oui, la rupture là.
8: Ah oui.
5: Pour avoir une vue globale sur l'empilement de gros sacs remplis de terre qui colmatent toujours la brèche.
7: C'est un grand trou béant là, La digue a rompu là, vous savez, à peu près au milieu. Et donc, le courant, ça emporte tout. Hein. Donc, ça a fait un grand trou béant. Et aujourd'hui, donc, on a fait faire des devis donc, pour remettre en état cette digue. Mais c'est tard, quoi, voilà.
8: Ça va chercher voilà. Autour de combien, en devis
7: Là, il y a pour 120 ou 130 000 euros, même peut-être plus.
5: Des travaux effectués avec la communauté de communes dont Aiguillon fait partie, trop tardifs au goût de Christian Girardi.
7: Ça nous a coûté des ronds, on aurait mieux fait de reconstruire la digue. Mais bon, c'est, j'ai pas la main, je commande rien.
8: Et là, les sacs de sable, les big balls là, qu'il y a, s'il y avait une inondation comparable, ça protégerait effectivement ou ça...
7: Ils disent que ça protégerait. Moi, je ne sais pas. J'ai des doutes. Moi, je n'aurais pas fait comme ça. Moi, j'aurais reconstruit de suite la digue. Dans le Marmandais, il y a 6 digues qui ont pété aussi. Enfin, c'est assez catastrophique. Et les Marmandais, eux, ils ont tout reconstruit déjà. Hein. Mi-juillet, là, au fin juillet, là, c'était reconstruit. Je suis inquiet parce que si on fait la digue au mois de septembre, hein, simplement, septembre-octobre, il ne faudrait pas qu'on se colle une inondation au mois de novembre, décembre, voilà. Et je trouve qu'on ne va pas assez vite. Il faut élucider ce problème, donc, de responsabilité. Moi, je veux l'entière responsabilité de la maîtrise de nos ouvrages, de ce qui se situe dans ma commune. Le maire, c'est le patron.
5: Mais la loi impose que la gestion et l'entretien des digues reviennent aux communautés de communes. Christian Girardi dispose quand même d'une marge de manœuvre, puisque le maire conserve des pouvoirs de police sur les questions de sécurité pour ses habitants.
1: Grégoire Le Callot. Salut, c'est Sarah. Ça dit quoi ?
6: La progression est quand même rapide. Le feu est à environ 1,5 km des premières habitations, mais il y a des

0: 500 personnes évacuées à l'heure où j'enregistre dans la commune de Luglon. On est dans les Landes où le feu a repris hier. Mesure de prévention, pour l'instant les flammes ne brûlent que de la végétation. Environ 1000 hectares touchés ce matin. Gilles Clavreul, le préfet du département.
1: Il s'agit d'un feu, vous savez, qu'on appelle convectif, c'est-à-dire qu'il crée sa propre dynamique, sa propre énergie, et donc pour le moment il a quand même déjà bien progressé.
0: Une reprise bien aidée par les températures caniculaires d'hier. La chaleur a aussi un effet sur la qualité de l'air. Plusieurs épisodes de pollution sont en cours en Île-de-France, dans les Bouches-du-Rhône, en Savoie ou encore dans les départements du Nord et du Pas-de-Calais. Une pollution à l'ozone favorisée par le réchauffement climatique.
2: Ici, c'est chimie.
0: L'ozone est un gaz à effet de serre, mais on ne le rejette pas directement, comme le CO2 par exemple. Non, en fait, les activités humaines comme la circulation, l'industrie, etc. vont rejeter des gaz qui vont se transformer en ozone sous l'effet des rayons du soleil. C'est ce qu'on appelle la photochimie, voilà, c'est cadeau si tu veux briller en société. Et en période de vague de chaleur, non seulement cette réaction est favorisée, mais on a une météo sans vent ni pluie qui provoque des espèces de couvercles d'air chaud au-dessus de nos têtes. L'ozone ne va pas pouvoir s'évacuer et va se concentrer, d'où les épisodes de pollution actuels.
3: Oh oui, tous les morceaux se recollent.
0: Et rien à voir avec la couche d'ozone, c'est le même gaz, mais la couche d'ozone, qui est bien plus haute dans notre atmosphère, absorbe une partie des rayons UV et nous protège. Là, l'ozone est plus bas, on le respire, ça pique les yeux, ça gratte le nez, et ça peut parfois provoquer des troubles respiratoires et des crises d'asthme.
4: Selon une étude d'une ONG britannique, pendant la seule canicule de juin, 2/3 des habitants de l'Union européenne ont respiré un taux dangereux d'ozone au-dessus des seuils recommandés par l'UE.
0: L'ozone est l'un des rares polluants dont les concentrations ne diminuent pas au fil des ans, malgré l'amélioration globale de la qualité de l'air. Voilà, fin du cours de chimie, ça nous fait un petit entraînement avant la rentrée.
5: Et un grand salut à tous les professeurs de l'éducation nationale.
0: Une autre conséquence des fortes chaleurs, c'est l'arrivée de multitudes d'insectes à proximité des maisons. Des punaises de colza, on en a vu cet été dans les Pyrénées, en Bretagne, en Franche-Comté ou encore dans le Poitou pour la première fois.
6: C'est même plus des milliers, c'est des millions, j'en sais rien.
7: Million de problèmes.
0: Après les moissons, ces punaises quittent les champs pour trouver un nouvel abri, loin du soleil du mois d'août qui cette année est particulièrement chaud par rapport à d'habitude. Alors ces punaises ne sont pas dangereuses pour l'homme, elles ne piquent pas mais ça reste désagréable, et elles obligent les habitants à se calfeutrer chez eux.
7: Million de problèmes, c'est la merde.
8: Florent met deux doigts en tête pour aller plus loin. Allez Florent, c'est maintenant.
0: En 2012, il devenait champion olympique du 50 mètres nage libre. À la surprise générale, 14 ans plus tard, à 35 ans, Florent Manaudou prend sa retraite. Il l'a annoncé hier, c'était attendu. Le Français n'a pas nagé depuis les Jeux, il y a 2 ans. C'était d'ailleurs ses 4e Jeux, et à chaque participation, il a ramené une médaille. L'or à Londres, l'argent à Rio et à Tokyo, et le bronze, finalement, à Paris. Manaudou, le frère, c'est aussi 11 titres de champion d'Europe, petit et grand bassin, 8 titres de champion du monde, et une deuxième place au concours de danse avec les stars.
9: Je retiendrai une image de mentor. On a au début gagné tout le temps. Après j'ai commencé à gagner. Et quand on commence à gagner contre Florent Manaudou, un aussi gros nom de natation, ça donne confiance.
0: L'actuel vice-champion d'Europe du 50 mètres papillon, Maxime Groussel, lui a rendu un premier hommage hier. Une cérémonie est prévue demain à 18h30 dans le bassin à Saint-Denis. De nouvelles médailles d'ailleurs pour les Français hier sur ces euros de natation. L'argent pour Maxime Groussel sur le 100 mètres papillon et pour Marie-Ambre Moulu sur le 50 mètres d'eau. La France 6e au tableau des médailles avant l'arrivée du bulldozer Léon Marchand. Il nage dès ce matin sur le 200 mètres papillon et il sera aussi aligné pour la première fois dans une grande compétition sur le 400 mètres nage libre.
10: Ça, c'était un peu la lumière, on va dire, de me dire que je vais enfin pouvoir faire le crawl comme je le souhaite. La préparation n'était pas top, mais je peux me rattacher sur ce truc-là, c'est que le crawl, j'en ai jamais fait à des grosses compétitions. J'ai hâte de voir ce que ça donne.
0: Rendez-vous dimanche, c'était Sarah de France Info.
11: Et en tête, Florent Manaudou, champion du monde.
0: Allez, ciao.
12: Tu sais qu'on peut compter.

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2: Et nous sommes mi-août, il reste 15 jours allez, de vacances avant la rentrée, mais certains sont déjà tournés vers cette rentrée, Julie Vialon, sur les réseaux sociaux et surtout TikTok. Des internautes entraînent leurs enfants, leurs frères, leurs sœurs à avoir du répondant en cas de harcèlement à l'école.
3: Oui, les vidéos prennent la forme de petites mises en situation. La personne qui filme dit des choses méchantes à l'enfant ou à l'adolescent en face et il ou elle doit se défendre.
4: Ew, you're so weird.
5: Ah, t'es trop bizarre.
6: Well, it's fine if I'm weird.
7: C'est pas grave parce que c'est cool d'être bizarre.
8: Burk, pourquoi tu ressembles à ça?
7: Parce que je suis née comme ça, toi tu ressembles à rien.
4: Oh, I hate you.
5: Je te déteste.
7: C'est pas grave parce que c'est réciproque.
3: En général, ce sont des grands frères ou des grandes sœurs qui entraînent leurs cadets, mais parfois, des parents se prennent aussi au jeu. Alors évidemment, ces vidéos sont souvent faites avec humour, mais derrière, il y a un vrai problème. Le harcèlement scolaire concerne encore des milliers d'enfants. D'après le ministère de l'Éducation nationale, environ 3% des écoliers, 4% des collégiens, 2% des lycéens se trouvent en situation de harcèlement chaque année.
2: Mais est-ce qu'apprendre à un enfant à répondre à son harceleur ou ses harceleurs peut réellement l'aider?
3: Alors une étude menée en Turquie auprès d'élèves d'environ 11 ans s'est justement intéressée à cette question. Pendant 8 séances, les enfants ont suivi un programme pour apprendre à poser leurs limites, à s'exprimer, communiquer sans être agressif. À la fin du programme, ils s'affirmaient plus et déclaraient moins de situations de victimisation. Mais attention, l'idée n'était pas de leur apprendre à avoir la meilleure répartie face à un harceleur, plutôt de leur donner des outils pour réagir et s'affirmer sans violence.
2: Oui, parce que face au harcèlement, le premier conseil à donner, c'est de parler à un adulte.
3: En France, on a le programme phare, un plan national de prévention et de lutte contre le harcèlement. Normalement, dans chaque école, collège et lycée, des personnels sont censés être formés pour repérer les situations et les prendre en charge. Alors, les grands frères et les grandes sœurs peuvent jouer les coachs avant la rentrée, mais le véritable entraînement contre le harcèlement doit aussi concerner les adultes et ils ont encore du travail. En 2021, une enquête IFOP auprès de 500 enseignants montrait que seuls 35% estimaient être suffisamment armés pour gérer une situation de harcèlement. Le problème,

0: Quatrième édition de cette route du rock avec Baxter Dury ou Fontaines D.C., mais aussi et d'abord un peu de photographie, Yann.
1: Oui, avec une exposition organisée dans la tour Bidouane sur les remparts de Saint-Malo, soumise au coup de vent, à l'honneur Jean-Louis Murat.
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1: On y retrouve le photographe Franck Loriou qui a sorti récemment Photorama.
3: J'ai souhaité, après sa disparition qui nous a tous beaucoup bouleversés, faire un livre hommage dans lequel je dévoile la quasi-totalité des images dont je dispose et où je raconte aussi 20 ans de travail avec Jean-Louis Murat. Faire des photos de Jean-Louis Murat n'est pas compliqué parce que c'est quelqu'un qui donnait beaucoup, qui avait une grande intensité, une présence forte. Par contre, ce qui était compliqué, c'était de l'amener devant l'objectif de l'appareil photo. Parce que là, on avait vraiment affaire à un cheval rétif.
1: Cette exposition à la Route du Rock a beaucoup de sens. Jean-Louis Murat y a été programmé deux fois. Et surtout,
3: c'était son festival préféré artistiquement de par la programmation. Et c'était aussi son lieu de vacances préféré avec sa femme. Les seules vacances qu'il s'octroyait, c'était de venir à Saint-Malo, passer plusieurs jours, se baigner et assister à tous les concerts du festival.
1: Quitte à parfois mettre la main à la pâte, on se souvient ici d'une édition bien arrosée lors de laquelle Murat avait enfilé les bottes pour aider Fourche en main à rendre le terrain plus praticable.
0: Bon, la réputation de la Route du Rock, malgré tout, Yann, se fait sur scène, à quelques kilomètres de Saint-Malo, au Fort Saint-Père.
1: Du mercredi au samedi avec cette année, Peaches, Mogwai, Aldous Harding, The Divine Comedy, Dark Side, ou encore ce coup de maître, Fontaines D.C., demain en clôture.
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1: En 34 éditions, la philosophie du festival n'a pas changé. Son directeur, François Floret.
4: On cherche de l'audace sur le festival, des artistes audacieux. On aime surprendre, on aime se surprendre soi-même. La trame, c'est quand même les musiques indépendantes depuis le début. On a une image de marque très forte. C'est vrai qu'on parle beaucoup de nous. Et en fin de compte, quand les gens ils arrivent ici, ils se disent « Mais waouh, c'est, ah ouais, c'est, mais c'est pas si grand, c'est une jauge de 12 000 personnes. Hein, » Donc, c'est pas des plaines de sites. Donc oui, on revendique totalement ce bonheur de pouvoir rester à taille humaine. Oui.
1: Et de manière plus concrète, ça marche, puisque le festival affiche quasiment complet et devrait enregistrer cette année son meilleur résultat en 12 ans.
0: Donc les propositions sont si audacieuses que ça, Yann ?
1: Oui, il y a un équilibre entre têtes d'affiche reconnues, groupes du moment, découvertes pour plus tard. Ce soir, il y a notamment Baxter Dury qui vient présenter son dernier album Albaroni, bien plus électro que tout ce qu'il a fait jusqu'à présent.
5: En fait, je ne savais pas ce que je voulais faire, si ce n'est un disque de dance pour modifier le tempo en live surtout. Avant, pour la musique que je faisais, les gens venaient réfléchir presque. Je voulais donc inverser le procédé, être plus impulsif. Ce n'est qu'avec le titre que j'ai fait avec Fred Again que j'ai commencé à voir les gens bouger. Avant, c'était presque comme être à la fac en psycho.
1: Très attendu aussi, d'autres anglais, ceux du groupe Dry Cleaning, entre post-punk plus pop, spoken word abrasif et guitare qui ne le sont pas moins. Ils reviennent 3 ans après leur première à la Route du Rock. Le guitariste Tom Dawes et la chanteuse Florence Shaw.
6: Je crois qu'aujourd'hui, on commence à réaliser, je dirais, qu'on fait les choses de manière professionnelle. Au début, il y avait beaucoup de hype, c'est difficile à appréhender. Et puis ça s'est calmé. Les gens sont toujours excités par Dry Cleaning, mais d'une manière bien plus naturelle.
7: En France, ce sont toujours des concerts fantastiques et les gens sont très passionnés. Je ne sais pas, peut-être que c'est parce que le spoken word a une histoire forte ici. J'ai l'impression que les gens comprennent le sens de ce qu'on fait au-delà des mots.
8: Other than the straight meaning of the words.
1: Soit une définition parfaite du public passionné de la Route du Rock.
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0: Yann Bertrand, La Route du Rock, donc choix culture de France Info ce soir.
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Sur les sonos des manifestations féministes, on entend souvent la chanson « Rome » de Solane. Vous savez, celle dans laquelle elle dit « Mais c'est une chienne qui a élevé Rome, les putes comme moi portent les rêves des hommes ». Eh bien, une autre chanson de Solane, parue en 2024, porte au moins autant de puissance de feu. Les ogres, avec un vers qui tient autant de la punchline des musiques urbaines que de la Maxime à la Victor Hugo. « Rien ne va depuis que les ogres ont mangé le monde ».

c'est difficile de dire le contraire. La vidéo qui accompagne la sortie de cette chanson montre une scène de banquet avec les ogres. Non pas des ogres gigantesques comme dans les contes de notre enfance, mais des ogres ordinaires en costume et cravate, des têtes de chefs d'entreprise, de politiciens, de guerriers de jadis. Et il y a quelque chose de prophétique dans cette chanson qui dépasse de loin la seule critique de l'actualité économique et sociale. Une écriture qui convoque le mythe d'une manière presque biblique. Leonard Cohen ou Bob Dylan écrivent beaucoup comme ça, mais ce n'est pas une tradition très abondante dans notre chanson française. On trouve ce genre de regard chez Bernard Lavilliers, par exemple, en 1991, dans Faits divers.

0: La guerre, la mort et entre les deux, la banque. Eh bien, ce doit être eux, les ogres. Mais ils ne sont pas souvent convoqués au tribunal de la chanson. Même lorsqu'ils sont anarchistes ou communistes ou révoltés, les artistes préfèrent la litote, la joliesse, la politesse même, y compris quand ils expriment de la colère et du dégoût. Exemple, un texte de Boris Vian, en partie réécrit par Marcel Mouloudji.
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0: Mais les artistes sont aussi des citoyens. Ils n'ont pas forcément l'envie de regarder l'humanité entière, mais plus naturellement le scandale capitaliste près de chez eux. Deux chansons presque d'actualité dans la première décennie de notre siècle, Volo et Alain Souchon.
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0: S'il faut chercher plus musqué, plus violent, il faut puiser dans la mémoire de la génération qui fit mai 68 et qui fut certaine d'avoir vécu une défaite. Il en reste des chansons d'une hargne extrême, enregistrées quelques mois après les événements. Voici Dominique Grange, voici les Barricadiers.
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3: C'est délirant, mais c'est construit sur une sorte de vision morale maximaliste. Puisque les personnages inhumains sont en scène, leur sort sera inhumain. Et d'ailleurs, c'est peut-être cela le plus précieux de la vision de Solane. Elle voit le monde comme un cauchemar peuplé de personnages mythologiques. Et c'est la mission des artistes, donner à lire la réalité derrière la folie d'une œuvre d'art. À ce titre, cette chanson est peut-être une chanson réaliste. 2024, Solane, Les Ogres.
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1: Il est 3h, le flash Astrid Meignet-Carne. Sébastien Lecornu chargé de retravailler sur l'interdiction des réseaux sociaux aux moins de 15 ans. Le texte retoqué par le Conseil constitutionnel ce vendredi qui estime qu'il porte une atteinte disproportionnée à la liberté d'expression et que son champ d'application est trop large. Emmanuel Macron demande donc au Premier ministre de rédiger une nouvelle version juridiquement robuste dans les meilleurs délais. Du côté des réactions, la députée Ensemble pour la République à l'origine de la proposition de loi Laure Miller s'est dit abasourdie, mais combative. À l'inverse, la censure est une satisfaction pour le député La France Insoumise Antoine Léaumont, qui préfère légiférer auprès des plateformes. Le Conseil constitutionnel, qui valide l'ensemble de la loi sur l'aide à mourir, les sages rejettent ainsi les recours formulés contre cette loi qui a fait beaucoup débat. Emmanuel Macron salue une décision qui parachève un débat démocratique exemplaire. Le Conseil constitutionnel s'est aussi prononcé ce vendredi sur la loi d'urgence agricole qu'il valide dans sa quasi-totalité, y compris la réintroduction de pesticides interdits à titre dérogatoire. Une victoire pour nos agriculteurs, salue la ministre Annie Genevard. Les données de près de 700 000 contribuables dérobés sur le site des impôts. Un pirate informatique s'en est pris au système d'information du fisc français, c'était au mois de juin. Les noms et prénoms, les revenus fiscaux de référence et le taux de prélèvement à la source des particuliers ont été extraits. Les personnes concernées seront contactées par mail en début de semaine, précise l'administration fiscale qui évoque ce vendredi une attaque sophistiquée. Sur le front des incendies, 550 pompiers sont mobilisés dans la forêt des Landes, près de Luglon. Le feu qui s'est déclaré jeudi progresse un peu. Il a parcouru 1300 hectares. Les conditions climatiques devraient être plus favorables au travail des pompiers. On attend quelques gouttes de pluie dans le département. Quant à l'incendie dans la forêt au sud de Rennes à Saint-Just, il est fixé. Après avoir parcouru 230 hectares en 3 jours, il n'est pas éteint. Et près de 250 pompiers sont mobilisés pour en venir à bout dans les Landes de Caujou. Les habitants évacués dans les hameaux alentours ont pu regagner leur logement vendredi soir. Ce vendredi soir, au Venezuela, 131 prisonniers politiques libérés ce vendredi après des négociations entre le gouvernement par intérim en place depuis la capture de Nicolas Maduro et l'opposition. Une décision et une étape cruciale, commente ce vendredi soir le chef de la diplomatie américaine, Marco Rubio, qui ajoute suivre la situation de près. Le dernier recours des Girondins de Bordeaux épuisé, le comité national olympique et sportif français refuse de réintégrer le club de football bordelais aux championnats nationaux. Le sextuple champion de France qui devait normalement repartir en National 1 est donc rétrogradé au mieux en Régional 1, c'est-à-dire en 6e division. Le club a 15 jours pour s'opposer à cette mesure et dénonce et dépose un recours devant le tribunal administratif. Il est 3h03.
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3: Et alors que quasiment tout le monde suffoque encore à cause de la canicule aujourd'hui, il y a des coins du pays qui arrivent à tirer leur épingle du jeu en termes d'économie et de tourisme. C'est le cas par exemple des Hauts-de-France, où les canicules ont été moins intenses cet été. La fréquentation touristique est en hausse en juillet par rapport à l'an dernier. Caroline Félix, on vous retrouve à Dunkerque pour comprendre ce succès.
4: Oui, direction le camping de la Hoguemotte. Mais Marilyn Masse, la gérante, est difficile à interviewer. Trop d'appels, trop de clients.
5: Oh, c'est la folie. Hein.
4: Alors elle m'embarque sur sa voiture et remonte les allées à toute blinde.
5: J'ai jamais vécu ça. Autant de monde à la fois. J'ai plein de demandes par internet, j'arrive pas à les traiter. Ce sont tous les vacanciers qui viennent pour un jour ou pour 2 jours.
4: Au niveau de ces vacanciers-là, il y a combien de taux de remplissage?
5: 100%.
4: Elle installe Marie-Claude, une retraitée de l'Aisne.
6: C'est très bien.
7: J'ai préféré le nord cette année pour éviter la chaleur. C'est la bonne année. Là. On a moins chaud ici. Puis bon, avec la mer pas loin, c'est super. Quoi.
4: Voilà l'attrait premier de la région, la fraîcheur. Et juste derrière, il y a le sens de l'accueil. Pour Franck, un camping-cariste breton.
8: Je me sens à ma place ici. C'est simple. Il n'y a pas de chichi. C'est sympa. Le nord a des grandes qualités. Ça va faire comme la Bretagne. La mer, j'ai vu l'eau l'autre jour, était à 22 degrés. Là. C'est ce qui s'est passé en Bretagne. Avant, l'eau était froide. Maintenant, elle est chaude. Donc du coup, c'est l'invasion.
4: Jean-Jacques et Marie-Carole découvrent le nord à vélo. Ils apprécient que ce ne soit pas encore saturé.
9: Il n'y a pas le fait de tiens, où est-ce qu'on se gare, oh, pas le temps qui pousse. Non, ce côté-là fait qu'il n'y a pas de contraintes et c'est sympa. Dans ces cas-là, ils ne sont pas aussi avares de nous faire proposer leurs produits directement.
4: Ils ont d'ailleurs dégusté un plat flamand.
9: le petit plat. Ah, c'était quand on était à cheval sur la frontière de l'autre côté là.
10: Le poche vlèche, petit pot de viande en flamand. Vlèche, c'est la viande, et poche, petit pot.
4: C'est Grégory qui loge un peu plus loin et qui s'y connaît. Pour cause, il tient une agence de voyage à Lille. Et face à la demande, il propose désormais des circuits locaux.
10: On a de plus en plus de touristes qui viennent découvrir notre région. Bah, le best-seller, ça reste la Côte d'Opale. Les Flandres, maintenant, de plus en plus aussi, pour visiter notamment des conserveries, des chocolateries. On essaie d'aller vers les campagnes, découvrir un petit peu les traditions.
4: Et d'ailleurs, ce camping a une histoire, celle de Françoise Masse, qui l'a créé autour de sa ferme, qu'elle me fait visiter.
11: Alors ici, c'est le grenier à grains, l'ancien grenier à grains, pour le bétail.
12: C'est aussi une salle de réception.
11: Je peux montrer la cuisine ?
8: Oui, bah, on est en train de préparer la carbonade flamande. La sauce est en train d'épaissir tout doucement. On a mis le pain d'épices, moutardé.
4: Qu'est-ce qui marche bien en ce moment ?
8: Les plats typiques, le Welsh marche énormément. Et après, beaucoup ce qui est viande grillée et salade froide, vu les températures exceptionnelles qu'on a cette année.
4: Des plats servis à l'auberge du camping.
3: Alors on entend, Caroline, qu'il y a des Français, mais le tourisme dans les Hauts-de-France est aussi porté par les étrangers, plus 25% en un an en juillet.
4: Oui, ils viennent en force au camping de la Licorne, tout près de la mer. Gaëlle Sergent, la directrice, me montre les plaques NL pour Pays-Bas sur le parking.
13: Voilà, j'en vois une là aussi, vous voyez, rien qu'à vue d'œil, là, on en a au moins deux. Et là, on est sur du néerlandais, allemand, belge, et les Français en quatrième.
14: Donc ça va faire une, deux, on change, une.
4: Animation dans la piscine, bungalow climatisé avec lave-vaisselle, un standing qu'apprécie cette néerlandaise qui est aussi venue pour la plage.
15: Ici, il ne fait pas trop chaud et avec les feux dans le sud de la France, on s'est dit qu'on avait bien fait de réserver ici.
4: La clientèle du Benelux attirée par les plages généreuses et aussi par les moules.
16: Some more fruit, yeah. That would be nice.
4: Elles sont moins chères, autour de 17 euros ici.
17: I think about 23.
4: Contre 23-25 euros en Belgique, explique ce couple qui se tartine de crème solaire. Ils iront peut-être au roi de la moule à Malo-les-Bains.
18: La moule façon du roi, crème oignon et une petite sauce maison.
4: Son gérant, Maxence.
18: On travaille pas trop mal. Il y a surtout une clientèle étrangère. Qui a un pouvoir d'achat qui est quand même bien supérieur à la clientèle régionale, on va dire. Les Belges, Anglais, Allemands ont vraiment cette façon de déjeuner ou de dîner avec vraiment entrée, plat, dessert, des apéros, du vin.
4: Il évoque la grande promenade refaite il y a quelques années avec de belles cabines, même si elles peinent à masquer à gauche l'imposant port et son halo brunâtre.
18: Quand on est face à la mer, on regarde devant et puis on regarde pas trop sur les côtés.
4: Il est dunkerquois et quand il était jeune...
18: Ça n'a pas de très belle connotation. Alors que là, même dans le sud où on parle de Dunkerque. Tout s'est fait post-Covid, ça a vraiment changé complètement, que ce soit les Lillois ou les Parisiens qui sont venus, c'est impressionnant.
4: Une image qui change, ça se voit dans la boutique de créateurs locaux de Charles, des monuments en façon pop sur des t-shirts, magnets ou porte-clés. Pour lui, ce sont aussi de grands événements qui ont attiré du monde.
19: L'année dernière, on avait reçu les plus beaux voiliers du monde, où il y avait plus de 500 000 personnes qui sont passées le Tour de France, qui nous amène aussi une clientèle fan de cyclisme, pardon. Et qui aime le tourisme van life.
4: Des rendez-vous à poursuivre toute l'année pour maintenir une fréquentation au-delà de l'été, explique-t-on à la région Hauts-de-France.
3: Le choix de France Info, signé Caroline Félix.
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3: Bonjour Antoine Deyana.
20: Bonjour Benjamin.
3: Vrai ou faux, consacré toute cette semaine aux menaces numériques venues de l'étranger. Elles sont importantes, lourdes à quelques mois de la présidentielle, a dit récemment Sébastien Lecornu. Mais ce matin, Antoine, on sort de nos frontières, on s'intéresse aux ingérences pro-russes qui visent la France en Afrique.
20: Oui, parce que depuis une dizaine d'années, Moscou s'est imposé comme un nouveau partenaire du continent africain. On le voit surtout au Sahel, au Mali, au Burkina Faso, au Niger, dans ces trois pays dirigés par des militaires. Et en même temps, la désinformation pro-russe a commencé à envahir ces territoires. Son objectif, c'est de discréditer les anciennes puissances coloniales, notamment la France, pour s'installer à leur place et leur ravir certains marchés économiques.
3: Alors comment les propagandistes pro-russes s'y prennent-ils ?
20: Avec des récits très simples, souvent répétés. La Russie est présentée comme un partenaire respectueux de la souveraineté africaine, alors que la France et les Occidentaux sont accusés de néocolonialisme. Par exemple, après le coup d'État au Niger en 2023, de fausses rumeurs ont affirmé que des avions de chasse français atterrissaient au Sénégal pour préparer une intervention militaire. L'objectif à ce moment-là était d'attiser la méfiance envers Paris et son interventionnisme dans la région. Un discours qui fonctionne aussi parce qu'il s'appuie sur des frustrations réelles, sur l'histoire coloniale et sur le rejet de certaines politiques françaises sur place.
3: Est-ce qu'on a pu établir un lien direct entre ces désinformateurs et Moscou ?
20: Oui, longtemps, c'est la milice Wagner qui a porté cette influence russe en Afrique. Mmh. Mais depuis la mort de son chef en 2023, la propagande russe a changé de forme et s'est institutionnalisée. C'est l'African Initiative qui s'est installée, officiellement une agence de presse consacrée à l'actualité africaine. Mais selon Viginum, le service de l'État chargé de lutter contre les ingérences étrangères, il s'agit en réalité de l'un des principaux vecteurs de l'influence informationnelle russe en Afrique. Et l'agence ne se limite pas aux réseaux sociaux, elle recrute aussi des relais locaux, des journalistes, des influenceurs, des militants pour porter ces messages, les adapter et les faire accepter plus facilement aux populations locales. Selon le Centre d'études stratégiques africaines, la Russie a mené 19 campagnes de désinformation au Sahel depuis 2018. Des fact-checkers maliens parlent même de campagnes produites à l'échelle industrielle.
3: Ça, c'est pour la menace pro-russe. Et cette semaine, on a aussi parlé des ingérences israéliennes, iraniennes et celles venues d'Azerbaïdjan. Vous retrouvez tous ces vrais ou faux en podcast sur l'application France Info. Merci Antoine.
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1: Cette chaleur accablante, vous la ressentez en ville, très fort, mais avez-vous conscience de ce que perçoivent vos animaux de compagnie au plus près du bitume ? Le Japon développe un outil pour mieux prendre en compte cet enjeu-là. C'est bientôt chez vous, Yann Rousseau. Beaucoup de chiens japonais portent donc aujourd'hui des badges d'alerte à la chaleur.
21: Oui, ces badges d'alerte sont produits par le groupe Studio Noah, une grande société d'imprimerie. L'entreprise explique qu'il y a un énorme décalage entre la température perçue par les humains, en hauteur, à 1,60 m du sol, et celle vécue par les animaux qui, eux, sont en permanence au ras du bitume. Globalement, du fait de la réverbération, il y a souvent un écart de plus de 12 degrés entre ce que vous ressentez et ce que doit endurer votre animal qui marche à vos côtés sur une route en goudron ou sur un trottoir en béton. S'il fait 30 degrés pour vous, eh bien, il fait près de 42 degrés pour lui. Et donc, Studio Noah a conçu un petit badge qui s'accroche au collier de votre animal et dès que la température dépasse les 32 degrés au sol, eh bien, le badge change de couleur, il devient rouge et le message « c'est trop chaud » apparaît en caractère japonais. C'est le moment pour le propriétaire de rentrer, de porter son chien ou alors de l'hydrater. Studio Noah a déjà vendu plusieurs dizaines de milliers de ces badges d'alerte qui ne coûtent que 1100 yens, c'est-à-dire 6 euros pièce.
1: Mais c'est un gros marché au Japon, ces produits anti-canicule pour les animaux ?
21: Oui, c'est un axe de développement très important pour les entreprises. Alors, il y a par exemple beaucoup au Japon de vêtements rafraîchissants pour les animaux, notamment des sortes d'écharpes glacées que l'on noue autour de leur cou et de leur torse. Les propriétaires glissent dans l'écharpe des petites poches de gel réfrigérant lorsqu'ils partent en balade. Ils emportent aussi maintenant des boissons isotoniques pour chiens, similaires à celles qu'utilisent les sportifs. Ce sont des boissons très riches en minéraux qui permettent une réhydratation très efficace.
1: Est-ce qu'il y a beaucoup de cas d'insolation chez les chiens au Japon, Yann ?
21: Eh bien, les compagnies d'assurance disent que oui. Par exemple, l'assureur japonais Anicom, qui est spécialisé dans la prise en charge des animaux de compagnie, dit qu'il traite de plus en plus d'accidents liés à la canicule. C'est maintenant plus de 1600 cas par an avec cette seule entreprise. Et pour éviter ces coups de chaud, le groupe diffuse maintenant en ligne une météo quotidienne très précise pour les chiens et les chats. Vous vous connectez et le bulletin vous dit, en fonction de votre région, si c'est raisonnable de partir ou non vous balader avec votre chien. Par exemple, aujourd'hui à Tokyo, c'est alerte rouge sur le bulletin, donc pas de balade en journée pour Médor.
1: Yann Rousseau, bientôt chez vous donc, au Japon.
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3: Première star de la télé-réalité en France, il y a 25 ans, Loana remportait l'émission Love Story après 10 semaines d'enfermement sous l'œil des caméras. Pendant un quart de siècle, elle a occupé le paysage médiatique avec ses succès, ses déboires aussi. Cette semaine, je vous ai raconté son destin jusqu'à sa disparition en mars dernier. Dernier épisode aujourd'hui, on est juste après le loft et Loana devient une star. 23h10, le 5 juillet 2001, au studio 103 de la Plaine Saint-Denis, devant 11 millions de téléspectateurs, le double de la première émission, Benjamin Castaldi annonce les noms des deux vainqueurs de Love Story.
22: Le couple qui sort vainqueur de cette extraordinaire aventure qui a été Love Story pendant près de 70 jours est Christophe et Loana.
3: C'est la délivrance pour Loana. Après 2 mois et demi d'enfermement, elle retrouve la liberté. Quelques dizaines de minutes plus tard, le couple gagnant remonte les Champs-Élysées en voiture, entouré de caméras, d'appareils photo, sous les klaxons et les hurrahs des passants.
23: Là, je m'approche, elle se fait embrasser par
5: tous les garçons qui descendent des voitures. Christophe Youssi est sorti. Donc forcément, tout le monde la reconnaît. Je vous assure, là, j'ai l'impression réellement de me retrouver au bon vieux temps, en 98, finale de la Coupe du Monde, France-Brésil.
3: Loana sourit, donne le change. En réalité, elle est épuisée, mentalement, physiquement. Mais la solitude attendra, c'est écrit dans son contrat. Elle va devoir passer 2 mois dans une villa de Saint-Tropez, filmée par les caméras d'M6. Sa vie ne lui appartient plus.
6: Bonjour, pour que vous ne perdiez rien de mes vacances, il faut que vous sachiez que je rentre à peine d'Ibiza, où j'ai passé 2 journées d'enfer.
3: Cet été-là, les propositions pleuvent et Loana pleure beaucoup. Sa mère la retrouve souvent prostrée dans sa chambre, enfermée dans le noir. Quand elle sort, c'est pour aller danser ou passer de longues heures avec Jean-François Kervéan. Le journaliste a été missionné par la maison d'édition Pauvert pour écrire la biographie de la lofteuse. À sa sortie, c'est un succès. Le livre s'écoule à plus de 100 000 exemplaires et devient l'une des 10 plus grosses ventes de l'année 2001. Loana encaisse un joli chèque de 150 000 euros. Avec les 228 000 euros de gains du loft et un emprunt, elle s'achète un appartement de 80 mètres carrés dans le 16e arrondissement de Paris. Pour la première fois de sa vie, Loana est riche. Elle monte sa société, s'entoure de fiscalistes et dépose son nom. Magazine, émission de télé, marque de vêtements, tout le monde veut sa part de Loana.

0: La future millionnaire s'essaie aussi à la musique en novembre 2001, comme Je t'aime, adapté d'un titre de Gloria Gaynor et diffusé sur M6. Le single s'écoule à plus de 250 000 exemplaires et grimpe à la 7e place du top 50. Un mois plus tôt, le couturier Jean-Paul Gaultier, jamais à court d'une provocation, l'a fait défiler pour sa collection de printemps, Loana et Bankable. Grâce au loft, elle découvre un univers qui n'aurait jamais pu devenir le sien.
1: Ça a été ma baguette magique, j'étais un petit peu Cendrillon, on va dire. Et ma bonne fée, ça a été le loft.
0: En 2006, 5 ans après le début de la gloire, Loana signe pour une nouvelle télé-réalité sur TF1 cette fois. 2 semaines de survie dans la jungle brésilienne avec d'autres célébrités comme le cycliste Richard Virenque ou la skieuse Marielle Guachel. Elle termine 3e après avoir renoncé à manger des insectes.
2: Je supporte pas les insectes, je peux les manger plus.
3: Allez, forte, allez, elle va y arriver.
0: Au pic de sa carrière, Loana affiche plus d'une centaine de couvertures de journaux et de magazines. Elle est invitée dans toutes les émissions de divertissement où elle doit parfois subir les blagues douteuses des animateurs. Loana est entrée dans le cœur du public, mais sa vie privée devient plus chaotique. La célébrité est parfois pesante, elle fait aussi de mauvaises rencontres. Influencée par son petit ami de l'époque, la lofteuse sombre petit à petit dans la cocaïne. Elle se coupe du monde, ses retours en télé ou dans la musique, annoncés comme des événements, sont des échecs, mais elle s'accroche.
4: Être star de la télé-réalité, c'est quelque chose que j'aime beaucoup. Une icône, alors quand on me dit ça, c'est encore mieux. Mais bon, la télé-réalité, c'est de là où je viens, je renierai jamais, c'est ce qui a changé ma vie. Au mieux être star de quelque chose que star de rien du tout.
0: Fidèle aux projecteurs qui l'ont révélé au grand public, Loana a continué à se livrer devant les caméras malgré ses fragilités, jusqu'à sa disparition en mars 2026. Dernier épisode de Ces Destins qui font l'actu consacré à Loana. Merci à Raphaël Rasson pour le mixage. Les 5 épisodes sont à écouter, à réécouter sur l'application Radio France.
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6: Le billet science, les découvertes de Bill François. Et ce matin, elles sont la hantise de l'été, les canicules qui sont de plus en plus fréquentes sur Terre, évidemment pour nous, mais aussi sous l'eau. Et la vie aquatique, c'est comme nous, elle a bien du mal à s'y adapter. Une étude vient cependant de révéler que pour faire face à ces canicules marines, les poissons ont trouvé une astuce inattendue.
7: Ils rétrécissent. Il y a quelques mois, des biologistes des universités de Newcastle, Leeds et Boston ont publié le résultat de mesures réalisées sur 134 poissons clowns pendant 5 mois autour d'un épisode de forte chaleur. Et les pieds à coulisses sont formels, 100 poissons sur les 134 ont rétréci pendant la canicule marine. Ils n'ont pas minci, non, c'est vraiment leur longueur qui a diminué, et ce significativement de 1 à 2%. Ce résultat est très surprenant car la croissance des vertébrés était jusqu'à présent considérée comme généralement irréversible. Bref, on grandit mais on ne rétrécit pas.
6: Alors comment font les poissons pour rétrécir et pourquoi ?
7: C'est leur squelette lui-même qui diminue de taille. Et les chercheurs ont remarqué que les poissons rétrécis augmentaient leur chance de survie à la canicule de 78% par rapport aux autres. Ils pensent donc qu'ils réabsorberaient leurs propres os pour économiser de l'énergie. Les biologistes ont aussi remarqué que les couples de poissons clowns qui rétrécissaient ensemble avaient plus de chances de survivre. Et c'est parce que dans leur anémone, où ils vivent, les poissons clowns ont une hiérarchie basée sur la taille. Le plus gros individu devient une femelle et il est le chef. Et le deuxième plus gros est le mâle dominant, son conjoint. Donc tant que le couple dominant rétrécit en même temps, pas de risque que le mâle prenne la place de sa partenaire, donc pas de conflit. C'est romantique, mais c'est surtout une belle adaptation, d'autant plus belle que ce rétrécissement est réversible. Une fois la canicule passée, les poissons clowns se remettent à grandir. Mais nul ne sait combien de fois ils pourront se permettre de digérer ainsi leur squelette sans dommage pour leur santé. Et avec l'augmentation de la fréquence des canicules marines, cette question est très préoccupante. C'est l'été et le mercure est très haut. La science souhaite donc aux poissons clowns de l'amour, mais surtout de l'eau fraîche.
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8: Bonjour Billy Idol.
9: Bonjour Élodie.
8: C'est le dernier jour que nous passons ensemble dans cette série qui vous est entièrement consacrée en tant qu'invité spécial du Monde d'Élodie sur France Info. 5 jours passés à vos côtés, c'est finalement une manière de revisiter un demi-siècle d'histoire du rock. Des clubs londoniens aux plus grandes scènes du monde, vous êtes devenu l'un des visages et l'une des voix les plus reconnaissables de cette musique. Aujourd'hui encore, votre actualité le prouve avec Dream Into It, c'est le documentaire Billy Idol Should Be Dead. Deux œuvres qui regardent autant le passé que l'avenir. Vous avez vécu une énorme histoire d'amour avec Perry. Elle dit d'ailleurs dans ce documentaire, elle intervient et elle dit que vous êtes sa plus grande histoire d'amour. C'est un peu pareil pour vous finalement, Billy.
9: Yes, we did have a me and Perry had a fantastic relationship.
10: Oui,
9: and,
10: oui. Perry et moi avons vécu une relation extraordinaire. Nous avons eu un fils, Willem, et elle a été l'un de mes grands amours. Ah, j'en ai eu quelques-uns. J'ai eu la chance. Hein. J'en ai eu des amours. C'est ça qui est formidable. Quand vous avez des relations comme ça, c'est qu'elles vous donnent de quoi chanter, de magnifiques chansons. Et les sujets, d'ailleurs, ce n'est pas simplement le sexe, c'est aussi les relations, l'importance que j'accordais à des relations et à certaines femmes qui ont joué un rôle très important dans ma vie, des femmes fortes.
8: Quand on vous regarde depuis vos débuts, tout le monde a compris très vite que vous étiez né pour être leader, chanteur et pas un suiveur. C'est ça, Billy Idol?
9: I don't 100% know about that. All I know
10: je
9: is really.
10: Je ne sais pas. Je n'en suis pas certain. Ce que je sais, c'est qu'à un moment donné, j'ai décidé. J'ai pris un certain nombre de décisions. J'avais des rêves et je pense que j'ai cherché à accomplir ces rêves. Et le message que je retiendrai, c'est qu'il est important de réaliser ses rêves.
8: Quels sont les rêves les plus importants que vous avez toujours eus, finalement, déjà enfant ?
10: Encore une fois, j'avais ce rêve de faire de la musique. Et oui, je voulais chanter, je voulais jouer de la guitare, je voulais aussi composer, écrire mes propres textes. Ça, c'était ce que je voulais faire et c'était le rêve. Et c'est vrai qu'il fallait être un peu dingue quand même, il fallait être un peu fou pour s'engager sur un rêve dont vous n'êtes absolument pas sûr qu'un jour il se réalisera. Ça a marché, ça a fonctionné, je crois que comme le documentaire le montre très bien, j'ai eu de la chance, mais surtout j'ai pu employer cette chance à bon escient. Et c'est peut-être ça la magie, c'est y croire en espérant y arriver.
8: Je voudrais qu'on parle de la chanson Dying to Live, qui est une chanson qui est tellement forte, qui accompagne le documentaire. Je voudrais que vous me la racontiez, cette chanson, parce que c'est une déclaration d'amour à la vie, et ça raconte toute votre histoire.
10: Vous savez, on n'a qu'une vie, sauf erreur de ma part. Et cette vie, il faut la vivre à fond. Il faut vivre des expériences qui ont du sens, porteuses de sens. Tous les jours, j'ai ce besoin de vivre complètement, de sentir que la vie, c'est génial. Et pour arriver à cette sensation, j'avais besoin de faire quelque chose que j'aimais vraiment faire. Pas à moitié, pas à deux tiers. Un truc comme si vous étiez un surfeur sur la vague ultime, la meilleure vague, en permanence. Et c'est cette sensation que j'ai toujours eue. Les musiciens vous permettent aussi, vous guident. C'est pas moi tout seul, l'artiste. C'est toute l'équipe autour de moi. C'est tous les musiciens. Et ça aussi, ça fait vraiment la différence.
8: On parle de Should Be Dead. C'est, et sur Dream Into It ou même Dying to Live, cette envie de vivre plus que de mourir, c'est vraiment ce que ça signifie. Quelle serait pour vous votre plus belle mort, Billy Idol? On pense souvent à mourir sur scène. Qu'est-ce qui vous plairait le plus, finalement, quitte à tirer votre révérence? C'est quoi, sur scène?
9: I don't know, the ultimate death.
10: Je ne sais pas. La plus belle mort, je ne sais pas. Vous savez, je pense qu'il va falloir attendre encore un peu pour découvrir. Peut-être pas sur scène. Non, pas sur scène. Moi, j'ai envie de vivre sur scène, pas de mourir sur scène.
8: Merci Billy Idol pour ce joli moment passé en votre compagnie toute cette semaine dans le monde d'Élodie sur France Info. Votre album Dream Into It permet de prolonger cette conversation, tout comme le documentaire Billy Idol Should Be Dead, qui offre une immersion rare dans une vie hors du commun et dans plus de 5 décennies de musique. Merci beaucoup.
9: Merci.

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1: Il est 3h30, le flash Astrid Meignier-Carne. Encore une chaleur étouffante dans 83 départements ce samedi, toujours en vigilance orange. Les fortes chaleurs se décalent légèrement vers l'est et épargnent quelques départements de l'ouest, notamment le Finistère, les Côtes d'Armor et la Manche. Ce vendredi, les températures relevées ont largement dépassé les 35 degrés, 37,5 à Grenoble, 38,4 à Lille, 39,7 à Bourges ou encore 39,4 degrés à Tours et à Paris. Des conditions météo, la canicule très difficile pour les pompiers qui luttent contre les incendies. Dans la forêt des Landes, près de Luglon, le feu progresse encore mais diminue en intensité selon la préfecture. Il a parcouru 1300 hectares depuis jeudi. 550 pompiers sont mobilisés. Par précaution, 550 habitants des villages de Luglon et de Garin ont été évacués et rapatriés dans des communes voisines. Tandis que dans l'ouest de l'Aveyron, près des communes de Livinac, Le Haut et Laroque-Bouillac, le feu qui a parcouru 140 hectares est désormais contenu et ne progresse plus selon la préfecture. Le rappeur Naps n'est pas le bienvenu à Château-Renard près d'Avignon. Une dizaine de collectifs de la région demandent la déprogrammation d'un concert de l'artiste. Condamné pour viol à 7 ans de prison, il est actuellement sous contrôle judiciaire dans l'attente de son procès en appel. Un pétrolier de la compagnie Emirati ADNOC attaqué dans le détroit d'Ormuz ce vendredi soir. La société l'annonce dans un communiqué. Personne n'est blessé et la situation est maîtrisée, dit-elle. Plusieurs pétroliers de cette entreprise ont déjà été visés par des attaques dans le détroit d'Ormuz ces derniers jours. Le couloir très stratégique du pétrole mondial que Donald Trump compte déclarer comme un territoire américain une fois l'Iran battu. Propos du président ce vendredi. Donald Trump ajoute qu'il ne s'excusera jamais d'être entré en guerre contre l'Iran en dépit de la hausse des prix du carburant subie notamment par les Américains. L'ONU appelle le monde à se réveiller face à l'épidémie d'Ebola en République démocratique du Congo. L'instance comptabilise un décès toutes les 30 minutes dans le pays, soit l'épidémie la plus rapide jamais enregistrée dans l'histoire du virus. Elle a fait plus de 2100 morts et sur 4566 cas confirmés depuis le mois de mai. Un dramatique accident sur le Tour du Portugal ce vendredi. Le cycliste britannique Finlay Tarling, 19 ans, a été tué dans un accident pendant la 8e étape. Il a été percuté par une voiture qui circulait en sens inverse, un peu en retrait du peloton. Il a succombé à ses blessures. En Indonésie, un puissant séisme de magnitude 7,7 a secoué l'est de l'archipel ce vendredi soir. Les autorités appelle les habitants de la zone de l'île de Flores à évacuer immédiatement. Au moins 2 personnes sont mortes. Et puis des médailles en ligne de mire pour les Français en championnat d'Europe de natation à Saint-Denis. Léon Marchand, qualifié pour la finale du 200 mètres, s'aligne à 18h30. Marie-Ambre Molu et Pauline Mailleux se sont qualifiées pour le 100 mètres d'eau. Départ à 20h12. Il est 3h33 sur France Info.
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3: Et voici France Info Monde avec Nathanaël Charbonnier. Bonjour Nathanaël.
4: Bonjour.
3: Direction les États-Unis où la polémique enfle sur l'état des troupes et notamment le moral des marins du porte-avions Lincoln.
4: Ah oui, a priori on est loin de Napoléon qui estimait qu'une armée marche sur son estomac. Il faut dire que les nouvelles qui arrivent du Grand Large ne sont pas bonnes. Des signalements évoquent des inquiétudes sur l'alimentation des marins et plus grave encore sur la santé mentale des militaires. Les récits font état d'une situation grave avec des membres d'équipage qui menacent de sauter du navire, un marin serait passé par-dessus bord avant d'être récupéré. On évoque une vie sur le bateau qui frôle l'impossible, douche moisie, eau chaude sporadique, repas et savon rationnés, toilettes hors d'usage et des conditions de travail exténuantes avec des horaires à rallonge de 12 à 16 heures et cela sans jour de repos. Le journal The Guardian a même obtenu le témoignage d'une femme qui raconte que son mari lui a envoyé un SMS disant qu'il espère ne pas se réveiller demain.
3: Et comment expliquer cette situation qui pousse les marins à bout ?
4: C'est assez simple à comprendre. Le porte-avions a quitté San Diego en Californie le 21 novembre 2025 pour une mission en mer de Chine méridionale, c'est-à-dire il y a plus de 250 jours. Il aurait dû rentrer depuis longtemps, mais voilà, il a été redirigé vers le Moyen-Orient avant que les États-Unis et Israël lancent la guerre contre l'Iran le 28 février dernier. Conséquence, il n'est pas revenu dans son port, mais en plus, il n'a pas accosté depuis plus de 200 jours et rentre du coup directement dans le livre des records du nombre de jours consécutifs en mer pour un porte-avions. Et quand on sait que vivent à bord 5000 personnes, on imagine facilement les problèmes que cela peut entraîner. Pénurie de certains aliments, promiscuité insupportable et autres soucis de logistique, le tout ayant un réel impact sur le moral des troupes.
3: Et ce qui est certain, c'est que le sujet est devenu politique aux États-Unis.
4: Il est devenu politique parce que le Congrès s'est emparé du sujet et notamment les démocrates qui ont exigé des explications. Des sénateurs sont aussi montés au créneau. Certains demandent à la marine américaine de rendre des comptes. D'autres souhaitent qu'une visite officielle de contrôle soit organisée pour qu'une délégation bipartisane puisse enquêter sur le sujet. Sujet politique et sensible puisque le secrétaire d'État à la Défense, Pete Hegseth, s'est exprimé pour nuancer l'affaire en expliquant que les propos rapportés dépeignaient pas du tout la situation. Mais il est trop tard, le mal est fait, le doute est là. D'autant qu'il arrive après une autre polémique sur l'état des réserves américaines en matière d'armement et de munitions. Washington aurait, selon certaines sources, épuisé en grande partie ses stocks. Un comble quand on se veut la première puissance du monde et que l'on souhaite « Make America Great Again », selon la formule de Donald Trump.
3: Nathanaël Charbonnier, merci beaucoup. 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
3: Et on ne revient pas sur les incendies, mais sur les inondations dont ils ont fait l'actu. Grégoire Le Callot prend des nouvelles de Christian Girardi, maire de la commune d'Aiguillon, dans le Lot-et-Garonne, 6 mois après une crue exceptionnelle.
5: 17 février 2026, au confluent du Lot et de la Garonne, Christian Girardi est
6: un peu énervé.
5: Cet agriculteur entrepreneur, connu pour son fort caractère, est aussi le maire d'Aiguillon, commune de 4000 habitants, située pile au point de jonction des deux cours d'eau. En février 2026, le Lot-et-Garonne est en vigilance rouge crue. À 9,56 m, la Garonne a dépassé son niveau historique. Et à Aiguillon, la digue censée protéger les quartiers bas de la commune a cédé sous la pression de l'eau.
7: 5000 m3 seconde ici. Énormissime.
5: 6 mois plus tard, nous sommes avec le maire sur le Pêche de Berre, colline rocheuse qui domine les vallées du Lot et de la Garonne. À 150 mètres de hauteur, l'ampleur de l'inondation se révèle clairement.
7: Vous voyez, vous avez le Lot qui passe là, vous voyez, qui se dirige vers la Garonne. Vous voyez, vous avez des digues là. Donc ici, c'était protégé, mais tous les peupliers baignaient là.
8: Et ça allait jusqu'au quartier qui est
7: jusqu'au,
8: là-bas.
7: Jusqu'au quartier du Lot, qui se trouve donc à gauche de la voie ferrée. Là où donc la SNCF avait mis le bâtardeau en février. Quoi. Trop tard.
5: Après la catastrophe, l'eau a mis des semaines à redescendre. Des semaines d'activité fébrile pour Christian Girardi. Il a fallu héberger une cinquantaine de sinistrés, sécuriser les zones inondées, gérer la remise en état. Des moments intenses, épuisants, mais aussi des émotions toujours vivaces.
7: Beaucoup de gens nous ont aidés. On avait ouvert le gymnase, vous savez, pour accueillir les personnes inondées. On a eu un formidable élan de solidarité des associations qui sont venues nous porter des repas, des vêtements. Enfin, ça vous fiche la chair de poule, quoi. Voilà, ça prouve qu'on est encore humain, quoi. Voilà, l'humanisme, l'humanité n'est pas perdue.
5: Mais quelques mois plus tard, en mars, changement d'ambiance.
2: 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Municipal 2026.
9: Les principaux résultats avec vous, Emmanuel Langlois.
5: Les inondations s'invitent dans la campagne des municipales et Christian Girardi et son équipe sont sur le grill.
7: La digue a pété, elle n'aurait pas dû céder, on s'est fait démonter, on a failli perdre les élections. Hein. Ah oui, on gagne l'élection de 38 voix. Hein. Voilà. On nous a reproché donc le fait, c'est si le quartier du Lot est inondé, c'est la faute du maire. Alors le maire est responsable. Voilà. Bon, on est passé à côté de la correctionnelle. Ce qui me gêne, si vous voulez, c'est que commune d'Aiguillon, qui pèse 24% de la population de la communauté commune, ne maîtrise pas, si vous voulez, la protection de son territoire. Alors ça, moi qui ai toujours été un entrepreneur, et libre penseur et libre entrepreneur, donc ça me dérange beaucoup.
5: Nous remontons dans la voiture du maire pour revenir dans la vallée. Au détour d'une route, Christian Girardi engage sa voiture dans un mauvais chemin.
7: Alors j'ai une voiture basse.
8: Oui, je ne sais pas si vous avez passé là.
7: Ah oui, j'ai l'habitude, je l'ai bien dressé ma bagnole. La digue, elle est là-bas, elle est là-bas.
5: Là-bas, c'est le bout du chemin, il faut grimper sur une levée de terre.
7: Oui, la rupture là.
8: Ah oui.
5: Pour avoir une vue globale sur l'empilement de gros sacs remplis de terre qui colmatent toujours la brèche.
7: C'est un grand trou béant là, La digue a rompu, là, vous savez, à peu près au milieu. Et donc, le courant, ça emporte tout. Hein. Donc, ça a fait un grand trou béant. Et aujourd'hui, donc, on a fait faire des devis donc, pour remettre en état cette digue. Mais c'est tard, quoi, voilà.
8: Ça va chercher voilà. Autour de combien, en devis
7: Là, il y a pour 120 ou 130 000 euros. Mais peut-être plus.
5: Des travaux effectués avec la communauté de communes dont Aiguillon fait partie, trop tardifs au goût de Christian Girardi.
7: Ça nous a coûté des ronds, on aurait mieux fait de reconstruire la digue. Mais bon, c'est, je n'ai pas la main, je ne commande pas, je commande rien.
8: Et là, les sacs de sable, les big balles là, qu'il y a, s'il y avait une inondation comparable, ça protégerait effectivement ou ça...
7: Ils disent que ça protégerait, moi je ne sais pas, j'ai des doutes. Moi, je n'aurais pas fait comme ça. Moi, j'aurais reconstruit de suite la digue. Dans le Marmandais, il y a 6 digues qui ont pété aussi, enfin, c'est assez catastrophique. Et les Marmandais, eux, ils ont tout reconstruit déjà. Hein. Mi-juillet, là, au fin juillet, là, c'était reconstruit. Je suis inquiet parce que si on fait la digue au mois de septembre, hein, simplement septembre-octobre, il ne faudrait pas qu'on se colle une inondation au mois de novembre-décembre. Voilà. Et je trouve qu'on ne va pas assez vite. Il faut élucider ce problème donc, de responsabilité. Moi, je veux l'entière responsabilité de la maîtrise de nos ouvrages, de ce qui se situe dans ma commune. Le maire, c'est le patron.
5: Mais la loi impose que la gestion et l'entretien des digues reviennent aux communautés de communes. Christian Girardi dispose quand même d'une marge de manœuvre, puisque le maire conserve des pouvoirs de police sur les questions de sécurité pour ses habitants.
1: Grégoire Le Callot. Salut, c'est Sarah. Ça dit quoi ?
6: La progression est quand même rapide. Le feu est à environ 1,5 km des premières habitations, mais il y a des sautes de

0: 500 personnes évacuées à l'heure où j'enregistre dans la commune de Luglon. On est dans les Landes où le feu a repris hier. Mesure de prévention, hein. Pour l'instant les flammes ne brûlent que de la végétation. Environ 1000 hectares touchés ce matin. Gilles Clavreul, le préfet du département.
1: Il s'agit d'un feu, vous savez, qu'on appelle convectif, hein, c'est-à-dire qu'il crée sa propre dynamique, sa propre énergie, et donc pour le moment il a quand même déjà bien progressé.
0: Une reprise bien aidée par les températures caniculaires d'hier. La chaleur a aussi un effet sur la qualité de l'air. Plusieurs épisodes de pollution sont en cours en Île-de-France, dans les Bouches-du-Rhône, en Savoie ou encore dans les départements du Nord et du Pas-de-Calais. Une pollution à l'ozone favorisée par le réchauffement climatique.
2: Ici, c'est chimie.
0: L'ozone est un gaz à effet de serre, mais on ne le rejette pas directement, comme le CO2 par exemple. Non, en fait, les activités humaines comme la circulation, l'industrie, etc. vont rejeter des gaz qui vont se transformer en ozone sous l'effet des rayons du soleil. C'est ce qu'on appelle la photochimie, hein. Voilà, c'est cadeau si tu veux briller en société. Et en période de vague de chaleur, non seulement cette réaction est favorisée, mais on a une météo sans vent ni pluie qui provoque des espèces de couvercles d'air chaud au-dessus de nos têtes. L'ozone ne va pas pouvoir s'évacuer et va se concentrer, d'où les épisodes de pollution actuels.
3: Oh oui, tous les morceaux se recollent.
0: Et rien à voir avec la couche d'ozone, hein. Enfin c'est le même gaz, mais la couche d'ozone, qui est bien plus haute dans notre atmosphère, absorbe une partie des rayons UV et nous protège. Là, l'ozone est plus bas, on le respire, ça pique les yeux, ça gratte le nez et ça peut parfois provoquer des troubles respiratoires et des crises d'asthme.
4: Selon une étude d'une ONG britannique, pendant la seule canicule de juin, 2/3 des habitants de l'Union européenne ont respiré un taux dangereux d'ozone au-dessus des seuils recommandés par l'UE.
0: L'ozone est l'un des rares polluants dont les concentrations ne diminuent pas au fil des ans, malgré l'amélioration globale de la qualité de l'air. Voilà, fin du cours de chimie, ça nous fait un petit entraînement avant la rentrée.
5: Et un grand salut à tous les professeurs de l'éducation nationale.
0: Une autre conséquence des fortes chaleurs, c'est l'arrivée de multitudes d'insectes à proximité des maisons. Des punaises de colza, on en a vu cet été dans les Pyrénées, en Bretagne, en Franche-Comté ou encore dans le Poitou pour la première fois.
6: C'est même plus des milliers, c'est des, je ne sais pas, des millions, j'en sais rien.
7: Millions de problèmes.
0: Après les moissons, ces punaises quittent les champs pour trouver un nouvel abri, loin du soleil du mois d'août qui cette année est particulièrement chaud par rapport à d'habitude. Alors ces punaises ne sont pas dangereuses pour l'homme, elles ne piquent pas mais ça reste désagréable, hein, et elles obligent les habitants à se calfeutrer chez eux.
8: Millions de problèmes, c'est la merde.
9: Florent Baldodou, peut-être, pour aller plus loin. Allez Florent, ça
6: maintenant,
9: Florent Baldodou, il va.
0: En 2012, il devenait champion olympique du 50 mètres nage libre. À la surprise générale, 14 ans plus tard, à 35 ans, Florent Manaudou prend sa retraite. Il l'a annoncé hier, c'était attendu. Le Français n'a pas nagé depuis les Jeux, il y a 2 ans. C'était d'ailleurs ses 4e Jeux, hein, et à chaque participation, il a ramené une médaille. L'or à Londres, l'argent à Rio et à Tokyo, et le bronze, finalement, à Paris. Manaudou, le frère, c'est aussi 11 titres de champion d'Europe, petit et grand bassin, 8 titres de champion du monde, et une deuxième place au concours de danse avec les stars.
10: Je retiendrai une image de mentor. On a au début gagné tout le temps, après j'ai commencé à gagner. Et quand on commence à gagner contre Florent Manaudou, un aussi gros nom de natation, bah ça donne confiance.
0: L'actuel vice-champion d'Europe du 50 mètres papillon, Maxime Groussel, lui a rendu un premier hommage hier. Une cérémonie est prévue demain à 18h30 dans le bassin à Saint-Denis. De nouvelles médailles d'ailleurs pour les Français hier sur ces euros de natation. L'argent pour Maxime Groussel sur le 100 mètres papillon et pour Marie-Ambre Moulu sur le 50 mètres d'eau. La France 6e au tableau des médailles avant l'arrivée du bulldozer Léon Marchand. Il nage dès ce matin sur le 200 mètres papillon et il sera aussi aligné pour la première fois dans une grande compétition sur le 400 mètres nage libre.
11: Ça, c'était un peu la lumière, on va dire, de me dire que je vais enfin pouvoir faire le crawl comme je le souhaite. La préparation n'était pas top, mais je peux me rattacher sur ce truc-là, c'est que le crawl, j'en ai jamais fait à des grosses compétitions. J'ai hâte de voir ce que ça donne.
0: Rendez-vous dimanche, c'était Sarah de France Info.
12: Et en tête, Florent Manaudou, champion du monde.
0: Allez, ciao.
13: Tu sais qu'on peut compter.

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1: Et nous sommes mi-août, il reste 15 jours allez, de vacances avant la rentrée, mais certains sont déjà tournés vers cette rentrée, Julie Vialon, sur les réseaux sociaux et surtout TikTok. Des internautes entraînent leurs enfants, leurs frères, leurs sœurs à avoir du répondant en cas de harcèlement à l'école.
2: Oui, les vidéos prennent la forme de petites mises en situation. La personne qui filme dit des choses méchantes à l'enfant ou à l'adolescent en face et il ou elle doit se défendre.
3: Ew, you're so weird.
4: Ah, t'es trop bizarre.
5: C'est pas grave, parce que c'est cool d'être bizarre.
4: Burke, pourquoi tu ressembles à ça?
5: Parce que je suis née comme ça, toi tu ressembles à rien.
3: Oh, I hate you.
4: Je te déteste.
5: C'est pas grave parce que c'est réciproque.
2: En général, ce sont des grands frères ou des grandes sœurs qui entraînent leurs cadets, mais parfois, des parents se prennent aussi au jeu. Alors évidemment, ces vidéos sont souvent faites avec humour, mais derrière, il y a un vrai problème. Le harcèlement scolaire concerne encore des milliers d'enfants. D'après le ministère de l'Éducation nationale, environ 3% des écoliers, 4% des collégiens, 2% des lycéens se trouvent en situation de harcèlement chaque année.
1: Mais est-ce qu'apprendre à un enfant à répondre à son harceleur ou ses harceleurs peut réellement l'aider?
2: Alors une étude menée en Turquie auprès d'élèves d'environ 11 ans s'est justement intéressée à cette question. Pendant 8 séances, les enfants ont suivi un programme pour apprendre à poser leurs limites, à s'exprimer, communiquer sans être agressif. À la fin du programme, ils s'affirmaient plus et déclaraient moins de situations de victimisation. Mais attention, l'idée n'était pas de leur apprendre à avoir la meilleure répartie face à un harceleur, plutôt de leur donner des outils pour réagir et s'affirmer sans violence.
1: Oui, parce que face au harcèlement, le premier conseil à donner, c'est de parler à un adulte.
2: En France, on a le programme phare, un plan national de prévention et de lutte contre le harcèlement. Normalement, dans chaque école, collège et lycée, des personnels sont censés être formés pour repérer les situations et les prendre en charge. Alors, les grands frères et les grandes sœurs peuvent jouer les coachs avant la rentrée, mais le véritable entraînement contre le harcèlement doit aussi concerner les adultes et ils ont encore du travail. En 2021, une enquête IFOP auprès de 500 enseignants montrait que seuls 35% estimaient être suffisamment armés pour gérer une situation de harcèlement. Le premier problème cité, c'était le manque de formation. Et puis le harcèlement ne s'arrête pas forcément à la grille de l'école. Il peut aussi se poursuivre en ligne, d'où la nécessité pour les parents de demander à leurs enfants si tout va bien, y compris sur les réseaux sociaux.
1: Et on rappelle aussi le 3018, le numéro gratuit à composer si vous êtes victime ou témoin de harcèlement à l'école ou en ligne d'ailleurs. Merci beaucoup Julie.
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7: Parlons culture à présent, en cette mi-août. Et direction la Bretagne, la route du rock.

0: faire un livre hommage dans lequel je dévoile la quasi-totalité des images dont je dispose et où je raconte aussi 20 ans de travail avec Jean-Louis Murat. Faire des photos de Jean-Louis Murat n'est pas compliqué parce que c'est quelqu'un qui donnait beaucoup, qui avait une grande intensité, une présence forte. Par contre, ce qui était compliqué, c'était de l'amener devant l'objectif de l'appareil photo parce que là, on avait vraiment affaire à un cheval rétif.
1: Cette exposition à la Route du Rock a beaucoup de sens. Jean-Louis Murat y a été programmé deux fois. Et surtout,
0: c'était son festival préféré artistiquement de par la programmation. Et c'était aussi son lieu de vacances préféré avec sa femme. Les seules vacances qu'il s'octroyait, c'était de venir à Saint-Malo, passer plusieurs jours, se baigner et assister à tous les concerts du festival.
1: Quitte à parfois mettre la main à la pâte, on se souvient ici d'une édition bien arrosée lors de laquelle Murat avait enfilé les bottes pour aider Fourche en main à rendre le terrain plus praticable.
2: Bon, la réputation de la Route du Rock, malgré tout, Yann, se fait sur scène, à quelques kilomètres de Saint-Malo, au Fort Saint-Père.
1: Du mercredi au samedi avec cette année, Peaches, Mogwai, Aldous Harding de Divine Comedy, Dark Side ou encore ce coup de maître, Fontaines DC, demain en clôture. I feel alive in the city. En 34 éditions, la philosophie du festival n'a pas changé. Son directeur, François Floret.
3: On cherche de l'audace sur le festival, des artistes audacieux. On aime surprendre, on aime se surprendre soi-même. La trame, c'est quand même les musiques indépendantes depuis le début. On a une image de marque très forte. C'est vrai qu'on parle beaucoup de nous. Et en fin de compte, quand les gens ils arrivent ici, ils se disent mais waouh, c'est ah ouais, c'est mais c'est pas si grand. C'est une jauge de 12 000 personnes, hein, donc c'est pas des plaines de sites. Donc oui, c'est on revendique totalement ce bonheur de pouvoir rester à taille humaine. Oui.
1: Et de manière plus concrète, ça marche puisque le festival affiche quasiment complet et devrait enregistrer cette année son meilleur résultat en 12 ans.
2: Donc les propositions sont si audacieuses que ça, Yann ?
1: Oui, il y a un équilibre entre têtes d'affiche reconnues, groupes du moment, découvertes pour plus tard. Ce soir, il y a notamment Baxter Dury qui vient présenter son dernier album Albaroni, bien plus électro que tout ce qu'il a fait jusqu'à présent.
4: En fait, je ne savais pas ce que je voulais faire, si ce n'est un disque de dance pour modifier le tempo en live surtout. Avant, pour la musique que je faisais, les gens venaient réfléchir presque. Je voulais donc inverser le procédé, être plus impulsif. Ce n'est qu'avec le titre que j'ai fait avec Fred Again que j'ai commencé à voir les gens bouger. Avant, c'était presque comme être à la fac en psycho.
1: Très attendu aussi, d'autres anglais, ceux du groupe Dry Cleaning, entre post-punk plus pop, spoken word abrasif et guitare qui ne le sont pas moins. Ils reviennent 3 ans après leur première à la Route du Rock. Le guitariste Tom Dawes et la chanteuse Florence Shaw.
5: Je crois qu'aujourd'hui, on commence à réaliser, je dirais qu'on fait les choses de manière professionnelle. Au début, il y avait beaucoup de hype, c'est difficile à appréhender. Et puis ça s'est calmé. Les gens sont toujours excités par Dry Cleaning, mais d'une manière bien plus naturelle.
6: En France, ce sont toujours des concerts fantastiques et les gens sont très passionnés. Je ne sais pas, peut-être que c'est parce que le spoken word a une histoire forte ici. J'ai l'impression que les gens comprennent le sens de ce qu'on fait au-delà des mots.
1: Soit une définition parfaite du public passionné de la Route du Rock.
2: Yann Bertrand à la Route du Rock, donc choix culture de France Info ce soir.
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Sur les sonos des manifestations féministes, on entend souvent la chanson « Rome » de Solane. Vous savez, celle dans laquelle elle dit « Mais c'est une chienne qui a élevé Rome, les putes comme moi portent les rêves des hommes ». Eh bien, une autre chanson de Solane, parue en 2024, porte au moins autant de puissance de feu. Les ogres, avec un vers qui tient autant de la punchline des musiques urbaines que de la maxime à la Victor Hugo. Rien ne va depuis que les ogres ont mangé le monde. C'est difficile de dire le contraire. La vidéo qui accompagne la sortie de cette chanson montre une scène de banquet avec les ogres. Non pas des ogres gigantesques comme dans les contes de notre enfance, mais des ogres ordinaires en costume et cravate, des têtes de chefs d'entreprise, de politiciens, de guerriers de jadis. Et il y a quelque chose de prophétique dans cette chanson qui dépasse de loin la seule critique de l'actualité économique et sociale. Une écriture qui convoque le mythe d'une manière presque biblique.

Leonard Cohen ou Bob Dylan écrivent beaucoup comme ça, mais ce n'est pas une tradition très abondante dans notre chanson française. On trouve ce genre de regard chez Bernard Lavilliers, par exemple, en 1991, dans Faits divers.

0: guerre, la mort et entre les deux, la banque. Eh bien, ce doit être eux, les ogres. Mais ils ne sont pas souvent convoqués au tribunal de la chanson. Même lorsqu'ils sont anarchistes ou communistes ou révoltés, les artistes préfèrent la litote, la joliesse, la politesse même, y compris quand ils expriment de la colère et du dégoût. Exemple, un texte de Boris Vian, en partie réécrit par Marcel Mouloudji.
1: 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Que vous lirez peut-être.
0: Mais les artistes sont aussi des citoyens. Ils n'ont pas forcément l'envie de regarder l'humanité entière, mais plus naturellement le scandale capitaliste près de chez eux. Deux chansons presque d'actualité dans la première décennie de notre siècle, Volo et Alain Souchon.
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0: S'il faut chercher plus musqué, plus violent, il faut puiser dans la mémoire de la génération qui fit mai 68 et qui fut certaine d'avoir vécu une défaite. Il en reste des chansons d'une hargne extrême, enregistrées quelques mois après les événements. Voici Dominique Grange, voici les Barricadiers.
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3: Et puisque l'on parle d'ogre, on peut rêver de l'être à son tour, de se goinfrer comme Sarclo, révolté suisse cannibale en 1996.
4: On va vous parler du grand soir, on va vous expliquer pourquoi il faudrait manger les bourgeois. C'est une solution radicale pour un monde un peu moins bancal.
3: C'est délirant, mais c'est construit sur une sorte de vision morale maximaliste. Puisque les personnages inhumains sont en scène, leur sort sera inhumain.
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3: Et d'ailleurs, c'est peut-être cela le plus précieux de la vision de Solane. Elle voit le monde comme un cauchemar peuplé de personnages mythologiques. Et c'est la mission des artistes, donner à lire la réalité derrière la folie d'une œuvre d'art. À ce titre, cette chanson est peut-être une chanson réaliste. 2024, Solane, Les Ogres.
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3: Il est 4h, le flash, Astrid Meunier-Carne. Le feu progresse un peu dans la forêt des Landes près de Luglon, à une trentaine de kilomètres au nord de Mont-de-Marsan. Il a parcouru 1300 hectares depuis jeudi, mais son intensité diminue, notamment à la faveur de meilleures conditions climatiques, précise la préfecture. Les températures vont baisser et on attend même quelques gouttes de pluie sur le département. La Gironde sort de la vigilance orange canicule et passe en vert aujourd'hui. Du répit pour quelques rares départements de l'Ouest, comme le Finistère, les Côtes d'Armor et la Manche. Mais la chaleur continue, elle, de peser sur une bonne partie du territoire ce week-end. 83 départements en vigilance orange canicule aujourd'hui. Les fortes chaleurs se décalent en fait vers l'est. On attend encore des températures entre 33 et 38 degrés. Un mort après une nouvelle coulée de lave torrentielle à Sixte, fer à cheval en Haute-Savoie. Un homme de 30 ans a été emporté par la boue et s'est noyé hier. Une femme de 27 ans a aussi été emportée. Elle est légèrement blessée. C'est le deuxième accident mortel dû à la montée des eaux dans cette petite commune du massif du Giffre en 10 jours. Une centaine de vols annulés chez EasyJet pour ce week-end du 15 août, conséquence de l'appel à la grève de plusieurs syndicats d'hôtesses et de stewards. Un mouvement particulièrement suivi. Le personnel de cabine dénonce la dégradation de ses conditions de travail. Les vols sont annulés, eux, à titre préventif pour aider les passagers à s'organiser avant leur départ et à se reporter sur un autre vol, précise la compagnie. En Indonésie, un puissant séisme de magnitude 7,7 a secoué l'est de l'archipel au large de l'île de Flores ce matin. Les autorités appellent les habitants de la zone à évacuer immédiatement. Au moins 2 personnes sont mortes. Le détroit d'Ormuz est et restera iranien. La réponse de Téhéran ne s'est pas faite attendre après les propos de Donald Trump. Lors d'un meeting près de New York hier, le président américain a déclaré vouloir faire du très stratégique couloir commercial un territoire des États-Unis une fois l'Iran battu. Tant que vous refuserez d'accepter la réalité de votre défaite et que vous continuerez à vous bercer d'illusions, ajoute le vice-ministre iranien des Affaires étrangères. Les États-Unis qui tentent de trouver un terrain d'entente avec leur allié israélien sur le plan de paix pour Gaza. L'émissaire de Donald Trump, Jared Kushner, se rend en Israël dans une semaine. La semaine dernière, Benjamin Netanyahou a rejeté en bloc la feuille de route américaine acceptée par le Hamas. Ce plan prévoit le désarmement du mouvement islamiste palestinien. Au championnat d'Europe de natation à Saint-Denis, Léo Marchand, qualifié pour la finale du 200 mètres papillon, s'aligne ce soir pour la finale à 18h30. Dans les autres titres en ligne de mire, celui du 100 mètres d'eau, Marie-Ambre Molu et Pauline Maillus, qualifiées pour la finale hier, s'alignent sur donc la finale ce soir et c'est à 20h15. Il est 4h03.
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4: Et alors que quasiment tout le monde suffoque encore à cause de la canicule aujourd'hui, il y a des coins du pays qui arrivent à tirer leur épingle du jeu en termes d'économie et de tourisme. C'est le cas par exemple des Hauts-de-France, où les canicules ont été moins intenses cet été. La fréquentation touristique est en hausse en juillet par rapport à l'an dernier. Caroline Félix, on vous retrouve à Dunkerque pour comprendre ce succès.
5: Oui, direction le camping de la Hoguemotte. Mais Marilyn Mass, la gérante, est difficile à interviewer. Trop d'appels, trop de clients.
6: Ah, c'est la folie. Hein.
5: Alors elle m'embarque sur sa voiturette et remonte les allées à toute blinde.
6: J'ai jamais vécu ça. Autant de monde à la fois. J'ai plein de demandes par internet, j'arrive pas à les traiter. Ce sont tous les vacanciers qui viennent pour un jour ou pour deux jours.
5: Au niveau de ces vacanciers-là, il y a combien de taux de remplissage ?
6: 100%.
5: Elle installe Marie-Claude, une retraitée de l'Aisne.
6: rentrer.
7: Bah, c'est très bien.
8: J'ai préféré le nord cette année pour éviter la chaleur. C'est la bonne année, là. On a moins chaud ici. Puis bon, avec la mer pas loin, c'est super, quoi.
9: Voilà l'attrait premier de la région, la fraîcheur. Et juste derrière, il y a le sens de l'accueil. Pour Franck, un camping-cariste breton.
10: Je me sens à ma place ici. C'est simple. Il n'y a pas de chichi. C'est sympa. Le nord a des grandes qualités. Ça va faire comme la Bretagne. La mer, j'ai vu que l'eau, l'autre jour, était à 22 degrés, là. C'est ce qui s'est passé en Bretagne. Avant, l'eau était froide. Maintenant, elle est chaude. Donc, du coup, c'est l'invasion.
9: Jean-Jacques et Marie-Carole découvrent le nord à vélo. Ils apprécient que ce ne soit pas encore saturé.
11: Il n'y a pas le fait de tiens, où est-ce qu'on se gare ? Oh, pas le temps qui pousse. Non, non, ce côté-là fait qu'il n'y a pas de contraintes et c'est sympa. Dans ces cas-là, où ils ne sont pas aussi avares de nous faire proposer leurs produits directement.
9: Ils ont d'ailleurs dégusté un plat flamand.
11: Le petit plat. C'était quand on était à cheval sur la frontière de poté, là.
12: Le poche vlèche, petit pot de viande en flamand. Vlèche, c'est la viande et poche, petit pot.
9: C'est Grégory qui loge un peu plus loin et qui s'y connaît. Pour cause, il tient une agence de voyage à Lille. Et face à la demande, il propose désormais des circuits locaux.
12: On a de plus en plus de touristes qui viennent découvrir notre région. Bah, le best-seller, ça reste la Côte d'Opale. Les Flandres, maintenant, de plus en plus aussi, pour visiter notamment des conserveries, des chocolateries. On essaie d'aller vers les campagnes, découvrir un petit peu les traditions.
9: Et d'ailleurs, ce camping a une histoire, celle de Françoise Masse, qui l'a créée autour de sa ferme, qu'elle me fait visiter.
13: Alors ici, c'est le grenier à grains, l'ancien grenier à grains, pour le bétail. C'est aussi une salle de réception. Je peux montrer la cuisine ?
14: Oui, on est en train de préparer la carbonade flamande. La sauce est en train d'épaissir tout doucement. On a mis le pain d'épices, moutardé.
9: Qu'est-ce qui marche bien en ce moment ?
14: Les plats typiques, le Welsh marche énormément. Et après, beaucoup ce qui est viande grillée et salade froide, vu les températures exceptionnelles qu'on a cette année.
9: Des plats servis à l'auberge du camping.
4: Alors on entend, Caroline, qu'il y a des Français, mais le tourisme dans les Hauts-de-France est aussi porté par les étrangers, plus 25% en un an en juillet.
9: Oui, ils viennent en force au camping de la Licorne, tout près de la mer. Gaëlle Sergent, la directrice, me montre les plaques NL pour Pays-Bas sur le parking.
15: Voilà, j'en vois une là aussi, vous voyez, rien qu'à vue d'œil, là, on en a au moins deux. Et là, on est sur du néerlandais, allemand, belge et les Français en quatrième.
16: Donc ça va faire une, deux, on change, une.
9: Animation dans la piscine, bungalow climatisé avec lave-vaisselle, un standing qu'apprécie cette néerlandaise qui est aussi venue pour la plage.
17: Ici, il ne fait pas trop chaud et avec les feux dans le sud de la France, on s'est dit qu'on avait bien fait de réserver ici.
9: La clientèle du Benelux attirée par les plages généreuses et aussi par les moules.
18: Some more fruit, that would be nice.
9: Elles sont moins chères, autour de 17 euros ici.
19: I think about 23.
9: Contre 23, 25 euros en Belgique, explique ce couple qui se tartine de crème solaire. Ils iront peut-être au roi de la moule à Malo-les-Bains.
20: La moule façon du roi, crème oignon et une petite sauce maison.
9: Son gérant, Maxence.
20: On travaille pas trop mal. Il y a surtout une clientèle étrangère. Qui a un pouvoir d'achat qui est quand même bien supérieur à la clientèle régionale, on va dire. Les Belges, Anglais, Allemands ont vraiment cette façon de déjeuner ou de dîner avec vraiment entrée, plat, dessert, des apéros, du vin.
9: Il évoque la grande promenade refaite il y a quelques années avec de belles cabines, même si elles peinent à masquer à gauche l'imposant port et son halo brunâtre.
20: Quand on est face à la mer, on regarde devant et puis on regarde pas trop sur les côtés.
9: Il est dunkerquois et quand il était jeune...
20: Ça n'a pas de très belle connotation. Alors que là, même dans le sud où on parle de Dunkerque. Tout s'est fait post-Covid. Ça a vraiment changé complètement, que ce soit les Lillois ou les Parisiens qui sont venus. C'est impressionnant.
9: Une image qui change, ça se voit dans la boutique de créateurs locaux de Charles. Des monuments en façon pop sur des t-shirts, magnets ou porte-clés. Pour lui, ce sont aussi de grands événements qui ont attiré du monde.
21: L'année dernière, on avait reçu les plus beaux voiliers du monde, où il y avait plus de 500 000 personnes qui sont passées le Tour de France, qui nous amène aussi une clientèle fan de cyclisme, pardon. Et qui aime le tourisme van life.
9: Des rendez-vous à poursuivre toute l'année pour maintenir une fréquentation au-delà de l'été, explique-t-on à la région Hauts-de-France.
4: Le choix de France Info, signé Caroline Félix.
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4: Bonjour Antoine Deyana.
22: Bonjour Benjamin.
4: Vrai ou faux, consacré toute cette semaine aux menaces numériques venues de l'étranger. Elles sont importantes, lourdes à quelques mois de la présidentielle, a dit récemment Sébastien Lecornu. Mais ce matin, Antoine, on sort de nos frontières, on s'intéresse aux ingérences pro-russes qui visent la France en Afrique.
1: Oui, parce que depuis une dizaine d'années, Moscou s'est imposé comme un nouveau partenaire du continent africain. On le voit surtout au Sahel, au Mali, au Burkina Faso, au Niger, dans ces trois pays dirigés par des militaires. Et en même temps, la désinformation pro-russe a commencé à envahir ces territoires. Son objectif, c'est de discréditer les anciennes puissances coloniales, notamment la France, pour s'installer à leur place et leur ravir certains marchés économiques.
4: Alors comment les propagandistes pro-russes s'y prennent-ils ?
1: Avec des récits très simples, souvent répétés. La Russie est présentée comme un partenaire respectueux de la souveraineté africaine, alors que la France et les Occidentaux sont accusés de néocolonialisme. Par exemple, après le coup d'État au Niger en 2023, de fausses rumeurs ont affirmé que des avions de chasse français atterrissaient au Sénégal pour préparer une intervention militaire. L'objectif à ce moment-là était d'attiser la méfiance envers Paris et son interventionnisme dans la région. Un discours qui fonctionne aussi parce qu'il s'appuie sur des frustrations réelles sur l'histoire coloniale et sur le rejet de certaines politiques françaises sur place.
4: Est-ce qu'on a pu établir un lien direct entre ces désinformateurs et Moscou ?
1: Oui, longtemps, c'est la milice Wagner qui a porté cette influence russe en Afrique. Mmh. Mais depuis la mort de son chef en 2023, la propagande russe a changé de forme et s'est institutionnalisée. C'est l'African Initiative qui s'est installée, officiellement une agence de presse consacrée à l'actualité africaine, mais selon Viginum, le service de l'État chargé de lutter contre les ingérences étrangères, il s'agit en réalité de l'un des principaux vecteurs de l'influence informationnelle russe en Afrique. Et l'agence ne se limite pas aux réseaux sociaux, elle recrute aussi des relais locaux, des journalistes, des influenceurs, des militants pour porter ces messages, les adapter et les faire accepter plus facilement aux populations locales. Selon le Centre d'études stratégiques africaines, la Russie a mené 19 campagnes de désinformation au Sahel depuis 2018. Des fact-checkers maliens parlent même de campagnes produites à l'échelle industrielle.
4: Ça, c'est pour la menace pro-russe. Et cette semaine, on a aussi parlé des ingérences israéliennes, iraniennes et celles venues d'Azerbaïdjan. Vous retrouvez tous ces vrais ou faux en podcast sur l'application France Info. Merci Antoine.
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3: Cette chaleur accablante, vous la ressentez en ville, très fort, mais avez-vous conscience de ce que perçoivent vos animaux de compagnie au plus près du bitume ? Le Japon développe un outil pour mieux prendre en compte cet enjeu-là. C'est bientôt chez vous, Yann Rousseau. Beaucoup de chiens japonais portent donc aujourd'hui des badges d'alerte à la chaleur.
7: Oui, ces badges d'alerte sont produits par le groupe Studio Noah, une grande société d'imprimerie. L'entreprise explique qu'il y a un énorme décalage entre la température perçue par les humains, en hauteur, à 1,60 m du sol, et celle vécue par les animaux qui, eux, sont en permanence au ras du bitume. Globalement, du fait de la réverbération, il y a souvent un écart de plus de 12 degrés entre ce que vous ressentez et ce que doit endurer votre animal qui marche à vos côtés sur une route en goudron ou sur un trottoir en béton. S'il fait 30 degrés pour vous, eh bien, il fait près de 42 degrés pour lui. Et donc, Studio Noah a conçu un petit badge qui s'accroche au collier de votre animal et dès que la température dépasse les 32 degrés au sol, eh bien, le badge change de couleur, il devient rouge et le message « c'est trop chaud » apparaît en caractère japonais. C'est le moment pour le propriétaire de rentrer, de porter son chien ou alors de l'hydrater. Studio Noah a déjà vendu plusieurs dizaines de milliers de ces badges d'alerte qui ne coûtent que 1100 yens, c'est-à-dire 6 euros pièce.
3: Mais c'est un gros marché au Japon, ces produits anti-canicule pour les animaux ?
7: Oui, c'est un axe de développement très important pour les entreprises. Alors, il y a par exemple beaucoup au Japon de vêtements rafraîchissants pour les animaux, notamment des sortes d'écharpes glacées que l'on noue autour de leur cou et de leur torse. Les propriétaires glissent dans l'écharpe des petites poches de gel réfrigérant lorsqu'ils partent en balade. Ils emportent aussi maintenant des boissons isotoniques pour chiens, similaires à celles qu'utilisent les sportifs. Ce sont des boissons très riches en minéraux qui permettent une réhydratation très efficace.
3: Est-ce qu'il y a beaucoup de cas d'insolation chez les chiens au Japon, Yann ?
7: Eh bien, les compagnies d'assurance disent que oui. Par exemple, l'assureur japonais Anicom, qui est spécialisé dans la prise en charge des animaux de compagnie, dit qu'il traite de plus en plus d'accidents liés à la canicule. C'est maintenant plus de 1600 cas par an avec cette seule entreprise. Et pour éviter ces coups de chaud, le groupe diffuse maintenant en ligne une météo quotidienne très précise pour les chiens et les chats. Vous vous connectez et le bulletin vous dit, en fonction de votre région, si c'est raisonnable de partir ou non vous balader avec votre chien. Par exemple, aujourd'hui à Tokyo, c'est alerte rouge sur le bulletin, donc pas de balade en journée pour Médor.
3: Yann Rousseau, bientôt chez vous donc, au Japon.
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4: Première star de la télé-réalité en France, il y a 25 ans, Loana remportait l'émission Love Story après 10 semaines d'enfermement sous l'œil des caméras. Pendant un quart de siècle, elle a occupé le paysage médiatique avec ses succès, ses déboires aussi. Cette semaine, je vous ai raconté son destin jusqu'à sa disparition en mars dernier. Dernier épisode aujourd'hui, on est juste après le Loft et Loana devient une star. 23h10, le 5 juillet 2001, au studio 103 de la Plaine Saint-Denis, devant 11 millions de téléspectateurs, le double de la première émission, Benjamin Castaldi annonce les noms des deux vainqueurs de Love Story.
5: Le couple qui sort vainqueur de cette extraordinaire aventure qui a été Love Story pendant près de 70 jours est Christophe et Loana.
4: C'est la délivrance pour Loana. Après 2 mois et demi d'enfermement, elle retrouve la liberté. Quelques dizaines de minutes plus tard, le couple gagnant remonte les Champs-Élysées en voiture, entouré de caméras, d'appareils photo, sous les klaxons et les hurrahs des passants.
6: Là, je m'approche, elle se fait embrasser par tous les garçons qui descendent des voitures. Christophe lui aussi est sorti. Donc forcément, tout le monde la reconnaît. Je vous assure, là, j'ai l'impression réellement de me retrouver au bon vieux temps, en 98, finale de la Coupe du Monde, France-Brésil.
4: Loana sourit, donne le change. En réalité, elle est épuisée, mentalement, physiquement. Mais la solitude attendra. C'est écrit dans son contrat. Elle va devoir passer 2 mois dans une villa de Saint-Tropez, filmée par les caméras d'M6. Sa vie ne lui appartient plus.
22: Bonjour, pour que vous ne perdiez rien de mes vacances, il faut que vous sachiez que je rentre à peine d'Ibiza, où j'ai passé 2 journées d'enfer.
4: Cet été-là, les propositions pleuvent et Loana pleure beaucoup. Sa mère la retrouve souvent prostrée dans sa chambre, enfermée dans le noir. Quand elle sort, c'est pour aller danser ou passer de longues heures avec Jean-François Kervéan. Le journaliste a été missionné par la maison d'édition Pauvert pour écrire la biographie de la lofteuse. À sa sortie, c'est un succès. Le livre s'écoule à plus de 100 000 exemplaires et devient l'une des 10 plus grosses ventes de l'année 2001. Loana encaisse un joli chèque de 150 000 euros. Avec les 228 000 euros de gains du loft et un emprunt, elle s'achète un appartement de 80 mètres carrés dans le 16e arrondissement de Paris. Pour la première fois de sa vie, Loana est riche. Elle monte sa société, s'entoure de fiscalistes et dépose son nom. Magazine, émission de télé, marque de vêtements, tout le monde veut sa part de Loana.

0: La future millionnaire s'essaie aussi à la musique en novembre 2001, comme Je t'aime, adapté d'un titre de Gloria Gaynor et diffusé sur M6. Le single s'écoule à plus de 250 000 exemplaires et grimpe à la 7e place du top 50. Un mois plus tôt, le couturier Jean-Paul Gaultier, jamais à court d'une provocation, l'a fait défiler pour sa collection de printemps, Loana et Bankable. Grâce au loft, elle découvre un univers qui n'aurait jamais pu devenir le sien.
1: Ça a été ma baguette magique, j'étais un petit peu Cendrillon, on va dire. Et ma bonne fée, ça a été le loft.
0: En 2006, 5 ans après le début de la gloire, Loana signe pour une nouvelle télé-réalité sur TF1 cette fois. 2 semaines de survie dans la jungle brésilienne avec d'autres célébrités comme le cycliste Richard Virenque ou la skieuse Marielle Guachel. Elle termine 3e après avoir renoncé à manger des insectes.
2: Je supporte pas les insectes, je peux les manger tous.
3: Allez, fort, allez, elle va y arriver.
0: Au pic de sa carrière, Loana affiche plus d'une centaine de couvertures de journaux et de magazines. Elle est invitée dans toutes les émissions de divertissement où elle doit parfois subir les blagues douteuses des animateurs. Loana est entrée dans le cœur du public, mais sa vie privée devient plus chaotique. La célébrité est parfois pesante, elle fait aussi de mauvaises rencontres. Influencée par son petit ami de l'époque, la lofteuse sombre petit à petit dans la cocaïne. Elle se coupe du monde, ses retours en télé ou dans la musique, annoncés comme des événements, sont des échecs, mais elle s'accroche.
4: Être star de la télé-réalité, c'est quelque chose que j'aime beaucoup. Une icône, alors quand on me dit ça, c'est encore mieux. Mais la télé-réalité, c'est de là où je viens, je ne renierai jamais, c'est ce qui a changé ma vie. Au mieux être star de quelque chose que star de rien du tout.
0: Fidèle aux projecteurs qui l'ont révélé au grand public, Loana a continué à se livrer devant les caméras malgré ses fragilités, jusqu'à sa disparition en mars 2026. Dernier épisode de Ces Destins qui font l'actu consacré à Loana. Merci à Raphaël Rasson pour le mixage. Les 5 épisodes sont à écouter, à réécouter sur l'application Radio France.
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6: Le billet science, les découvertes de Bill François. Et ce matin, elles sont la hantise de l'été, les canicules qui sont de plus en plus fréquentes sur Terre, évidemment, pour nous, mais aussi sous l'eau. Et la vie aquatique, c'est comme nous, elle a bien du mal à s'y adapter. Une étude vient cependant de révéler que pour faire face à ces canicules marines, les poissons ont trouvé une astuce inattendue.
7: Ils rétrécissent. Il y a quelques mois, des biologistes des universités de Newcastle, Leeds et Boston ont publié le résultat de mesures réalisées sur 134 poissons clowns pendant 5 mois autour d'un épisode de forte chaleur. Et les pieds à coulisses sont formels, 100 poissons sur les 134 ont rétréci pendant la canicule marine. Ils n'ont pas minci, non, c'est vraiment leur longueur qui a diminué, et ce significativement de 1 à 2%. Ce résultat est très surprenant car la croissance des vertébrés était jusqu'à présent considérée comme généralement irréversible. Bref, on grandit mais on ne rétrécit pas.
6: Alors comment font les poissons pour rétrécir et pourquoi ?
7: C'est leur squelette lui-même qui diminue de taille. Et les chercheurs ont remarqué que les poissons rétrécis augmentaient leur chance de survie à la canicule de 78% par rapport aux autres. Ils pensent donc qu'ils réabsorberaient leurs propres os pour économiser de l'énergie. Les biologistes ont aussi remarqué que les couples de poissons clowns qui rétrécissaient ensemble avaient plus de chances de survivre. Et c'est parce que dans leur anémone, où ils vivent, les poissons clowns ont une hiérarchie basée sur la taille. Le plus gros individu devient une femelle et il est le chef. Et le deuxième plus gros est le mâle dominant, son conjoint. Donc tant que le couple dominant rétrécit en même temps, pas de risque que le mâle prenne la place de sa partenaire, donc pas de conflit. C'est romantique, mais c'est surtout une belle adaptation, d'autant plus belle que ce rétrécissement est réversible. Une fois la canicule passée, les poissons clowns se remettent à grandir. Mais nul ne sait combien de fois ils pourront se permettre de digérer ainsi leur squelette sans dommage pour leur santé. Et avec l'augmentation de la fréquence des canicules marines, cette question est très préoccupante. C'est l'été et le mercure est très haut. La science souhaite donc aux poissons clowns de l'amour, mais surtout de l'eau fraîche.
6: Le billet science, les découvertes de Bill François, à retrouver sur franceinfo.fr.
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8: Bonjour Billy Idol.
9: Bonjour Elodie.
8: C'est le dernier jour que nous passons ensemble dans cette série qui vous est entièrement consacrée en tant qu'invité spécial du Monde d'Élodie sur France Info. 5 jours passés à vos côtés, c'est finalement une manière de revisiter un demi-siècle d'histoire du rock. Des clubs londoniens aux plus grandes scènes du monde, vous êtes devenu l'un des visages et l'une des voix les plus reconnaissables de cette musique. Aujourd'hui encore, votre actualité le prouve avec Dream Into It, c'est le documentaire Billy Idol Should Be Dead, deux œuvres qui regardent autant le passé que l'avenir. Vous avez vécu une énorme histoire d'amour avec Perry. Elle dit d'ailleurs dans ce documentaire, elle intervient et elle dit que vous êtes sa plus grande histoire d'amour. C'est un peu pareil pour vous finalement, Billy.
9: Yes, we did have a me and Perry had a fantastic relationship.
10: Oui, and, oui. Perry et moi avons vécu une relation extraordinaire. Nous avons eu un fils, Willem, et elle a été l'un de mes grands amours. Ah, j'en ai eu quelques-uns. J'ai eu de la chance. Hein. J'en ai eu des amours. C'est ça qui est formidable. Quand vous avez des relations comme ça, c'est qu'elles vous donnent de quoi chanter, de magnifiques chansons. Et les sujets, d'ailleurs, ce n'est pas simplement le sexe, c'est aussi les relations, l'importance que j'accordais à des relations et à certaines femmes qui ont joué un rôle très important dans ma vie, des femmes fortes.
8: Quand on vous regarde depuis vos débuts, tout le monde a compris très vite que vous étiez né pour être leader, chanteur et pas un suiveur. C'est ça, Billy Idol?
9: I don't 100% know about that. All I know
10: je
9: is really.
10: Je ne sais pas. Je n'en suis pas certain. Ce que je sais, c'est qu'à un moment donné, j'ai décidé. J'ai pris un certain nombre de décisions. J'avais des rêves et je pense que j'ai cherché à accomplir ces rêves. Et le message que je retiendrai, c'est qu'il est important de réaliser ses rêves.
8: Quels sont les rêves les plus importants que vous avez toujours eu finalement, déjà enfant?
10: Encore une fois, j'avais ce rêve. Ce rêve de faire de la musique. Et oui, je voulais chanter, je voulais jouer de la guitare, je voulais aussi composer, écrire mes propres textes. Ça, c'était ce que je voulais faire et c'était le rêve. Et c'est vrai qu'il fallait être un peu dingue quand même, il fallait être un peu fou pour s'engager sur un rêve dont vous n'êtes absolument pas sûr qu'un jour il se réalisera. Ça a marché, ça a fonctionné, je crois que comme le documentaire le montre très bien, j'ai eu de la chance, mais surtout j'ai pu employer cette chance à bon escient. Et c'est peut-être ça la magie, c'est y croire en espérant y arriver.
8: Je voudrais qu'on parle de la chanson « Dying to Live » qui est une chanson qui est tellement forte, qui accompagne le documentaire. Je voudrais que vous me la racontiez, cette chanson, parce que c'est une déclaration d'amour à la vie. Et ça raconte toute votre histoire.
10: Vous savez, on n'a qu'une vie, sauf erreur de ma part. Et cette vie, il faut la vivre à fond. Il faut vivre des expériences qui ont du sens, porteuses de sens. Tous les jours, j'ai ce besoin de vivre complètement, de sentir que la vie, c'est génial. Et pour arriver à cette sensation, j'avais besoin de faire quelque chose que j'aimais vraiment faire. Pas à moitié, pas à deux tiers. Un truc comme si vous étiez un surfeur sur la vague ultime, la meilleure vague, en permanence. Et c'est cette sensation que j'ai toujours eue. Les musiciens vous permettent aussi, vous guident. C'est pas moi tout seul, l'artiste. C'est toute l'équipe autour de moi. C'est tous les musiciens. Et ça aussi, ça fait vraiment la différence.
8: On parle de Should Be Dead. Et sur Dreaming to Eat ou même Dying to Live, cette envie de vivre plus que de mourir, c'est vraiment ce que ça signifie. Quelle serait pour vous votre plus belle mort, Billy Idol? On pense souvent à mourir sur scène. Qu'est-ce qui vous plairait le plus finalement, quitte à tirer votre révérence? C'est quoi sur scène?
9: I don't know, the ultimate death.
10: Je ne sais pas. La plus belle mort, je ne sais pas. Vous savez, je pense qu'il va falloir attendre encore un peu pour découvrir. Peut-être pas sur scène. Non, pas sur scène. Moi, j'ai envie de vivre sur scène, pas de mourir sur scène.
8: Merci Billy Idol pour ce joli moment passé en votre compagnie toute cette semaine dans le monde d'Élodie sur France Info. Votre album Dream Into It permet de prolonger cette conversation, tout comme le documentaire Billy Idol Should Be Dead qui offre une immersion rare dans une vie hors du commun et dans plus de 5 décennies de musique. Merci beaucoup.

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1: Il est 4h30, le flash, Astrid Meignier-Carne. Sébastien Lecornu chargé de retravailler sur l'interdiction des réseaux sociaux au moins de 15 ans. Le texte retoqué par le Conseil constitutionnel hier qui estime qu'il porte une atteinte disproportionnée à la liberté d'expression et que son champ d'application est trop large. Emmanuel Macron demande donc au Premier ministre de rédiger une nouvelle version juridiquement robuste dans les meilleurs délais. Le Conseil constitutionnel qui valide l'ensemble de la loi sur l'aide à mourir. Les sages formulent seulement trois réserves d'interprétation pour permettre aux établissements, notamment privés, de refuser la procédure. La décision étend aussi la clause de conscience aux pharmaciens. Autre décision prononcée hier sur la loi d'urgence agricole, validée dans sa quasi-totalité, y compris la réintroduction des pesticides interdits sur dérogation. Les sages ont également validé l'essentiel de la loi Riposte, mais avec beaucoup plus de réserves. Ils ont donné leur feu vert à la répression des free parties, des rodéos urbains et à la suspension du permis de conduire pour usage de stupéfiants, même loin du volant. Les 678 000 contribuables victimes du vol de leurs données fiscales seront prévenus ce début de semaine par mail. L'administration l'a annoncé hier en dévoilant l'ampleur de la cyberattaque qui a visé son système d'information. C'était au mois de juin. Un pirate informatique a dérobé des informations personnelles comme les noms, prénoms, le revenu fiscal de référence et le taux de prélèvement à la source des contribuables. Sur le front des incendies, 550 pompiers sont mobilisés dans les Landes, dans la forêt des Landes près de Luglon. Le feu qui s'est déclaré jeudi progresse un peu. Il a parcouru 1300 hectares. Les conditions climatiques devraient être plus favorables au travail des pompiers. On attend quelques gouttes de pluie et la Gironde sort de la vigilance canicule. Quant à l'incendie dans la forêt au sud de Rennes à Saint-Just, il est fixé. Après avoir parcouru 230 hectares en 3 jours, il n'est pas éteint et près de 250 pompiers sont toujours mobilisés pour venir à bout dans les Landes de Caujou. Au Venezuela, 131 prisonniers politiques libérés hier après des négociations entre le gouvernement par intérim en place depuis la capture de Nicolas Maduro au mois de février et l'opposition. Une décision et une étape cruciale, commente le chef de la diplomatie américaine Marco Rubio cette nuit, qui ajoute suivre la situation de près. Son visage a fait le tour du monde et il est désormais sur le banc des accusés. Luigi Mangione, jugé pour le meurtre d'un très grand patron d'assurance santé aux États-Unis. Le jeune homme de 28 ans reconnaît cette nuit avoir délibérément tiré sur Brian Thompson en décembre 2024 pour se venger du système américain d'assurance. 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
3: Et voici France Info Monde avec Nathanaël Charbonnier. Bonjour Nathanaël.
4: Bonjour.
3: Direction les États-Unis où la polémique enfle sur l'état des troupes et notamment le moral des marins du porte-avions Lincoln.
4: Ah oui, a priori on est loin de Napoléon qui estimait qu'une armée marche sur son estomac. Il faut dire que les nouvelles qui arrivent du Grand Large ne sont pas bonnes. Des signalements évoquent des inquiétudes sur l'alimentation des marins et plus grave encore sur la santé mentale des militaires. Les récits font état d'une situation grave avec des membres d'équipage qui menacent de sauter du navire, un marin serait passé par-dessus bord avant d'être récupéré. On évoque une vie sur le bateau qui frôle l'impossible, douche moisie, eau chaude sporadique, repas et savon rationnés, toilettes hors d'usage et des conditions de travail exténuantes avec des horaires à rallonge de 12 à 16 heures et cela sans jour de repos. Le journal The Guardian a même obtenu le témoignage d'une femme qui raconte que son mari lui a envoyé un SMS disant qu'il espère ne pas se réveiller demain.
3: Et comment expliquer cette situation qui pousse les marins à bout ?
4: C'est assez simple à comprendre. Le porte-avions a quitté San Diego en Californie le 21 novembre 2025 pour une mission en mer de Chine méridionale, c'est-à-dire il y a plus de 250 jours. Il aurait dû rentrer depuis longtemps, mais voilà, il a été redirigé vers le Moyen-Orient avant que les États-Unis et Israël lancent la guerre contre l'Iran le 28 février dernier. Conséquence, il n'est pas revenu dans son port, mais en plus, il n'a pas accosté depuis plus de 200 jours et rentre du coup directement dans le livre des records du nombre de jours consécutifs en mer pour un porte-avions. Et quand on sait que vivent à bord 5000 personnes, on imagine facilement les problèmes que cela peut entraîner. pénurie de certains aliments, promiscuité insupportable et autres soucis de logistique, le tout ayant un réel impact sur le moral des troupes.
3: Et ce qui est certain, c'est que le sujet est devenu politique aux États-Unis.
4: Il est devenu politique parce que le Congrès s'est emparé du sujet, et notamment les démocrates qui ont exigé des explications. Des sénateurs sont aussi montés au créneau. Certains demandent à la marine américaine de rendre des comptes. D'autres souhaitent qu'une visite officielle de contrôle soit organisée pour qu'une délégation bipartisane puisse enquêter sur le sujet. Sujet politique et sensible, puisque le secrétaire d'État à la Défense, Pete Hegseth, s'est exprimé pour nuancer l'affaire, en expliquant que les propos rapportés dépeignaient pas du tout la situation. Mais il est trop tard, le mal est fait, le doute est là. D'autant qu'il arrive après une autre polémique sur l'état des réserves américaines en matière d'armement et de munitions. Washington aurait, selon certaines sources, épuisé en grande partie ses stocks. Un comble quand on se veut la première puissance du monde et que l'on souhaite « Make America Great Again », selon la formule de Donald Trump.
3: Nathanaël Charbonnier, merci beaucoup. 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
3: Et on ne revient pas sur les incendies, mais sur les inondations dont ils ont fait l'actu. Grégoire Le Callot prend des nouvelles de Christian Girardi, maire de la commune d'Aiguillon, dans le Lot-et-Garonne, 6 mois après une crue exceptionnelle.
5: 17 février 2026, au confluent du Lot et de la Garonne, Christian Girardi est
6: un peu énervé.
5: Cet agriculteur entrepreneur, connu pour son fort caractère, est aussi le maire d'Aiguillon, commune de 4000 habitants, située pile au point de jonction des deux cours d'eau. En février 2026, le Lot-et-Garonne est en vigilance rouge crue. À 9,56 m, la Garonne a dépassé son niveau historique. Et à Aiguillon, la digue, censée protéger les quartiers bas de la commune, a cédé sous la pression de l'eau.
7: 5000 m3 seconde, ici. Énormissime.
5: 6 mois plus tard, nous sommes avec le maire sur le Pêche de Berre, colline rocheuse qui domine les vallées du Lot et de la Garonne. À 150 mètres de hauteur, l'ampleur de l'inondation se révèle clairement.
7: Vous voyez, vous avez le Lot qui passe là, vous voyez, qui se dirige vers la Garonne. Vous voyez, vous avez des digues là. Donc ici, c'était protégé, mais tous les peupliers baignaient là.
8: Et ça allait jusqu'au quartier qui est
7: jusqu'au,
8: là-bas.
7: Jusqu'au quartier du Lot, qui se trouve donc à gauche de la voie ferrée. Là où donc la SNCF avait mis le bâtardeau en février. Quoi. Trop tard.
5: Après la catastrophe, l'eau a mis des semaines à redescendre. Des semaines d'activité fébrile pour Christian Girardi. Il a fallu héberger une cinquantaine de sinistrés, sécuriser les zones inondées, gérer la remise en état. Des moments intenses, épuisants, mais aussi des émotions toujours vivaces.
7: Beaucoup de gens nous ont aidés. On avait ouvert le gymnase, vous savez, pour accueillir les personnes inondées. On a eu un formidable élan de solidarité des associations qui sont venues nous porter des repas, des vêtements. Enfin, ça vous fiche la chair de poule, quoi. Voilà, ça prouve qu'on est encore humain, quoi. Voilà, l'humanisme, l'humanité n'est pas perdue.
5: Mais quelques mois plus tard, en mars, changement d'ambiance.
2: 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Municipal 2026.
9: Les principaux résultats avec vous, Emmanuel Langlois.
5: Les inondations s'invitent dans la campagne des municipales et Christian Girardi et son équipe sont sur le grill.
7: La digue a pété, elle n'aurait pas dû céder, on s'est fait démonter, on a failli perdre les élections. Hein. Ah oui, on gagne l'élection de 38 voix. Hein. Voilà. On nous a reproché donc le fait, c'est si le quartier du Lot est inondé, c'est la faute du maire. Alors le maire est responsable. Voilà. Bon, on est passé à côté de la correctionnelle. Ce qui me gêne, si vous voulez, c'est que commune d'Aiguillon, qui pèse 24% de la population de la communauté commune, ne maîtrise pas, si vous voulez, la protection de son territoire. Alors ça, moi qui ai toujours été un entrepreneur, et libre penseur et libre entrepreneur, donc ça me dérange beaucoup.
5: Nous remontons dans la voiture du maire pour revenir dans la vallée. Au détour d'une route, Christian Girardi engage sa voiture dans un mauvais chemin.
7: Alors j'ai une voiture basse.
8: Oui, je ne sais pas si vous avez passé là.
7: Ah oui, j'ai habitué, je l'ai bien dressé ma bagnole. La digue, elle est là-bas,
5: Là-bas, c'est le bout du chemin, il faut grimper sur une levée de terre.
7: Oui, la rupture là.
8: Ah oui.
5: Pour avoir une vue globale sur l'empilement de gros sacs remplis de terre qui colmatent toujours la brèche.
7: C'est un grand trou béant là, La digue a rompu là, vous savez, à peu près au milieu. Et donc, le courant, ça emporte tout. Hein. Donc, ça a fait un grand trou béant. Et aujourd'hui, donc, on a fait faire des devis donc, pour remettre en état cette digue. Mais c'est tard, quoi, voilà.
8: Ça va chercher voilà. Autour de combien, enfin, ça, devis
7: Là, il y a pour 120 ou 130 000 euros. Peut-être plus.
5: Des travaux effectués avec la communauté de communes dont Aiguillon fait partie, trop tardifs au goût de Christian Girardi.
7: Ça nous a coûté des ronds, on aurait mieux fait de reconstruire la digue. Mais bon, c'est, j'ai pas la main, je commande rien.
8: Et là, les sacs de sable, les big balls là, qu'il y a, s'il y avait une inondation comparable, ça protégerait effectivement ou ça...
7: Ils disent que ça protégerait, moi je ne sais pas, j'ai des doutes. Moi, j'aurais pas fait comme ça. Moi, j'aurais reconstruit de suite la digue. Dans le Marmandais, il y a 6 digues qui ont pété aussi, enfin, c'est assez catastrophique. Et les Marmandais, eux, ils ont tout reconstruit déjà. Hein. Mi-juillet, là, au fin juillet, là, c'était reconstruit. Je suis inquiet parce que si on fait la digue au mois de septembre, hein, simplement, septembre-octobre, il ne faudrait pas qu'on se colle une inondation au mois de novembre-décembre. Voilà. Et je trouve qu'on ne va pas assez vite. Il faut élucider ce problème donc, de responsabilité. Moi, je veux l'entière responsabilité de la maîtrise de nos ouvrages, de ce qui se situe dans ma commune. Le maire, c'est le patron.
5: Mais la loi impose que la gestion et l'entretien des digues reviennent aux communautés de communes. Christian Girardi dispose quand même d'une marge de manœuvre, puisque le maire conserve des pouvoirs de police sur les questions de sécurité pour ses habitants.
1: Grégoire Le Callot. Salut, c'est Sarah. Ça dit quoi ?
6: La progression est quand même rapide. Le feu est à environ 1,5 km des premières habitations, mais il y a des sauts.

0: 500 personnes évacuées à l'heure où j'enregistre dans la commune de Luglon. On est dans les Landes où le feu a repris hier. Mesure de prévention, pour l'instant les flammes ne brûlent que de la végétation. Environ 1000 hectares touchés ce matin. Gilles Clavreul, le préfet du département.
1: Il s'agit d'un feu, vous savez, qu'on appelle convectif, c'est-à-dire qu'il crée sa propre dynamique, sa propre énergie, et donc pour le moment il a quand même déjà bien progressé.
0: Une reprise bien aidée par les températures caniculaires d'hier. La chaleur a aussi un effet sur la qualité de l'air. Plusieurs épisodes de pollution sont en cours en Île-de-France, dans les Bouches-du-Rhône, en Savoie ou encore dans les départements du Nord et du Pas-de-Calais. Une pollution à l'ozone favorisée par le réchauffement climatique.
2: Ici, c'est chimie.
0: L'ozone est un gaz à effet de serre, mais on ne le rejette pas directement, comme le CO2 par exemple. Non, en fait, les activités humaines comme la circulation, l'industrie, etc. vont rejeter des gaz qui vont se transformer en ozone sous l'effet des rayons du soleil. C'est ce qu'on appelle la photochimie, voilà, c'est cadeau si tu veux briller en société. Et en période de vagues de chaleur, non seulement cette réaction est favorisée, mais on a une météo sans vent ni pluie qui provoque des espèces de couvercles d'air chaud au-dessus de nos têtes. L'ozone ne va pas pouvoir s'évacuer et va se concentrer, d'où les épisodes de pollution actuels.
3: Oh oui, tous les morceaux se recollent.
0: Et rien à voir avec la couche d'ozone, Enfin, c'est le même gaz, mais la couche d'ozone, qui est bien plus haute dans notre atmosphère, absorbe une partie des rayons UV et nous protège. Là, l'ozone est plus bas, on le respire, ça pique les yeux, ça gratte le nez, et ça peut parfois provoquer des troubles respiratoires et des crises d'asthme.
4: Selon une étude d'une ONG britannique, pendant la seule canicule de juin, deux tiers des habitants de l'Union européenne ont respiré un taux dangereux d'ozone au-dessus des seuils recommandés par l'UE.
0: L'ozone est l'un des rares polluants dont les concentrations ne diminuent pas au fil des ans, malgré l'amélioration globale de la qualité de l'air. Voilà, fin du cours de chimie, ça nous fait un petit entraînement avant la rentrée.
5: Et un grand salut à tous les professeurs de l'éducation nationale.
0: Une autre conséquence des fortes chaleurs, c'est l'arrivée de multitudes d'insectes à proximité des maisons. Des punaises de colza, on en a vu cet été dans les Pyrénées, en Bretagne, en Franche-Comté ou encore dans le Poitou pour la première fois.
6: C'est même plus des milliers, c'est des, je ne sais pas, des millions, on n'en sait rien.
7: Millions de problèmes.
0: Après les moissons, ces punaises quittent les champs pour trouver un nouvel abri, loin du soleil du mois d'août qui cette année est particulièrement chaud par rapport à d'habitude. Alors ces punaises ne sont pas dangereuses pour l'homme, elles ne piquent pas mais ça reste désagréable, et elles obligent les habitants à se calfeutrer chez eux.
8: Millions de problèmes, c'est la mer.
9: Florent Badoudou, peut-être, pour aller plus loin. Allez Florent,
10: allez,
9: Florent, c'est maintenant.
10: Allez,
9: Florent.
0: En 2012, il devenait champion olympique du 50 mètres nage libre. À la surprise générale, 14 ans plus tard, à 35 ans, Florent Manaudou prend sa retraite. Il l'a annoncé hier, c'était attendu. Le Français n'a pas nagé depuis les Jeux, il y a 2 ans. C'était d'ailleurs ses 4e Jeux, et à chaque participation, il a ramené une médaille. L'or à Londres, l'argent à Rio et à Tokyo, et le bronze, finalement, à Paris. Manaudou, le frère, c'est aussi 11 titres de champion d'Europe, petit et grand bassin, 8 titres de champion du monde, et une deuxième place au concours de danse avec les stars.
11: Je retiendrai une image de mentor. On a, au début, gagné tout le temps. Après, j'ai commencé à gagner. Et quand on commence à gagner contre Florent Manaudou, un aussi gros nom de la natation, ben ça donne confiance.
0: L'actuel vice-champion d'Europe du 50 mètres papillon, Maxime Groussel, lui a rendu un premier hommage hier. Une cérémonie est prévue demain à 18h30 dans le bassin à Saint-Denis. De nouvelles médailles d'ailleurs pour les Français hier sur ces euros de natation. L'argent pour Maxime Groussel sur le 100 mètres papillon et pour Marie-Ambre Moulu sur le 50 mètres d'eau. La France 6e au tableau des médailles avant l'arrivée du bulldozer Léon Marchand. Il nage dès ce matin sur le 200 mètres papillon et il sera aussi aligné pour la première fois dans une grande compétition sur le 400 mètres nage libre.
12: Ça, c'était un peu la lumière, on va dire, de me dire que je vais enfin pouvoir faire le crawl comme je le souhaite. La préparation n'était pas top, mais je peux me rattacher sur ce truc-là, c'est que le crawl, j'en ai jamais fait à des grosses compétitions. J'ai hâte de voir ce que ça donne.
0: Rendez-vous dimanche, c'était Sarah de France Info.
13: Et en tête, Florent Manaudou, champion du monde.
0: Allez, ciao.
14: Tu sais qu'on peut compter.

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2: Et nous sommes mi-août, il reste 15 jours allez, de vacances avant la rentrée, mais certains sont déjà tournés vers cette rentrée, Julie Vialon, sur les réseaux sociaux et surtout TikTok. Des internautes entraînent leurs enfants, leurs frères, leurs sœurs à avoir du répondant en cas de harcèlement à l'école.
3: Oui, les vidéos prennent la forme de petites mises en situation. La personne qui filme dit des choses méchantes à l'enfant ou à l'adolescent en face et il ou elle doit se défendre.
4: Ew, you're so weird.
5: Ah, t'es trop bizarre.
6: Well, it's fine if I'm weird.
5: C'est pas grave parce que c'est cool d'être bizarre. Burke, pourquoi tu ressembles à ça? Parce que je suis née comme ça, toi tu ressembles à rien.
4: Oh, I hate you.
5: Je te déteste.
6: Well, it's fine if you hate me because...
5: C'est pas grave parce que c'est réciproque.
3: En général, ce sont des grands frères ou des grandes sœurs qui entraînent leurs cadets, mais parfois, des parents se prennent aussi au jeu. Alors évidemment, ces vidéos sont souvent faites avec humour, mais derrière, il y a un vrai problème. Le harcèlement scolaire concerne encore des milliers d'enfants. D'après le ministère de l'Éducation nationale, environ 3% des écoliers, 4% des collégiens, 2% des lycéens se trouvent en situation de harcèlement chaque année.
2: Mais est-ce qu'apprendre à un enfant à répondre à son harceleur ou ses harceleurs peut réellement l'aider?
3: Alors une étude menée en Turquie, auprès d'élèves d'environ 11 ans, s'est justement intéressé à cette question. Pendant 8 séances, les enfants ont suivi un programme pour apprendre à poser leurs limites, à s'exprimer, communiquer sans être agressif. À la fin du programme, ils s'affirmaient plus et déclaraient moins de situations de victimisation. Mais attention, l'idée n'était pas de leur apprendre à avoir la meilleure répartie face à un harceleur, plutôt de leur donner des outils pour réagir et s'affirmer sans violence.
2: Oui, parce que face au harcèlement, le premier conseil à donner, c'est de parler à un adulte.
3: En France, on a le programme Phare, un plan national de prévention et de lutte contre le harcèlement. Normalement, dans chaque école, collège et lycée, des personnels sont censés être formés pour repérer les situations et les prendre en charge. Alors, les grands frères et les grandes sœurs peuvent jouer les coachs avant la rentrée, mais le véritable entraînement contre le harcèlement doit aussi concerner les adultes et ils ont encore du travail. En 2021, une enquête IFOP auprès de 500 enseignants montrait que seuls 35% estimaient être suffisamment armés pour gérer une situation de harcèlement. Le premier problème cité, c'était le manque de formation. Et puis le harcèlement ne s'arrête pas forcément à la grille de l'école. Il peut aussi se poursuivre en ligne, d'où la nécessité pour les parents de demander à leurs enfants si tout va bien, y compris sur les réseaux sociaux.
2: Et on rappelle aussi le 3018, le numéro gratuit à composer si vous êtes victime ou témoin de harcèlement à l'école ou en ligne d'ailleurs. Merci beaucoup Julie.
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7: Parlons culture à présent, en cette mi-août, et direction la Bretagne, la route du rock. C'est le choix de France Info, le choix culture de France Info ce soir, Saint-Malo, où nous attend Yann Bertrand. 34e édition de cette route du rock avec Baxter Dury ou Fontaines D.C., mais aussi, et d'abord, un peu de photographie, Yann.
8: Oui, avec une exposition organisée dans la tour Bidouane sur les remparts de Saint-Malo, soumise au coup de vent, à l'honneur Jean-Louis Murat.
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8: On y retrouve le photographe Franck Loriot qui a sorti récemment Photorama.
10: J'ai souhaité, après sa disparition qui nous a tous beaucoup bouleversés, faire un livre hommage dans lequel je dévoile la quasi-totalité des images dont je dispose et où je raconte aussi 20 ans de travail avec Jean-Louis Murat. Faire des photos de Jean-Louis Murat n'est pas compliqué parce que c'est quelqu'un qui donnait beaucoup, qui avait une grande intensité.

0: pour aider Fourche en main à rendre le terrain plus praticable.
1: Bon, la réputation de la route du Rock, malgré tout, Yann, se fait sur scène, à quelques kilomètres de Saint-Malo, au Fort Saint-Père.
0: Du mercredi au samedi avec cette année Peaches, Mogwai, Aldous Harding de Divine Comedy, Dark Side ou encore ce coup de maître Fontaines DC, demain en clôture. I feel alive in the city. En 34 éditions, la philosophie du festival n'a pas changé. Son directeur, François Floret.
2: On cherche de l'audace sur le festival, des artistes audacieux. On aime se surprendre soi-même. La trame, c'est quand même les musiques indépendantes depuis le début. On a une image de marque très forte. C'est vrai qu'on parle beaucoup de nous. Et en fin de compte, quand les gens ils arrivent ici, ils se disent « Mais waouh, c'est pas si grand, c'est une jauge de 12 000 personnes. Hein, » Donc, c'est pas des plaines de sites. Donc oui, on revendique totalement ce bonheur de pouvoir rester à taille humaine. Oui.
0: Et de manière plus concrète, ça marche puisque le festival affiche quasiment complet et devrait enregistrer cette année son meilleur résultat en 12 ans.
1: Donc les propositions sont si audacieuses que ça, Yann ?
0: Oui, il y a un équilibre entre têtes d'affiche reconnues, groupes du moment, découvertes pour plus tard. Ce soir, il y a notamment Baxter Dury qui vient présenter son dernier album Albaroni, bien plus électro que tout ce qu'il a fait jusqu'à présent.
3: En fait, je ne savais pas ce que je voulais faire, si ce n'est un disque de dance pour modifier le tempo en live surtout. Avant, pour la musique que je faisais, les gens venaient réfléchir presque. Je voulais donc inverser le procédé, être plus impulsif. Ce n'est qu'avec le titre que j'ai fait avec Fred Again que j'ai commencé à voir les gens bouger. Avant, c'était presque comme être à la fac en psycho.
0: Très attendu aussi, d'autres anglais, ceux du groupe Dry Cleaning, entre post-punk plus pop, spoken word abrasif et guitare qui ne le sont pas moins. Ils reviennent 3 ans après leur première à la route du rock. Le guitariste Tom Dawes et la chanteuse Florence Shaw.
4: Je crois qu'aujourd'hui, on commence à réaliser, je dirais qu'on fait les choses de manière professionnelle. Au début, il y avait beaucoup de hype, c'est difficile à appréhender. Et puis ça s'est calmé. Les gens sont toujours excités par Dry Cleaning, mais d'une manière bien plus naturelle.
5: En France, ce sont toujours des concerts fantastiques et les gens sont très passionnés. Je ne sais pas, peut-être que c'est parce que le spoken word a une histoire forte ici. J'ai l'impression que les gens comprennent le sens de ce qu'on fait au-delà des mots.
0: Soit une définition parfaite du public passionné de la route du rock.
1: Yann Bertrand, la route du rock, donc choix culture de France Info ce soir.

0: Sur les sonos des manifestations féministes, on entend souvent la chanson « Rome » de Solane. Vous savez, celle dans laquelle elle dit « Mais c'est une chienne qui a élevé Rome, les putes comme moi portent les rêves des hommes ». Eh bien, une autre chanson de Solane, parue en 2024, porte au moins autant de puissance de feu. Les ogres, avec un vers qui tient autant de la punchline des musiques urbaines que de la maxime à la Victor Hugo. Rien ne va depuis que les ogres ont mangé le monde. C'est difficile de dire le contraire.
1: Et rien ne va depuis que les ogres ont mangé le monde.
0: La vidéo qui accompagne la sortie de cette chanson montre une scène de banquet avec les ogres. Non pas des ogres gigantesques comme dans les contes de notre enfance, mais des ogres ordinaires en costume et cravate, des têtes de chefs d'entreprise, de politiciens, de guerriers de jadis. Et il y a quelque chose de prophétique dans cette chanson qui dépasse de loin la seule critique de l'actualité économique et sociale. Une écriture qui convoque le mythe d'une manière presque biblique. Leonard Cohen ou Bob Dylan écrivent beaucoup comme ça, mais ce n'est pas une tradition très abondante dans notre chanson française. On trouve ce genre de regard chez Bernard Lavilliers, par exemple, en 1991, dans Faits divers.

La guerre, la mort et entre les deux, la banque. Eh bien, ce doit être eux, les ogres. Mais ils ne sont pas souvent convoqués au tribunal de la chanson. Même lorsqu'ils sont anarchistes ou communistes ou révoltés, les artistes préfèrent la litote, la joliesse, la politesse même, y compris quand ils expriment de la colère et du dégoût. Exemple, un texte de Boris Vian, en partie réécrit par Marcel Mouloudji.

0: peut-être.
1: Mais les artistes sont aussi des citoyens. Ils n'ont pas forcément l'envie de regarder l'humanité entière, mais plus naturellement le scandale capitaliste près de chez eux. Deux chansons presque d'actualité dans la première décennie de notre siècle, Volo et Alain Souchon.
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0: S'il faut chercher plus musqué, plus violent, il faut puiser dans la mémoire de la génération qui fit mai 68 et qui fut certaine d'avoir vécu une défaite. Il en reste des chansons d'une hargne extrême, enregistrées quelques mois après les événements. Voici Dominique Grange, voici les Barricadiers.
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3: Et puisque l'on parle d'ogre, on peut rêver de l'être à son tour, de se goinfrer comme Sarklo, révolté suisse cannibale en 1996.
4: On va vous parler du grand soir, on va vous expliquer pourquoi il faudrait manger les bourgeois. C'est une solution radicale pour un monde un peu moins bancal.
3: C'est délirant, mais c'est construit sur une sorte de vision morale maximaliste. Puisque les personnages inhumains sont en scène, leur sort sera inhumain.
5: Et
3: Et d'ailleurs, c'est peut-être cela le plus précieux de la vision de Solane. Elle voit le monde comme un cauchemar peuplé de personnages mythologiques. Et c'est la mission des artistes, donner à lire la réalité derrière la folie d'une œuvre d'art. À ce titre, cette chanson est peut-être une chanson réaliste. 2024, Solane, les ogres.
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0: juste.
1: Il est 5h, le flash Astrid Meignet-Carne. Encore une chaleur étouffante dans 83 départements. Aujourd'hui, toujours en vigilance orange pour que la vigilance orange canicule. Les fortes chaleurs se décalent légèrement vers l'est et épargnent quelques départements de l'ouest, notamment le Finistère, les Côtes d'Armor et la Manche. Hier, les températures relevées ont largement dépassé les 35 degrés avec 38,4 à Lille, 39,7 à Bourges ou encore 39,4 à Tours et à Paris. Des conditions météo qui s'améliorent un peu pour les pompiers dans la forêt des Landes. Le département sort de la vigilance orange canicule. Près de Luglon, le feu progresse encore, mais diminue en intensité selon la préfecture. Il a parcouru 1300 hectares. Depuis jeudi, 550 pompiers sont mobilisés. Par précaution, 550 habitants des villages de Luglon et de Garin ont été évacués et rapatriés dans des communes voisines. Tandis que dans l'ouest de l'Aveyron, près des communes de Livinac, Le Haut et de La Roque-Bouillac, le feu qui a parcouru 140 hectares est désormais contenu et ne progresse plus selon la préfecture. Le rappeur Naps n'est pas le bienvenue à Château-Renard, près d'Avignon. Une dizaine de collectifs de la région demandent la déprogrammation d'un concert de l'artiste. Condamné pour viol à 7 ans de prison, il est actuellement sous contrôle judiciaire dans l'attente de son procès en appel. Un pétrolier de la compagnie Emirati ADNOC attaqué dans le détroit d'Ormuz. Hier soir, la société l'annonce dans un communiqué. Personne n'est blessé, la situation est maîtrisée, dit-elle. Plusieurs navires de la compagnie ont déjà été visés par des attaques dans le détroit ces derniers jours. Le couloir très stratégique du pétrole que Donald Trump compte déclarer comme un territoire des États-Unis une fois l'Iran battu, propos du président américain tenu hier soir. La réponse de Téhéran ne s'est pas fait attendre. Le détroit d'Ormuz est et restera iranien, réagit ce matin le vice-ministre iranien des Affaires étrangères qui appelle Donald Trump à arrêter de se bercer d'illusions. L'ONU appelle le monde à se réveiller face à l'épidémie d'Ebola en République démocratique du Congo. L'instance comptabilise un décès toutes les 30 minutes dans le pays, soit l'épidémie la plus rapide jamais enregistrée dans l'histoire du virus. L'épidémie a fait plus de 2100 morts sur plus de 4500 cas confirmés depuis le mois de mai. Un dramatique accident sur le Tour du Portugal hier. Le cycliste britannique Finlay Tarling, 19 ans, a été tué pendant la 8e étape. Il a été percuté par une voiture qui circulait à sens inverse, en sens inverse, un peu en retrait du peloton. Il a succombé à ses blessures. Des médailles en ligne de mire pour les Français au championnat d'Europe de natation à Saint-Denis. Léon Marchand, qui s'est qualifié hier pour la finale du 100 mètres du 200 mètres papillon, s'aligne ce soir à 18h30. Marie-Ambre Molu et Pauline Mailleux, qui sont qualifiées pour la finale du 100 mètres d'eau, s'alignent à 20h15. Il est 5h03.
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3: Et alors que quasiment tout le monde suffoque encore à cause de la canicule aujourd'hui, il y a des coins du pays qui arrivent à tirer leur épingle du jeu en termes d'économie et de tourisme. C'est le cas par exemple des Hauts-de-France, où les canicules ont été moins intenses cet été. La fréquentation touristique est en hausse en juillet par rapport à l'an dernier. Caroline Félix, on vous retrouve à Dunkerque pour comprendre ce succès.
4: Oui, direction le camping de la Hoguemotte. Mais Marilyn Mass, la gérante, est difficile à interviewer. Trop d'appels, trop de clients.
5: Ah, c'est la folie. Hein.
4: Alors elle m'embarque sur sa voiture et remonte les allées à toute blinde.
5: Je n'ai jamais vécu ça. Autant de monde à la fois. J'ai plein de demandes par internet, j'arrive pas à les traiter. Ce sont tous les vacanciers qui viennent pour un jour ou pour deux jours.
4: Au niveau de ces vacanciers-là, il y a combien de taux de remplissage?
5: 100%.
4: Elle installe Marie-Claude, une retraitée de l'Aisne.
6: Rentrer. Bah, c'est très bien.
7: J'ai préféré le nord cette année pour éviter la chaleur. C'est la bonne année. Là. On a moins chaud ici. Puis bon, avec la mer pas loin, c'est super. Quoi.
4: Voilà l'attrait premier de la région, la fraîcheur. Et juste derrière, il y a le sens de l'accueil. Pour Franck, un camping-cariste breton.
8: Je me sens à ma place ici. C'est simple. Il n'y a pas de chichi. C'est sympa. Le nord a des grandes qualités. Ça va faire comme la Bretagne. La mer, j'ai vu que l'eau, l'autre jour, était à 22 degrés. Là. C'est ce qui s'est passé en Bretagne. Avant, l'eau était froide. Maintenant, elle est chaude. Donc, du coup, c'est l'invasion.
4: Jean-Jacques et Marie-Carole découvrent le Nord à vélo. Ils apprécient que ce ne soit pas encore saturé.
9: Il n'y a pas le fait de, tiens, où est-ce qu'on se gare? Oh, pas le temps, qui pousse? Non, non, ce côté-là fait qu'il n'y a pas de contraintes et c'est sympa. Dans ces cas-là, ils ne sont pas aussi avares de nous faire proposer leurs produits directement.
4: Ils ont d'ailleurs dégusté un plat flamand.
9: Le petit plat... Ah, c'était quand même à cheval sur la frontière de l'autre côté, là.
4: Ouais.
10: Potschewlech, ouais, là.
11: Ouais. Le potschewlech, petit pot de viande en flamand. Vlech, c'est la viande et potschewlech, petit pot.
4: C'est Grégory qui loge un peu plus loin et qui s'y connaît. Pour cause, il tient une agence de voyage à Lille. Et face à la demande, il propose désormais des circuits locaux.
11: On a de plus en plus de touristes qui viennent découvrir notre région. Bah, le best-seller, ça reste la Côte d'Opale. Les Flandres, maintenant, de plus en plus aussi, pour visiter notamment des conserveries, des chocolateries. On essaie d'aller vers les campagnes, découvrir un petit peu les traditions.
4: Et d'ailleurs, ce camping a une histoire, celle de Françoise Masse, qui l'a créé autour de sa ferme, qu'elle me fait visiter.
12: Alors ici, c'est le grenier à grains, l'ancien grenier à grains, pour le bétail.
13: C'est aussi une salle de réception.
12: Je peux montrer la cuisine ?
14: Oui, bah, on est en train de préparer la carbonade flamande. La sauce est en train d'épaissir tout doucement. On a mis le pain d'épices, moutardé.
4: Qu'est-ce qui marche bien en ce moment ?
14: Les plats typiques, le Welsh marche énormément. Et après, beaucoup ce qui est viande grillée et salade froide, vu les températures exceptionnelles qu'on a cette année.
4: Des plats servis à l'auberge du camping.
3: Alors on entend, Caroline, qu'il y a des Français, mais le tourisme dans les Hauts-de-France est aussi porté par les étrangers, plus 25% en un an en juillet.
4: Oui, ils viennent en force au camping de la Licorne, tout près de la mer. Gaëlle Sergent, la directrice, me montre les plaques NL pour Pays-Bas sur le parking.
15: Voilà, j'en vois une là aussi, vous voyez, rien qu'à vue d'œil, là, on en a au moins deux. Et là, on est sur du néerlandais, allemand, belge, et les Français en quatrième.
16: Donc ça va faire une, deux, on change, une.
4: Animation dans la piscine, bungalow climatisé avec lave-vaisselle, un standing qu'apprécie cette néerlandaise qui est aussi venue pour la plage.
17: Ici, il ne fait pas trop chaud et avec les feux dans le sud de la France, on s'est dit qu'on avait bien fait de réserver ici.
4: La clientèle du Benelux attirée par les plages généreuses et aussi par les moules.
18: Some more fruit, yeah. That would be nice.
4: Elles sont moins chères, autour de 17 euros ici.
19: I think about 23.
4: Contre 23, 25 euros en Belgique, explique ce couple qui se tartine de crème solaire. Ils iront peut-être au roi de la moule à Malo-les-Bains.
20: La moule façon du roi, crème oignon et une petite sauce maison.
4: Son gérant, Maxence.
20: On travaille pas trop mal. Il y a surtout une autre clientèle, une clientèle étrangère, qui a un pouvoir d'achat qui est quand même bien supérieur à la clientèle régionale, on va dire. Les Belges, Anglais, Allemands ont vraiment cette façon de déjeuner ou de dîner avec vraiment entrée, plat, dessert, des apéros, du vin.
4: Il évoque la grande promenade refaite il y a quelques années avec de belles cabines, même si elles peinent à masquer à gauche l'imposant port et son halo brunâtre.
20: Quand on est face à la mer, on regarde devant et puis on regarde pas trop sur les côtés.
4: Il est dunkerquois et quand il était jeune...
20: Ça n'a pas de très belle connotation. Alors que là, même dans le sud où on parle de Dunkerque. Tout s'est fait post-Covid. Ça a vraiment changé complètement, que ce soit les Lillois ou les Parisiens qui sont venus. C'est impressionnant.
4: Une image qui change, ça se voit dans la boutique de créateurs locaux de Charles. Des monuments en façon pop sur des t-shirts, magnets ou porte-clés. Pour lui, ce sont aussi de grands événements qui ont attiré du monde.
21: L'année dernière, on avait reçu les plus beaux voiliers du monde, où il y a eu plus de 500 000 personnes qui sont passées le Tour de France, qui nous amène aussi une clientèle fan de cyclisme, pardon. Et qui aime le tourisme van life.
4: Des rendez-vous à poursuivre toute l'année pour maintenir une fréquentation au-delà de l'été, explique-t-on à la région Hauts-de-France.
3: Le choix de France Info, signé Caroline Félix.
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3: Bonjour Antoine Deyana.
22: Bonjour Benjamin.
3: Vrai ou faux, consacré toute cette semaine aux menaces numériques venues de l'étranger. Elles sont importantes, lourdes à quelques mois de la présidentielle, a dit récemment Sébastien Lecornu. Mais ce matin, Antoine, on sort de nos frontières, on s'intéresse aux ingérences pro-russes qui visent la France en Afrique.
22: Oui, parce que depuis une dizaine d'années, Moscou s'est imposé comme un nouveau partenaire du continent africain. On le voit surtout au Sahel, au Mali, au Burkina Faso, au Niger, dans ces trois pays dirigés par des militaires. Et en même temps, la désinformation pro-russe a commencé à envahir ces territoires. Son objectif, c'est de discréditer les anciennes puissances coloniales, notamment la France, pour s'installer à leur place et leur ravir certains marchés économiques.
3: Alors comment les propagandistes pro-russes s'y prennent-ils ?
22: Avec des récits très simples, souvent répétés. La Russie est présentée comme un partenaire respectueux de la souveraineté africaine, alors que la France et les Occidentaux sont accusés de néocolonialisme. Par exemple, après le coup d'État au Niger en 2023, de fausses rumeurs ont affirmé que des avions de chasse français atterrissaient au Sénégal pour préparer une intervention militaire. L'objectif à ce moment-là était d'attiser la méfiance envers Paris et son interventionnisme dans la région. Un discours qui fonctionne aussi parce qu'il s'appuie sur des frustrations réelles, sur l'histoire coloniale et sur le rejet de certaines politiques françaises sur place.
3: Est-ce qu'on a pu établir un lien direct entre ces désinformateurs et Moscou ?
22: Oui, longtemps, c'est la milice Wagner qui a porté cette influence russe en Afrique. Mmh. Mais depuis la mort de son chef en 2023, la propagande russe a changé de forme et s'est institutionnalisée. C'est l'African Initiative qui s'est installée, officiellement une agence de presse consacrée à l'actualité africaine. Mais selon Viginum, le service de l'État chargé de lutter contre les ingérences étrangères, il s'agit en réalité de l'un des principaux vecteurs de l'influence informationnelle russe en Afrique. Et l'agence ne se limite pas aux réseaux sociaux, elle recrute aussi des relais locaux, des journalistes, des influenceurs, des militants pour porter ces messages, les adapter et les faire accepter plus facilement aux populations locales. Selon le Centre d'études stratégiques africaines, la Russie a mené 19 campagnes de désinformation au Sahel depuis 2018. Des fact-checkers maliens parlent même de campagnes produites à l'échelle industrielle.
3: Ça, c'est pour la menace pro-russe. Et cette semaine, on a aussi parlé des ingérences israéliennes, iraniennes et celles venues d'Azerbaïdjan. Vous retrouvez tous ces vrais ou faux en podcast sur l'application France Info. Merci Antoine.
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1: Cette chaleur accablante, vous la ressentez en ville, très fort, mais avez-vous conscience de ce que perçoivent vos animaux de compagnie au plus près du bitume ? Le Japon développe un outil pour mieux prendre en compte cet enjeu-là. C'est bientôt chez vous, Yann Rousseau. Beaucoup de chiens japonais portent donc aujourd'hui des badges d'alerte à la chaleur.
2: Oui, ces badges d'alerte sont produits par le groupe Studio Noah, une grande société d'imprimerie. L'entreprise explique qu'il y a un énorme décalage entre la température perçue par les humains, en hauteur, à 1,60 m du sol, et celle vécue par les animaux qui, eux, sont en permanence au ras du bitume. Globalement, du fait de la réverbération, il y a souvent un écart de plus de 12 degrés entre ce que vous ressentez et ce que doit endurer votre animal qui marche à vos côtés sur une route en goudron ou sur un trottoir en béton. S'il fait 30 degrés pour vous, eh bien, il fait près de 42 degrés pour lui. Et donc, Studio Noah a conçu un petit badge qui s'accroche au collier de votre animal et dès que la température dépasse les 32 degrés au sol, eh bien, le badge change de couleur, il devient rouge et le message « c'est trop chaud » apparaît en caractère japonais. C'est le moment pour le propriétaire de rentrer, de porter son chien ou alors de l'hydrater. Studio Noah a déjà vendu plusieurs dizaines de milliers de ces badges d'alerte qui ne coûtent que 1100 yens, c'est-à-dire 6 euros pièce.
1: Mais c'est un gros marché au Japon, ces produits anti-canicule pour les animaux ?
2: Oui, c'est un axe de développement très important pour les entreprises. Alors, il y a par exemple beaucoup au Japon de vêtements rafraîchissants pour les animaux, notamment des sortes d'écharpes glacées que l'on noue autour de leur cou et de leur torse. Les propriétaires glissent dans l'écharpe des petites poches de gel réfrigérant lorsqu'ils partent en balade. Ils emportent aussi maintenant des boissons isotoniques pour chiens, similaires à celles qu'utilisent les sportifs. Ce sont des boissons très riches en minéraux qui permettent une réhydratation très efficace.
1: Est-ce qu'il y a beaucoup de cas d'insolation chez les chiens au Japon, Yann ?
2: Eh bien, les compagnies d'assurance disent que oui. Par exemple, l'assureur japonais Anicom, qui est spécialisé dans la prise en charge des animaux de compagnie, dit qu'il traite de plus en plus d'accidents liés à la canicule. C'est maintenant plus de 1600 cas par an avec cette seule entreprise. Et pour éviter ces coups de chaud, le groupe diffuse maintenant en ligne une météo quotidienne très précise pour les chiens et les chats. Vous vous connectez et le bulletin vous dit, en fonction de votre région, si c'est raisonnable de partir ou non vous balader avec votre chien. Par exemple, aujourd'hui à Tokyo, c'est alerte rouge sur le bulletin, donc pas de balade en journée pour Médor.
1: Yann Rousseau, bientôt chez vous donc au Japon.
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3: Première star de la télé-réalité en France, il y a 25 ans, Loana remportait l'émission Love Story après 10 semaines d'enfermement sous l'œil des caméras. Pendant un quart de siècle, elle a occupé le paysage médiatique avec ses succès, ses déboires aussi. Cette semaine, je vous ai raconté son destin jusqu'à sa disparition en mars dernier. Dernier épisode aujourd'hui, on est juste après le loft et Loana devient une star. 23h10, le 5 juillet 2001, au studio 103 de la Plaine Saint-Denis, devant 11 millions de téléspectateurs, le double de la première émission, Benjamin Castaldi annonce les noms des deux vainqueurs de Love Story.
23: Le couple qui sort vainqueur de cette extraordinaire aventure qui a été Love Story pendant près de 70 jours est Christophe et Loana.
3: C'est la délivrance pour Loana. Après 2 mois et demi d'enfermement, elle retrouve la liberté. Quelques dizaines de minutes plus tard, le couple gagnant remonte les Champs-Élysées en voiture, entouré de caméras, d'appareils photo, sous les klaxons et les hurrahs des passants.
24: Là, je m'approche, elle se fait embrasser par
5: tous les garçons qui descendent des voitures. Christophe Youssi est sorti. Donc forcément, tout le monde la reconnaît. Je vous assure, là, j'ai l'impression réellement de me retrouver au bon vieux temps, en 98, finale de la Coupe du Monde, France-Brésil.
3: Loana sourit, donne le change. En réalité, elle est épuisée, mentalement, physiquement. Mais la solitude attendra, c'est écrit dans son contrat. Elle va devoir passer 2 mois dans une villa de Saint-Tropez, filmée par les caméras d'M6. Sa vie ne lui appartient plus.
6: Bonjour, pour que vous ne perdiez rien de mes vacances, il faut que vous sachiez que je rentre à peine d'Ibiza, où j'ai passé 2 journées d'enfer.
3: Cet été-là, les propositions pleuvent et Loana pleure beaucoup. Sa mère la retrouve souvent prostrée dans sa chambre, enfermée dans le noir. Quand elle sort, c'est pour aller danser ou passer de longues heures avec Jean-François Kervéhan. Le journaliste a été missionné par la maison d'édition Pauvert pour écrire la biographie de la lofteuse. À sa sortie, c'est un succès. Le livre s'écoule à plus de 100 000 exemplaires et devient l'une des 10 plus grosses ventes de l'année 2001. Loana encaisse un joli chèque de 150 000 euros. Avec les 228 000 euros de gains du loft et un emprunt, elle s'achète un appartement de 80 mètres carrés dans le 16e arrondissement de Paris. Pour la première fois de sa vie, Loana est riche. Elle monte sa société, s'entoure de fiscalistes et dépose son nom. Magazine, émission de télé, marque de vêtements, tout le monde veut sa part de Loana.

0: La future millionnaire s'essaie aussi à la musique en novembre 2001, comme Je t'aime, adapté d'un titre de Gloria Gaynor et diffusé sur M6. Le single s'écoule à plus de 250 000 exemplaires et grimpe à la 7e place du top 50. Un mois plus tôt, le couturier Jean-Paul Gaultier, jamais à court d'une provocation, l'a fait défiler pour sa collection de printemps, Loana et Bankable. Grâce au loft, elle découvre un univers qui n'aurait jamais pu devenir le sien.
1: Ça a été ma baguette magique, j'étais un petit peu Cendrillon, on va dire. Et ma bonne fée, ça a été le loft.
0: En 2006, 5 ans après le début de la gloire, Loana signe pour une nouvelle télé-réalité sur TF1 cette fois. 2 semaines de survie dans la jungle brésilienne avec d'autres célébrités comme le cycliste Richard Virenque ou la skieuse Marielle Guachel. Elle termine 3e après avoir renoncé à manger des insectes.
2: Je supporte pas les insectes, je peux les manger tous.
3: Allez, forte, allez, elle va y arriver.
0: Au pic de sa carrière, Loana affiche plus d'une centaine de couvertures de journaux et de magazines. Elle est invitée dans toutes les émissions de divertissement où elle doit parfois subir les blagues douteuses des animateurs. Loana est entrée dans le cœur du public, mais sa vie privée devient plus chaotique. La célébrité est parfois pesante, elle fait aussi de mauvaises rencontres. Influencée par son petit ami de l'époque, la lofteuse sombre petit à petit dans la cocaïne. Elle se coupe du monde, ses retours en télé ou dans la musique, annoncés comme des événements, sont des échecs, mais elle s'accroche.
4: Être star de la télé-réalité, c'est quelque chose que j'aime beaucoup. Une icône, alors quand on me dit ça, c'est encore mieux. Mais bon, la télé-réalité, c'est de là où je viens, je renierai jamais, c'est ce qui a changé ma vie. Au mieux être star de quelque chose que star de rien du tout.
0: Fidèle aux projecteurs qui l'ont révélé au grand public, Loana a continué à se livrer devant les caméras malgré ses fragilités, jusqu'à sa disparition en mars 2026. Dernier épisode de Ces Destins qui font l'actu consacré à Loana. Merci à Raphaël Rasson pour le mixage. Les 5 épisodes sont à écouter, à réécouter sur l'application Radio France.
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6: Le billet science, les découvertes de Bill François. Et ce matin, elles sont la hantise de l'été, les canicules qui sont de plus en plus fréquentes sur Terre, évidemment pour nous, mais aussi sous l'eau. Et la vie aquatique, c'est comme nous, elle a bien du mal à s'y adapter. Une étude vient cependant de révéler que pour faire face à ces canicules marines, les poissons ont trouvé une astuce inattendue.
7: Ils rétrécissent. Il y a quelques mois, des biologistes des universités de Newcastle, Leeds et Boston ont publié le résultat de mesures réalisées sur 134 poissons clowns pendant 5 mois autour d'un épisode de forte chaleur. Et les piaculis sont formels, 100 poissons sur les 134 ont rétréci pendant la canicule marine. Ils n'ont pas minci, non, c'est vraiment leur longueur qui a diminué, et ce significativement de 1 à 2%. Ce résultat est très surprenant car la croissance des vertébrés était jusqu'à présent considérée comme généralement irréversible. Bref, on grandit mais on ne rétrécit pas.
6: Alors comment font les poissons pour rétrécir et pourquoi ?
7: C'est leur squelette lui-même qui diminue de taille. Et les chercheurs ont remarqué que les poissons rétrécis augmentaient leur chance de survie à la canicule de 78% par rapport aux autres. Ils pensent donc qu'ils réabsorberaient leurs propres os pour économiser de l'énergie. Les biologistes ont aussi remarqué que les couples de poissons clowns qui rétrécissaient ensemble avaient plus de chances de survivre. Et c'est parce que dans leur anémone, où ils vivent, les poissons clowns ont une hiérarchie basée sur la taille. Le plus gros individu devient une femelle et il est le chef. Et le deuxième plus gros est le mâle dominant, son conjoint. Donc tant que le couple dominant rétrécit en même temps, pas de risque que le mâle prenne la place de sa partenaire, donc pas de conflit. C'est romantique, mais c'est surtout une belle adaptation, d'autant plus belle que ce rétrécissement est réversible. Une fois la canicule passée, les poissons clowns se remettent à grandir. Mais nul ne sait combien de fois ils pourront se permettre de digérer ainsi leur squelette sans dommage pour leur santé. Et avec l'augmentation de la fréquence des canicules marines, cette question est très préoccupante. C'est l'été et le mercure est très haut. La science souhaite donc aux poissons clowns de l'amour, mais surtout de l'eau fraîche.
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8: Bonjour Billy Idol.
9: Bonjour Élodie.
8: C'est le dernier jour que nous passons ensemble dans cette série qui vous est entièrement consacrée en tant qu'invité spécial du Monde d'Élodie sur France Info. 5 jours passés à vos côtés, c'est finalement une manière de revisiter un demi-siècle d'histoire du rock. Des clubs londoniens aux plus grandes scènes du monde, vous êtes devenu l'un des visages et l'une des voix les plus reconnaissables de cette musique. Aujourd'hui encore, votre actualité le prouve avec Dream Into It, c'est le documentaire Billy Idol Should Be Dead, deux œuvres qui regardent autant le passé que l'avenir. Vous avez vécu une énorme histoire d'amour avec Perry. Elle dit d'ailleurs, dans ce documentaire, elle intervient et elle dit que vous êtes sa plus grande histoire d'amour. C'est un peu pareil pour vous, finalement, Billy.
9: Yes, we did have a, me and Perry had a fantastic relationship.
10: Oui,
9: and,
10: oui. Perry et moi avons vécu une relation extraordinaire. Nous avons eu un fils, Willem. Et elle a été l'un de mes grands amours. Ah, j'en ai eu quelques-uns. J'ai eu de la chance, hein. J'en ai eu des amours. C'est ça qui est formidable. Quand vous avez des relations comme ça, c'est qu'elles vous donnent de quoi chanter, de magnifiques chansons. Et les sujets, d'ailleurs, ce n'est pas simplement le sexe, c'est aussi les relations, l'importance que j'accordais à des relations et à certaines femmes qui ont joué un rôle très important dans ma vie, des femmes fortes.
8: Quand on vous regarde depuis vos débuts, tout le monde a compris très vite que vous étiez né pour être leader, chanteur et pas un suiveur. C'est ça, Billy Idol?
9: I don't 100% know about that. All I know
10: je
9: is really.
10: Je ne sais pas. Je n'en suis pas certain. Ce que je sais, c'est qu'à un moment donné, j'ai décidé. J'ai pris un certain nombre de décisions. J'avais des rêves et. Je pense que j'ai cherché à accomplir ces rêves. Et le message que je retiendrai, c'est qu'il est important de réaliser ses rêves.
8: Quels sont les rêves les plus importants que vous avez toujours eus, finalement, déjà enfant ?
10: Encore une fois, j'avais ce rêve. Ce rêve de faire de la musique. Et oui, je voulais chanter, je voulais jouer de la guitare, je voulais aussi composer, écrire mes propres textes. Ça, c'était ce que je voulais faire et c'était le rêve. Et c'est vrai qu'il fallait être un peu dingue quand même, il fallait être un peu fou pour s'engager sur un rêve dont vous n'êtes absolument pas sûr qu'un jour il se réalisera. Ça a marché, ça a fonctionné, je crois que comme le documentaire le montre très bien, j'ai eu de la chance, mais surtout j'ai pu employer cette chance à bon escient. Et c'est peut-être ça, la magie. C'est y croire en espérant y arriver.
8: Je voudrais qu'on parle de la chanson « Dying to Live », qui est une chanson qui est tellement forte, qui accompagne le documentaire. Je voudrais que vous me la racontiez, cette chanson, parce que c'est une déclaration d'amour à la vie. Et ça raconte toute votre histoire.
10: Vous savez, on n'a qu'une vie, sauf erreur de ma part. Et cette vie, il faut la vivre à fond. Il faut vivre des expériences qui ont du sens, porteuses de sens. Tous les jours, j'ai ce besoin de vivre complètement, de sentir que la vie, c'est génial. Et pour arriver à cette sensation, j'avais besoin de faire quelque chose que j'aimais vraiment faire. Pas à moitié, pas à deux tiers. Un truc comme si vous étiez un surfeur sur la vague ultime, la meilleure vague, en permanence. Et c'est cette sensation que j'ai toujours eue. Les musiciens vous permettent aussi, vous guident. C'est pas moi tout seul, l'artiste. C'est toute l'équipe autour de moi. C'est tous les musiciens. Et ça aussi, ça fait vraiment la différence.
8: On parle de Should Be Dead. C'est, et sur Dream Into It ou même Dying to Live. Cette envie de vivre plus que de mourir. C'est vraiment ce que ça signifie. Quelle serait pour vous votre plus belle mort, Billy Idol? On pense souvent à mourir sur scène. Qu'est-ce qui vous plairait le plus, finalement? Quitte à tirer votre révérence, c'est quoi, sur scène?
9: I don't know, the ultimate death.
10: Je ne sais pas. La plus belle mort, je ne sais pas. Vous savez, je pense qu'il va falloir attendre encore un peu pour découvrir. Peut-être pas sur scène. Non, pas sur scène. Moi, j'ai envie de vivre sur scène, pas de mourir sur scène.
8: Merci Billy Idol pour ce joli moment passé en votre compagnie toute cette semaine dans le monde d'Élodie sur France Info. Votre album Dream Into It permet de prolonger cette conversation, tout comme le documentaire Billy Idol Should Be Dead, qui offre une immersion rare dans une vie hors du commun et dans plus de 5 décennies de musique. Merci beaucoup.
9: Merci.

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1: Il est 5h30, le flash Astrid Meignet-Carne. Le feu progresse un peu dans la forêt des Landes près de Luglon, à une trentaine de kilomètres au nord de Mont-de-Marsan. Il a parcouru 1300 hectares depuis jeudi, mais son intensité diminue, notamment à la faveur de meilleures conditions climatiques, précise la préfecture hier soir. Les températures vont baisser, on attend même quelques gouttes de pluie sur le département. Aujourd'hui, les Landes sortent de la vigilance orange canicule et passent en vert. Du répit pour quelques rares départements de l'Ouest comme le Finistère, les Côtes d'Armor et la Manche. Mais la chaleur continue de peser sur une bonne partie du territoire ce week-end. 83 départements en vigilance orange canicule aujourd'hui. Les fortes chaleurs se décalent légèrement vers l'Est. On attend encore des températures entre 33 et 38 degrés. Un mort après une nouvelle coulée de lave torrentielle à Sixt-Fer à cheval en Haute-Savoie. Un homme de 30 ans a été emporté par la boue et s'est noyé hier. Une femme de 27 ans a aussi été emportée. Elle est légèrement blessée. Il s'agit du deuxième accident mortel à cause de la montée des eaux dans cette petite commune en 10 jours. Les 678 000 contribuables victimes du vol de leurs données fiscales seront prévenus en début de semaine par mail. L'administration l'a annoncé hier soir en dévoilant l'ampleur de la cyberattaque qui a visé son système d'information. Un pirate informatique a dérobé les informations personnelles comme les noms, prénoms, le revenu fiscal de référence ou encore le taux de prélèvement à la source des contribuables. Une centaine de vols annulés chez EasyJet pour ce week-end du 15 août, conséquence de l'appel à la grève de plusieurs syndicats d'hôtesses et de stewards. Un mouvement particulièrement suivi, le personnel de cabine dénonce la dégradation de ses conditions de travail. Les vols sont annulés à titre préventif pour aider les passagers à s'organiser avant leur départ et à se reporter sur un autre vol, précise la compagnie. En Indonésie, un puissant séisme de magnitude 7,7 a secoué l'est de l'archipel ce matin. Les autorités appellent les habitants de la zone de l'île de Flores à évacuer immédiatement. Au moins une personne est morte et les dégâts sont en cours de chiffrage. Les États-Unis tentent de trouver un terrain d'entente avec leur allié israélien sur le plan de paix pour Gaza. L'émissaire de Donald Trump, Jared Kushner, se rend en Israël dans une semaine. La semaine dernière, Benjamin Netanyahou a rejeté en bloc la feuille de route américaine acceptée par le Hamas. Ce plan prévoit le désarmement du mouvement islamiste palestinien. Le dernier recours des Girondins de Bordeaux épuisé. Le comité national olympique et sportif français refuse de réintégrer le club de football bordelais aux championnats nationaux. Le sextuple champion de France, qui devait normalement repartir en National 1, est donc rétrogradé au mieux en Régional 1, 6e division. Le club a 15 jours pour s'opposer à cette mesure et déposer un recours devant le tribunal administratif. 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
3: Et voici France Info Monde avec Nathanaël Charbonnier. Bonjour Nathanaël.
4: Bonjour.
3: Direction les États-Unis où la polémique enfle sur l'état des troupes et notamment le moral des marins du porte-avions Lincoln.
4: Ah oui, a priori on est loin de Napoléon qui estimait qu'une armée marche sur son estomac. Il faut dire que les nouvelles qui arrivent du grand large ne sont pas bonnes. Des signalements évoquent des inquiétudes sur l'alimentation des marins et plus grave encore sur la santé mentale des militaires. Les récits font état d'une situation grave avec des membres d'équipage qui menacent de sauter du navire, un marin serait passé par-dessus bord avant d'être récupéré. On évoque une vie sur le bateau qui frôle l'impossible, douche moisie, eau chaude sporadique, repas et savon rationnés, toilettes hors d'usage et des conditions de travail exténuantes avec des horaires à rallonge de 12 à 16 heures et cela sans jour de repos. Le journal The Guardian a même obtenu le témoignage d'une femme qui raconte que son mari lui a envoyé un SMS disant qu'il espère ne pas se réveiller demain.
3: Et comment expliquer cette situation qui pousse les marins à bout ?
4: C'est assez simple à comprendre. Le porte-avions a quitté San Diego en Californie le 21 novembre 2025 pour une mission en mer de Chine méridionale, c'est-à-dire il y a plus de 250 jours. Il aurait dû rentrer depuis longtemps, mais voilà, il a été redirigé vers le Moyen-Orient avant que les États-Unis et Israël lancent la guerre contre l'Iran le 28 février dernier. Conséquence, il n'est pas revenu dans son port, mais en plus, il n'a pas accosté depuis plus de 200 jours et rentre du coup directement dans le livre des records du nombre de jours consécutifs en mer pour un porte-avions. Et quand on sait que vivent à bord 5000 personnes, on imagine facilement les problèmes que cela peut entraîner. Pénurie de certains aliments, promiscuité insupportable et autres soucis de logistique, le tout ayant un réel impact sur le moral des troupes.
3: Et ce qui est certain, c'est que le sujet est devenu politique aux États-Unis.
4: Il est devenu politique parce que le Congrès s'est emparé du sujet, et notamment les démocrates qui ont exigé des explications. Des sénateurs sont aussi montés au créneau. Certains demandent à la marine américaine de rendre des comptes. D'autres souhaitent qu'une visite officielle de contrôle soit organisée pour qu'une délégation bipartisane puisse enquêter sur le sujet. Sujet politique et sensible, puisque le secrétaire d'État à la Défense, Pete Hegseth, s'est exprimé pour nuancer l'affaire, en expliquant que les propos rapportés dépeignaient pas du tout la situation. Mais il est trop tard, le mal est fait, le doute est là. D'autant qu'il arrive après une autre polémique sur l'état des réserves américaines en matière d'armement et de munitions. Washington aurait, selon certaines sources, épuisé en grande partie ses stocks. Un comble quand on se veut la première puissance du monde et que l'on souhaite « Make America Great Again », selon la formule de Donald Trump.
3: Nathanaël Charbonnier, merci beaucoup. 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
3: Et on ne revient pas sur les incendies, mais sur les inondations dont ils ont fait l'actu. Grégoire Le Callot prend des nouvelles de Christian Girardi, maire de la commune d'Aiguillon, dans le Lot-et-Garonne, 6 mois après une crue exceptionnelle.
5: 17 février 2026, au confluent du Lot et de la Garonne, Christian Girardi est
6: un peu énervé.
5: Cet agriculteur entrepreneur, connu pour son fort caractère, est aussi le maire d'Aiguillon, commune de 4000 habitants, située pile au point de jonction des deux cours d'eau. En février 2026, le Lot-et-Garonne est en vigilance rouge crue. À 9,56 m, la Garonne a dépassé son niveau historique. Et à Aiguillon, la digue censée protéger les quartiers bas de la commune a cédé sous la pression de l'eau.
7: 5000 m3 seconde ici. Énormissime.
5: 6 mois plus tard, nous sommes avec le maire sur le Pêche de Berre, colline rocheuse qui domine les vallées du Lot et de la Garonne. À 150 mètres de hauteur, l'ampleur de l'inondation se révèle clairement.
7: Vous voyez, vous avez le Lot qui passe là, vous voyez, qui se dirige vers la Garonne. Vous voyez, vous avez des digues là. Donc ici, c'était protégé, mais tous les peupliers baignaient là.
8: Et ça allait jusqu'au quartier qui est
7: jusqu'au,
8: là-bas.
7: Jusqu'au quartier du Lot, qui se trouve donc à gauche de la voie ferrée. Là où donc la SNCF avait mis le bâtardeau en février. Quoi. Trop tard.
5: Après la catastrophe, l'eau a mis des semaines à redescendre. Des semaines d'activité fébrile pour Christian Girardi. Il a fallu héberger une cinquantaine de sinistrés, sécuriser les zones inondées, gérer la remise en état. Des moments intenses, épuisants, mais aussi des émotions toujours vivaces.
7: Beaucoup de gens nous ont aidés. On avait ouvert le gymnase, vous savez, pour accueillir les personnes inondées. On a eu un formidable élan de solidarité des associations qui sont venues nous porter des repas, des vêtements. Enfin, ça vous fiche la chair de poule, quoi. Voilà, ça prouve qu'on est encore humain, quoi. Voilà, l'humanisme, l'humanité n'est pas perdue.
5: Mais quelques mois plus tard, en mars, changement d'ambiance.
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9: Les principaux résultats avec vous, Emmanuel Langlois.
5: Les inondations s'invitent dans la campagne des municipales et Christian Girardi et son équipe sont sur le grill.
7: La digue a pété, elle aurait pas dû céder, on s'est fait démonter, on a failli perdre les élections. Hein. Ah oui, on gagne l'élection de 38 voix. Hein. Voilà. On nous a reproché donc le fait, c'est si le quartier du Lot est inondé, c'est la faute du maire. Alors le maire est responsable. Voilà. Bon, on est passé à côté de la correctionnelle. Ce qui me gêne, si vous voulez, c'est que commune d'Aiguillon, qui pèse 24% de la population de la communauté commune, ne maîtrise pas, si vous voulez, la protection de son territoire. Alors ça, moi qui ai toujours été un entrepreneur, et libre penseur et libre entrepreneur, donc ça me dérange beaucoup.
5: Nous remontons dans la voiture du maire pour revenir dans la vallée. Au détour d'une route, Christian Girardi engage sa voiture dans un mauvais chemin.
7: Alors j'ai une voiture basse.
8: Oui, je ne sais pas si vous avez passé là.
7: Ah oui, j'ai habitué, je l'ai bien dressé ma bagnole. La digue, elle est là-bas,
5: Là-bas, c'est le bout du chemin, il faut grimper sur une levée de terre.
7: Oui, la rupture là.
8: Ah oui.
5: Pour avoir une vue globale sur l'empilement de gros sacs remplis de terre qui colmatent toujours la brèche.
7: C'est un grand trou béant là, La digue a rompu là, vous savez, à peu près au milieu. Et donc, le courant, ça emporte tout. Hein. Donc, ça a fait un grand trou béant. Et aujourd'hui, donc, on a fait faire des devis donc, pour remettre en état cette digue. Mais c'est tard, quoi, voilà.
8: Ça va chercher voilà. Autour de combien, en devis
7: Là, il y a pour 120 ou 130 000 euros, mais peut-être plus.
5: Des travaux effectués avec la communauté de communes dont Aiguillon fait partie, trop tardifs au goût de Christian Girardi.
7: Ça nous a coûté des ronds, on aurait mieux fait de reconstruire la digue. Mais bon, c'est, je n'ai pas la main, je ne commande pas, je commande rien.
8: Et là, les sacs de sable, les big balles là, qu'il y a, s'il y avait une inondation comparable, ça protégerait effectivement ou ça...
7: Ils disent que ça protégerait, moi je ne sais pas, j'ai des doutes. Moi, je n'aurais pas fait comme ça. Moi, j'aurais reconstruit de suite la digue. Dans le Marmandais, il y a 6 digues qui ont pété aussi, enfin, c'est assez catastrophique. Et les Marmandais, eux, ils ont tout reconstruit déjà. Hein. Mi-juillet, là, au fin juillet, là, c'était reconstruit. Je suis inquiet parce que si on fait la digue au mois de septembre, hein, simplement, septembre-octobre, il ne faudrait pas qu'on se colle une inondation au mois de novembre-décembre. Voilà. Et je trouve qu'on ne va pas assez vite. Il faut élucider ce problème donc, de responsabilité. Moi, je veux l'entière responsabilité de la maîtrise de nos ouvrages, de ce qui se situe dans ma commune. Le maire, c'est le patron.
5: Mais la loi impose que la gestion et l'entretien des digues reviennent aux communautés de communes. Christian Girardi dispose quand même d'une marge de manœuvre, puisque le maire conserve des pouvoirs de police sur les questions de sécurité pour ses habitants.
1: Grégoire Le Callot. Salut, c'est Sarah. Ça dit quoi ?
6: La progression est quand même rapide. Le feu est à environ 1,5 km des premières habitations, mais il y a des sautes de feu. Million de problèmes, c'est la mer.
1: Personnes évacuées à l'heure où j'enregistre dans la commune de Luglon. On est dans les Landes où le feu a repris hier. Mesure de prévention, hein. Pour l'instant les flammes ne brûlent que de la végétation. Environ 1000 hectares touchés ce matin. Gilles Clavreul, le préfet du département.
6: Il s'agit d'un feu, vous savez, qu'on appelle convectif, hein, c'est-à-dire qu'il crée sa propre dynamique, sa propre énergie, et donc pour le moment il a quand même déjà bien progressé.
1: Une reprise bien aidée par les températures caniculaires d'hier. La chaleur a aussi un effet sur la qualité de l'air. Plusieurs épisodes de pollution sont en cours en Île-de-France, dans les Bouches-du-Rhône, en Savoie ou encore dans les départements du Nord et du Pas-de-Calais. Une pollution à l'ozone favorisée par le réchauffement climatique.
10: Ici, c'est chimie.
1: L'ozone est un gaz à effet de serre, mais on ne le rejette pas directement, comme le CO2 par exemple. Non, en fait, les activités humaines comme la circulation, l'industrie, etc. vont rejeter des gaz qui vont se transformer en ozone sous l'effet des rayons du soleil. C'est ce qu'on appelle la photochimie, hein. Voilà, c'est cadeau si tu veux briller en société. Et en période de vague de chaleur, non seulement cette réaction est favorisée, mais on a une météo sans vent ni pluie qui provoque des espèces de couvercles d'air chaud au-dessus de nos têtes. L'ozone ne va pas pouvoir s'évacuer et va se concentrer, d'où les épisodes de pollution actuels.
11: Oh oui, tous les morceaux se recollent.
1: Et rien à voir avec la couche d'ozone, hein. Enfin c'est le même gaz, mais la couche d'ozone, qui est bien plus haute dans notre atmosphère, absorbe une partie des rayons UV et nous protège. Là, l'ozone est plus bas, on le respire, ça pique les yeux, ça gratte le nez et ça peut parfois provoquer des troubles respiratoires et des crises d'asthme.
12: Selon une étude d'une ONG britannique, pendant la seule canicule de juin, 2/3 des habitants de l'Union européenne ont respiré un taux dangereux d'ozone au-dessus des seuils recommandés par l'UE.
1: L'ozone est l'un des rares polluants dont les concentrations ne diminuent pas au fil des ans, malgré l'amélioration globale de la qualité de l'air. Voilà, fin du cours de chimie, ça nous fait un petit entraînement avant la rentrée.
13: Et un grand salut à tous les professeurs de l'éducation nationale.
1: Une autre conséquence des fortes chaleurs, c'est l'arrivée de multitudes d'insectes à proximité des maisons. Des punaises de colza, on en a vu cet été dans les Pyrénées, en Bretagne, en Franche-Comté ou encore dans le Poitou pour la première fois.
14: C'est même plus des milliers, c'est des, je ne sais pas, des millions, j'en sais rien.
15: Millions de problèmes.
1: Après les moissons, ces punaises quittent les champs pour trouver un nouvel abri, loin du soleil du mois d'août qui cette année est particulièrement chaud par rapport à d'habitude. Alors ces punaises ne sont pas dangereuses pour l'homme, elles ne piquent pas mais ça reste désagréable, hein, et elles obligent les habitants à se calfeutrer chez eux.
16: Millions de problèmes, c'est la mer.
17: Florent Badoudou, pour aller plus loin. Allez Florent, ça
18: maintenant.
17: Florent Badoudou, il va. Oh la sensation.
10: En 2012, il devenait champion olympique du 50 mètres nage libre. À la surprise générale, 14 ans plus tard, à 35 ans, Florent Manaudou prend sa retraite. Il l'a annoncé hier, c'était attendu. Le Français n'a pas nagé depuis les Jeux, il y a 2 ans. C'était d'ailleurs ses 4e Jeux. Hein, et à chaque participation, il a ramené une médaille. L'or à Londres, l'argent à Rio et à Tokyo, et le bronze, finalement, à Paris. Manaudou, le frère, c'est aussi 11 titres de champion d'Europe, petit et grand bassin, 8 titres de champion du monde, et une 2e place au concours de danse avec les stars.
15: Je retiendrai une image de mentor. On a au début gagné tout le temps. Après, j'ai commencé à gagner. Et quand on commence à gagner contre Florent Manaudou, un aussi gros nom de natation, bah, ça donne confiance.
10: L'actuel vice-champion d'Europe du 50 mètres papillon, Maxime Groussel, lui a rendu un premier hommage hier. Une cérémonie est prévue demain à 18h30 dans le bassin à Saint-Denis. De nouvelles médailles, d'ailleurs, pour les Français hier sur ces euros de natation. L'argent pour Maxime Groussel sur le 100 mètres papillon et pour Marie-Ambre Moulu sur le 50 mètres d'eau. La France, 6e au tableau des médailles avant l'arrivée du bulldozer Léon Marchand. Il nage dès ce matin sur le 200 mètres papillon et il sera aussi aligné pour la première fois dans une grande compétition sur le 400 mètres nage libre.
18: Ça, c'était un peu la lumière, on va dire, de me dire que je vais enfin pouvoir faire le crawl comme je le souhaite. La préparation n'était pas top, mais je peux me rattacher sur ce truc-là, c'est que le crawl, j'en ai jamais fait à des grosses compétitions. J'ai hâte de voir ce que ça donne.
10: Rendez-vous dimanche, c'était Sarah de France Info.
19: Et en tête, Florent Manaudou, champion du monde.
10: Allez, ciao.

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1: Et nous sommes mi-août, il reste 15 jours, allez, de vacances avant la rentrée, mais certains sont déjà tournés vers cette rentrée, Julie Vialon, sur les réseaux sociaux et surtout TikTok. Des internautes entraînent leurs enfants, leurs frères, leurs sœurs à avoir du répondant en cas de harcèlement à l'école.
2: Oui, les vidéos prennent la forme de petites mises en situation. La personne qui filme dit des choses méchantes à l'enfant ou à l'adolescent en face et il ou elle doit se défendre.
3: Ew, you're so weird.
4: Ah, t'es trop bizarre.
5: C'est pas grave parce que c'est cool d'être bizarre.
4: Burk, pourquoi tu ressembles à ça? Parce que je suis née comme ça, toi tu ressembles à rien.
3: Oh, I hate you.
4: Je te déteste.
5: C'est pas grave parce que c'est réciproque.
2: En général, ce sont des grands frères ou des grandes sœurs qui entraînent leurs cadets, mais parfois, des parents se prennent aussi au jeu. Alors évidemment, ces vidéos sont souvent faites avec humour, mais derrière, il y a un vrai problème. Le harcèlement scolaire concerne encore des milliers d'enfants. D'après le ministère de l'Éducation nationale, environ 3% des écoliers, 4% des collégiens, 2% des lycéens se trouvent en situation de harcèlement chaque année.
1: Mais est-ce qu'apprendre à un enfant à répondre à son harceleur ou ses harceleurs peut réellement l'aider?
2: Alors une étude menée en Turquie auprès d'élèves d'environ 11 ans s'est justement intéressé à cette question. Pendant 8 séances, les enfants ont suivi un programme pour apprendre à poser leurs limites, à s'exprimer, communiquer sans être agressif. À la fin du programme, ils s'affirmaient plus et déclaraient moins de situations de victimisation. Mais attention, l'idée n'était pas de leur apprendre à avoir la meilleure répartie face à un harceleur, plutôt de leur donner des outils pour réagir et s'affirmer sans violence.
1: Oui, parce que face au harcèlement, le premier conseil à donner, c'est de parler à un adulte.
2: En France, on a le programme phare, un plan national de prévention et de lutte contre le harcèlement. Normalement, dans chaque école, collège et lycée, des personnels sont censés être formés pour repérer les situations et les prendre en charge. Alors, les grands frères et les grandes sœurs peuvent jouer les coachs avant la rentrée, mais le véritable entraînement contre le harcèlement doit aussi concerner les adultes et ils ont encore du travail. En 2021, une enquête IFOP auprès de 500 enseignants montrait que seuls 35% estimaient être suffisamment armés pour gérer une situation de harcèlement. Le premier problème cité, c'était le manque de formation. Et puis le harcèlement ne s'arrête pas forcément à la grille de l'école. Il peut aussi se poursuivre en ligne, d'où la nécessité pour les parents de demander à leurs enfants si tout va bien, y compris sur les réseaux sociaux.
1: Et on rappelle aussi le 3018, le numéro gratuit à composer si vous êtes victime ou témoin de harcèlement à l'école ou en ligne d'ailleurs. Merci beaucoup Julie.
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7: Parlons culture à présent, en cette mi-août, et direction la Bretagne, la route du rock. C'est le choix de France Info, le choix culture de France Info ce soir, Saint-Malo, où nous attend Yann Bertrand. 34e édition de cette route du rock avec Baxter Dury ou Fontaines D.C., mais aussi et d'abord un peu de photographie, Yann.
8: Oui, avec une exposition organisée dans la tour Bidouane sur les remparts de Saint-Malo, soumise au coup de vent, à l'honneur Jean-Louis Murat.
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8: On y retrouve le photographe Franck Loriou qui a sorti récemment Photorama.
10: J'ai souhaité, après sa disparition qui nous a tous beaucoup bouleversés, faire un livre hommage dans lequel je dévoile la quasi-totalité des images dont je dispose et où je raconte aussi 20 ans de travail avec Jean-Louis Murat. Faire des photos de Jean-Louis Murat n'est pas compliqué parce que c'est quelqu'un qui donnait beaucoup, qui avait une grande intensité, une présence forte. Par contre, ce qui était compliqué, c'était de l'amener devant l'objectif de l'appareil photo. Parce que là, on avait vraiment affaire à un cheval rétif.
8: Cette exposition à la Route du Rock a beaucoup de sens. Jean-Louis Murat y a été programmé 2 fois. Et surtout,
10: c'était son festival préféré artistiquement, de par la programmation. Et c'était aussi son...

0: city. En 34 éditions, la philosophie du festival n'a pas changé. Son directeur, François Floret.
1: On cherche de l'audace sur le festival, des artistes audacieux. On aime surprendre, on aime se surprendre soi-même. La trame, c'est quand même les musiques indépendantes depuis le début. On a une image de marque très forte. C'est vrai qu'on parle beaucoup de nous. Et en fin de compte, quand les gens ils arrivent ici, ils se disent « Mais waouh, c'est, ah ouais, c'est, mais c'est pas si grand, c'est une jauge de 12 000 personnes. Hein, » Donc, c'est pas des plaines de sites. Donc oui, on revendique totalement ce bonheur de pouvoir rester à taille humaine. Oui.
0: Et de manière plus concrète, ça marche puisque le festival affiche quasiment complet et devrait enregistrer cette année son meilleur résultat en 12 ans.
2: Donc les propositions sont si audacieuses que ça, Yann ?
0: Oui, il y a un équilibre entre têtes d'affiche reconnues, groupes du moment, découvertes pour plus tard. Ce soir, il y a notamment Baxter Dury qui vient présenter son dernier album Albaroni, bien plus électro que tout ce qu'il a fait jusqu'à présent.
3: En fait, je ne savais pas ce que je voulais faire, si ce n'est un disque de dance pour modifier le tempo en live surtout. Avant, pour la musique que je faisais, les gens venaient réfléchir presque. Je voulais donc inverser le procédé, être plus impulsif. Ce n'est qu'avec le titre que j'ai fait avec Fred Again que j'ai commencé à voir les gens bouger. Avant, c'était presque comme être à la fac en psycho.
0: Très attendu aussi, d'autres anglais, ceux du groupe Dry Cleaning, entre post-punk plus pop, spoken word abrasif et guitare qui ne le sont pas moins. Ils reviennent 3 ans après leur première à la route du rock. Le guitariste Tom Dowse et la chanteuse Florence Shaw.
4: Je crois qu'aujourd'hui, on commence à réaliser, je dirais, qu'on fait les choses de manière professionnelle. Au début, il y avait beaucoup de hype, c'est difficile à appréhender. Et puis ça s'est calmé. Les gens sont toujours excités par dry cleaning, mais d'une manière bien plus naturelle.
5: En France, ce sont toujours des concerts fantastiques et les gens sont très passionnés. Je ne sais pas, peut-être que c'est parce que le spoken word a une histoire forte ici. J'ai l'impression que les gens comprennent le sens de ce qu'on fait au-delà des mots.
0: Soit une définition parfaite du public passionné de la route du rock.
2: Yann Bertrand, la route du rock, donc choix culture de France Info ce soir.

Sur les sonos des manifestations féministes, on entend souvent la chanson « Rome » de Solane. Vous savez, celle dans laquelle elle dit « Mais c'est une chienne qui a élevé Rome, les putes comme moi portent les rêves des hommes ». Eh bien, une autre chanson de Solane, parue en 2024, porte au moins autant de puissance de feu. Les ogres, avec un vers qui tient autant de la punchline des musiques urbaines que de la maxime à la Victor Hugo. Rien ne va depuis que les ogres ont mangé le monde. C'est difficile de dire le contraire. La vidéo qui accompagne la sortie de cette chanson montre une scène de banquet avec les ogres. Non pas des ogres gigantesques comme dans les contes de notre enfance, mais des ogres ordinaires en costume et cravate, des têtes de chefs d'entreprise, de politiciens, de guerriers de jadis. Et il y a quelque chose de prophétique dans cette chanson qui dépasse de loin la seule critique de l'actualité économique et sociale. Une écriture qui convoque le mythe d'une manière presque biblique. Leonard Cohen ou Bob Dylan écrivent beaucoup comme ça, mais ce n'est pas une tradition très abondante dans notre chanson française. On trouve ce genre de regard chez Bernard Lavilliers, par exemple, en 1991, dans Faits divers.

0: La guerre, la mort et entre les deux, la banque. Eh bien, ce doit être eux, les ogres. Mais ils ne sont pas souvent convoqués au tribunal de la chanson. Même lorsqu'ils sont anarchistes ou communistes ou révoltés, les artistes préfèrent la litote, la joliesse, la politesse même, y compris quand ils expriment de la colère et du dégoût. Exemple, un texte de Boris Vian, en partie réécrit par Marcel Mouloudji.
1: 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Que vous lirez peut-être.
0: Mais les artistes sont aussi des citoyens. Ils n'ont pas forcément l'envie de regarder l'humanité entière, mais plus naturellement le scandale capitaliste près de chez eux. Deux chansons presque d'actualité.

S'il faut chercher plus musqué, plus violent, il faut puiser dans la mémoire de la génération qui fit mai 68 et qui fut certaine d'avoir vécu une défaite. Il en reste des chansons d'une hargne extrême, enregistrées quelques mois après les événements. Voici Dominique Grange, voici les Barricadiers. Vous.

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3: 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C'est une solution radicale pour un monde un peu moins bancal.
2: C'est délirant, mais c'est construit sur une sorte de vision morale maximaliste. Puisque les personnages inhumains sont en scène, leur sort sera inhumain.
4: Et rien ne va depuis que les ogres ont mangé le monde.
2: Et d'ailleurs, c'est peut-être cela le plus précieux de la vision de Solane. Elle voit le monde comme un cauchemar peuplé de personnages mythologiques. Et c'est la mission des artistes, donner à lire la réalité derrière la folie d'une œuvre d'art. À ce titre, cette chanson est peut-être une chanson réaliste. 2024, Solane, Les Ogres.
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1: Bonjour à tous et bienvenue sur France Info. Dans l'actualité de ce samedi 15 août, un vrai coup dur pour les familles inquiètes. Le Conseil constitutionnel retoque l'interdiction des réseaux sociaux au moins de 15 ans, un projet phare de la fin du quinquennat d'Emmanuel Macron. Ses parents, on va les entendre dans une dizaine de minutes à 6h10 sur France Info. On sera aussi avec une avocate spécialisée dans le droit numérique. Également dans nos rendez-vous avant 6h30, l'un des rendez-vous de l'été de France Info, ces chansons qui font l'actu tous les week-end. Bertrand Dical nous raconte les chansons de l'actualité ou de l'air du temps de ces dernières années. Aujourd'hui, la vieillesse avec la chanson « Maintenant » de Vianney et Renaud. C'est dans une vingtaine de minutes. Il est 6h. Des centaines de pompiers luttent toujours contre les flammes dans la forêt des Landes de Gascogne, mais la situation était plutôt plus favorable hier soir. Reportage aux côtés des pompiers dans un instant. Le chiffre est maintenant officiel. 678 000 personnes sont concernées par le piratage à la direction des finances publiques. On en sait un peu plus ce matin, explication dans le journal. Sur les routes, pour ce 15 août, c'est la journée la plus chargée du week-end. Et dans les aéroports, une grève qui s'annonce très suivie à EasyJet aujourd'hui. Demain, on va y revenir. Et Léon Marchand est en finale du 200 mètres papillon ce soir au championnat d'Europe à Saint-Denis. Et en plus, c'est le grand favori. On va voir pourquoi dans quelques minutes. La situation évoluait donc plus favorablement hier soir dans la forêt des Landes de Gascogne où le feu n'a que peu progressé avec désormais 1300 hectares parcourus. Selon le préfet, il a légèrement diminué en intensité et les conditions météo s'annoncent meilleures. Aujourd'hui, des températures en baisse et une humidité en hausse. Dans le secteur de la commune évacuée de Luglon, deux foyers sont toujours actifs à quelques centaines de mètres de l'un de l'autre et les pompiers luttent pour éviter toute reprise là où le feu est déjà passé. Sur place pour France Info, Hugo Marceau.
2: En particulier autour des Palafitos, camping intact mais abandonné. Ici, les flammes se sont arrêtées à quelques dizaines de mètres des mobilhomes. Les pompiers ont fait de sa protection une priorité avec réussite. Plus de flammes et les renforts venus de Dordogne sont déjà passés à la dernière phase, celle du noyage arrosé abondamment pour éteindre définitivement. Mais la vérité d'une terre calcinée n'est pas celle de la parcelle voisine. 100 mètres plus au sud, les fumerolles sont vives et abondantes. L'eau est ici déversée dans l'urgence par les pompiers. Le lieutenant Robert dépend du service d'incendie de la Haute-Vienne.
3: Sur notre flanc droit, on a une coupe rase avec de nombreux points chauds. Donc la problématique des points chauds, c'est qu'à la remontée des températures pendant la journée, les points chauds peuvent se transformer en de nouveaux départs de feu.
4: Bah, typiquement, ce qui se passe derrière nous, j'ai l'impression, c'est ça là, vous voyez les flammes?
3: Oui, tout à fait, ouais.
4: C'est ça.
3: Donc la remontée des températures fait repartir les points chauds et peuvent réenflammer ce qui n'a pas été brûlé.
2: Et notamment la portion de forêt qui sépare les deux foyers, encore distincts. Leur liaison au sud de Luglon donnerait une nouvelle dimension à ce brasier déjà dynamique et imprévisible.
1: Hugo Marceau d'ici Gascogne pour France Info. Hier, de nouveaux renforts ont permis de faire monter les effectifs jusqu'à 550 pompiers depuis le début du feu avant-hier après-midi. Plus de 500 personnes ont été évacuées en urgence de la commune de Luglon et de ses alentours au cœur de ce massif des Landes de Gascogne. C'était une mesure phare de la fin du mandat d'Emmanuel Macron. Le Conseil constitutionnel censure l'interdiction des réseaux sociaux au moins de 15 ans. Il considère que la mesure porte une atteinte disproportionnée à leur liberté d'expression. Le président se dit déterminé à faire adopter quand même le projet d'ici la fin de son quinquennat. Il demande au Premier ministre de travailler pour trouver une nouvelle formule juridiquement solide. On y revient largement après le journal. Le chiffre est maintenant officiel. Il a été confirmé hier soir. Le piratage d'une base de données de la direction des finances publiques concerne bien 678 000 personnes. Des victimes de piratage qui seront contactées dès le début de la semaine prochaine. Et on en sait un peu plus ce matin sur cette aspiration de données massive. C'était à la fin juin. Les impôts n'ont eu connaissance que mercredi. Les explications de Salomé Martin.
5: Le hacker s'est fait très discret pour passer sous les radars, indique la directrice générale. Il a usurpé l'identité de plusieurs personnes au sein de la DGFiP pour rentrer dans les serveurs et accéder aux données des usagers qu'il a téléchargées au compte-gouttes. Conséquence, en juin, les services informatiques repèrent l'intrusion, bloquent les comptes compromis, mais ne remarquent pas le pillage des centaines de milliers de données, explique Amélie Verdier. Ces données sont des noms, des prénoms, des quotients familiaux, le taux de prélèvement à la source ou encore des revenus fiscaux de référence, mais en aucun cas des informations qui permettent de se connecter à des comptes personnels, par exemple sur le site des impôts, tient à rassurer la directrice générale. Elle présente ses excuses aux usagers et assure prendre très au sérieux la protection de leurs données.
1: Salomé Martin, France Info, il est 6h04. Toujours beaucoup de monde sur les routes pour ce week-end du 15 août. C'est une journée classée rouge partout dans les deux sens et c'est même du noir dans le sens des départs pour la région. Auvergne-Rhône-Alpes et en plein week-end du 15 août, une grève chez EasyJet, deuxième compagnie en France en nombre de passagers transportés. Trois syndicats d'hôtesses et de stewards appellent à cesser le travail pour dénoncer la dégradation continue de leurs conditions de travail. Et conséquence, la compagnie supprime une centaine de vols à titre préventif aujourd'hui et demain. Les explications de Luc Chemlard.
6: Dans le viseur des syndicats, les changements permanents d'emploi du temps, à savoir les jours et les heures de travail, et Gaël Leloup, représentant UNAC CFE-CGC.
7: Le problème, c'est que c'est des fois tous les jours, ou même plusieurs fois par jour, c'est très compliqué pour la vie personnelle, parce qu'après, c'est qu'est-ce que je fais pour aller chercher mes enfants à l'école. On ne peut plus du tout s'organiser sur une journée de travail, on est presque disponible à merci, en fait.
6: La direction a proposé une prime de 80 euros à chaque modification d'emploi du temps de plus de 2 heures. On ne veut pas d'argent, mais une stabilité, répond le syndicaliste, car s'ajoute un autre problème.
7: On est envoyé constamment dans d'autres bases. Il y a un manque de personnel dans plusieurs endroits sur le réseau EasyJet et on est totalement connecté. Donc s'il manque des personnes, par exemple, sur la base de Porto, ce qui est arrivé, on va nous envoyer, nous, pendant 1, 2, 3, 4 jours pour pouvoir opérer là-bas. Nous, quand on travaille chez EasyJet, notamment, c'était une promesse de travailler d'une base régionale et de revenir tous les soirs chez soi. Ce n'est plus le cas.
6: Les syndicats affirment ne pas avoir d'autre choix que d'appeler à la grève pour se faire entendre. En plein été, la période la plus rentable, EasyJet déplore un mouvement opportuniste en dehors de tout processus formel de négociation, alors que des discussions sont prévues en septembre. Ce mouvement va coûter de l'argent à l'entreprise sur un marché stratégique. Elle est dans l'Hexagone, la deuxième compagnie en nombre de passagers derrière Air France.
1: Luc Chemla, France Info, 6h06. Le détroit d'Ormuz est et restera iranien. Il ne sera ouvert ou fermé que sur ordre de l'Iran. C'est la mise au point de Téhéran après les dernières déclarations de Donald Trump. Il affirme qu'une fois l'Iran battu, il va déclarer le détroit comme territoire des États-Unis. Déclaration faite sur un ton qui peut laisser penser qu'il plaisantait. Il répète aussi que les États-Unis ont le contrôle du détroit d'Ormuz. Affirmation régulièrement démentie par l'Iran. En Afghanistan, les talibans revenaient au pouvoir il y a 5 ans. Pour ceux qui ont vécu ce moment, le souvenir reste intact, le traumatisme aussi. Illustration avec ce franco-afghan. Il était à Kaboul avec ses 4 enfants pour visiter sa famille quand le destin de son pays a basculé. Valérie Crova.
8: Le 15 août 2021 est marqué à tout jamais d'une pierre noire dans la vie d'Yama.
9: On a vécu directement le chaos autour de l'aéroport de Kaboul. C'est un traumatisme. Les talibans avaient saisi mon téléphone. Ils avaient cassé sous les yeux de ma fille. Elle n'arrêtait pas de répéter « Papa, monsieur méchant, téléphone cassé ».
8: Il avait reçu aussi des coups de fouet. Si Yama a pu finalement repartir à Orléans, où il s'est établi, sa belle famille est toujours à Mazar-i-Sharif, dans le nord de l'Afghanistan, où elle vit au rythme des décrets édictés par les talibans.
9: Tout le monde est prof. Malheureusement, ils n'ont pas de travail. La seule chose qui est ouverte, c'est plutôt des cours coraniques, plutôt des cours religieux. Le niveau des études a complètement dégringolé. Il n'y a pas beaucoup de professeurs dans les universités. La plupart ont quitté l'Afghanistan.
8: Le pire, dit-il, c'est pour sa jeune nièce. Les talibans interdisent aux filles d'aller à l'école au-delà du primaire.
9: Malheureusement, elle reste à la maison. Elle ne va plus à l'école. Et elle était allée jusqu'au 6e, après c'est fini.
8: Yama n'envisage pas de revenir dans son pays tant que les talibans seront au pouvoir. Son combat aujourd'hui est d'obtenir un visa pour sa mère et sa sœur réfugiées en Iran pour fuir les talibans, sans penser qu'elles devraient en plus endurer la guerre lancée par les États-Unis et Israël contre les Mollahs.
1: Valérie Crova de la rédaction internationale de Radio France. Il est 6h08, il y aura bien une finale pour Léon Marchand au championnat d'Europe de natation à Saint-Denis. C'est ce soir sur le 200 mètres papillon. Le quadruple champion olympique a fini à la première place des demi-finales. Il est logiquement le grand favori d'une course où en fait il n'a pas vraiment de concurrent. À Saint-Denis pour France Info, Jérôme Val.
10: Les chiffres sont parfois trompeurs. Les trois premiers des demi-finales se tiennent en à peine une seconde. C'est très peu, mais en réalité, l'écart technique entre Léon Marchand et les autres est beaucoup plus important. Le champion olympique et le champion du monde de la distance se qualifient sans trembler, même s'il n'a pas nagé aussi vite qu'on pouvait attendre. 1 minute 53 secondes et 95 centièmes.
11: C'est pas la finale ce soir. Donc je pense que dans ma tête, inconsciemment, j'ai pas la même énergie que dans une finale européenne.
10: Parti très vite, Léon Marchand le concède, la fin a été beaucoup plus laborieuse.
11: Je voulais me tester, je voulais voir qu'est-ce que ça faisait en termes de douleur de passer un peu plus vite que d'habitude. Mais après, il va falloir finir, parce que c'était pas possible.
10: Le principal est assurer une place en finale pour celui qui peut compter, évidemment, sur le soutien du public.
11: C'est pour ça que j'arrive à partir assez vite, parce qu'il y a vraiment de l'énergie. Et j'ai l'impression qu'il y a beaucoup de bruit, donc c'est trop bien. On peut voir tous les visages, alors qu'au jeu, c'était un peu plus puissant peut-être, mais ici c'est plus rapproché, mais il y a énormément d'ambiance. Tous les nageurs le disent, hein, pas que les Français, donc c'est trop bien.
10: Un atout forcément dans la quête d'un premier titre européen, plus que jamais à portée de bras et de jambes de Léon Marchand.
1: Jérôme Val à Saint-Denis pour France Info. La finale, c'est à 18h30 et c'est à vivre en direct sur France Info. Tout de suite, à 6h10, la première tendance météo de ce samedi avec Loïc Rousseval. Bonjour Loïc.
12: Bonjour Jean-Christophe, bonjour à tous.
1: Alors ce matin, encore des températures caniculaires. Il a fait très chaud cette nuit avant les orages.
12: Oui, la plupart des départements restent en vigilance orange canicule. Un samedi sous un soleil voilé, avant des orages isolés, parfois forts et plus fréquents en soirée sur la moitié sud. Et la fin de ce 5e épisode caniculaire de l'année. Encore des températures comprises entre 35 et 40 degrés à l'ombre sur la façade est du pays, ainsi qu'en région parisienne.
1: Loïc Rousseval pour cette tendance météo de ce samedi.
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1: Dans l'actualité de ce samedi, un vrai coup dur pour les familles inquiètes. Le Conseil constitutionnel retoque l'interdiction des réseaux sociaux aux moins de 15 ans. On va les entendre et dans quelques minutes, on sera aussi avec une avocate spécialisée dans le droit numérique.
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1: Il est 6h11, c'était une mesure phare de la fin du mandat d'Emmanuel Macron. Le Conseil constitutionnel censure l'interdiction des réseaux sociaux au moins de 15 ans. Il considère que cette mesure porte une atteinte disproportionnée à leur liberté d'expression. Coup dur pour le gouvernement qui promet de poursuivre le travail pour faire adopter le projet d'ici le printemps 2027. Et surtout coup dur pour les parents concernés. Lou Bourdi.
14: Cette mère de famille comptait presque les jours en se disant qu'il ne restait à son fils de 13 ans que 2 semaines pour profiter encore des réseaux sociaux avant l'interdiction à la rentrée. Alors quand elle apprend la nouvelle,
15: Je suis déçue.
14: C'est la douche froide.
15: C'est bien dommage. Les réseaux sociaux, c'est un fléau pour les enfants, pour les parents.
14: Un fléau pour les parents, car elle l'assure, limiter seul l'accès aux réseaux sociaux à son adolescent, c'est un combat du quotidien.
15: C'est la guerre à la maison.
14: Elle lui a donné le droit d'utiliser un seul réseau social, WhatsApp, mais il pose désormais aussi problème à la maman et lui aussi devait être interdit à la rentrée.
15: J'ai appris qu'il y avait des chaînes sur WhatsApp et alors là, je suis un peu démunie. Il y a des followers, des choses comme ça. Donc moi, à partir du moment où il y a des followers, je trouve ça inadmissible.
16: C'est quoi des chaînes?
17: Je sais pas, j'en ai pas.
15: Mais non, mais tu me dis que tes copains créent
17: des
15: chaînes.
17: Je sais pas moi.
14: C'est justement pour éviter ce genre de conflit entre parents et enfants que cette autre maman comptait sur la loi pour régler le problème.
18: La loi me rassurait très fortement.
14: Anissa a un fils de 10 ans et tous ses amis sont sur les réseaux sociaux.
18: Mais quoi qu'il arrive, loi ou pas loi, moi j'aurais fait ma propre loi à la maison. Pour ma part, un enfant de moins de 15 ans n'a pas à avoir accès à ce genre de réseau.
19: Au final, on n'a pas besoin de...
16: On n'a pas besoin des écrans pour communiquer.
14: Moins facile à dire en revanche pour cette adolescente.
17: Tu as 14 ans ?
19: Oui.
17: C'est ça, tu t'appelles comment ?
19: Léna.
17: Et Léna, t'as des réseaux ?
19: J'ai Snapchat, Instagram, TikTok.
14: Sa mère n'a pas réussi à dire non, alors elle attendait l'interdiction avec impatience.
20: J'aimerais qu'ils aient pas les réseaux sociaux, mais on peut pas les empêcher de les avoir à leur âge parce que toutes les copains, copines ont. Et c'est devenu le moyen de communication entre eux. Donc nous aimerons bien que ce soit renforcé et qu'ils ne puissent plus avoir accès aux réseaux sociaux avant 15 ans.
14: Le gouvernement assure désormais poursuivre le travail pour que le texte soit adopté, je cite, d'ici au printemps 2027.
20: On va croiser les doigts.
1: Lou Bourdi, il est 6h14. Le Conseil constitutionnel a donc censuré l'interdiction des réseaux sociaux pour les moins de 15 ans. Le gouvernement va revoir sa copie. Caroline Zorn est avocate en droit du numérique au barreau de Strasbourg et elle n'est pas étonnée.
21: Comme beaucoup de spécialistes de la question, c'était assez prévisible. D'une part parce que effectivement le texte porte une atteinte à l'article 11 de la Déclaration des droits de l'homme et du citoyen. Les mineurs ont effectivement des droits et notamment aujourd'hui accéder à Internet, c'est pouvoir s'exprimer librement et communiquer librement. Donc déjà c'était une atteinte, on le savait. Il aurait fallu pour permettre ces atteintes que ce soit bien mieux encadré. Et en fait, ça n'était pas bien encadré. Et en plus sur l'efficacité, on l'a déjà vu avec l'exemple de l'Australie, en fait, les résultats ne sont pas là. Nos prédécesseurs ont essayé et 85% des jeunes ont contourné le dispositif. Donc vraiment, il y avait toutes les raisons pour que le Conseil constitutionnel censure. Ça a été le cas. J'avoue que c'est sans surprise de mon côté. Mais en tout cas, c'est une décision qui est bienvenue.
14: Mais alors, que faut-il faire dans ce cas-là pour protéger les plus jeunes des contenus qui sont violents sur TikTok, sur X, sur Instagram, où on peut aussi voir du harcèlement ? Qu'est-ce qu'il faut faire ?
21: La décision du Conseil constitutionnel, une fois n'est pas coutume, dit en réalité ce que la loi aurait dû prévoir. Il est rappelé que l'interdiction est beaucoup trop large. Il aurait fallu énoncer les réseaux qui étaient exclus de l'accès aux mineurs. Il aurait fallu aussi renforcer le rôle de l'autorité parentale. C'est-à-dire qu'ici, rien n'était prévu pour que les parents qui voulaient jouer leur rôle puissent le faire. Il n'y avait pas non plus de prise en compte du degré de maturité des jeunes. On ne peut pas considérer un enfant de 3 ans comme un enfant de 13 ans. Et puis, il n'y avait pas non plus de garantie des conditions de vérification de l'âge de tous les utilisateurs. Puisqu'en fait, c'est ça la réalité. C'est que si vous vérifiez que vous n'êtes pas un mineur, eh bien, il faut vérifier d'abord l'âge et l'identité de tous les majeurs qui accèdent. Donc déjà, techniquement, il y avait un certain nombre de choses à faire. Et réellement, il faut appliquer ce qui existe déjà. C'est-à-dire, aujourd'hui, cette loi, elle nous dit on abandonne l'idée d'améliorer les réseaux sociaux pour tous, on va juste les interdire aux jeunes parce qu'on abandonne littéralement. Or, on peut déjà rendre effectif l'interdiction des dark patterns, qui sont des interfaces trompeuses, qui sont au cœur de l'économie de l'attention aujourd'hui. La Commission européenne est en train de pousser des plateformes, les plateformes de Meta, de TikTok, de Snapchat, à arrêter d'utiliser ça. Et il faut que ce soit le cas pour tout le monde, pour les majeurs comme pour les mineurs. Et puis aussi, il faut accélérer l'éducation numérique pour tous. Or, aujourd'hui, au lieu de ça, l'État arrête le financement des postes de médiateurs numériques. Ce qui est dommage, puisque plus il y a de fuites dans les données de l'État, plus il y a de fuites aussi dans son budget. Et puis enfin, il faut que comme d'autres pays, on pousse le droit à l'intégrité numérique qui devrait être constitutionnel, comme en Suisse. Et donc, vraiment, il y a beaucoup de mesures à prendre avant d'interdire purement et simplement l'accès aux réseaux sociaux, l'accès à tous les services, puisque, je le rappelle, dans la formule que la loi prévoyait, eh bien, un ado qui voulait simplement évaluer le prix de son Napoléon d'or sur un forum de passionnés de pièces de numismatie, eh bien, il n'aurait pas pu le faire, quoi. Alors que vraiment, on voit pas les risques pour sa santé mentale là-dessus. Je parle pas d'un jeune qui voulait s'initier aux crypto-monnaies et à Bitcoin, mais et encore, je pense qu'il devrait le faire. Mais voilà, donc vraiment, on voit que c'était cette loi a été compliquée à mener, les discussions parlementaires en témoignent, c'est extrêmement confus, tendu, et finalement, la dernière version, elle était assez éloignée de la première, tout le monde avait prévenu, même le Conseil d'État avait rendu un avis qui était quand même qui avertissait beaucoup le législateur sur tous les écueils dans lesquels ils sont tombés. La Commission européenne aussi. Donc franchement, il y avait bien mieux à faire.
14: Donc si je résume, c'était une loi pas assez solide dont les contours n'étaient pas assez définis.
21: Oui, vraiment, les parlementaires sont allés chercher des idées là où il existait déjà des leviers qui n'ont pas été utilisés, que ce soit sur ces interfaces trompeuses comme sur d'autres éléments. Il fallait accompagner l'intégralité de la population dans l'économie numérique, dans justement cette voie que le président de la République appelait de ses voeux à prendre en compte la réalité de l'IA aujourd'hui. Et tout ce qu'on a fini par faire, c'est interdire, interdire, interdire. Et là, vraiment, l'interdiction, il faut le rappeler, ça doit être l'exception et non pas le principe. Et le Conseil constitutionnel l'a rappelé aujourd'hui.
1: L'avocate en droit du numérique, Caroline Zorn, elle répondait sur France Info à Jeanne Mézia. Dans les prochaines minutes, l'un des rendez-vous de l'été de France Info, tous les week-ends, Bertrand Dical nous raconte les chansons de l'actualité ou de l'air du temps de ces dernières années. Aujourd'hui, la vieillesse avec la chanson « Maintenant » de Vianney et Renaud. D'abord, l'essentiel de l'actualité.
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1: Il est 6h19, l'info en une minute, c'est avec Laurette Puot. Bonjour Laurette.
3: Bonjour Jean-Christophe, bonjour à tous.
1: Le premier titre de ce samedi, encore une journée chaude et même très chaude sur une large partie de la France.
3: 19 départements rétrogradés, la façade ouest respire, mais toujours 64 départements sont placés en vigilance orange canicule aujourd'hui. 35 à 39 degrés, voire localement 40 degrés attendus au cœur de l'après-midi. Dans les Landes, l'intensité du feu dans le massif des Landes de Gascogne baisse. Les conditions sont plus favorables pour les pompiers. Le feu a parcouru 1300 hectares depuis jeudi soir. Plus de 500 personnes ont été évacuées. 550 pompiers sont sur place appuyés par des renforts aériens. Le détroit d'Ormuz est et restera iranien. Réponse des gardiens de la révolution à Donald Trump, le président américain, qui a dit sur le ton de la plaisanterie vouloir déclarer le passage maritime comme un territoire des États-Unis. Au championnat d'Europe de natation, chance de médaille ce soir. Léon Marchand plongera à 18h30 pour la finale du 200 mètres papillon. Hier soir, disqualification du relais mixte français en 4x100 mètres après un faux départ de Maxime Grousset.
1: France Info. Il va encore faire très chaud aujourd'hui, donc sur une large partie de la France, mais on va quand même vers la fin de cette nouvelle canicule tout l'été pour continuer à attirer les vacanciers. Les lieux touristiques se sont adaptés. Les châteaux de la Loire, par exemple, ont souffert au début de la saison. Certains ont même affiché une baisse jusqu'à 20% de leur fréquentation, selon le département d'Indre-et-Loire. De son côté, le château de Chenonceau tire son épingle du jeu avec, pour le coup, une fréquentation assez stable. Sur place, pour France Info, François Ventéjou.
4: Avant de quitter le château, Elsa fait un passage par les brumisateurs. Cette touriste venue de Grenoble en short et t-shirt le dit sans détour. Visiter Chenonceau quand il fait chaud, ce n'est pas la meilleure idée.
22: On est cinglés de venir visiter un château par une température pareille. C'est complètement crétin.
4: Et pourtant, en ce moment, plus de 5000 visiteurs par jour franchissent la porte du château.
23: Bonjour, votre bien d'entrée, s'il vous plaît.
4: À l'image d'Hélène et Philippe, originaires des Alpes, tous les deux partent en vacances en Normandie et s'arrêtent à Chenonceau, éventail à la main.
24: On a un petit peu hésité parce qu'on s'est dit il fait très très chaud, on ferait mieux d'aller carrément se plonger le corps dans l'eau pour se rafraîchir un petit peu. Et puis on s'est dit, c'est quand même dommage, on a un tel patrimoine, c'est vraiment dommage d'être là et de ne pas en profiter. Donc on s'est dit, tant pis, il fait chaud, on va amener de l'eau, on va boire, on s'assoira quand on sera trop fatigué et on continue la visite.
4: Dans la galerie du château, au-dessus du Cher, plusieurs fenêtres sont ouvertes pour créer des courants d'air.
24: Il y a même des salles où il y a des ventilateurs, donc on y est très bien. On avait lu d'ailleurs qu'il y avait pas mal de salles avec des ventilateurs. Mon mari avait regardé, il m'a dit, tu verras, il fera chaud, mais normalement, ça devrait faire frais. Et finalement, on n'a pas trop chaud.
4: Surtout que l'édifice n'est pas équipé de climatisation, comme c'est un monument historique protégé. À l'extérieur, Chenonceau a la chance d'avoir de grands arbres, comme des chênes et des platanes.
25: 460 hectares de bois et de forêts dans lesquels les visiteurs peuvent tout à fait aller se promener.
4: Caroline Darras est la responsable de la communication.
25: Donc on est sous une voûte d'arbres et comme on peut le remarquer, il fait nettement moins chaud.
4: Des atouts qui permettent à Chenonceau de limiter la casse au niveau de la fréquentation cet été.
25: Le mois de juin a été pas mal impacté. On était au-dessus de 10% de visiteurs en moins. Le mois de juillet, étonnamment, on était plutôt dans les 8% de visiteurs en moins. Et là, ce mois d'août, on récupère nos chiffres, on va dire habituels des mois d'août. Je ne sais pas jusqu'à quand ça durera, mais ça se passe très bien. Vous pouvez le voir, il y a énormément de monde.
4: Depuis la période Covid, à Chenonceau, plus de 6 visiteurs sur 10 viennent de la métropole.
1: François Ventéjou à Chenonceau pour France Info. Le prochain journal à 6h30. Tout de suite, à 6h23, les chansons qui font l'actu. C'est l'un des rendez-vous de l'été sur France Info. Les chansons qui font l'actu tous les week-ends. Bertrand Dical nous raconte l'actualité ou l'air du temps des dernières années en chanson. Aujourd'hui, la vieillesse avec la chanson « Maintenant » de Vianney et Renaud.
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5: Ce qu'il y a de bien avec Vianney, c'est qu'il se pose des questions qui ressemblent aux nôtres. Je veux dire, vous et moi qui ne faisons jamais de concert ni ne sommes écoutés par des millions de gens. Et sa question vaut le coup, honnêtement. Est-ce que vivre vieux vaut le détour ? Et ce qu'il y a de mieux avec Vianney, c'est qu'il a le 06 de plein de personnes célèbres et qu'il peut transformer en chanson une conversation avec Renaud. Renaud, 71 ans en 2023, l'année de cet enregistrement. À l'époque, Vianney en a 32.
2: Toi qui as vécu 1000 vies, qu'est-ce que t'en dis ? 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
6: Maintenant, mais pas après. Chérie, l'instant, balaye le passé. Certains voudraient vivre vieux. C'est une erreur. Faut vivre mieux.
5: Renaud répond quand même en vrai boomer. Il appartient à la génération qui, avant d'atteindre ce fameux troisième âge, a eu peur de la vieillesse. Mais comment faire autrement ? Quand on grandit dans les chansons de Jacques Brel, on ne peut qu'être terrorisé par la perspective de prendre de l'âge.
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1: Entre 1966 et 1977, une vision massivement partagée de la vieillesse comme un déclin absolu. Et d'ailleurs, en 1966, à ses débuts, un certain Alain Bachung s'exprime avec une certaine violence sur le sujet. Si c'est du second degré, ça imite quand même très bien le premier degré.
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1: Et ici, Georges Brassens nous parle d'un père envoyé à l'hospice et qui est mort très vite. C'est une chanson de 1969 qu'il n'a chantée qu'à la télévision. Une folle gaieté encore, qui contribue à modeler une certaine peur de la vieillesse.

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1: En 1976, à 27 ans, Maxime Le Forestier s'interroge sur ce que sera la vieillesse de sa génération. Seront-ils des révoltés vainqueurs ou des révoltés vaincus ?

Une autre utopie pour cette même génération, Louis Chédid, qui a un an de plus que Maxime Le Forestier, se pose la question en 2013, à 65 ans, de savoir ce qui se passera si l'on devient immortel. Et donc, s'il faut vieillir mieux, Francesca Solville, il y a plus de 20 ans, enregistrait déjà une chanson de Bernard Joyer et un magnifique projet. On sera jamais vieux.

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1: Belle promesse, non ? C'est aussi l'idée de Renaud et de Vianney. Vivre complètement, sans trop se poser la question de la durée. Et c'est peut-être l'indice d'un changement de mentalité, maintenant que la génération des boomers commence à s'effacer. 2023, Vianney et Renaud, maintenant.
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0: Ces chansons qui font l'actu, Bertrand Dica l'a retrouvé sur franceinfo.fr dans 2 minutes à 6h30, le journal. Et d'abord dans quelques secondes, la météo.
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0: Et avant le journal, la météo avec Loïc Rousseval. Ça y est, enfin, on va vers la fin de cette nouvelle vague caniculaire, Loïc. Mais pour aujourd'hui, encore de très nombreux départements en vigilance orange canicule.
3: Oui, 64 départements restent placés en vigilance orange canicule. Une alerte remarquable en raison de son intensité et de son étendue géographique. La nuit a été de nouveau très douce, pour ne pas dire chaude. Ce samedi, la canicule régresse sur la partie ouest du pays, mais elle se poursuit dans l'est ainsi qu'en région parisienne, où Météo France prévoit généralement des valeurs maximales comprises entre 35 et 40 degrés, voire plus localement, et à l'ombre, on le rappelle. Au cœur de l'après-midi, il fera jusqu'à 35 degrés dans la capitale, à Tours, à Orléans, à Perpignan, 37 à Besançon et à Nîmes, 38 à Lyon et à Nancy. Attention au risque de feux de forêt, principalement sur la façade est du territoire.
0: Et côté ciel maintenant, Loïc, encore du soleil avant les orages.
3: Oui, la matinée est assez lumineuse, Jean-Christophe, avec un soleil simplement voilé. Le ciel est même complètement dégagé en Corse. Comme ces derniers jour, encore ces entrées maritimes, de la grisaille matinale sur le nord de la Bretagne, près de la côte aquitaine et localement en Normandie, et quelques ondées possibles sur un large quart nord-ouest du pays, y compris en région parisienne. Ensuite, le ciel va s'ennuager et des orages localisés vont éclater. Une activité orageuse plus forte dans le sud, surtout en soirée. Les plages de la Manche et de Méditerranée devraient quand même conserver un temps sec et ensoleillé.
0: Loïc Rousseval, vous écoutez France Info, il est 6h30, on vous accompagne.
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0: Une coulée de boue après un orage a fait un mort hier après-midi en Haute-Savoie à Sixte-Fer-à-Cheval, ce qu'on appelle une lave torrentielle. Une semaine après un autre drame, la mort d'une randonneuse, la victime est cette fois un pratiquant de canyoning. Il faisait partie d'un groupe de la région grenobloise. Marie Hameline.
5: Les faits se sont produits dans le canyon de la Vaujale, au cœur du cirque du fer à cheval. Il s'agit d'un site exigeant composé d'une succession de grandes cascades et c'est là qu'un orage aussi bref qu'intense a éclaté, provoquant une coulée de boue, de lave torrentielle, rapportent les pompiers de Haute-Savoie, engagés vers 15h30 pour plusieurs suspicions de noyade. Au final, le bilan fait état de 7 personnes prises en charge. L'une d'entre elles, un homme de 30 ans, est décédé. Une femme de 27 ans légèrement blessée. Les 5 autres victimes sont indemnes. Tous les membres de ce groupe étaient expérimentés en canyoning, rapportent des témoins sur place. Il n'empêche qu'en raison des risques d'orage, la mairie de Sixte avait fermé l'accès au site du fer à cheval à partir de 13h à titre préventif. Les services de secours de Haute-Savoie réitèrent leur appel à la prudence lors de toute activité extérieure durant la période d'orage annoncée ces prochains jours.
0: Marie Hameline d'ici Pays de Savoie pour France Info. La situation évoluait plus favorablement hier soir dans la forêt des Landes de Gascogne, où le feu n'a que peu progressé, avec désormais 1300 hectares parcourus. Selon le préfet, il a légèrement diminué en intensité. Les conditions météo s'annoncent meilleures pour aujourd'hui, avec des températures en baisse et une humidité en hausse. Le détroit d'Ormuz a été et restera iranien. Il ne sera ouvert fermé que sur ordre de l'Iran. C'est la mise au point de Téhéran après les déclarations de Donald Trump. Il affirme qu'il va déclarer le détroit comme un territoire des États-Unis, mais sur un ton qui peut laisser penser qu'il plaisantait. Le régime iranien qui, de son côté, renforce l'arsenal sécuritaire face aux menaces américaines avec une série de nominations et un message. La République islamique se prépare à une guerre longue. Christian Chéneau.
6: C'est un casting taillé pour la confrontation. En procédant à plusieurs changements significatifs à la tête de l'État, Mujtaba Khamenei montre qu'il est bien aux commandes du pays et qu'il entend s'entourer de personnalités à la loyauté sans faille et prête à défendre la République islamique jusqu'au bout. C'est en tout cas le profil de Mohsen Razaï, un gardien de la révolution, vétéran de la guerre en Irak, propulsé à la tête du Conseil suprême de la sécurité, ou encore d'Ali Abdollahi, nommé chef d'état-major de l'armée, lui aussi un haut gradé des gardiens de la révolution, qui commandait jusqu'ici le quartier général central Khatam El-Anbiya, structure de coordination des opérations militaires. Même si le régime iranien n'abandonne pas la diplomatie, le guide suprême organise l'appareil d'État à sa main dans une logique de guerre longue, d'où une osmose complète entre lui et les gardiens de la révolution. Avec un objectif, selon Ali Baez, expert au centre de recherche International Crisis Group, l'Iran ne mettra pas fin au conflit tant qu'il n'aura pas acquis la puissance pour imposer un règlement le plus favorable possible face à l'Amérique de Donald Trump.
0: Christian Chéneau de la rédaction internationale de Radio France. Toujours beaucoup de monde sur les routes pour ce week-end du 15 août. Journée classée rouge partout, dans les deux sens, et c'est même noir, dans le sens des départs pour la région Auvergne-Rhône-Alpes. Et dans les aéroports, en plein week-end du 15 août, une grève chez EasyJet. Trois syndicats d'hôtesses et de stewards appellent à cesser le travail pour dénoncer une dégradation des conditions de travail. Conséquence, la compagnie a décidé à titre préventif de supprimer une centaine de vols entre aujourd'hui et demain. Vous écoutez France Info, il est 6h34 et c'est l'heure du sport. Et d'abord l'athlétisme, les championnats d'Europe à Birmingham. Au programme aujourd'hui, les finales du saut en hauteur, de lancer du javelot aussi, et celle du relais 4x100 mètres, des épreuves auxquelles la France ne participe pas. Avant la compétition, la Fédération française d'athlétisme a décidé de ne présenter aucun relais. Elle estime que les athlètes n'ont pas le niveau pour jouer les premiers rôles, un choix qui en dit long sur les difficultés du sprint français en perte de vitesse depuis plusieurs années. Arthur Hermans.
7: À Rio, le 18 août 2016, l'athlétisme français connaît l'un des moments les plus forts de son histoire. Christophe Lemaître, médaillé de bronze aux Jeux Olympiques sur 200 mètres, c'est le symbole d'une génération de sprinteurs qui a marqué la France. Mais 10 ans plus tard, les médailles ont laissé place aux désillusions. Dans ces championnats d'Europe, aucun sprinteur français n'est engagé sur 100 et 200 mètres. Une première depuis 90 ans, symbole d'un problème de génération, selon l'ancien champion d'Europe du 110 mètres haies, Stéphane Caristan.
8: Un problème de conjoncture, il y a peut-être aussi un problème de talent, tout simplement. Depuis Rio, le sprint masculin s'est élité. Des Vico, des Lemaître, on n'en croise pas comme ça à chaque coin de rue tous les matins.
7: Aujourd'hui, même le relais, pourvoyeur historique de médailles, semble arriver à la fin d'un cycle. Faute de talent, la Fédération française d'athlétisme a décidé de ne présenter aucun relais au championnat d'Europe. Un choix fort qui doit servir d'électrochoc, d'après l'ancien champion.
8: Envoyer un relais pour envoyer un relais, soi-disant pour prendre de l'expérience, pour s'aguerrir, mais avec des performances indignes, c'est se voiler la face. Et là, en prenant une décision forte comme celle-là, eh bien, on envoie un message en disant, les gars, la balle, elle est dans votre camp, c'est vous qui êtes sur le terrain et c'est vous qui devez vous bouger les fesses.
7: Au-delà des sportifs, c'est tout un écosystème qui a besoin de se renouveler. Manque de structure, athlètes qui travaillent chacun de leur côté. Selon l'entraîneur emblématique Guillaume Tanon, cet individualisme est un vrai danger.
9: Aujourd'hui, on a un éclatement du système qui fait que trop nombreux sont les sprinteurs qui sont isolés dans leur région ou avec un seul et même entraîneur, alors que par le passé, on avait des groupes constitués.
7: Pour contourner ce problème, de nombreux athlètes français sont tentés par l'étranger. Nouvelles infrastructures, entraîneurs de renom. Sur le papier, l'offre américaine est alléchante, mais pour Guillaume Tanon, elle n'est en réalité qu'une illusion.
9: C'est un miroir aux alouettes, parce que nos athlètes vont dans ces groupes-là, mais ils sont noyés dans une certaine masse où on n'est pas forcément focus sur eux et attentif sur leur potentielle progression et résultats.
7: À 2 ans des Jeux Olympiques de Los Angeles, le chantier est immense pour le sprint français.
0: Arthur Hermans, il est 6h37, les championnats d'Europe de natation à Saint-Denis ont été marqués notamment par l'annonce de la retraite sportive de Florent Manaudou à 35 ans, une carrière qui a explosé en 2012. À 21 ans, le jeune Florent arrache une médaille d'or aux Jeux de Londres sur le 50 mètres nage libre. Sa sœur, Laure Manaudou, l'avait enlacé au bord des bassins, une des images marquantes dans la carrière d'un phénomène qui a même fait un crochet par le handball pendant quelques années. Aujourd'hui, c'est l'hommage de sa sœur, Laure, à son frère Florent, avec aussi une mise en garde sur la suite qui peut être difficile à gérer.
10: J'ai souvent répondu quand on me posait la question quel est le meilleur souvenir de ma carrière à moi, c'est le titre de Flo parce que j'étais pas dans la piscine, enfin j'étais pas dans l'eau et j'étais pas maître de la performance, donc forcément émotionnellement c'est différent. Bah j'ai toujours une grande fierté pour lui parce que c'est une grande carrière et puis je sais pas, je suis un peu prise au dépourvu là parce qu'en plus il m'écoute. non ça va. Je suis un peu sans mots. Parce que c'est compliqué de tout résumer, en fait, il y a eu tellement de choses. On a vécu, nous, tellement de choses quand on était jeunes, tellement de choses pendant les JO, pendant d'autres courses, pendant toute notre vie, en fait. Donc pour moi, ça reste mon petit frère d'1m99 et qui m'a donné beaucoup d'émotions et plus que ce que moi j'ai pu avoir en nageant.
11: Vous, Laure Manaudou, comment est-ce que vous avez géré votre après-carrière et quels conseils vous donneriez à quelqu'un qui arrête sa carrière, du coup ?
10: C'est bien tourné, ça, du coup. moi, comment j'ai géré l'arrêt ? Ça a été un peu compliqué. J'ai arrêté une fois. Après, j'ai eu ma fille, j'ai repris. Après, j'ai eu un peu 10 ans d'errance où j'ai fait d'autres enfants. Du coup, ça m'a occupée. Et même encore aujourd'hui, je me dis, mais qu'est-ce que je suis capable de faire ? J'ai fait que nager, j'ai arrêté les études jeunes. Et je pense que c'est un deuil à faire qui met du temps. Et du coup, d'où l'importance de la santé mentale à ce moment-là. Et je pense que c'est vraiment personnel de se trouver des objectifs et de faire le deuil qu'on ne vivra plus autant d'intensité dans sa vie. Je pense que c'est ça le plus compliqué. C'est que beaucoup de sportifs de haut niveau recherchent cette seconde-là d'intensité et à moins d'être dans un autre sport, je pense qu'on aura du mal à le retrouver. Donc c'est pour moi le conseil que je peux donner, c'est juste de faire le deuil de ce moment-là. Ouais.
0: Laure Manaudou avec Aymeric Bravard et son frère Florent Manaudou fêtera aussi son jubilé ce soir à 18h au Centre Aquatique Olympique de Saint-Denis avec les nageurs qui ont compté dans sa carrière et évidemment sa sœur. Ce sera avant la finale de Léon Marchand dans le 200 mètres papillon à 18h30 et ça ce sera à vivre en direct sur France Info.
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0: Il est 7h-20, plus de 1300 hectares parcourus par les flammes dans la forêt des Landes de Gascogne, dans le secteur de Luglon. Mais a priori, la météo évolue favorablement. Le feu progresse un peu, mais son intensité diminue, selon le préfet des Landes, hier en fin d'après-midi. De nouvelles évacuations préventives ont quand même eu lieu hier, cette fois dans la commune de Garin. Son maire, Philippe Sartre, espère que les conditions météo seront effectivement plus favorables aujourd'hui.
12: On espère même peut-être quelques petites pluies, donc ça devrait, on croise les doigts, ça devrait bien se passer.
13: Elles se sont bien passées, ces quelques évacuations dans votre commune ?
12: Oui, complètement. Alors là, nous sommes en territoire très rural, donc les gens qui habitent dans ces maisons ont été très appliqués à respecter toutes les consignes, non, très très facilement. Ça s'est très bien passé.
13: Les gendarmes ont peut-être dû aller les voir directement chez eux ?
12: Oui, ils font leur travail, ils ont vérifié que tout le monde sortait des maisons, mais ça s'est fait facilement, avec beaucoup de compréhension. Il y avait beaucoup d'accueil aussi de la part d'autres habitants qui ont accueilli ces personnes. Et puis, il y avait aussi des lieux publics, dont la salle des fêtes, qui permettait de les accueillir dans un premier temps.
13: La salle des fêtes de votre commune ?
12: Oui, voilà, la salle des fêtes de la commune, bien sûr, puis aussi des communes voisines, dont ça.
13: Votre commune, en fait, elle est menacée par des sautes de feu, c'est bien ça ?
12: Oui, c'est cela. On est, si vous voulez, à l'ouest au sud-ouest de la partie qui est majoritairement impactée, sur la commune de Luglon. Beaucoup d'angoisse permanente liée surtout au déclenchement de vent un peu intempestif. On est toujours en veille par rapport à la situation venteuse de notre territoire.
13: Vous allez un petit peu voir comment ça se passe, vous circulez ?
12: Voilà, on va visiter tous les quartiers les uns derrière les autres. On vérifie qu'il n'y ait pas de départ, puisque c'est une surveillance nécessaire, puisque vous avez quelques brins enflammés qui peuvent s'envoler et partir très loin et de nouveau réallumer un autre feu.
13: Pour l'instant, rien à signaler sur votre commune ?
12: Pour l'instant, rien à signaler.
13: Et donc,
12: nous croisons les doigts.
13: Vous croisez les doigts, vous surveillez, j'imagine,
12: voilà.
13: Le vent ?
12: Activement et le vent. Voilà, nous sommes tout le temps dehors pour voir comment ça se passe.
13: Vous avez pu communiquer facilement avec les communes alentours ?
12: Oui, très facilement. On a une grande habitude de partage de moyens, de mutualisation de moyens. Donc, l'ensemble des élus du territoire et des communes se parlent très, très souvent pour organiser tout un tas de services à la population.
13: Ça rend les choses plus faciles, j'imagine, quand on vit cette situation.
12: Tout à fait. Il y a une forme de mutualisation, de solidarité importante sur notre territoire et on la retrouve de façon très efficace en ce moment.
13: Également de la part de ceux qui accueillent finalement les personnes qui sont évacuées. 550 en tout pour ce feu dans les Landes. Il y a des campings qui se mobilisent. Vous l'avez dit, il y a les salles des fêtes. Ça doit faire du bien quand même de voir cette solidarité.
12: Ah oui, c'est très réconfortant. C'est vraiment le... si j'ose dire, presque le côté positif de ce drame, c'est qu'effectivement il y a une forme très, très satisfaisante d'empathie et de compréhension des gens qui sont dans cette situation. Donc vraiment, il y a beaucoup d'humanité dans nos rapports, dans ces occasions-là.
13: Le département a déjà été touché cet été par l'incendie de Biscarrosse notamment. Il y a eu aussi l'énorme incendie chez vos voisins en Gironde. Vous vous préparez en tant que maire à vivre ce genre d'événement aujourd'hui?
12: Oui, alors on y est préparé, on s'y prépare et on s'y préparera encore mieux et de plus en plus, puisque c'est effectivement un niveau de risque qu'on n'imaginait pas de cela simplement ces 5 ans, 10 ans. Donc il y a une progression du risque qui est colossale. Donc les protocoles, les façons de fonctionner vont s'affiner, vont se peaufiner dans les mois à venir, ça c'est sûr.
13: Vous pensez qu'il va y avoir des concertations au niveau local, par exemple, pour mieux se préparer?
12: Je l'espère, oui. Sur la partie publique, il n'y a pas de problème. Après, c'est vrai qu'on est au cœur d'une forêt privée, donc il faut que les deux parties, la partie publique et la partie privée, partagent à la fois ces retours d'expérience et puis ces ambitions pour l'avenir, oui.
13: Et la sécheresse cet été, vous la voyez autour de vous dans la commune?
12: On la voit progressivement s'installer. On a des étés de plus en plus secs. On a, si j'ose dire, un faux ami parce qu'on a une grande forêt de pins maritimes qui reste toujours très vert, très très vert, qu'on plaise assez d'ailleurs dans ces milieux très chauds. Mais pour autant, la strate arbustive qui est dessous, elle, sèche beaucoup et c'est le lieu du démarrage des incendies.
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0: Il est 7h moins le quart, l'info en une minute avec Laurette Puyot. Le premier titre, Emmanuel Macron demande la rédaction d'une nouvelle loi interdisant les réseaux sociaux au moins de 15 ans.
16: Après la censure du Conseil constitutionnel hier, le président de la République a chargé Sébastien Lecornu d'une rédaction juridiquement robuste du texte dans les meilleurs délais. Détermination du chef de l'État à faire aboutir cette réforme d'ici au printemps 2027. Le classement de Shanghai 2026 dévoilé, il classe les meilleures universités. L'université Paris-Saclay en France reste la meilleure université française à la 13e place mondiale, comme l'an dernier. La tête de classement menée par les universités anglo-saxonnes, Harvard à la première place. À Luglon, dans les Landes, 1300 hectares brûlés depuis jeudi soir. Le feu continue de progresser, mais son intensité diminue. Hier, un hélicoptère bombardier d'eau australien a été déployé, capable de transporter deux fois plus d'eau qu'un Canadair. Et puis des centaines de vols EasyJet annulés ce week-end en France, mouvement de grève des hôtesses et stewards. Ils dénoncent la dégradation de leurs conditions de travail. Mouvement suivi massivement. Plus de la moitié du personnel navigant s'est déclaré gréviste.
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0: Un appel à la sobriété. Le maire de Vichy dans l'Allier appelle à faire attention à la consommation d'eau. Frédéric Aguilera demande aux habitants de l'agglomération de limiter au maximum la consommation pour réserver l'eau à tous les usages les plus indispensables, car les ressources sont à un niveau historiquement bas, en particulier dans la montagne bourbonnaise. Il y a toujours de l'eau au robinet, mais les marges de sécurité diminuent. C'est du jamais vu à Vichy et ses environs. À Vichy pour France Info, Emmanuel Moreau.
17: C'est la première fois que la station de production d'eau potable de Vichy, qui puise l'eau de l'Allier, alimente 15 des 19 communes de Vichy Communauté. Ça n'était pas le cas lors de la canicule de 2003. Sauf que la situation actuelle est pire que celle d'il y a 23 ans, avec une pénurie en eau encore plus importante. Frédéric Aguilera, le maire de Vichy, est président de Vichy Communauté.
18: En 2003, c'était un secteur qui n'était pas interconnecté en eau. Donc qu'est-ce qui se passait quand il n'y avait pas d'interconnexion? Et c'est encore le cas dans certaines communes, ici ou là, par exemple dans le Puy-de-Dôme. Ben, ils n'ont plus d'eau au robinet quand il n'y a plus d'eau à la source du village. Sauf que maintenant, comme on est complètement tous interconnectés, les gens ne se rendent pas compte que la sécheresse est bien pire. On n'a jamais atteint ces niveaux-là. Et on puise l'eau dans l'Allier, elle passe par l'usine de traitement de Vichy, elle remonte dans la montagne, partout, etc. etc. Et comme ils ont de l'eau au robinet, en fait, les gens n'ont pas conscience de ça. Avant, il n'y avait pas d'eau au robinet quand c'était la sécheresse. Bah, maintenant, il y a de l'eau au robinet, donc on continue de consommer.
17: Mais cela pourrait ne pas durer. Pour le moment, il n'y a pas de risque de rupture de l'alimentation en eau, tant que l'Allier conserve un débit suffisant grâce à l'eau déversée du barrage de Naussac. Mais si la sécheresse dure et que les précipitations sont insuffisantes, cela pourrait être plus compliqué dès le mois de septembre.
0: Emmanuel Moreau d'ici Pays d'Auvergne pour France Info. Il est 6h48, un projet de data center qui inquiète des riverains dans le département de l'Ain. La consultation publique a démarré début juillet dans la commune de Blie, qui borde le parc industriel de la plaine de l'Ain. Le futur bâtiment doit abriter du stockage de données et d'intelligence artificielle sur 5 hectares si la préfecture donne son feu vert. Un projet qui inquiète les habitants de Blie. Anna Bonnemazou-Carrère les a rencontrés pour France Info.
19: Moi j'habite ici et le data center va être là.
20: Sur le portable de Julie, deux points bleus à moins de 2 km de distance.
19: On a eu des restrictions d'électricité, on a des restrictions d'eau et tout. Et du coup on nous met un bâtiment qui va consommer l'équivalent d'une ville de 100 000 habitants.
20: Sa voisine Hélène s'inquiète de la pollution générée en millions de tonnes équivalent CO2 entre les travaux et le fonctionnement.
21: J'ai peur que ça chauffe, j'ai peur que ça fasse du bruit.
19: Même la compensation du CO2, ils vont planter 183 arbres. C'est ridicule à côté du projet. Ce sera encore de la chaleur qui sera juste en face de chez nous, un petit radiateur en plus et puis voilà.
20: Radiateur qu'il faudra refroidir dans un département en alerte sécheresse renforcée. Le maire de Blie, Daniel Martin, a émis des réserves.
22: Ce qui ne nous enchantait pas, c'était la consommation d'eau au départ.
19: Est-ce qu'ils vont faire un stock d'eau en cas d'incendie ou pomper de l'eau pour le refroidissement?
20: Un peu plus de 2000 mètres cubes d'eau nécessaires et un circuit de refroidissement fermé selon le dossier PIPA. Mais en fonction de l'utilisateur de ce data center, le pompage dans la nappe phréatique de la plaine pourrait être réclamé.
23: Alors on se réservera, nous, le droit de refuser le projet.
20: Jean-Louis Guyader, président du parc industriel, n'envisage pas pour autant de renoncer à la construction.
23: Ça va consommer, mais le monde change. On peut regarder tout problème avec un œil critique, il le faut, mais avec un œil de raison. On joue dans la cour des grands ou alors on tourne la tête. Quand nos industries placent leur data quelque part, il y a de fortes chances que ce soit aux États-Unis. Et donc, la souveraineté au niveau de la connaissance des data, pour nos industriels, c'est important. Je veux pas que mon pays reste en dehors de la bataille de l'IA et de la souveraineté de nos données.
20: Il faudra attendre la fin de la consultation publique en octobre pour que la préfecture délivre ou non le permis de construire.
0: Anna Bonnemazou-Carrère, le prochain journal à 7h et tout de suite à 7h-10, l'un des rendez-vous de l'été sur France Info, Profileuse. Profileuse, la suite de la série, Michel Fourniret, Nordal Lelandais ou encore Jonathan Daval, autant de criminels qui n'ont presque plus de secrets. Pour la commandante Audrey Renard, elle dirige le département des sciences du comportement de la gendarmerie et tout l'été, sur France Info, elle raconte à David Di Giacomo son métier de profileuse. Cinquième épisode, Monique Olivier, au-delà des apparences.
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0: étaient co-auteurs. Je crois vraiment que leur parcours criminel n'aurait pas pu être celui qu'il a été l'un sans l'autre.
1: Aurait-il pu tuer autant sans la complicité active de sa femme ? Isabelle Laville, 17 ans, Elisabeth Brichet, 12 ans, Natacha Danet, 13 ans. Ont d'abord fait confiance à leur meurtrier parce que l'épouse était là, présente encore lors de certains viols et même d'un meurtre.
2: On entend bien dans cet extrait de Journal Télé le rôle joué par Monique Olivier. Alors dans l'affaire de la disparition de la petite Estelle Mouzin à Guermantes, vous allez, comme avec Michel Fourniret, préparer ces interrogatoires en lien étroit avec la juge d'instruction en charge du dossier. Comment vous vous y prenez ?
0: Alors, on emploie la même méthode, c'est-à-dire d'aller récupérer les expertises psychiatriques, psychologiques, les anciens interrogatoires, les gardes à vue qu'elle a déjà pu avoir pour se faire une idée de la manière dont elle fonctionne. On va aller aussi décortiquer un petit peu son histoire personnelle, ses mariages, ses enfants, la vie qu'elle a pu avoir et tout ce qu'elle revendique. La différence qu'elle a avec Michel Fourniret, c'est que son narcissisme ne s'exprime pas de la même manière.
2: C'est-à-dire ?
0: C'est-à-dire qu'elle est tout aussi narcissique que lui, sauf qu'elle, elle est beaucoup plus timorée, elle est beaucoup plus discrète. Elle revendique même de ne pas vouloir qu'on s'intéresse à elle, arrêtez de me regarder, arrêtez de me parler, arrêtez de vous intéresser à moi. Donc c'est quelqu'un qui, même dans son comportement physique, on la voit, elle est renfermée sur elle, elle vous regarde pas, elle regarde ses pieds. Contrairement à Michel Fourniret qui est très éloquent, on va dire, elle fait petites choses fragiles, dont un petit oiseau tombé du nid à laquelle il faudrait pas s'attaquer. Là aussi, je crois qu'il faut quand même aller au-delà des apparences.
2: Et pour aller au-delà des apparences, pour la faire parler, comme avec Michel Fourniret, vous devez d'abord créer un climat de confiance et ne pas aborder directement les faits.
0: Absolument. Je crois que aller dans l'affrontement, dans la confrontation, dans l'aspect frontal des choses, de manière générale, n'est pas quelque chose qui fonctionne. Quand on va à la confrontation, une personne a juste envie de se renfermer et de ne rien vous dire. Là, elle revendique d'être une victime. Prenons-le comme tel, même si au fond, nous n'y croyons pas beaucoup. Mais elle veut avoir cette posture-là. Donc, très bien, on va vous considérer comme une victime, finalement collatérale de Michel Fourniret, et allons voir vers quoi ça nous amène. Nous, on va vraiment aider la juge d'instruction dans la stratégie à mettre en place avec une personnalité comme celle de Monique Olivier, qui est une personnalité très complexe. Elle n'est pas facile d'abord et il va falloir œuvrer quand même pour percer la carapace. C'est pas si simple que Michel Fourniret, elle est probablement plus complexe que lui.
2: Et quand vous dites qu'elle est sans doute plus complexe que Michel Fourniret, ça veut dire que c'est plus difficile d'obtenir quelque chose de Monique Olivier ?
0: Oui, parce que contrairement à lui qui parle beaucoup, même si c'est pas toujours dans notre sens, elle ne souhaite pas parler, elle ne veut pas parler. Donc l'accès à elle est beaucoup plus compliqué. Et puis je pense que longtemps, on a négligé son rôle dans ces affaires-là. Et nous, on se rend compte quand même à la lecture des dossiers. Encore une fois, Michel Fourniret sans Monique Olivier, il n'aurait pas fait ce qu'il a fait. Il aurait peut-être fait d'autres choses, puisqu'il était déjà criminel avant de rencontrer Monique Olivier. Ils se sont, rappelons-le, ils se sont rencontrés, il était incarcéré pour viol. C'est comme ça qu'elle vient à son contact. Donc déjà, il y a quand même une volonté de constituer un couple criminel qui va s'alimenter l'un et l'autre. Donc on a longtemps négligé son implication. Or, je pense qu'elle a le même poids que lui dans les affaires, même si elle n'a pas fait totalement la même chose.
2: Et finalement, un lien va se créer avec cette juge d'instruction et Monique Olivier va finir par avouer.
3: Monique Olivier accuse Michel Fourniret du meurtre d'Estelle Mouzin il y a 17 ans. Hier, comme il y a deux mois, elle a balayé lors d'une audition l'alibi de son ex-mari, un coup de téléphone passé à son fils. Et de manière inédite, elle a évoqué des repérages du tueur en série avant l'enlèvement de la jeune fille.
2: Ces révélations, vous vous y attendiez ?
0: On a œuvré pour, en tout cas. Donc c'est une satisfaction pour l'ensemble des équipes parce que on a effectivement, avec la magistrate, réussi à mettre suffisamment en confiance Monique Olivier pour qu'elle ait envie, peut-être besoin, je ne sais pas, de nous parler.
2: Le fait de s'intéresser à une femme criminelle, c'est plutôt l'exception. Ce sont souvent des hommes

0: Quelle est la différence pour vous en tant qu'analyste comportemental que vous observez?
1: C'est vrai que c'est plutôt l'exception. On va dire qu'on a une femme criminelle pour 9 hommes criminels, hein, à peu près. C'est pour ça qu'on vient aussi souvent en aide aux enquêteurs qui ont des femmes à prendre en garde à vue, parce que ce n'est pas la même chose de prendre une femme en garde à vue et un homme en garde à vue. Les ressorts psychologiques sous-jacents qui mènent à la fois aux aveux, mais aussi à l'établissement d'un lien de confiance, ne sont pas du tout les mêmes.
0: Monique Olivier est toujours en détention et elle continue à être interrogée régulièrement par la juge Sabine Kéris du pôle Cold Case de Nanterre sur plusieurs dossiers de disparition de jeunes femmes qui pourrait être imputé à Michel Fourniret.
2: Rendez-vous la semaine prochaine avec la profileuse Audrey Renard qui répond à David Di Giacomo avec Raphaël Rasson à la réalisation. Une série en 8 épisodes à retrouver en intégralité sur franceinfo.fr et sur l'appli Radio France. Le prochain journal à 7h dans 2 minutes. Et d'abord, dans quelques secondes, la météo.
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2: Avant le journal, la météo avec Loïc Roosevel. On l'attend avec impatience, Loïc. Ça y est, cette fois, on va vers la fin du 5e épisode caniculaire de l'année.
6: Oui, d'ici là, les 3/4 du territoire restent placés en vigilance orange canicule. Les températures matinales sont généralement comprises entre 16 et 28 degrés, 28 en Corse. Encore de la très grande douceur après ces journées et ces nuits particulièrement chaudes. Aujourd'hui, la canicule régresse dans l'ouest, mais se maintient dans l'est, ainsi qu'en Île-de-France. En fin d'après-midi, le thermomètre affiche jusqu'à 35 degrés à Paris, à Langres, à Marseille, 37 à Bourges et à Clermont-Ferrand, 38 à Dijon et à Ambérieu.
2: Et après, la chaleur, les orages.
6: Oui, pour l'heure, ce samedi matin est le plus souvent calme et lumineux, avec des nuages en altitude. Mais à l'image de ces derniers jours, encore des nuages bas, de la grisaille sur le nord de la Bretagne et près de la Nouvelle-Aquitaine. Ensuite, le ciel va s'ennuager et des orages localisés vont éclater, des orages plus forts sur la moitié sud du pays.
2: Loïc Roosevel, il est 7h, c'est le 7-10 de France Info. Et jusqu'à 10h, c'est Benjamin Fontaine qui est là. Bonjour Benjamin.
7: Bonjour Jean-Christophe, Loïc, bon réveil à toutes et à tous. Laurette Puyot et Antoine Geoffin sont aussi avec nous ce matin. Bonjour à vous deux.
8: Bonjour.
7: J'ai une mauvaise nouvelle pour les parents qui espéraient voir leurs ados un peu moins scotchés à leur téléphone après les vacances. La loi qui devait interdire les réseaux aux moins de 15 ans est retoquée par le Conseil constitutionnel. Ils vont donc pouvoir continuer à scroller en liberté ou presque. Dans 10 minutes, la sénatrice Catherine Morin-Desailly, qui a défendu cette loi, va nous dire s'il y a une chance de faire passer un texte avant le printemps prochain. Merci d'avoir choisi France Info. Bon réveil, il est 7h.
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7: Et à la une, à 7h, Antoine Geoffin, ça va un peu mieux dans les Landes.
10: L'incendie évolue favorablement, 1300 hectares parcourus par les flammes entre Mimizan et Mont-de-Marsan. Nous sommes avec notre envoyé spécial dans un instant. Les feux, la canicule et la sécheresse, triptyque de l'été, et les champs des agriculteurs qui se craquellent, le rendement des pommes de terre en chute libre, comme ici en Normandie, vous allez l'entendre. À suivre également le classement de Shanghai qui vient de paraître et le détroit d'Ormuz, bientôt américain. Donald Trump promet d'en faire un de ses territoires. Et direction tout de suite Luglon, j'y arrive. Petit bourg des Landes, quelques centaines d'habitants entre Mimizan et Mont-de-Marsan. Luglon menacé depuis jeudi après-midi par cet incendie qui a parcouru au moins 1300 hectares. Grégoire Lecalo, vous êtes sur place pour France Info, la commune en partie cernée par deux foyers et où les pompiers se préparent à une nouvelle journée de lutte contre les flammes.
8: Oui, effectivement, le jour se lève toujours sur une forêt enfumée ici à Luglon. Mais la première chose qu'on ressent en arrivant, c'est la fraîcheur de l'air. Et ça, ça fait toute la différence par rapport aux deux journées précédentes. L'humidité de la nuit aussi est encore clairement perceptible. Et ces deux facteurs, baisse des températures et humidité, ont aidé les pompiers comme ils l'espéraient hier soir. Ils ont lutté toute la nuit et ce matin, la fatigue se lit clairement sur leur visage. Toutes les semaines se ressemblent, me disait l'un d'eux il y a quelques minutes, mais il était plutôt rassuré par ce qu'il avait vu. La nuit s'était plutôt bien passée dans le sens où il n'y a pas eu de nouvelles sautes de feu importantes à signaler, pas de nouvelles évacuations. En l'absence de moyens aériens, ce sont des drones qui ont pris le relais pour cartographier les zones de la forêt et aider les moyens au sol à venir lutter. Et ce que disent les pompiers ce matin avant de laisser la relève s'en aller dans la forêt, c'est que on est revenu sur une situation de feu un peu plus classique, à condition que le vent qui se lève ne vienne pas à nouveau compliquer la donne.
10: Grégoire Lecalo, envoyé spécial de France Info à Luglon dans les Landes avec Benjamin Troncin à la technique. Les Landes qui ne sont plus en vigilance orange canicule ce matin. Le département est repassé en jaune comme une vingtaine à l'ouest. 64 départements encore concernés par cette chaleur extrême aujourd'hui.
7: Alors la France a chaud et nos sols ont soif.
10: D'après les données du Bureau de recherche géologique et minière, 63% des nappes du pays sont en dessous de la normale pour un mois d'août. Comme en Normandie, près de Fécamp, où la terre est sèche comme du sable, pas une seule goutte de pluie pour humidifier les sols, ce qui complique fortement le travail de cet agriculteur que vous avez rencontré, Mathilde Deparois.
11: On va aller voir vos patates, je vous suis.
12: On monte dans une voiture blanche avec.
13: Moi c'est Jean-Luc Noël, j'ai 56 ans, je suis agriculteur à Sartainville depuis 1993.
12: Avant d'arriver dans son champ, il nous prévient.
13: Les pieds sont morts, les feuilles sont desséchées, elles meurent toutes seules. Quoi. On n'a jamais eu ça. Hein.
12: Devant nous, 9 hectares de pommes de terre, la moitié est effectivement totalement calcinée.
13: Regardez les buttes, comment elles sont dures sur les côtés.
12: Elles craquent, on a l'impression d'être dans le désert.
13: Oui, là les buttes de pommes de terre, elles sont fondues en deux. Puis la terre est tellement sèche, même pour arracher, on pourrait pas arracher.
12: Sous la terre poussiéreuse, les patates ont du mal à pousser.
13: On a fait des pesées la semaine dernière, on va être à 25 tonnes, au lieu de faire 45-50.
12: 25 tonnes par hectare, une perte de 50%. En plus, cette année, les patates sont plus petites.
13: La plus vendue dans les marchés, c'est 45-50. Ben, les clients aiment toujours bien quelques grosses pommes de terre pour faire des frites.
12: Pour faire des frites maison, on est plus autour des 65 en calibrage.
13: Cette année, ça, on va pas l'avoir. On n'a pas eu d'eau. Il aurait fallu qu'il pleuve il y a une quinzaine de jours, quoi. Là, même s'il pleut demain, c'est trop tard.
12: Si Jean-Luc n'a pas arrosé, c'est qu'il n'a pas les moyens. La seule solution, ce serait de creuser et puiser de l'eau directement dans un champ en créant un forage. Une première étape beaucoup trop chère pour lui.
10: Un reportage de Mathilde Deparois, ici Normandie pour France Info.
7: 7h05, les mineurs de moins de 15 ans pourront toujours s'inscrire sur les réseaux sociaux à la rentrée de septembre.
10: Emmanuel Macron souhaitait pourtant leur en interdire l'accès et la loi, définitivement votée le mois dernier par le Parlement, allait dans son sens. Sauf que le Conseil constitutionnel a dit non hier. Les sages censurent le texte, estimant que la mesure porte, je cite, une atteinte disproportionnée à la liberté d'expression. Elia Bergel, le président, ne veut pas en rester là.
14: Le chef de l'État veut remettre sa loi en selle. Après le camouflet d'hier, Emmanuel Macron charge donc le Premier ministre Sébastien Lecornu de travailler rapidement à une nouvelle version en tenant compte de la décision du Conseil constitutionnel et du cadre européen. Le communiqué de l'Élysée dit qu'il appartiendra notamment au président de déterminer les voies et moyens pour y arriver avant la fin de la mandature. Ce passage semble ouvrir prudemment la possibilité, entre autres, d'un référendum sur le sujet. Emmanuel Macron met régulièrement cette idée sur la table, car le président de la République veut faire aboutir la réforme d'ici au printemps 2027. Et le calendrier parlementaire se resserre, avec le budget qui va occuper une large partie de l'automne et de l'hiver, avant la fermeture de l'Assemblée début mars pour la campagne présidentielle.
10: Elia Bergel, service politique de France Info. C'est une liste scrutée par toutes les universités du monde. Le classement de Shanghai vient d'être publié, référence dans le monde universitaire de la recherche et de la recherche. Les 1000 meilleures universités mondiales classées selon plusieurs critères, comme l'excellence de la recherche, le nombre d'enseignants-chercheurs récompensés par un prix Nobel. Mariam El Kurdi, qu'est-ce qu'il faut retenir de cette nouvelle édition ?
15: Pas de gros chamboulements ni de surprises. Les universités américaines continuent de dominer les premières places. Comme chaque année, c'est Harvard qui arrive largement en tête du classement de Shanghai, suivi de Stanford. Quant à nos établissements français, Paris-Saclay reste dans le top 20. Elle se maintient à la 13e place. Elle est aussi première au niveau européen. Son président Camille Gallap s'en réjouit.
16: Dans le domaine de l'ingénierie, dans le domaine du climat, dans beaucoup de domaines, on a des pépites. C'est pour ça que moi, en tant que président, je suis fier d'avoir cette reconnaissance-là, parce qu'effectivement, ces collègues-là qui œuvrent au quotidien, c'est ça qui me réjouit, en fait. C'est le pouvoir contribuer à l'évolution de la société qui va dans le bon sens.
15: Mais ce classement reflète aussi de gros écarts de financement dans la recherche entre les universités, note Camille Gallap.
16: C'est vrai que nous ne sommes pas sur des mêmes modèles économiques du tout. Donc c'est vrai que l'Université Paris-Saclay, c'est la première université publique du classement de Shanghai. Mais en tout cas, les modèles économiques sur les universités qui sont devant l'Université Paris-Saclay sont des universités qui sont financées parfois 20 fois plus que les universités françaises.
15: Et preuve que les investissements dans la recherche payent, les résultats particulièrement brillants des universités chinoises, 16 d'entre elles figurent désormais dans le top 100 contre 13 en 2025.
10: Mariam El Kurdi.
17: France Info, 7h08 au Moyen-Orient, plus de 5 mois après le début de la guerre, la question du détroit d'Ormuz toujours en suspens.
10: Pas encore d'accord entre les États-Unis et l'Iran au sujet de la gestion du trafic dans ce bras de mer ultra stratégique pour le commerce mondial. La circulation maritime y est toujours quasiment impossible, avec encore un pétrolier émirati attaqué hier soir. Les États-Unis continuent, eux, de mettre la pression sur l'Iran pour qu'Ormuz soit rouvert. Et désormais, Donald Trump envisage même de se l'approprier. Aux États-Unis, pour France Info, Gwendal Lavina.
18: À plusieurs reprises ces derniers mois, le président américain a appelé à libérer le détroit d'Ormuz. Hier, lors d'un rassemblement près de New York, Donald Trump est allé plus loin en laissant entendre dans un sourire que les États-Unis pourraient se l'approprier.
19: And after we finish...
18: Une fois que nous aurons fini de battre l'Iran, ce qui est en train de se passer, dit-il, bientôt je déclarerai le détroit d'Ormuz comme étant un territoire des États-Unis. Avec le blocage, aucun bateau ne passe sans nous. Enlisé militairement dans le conflit au Moyen-Orient, Donald Trump doit aussi faire face à ses conséquences aux États-Unis. À moins de 3 mois des élections de mi-mandat, les Américains sont de plus en plus remontés face au coût de la vie qui explose. Le prix de l'essence a ainsi augmenté de plus de 35% depuis le début de la guerre, mais le président reste droit dans ses bottes. On ne veut pas qu'ils aient l'arme nucléaire, rappelle-t-il. Souvenez-vous-en quand vous devez payer un peu plus à 4 dollars le gallon. Je ne m'excuserai pas, j'ai fait ce qu'il fallait. Selon un récent sondage, 2/3 des Américains estiment que la guerre contre l'Iran n'en vaut pas la peine. C'est 37% chez les Républicains, en hausse continue.
10: Gwendal Lavina, correspondant de France Info aux États-Unis.
17: Beaucoup de monde annoncé sur les routes des vacances aujourd'hui.
10: Pour ce 15 août, bison futé à vue noire pour les départs en Auvergne-Rhône-Alpes, rouge partout ailleurs. Toute la carte de France est rouge pour les retours. Enfin, Léon Marchand, lui, est en forme malgré sa blessure à la cuisse qui l'a contraint à déclarer forfait pour plusieurs épreuves des championnats d'Europe de natation. À Saint-Denis, au nord de Paris, le quadruple champion olympique a réalisé le meilleur temps hier des demi-finales sur le 200 mètres papillon. Le Toulousain sera donc en finale à partir de ce soir, 18h30, et tentera de remporter un titre qu'il n'a jamais gagné.
17: Et on y reviendra tout à l'heure à 7h30 avec Alain Bernard, double champion olympique aujourd'hui, retraité des bassins. Merci beaucoup Antoine. À 7h10, la météo, Loïc Rouzeval avec des températures caniculaires avant les orages.
6: Oui, en attendant, la plupart des départements restent en vigilance orange canicule. À samedi 15 août, sous un soleil voilé, avant des orages isolés, effectivement, parfois forts et plus fréquents en soirée sur la moitié sud. Et la fin de ce 5e épisode caniculaire de l'année, encore des températures comprises entre 35 et 40 degrés à l'ombre sur la façade est du pays, ainsi qu'en région parisienne. Point météo complet avant la nuit sur France Info.
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17: Les sites touristiques aussi payent le prix fort des épisodes de canicule qui rythment cet été. Il y a par exemple moins de monde dans les châteaux de la Loire. Mais Chenonceau fait de la résistance. Reportage dans 10 minutes. Tout de suite, un revers pour Emmanuel Macron.
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17: Si vous comptiez sur la rentrée pour débrancher vos ados de TikTok, Snapchat ou Instagram, c'est raté. Le Conseil constitutionnel censure l'interdiction des réseaux aux moins de 15 ans au nom, entre autres, de la liberté d'expression. Il a aussi estimé hier que le dispositif de vérification de l'âge pouvait nuire à la vie privée des Français en général. C'est donc un revers pour cette mesure défendue bec et ongle par Emmanuel Macron. Bonjour Catherine Morin-Desailly.
21: Bonjour.
17: Vous êtes sénatrice centriste de Seine-Maritime. Vous avez été rapporteur au Sénat du projet de loi visant à protéger les mineurs des risques liés aux écrans. Et d'abord, est-ce que cette décision du Conseil constitutionnel est une surprise pour vous ?
21: Non, elle ne l'est pas vraiment, puisque depuis le début, j'avais alerté sur les risques que comportait la version voulue par le gouvernement d'imposer une interdiction globale. D'emblée, j'avais dit qu'une interdiction globale n'était à la fois pas réaliste et surtout elle ne correspondait pas aux usages actuels et qu'il fallait cibler les fonctionnalités dangereuses, les services nocifs, potentiellement nocifs, qui sont en effet très destructeurs pour les jeunes.
17: Mais vous vouliez un ciblage plus précis des plateformes plutôt qu'une interdiction uniforme. Est-ce que du coup vous regrettez aujourd'hui que les députés aient renoncé à cela ?
21: Nous avons essayé de convaincre les députés, en tout cas de la majorité présidentielle, constamment tout au long de l'examen de ce texte. Jusqu'au bout, j'ai alerté sur le risque constitutionnel. J'ai aussi alerté sur le fait que très vite, de toute façon, la Commission européenne, dont c'est la compétence, va reprendre ce sujet, puisque Ursula von der Leyen annonce un texte pour la fin de l'été. Donc, il n'y avait pas forcément urgence absolue à légiférer pour le 1er septembre, c'était l'objectif présidentiel, mais surtout à bien légiférer conformément au droit européen, conformément au droit constitutionnel en France et à nos libertés.
17: On a travaillé à la va-vite, selon vous ?
21: Oui, parce que vouloir imposer absolument un dispositif qui d'ailleurs n'existait pas de vérification pour le 1er septembre, ce n'était pas raisonnable. Encore une fois, j'ai alerté. J'ai signalé que peut-être que pas mal de dispositions pouvaient être prises, éducatives, sanitaires, sociales. Nous sommes toujours en attente que celles-ci soient prises en effet.
17: Alors on va voir quelles peuvent être les portes de sortie. C'est pas une surprise pour vous, vous nous l'avez dit. En revanche, certains parents auraient bien aimé que cette loi s'applique dès la rentrée. Ils comptaient beaucoup sur ce texte. Écoutez ces réactions recueillies par Lou Bourdi.
22: Cette mère de famille comptait presque les jours en se disant qu'il ne restait à son fils de 13 ans que 2 semaines pour profiter encore des réseaux sociaux avant l'interdiction à la rentrée. Alors quand elle apprend la nouvelle,
23: Je suis déçue.
22: C'est la douche froide.
23: C'est bien dommage. Les réseaux sociaux, c'est un fléau pour les enfants, pour les parents.
22: Un fléau pour les parents, car elle l'assure, limiter seul l'accès aux réseaux sociaux à son adolescent, c'est un combat du quotidien.
23: C'est la guerre à la maison.
22: Elle lui a donné le droit d'utiliser un seul réseau social, WhatsApp, mais il pose désormais aussi problème à la maman et lui aussi devait être interdit à la rentrée.
23: J'ai appris qu'il y avait des chaînes sur WhatsApp et alors là, je suis un peu démunie. Il y a des followers, des choses comme ça. Donc moi, à partir du moment où il y a des followers, je trouve ça inadmissible.
22: C'est quoi des chaînes ?
24: Je sais pas, j'en ai pas.
23: Mais non, mais tu me dis que tes copains créent des chaînes.
22: Mais c'est justement pour éviter ce genre de conflit entre parents et enfants que cette autre maman comptait sur la loi pour régler le problème.
25: La loi me rassurait très fortement.
22: Anissa a un fils de 10 ans et tous ses amis sont sur les réseaux sociaux.
25: Mais quoi qu'il arrive, loi ou pas loi, moi j'aurais fait ma propre loi à la maison. Pour ma part, un enfant de moins de 15 ans n'a pas à avoir accès à ce genre de réseau.
26: Au final, on n'a pas besoin de...
0: On n'a pas besoin des écrans pour communiquer.
22: Moins facile à dire en revanche pour cette adolescente.
1: Tu as 14 ans ?
25: Oui.
1: C'est ça, tu t'appelles comment ?
25: Léna.
1: Et Léna, t'as des réseaux ?
25: J'ai Snapchat, Instagram, TikTok.
22: Sa mère n'a pas réussi à dire non, alors elle attendait l'interdiction avec impatience.
3: J'aimerais qu'ils aient pas les réseaux sociaux, mais on peut pas les empêcher de les avoir à leur âge parce que toutes les copains, copines ont. Et c'est devenu le moyen de communication entre eux. Donc nous aimerons bien que ce soit renforcé et qu'ils ne puissent plus avoir accès aux réseaux sociaux avant 15 ans.
22: Le gouvernement assure désormais poursuivre le travail pour que le texte soit adopté, je cite, d'ici au printemps 2027.
3: On va croiser les doigts.
17: Voilà, Catherine Morin-Desailly, Emmanuel Macron a donc demandé dès hier après-midi à Sébastien Lecornu un nouveau texte plus solide juridiquement. Ça va passer par quoi selon vous ?
21: Le texte plus solide juridiquement, il existe. C'est le texte du Sénat, la version remaniée par le Sénat, qui proposait justement une liste ciblée et qui proposait un dispositif proportionné et efficace immédiatement.
17: Sauf qu'on a aussi un souci, c'est que le Conseil constitutionnel souhaite que la loi précise comment vérifier l'âge des internautes, sauf que l'Union européenne l'interdit. On a l'impression que c'est insoluble.
21: Justement, c'est à l'Union européenne dont c'est la compétence de reprendre en main le sujet très vite. Moi, je l'ai interpellée, elle va le faire. Et les systèmes de vérification de l'âge pour l'accès aux réseaux sociaux seront donc instaurés au niveau européen, puisqu'il y a un projet de portefeuille européen numérique qui est d'ailleurs en cours d'expérimentation, qui devrait voir le jour d'ici la fin de l'année. Donc les solutions, elles vont exister rapidement, je l'espère, je les appelle de tous mes voeux, je comprends la déception des parents, on a perdu beaucoup de temps, on aurait écouté le Sénat d'emblée, on était sur un dispositif à la fois constitutionnel, respectueux du droit européen, qui préparait l'avenir et qui proposait des mesures efficaces.
17: Il aurait fallu prendre son temps, on le comprend à travers ce que vous nous dites, Catherine Morin-Desailly. Ouais, c'est ça.
21: Voilà.
17: Le Conseil avait été saisi par les Insoumis, les socialistes, qui avaient repéré justement ces atteintes aux droits. Antoine Léaumont, député insoumis, lui, se satisfait de la décision du Conseil. Il défend une politique de prévention plutôt que de répression. On l'écoute.
4: Dans tout le débat, on a eu un peu l'impression que les jeunes étaient méprisés comme des êtres pas capables de réfléchir par eux-mêmes, dépendants de certaines pratiques, sans pouvoir eux-mêmes avoir un contrôle sur ces pratiques-là. Pardon, mais même des mineurs de 12 ans, de 13 ans, de 14 ans, de 15 ans sont capables de comprendre les enjeux qui sont posés derrière. Ça ne dit pas que c'est facile de les intégrer dans cette lutte contre les réseaux sociaux. Mais d'une manière générale, la prévention, c'est toujours plus efficace que la coercition.
17: Catherine Morin-Desailly, est-ce que ce n'est pas plutôt dans la prévention qu'il faut mettre des moyens aujourd'hui ?
21: C'est l'idée que je défends depuis plus de 5 ans. C'est le texte que j'ai fait voter au Sénat en décembre dernier, qui vise à une maîtrise des écrans, protéger des méfaits des réseaux sociaux, ces mesures éducatives, de prévention, d'information, ces mesures sanitaires et sociales. Je les ai fait prendre, elles ont été votées. Ils n'attendent plus que d'être examinés au Sénat. J'espère, comme s'est engagé la ministre du Numérique, que mon texte sera enfin inscrit en septembre, car lui, il dispose de mesures immédiatement opérationnelles, simples, efficaces, qui répondent à cette attente et cette nécessité de prévention et d'éducation.
17: Et parce qu'on voit aussi qu'aujourd'hui, dans les pays qui interdisent les réseaux au moins de 16 ans, 15 ans, notamment en Australie, on voit qu'il y a des moyens de contournement qui existent et que la limitation, elle est souvent inutile, en vérité.
21: Et puis, il faut avoir cette réalité qui est celle des usages des jeunes. Ils utilisent un certain nombre de logiciels à l'école, éducatifs, à visée pédagogique. Ils ont eux-mêmes des pratiques sociales, d'échanges avec la communauté de leur père. Donc, tout interdire n'a pas de sens dans la mesure où ça sera forcément contourné. Donc, il vaut mieux plutôt limiter les usages toxiques et surtout imposer aux plateformes qui dispensent ces services algorithmiques extrêmement dangereux, c'est à elles qu'il faut imposer les obligations en réalité. Et c'est pourquoi le rôle de l'Europe, qui a cette régulation en charge, doit être absolument remis en avant et renforcé. Il est temps que l'Union aussi se bouge.
17: C'est elle qui pourra aussi plus facilement tordre le bras des plateformes. Merci beaucoup Catherine Morin-Desailly, sénatrice centriste de Seine-Maritime et rapporteure de la loi sur la protection des mineurs face aux réseaux sociaux, d'avoir été avec nous ce matin sur France Info. Comment convaincre les vacanciers de venir visiter les châteaux de la Loire malgré la chaleur? Comment sauver la saison touristique? Reportage à Chenonceau dans un instant.
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7: 7h20, le rappel de l'actualité, Laurette Puyot et la Direction Générale des Finances Publiques prendra contact avec les victimes de la cyberattaque.
2: Après la révélation hier d'un piratage des données du fisc au mois de juin, l'administration confirme que près de 700 000 usagers sont concernés. Les données dérobées concernent notamment les noms, prénoms, quotient familial, revenu fiscal de référence, taux de prélèvement à la source. Tinka ou menaçant, Donald Trump affirme qu'il pourrait déclarer le détroit d'Hormuz comme étant un territoire des États-Unis. L'Iran répond, le détroit est et restera iranien et précise que ce détroit ne sera ouvert et fermé que sur l'ordre de l'Iran. Un homme de 30 ans est mort après une coulée de boue appelée lave torrentielle en Haute-Savoie après des orages sur les hauteurs de la commune de Sixt-Fer-à-Cheval, à quelques kilomètres seulement, là où une touriste est décédée dans les mêmes conditions il y a 10 jours. Un week-end de chassé croisé pour ce week-end du 15 août, journée particulièrement difficile sur les routes aujourd'hui, bison futé voire rouge sur tout le territoire dans le sens des départs et même noir dans la région Auvergne-Rhône-Alpes. C'est rouge également pour le retour.
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7: Même si les températures commencent à baisser dans l'ouest, quasiment toute la France reste en vigilance orange canicule et quand le thermomètre affiche plus de 35 degrés, en vacances, on n'a pas toujours la force de sortir pour aller marcher, visiter. Résultat, certains châteaux de la Loire ont perdu 15 à 20% de leur fréquentation par rapport à l'an dernier. Mais le château de Chenonceau, lui, arrive à tirer son épingle du jeu car il a un atout, François Ventéjou.
8: Avant de quitter le château, Elsa fait un passage par les brumisateurs. Cette touriste venue de Grenoble en short et t-shirt le dit sans détour. Visiter Chenonceau quand il fait chaud, ce n'est pas la meilleure idée.
11: On est cinglé de venir visiter un château par une température pareille. C'est complètement crétin.
8: Et pourtant, en ce moment, plus de 5000 visiteurs par jour franchissent la porte du château.
13: Bonjour, votre bien d'entrée, s'il vous plaît.
8: À l'image d'Hélène et Philippe, originaires des Alpes, tous les deux partent en vacances en Normandie et s'arrêtent à Chenonceau, éventail à la main.
24: On a un petit peu hésité parce qu'on s'est dit il fait très très chaud, on ferait mieux d'aller carrément se plonger le corps dans l'eau pour se rafraîchir un petit peu. Et puis on s'est dit c'est quand même dommage, on a un tel patrimoine, c'est vraiment dommage d'être là et de ne pas en profiter. Donc on s'est dit tant pis, il fait chaud, on va amener de l'eau, on va boire, on s'assoira quand on sera trop fatigué et on continue la visite.
8: Dans la galerie du château au-dessus du Cher, plusieurs fenêtres sont ouvertes pour créer des courants d'air.
24: Il y a même des salles où il y a des ventilateurs, donc on y est très bien. On avait lu d'ailleurs qu'il y avait pas mal de salles avec des ventilateurs. Mon mari avait regardé, il m'a dit « tu verras, il fera chaud, mais normalement, ça devrait faire frais. » Et finalement, on n'a pas trop chaud.
8: Surtout que l'édifice n'est pas équipé de climatisation, comme c'est un monument historique protégé. À l'extérieur, Chenonceau a la chance d'avoir de grands arbres, comme des chênes et des platanes.
26: 460 hectares de bois et de forêts dans lesquels les visiteurs peuvent tout à fait aller se promener.
8: Caroline Darras, c'est la responsable de la communication.
26: Donc on est sous une voûte d'arbres et comme on peut le remarquer, il fait nettement moins chaud.
8: Des atouts qui permettent à Chenonceau de limiter la casse au niveau de la fréquentation cet été.
26: Le mois de juin a été pas mal impacté. On était au-dessus de 10% de visiteurs en moins. Le mois de juillet, étonnamment, on était plutôt dans les 8% de visiteurs en moins. Et là, ce mois d'août, on récupère nos chiffres, on va dire habituels des mois d'août. Je ne sais pas jusqu'à quand ça durera, mais ça se passe très bien. Vous pouvez le voir, il y a énormément de monde.
8: Depuis la période Covid, à Chenonceau, plus de 6 visiteurs sur 10 viennent de la métropole.
7: Et tout ce week-end, pour le 15 août, Chenonceau propose des visites nocturnes.
6: 7h24 sur France Info, il fait 19 degrés à Fontainebleau.
7: PSG Lens, c'est l'affiche demain soir du Trophée des Champions, le vainqueur de la Coupe de France face aux champions de France, Paris. Paris, entraîné depuis 3 ans maintenant par Luis Enrique, dont Anne Lamotte nous fait le portrait ce matin.
27: Ce sont des images qui marquent. Luis Enrique, en plein exercice de musculation dans une salle de sport, il est hyper concentré, il souffle, il grimace, et il y a un détail qui attire notre attention, il a le bras dans le plâtre. Ces images, on les découvre dans un documentaire tourné en 2007. À l'époque, il a 37 ans, cela fait 3 ans qu'il a mis fin à sa carrière de footballeur, et il s'entraîne comme un fou pour un but, boucler un Ironman. 3800 mètres de nage, 180 km de vélo, et 42 km de course à pied.
28: Pour moi, courir un Ironman, ça va bien au-delà d'un défi. C'est un objectif personnel. C'est savoir si je vais être capable de tenir 11, 12, 10, 13 heures, peu importe le nombre d'heures nécessaires pour réaliser un rêve.
27: Et donc, en pleine préparation, Luis Enrique se casse le bras. Il pense d'abord que tout est fichu, Et puis, il se dit que les blessures, il connaît, s'en remettre aussi. Alors, en juillet 2007, comme prévu, direction l'Ironman de Francfort, en Allemagne.
28: En fait, là maintenant, on va à l'abattoir. Il n'y a plus de retour en arrière possible.
27: Il boucle l'épreuve en 10 heures, 19 minutes et 30 secondes. Il faut le voir franchir la ligne d'arrivée, les bras en l'air, la joie, la délivrance, comme si l'abattoir lui avait fait du bien. Luis Enrique doit toujours avoir un nouvel objectif. Sinon, il le dit lui-même, il s'ennuie. Alors l'année suivante, en 2008, il s'inflige le Marathon des Sables, 250 km dans le Sahara. Avant tout cela, juste après avoir rangé ses crampons, il commence par une première mission, courir un marathon en moins de 3 heures. Il y arrive. À ce moment-là, c'est son coach qui raconte, il a empoché des millions grâce au foot. Mais c'est un millionnaire qui aime souffrir et qui en a besoin. Ses muscles et ses tendons sont fatigués, qu'importe. Luis Enrique déclare, je le cite, « Si tu veux atteindre quelque chose de grand, tu dois apprendre à aimer souffrir. » Aujourd'hui, à 56 ans, l'acharné adore encore grimper des pentes terribles à vélo. Et toutes les demi-heures, même en meeting, il arrête tout pour faire quelques pompes, quelques squats. La preuve dans la série documentaire intitulée « Vous ne pouvez pas comprendre ».
28: Pardon. Ça fait une demi-heure. Toutes les demi-heures, il faut bouger. Solliciter tous les groupes musculaires.
5: Et tu te lèves comme ça toutes les demi-heures, même la nuit ?
28: Même la nuit.
27: Il y a chez Luis Enrique comme un feu qui ne s'éteint pas. Il brûle déjà quand il est petit, à Poumarine, ce quartier populaire de la ville de Gijón, tout au nord de l'Espagne. Une mère couturière, un père routier et déjà un gros caractère. Dans la rue, entre deux nids de poules, dans la cour de récré, sur les terrains de futsal où ça joue par équipe de 5, du matin au soir, Luisine, comme on le surnomme alors, tape dans le ballon. Dès l'âge de 7 ans, il est repéré par le club du quartier, avec dans sa ligne de mire le Sporting Gijón, qu'il aime de tout son cœur. Quelques années plus tard, il entre au centre de formation du club, mais il est encore trop petit, trop frêle. Alors il doit faire un détour par un autre club de la ville. Et c'est comme si ça le motivait encore plus. Car qui arrive avant tout le monde à l'entraînement? Qui court le plus sur le terrain? Qui aide le coach à ramasser les ballons, même sous la pluie? C'est lui. À 18 ans, Luis Enrique est prêt pour le Sporting Gijón. Il enchaîne au Real Madrid, puis au FC Barcelone. Avec toujours la même intensité, qui déteint aujourd'hui sur toute l'équipe du PSG. Écoutez Mélissande Gomez dans Big Five, le podcast du journal L'Équipe.
10: Et ça, c'est quand même à mettre à son crédit aussi, de faire comprendre à des joueurs le goût de l'effort, qui est, je pense, ce qu'il a toujours incarné, lui, comme joueur. Et comme aujourd'hui, ces marathons, ces triathlons, ces montagnes à vélo, c'est l'effort qui te fera gagner. Si tu le fais pas, tu gagneras pas. Et si tu le fais, tu gagneras. Après, évidemment, que si tu as du talent, encore plus. Mais sans effort, tu gagneras pas. Et ça, il a arrivé à leur faire rentrer dans le cerveau. Et donc, ils le font avec une conviction, avec une énergie, avec un sens du sacrifice qui, pour nous qui suivons le PSG depuis toutes ces années, ouais, on pensait pas que c'était possible, quoi.
27: En fait, aujourd'hui, Luis Enrique ne se contente pas de courir. Il convainc tous ceux qui l'entourent de courir avec lui.
17: Luis Enrique qui sera donc demain sur le banc de touche pour le trophée des champions Paris face à Lens. Rendez-vous à 20h45 pour vivre ce match sur France Info.
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17: La météo, Loïc Rousseval, avec une bonne partie de la France encore en vigilance canicule.
6: 64 départements, Benjamin, restent placés en vigilance orange canicule. Ce samedi, la canicule régresse sur la partie ouest du pays, mais elle se poursuit dans l'est ainsi qu'en région parisienne, où Météo France prévoit généralement des valeurs maximales comprises entre 35 et 40 degrés, voire plus localement, à l'ombre, on le rappelle. Au cœur de l'après-midi, il fera jusqu'à 35 degrés dans la capitale, à Grenoble, à Orléans, à Perpignan, 37 à Besançon et à Nîmes, 38 à Lyon, mais aussi à Dijon. Attention au risque de feux de forêt, principalement sur la façade est du territoire.
17: Merci beaucoup Loïc, 7h30 sur France Info. Merci d'être avec nous. Et l'info à 7h30, c'était avec Antoine Geoffin.
0: La DGFiP, la Direction Générale des Finances Publiques, reconnaît que 678 000 personnes sont concernées par cette fuite de données de la plateforme du fisc. On l'a appris cette semaine, cette cyberattaque massive a eu lieu début juin. Salomé Martin, les services des impôts décrivent une attaque sophistiquée.
1: Le hacker s'est fait très discret pour passer sous les radars, indique la directrice générale. Il a usurpé l'identité de plusieurs personnes au sein de la DGFiP pour rentrer dans les serveurs et accéder aux données des usagers qu'il a téléchargées au compte-gouttes. Conséquence, en juin, les services informatiques repèrent l'intrusion, bloquent les comptes compromis mais ne remarquent pas le pillage des centaines de milliers de données, explique Amélie Verdier. Ces données sont des noms, des prénoms, des quotients familiaux, le taux de prélèvement à la source ou encore des revenus fiscaux de référence, mais en aucun cas des informations qui permettent de se connecter à des comptes personnels, par exemple sur le site des impôts, tient à rassurer la directrice générale. Elle présente ses excuses aux usagers et assure prendre très au sérieux la protection de leurs données.
0: Salomé Martin pour France Info. Dans les Landes, la préfecture optimiste au sujet du feu de forêt qui brûle depuis jeudi après-midi entre Mimizan et Mont-de-Marsan et qui a parcouru à 7 heures un peu plus de 1300 hectares. L'intensité du brasier a légèrement diminué hier et les températures du jour seront moins chaudes. Le scénario évolue donc favorablement d'après le préfet. Les Landes qui ne sont plus concernées par la vigilance orange canicule, comme une vingtaine de départements de l'Ouest qui en sont sortis ce matin. 64 départements sont toujours en orange, chaleur extrême aujourd'hui. La commune de Sixte, fer à cheval en Haute-Savoie, à nouveau endeuillée. Hier, un homme de 30 ans est mort noyé après une coulée de boue suite à un orage soudain. Une femme de 27 ans légèrement blessée, il faisait du canyoning. Il y a 11 jours, une femme avait également perdu la vie dans ce cours d'eau, là aussi après une coulée. À Grenoble, le corps d'un jeune homme retrouvé le 3 août dans un parc de la ville, on l'a appris hier, et la question qui se pose, c'est celle-ci. Joséphine Urtunot, a-t-il été tué parce qu'il avait trop parlé ?
9: Oui, tout commence au début du mois quand l'homme de 21 ans appelle la police. Il raconte que son appartement sert de nourrice, c'est-à-dire que des trafiquants l'utilisent pour stocker de la drogue. Sur place, les policiers saisissent effectivement de la cocaïne, du cannabis, de la kétamine et des sachets siglés Mistral 38. Trois hommes sont également présents, arrêtés, placés en garde à vue pour détention de stupéfiants, selon le procureur de Grenoble, qui ouvre aussi une enquête pour meurtre, car le lendemain, des promeneurs découvrent la dépouille de l'homme dans un parc du quartier Mistral, connu pour abriter l'un des points de deal de la ville. L'autopsie révèle des lésions évocatrices de l'intervention d'un tiers. Alors désormais, une question, cet homme a-t-il été tué pour avoir parlé aux policiers ? Le procureur l'affirme, il est trop tôt pour déterminer avec certitude l'origine du décès.
0: Joséphine Ortuno, service police justice de France Info. En Indonésie, le bilan s'alourdit ce matin après le séisme de magnitude 7,7 qui a touché cette nuit l'est de l'archipel et l'île de Flores. Au moins 20 morts désormais, des milliers d'habitants des côtes ont dû fuir vers les terres par crainte d'un raz-de-marée. L'alerte tsunami a ensuite été levée. Soyez patients sur la route. Aujourd'hui, vous ne serez pas seul. Journée noire pour les départs en Auvergne-Rhône-Alpes. C'est rouge dans le reste du pays et rouge également pour tout le monde dans le sens des retours. Enfin, voilà qui ne va pas arranger vos affaires. Benjamin, si vous comptiez partir en vacances en avion avec non. EasyJet, c'est pas prévu. Heureusement, mouvement de grève très suivi ce week-end chez la compagnie Low Cost. Une centaine de vols annulés au départ de la France, surtout au départ de Lyon et de Paris-Charles de Gaulle. Les personnels de cabine se plaignent de leurs conditions de travail.
17: Puis c'est fini les vacances, surtout pour moi. Voilà, merci beaucoup. Désolé. Antoine Geoffin. 7h34, un centre de données géant doit sortir de terre dans un petit village près de Lyon et les habitants s'inquiètent déjà. Eau, chaleur, pollution, ce projet pourrait-il changer leur quotidien ? Reportage dans 10 minutes. Et puis Fanny Guinochet, on vous retrouve avec vos conseils dans C'est mon budget avant 8h.
15: Vol retardé, annulé, quels sont vos droits ?
17: On en parlait justement. Rendez-vous dans un petit quart d'heure. Place au sport. Et bonjour Thomas Vinclair.
16: Bonjour à tous.
17: À la une, l'heure de l'envol pour Léon Marchand.
16: Aligné ce soir sur 200 mètres papillon, le Toulousain est l'ultra favori de cette finale des championnats d'Europe. Le roi Léon n'aura pas vraiment de concurrent à sa taille ce soir, Jérôme Val.
18: Les chiffres sont parfois trompeurs. Les trois premiers des demi-finales se tiennent en à peine une seconde. C'est très peu, mais en réalité, l'écart technique entre Léon Marchand et les autres est beaucoup plus important. Le champion olympique et le champion du monde de la distance se qualifient sans trembler, même s'il n'a pas nagé aussi vite qu'on pouvait attendre. 1 minute 53 secondes et 95 centièmes.
19: C'est pas la finale ce soir. Donc je pense que dans ma tête, inconsciemment, j'ai pas la même énergie que,
2: dans une finale européenne.
18: Parti très vite, Léon Marchand le concède, la fin a été beaucoup plus laborieuse.
2: Je voulais me tester, je voulais voir comment ça, qu'est-ce que ça faisait en termes de douleur de passer un peu plus vite que d'habitude. Mais après, il va falloir finir, quoi, parce que c'était pas possible.
18: Le principal est assurer une place en finale pour celui qui peut compter, évidemment, sur le soutien du public.
2: C'est pour ça que j'arrive à partir assez vite, parce qu'il y a vraiment de l'énergie. Et j'ai l'impression qu'il y a beaucoup de bruit, donc c'est trop bien. On peut voir tous les visages. Alors qu'au jeu, c'était un peu plus puissant peut-être. Mais ici, c'est plus rapproché, mais il y a énormément d'ambiance. Tous les nageurs le disent, hein, pas que les Français, donc c'est trop bien.
18: Un atout, forcément, dans la quête d'un premier titre européen, plus que jamais à portée de bras et de jambes de Léon Marchand.
16: Et d'autres chances de médailles ce soir en 100 mètres d'eau, notamment avec Marien Molu et Pauline Mailleux qui se joueront le podium. Ça se passe dès 18h30 ce soir à suivre en direct sur France Info.
17: Et Thomas, vous restez avec nous. On va commenter ces résultats et ces chances de médailles avec notre invité ce matin. Bonjour Alain Bernard.
3: Oui, bonjour, bonjour.
17: Double champion olympique, vous êtes maintenant retraité des bassins. On attend Léon Marchand donc pour un doublé ce week-end sur le 200 mètres papillon ce soir et le 400 mètres nage libre demain. Il a manqué un peu d'énergie hier soir en demi-finale du papillon, il l'a lui-même reconnu. C'était stratégique selon vous ?
3: Oui, j'ai ressenti ça aussi. En fait, je pense un peu comme tous les spectateurs. On l'a senti un petit peu moins à l'aise. Ça l'a pas empêché, comme vous l'avez vu, de dominer sa demi-finale. Voilà, on verra ce soir. Moi, je suis pas trop pronostique. En tout cas, il a dégagé une bonne impression, surtout après son entrée en matière très très réussie sur 200 mètres nage libre en début de semaine. Ouais. Je suis très impatient de le voir nager aussi sur 400 mètres.
17: On rappelle le palmarès hein, de Léon Marchand à seulement 24 ans, 5 médailles aux Jeux de Paris, dont 4 en or, 7 titres de champion du monde. Est-ce que ce serait vraiment une déception de ne pas le voir sur la première marche d'un podium ce week-end ?
3: Bah, ce serait la compétition hein, tout d'abord. De toute façon là, quand on fait la compétition on peut gagner, on peut ne pas gagner, bien sûr c'est pas du tout ce qu'on lui souhaite, mais regardez, Maxime a été aussi un petit peu diminué, on s'est dit ah il aurait pu gagner telle course etc. Ben il fait de très belles médailles d'argent, de très belles médailles de bronze, alors qu'il y a quelques semaines il n'était pas sûr d'y participer. Donc c'est un peu le du haut niveau, et il reste voilà 2 ans jusqu'aux Jeux Olympiques de Los Angeles, et je pense que c'est à partir de là qu'il ne faut pas rentrer grand-chose.
17: Alors dans ces championnats du monde, on est aussi marqué par les performances de Marie-Ambre Molu, qui elle aussi s'entraîne aux États-Unis, Alain Bernard, en argent sur le 50 mètres d'eau. Elle a aussi remporté le 4x100 mètres 4 nages mixtes, et elle est qualifiée pour la finale du 100 mètres d'eau, comme Pauline Mailleux d'ailleurs. Vous y voyez là une future grande championne en pleine ascension?
3: Oui, c'est ça qui est bien dans cette équipe de France. En effet, on commence et on parle toujours de Léon Marchand, mais derrière, il y a quand même des jeunes qui sont là, qui poussent depuis longtemps, hein, qui est Marie-Ambre Molu et dans le staff de l'équipe de France depuis quand même quelques années, avec quelques déceptions aussi hein, sur ces dernières années par rapport à son réel niveau. Et je pense que pour elle, l'exil aux États-Unis a été assez fructueux. Ce n'est pas le cas pour chacune et chacun des nageurs en fait qui ont traversé l'Atlantique pour aller s'essayer aux États-Unis. C'est pas forcément la recette miracle, mais néanmoins, elle peut aussi marquer le coup, surtout avec ce beau record d'Europe qu'elle a fait en début de semaine sur le relais 4 nages mixtes.
17: Ouais, les États-Unis lui ont permis de passer un cap.
3: En effet, c'est vrai que c'est quand même extrêmement formateur, c'est structurant, c'est un peu un nouvel environnement dans un sport qui se veut très répétitif, très routinier. Et il y en a qui s'y adaptent mieux que d'autres, à l'image de Léon ou de Marie-Ambre. Mais comme je l'ai dit, il y a 2-3 ans, il y a quand même une quarantaine de nageurs tricolores qui sont partis là-bas. Et il y en a très peu qui ont réussi cette transformation.
17: Alain Bernard, ce soir, Florent Manaudou, lui, sera à l'honneur à Saint-Denis dans cette piscine à l'occasion d'un jubilé qui va marquer la fin de sa carrière professionnelle. Il part avec 6 médailles olympiques depuis sa première en or à Londres en 2012 sur le 50 mètres nage libre. Lequel de ces exploits vous retenez, vous ?
3: Ah bah, Florent, ça a quand même été un garçon exceptionnel sur sa longévité, puis c'est un garçon au grand cœur, vraiment. En fait, moi, j'apprécie énormément Florent. Difficile de retenir un seul titre, une seule course, mais il y a quand même, vous voyez, l'histoire de quelques centièmes de seconde, en fait, des sports chronométriques comme le nôtre. Ça se joue à pas grand-chose. C'est sa qualification olympique aux Jeux Olympiques de 2012 qui se passe sur les championnats de France, où pour un centième de seconde, il va battre Frédéric Bousquet en finale du 50 mètres nage libre, et ça va lui permettre de se qualifier aux Jeux Olympiques de Londres. Donc un centimètre plus lent 2. En fait, je pense qu'il n'aurait peut-être pas réussi à se qualifier au jeu. Il n'aurait pas eu ce destin. Alors, il aurait fait sûrement de très belles choses plus tard. Mais ça a été, je pense, une ascension fulgurante. En fait, Florent Manaudou, qui est devenu champion olympique avant même d'être champion de France. Et puis, derrière tous ses records et tous ses titres qu'on lui a connus, qui a joué le coup aussi dans des relais jusqu'au bout, jusqu'à la fin de sa carrière, alors qu'il s'est hyper spécialisé sur le 50 mètres. Il a été très très bon et compétitif dans le 100 mètres du relais à Paris. Donc envie vraiment de lui rendre un très bel et grand hommage en fait à Florent, et je lui souhaite beaucoup de stabilité dans sa reconversion, parce que c'est pas facile
17: du jour au lendemain. Vous le connaissez ça vous aussi.
3: Sans avoir d'objectif. On a moins de c'est pas la même raison de vivre en fait, c'est difficile ce que je dis derrière dans l'après carrière, mais il faut qu'il trouve le moteur, lui qui fonctionne au défi, qu'il faut qu'il trouve des centres d'intérêt qui le passionne, qui le motive, qui le booste, et qui ait des hauts et des bas, et c'est bien sûr la vie d'après est un petit peu moins excitante que la vie de sportif de haut niveau. Mais je lui souhaite énormément de réussite dans sa reconversion.
17: Il va le découvrir, cette nouvelle vie, à partir de ce soir. Un dernier mot, Alain Bernard, parce que cet été, vous vous promenez aussi dans les piscines pour apprendre aux enfants à nager. C'est un engagement fort que vous avez. On recense déjà 925 noyades entre le 1er mai et la mi-juillet. C'est 14 de plus que l'an dernier. Il y a un an, vous appeliez à un plan national pour construire des piscines, appel renouvelé au début de l'année. Est-ce que vous avez le sentiment que ça avance, qu'on vous entend?
3: Sur le plan structurant des piscines, je n'ai pas vraiment l'impression que ça avance d'un point de vue national, quoique les présidentielles avançant, il y a peut-être un petit peu d'intérêt qui se porte là-dessus. Mmh. C'est un sujet qui revient sur la table chaque été, et dès le mois de septembre passé, on oublie complètement en fait ce problème que l'on a sur l'apprentissage de la natation. Donc en effet, il y a plusieurs leviers sur lesquels nous pouvons agir, dont les infrastructures. Et heureusement qu'on a des partenaires, notamment comme la Fédération française de natation (EDF), qui fait des actions ciblées à travers des bassins temporaires pour aider des enfants à apprendre à nager sur des territoires où les équipements sont carencés. Donc voilà,
17: un élève de 6e sur 2 arrive au collège sans savoir nager. Ça reste une urgence.
3: Oui, ça reste une urgence, et vous voyez qu'on a des records qui sont battus et des médailles internationales qui sont battues sur notre territoire. Et à l'opposé, on a des enfants et des ados qui se noient parce qu'ils ne savent pas nager. Donc, il y a un vrai sujet. Donc, en effet, c'est mon combat, et merci de relayer aussi auprès de vos confrères.
17: Et merci à vous, Alain Bernard, ancien champion olympique de natation, d'avoir été avec nous ce matin sur France Info. 7h43, France Info Sport se poursuit. Thomas Vinclair avec les championnats d'Europe d'athlétisme. Pas de nouvelles médailles pour les Bleus.
16: Même la soirée a été marquée hier soir par la performance XXL de Gianmarco Tamberi. On avait quitté l'Italien, star du saut en hauteur, en larmes aux Jeux de Paris, miné par des blessures à répétition. À 34 ans, Tamberi a mis le feu hier soir au stade de Birmingham et remporté le concours en 800 mètres. La Suisse Audrey Wero a décroché l'or, elle dont le repêchage après une chute en demi-finale avait créé la polémique. Ce matin, place aux marcheurs, deux chances de médaille avec Clémence Beretta sur le semi-marathon et Aurélien Quignon sur le marathon. Ce soir, après sa décevante 4e place sur 5000 mètres, Jimmy Gressier aura une nouvelle chance de briller sur 10 000, le nordiste champion du monde en titre de la discipline.
17: En football, début de saison canon pour les Verts.
16: Deuxième match, deuxième victoire pour Saint-Etienne. Hier soir, ils ont disposé de Clermont 3-1 et pris la place de leader pour le FC Nantes. En revanche, c'est un cauchemar. Les Canaries se sont de nouveau inclinés hier soir 2-1 à Laval avec un dernier but encaissé dans les dernières secondes. Après sa relégation, l'équipe est encore en rodage pour Kylian Corredor, l'attaquant du FC Nantes.
4: On ne peut pas perdre des points sur un match comme ça. C'est pas avec les ambitions qu'on a, c'est pas possible. Maintenant, on va apprendre. On domine, on a les occasions, on manque d'efficacité dans la dernière passe, dans le dernier mouvement. Même en seconde, on a les occasions pour mettre le 2-1 et nous libérer d'un poids, en fait. Il faut qu'on apprenne, faut que ça nous serve de leçon pour les prochains matchs, que chaque match va être compliqué jusqu'à la 95e et que c'est à nous de montrer qu'on est au-dessus.
16: Le FC Nantes est ce matin dernier de Ligue 2.
17: Et puis c'est la nouvelle pépite de la gym française.
16: Elena Kola, seulement 16 ans, elle poursuit ses championnats d'Europe de gymnastique artistique à Zagreb, en Croatie, après une médaille de bronze au concours général jeudi. Place au final des Zagreb aujourd'hui avec pour Elena la poutre et le sol. La gymnaste du club d'Avoine-Beaunon confirme son statut de nouvel espoir de la gym tricolore. Marion Ferrer.
11: Un large sourire aux lèvres, Elena Kola confirme avoir savouré son podium et sa 3e place au concours général.
13: Je ne sais pas à quoi j'ai pensé, mais juste j'étais très fière de représenter la France, et je pense que c'est la plus belle des choses.
11: Mais pas question pour la jeune gymnaste tout juste âgée de 16 ans de se laisser déconcentrer. Place désormais au final à la poutre et au sol, des agrès qu'elle s'est compliquée.
13: Les finales que j'ai là, c'est du plus, sol et poutre. Je sais que je loupe la finale où j'avais le plus de chances de résultats au bar. Du coup là, juste me faire plaisir et me donner à fond.
11: Ces championnats d'Europe sont pourtant ses premiers en tant que senior, mais là aussi, elle reste sereine, aucune raison de se laisser impressionner.
13: Je me projette de la même manière, après c'est sûr qu'il y a plus de concurrence, mais en soi c'est juste la même compétition, juste avec des filles plus expérimentées, et ça reste le même genre de compétition.
11: Début de ces finales par agrès, aujourd'hui à 15h.
16: Reportage Marion Ferrer.
7: Et merci à vous Thomas Vinclair. À suivre, l'inquiétude des habitants d'un petit village de l'Ain alors qu'un centre de données doit s'installer dans leur commune. On va les entendre.
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7: 7h46, l'heure du rappel de l'actualité en une minute. Laurette Puyot et de nouvelles évacuations dans les Landes.
20: Une partie de la commune de Garin, à un peu plus d'un kilomètre de Luglon, a été évacuée de manière préventive. Le feu dans le massif des Landes de Gascogne a depuis jeudi soir parcouru 1300 hectares. Au total, plus de 500 personnes ont été évacuées. Emmanuel Macron demande la rédaction d'une nouvelle loi interdisant les réseaux sociaux au moins de 15 ans après la censure du Conseil constitutionnel hier. Le président de la République a chargé Sébastien Lecornu d'une rédaction juridiquement robuste du texte dans les meilleurs délais. Détermination du chef de l'État à faire aboutir cette réforme d'ici au printemps 2027. Un puissant séisme en Indonésie de magnitude 7.7 recensé à l'est du pays. Bilan d'au moins 20 morts. Des milliers d'habitants ont été poussés des côtes à évacuer puisqu'une alerte tsunami a été déclenchée. Et puis le détroit d'Ormuz est et restera iranien. Réponse des gardiens de la Révolution à Donald Trump, le président américain, qui a dit sur le ton de la plaisanterie vouloir déclarer le passage maritime comme un territoire des États-Unis.
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7: Faire appel à ChatGPT pour répondre à vos questions, stocker vos photos de vacances dans le cloud, tout ça nécessite de construire des centres de données de plus en plus gros. Un projet de data center est lancé dans l'Ain, sur la commune de Blie, à une demi-heure de Lyon. 5 hectares de terrain, le permis de construire est encore à l'étude. La préfecture n'a pas donné son feu vert, mais le projet soulève des questions chez les habitants. Anna Bonne-Mazoukarère.
21: Moi j'habite ici et le data center va être là.
22: Sur le portable de Julie, deux points bleus à moins de 2 km de distance.
21: On a eu des restrictions d'électricité, on a des restrictions d'eau et tout. Et du coup, on nous met un bâtiment qui va consommer l'équivalent d'une ville de 100 000 habitants.
22: Sa voisine Hélène s'inquiète de la pollution générée en millions de tonnes équivalent CO2 entre les travaux et le fonctionnement.
23: J'ai peur que ça chauffe, j'ai peur que ça fasse du bruit.
21: Même la compensation du CO2, ils vont planter 183 arbres. C'est ridicule à côté du projet. Ce sera encore de la chaleur qui sera juste en face de chez nous, un petit radiateur en plus et puis voilà.
22: Radiateur qu'il faudra refroidir dans un département en alerte sécheresse renforcée. Le maire de Blie, Daniel Martin, a émis des réserves.
24: Ce qui ne nous enchantait pas, c'était la consommation d'eau au départ.
21: Est-ce qu'ils vont faire un stock d'eau en cas d'incendie ou pomper de l'eau pour le refroidissement?
22: Un peu plus de 2000 mètres cubes d'eau nécessaires et un circuit de refroidissement fermé selon le dossier PIPA. Mais en fonction de l'utilisateur de ce data center, le pompage dans la nappe phréatique de la plaine pourrait être réclamé.
25: Alors on se réservera, nous, le droit de refuser le projet.
22: Jean-Louis Guyader, président du parc industriel, n'envisage pas pour autant de renoncer à la construction.
25: Ça va consommer, mais le monde change. On peut regarder tout problème avec un œil critique, il le faut, mais avec un œil de raison. On joue dans la cour des grands ou alors on tourne la tête. Quand nos industries placent leur data quelque part, il y a de fortes chances que ce soit aux États-Unis. Et donc la souveraineté au niveau de la connaissance des data, pour nos industriels, c'est important. Je ne veux pas que mon pays reste en dehors de la bataille de l'IA et de la souveraineté de nos données.
22: Il faudra attendre la fin de la consultation publique en octobre pour que la préfecture délivre ou non le permis de construire.
7: Anna Bonne-Mazoukarère pour France Info. Et avant de se demander quelles sont les limites à l'humour en entreprise avec Sarah Lemoine dans C'est mon boulot et de vous emmener ensuite dans la vallée des singes près de Rocamadour pour une immersion, vos astuces budget, Fanny Guinochet. Et ce matin, vous conseillez nos auditeurs et auditrices en cas d'annulation d'un vol ou de retard d'un avion parce que le remboursement n'est pas automatique, loin de là.
15: Le système est tellement complexe aujourd'hui qu'un vol annulé coûte encore en moyenne 225 € en frais aux passagers français. Près de 45% d'entre eux n'ont jamais été remboursés selon les chiffres de la plateforme d'aide aux passagers aériens Flightright. Alors c'est pour ça que début juillet, le Parlement européen a d'ailleurs voté une réforme en profondeur pour tenter d'harmoniser les règles de l'Union européenne et tenter de faciliter la vie des voyageurs. Seul hic, c'est que ces nouvelles règles ne s'appliqueront que l'an prochain. Ah. Pour cet été, ce sont les dispositions habituelles qui restent en place.
17: Alors on les détaille justement, on vous écoute.
15: On les rappelle, si votre avion est annulé moins de 14 jours avant le départ prévu ou s'il a plus de 3 heures de retard, vous pouvez demander une indemnisation à la compagnie. Indemnisation qui va de 250 à 600 euros, 250 euros pour les vols courts, moins de 1500 km, 400 euros pour les moyens courriers, 600 pour les longs courriers. Attention toutefois, cette indemnisation ne s'applique pas pour les circonstances extraordinaires. Les guerres, les conflits, les météos exceptionnelles, les canicules, les catastrophes naturelles. Et d'ailleurs, c'est souvent ce que font valoir les compagnies qui, il faut bien le dire, font souvent preuve de mauvaise foi.
17: Ouais, et puis les démarches sont souvent compliquées aussi.
15: C'est pour ça que souvent, il faut s'armer de patience et de persévérance. En cas de problème, la compagnie, gardez-le en tête, a obligation de vous informer clairement de vos droits. Elle a 4 jours après la fin de votre voyage pour vous dire précisément la marche que vous devez suivre pour pouvoir vous faire indemniser. Le mieux, c'est quand même de tenter de régler avec elle en direct le problème. Mais si malgré

0: il est licencié 7 ans plus tard pour faute grave. La direction lui reproche d'avoir tenu des propos déplacés envers des collègues de façon répétée, malgré des mises en garde. Mmh. Le salarié réfute ces accusations, mais il est débouté par le tribunal des prud'hommes. Il saisit alors la cour d'appel et demande que son licenciement, qu'il qualifie de brutal et vexatoire, soit jugé abusif, c'est-à-dire sans cause réelle ni sérieuse.
1: Alors qu'est-ce qu'il a dit ou écrit au juste ce directeur commercial ?
0: L'arrêt de la cour d'appel donne beaucoup de précisions. Via la messagerie interne, le directeur commercial a adressé des photos pornographiques à un stagiaire. Il a interrogé un collègue homosexuel pour savoir si tel salarié ou prestataire lui plaisait. À une salariée qui utilisait une lumière rouge pour signaler un nouvel email, il lui a demandé ce que ça faisait de bosser à Amsterdam, suggérant qu'elle se prostituait. Il a aussi commenté la taille de la poitrine d'une collègue lors de l'annonce de sa grossesse. Il a par ailleurs sous-entendu qu'une salariée avait eu des relations sexuelles avec un autre salarié qui l'avait formée, ajoutant qu'elle avait été surtout bien déformée par ce dernier. Pour couronner le tout, le directeur commercial a tenu des propos racistes et antisémites. L'employeur, qui dispose donc de captures d'écran et de témoignages écrits, affirme que ces remarques à caractère sexuel, homophobe ou raciste ont heurté des collaborateurs. Certains n'osent rien dire, d'ailleurs, en raison de son statut de directeur. Mmh. Pour sa défense, le salarié licencié invoque le caractère privé des échanges, un ton humoristique partagé et l'absence de troubles avérés dans l'entreprise. Un grand nombre de collègues ayant en effet témoigné en sa faveur. La cour d'appel le déboute et confirme le licenciement pour faute grave, mais le salarié n'en démord pas et saisit la cour de cassation.
1: Et alors qu'a dit la cour de cassation ?
0: La cour de cassation a jugé en début d'année que le licenciement pour faute grave était parfaitement légitime. Et pour cela, elle a utilisé pour la première fois un article bien précis du Code du travail, souligne David Guiouet, associé chez Voltaire Avocat. Celui-ci dit que tout salarié doit prendre soin de sa santé, mais aussi de celle de ses collègues. Par son comportement, le directeur commercial a donc porté atteinte à la santé psychique d'autres salariés, ce qui rendait impossible son maintien au sein de l'entreprise.
1: Merci beaucoup Sarah, c'est mon boulot sur France Info, à retrouver sur franceinfo.fr.
2: Vous écoutez France Info, il fait déjà 25 degrés à Narbonne.
1: Et on retrouve maintenant Ingrid Pohu qui teste pour nous tout un tas d'activités cet été. Elle est aujourd'hui dans le Lot, au milieu des singes.
3: Alors, vous allez mettre des gants parce que vous allez donner à manger aux singes, main dans la main. Et puis, on va vous faire mettre une veste pour que vous soyez identifié comme un soigneur d'un jour. Voilà.
4: J'ai testé pour vous une balade au plus près de macaques.
3: À Rocamadour, bien entendu, dans le Lot.
4: Julien est soigneur. Il me guide à travers la forêt des singes ouverte en 1974.
3: Alors, il y a 150 macaques de barbarie en totale liberté sur 20 hectares. Qui viennent du Maroc et d'Algérie. Ils vivent dans les zones montagneuses entre 800 et 2200 mètres d'altitude. Et la durée de vie moyenne, sinon, c'est 23 ans hein, sur le parc. Hein. Et alors, je vais vous donner les consignes de sécurité. Là, on rentre dans le parc.
4: Les consignes par rapport aux singes sont claires. Ne pas les toucher, ne pas les fixer dans les yeux.
3: Ils détestent ça, ils prennent ça pour une agression.
4: Et j'attrape un seau. Dedans, il y a...
3: des cacahuètes ou des bananes, par exemple. On garde une distance de sécurité. La distance de sécurité, c'est votre bras tendu. Siffler pour eux, ça veut dire distribution de nourriture. Alors là, c'est une mamie. On peut voir que c'est une mamie à son dos voûté.
5: Lui, il est aux aguets, il est tranquille.
3: Dumbo, c'est le chef, il est aux aguets, il est très très gourmand.
5: Ils attrapent tout avec la main, du coup.
3: Ah oui. Ah, attention à ton saut, faut être rapide en fait.
5: Tiens, Dumbo. Oh, il est bon ?
6: Bah oui, il est bon.
5: C'est pourtant pas l'heure de l'apéritif, mais ça passe bien. Alors en même temps, on doit pas trop les regarder dans les yeux, mais en même temps, on a l'impression qu'on peut deviner toutes leurs émotions avec leur regard.
3: C'est vrai. Là, il chasse la femelle parce qu'il a compris que la femelle cherchait à avoir ce morceau de banane.
5: Ils courent drôlement vite.
3: Ils sont très rapides. Ils sont pas très endurants, mais ils sont très rapides sur des courtes distances. Hein.
5: Oh, extraordinaire.
3: Là, les bébés sont portés par des mâles. Un mâle va présenter un bébé à un autre mâle. Et par ce biais, ils vont renforcer leurs liens amicaux. Hein.
5: Oh, qu'est-ce que c'est mignon.
3: Ils sont beaux, hein. Vous avez un petit combat entre mâles, là. D'ailleurs, on appelle ça un combat de cris.
7: Ils se montent leur grande canine. Donc là, vous avez un papy contre un jeune.
3: Donc en cas de conflit, mais vous voyez, c'est très vite apaisé. Hein.
4: Ici, les animaux vivent donc protégés, sans prédateurs et sous surveillance vétérinaire. Une heure au milieu des macaques, c'est une heure où l'on ralentit, où l'on observe et où l'on se fait tout petit. Finalement, c'est peut-être ça le vrai dépaysement. À vous de tester.
3: Born to be alive.
5: Born to be alive.
3: Il s'appelle Born to be alive. Ouais. Ah.

0: C'est un peu long pour un prénom, mais pourquoi pas. Ingrid Pohu dans la forêt des singes de Rocamadour. Rocamadour où démarre aujourd'hui le festival de musique sacrée. C'est jusqu'au 26 août. À suivre les nouvelles du ciel et le journal de 8h.
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0: La météo, Loïc Rousseval, avec la fin de ce cinquième épisode de canicule.
9: Et d'ici là, les trois quarts du territoire restent placés en vigilance orange canicule. Les températures matinales sont généralement comprises entre 14 et 28 degrés. 28 en Corse déjà. Encore de la très grande douceur après ces journées et ces nuits particulièrement chaudes. Aujourd'hui, la canicule régresse dans l'ouest, mais se maintient dans l'est, ainsi qu'en Île-de-France, où les valeurs seront de nouveau comprises entre 35 et 40 degrés, voire davantage localement. En fin d'après-midi, le thermomètre affichera jusqu'à 35 degrés à Paris, à Langres et à Marseille, 37 à Bourges et à Clermont-Ferrand, 38 à Dijon et à Ambérieu.
0: À côté ciel, on a encore du soleil avant de nouveaux orages.
9: Oui, pour l'heure, ce samedi matin, le plus souvent calme et lumineux, avec des nuages en altitude. Mais à l'image de ces derniers jours, encore des nuages bas, de la grisaille sur le nord de la Bretagne et près de la côte aquitaine, et quelques ondées sur un large quart nord-ouest du pays, y compris en région parisienne. Ensuite, le ciel va s'ennuager, des orages localisés vont éclater, des orages plus forts dans le sud et surtout en soirée. Enfin, les plages de la Manche et l'arc méditerranéen pour les vacanciers devraient rester à l'écart du temps perturbé.
0: Un petit mot de ce qui nous attend demain ?
9: De nouveau de l'instabilité orageuse sur de nombreux départements, des éclaircies sur un tiers nord, du soleil en Méditerranée, enfin des températures en baisse pratiquement partout, Benjamin.
0: Merci beaucoup Loïc et merci à vous d'avoir choisi France Info en ce samedi 15 août. Bon début de journée, il est 8h. L'info avec Jean-Christophe Martin. Bonjour Jean-Christophe.
10: Bonjour Benjamin, bonjour à tous.
0: Des centaines de pompiers luttent toujours contre les flammes dans la forêt des Landes de Gascogne.
10: Ils espèrent être aidés aujourd'hui par des conditions météo plus favorables. La situation était déjà plutôt à l'amélioration hier soir. Reportage aux côtés des pompiers dans un instant. On va vers la fin de la vague caniculaire, mais pas d'une sécheresse historique. Parmi les conséquences, des communes privées d'eau potable. Exemple dans le journal dans l'Yonne. L'interdiction des réseaux sociaux aux moins de 15 ans est retoquée par le Conseil constitutionnel. On va entendre ce qu'en pense la sénatrice, rapporteuse du projet de loi. Et dans l'actualité musicale de l'été, on fait un tour dans quelques minutes à la route du rock à Saint-Malo. La situation évoluait donc plus favorablement hier soir dans la forêt des Landes de Gascogne où le feu n'a que peu progressé avec désormais 1300 hectares parcourus. Selon le préfet, les conditions météo pour aujourd'hui s'annoncent meilleures avec des températures en baisse et une humidité en hausse. Dans le secteur de la commune évacuée de Luglon, deux foyers sont toujours actifs à quelques centaines de mètres l'un de l'autre et les pompiers luttent pour éviter toute reprise là où le feu est déjà passé. Sur place, pour France Info, Hugo Marceau.
11: En particulier autour des Palafitos, camping intact mais abandonné. Ici, les flammes se sont arrêtées à quelques dizaines de mètres des mobilhomes. Les pompiers ont fait de sa protection une priorité avec réussite. Plus de flammes et les renforts venus de Dordogne sont déjà passés à la dernière phase, celle du noyage arrosé abondamment pour éteindre définitivement. Mais la vérité d'une terre calcinée n'est pas celle de la parcelle voisine. 100 mètres plus au sud, les fumerolles sont vives et abondantes. L'eau est ici déversée dans l'urgence par les pompiers. Le lieutenant Robert dépend du service d'incendie de la Haute-Vienne.
12: Sur notre flanc droit, on a une coupe rase avec de nombreux points chauds. Donc la problématique des points chauds, c'est qu'à la remontée des températures pendant la journée, les points chauds peuvent se transformer en de nouveaux départs de feu.
13: Bah, typiquement, ce qui se passe derrière nous, j'ai l'impression, c'est ça là. Vous voyez les flammes ?
12: Oui, tout à fait. Ouais.
13: C'est ça.
12: Donc la remontée des températures fait repartir les points chauds et peuvent réenflammer ce qui n'a pas été brûlé.
11: Et notamment la portion de forêt qui sépare les deux foyers encore distincts. Leur liaison au sud de Luglon donnerait une nouvelle dimension à ce brasier déjà dynamique et imprévisible.
10: Hugo Marceau, d'ici Gascogne pour France Info. Et depuis le début du feu, avant-hier après-midi, plus de 500 personnes ont été évacuées en urgence de la commune de Luglon et des alentours au cœur du massif des Langues de Gascogne. La préfecture annonce ce matin qu'il y a eu d'autres évacuations préventives de la commune de Garin. Dans le même secteur, une centaine de personnes.
11: Parmi les conséquences de la sécheresse qui sévit cet été, des communes font face à un manque d'eau potable.
10: 63% des nappes phréatiques en France sont aujourd'hui en dessous de la normale. Exemple, dans l'Yonne où le bassin du Serein est placé depuis fin juillet en crise sécheresse, l'eau potable commence à manquer pour les 700 habitants du village de Lille-sur-Serein. Il est approvisionné par camion-citerne, situation inédite qui illustre l'état critique des ressources en eau dans toute la région. Marion Suzanne.
2: À Lille-sur-Serein, c'est la première fois que la sécheresse est si grave, s'inquiète Stéphane Morel, le maire de la commune.
14: Suez, mercredi, m'a appelé en disant « Monsieur le maire, la situation catastrophique, le château d'eau a fortement baissé, il y a 15 cm de hauteur. Et la solution de se faire livrer de l'eau en camion-citerne, j'ai jamais vu ça, moi. 56 ans, j'ai jamais connu ça. »
2: Des camions-citernes traversent 3 fois par jour le village pour accéder au château d'eau. Forcément, ça marque les esprits, comme celui de Jean-Luc.
15: Ça fait vraiment une prise de conscience, parce que là, on se dit le changement climatique est vraiment enclenché. On en parle beaucoup, mais maintenant on est en train de l'observer de plus en plus.
2: Alors, à l'image de Brigitte, les habitants rencontrés assurent tout faire pour limiter leur consommation.
16: Je fais ma vaisselle que le soir. Les lessives, je vais espacer tous les 2-3 jours, si je peux. Et puis on a acheté de l'eau en bouteille.
2: Le maire de la commune a multiplié les alertes en faisant du porte-à-porte et avec des messages sur les réseaux sociaux. Et il espère qu'il y aura un vrai changement d'habitude.
14: Il y a une dame, quand on a distribué le document, elle voulait laver son tapis. Donc on lui a dit que non, il ne fallait pas laver le tapis. Enfin, il y avait d'autres priorités.
2: Il a peur que des coupures deviennent nécessaires alors que sur la commune, il y a un EHPAD et un foyer pour personnes handicapées. Le maire a demandé de la fermeté aux gendarmes avec des amendes pouvant aller jusqu'à 1500 euros.
10: Marion Suzanne d'ici Auxerre pour France Info.
11: 8h04, un coup dur pour le gouvernement et pour les parents concernés.
10: C'était une mesure phare de la fin du mandat d'Emmanuel Macron. Le Conseil constitutionnel censure l'interdiction des réseaux sociaux pour les moins de 15 ans. Il considère que cette mesure porte une atteinte disproportionnée à leur liberté d'expression. Pour la rapporteuse du projet de loi, la sénatrice du groupe Union Centriste, Catherine Morin-Desailly, il faut une mesure plus ciblée qui vise les sites les plus visités par les jeunes.
17: Tout interdire n'a pas de sens dans la mesure où ça sera forcément contourné. Donc il vaut mieux plutôt limiter les usages toxiques et surtout imposer aux plateformes qui dispensent ces services algorithmiques extrêmement dangereux, c'est à elles qu'il faut imposer les obligations en réalité. Et c'est pourquoi le rôle de l'Europe, qui a cette régulation en charge, doit être absolument remis en avant et renforcé. Il est temps que l'Union aussi se bouge.
10: La rapporteuse du projet de loi sur l'interdiction des réseaux sociaux aux moins de 15 ans, le président Emmanuel Macron se dit déterminé à faire adopter son projet avec un nouveau texte d'ici la fin de son quinquennat. Toujours beaucoup de monde sur les routes pour ce week-end du 15 août, journée classée rouge partout dans les deux sens, et c'est du noir dans le sens des départs pour la région. Auvergne-Rhône-Alpes. Et en plein week-end du 15 août, une grève chez EasyJet. Des syndicats d'hôtesses et de stewards appellent à cesser le travail pour dénoncer la dégradation des conditions de travail. La compagnie a décidé de supprimer une centaine de vols à titre préventif entre aujourd'hui et demain.
11: Le détroit d'Ormuz a été et restera iranien.
10: C'est la mise au point de Téhéran après les déclarations de Donald Trump. Il affirme qu'une fois l'Iran battu, il va déclarer le détroit comme un territoire des États-Unis, mais sur un ton qui peut laisser penser qu'il plaisantait. Les talibans revenaient au pouvoir il y a 5 ans en Afghanistan. Pour ceux qui ont vécu ce moment, le traumatisme reste intact. Illustration avec ce franco-afghan. Il était à Kaboul avec ses 4 enfants pour une visite à sa famille quand le destin de son pays d'origine a basculé. Valérie Crova.
18: Le 15 août 2021 est marqué à tout jamais d'une pierre noire dans la vie d'Yama.
19: On a vécu directement le chaos autour de l'aéroport de Kaboul. C'est un traumatisme. Les talibans avaient saisi mon téléphone. Ils avaient cassé sous les yeux de ma fille. Elle n'arrêtait pas de répéter « Papa, monsieur méchant, téléphone cassé ».
18: Il avait reçu aussi des coups de fouet. Si Yama a pu finalement repartir à Orléans, où il s'est établi, sa belle famille est toujours à Mazar-i-Sharif, dans le nord de l'Afghanistan, où elle vit au rythme des décrets édictés par les talibans.
19: tout le monde est prof. Malheureusement, ils n'ont pas de travail. La seule chose qui est ouverte, c'est plutôt des cours coraniques, plutôt des cours religieux. Le niveau des études a complètement dégringolé. Il n'y a pas beaucoup de professeurs dans les universités. La plupart ont quitté l'Afghanistan.
18: Le pire, dit-il, c'est pour sa jeune nièce. Les talibans interdisent aux filles d'aller à l'école au-delà du primaire.
19: Malheureusement, elle reste à la maison. Elle ne va plus à l'école. Et elle était allée jusqu'au 6e, après c'est fini.
18: Yama n'envisage pas de revenir dans son pays tant que les talibans seront au pouvoir. Son combat aujourd'hui est d'obtenir un visa pour sa mère et sa sœur, réfugiées en Iran, pour fuir les talibans, sans penser qu'elles devraient en plus endurer la guerre lancée par les États-Unis et Israël contre les Mollahs.
10: Valérie Crovat de la rédaction internationale de Radio France.
0: Et dans 5 minutes sur France Info, nous serons avec Mélissa Cornet, chercheuse sur les questions des droits humains, pour évoquer justement cette répression qui touche les femmes en Afghanistan depuis le retour des talibans.
10: Dans l'actualité musicale, un tour à Saint-Malo. Ils sont la tête d'affiche de la 33e édition de la Route du Rock. Le groupe irlandais Fontaines D.C. joue ce soir. C'est leur seule date en France d'ailleurs cet été. Eux qui viennent d'annoncer un nouvel album et qui sont très attendus par leurs fans. À Saint-Malo pour France Info, Victor Vasseur.
20: Les fans de Fontaines D.C. se repèrent facilement dans la foule. Ils portent ce maillot de foot bleu ciel aux rayures roses, avec le nom du groupe en guise de sponsor, comme Boris, 35 ans.
21: Leur musique, elle est attirante finalement, elle est enveloppante même, je trouve. Et puis, on est sur des artistes qui s'engagent à dénoncer par exemple le génocide à Gaza, à demander aux artistes de s'investir.
20: Pour Camille, 32 ans, il était impossible de manquer ce concert.
22: C'est le meilleur groupe de rock du moment, et vraiment musicalement, il y a une aura qui est à part quoi. Genre, c'est unique, quoi.
20: Fontaines D.C. est venu pour la première fois en 2019, encore inconnu du grand public. Cette fois, c'est le groupe qui a demandé à venir en Bretagne. Une fierté pour François Floret, le directeur de la Route du Rock.
23: Ils n'ont pas oublié qu'on est les premiers passionnés à s'être penchés sur leurs chansons.
20: Ce soir, 12 000 spectateurs sont attendus. C'est complet depuis plusieurs semaines.
23: En tout cas, il y a un effet waouh, wow, en plus une nouvelle génération. C'est ça qui est dingue. Je sais que ma fille a 18 ans. Elle est complètement dingue de Fontaines D.C. comme beaucoup de ses copines. Donc si je me trompe pas, la génération Z accroche.
20: En attendant le nouvel album, les fans devraient découvrir ce soir deux nouveaux morceaux, présentés pour la première fois sur scène il y a quelques jours.
10: Victor Vasseur à la Route du Rock à Saint-Malo pour France Info.
0: Saint-Malo où il fait plutôt frais hein, puisque la fraîcheur arrive par l'ouest, c'est ce que vous nous disiez Loïc Roosevelt il y a quelques instants, même si les températures sont encore très chaudes avant les orages.
9: Oui Benjamin, parce que la plupart des départements restent en vigilance orange canicule, un 15 août sous un soleil voilé, avant des orages isolés parfois forts et plus fréquents en soirée sur la moitié sud, et bientôt la fin de ce 5e épisode caniculaire de l'année, encore des températures comprises entre 35 et 40 degrés à l'ombre sur la façade est du territoire ainsi qu'en région parisienne.
0: Merci beaucoup.
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0: 5 ans après le retour des talibans au pouvoir, les femmes afghanes sont-elles en train de disparaître de l'espace public? Comment résistent-elles aux interdictions d'étudier, de travailler ou même de sortir? La chercheuse Mélissa Cornet nous répond depuis Kaboul dans 3 minutes. Mais tout de suite, on part dans les Landes.
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0: À Luglon, ce petit village de 500 habitants entre Mimizan et Mont-de-Marsan, menacé depuis jeudi après-midi par cet incendie qui a parcouru au moins 1300 hectares. Bonjour Grégoire Lecalo.
30: Bonjour.
0: Vous êtes sur place pour France Info. Luglon est en partie cerné par deux foyers. Comment s'est passée la nuit ?
30: Eh bien, ce matin, le soleil s'est encore levé sur une forêt bien, bien enfumée, hein, avec cette odeur caractéristique de mélange de brûlé et d'aiguilles de pin. Cette nuit, il y a eu quand même du mouvement, puisque le feu a fait une nouvelle saute, comme la préfecture nous l'a appris ce matin peu après 7 heures. Ça s'est passé sur la commune voisine de Garin. C'est en fait une émanation de la première grosse saute de feu d'hier, hein, celle qui a brûlé à peu près 200 hectares, donc un foyer secondaire. Et cette saute de feu, eh bien, elle a nécessité des évacuations sur la commune. Alors, on n'a pas encore tout à fait le chiffre exact, mais c'est une centaine de personnes qui ont dû être évacuées cette nuit. Et à cause de ce nouveau développement, une route a dû être coupée, la route départementale 134, parce que eh bien, le feu l'avait traversée. Donc, la circulation est également un peu perturbée ce matin sur cette zone du massif des Landes.
0: Ça va bientôt faire 2 jours que les pompiers luttent contre cet incendie. Grégoire, on imagine qu'ils sont déjà bien fatigués.
30: Oui, ceux de la nuit, on les a croisés hein, ce matin en arrivant avec leur visage vraiment aux traits tirés, couverts de sueur. Ils étaient assis sur des murets à parler assez peu pour se reposer, pour faire un peu retomber la pression. Ils sont partis pour se reposer pour quelques heures sur des lits de camp. C'est pas des hôtels ni des chambres, c'est vraiment des installations assez sommaires. Et puis d'ici 3 heures à peu près, eh bien ces équipes de la nuit, elles vont revenir, elles vont reprendre la lutte. Alors la solidarité autour de ces pompiers, elle est palpable, hein, puisque un certain nombre d'habitants sont revenus, sont restés toute la nuit dans la salle des fêtes pour leur préparer des encas, des repas, comme Alex, qu'on a croisé ce matin, avec lui aussi un café à la main, parce que c'est pas facile non plus pour eux.
3: Bah, en fait, ils font des allers-retours pour se recharger en eau, aussi pour se reposer un peu. Ils ont des lits à disposition pour essayer de se poser, même s'ils n'y arrivent pas. Et nous, on leur donne à manger du sucre, pour essayer qu'ils tiennent au maximum. On peut que les remercier, c'est pour ça qu'on est là, pour leur faire à manger, pour essayer de les soutenir au maximum.
30: Alors la situation aujourd'hui laisse entrevoir un peu d'espoir sur un meilleur contrôle du feu, parce que la température était clairement retombée ce matin, on l'a senti tout de suite en arrivant, l'humidité aussi était assez palpable. Reste à savoir évidemment ce qui va se passer, si ça va perdurer dans la journée. Et puis il y a une autre inconnue, c'est le vent qui s'est un peu levé ce matin. Hier il a posé des problèmes puisque il était tournant, donc le feu était très compliqué à suivre. Les moyens aériens vont être déclenchés bientôt. Les pompiers en ont discuté ce matin entre 7h et 8h. Donc hier, plusieurs Canadairs, 4 Canadairs au total ont été déployés, plus cet hélicoptère australien Chinook qui est évidemment à nouveau paré pour aujourd'hui.
0: Et à l'instant, le préfet des Landes qui prend la parole nous apprend qu'aucune habitation n'a été touchée. Merci beaucoup Grégoire Lecalot, envoyé spécial de France Info à Luglon avec Benjamin Troncin à la technique.
9: Vous écoutez France Info à Biscarrosse où actuellement il fait déjà 23 degrés.
0: Il y a 5 ans, après une offensive éclair, les talibans revenaient à Kaboul pour reprendre le pouvoir en Afghanistan. Depuis, le pays renoue des relations à l'international, mais l'économie reste à l'agonie. Et les promesses d'un régime plus souple avec les femmes sont envolées. À coup de décrets, les talibans leur interdisent de faire des études, de travailler, de chanter, d'aller faire du sport et j'en passe. Bonjour Mélissa Cornet.
4: Bonjour.
0: Chercheuse sur les questions des droits humains, vous êtes avec nous sur France Info depuis Kaboul, en Afghanistan. Vous avez longuement enquêté sur les droits des femmes afghanes que vous côtoyez. Est-ce qu'on peut dire qu'elles sont aujourd'hui de plus en plus effacées de l'espace public ?
4: Totalement, comme vous le dites, on a eu au début du changement de régime une courte période d'espoir où on s'est vraiment posé la question de savoir si les talibans avaient changé. Et ils ont fait beaucoup de promesses, notamment sur les questions des droits des femmes. Et c'est vrai que pendant plusieurs mois, les femmes allaient à l'université et travaillaient, les journalistes travaillaient. Depuis, malheureusement, ça a été une vraie descente aux enfers. On a eu plus de 160 décrets et décisions qui ont été prises contre les droits des femmes. Donc, elles ne peuvent plus aller à l'école après l'équivalent de la 6e. Elles ne peuvent plus aller à l'université. La plupart des emplois leur sont interdits. Elles ne peuvent pas quitter leur maison seules. Elles doivent être accompagnées d'un mahram, donc c'est-à-dire un chaperon masculin, généralement leur mari, leur père ou leur fils ou leur frère. Donc, aujourd'hui, on est vraiment sur une négation totale même de leur habilité, de leur capacité à exister en société.
0: Ça veut dire que dans ces conditions, elles ont peur, ne serait-ce que de sortir de chez elles. C'est ce qu'elles vous disent quand vous les rencontrez ?
4: Exactement. Non seulement elles ont peur de sortir parce qu'il y a énormément de cas de harcèlement, Mais en plus de ça, moi, j'ai beaucoup de fans qui me disent je veux travailler ou j'ai un emploi, par exemple, dans le domaine de la santé, mais mon mari aussi travaille. Donc, en fait, je n'ai pas de mahram. Donc, j'ai dû quitter mon travail parce que, en fait, je n'ai pas mon chaperon, mon mari n'est pas disponible, en fait. Donc, on a aussi énormément ce problème.
0: Alors, certains de vos confrères, de vos consoeurs du monde de la recherche parlent même d'un apartheid de genre. Est-ce que c'est vraiment ça aujourd'hui en Afghanistan ?
4: C'est compliqué de comparer l'apartheid à l'apartheid de genre, mais ce qui est sûr, c'est qu'on est sur un écrasement vraiment systématique de la part des talibans, de la présence des femmes dans l'espace public. Et ce qu'ils ont fait de manière assez intelligente, c'est qu'ils ont vraiment mis le poids du contrôle des femmes sur les hommes de la famille. Donc moi, je vois beaucoup d'hommes, de pères, de maris, qui empêchent leurs femmes de sortir de chez elles aussi, pas parce qu'ils sont fondamentalement conservateurs, mais parce qu'ils sont inquiets pour elles, en fait. Donc on voit beaucoup, en fait, cette espèce d'externalisation du contrôle des femmes par les talibans. Et aujourd'hui, tout le monde est d'accord sur le fait que c'est l'équivalent d'un apartheid de genre.
0: Mais est-ce qu'il y a, à votre connaissance, dans le monde, un pays où les femmes sont autant menacées, invisibilisées, privées de leurs droits ?
4: Non, il y a un index qui existe sur la situation des femmes, et l'Afghanistan, depuis plusieurs années, est le pire pays du monde où être une femme.
0: Mais ces femmes, Mélissa Cornet, elles ne restent pas toutes passives face à ces mesures. Au contraire, malgré la répression très rude, elles s'organisent pour résister. Comment elles résistent, justement ?
4: Il y a beaucoup d'actes de résistance que je peux voir, et c'est souvent à une micro-échelle, mais c'est extrêmement important. Je vois beaucoup de femmes éduquées qui décident, en fait, d'ouvrir dans leur maison, dans une pièce de leur maison, une micro-école secrète, et qui disent, ben voilà, tous les matins, les filles de la rue vont venir chez moi et je vais pouvoir leur enseigner tout ce que je sais. Les maths, les sciences, l'anglais. Je vois beaucoup de femmes aussi qui continuent à se battre pour pouvoir réussir à travailler. Et on a une explosion du nombre de micro-business que les femmes peuvent mener depuis chez elles. Donc, par exemple, que ce soit faire de la couture, etc., embaucher d'autres femmes. Donc, on voit ces micro-actes de résistance. Et même un sujet sur lequel j'ai beaucoup travaillé avec la photographe Kiana Ayeri, c'est la joie enfermée en tant que forme de résistance. Donc, toutes les femmes qui continuent à se réunir, à mettre des belles robes, à mettre de la musique, à danser. On a passé beaucoup de temps avec des adolescentes qui continuent comme ça, en fait, à nier la volonté des talibans, d'essayer de supprimer, en fait, leur humanité. Tout ce qui fait, en fait, qu'on est une fille adolescente, c'est-à-dire tous ces moments de joie, en fait, partagés entre femmes et entre filles.
0: Mélissa Cornet, je rappelle que vous êtes chercheuse sur les questions des droits humains. Vous répondez à nos questions depuis Kaboul. Comment réagissent les hommes, eux, à ces décrets qui privent les femmes de leurs droits ? Est-ce qu'ils soutiennent unanimement ?
4: C'est une question assez compliquée. Moi, je rencontre beaucoup d'hommes qui sont assez inquiets ou tristes pour leurs femmes et pour leurs filles, mais malheureusement pas au point de vraiment faire grand-chose. Aujourd'hui, on voit que les hommes commencent aussi un peu à se réveiller au fait que c'est pas que les femmes qui sont impactées par les décrets talibans. Aujourd'hui, les talibans harcèlent aussi beaucoup les hommes par rapport à leur tenue, par rapport au fait qu'ils prient ou ne prient pas, par rapport à leur barbe. Donc, par exemple, les hommes n'ont pas le droit de se tailler la barbe, et il y a des hommes qui sont régulièrement harcelés ou même arrêtés parce qu'ils eux-mêmes ne suivent pas le dress code des talibans.
0: On comprend évidemment que c'est la religion qui motive les talibans aujourd'hui à maintenir cette politique. Ils sont aujourd'hui sous le coup de plusieurs sanctions internationales. Encore isolés diplomatiquement, même si ça évolue, est-ce que ces sanctions, cet isolement, ont encore un quelconque pouvoir de pression sur les talibans, selon vous ?
4: Alors, avant de répondre, une correction, ils utilisent la religion en tant qu'excuse, mais il n'y a rien dans l'islam qui dit que les femmes ne peuvent pas aller à l'école. Et beaucoup de pays musulmans condamnent très fermement les décisions des talibans. Sur la question des sanctions, non, malheureusement, le pays souffre énormément de la situation économique créée par les sanctions. Mais c'est pas les talibans qui en souffrent, c'est la population afghane, les plus pauvres et les plus vulnérables. Les talibans, c'est pas comme les oligarques russes, ils ont pas de maison à Londres, ils ont pas de biens qui peuvent être sanctionnés. Ils se fichent pas mal, en fait, du fait que la situation économique est catastrophique à cause de ces sanctions. Ils se fichent pas mal du fait qu'ils ne peuvent pas voyager à cause des travel bans imposés par ces sanctions. Donc, malheureusement, ça a très peu d'effets positifs sur eux. Et donc, ça fait 5 ans que les talibans sont au pouvoir. On n'a pas eu une seule décision positive sur les droits des femmes. On n'a pas eu un seul décret qu'ils ont pris qui a été annulé, par exemple. On n'a rien qui puisse prouver l'efficacité de ces sanctions. Mais on n'a non plus rien qui prouve que la diplomatie ou les négociations marchent. Donc malheureusement, tout le monde est un peu dans une impasse. Il y a beaucoup de diplomates à qui je parle qui disent on ne sait plus quoi faire parce que ni le bâton ni la carotte ne fonctionnent avec eux.
0: Et d'où l'importance de continuer à en parler. Merci beaucoup Mélissa Cornet, chercheuse spécialisée dans les questions des droits humains, d'avoir été avec nous ce matin depuis Kaboul pour évoquer les droits des femmes 5 ans, jour pour jour, après le retour des talibans au pouvoir. Elle a été la complice de l'un des plus grands criminels de ces 40 dernières années. Qui se cache derrière Monique Olivier, l'épouse de Michel Fourniret ? La profileuse Audrey Renard nous répond dans une minute sur France Info.
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0: 8h22, Laurette Puot, le rappel de l'info, et une centaine de personnes supplémentaires évacuées dans les Landes.
2: Une partie de la commune de Garin évacuée préventivement. Il s'ajoute aux plus de 500 personnes évacuées de la commune toute proche de Luglon. Nouvelle saute de feu hier soir a mobilisé les pompiers cette nuit. Le feu de la forêt des Landes de Gascogne qui a désormais parcouru 1300 hectares. La chaleur caniculaire étouffe encore une bonne partie du pays. Aujourd'hui, 64 départements sont toujours en vigilance orange. En revanche, 9 départements de la façade ouest respirent un peu plus. Des centaines de vols EasyJet annulés ce week-end en France. Mouvement de grève des hôtesses et stewards. Ils dénoncent la dégradation de leurs conditions de travail. Mouvement suivi massivement. Plus de la moitié du personnel navigant s'est déclaré gréviste. Au championnat d'Europe de natation, chance de médaille ce soir. Léon Marchand plongera à 18h30 pour la finale du 200 mètres papillon. Hier soir, disqualification du relais mixte français en 4 fois 100 mètres après un faux départ de Maxime Grousset.
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0: Décrypter les scènes de crime, établir des profils de suspects, c'est le travail d'Audrey Renard, profileuse pour la gendarmerie. Tout cet été sur France Info, elle nous raconte les coulisses de son métier et des grandes affaires sur lesquelles elle a travaillé ces dernières années. Aujourd'hui avec David Di Giacomo, on se penche sur le cas de Monique Olivier.
5: Couchée à 5h du matin, je suis liquide, épuisée. Après 2 heures de sommeil, je roule pour regagner mon bureau dans la banlieue parisienne. La veille, j'ai arraché les aveux d'un homme qui nous a menés au corps de sa femme. Je m'appelle Audrey Renard, j'ai 45 ans et je suis profileuse.
0: Bonjour Audrey Renard.
4: Bonjour David.
0: On a parlé de Michel Fourniret, le tueur en série. Parlons maintenant de son double, Monique Olivier, son ex-femme, sa complice aussi, qui, elle, est toujours en vie, en détention, et qui est loin d'avoir joué un rôle secondaire.
4: Oui, moi je dirais même plus que complice, elle était co-auteur. Je crois vraiment que leur parcours criminel n'aurait pas pu être celui qu'il a été l'un sans l'autre.
6: Aurait-il pu tuer autant sans la complicité active de sa femme ? Isabelle Laville, 17 ans, Elisabeth Brichet, 12 ans, Natacha Danet, 13 ans, ont d'abord fait confiance à leur meurtrier parce que l'épouse était là, présente encore lors de certains viols et même d'un meurtre.
0: On entend bien dans cet extrait de Journal Télé le rôle joué par Monique Olivier. Alors dans l'affaire de la disparition de la petite Estelle Mouzin à Guermantes, vous allez, comme avec Michel Fourniret, préparer ces interrogatoires en lien étroit avec la juge d'instruction en charge du dossier. Comment vous vous y prenez ?
4: Alors, on emploie la même méthode, c'est-à-dire d'aller récupérer les expertises psychiatriques, psychologiques, les anciens interrogatoires, les gardes à vue qu'elle a déjà pu avoir pour se faire une idée de la manière dont elle fonctionne. On va aller aussi décortiquer un petit peu son histoire personnelle, ses mariages, ses enfants, la vie qu'elle a pu avoir et tout ce qu'elle revendique. La différence qu'elle a avec Michel Fourniret, c'est que son narcissisme ne s'exprime pas de la même manière.
0: C'est-à-dire ?
4: C'est-à-dire qu'elle est tout aussi narcissique que lui, sauf qu'elle, elle est beaucoup plus timorée, elle est beaucoup plus discrète. Elle revendique même de ne pas vouloir qu'on s'intéresse à elle. Arrêtez de me regarder, arrêtez de me parler, arrêtez de vous intéresser à moi. Donc c'est quelqu'un qui, même dans son comportement physique, on la voit, elle est renfermée sur elle. Elle vous regarde pas, elle regarde ses pieds. Contrairement à Michel Fourniret, qui est très éloquent, on va dire. Elle fait petites choses fragiles, dont un petit oiseau tombé du nid à laquelle il faudrait pas s'attaquer. Là aussi, je crois qu'il faut quand même aller au-delà des apparences.
0: Et pour aller au-delà des apparences, pour la faire parler, comme avec Michel Fourniret, vous devez d'abord créer un climat de confiance et ne pas aborder directement les faits.
7: Absolument, je crois que aller dans l'affrontement, dans la confrontation, dans l'aspect frontal des choses, de manière générale, n'est pas quelque chose qui fonctionne. Quand on va à la confrontation, une personne a juste envie de se renfermer et de ne rien vous dire. Là, elle revendique d'être une victime. Prenons-le comme tel, même si au fond, nous n'y croyons pas beaucoup, mais elle veut avoir cette posture-là. Donc, très bien. On va vous considérer comme une victime, finalement collatérale de Michel Fourniret, et allons voir vers quoi ça nous amène. Nous, on va vraiment aider la juge d'instruction dans la stratégie à mettre en place avec une personnalité comme celle de Monique Olivier, qui est une personnalité très complexe. Elle n'est pas facile d'abord, et il va falloir œuvrer quand même pour percer la carapace. C'est pas si simple que Michel Fourniret, elle est probablement plus complexe que lui.
0: Et quand vous dites qu'elle est sans doute plus complexe que Michel Fourniret, ça veut dire que c'est plus difficile d'obtenir quelque chose de Monique Olivier ?
7: Oui, parce que contrairement à lui qui parle beaucoup, même si c'est pas toujours dans notre sens, elle ne souhaite pas parler, elle ne veut pas parler. Donc l'accès à elle est beaucoup plus compliqué. Et puis je pense que longtemps, on a négligé son rôle dans ces affaires-là. Et nous, on se rend compte quand même à la lecture des dossiers. Encore une fois, Michel Fourniret sans Monique Olivier, il n'aurait pas fait ce qu'il a fait. Il aurait peut-être fait d'autres choses, puisqu'il était déjà criminel avant de rencontrer Monique Olivier. Ils se sont, rappelons-le, ils se sont rencontrés, il était incarcéré pour viol. C'est comme ça qu'elle vient à son contact. Donc déjà, il y a quand même une volonté de constituer un couple criminel qui va s'alimenter l'un et l'autre. Donc on a longtemps négligé son implication. Or, je pense qu'elle a le même poids que lui dans les affaires, même si elle n'a pas fait totalement la même chose.
0: Et finalement, un lien va se créer avec cette juge d'instruction et Monique Olivier va finir par avouer.
8: Monique Olivier accuse Michel Fourniret du meurtre d'Estelle Mouzin il y a 17 ans. Hier, comme il y a deux mois, elle a balayé lors d'une audition l'alibi de son ex-mari, un coup de téléphone passé à son fils. Et de manière inédite, elle a évoqué des repérages du tueur en série avant l'enlèvement de la jeune fille.
0: Ces révélations, vous vous y attendiez ?
7: On a œuvré pour, en tout cas. Donc c'est une satisfaction pour l'ensemble des équipes parce que on a effectivement, avec la magistrate, réussi à mettre suffisamment en confiance Monique Olivier pour qu'elle ait envie, peut-être besoin, je ne sais pas, de nous parler.
0: Le fait de s'intéresser à une femme criminelle, c'est plutôt l'exception. Ce sont souvent des hommes. Quelle est la différence pour vous en tant qu'analyste comportemental que vous observez ?
7: C'est vrai que c'est plutôt l'exception. On va dire qu'on a une femme criminelle pour 9 hommes criminels, à peu près. C'est pour ça qu'on vient aussi souvent en aide aux enquêteurs qui ont des femmes à prendre en garde à vue, parce que ce n'est pas la même chose de prendre une femme en garde à vue et un homme en garde à vue. Les ressorts psychologiques sous-jacents qui mènent à la fois aux aveux, mais aussi à l'établissement d'un lien de confiance, ne sont pas du tout les mêmes.
0: Monique Olivier est toujours en détention et elle continue à être interrogée régulièrement par la juge Sabine Kéris du pôle Cold Case de Nanterre sur plusieurs dossiers de disparition de jeunes femmes qui pourrait être imputée à Michel Fourniret.
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11: Encore de nombreux départements en vigilance orange canicule, Loïc Roosevelt.
9: 64 départements benjamins restent placés en vigilance orange. Ce samedi, l'épisode caniculaire régresse sur la partie ouest du pays, mais elle se poursuit. Il se poursuit cet épisode dans l'est ainsi qu'en région parisienne, où Météo France prévoit généralement des valeurs maximales comprises entre 35 et 40 degrés, voire plus localement, et à l'ombre, on le rappelle. Au cœur de l'après-midi, il fera jusqu'à 35 degrés dans la capitale, à Tours, à Orléans, à Perpignan, 37 à Besançon et à Nîmes, 38 à Lyon ou encore à Nancy.
0: Merci beaucoup Loïc. Un petit mot peut-être du temps, plus globalement sur le ciel on va dire.
9: Oui, la matinée reste lumineuse avec un soleil simplement voilé. Le ciel est même complètement dégagé en Corse. Mais comme ces derniers jours, de nouveau des entrées maritimes, de la grisaille matinale sur le nord de la Bretagne, près de la côte aquitaine et localement en Normandie. Quelques ondées sur le nord-ouest, par exemple jusqu'à l'Île-de-France. Ensuite le ciel va s'ennuager et des orages vont éclater.
0: 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L'info avec Jean-Christophe Martin.
10: Le traditionnel classement de Shanghai vient d'être publié, classement des 1000 meilleures universités dans le monde. C'est devenu une référence, il prend en compte 6 critères liés à l'excellence de la recherche. Qu'est-ce qui en ressort cette année? Où en est la France dans ce classement? Maria Melkurdi.
13: Pas de gros chamboulements ni de surprises. Les universités américaines continuent de dominer les premières places. Comme chaque année, c'est Harvard qui arrive largement en tête du classement de Shanghai, suivi de Stanford. Quant à nos établissements français, Paris-Saclay reste dans le top 20. Elle se maintient à la 13e place. Elle est aussi première au niveau européen. Son président Camille Gallap s'en réjouit.
14: Dans le domaine de l'ingénierie, dans le domaine du climat, dans beaucoup de domaines, on a des pépites. C'est pour ça que moi, en tant que président, je suis fier d'avoir cette reconnaissance-là parce qu'effectivement, ces collègues-là qui œuvrent au quotidien, c'est ça qui me réjouit en fait. C'est le pouvoir contribuer à l'évolution de la société qui va dans le bon sens.
13: Mais ce classement reflète aussi de gros écarts de financement dans la recherche entre les universités, note Camille Gallap.
14: C'est vrai que nous ne sommes pas sur des mêmes modèles économiques du tout. Donc c'est vrai que l'Université Paris-Saclay, c'est la première université publique du classement de Shanghai. Mais en tout cas, les modèles économiques sur les universités qui sont devant l'Université Paris-Saclay sont des universités qui sont financées parfois 20 fois plus que les universités françaises.
13: Épreuve que les investissements dans la recherche payent, les résultats particulièrement brillants des universités chinoises, 16 d'entre elles figurent désormais dans le top 100 contre 13 en 2025.
10: Maria Melkurdi, l'incendie dans les Landes de Gascogne a finalement repris dans la nuit. Il a parcouru près de 1600 hectares selon le dernier chiffre donné ce matin par la préfecture. Les pompiers espèrent profiter aujourd'hui de conditions météo plus favorables. Toujours beaucoup de monde sur les routes pour ce week-end du 15 août. Journée classée rouge dans les deux sens, un peu partout. Et c'est même noir dans le sens des départs pour la région Auvergne-Rhône-Alpes. Et en plein week-end du 15 août, une grève chez EasyJet. 3 syndicats d'hôtesses et de stewards dénoncent une dégradation de leurs conditions de travail. La compagnie supprime préventivement une centaine de vols. Luc Chemla.
15: Dans le viseur des syndicats, les changements permanents d'emploi du temps, à savoir les jours et les heures de travail, et Gaël Leloup, représentant UNAC CFE CGC.
16: Le problème, c'est que c'est des fois tous les jours, ou même plusieurs fois par jour, c'est très compliqué pour la vie personnelle, parce qu'après, c'est qu'est-ce que je fais pour aller chercher mes enfants à l'école. On ne peut plus du tout s'organiser sur une journée de travail, on est presque disponible à merci, en fait.
15: La direction a proposé une prime de 80 euros à chaque modification d'emploi du temps de plus de 2 heures. On ne veut pas d'argent, mais une stabilité, répond le syndicaliste, car s'ajoute un autre problème.
16: On est envoyé constamment dans d'autres bases. Il y a un manque de personnel dans plusieurs endroits sur le réseau EasyJet, et on est totalement connecté. Donc s'il manque des personnes, par exemple, sur la base de Porto, ce qui est arrivé, on va nous envoyer, nous, pendant 1, 2, 3, 4 jours pour pouvoir opérer là-bas. Nous, quand on travaille chez EasyJet, notamment, c'était une promesse de travailler d'une base régionale et de revenir tous les soirs chez soi. Ce n'est plus le cas.
15: Les syndicats affirment ne pas avoir d'autre choix que d'appeler à la grève pour se faire entendre. En plein été, la période la plus rentable, EasyJet déplore un mouvement opportuniste en dehors de tout processus formel de négociation, alors que des discussions sont prévues en septembre. Ce mouvement va coûter de l'argent à l'entreprise sur un marché stratégique. Elle est dans l'Hexagone, la deuxième compagnie en nombre de passagers derrière Air France.
10: Luc Chemla.
0: Merci à vous Jean-Christophe Martin. 8h35. Aucune médaille française sur les épreuves d'hier au championnat d'Europe d'athlétisme à Birmingham. On les attend aujourd'hui en finale du saut en hauteur, du triple saut ou peut-être du 10 000 mètres. En revanche, vous ne verrez aucun bleu en relais. La fédération d'athlétisme a estimé que personne n'avait le niveau. Un choix qui en dit long, Arthur Hermant, sur les difficultés actuelles du sprint français.
17: À Rio, le 18 août 2016, l'athlétisme français connaît l'un des moments les plus forts de son histoire.
18: Christophe Lemaitre, c'est très bien. Allez, Christophe, a choisi la médaille de bronze.
17: Christophe Lemaître, médaillé de bronze aux Jeux Olympiques sur 200 mètres, c'est le symbole d'une génération de sprinteurs qui a marqué la France. Mais 10 ans plus tard, les médailles ont laissé place aux désillusions. Dans ces championnats d'Europe, aucun sprinteur français n'est engagé sur 100 et 200 mètres. Une première depuis 90 ans, symbole d'un problème de génération, selon l'ancien champion d'Europe du 110 mètres haies, Stéphane Caristan.
18: Un problème de conjoncture, il y a peut-être aussi un problème de talent, tout simplement. Depuis Rio, le sprint masculin s'est élité. Des Vico, des Lemaître, on n'en croise pas comme ça à chaque coin de rue tous les matins.
17: Aujourd'hui, même le relais, pourvoyeur historique de médailles, semble arriver à la fin d'un cycle. Faute de talent, la Fédération française d'athlétisme a décidé de ne présenter aucun relais au championnat d'Europe. Un choix fort qui doit servir d'électrochoc, d'après l'ancien champion.
18: Envoyer un relais pour envoyer un relais, soi-disant, pour prendre de l'expérience, pour s'aguerrir, mais avec des performances indignes, c'est se voiler la face. Et là, en prenant une décision forte comme celle-là, eh bien, on envoie un message en disant, les gars, la balle, elle est dans votre camp, c'est vous qui êtes sur le terrain et c'est vous qui devez vous bouger les fesses.
17: Au-delà des sportifs, c'est tout un écosystème qui a besoin de se renouveler. Manque de structure, athlètes qui travaillent chacun de leur côté. Selon l'entraîneur emblématique Guillaume Tanon, cet individualisme est un vrai danger.
19: Aujourd'hui, on a un éclatement du système qui fait que trop nombreux sont les sprinteurs qui sont isolés dans leur région ou avec un seul et même entraîneur, alors que par le passé, on avait des groupes constitués.
17: Pour contourner ce problème, de nombreux athlètes français sont tentés par l'étranger. Nouvelles infrastructures, entraîneurs de renom. Sur le papier, l'offre américaine est alléchante, mais pour Guillaume Tanon, elle n'est en réalité qu'une illusion.
19: C'est un miroir aux alouettes, parce que nos athlètes vont dans ces groupes-là, mais ils sont noyés dans une certaine masse où on n'est pas forcément focus sur eux et attentif sur leur potentielle progression et résultats.
17: À 2 ans des Jeux Olympiques de Los Angeles, le chantier est immense pour le sprint français.
0: Voilà, donc pas de relais pour les Français, mais en ce moment, ils sont 7 engagés sur les semi-marathons. Et les marathons marchent. C'est aussi la dernière ligne droite pour les championnats d'Europe de natation à Saint-Denis, aux portes de Paris. On attend ce soir à 18h30 peut-être la première médaille européenne de Léon Marchand aux 200 mètres papillon. Et juste avant, le public va pouvoir célébrer un nouveau retraité, Florent Manaudou. Le nageur tire sa révérence à 35 ans après avoir accroché 6 médailles olympiques autour de son cou. La première en or, c'était en 2012 à Londres sur le 50 mètres nage libre. Sa sœur, Laure, avait alors couru au bord du bassin pour l'enlacer. Ce matin, elle lui rend hommage et lui donne quelques conseils pour la suite de sa carrière.
20: J'ai souvent répondu quand on me posait la question quel est le meilleur souvenir de ma carrière, moi, c'est le titre de Flo, parce que j'étais pas dans la piscine, enfin j'étais pas dans l'eau et j'étais pas maître de la performance, donc forcément émotionnellement c'est différent. Bah j'ai toujours une grande fierté pour lui parce que c'est une grande carrière et puis je sais pas, je suis un peu prise au dépourvu là parce qu'en plus il m'écoute. non ça va. Je suis un peu sans mots. Parce que c'est compliqué de tout résumer, en fait, il y a eu tellement de choses. On a vécu, nous, tellement de choses quand on était jeunes, tellement de choses pendant les JO, pendant d'autres courses, pendant toute notre vie, en fait. Donc pour moi, ça reste mon petit frère d'1m99 et qui m'a donné beaucoup d'émotions et plus que ce que moi j'ai pu avoir en nageant.
21: Vous, Laure Manaudou, comment est-ce que vous avez géré votre après-carrière et quel conseil vous donneriez à quelqu'un qui arrête sa carrière, du coup ?
20: C'est bien tourné, ça, du coup. moi, comment j'ai géré l'arrêt ? Ça a été un peu compliqué. J'ai arrêté une fois. Après, j'ai eu ma fille, j'ai repris. Après, j'ai eu un peu 10 ans d'errance où j'ai fait d'autres enfants. Du coup, ça m'a occupée. Et même encore aujourd'hui, je me dis, mais qu'est-ce que je suis capable de faire ? J'ai fait que nager, j'ai arrêté les études jeunes. Et je pense que c'est un deuil à faire qui met du temps. Et du coup, d'où l'importance de la santé mentale à ce moment-là. Et je pense que c'est vraiment personnel de se trouver des objectifs et de faire le deuil qu'on ne vivra plus autant d'intensité dans sa vie. Je pense que c'est ça le plus compliqué. C'est que beaucoup de sportifs de haut niveau recherchent cette seconde-là d'intensité et à moins d'être dans un autre sport, je pense qu'on aura du mal à le retrouver. Donc c'est pour moi le conseil que je peux donner, c'est juste de faire le deuil de ce moment-là. Ouais.
0: Laure Manaudou au micro d'Emeric Bravard pour France Info. Rendez-vous à 18h pour ce jubilé de Florent Manaudou, juste avant les finales du soir à vivre sur France Info. 8h40, la 5e vague de chaleur de l'été doit se terminer dans le week-end. C'est la fin d'une épreuve pour ceux qui vivent dans des logements mal isolés. Comment tiennent-ils encore le coup ? On est au Mans dans 10 minutes, à 8 mois de la présidentielle. Même les vacances sont politiques. Qui profite vraiment de l'été pour faire campagne ? Avant 9h, on fait le tour des stratégies estivales des candidats.
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11: Si vous comptiez sur la rentrée pour débrancher vos ados de TikTok, Snapchat ou Instagram, c'est raté. Le Conseil constitutionnel censure l'interdiction des réseaux aux moins de 15 ans au nom, entre autres, de la liberté d'expression. Il a aussi estimé hier que le dispositif de vérification de l'âge pouvait nuire à la vie privée des Français en général. C'est donc un revers pour cette mesure défendue bec et ongle par Emmanuel Macron. Bonjour Catherine Morin-Desailly.
1: Bonjour.
11: Vous êtes sénatrice centriste de Seine-Maritime. Vous avez été rapporteur au Sénat du projet de loi visant à protéger les mineurs des risques liés aux écrans. D'abord, est-ce que cette décision du Conseil constitutionnel est une surprise pour vous ?
1: Non, elle ne l'est pas vraiment, puisque depuis le début, j'avais alerté sur les risques que comportait la version voulu par le gouvernement d'imposer une interdiction globale. D'emblée, j'avais dit qu'une interdiction globale n'était à la fois pas réaliste et surtout elle ne correspondait pas aux usages actuels et qu'il fallait cibler les fonctionnalités dangereuses, les services nocifs, potentiellement nocifs, qui sont en effet très destructeurs pour les jeunes.
11: Mais vous vouliez un ciblage plus précis des plateformes plutôt qu'une interdiction uniforme. Est-ce que du coup vous regrettez aujourd'hui que les députés aient renoncé à cela ?
1: Nous avons essayé de convaincre les députés, en tout cas de la majorité présidentielle, constamment tout au long de l'examen de ce texte. Jusqu'au bout, j'ai alerté sur le risque constitutionnel. J'ai aussi alerté sur le fait que très vite, de toute façon, la Commission européenne, dont c'est la compétence, va reprendre ce sujet, puisque Ursula von der Leyen annonce un texte pour la fin de l'été. Donc, il n'y avait pas forcément urgence absolue à légiférer pour le 1er septembre. C'était l'objectif présidentiel. Mais surtout à bien légiférer conformément au droit européen, conformément au droit constitutionnel en France et à nos libertés.
11: Alors, on va voir quelles peuvent être les portes de sortie. C'est pas une surprise pour vous, vous nous l'avez dit. En revanche, certains parents auraient bien aimé que cette loi s'applique dès la rentrée. Ils comptaient beaucoup sur ce texte. Écoutez ces réactions recueillies par Lou Bourdi.
2: Cette mère de famille comptait presque les jours en se disant qu'il ne restait à son fils de 13 ans que 2 semaines pour profiter encore des réseaux sociaux avant l'interdiction à la rentrée. Alors quand elle apprend la nouvelle,
3: je suis déçue.
2: C'est la douche froide.
3: C'est bien dommage. Les réseaux sociaux, c'est un fléau pour les enfants, pour les parents.
2: Un fléau pour les parents, car elle l'assure, limiter seul l'accès aux réseaux sociaux à son adolescent, c'est un combat du quotidien.
3: C'est la guerre à la maison.
2: Elle lui a donné le droit d'utiliser un seul réseau social, WhatsApp, mais il pose désormais aussi problème à la maman et lui aussi devait être interdit à la rentrée.
3: J'ai appris qu'il y avait des chaînes sur WhatsApp et alors là, je suis un peu démunie. Il y a des followers, des choses comme ça. Donc moi, à partir du moment où il y a des followers, je trouve ça inadmissible.
22: C'est quoi des chaînes ?
23: Je sais pas, j'en ai pas.
3: Non mais tu me dis que tes copains créent des chaînes.
2: Mais c'est justement pour éviter ce genre de conflit entre parents et enfants que cette autre maman comptait sur la loi pour régler le problème.
24: La loi me rassurait très fortement.
2: Anissa a un fils de 10 ans et tous ses amis sont sur les réseaux sociaux.
24: Mais quoi qu'il arrive, loi ou pas loi, moi j'aurais fait ma propre loi à la maison. Pour ma part, un enfant de moins de 15 ans n'a pas à avoir accès à ce genre de réseau.
25: Au final, on n'a pas besoin des écrans pour communiquer.
2: Moins facile à dire en revanche pour cette adolescente.
27: Tu as 14 ans ?
24: Oui.
27: C'est ça, tu t'appelles comment ?
24: Léna.
27: Et Léna, t'as des réseaux ?
24: J'ai Snapchat, Instagram, TikTok.
2: Sa mère n'a pas réussi à dire non, alors elle attendait l'interdiction avec impatience.
28: J'aimerais qu'ils aient pas les réseaux sociaux, mais on peut pas les empêcher de les avoir à leur âge parce que toutes les copains, copines ont. Et c'est devenu le moyen de communication entre eux. Donc nous aimerons bien que ce soit renforcé et qu'ils ne puissent plus avoir accès aux réseaux sociaux avant 15 ans.
2: Le gouvernement assure désormais poursuivre le travail pour que le texte soit adopté, je cite, d'ici au printemps 2027.
28: On va croiser les doigts.
11: Voilà, Catherine Morin-Desailly, Emmanuel Macron a donc demandé dès hier après-midi à Sébastien Lecornu un nouveau texte plus solide juridiquement. Ça va passer par quoi selon vous ?
1: Le texte plus solide juridiquement, il existe. C'est le texte du Sénat, la version remaniée par le Sénat, qui proposait justement une liste ciblée et qui proposait un dispositif proportionné et efficace immédiatement.
11: Sauf qu'on a aussi un souci, c'est que le Conseil constitutionnel souhaite que la loi précise comment vérifier l'âge des internautes, sauf que l'Union européenne l'interdit. On a l'impression que c'est insoluble.
1: Justement, c'est à l'Union européenne dont c'est la compétence de reprendre en main le sujet très vite. Moi, je l'ai interpellée, elle va le faire. Et les systèmes de vérification de l'âge pour l'accès aux réseaux sociaux seront donc instaurés au niveau européen, puisqu'il y a un projet de portefeuille européen numérique qui est d'ailleurs en cours d'expérimentation, qui devrait voir le jour d'ici la fin de l'année. Donc les solutions, elles vont exister rapidement, je l'espère, je les appelle de tous mes voeux, je comprends la déception des parents, on a perdu beaucoup de temps, on aurait écouté le Sénat d'emblée, on était sur un dispositif à la fois constitutionnel, respectueux du droit européen, qui préparait l'avenir et qui proposait des mesures efficaces.
0: Il aurait fallu prendre son temps, on le comprend à travers ce que vous nous dites, Catherine Morin-Desailly. Ouais, c'est ça.
1: Voilà.
0: Le Conseil avait été saisi par les Insoumis, les socialistes, qui avaient repéré justement ces atteintes aux droits. Antoine Léaumont, député insoumis, lui, se satisfait de la décision du Conseil. Il défend une politique de prévention plutôt que de répression. On l'écoute.
4: Dans tout le débat, on a eu un peu l'impression que les jeunes étaient méprisés comme des êtres pas capables de réfléchir par eux-mêmes, dépendants de certaines pratiques, sans pouvoir eux-mêmes avoir un contrôle sur ces pratiques-là. Pardon, mais même des mineurs de 12 ans, de 13 ans, de 14 ans, de 15 ans sont capables de comprendre les enjeux qui sont posés derrière. Ça ne dit pas que c'est facile de les intégrer dans cette lutte contre les réseaux sociaux, mais d'une manière générale, la prévention, c'est toujours plus efficace que la coercition.
0: Catherine Morin-Desailly, est-ce que ce n'est pas plutôt dans la prévention qu'il faut mettre des moyens aujourd'hui ?
1: C'est l'idée que je défends depuis plus de 5 ans. C'est le texte que j'ai fait voter au Sénat en décembre dernier, qui vise à une maîtrise des écrans, protéger des méfaits des réseaux sociaux, ces mesures éducatives, de prévention, d'information, ces mesures sanitaires et sociales. Je les ai fait prendre, elles ont été votées. Ils n'attendent plus que d'être examinés au Sénat. J'espère, comme s'est engagé la ministre du Numérique, que mon texte sera enfin inscrit en septembre, car lui, il dispose de mesures immédiatement opérationnelles, simples, efficaces, qui répondent à cette attente et cette nécessité de prévention et d'éducation.
0: Et parce qu'on voit aussi qu'aujourd'hui, dans les pays qui interdisent les réseaux au moins de 16 ans, 15 ans, notamment en Australie, on voit qu'il y a des moyens de contournement qui existent et que la limitation, elle est souvent inutile, en vérité.
1: Et puis, il faut avoir cette réalité qui est celle des usages des jeunes. Ils utilisent un certain nombre de logiciels à l'école, éducatifs, à visée pédagogique. Ils ont eux-mêmes des pratiques sociales, d'échanges avec la communauté de leurs pairs. Donc, tout interdire n'a pas de sens dans la mesure où ça sera forcément contourné. Donc, il vaut mieux plutôt limiter les usages toxiques et surtout imposer aux plateformes qui dispensent ces services algorithmiques extrêmement dangereux. C'est à elles qu'il faut imposer les obligations en réalité, et c'est pourquoi le rôle de l'Europe, qui a cette régulation en charge, doit être absolument remis en avant et renforcé. Il est temps que l'Union aussi se bouge.
0: Merci Catherine Morin-Desailly, sénatrice centriste de Seine-Maritime, rapporteure de la loi sur la protection des mineurs face aux réseaux sociaux, d'avoir été avec nous ce matin sur France Info. Très bonne journée. Comment convaincre les vacanciers de venir visiter les châteaux de la Loire malgré la chaleur ? Comment sauver la saison touristique ? Reportage à Chenonceau dans un instant.
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0: Ce sera après le rappel de l'info avec Laurette Puyot à 8h48. Laurette, 1580 hectares brûlés dans la forêt des Landes de Gascogne.
5: Reprise de feu dans la nuit, dit la préfecture. De nouvelles évacuations ont été ordonnées sur la commune de Garin. L'hélicoptère bombardier d'eau australien, toujours mobilisé aujourd'hui, il peut contenir deux fois plus d'eau qu'un Canadair. 64 départements toujours placés en vigilance orange canicule aujourd'hui. Des températures de 35 à 39, voire 40 degrés attendues localement. 19 départements de l'ouest de la France ont eux été rétrogradés. Le classement de Shanghai 2026 dévoilé, les meilleures universités au monde. L'université Paris-Saclay reste la meilleure française à la 13e place mondiale comme l'an dernier. La tête de classement est menée par les universités anglo-saxonnes, Harvard à la première place. Et puis journée particulièrement difficile sur les routes aujourd'hui pour ce week-end du chassé-croisé. Bison futé, voie rouge sur tout le territoire dans le sens des départs, noir dans la région Auvergne-Rhône-Alpes et rouge également dans le sens des retours.
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0: Même si les températures commencent à baisser dans l'ouest, vous le disiez Laurette, quasiment toute la France reste en vigilance orange canicule et quand le thermomètre affiche plus de 35 degrés, en vacances, on n'a pas toujours la force de sortir pour aller marcher, visiter. Résultat, certains châteaux de la Loire ont perdu 15 à 20% de leur fréquentation par rapport à l'an dernier. Mais le château de Chenonceau, lui, arrive à tirer son épingle du jeu car il a un atout, François Ventéjou.
6: Avant de quitter le château, Elsa fait un passage par les brumisateurs. Cette touriste venue de Grenoble en short et t-shirt le dit sans détour. Visiter Chenonceau quand il fait chaud, ce n'est pas la meilleure idée.
7: On est cinglé de venir visiter un château par une température pareille. C'est complètement crétin.
6: Et pourtant, en ce moment, plus de 5000 visiteurs par jour franchissent la porte du château.
8: Bonjour, votre billet d'entrée, s'il vous plaît.
6: À l'image d'Hélène et Philippe, originaires des Alpes, tous les deux partent en vacances en Normandie et s'arrêtent à Chenonceau, éventail à la main.
9: On a un petit peu hésité parce qu'on s'est dit il fait très très chaud, on ferait mieux d'aller carrément se plonger le corps dans l'eau pour se rafraîchir un petit peu. Et puis on s'est dit c'est quand même dommage, on a un tel patrimoine, c'est vraiment dommage d'être là et de ne pas en profiter. Donc on s'est dit tant pis, il fait chaud, on va amener de l'eau, on va boire, on s'assoira quand on sera trop fatigué et on continue la visite.
6: Dans la galerie du château au-dessus du Cher, plusieurs fenêtres sont ouvertes pour créer des courants d'air.
9: Il y a même des salles où il y a des ventilateurs, donc on y est très bien. On avait lu d'ailleurs qu'il y avait pas mal de salles avec des ventilateurs. Mon mari avait regardé, il m'a dit « tu verras, il fera chaud », mais normalement, ça devrait faire frais. Et finalement, on n'a pas trop chaud.
6: Surtout que l'édifice n'est pas équipé de climatisation, comme c'est un monument historique protégé. À l'extérieur, Chenonceau a la chance d'avoir de grands arbres, comme des chênes et des platanes.
12: 460 hectares de bois et de forêts dans lesquels les visiteurs peuvent tout à fait aller se promener.
6: Caroline Darras est la responsable de la communication.
12: Donc on est sous une voûte d'arbres et comme on peut le remarquer, il fait nettement moins chaud.
6: Des atouts qui permettent à Chenonceau de limiter la casse au niveau de la fréquentation cet été.
12: Le mois de juin a été pas mal impacté. On était au-dessus de 10% de visiteurs en moins. Le mois de juillet, étonnamment, on était plutôt dans les 8% de visiteurs en moins. Et là, ce mois d'août, on récupère nos chiffres, on va dire habituels des mois d'août. Je ne sais pas jusqu'à quand ça durera, mais ça se passe très bien. Vous pouvez le voir, il y a énormément de monde.
6: Depuis la période Covid, à Chenonceau, plus de 6 visiteurs sur 10 viennent de la métropole.
11: Et tout ce week-end, pour le 15 août, Chenonceau propose même des visites nocturnes, 8h52. Être ou ne pas être en campagne pendant les vacances, les candidats à la présidentielle font des choix très différents cet été. Il y a ceux qui assument

0: Lorsque Gabriel Attal se prend pour Nicolas Sarkozy face à des gens du voyage au début du mois, entouré de journalistes, le candidat à la présidentielle leur fait comprendre qu'ils occupent illégalement un terrain. Gabriel Attal n'est clairement pas le bienvenu, le ton monte, mais l'essentiel pour le candidat Renaissance est de faire parler de lui.
1: Mais il n'est pas le seul, Pierrick, à occuper le terrain cet été.
0: Car beaucoup de challengers dans cette élection choisissent la pause estivale pour se montrer. Le député Philippe Brun, candidat à la primaire socialiste, écume les plateaux télé et fait le tour des fédérations socialistes pour vendre son programme. Même stratégie pour Karim Bouamran, maire socialiste de Saint-Ouen, qui tente de mobiliser autour de sa candidature un peu surprise. Le candidat François Ruffin lui fait campagne en autostop et il filme ses échanges en voiture avec les Français pour ses réseaux sociaux. Quant à Raphaël Glucksmann, toujours pas déclaré, il a fait une apparition dans l'Aude cette semaine et surtout en une de Paris Match, en vacances en Corse, avec sa compagne Léa Salamé. À droite, on est un peu plus discret cet été. Bruno Retailleau prend quelques jours de vacances chez lui en Vendée, après s'être montré aux côtés de la protection civile en Gironde fin juillet.
1: Et puis il y a ceux qui ont presque disparu.
0: Et notamment Marine Le Pen, qui assume de prendre de longues semaines de repos dans sa maison familiale du Morbihan après le retournement judiciaire en sa faveur au début de l'été. Tout juste quelques posts sur les réseaux sociaux et une apparition remarquée dans un port breton la semaine dernière. La candidate en famille filmée par quelques vacanciers hostiles. Édouard Philippe assume lui aussi de disparaître quelques semaines, ce qui ne l'a pas empêché de dénoncer l'impuissance migratoire de l'Europe dans une tribune après la crise qui a secoué l'enclave espagnole de Ceuta. Pas de déplacement non plus pour Jean-Luc Mélenchon, mais le candidat insoumis inonde les réseaux sociaux cet été, commentant les moindres faits et gestes de ses adversaires.
1: Encore hier contre Gabriel Attal. Merci beaucoup Pierrick Bonneau, 8h55. PSG Lens, c'est l'affiche demain soir du Trophée des Champions. Le vainqueur de la Coupe de France face au champion de France, Paris. Paris entraîné depuis 3 ans maintenant par Luis Enrique, dont Anne Lamotte nous fait le portrait ce matin.
2: Ce sont des images qui marquent. Luis Enrique, en plein exercice de musculation dans une salle de sport, il est hyper concentré, il souffle, il grimace. Et il y a un détail qui attire notre attention, il a le bras dans le plâtre. Ces images, on les découvre dans un documentaire tourné en 2007. À l'époque, il a 37 ans, cela fait 3 ans qu'il a mis fin à sa carrière de footballeur et il s'entraîne comme un fou pour un but, boucler un Ironman. 3800 mètres de nage, 180 km de vélo et 42 km de course à pied.
3: Pour moi, courir un Ironman, ça va bien au-delà d'un défi. C'est un objectif personnel. C'est savoir si je vais être capable de tenir 11, 12, 10, 13 heures, peu importe le nombre d'heures nécessaires pour réaliser un rêve.
2: Et donc, en pleine préparation, Luis Enrique se casse le bras. Il pense d'abord que tout est fichu, et puis il se dit que les blessures, il connaît, s'en remettre aussi. Alors en juillet 2007, comme prévu, direction l'Ironman de Francfort en Allemagne.
3: En fait, là maintenant, on va à l'abattoir. Il n'y a plus de retour en arrière possible.
2: Il boucle l'épreuve en 10h, 19 minutes et 30 secondes. Il faut le voir franchir la ligne d'arrivée, les bras en l'air, la joie, la délivrance, comme si l'abattoir lui avait fait du bien. Luis Enrique doit toujours avoir un nouvel objectif. Sinon, il le dit lui-même, il s'ennuie. Alors l'année suivante, en 2008, il s'inflige le Marathon des Sables, 250 km dans le Sahara. Avant tout cela, juste après avoir rangé ses crampons, il commence par une première mission, courir un marathon en moins de 3 heures. Il y arrive. À ce moment-là, c'est son coach qui raconte, il a empoché des millions grâce au foot. Mais c'est un millionnaire qui aime souffrir et qui en a besoin. Ses muscles et ses tendons sont fatigués, qu'importe. Luis Enrique déclare, je le cite, « Si tu veux atteindre quelque chose de grand, tu dois apprendre à aimer souffrir. » Aujourd'hui, à 56 ans, l'acharné adore encore grimper des pentes terribles à vélo. Et toutes les demi-heures, même en meeting, il arrête tout pour faire quelques pompes, quelques squats. La preuve dans la série documentaire intitulée « Vous ne pouvez pas comprendre ».
3: Pardon. Ça fait une demi-heure. Toutes les demi-heures, il faut bouger. Solliciter tous les groupes musculaires.
1: Et tu te lèves comme ça toutes les demi-heures, même la nuit ?
3: Même la nuit.
2: Il y a chez Luis Enrique comme un feu qui ne s'éteint pas. Il brûle déjà quand il est petit, à Poumarine, ce quartier populaire de la ville de Gijón, tout au nord de l'Espagne. Une mère couturière, un père routier et déjà un gros caractère. Dans la rue, entre deux nids de poules, dans la cour de récré, sur les terrains de futsal où ça joue par équipe de 5, du matin au soir, Luisine, comme on le surnomme alors, tape dans le ballon. Dès l'âge de 7 ans, il est repéré

0: par le club du quartier, avec dans sa ligne de mire le Sporting Gijón, qu'il aime de tout son cœur. Quelques années plus tard, il entre au centre de formation du club, mais il est encore trop petit, trop frêle. Alors il doit faire un détour par un autre club de la ville. Et c'est comme si ça le motivait encore plus. Car qui arrive avant tout le monde à l'entraînement? Qui court le plus sur le terrain? Qui aide le coach à ramasser les ballons, même sous la pluie? C'est lui. À 18 ans, Luis Enrique est prêt pour le Sporting Gijón. Il enchaîne au Real Madrid, puis au FC Barcelone. Avec toujours la même intensité, qui déteint aujourd'hui sur toute l'équipe du PSG. Écoutez Mélissande Gomez dans Big Five, le podcast du journal L'Équipe.
1: Et ça, c'est quand même à mettre à son crédit aussi, de faire comprendre à des joueurs le goût de l'effort, qui est, je pense, ce qu'il a toujours incarné lui comme joueur. Et comme aujourd'hui, ces marathons, ces triathlons, ces montagnes à vélo, c'est l'effort qui te fera gagner. Si tu le fais pas, tu gagneras pas. Et si tu le fais, tu gagneras. Après, évidemment, que si tu as du talent, encore plus. Mais sans effort, tu gagneras pas. Et ça, il a arrivé à leur faire rentrer dans le cerveau. Et donc, ils le font avec une conviction, avec une énergie, avec un sens du sacrifice qui, pour nous qui suivons le PSG depuis toutes ces années, on ne pensait pas que c'était possible, quoi.
0: En fait, aujourd'hui, Luis Enrique ne se contente pas de courir. Il convainc tous ceux qui l'entourent de courir avec lui.
2: Luis Enrique qui sera donc sur le banc de touche pour le trophée des champions Paris face à Lens. Ce sera demain soir à vivre sur France Info, 20h45.
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2: Et ça y est, Loïc Rouzeval, le cinquième épisode caniculaire de l'année touche à sa fin.
4: Oui, d'ici là, les trois quarts du territoire restent placés en vigilance orange canicule. Les températures matinales sont généralement comprises entre 16 et 30 degrés. Toujours de la grande douceur après ces journées et ces nuits particulièrement chaudes. Aujourd'hui, la canicule régresse dans l'ouest, mais se maintient dans l'est, ainsi qu'en Île-de-France. En fin d'après-midi, le thermomètre affichera jusqu'à 35 degrés à Paris, à Langres et à Marseille, 37 à Bourges et à Clermont-Ferrand, 38 à Dijon. Pour l'heure, ce samedi matin, le plus souvent, le ciel est calme. Un temps lumineux avec des nuages en altitude, mais à l'image de ces derniers jours, encore des nuages bas, de la grisaille sur le nord de la Bretagne et près de la côte aquitaine et quelques ondées possibles sur un large quart nord-ouest du pays, y compris en région parisienne. Ensuite, le ciel va s'ennuager et des orages vont éclater localement, des orages plus forts sur la moitié sud du territoire.
2: Merci beaucoup Loïc, vous écoutez France Info, nous sommes le 15 août et il est 9h. Bonjour Antoine Geoffin.
5: Bonjour Benjamin, bonjour à tous.
2: À la une, à 9h, l'incendie a progressé dans les Landes.
5: Près de 300 hectares de plus parcourus dans la nuit, une centaine de personnes évacuées. Le point du préfet dans un instant. Emmanuel Macron ne renonce pas à la loi pour interdire les réseaux sociaux aux moins de 15 ans et charge le Premier ministre d'élaborer un nouveau texte après la censure hier du Conseil constitutionnel. Dans ce journal aussi, le rendement en chute libre des pommes de terre en Normandie, victime de la sécheresse dans les champs. Et le détroit d'Ormuz sera-t-il bientôt américain? C'est ce que promet Donald Trump face au blocage du bras de mer par l'Iran. Les incendies ont donc progressé cette nuit dans les Landes. Celui de Luglon entre Mimizan et Mont-de-Marsan qui a pris jeudi après-midi. Écoutez Gilles Clavreul, le préfet du département. Il a fait un point de situation il y a un peu plus d'une demi-heure.
6: On a eu des reprises relativement importantes sur le sud, hein, aux portes de Garin, à proximité de Garin. Donc un feu qui s'est à nouveau propagé avec une augmentation des surfaces brûlées. On en est à quasiment 1600 maintenant, hein, 1580, bon, enfin mettons 1600 hectares à peu près. Il a fallu procéder à de nouvelles évacuations, donc une centaine de personnes environ, ce qui porte le total à 650. Et donc à nouveau ce matin, beaucoup de travail, enfin dans le prolongement de la nuit, hein, bien évidemment ça s'est pas arrêté, pour contenir la lisière, limiter la progression du feu. On a passé beaucoup de retardants pour protéger la route départementale, la route de Sabre notamment.
5: Le préfet des Landes, Gilles Clavreul.
2: Les feux facilités par la sécheresse de nos forêts, de nos sols aussi.
5: Et ce manque d'eau qui pèse sur le pays, selon le Bureau de recherche géologique et minière, 63% des nappes sont à un niveau inférieur à la normale d'un mois d'août classique. Illustration en Normandie, près de Fécamp, où le sol est sec comme du sable, dans ce champ de pommes de terre, aux grandes dames de cet agriculteur que vous avez rencontré, Mathilde Parois.
7: On va aller voir vos patates, je vous suis.
8: On monte dans une voiture blanche avec.
9: Moi c'est Jean-Luc Noël,
7: j'ai 56 ans. Je suis agriculteur à Sarquinville depuis 1993.
8: Avant d'arriver dans son champ, il nous prévient.
7: Les pieds sont morts, les feuilles sont desséchées, elles meurent toutes seules. On n'a jamais eu ça. Hein.
8: Devant nous, 9 hectares de pommes de terre, la moitié est effectivement totalement calcinée.
7: Regardez les buttes, comment elles sont dures sur les côtés.
9: Elles craquent, on a l'impression d'être dans le désert.
7: Oui, là, les buttes de pommes de terre, elles sont fendues en deux. Puis la terre est tellement sèche, même pour arracher, on ne pourrait pas arracher.
8: Sous la terre poussiéreuse, les patates ont du mal à pousser.
7: On a fait des pesées la semaine dernière, on va être à 25 tonnes, au lieu de faire 45-50.
8: 25 tonnes par hectare, une perte de 50%. En plus, cette année, les patates sont plus petites.
7: La plus vendue dans les marchés, c'est 45-50. Ben, les clients aiment toujours bien quelques grosses pommes de terre pour faire des frites.
8: Pour faire des frites maison, on est plus autour des 65 en calibrage.
7: Cette année, ça, on va pas l'avoir. On n'a pas eu d'eau. Il aurait fallu qu'il pleuve il y a une quinzaine de jours. Là, même s'il pleut demain, c'est trop tard.
8: Si Jean-Luc n'a pas arrosé, c'est qu'il n'a pas les moyens. La seule solution, ce serait de creuser et puiser de l'eau directement dans un champ en créant un forage. Une première étape beaucoup trop chère pour lui.
5: Un reportage de Mathilde Parois, ici Normandie, pour France Info. C'est un coup dur pour Emmanuel Macron, le chef de l'État qui avait fait de l'interdiction des réseaux sociaux aux mineurs de moins de 15 ans, un des combats de la fin de son mandat. Et hier, le Conseil constitutionnel qui a en effet censuré ce texte pourtant adopté définitivement par le Parlement le mois dernier. Le président ne compte pas en rester là, Elia Bergel.
10: Le chef de l'État veut remettre sa loi en selle après le camouflet d'hier. Emmanuel Macron charge donc le Premier ministre Sébastien Lecornu de travailler rapidement à une nouvelle version en tenant compte de la décision du Conseil constitutionnel et du cadre européen. Le communiqué de l'Élysée dit qu'il appartiendra notamment au président de déterminer les voies et moyens pour y arriver avant la fin de la mandature. Ce passage semble ouvrir prudemment la possibilité, entre autres, d'un référendum sur le sujet. Emmanuel Macron met régulièrement cette idée sur la table, car le président de la République veut faire aboutir la réforme d'ici au printemps 2027. Et le calendrier parlementaire se resserre, avec le budget qui va occuper une large partie de l'automne et de l'hiver, avant la fermeture de l'Assemblée début mars pour la campagne présidentielle.
5: Elia Bergel, service politique de France Info.
11: 9h05, un ancien président de la République au soutien des maires girondins.
5: François Hollande, qui passe ses congés dans le sud-ouest et en a profité hier pour se rendre à Saint-Médard-en-Jalles, près de Bordeaux. L'ancien président a rencontré les élus qui ont affronté ce méga-feu de 42 000 hectares cet été dans les Landes de Gascogne. Laurence Perron y était pour France Info.
12: À perte de vue des pins calcinés de la maison attenante, il ne reste que des fondations. Aux côtés du maire de Saint-Médard-en-Jalles, François Hollande écoute le lieutenant-colonel Éric Florençon.
13: Ça faisait 50 ans qu'on n'avait pas eu ces conditions météo, de conditions enregistrées. Oui, sauf que le changement climatique est là, de toute façon.
14: Oui, maintenant, c'est plus un changement climatique.
13: C'est difficile de dire.
14: C'est un nouveau climat, il faut exactement comprendre ça.
12: Un passage à l'EHPAD qui a dû évacuer ses pensionnaires et l'ancien président retrouve dans un bar les maires des communes sinistrées, dont celui du Porge. Des jeunes l'interpellent.
15: Merci à vous.
16: C'est un plaisir, merci beaucoup, monsieur.
13: C'est un grand plaisir.
15: En tout cas, merci pour ce que vous avez fait. Merci pour ce que vous avez fait.
12: L'ancien président savoure un petit doigt de pied dans le bain pré-présidentiel.
17: Ce pays-là, la France, est capable de se réinventer. Il y a deux façons de parler à la population, soit de lui faire peur, soit de lui donner espoir. Et ben, ça sera d'ailleurs la grande confrontation l'année prochaine. Est-ce qu'on se réfugie parce qu'on a peur, ou est-ce qu'on se rassemble parce qu'on a de l'espoir?
12: Il y a exactement 10 ans, le président Hollande annonçait qu'il prendrait sa décision de briguer un nouveau mandat en décembre. Cela semble à nouveau d'actualité.
5: Laurence Perron pour France Info. Le rappeur Naps pourra-t-il monter sur scène ce soir dans une boîte de nuit du Vaucluse? Une dizaine de collectifs du département demandent sa déprogrammation, selon Ici Vaucluse, au motif que l'artiste a été condamné à 7 ans de prison pour viol en février. Naps a fait appel, se trouve libre aujourd'hui sous contrôle judiciaire en attente de ce jugement. Sollicité par nos confrères, la boîte de nuit ne leur a pas répondu.
11: France Info 9h07, un pétrolier émirati encore ciblé hier soir dans le détroit d'Ormuz.
5: Pas de blessés selon Abu Dhabi, qui a déjà eu plusieurs navires attaqués jeudi et la semaine dernière, notamment par les gardiens de la révolution iranien. Les États-Unis continuent, eux, de mettre la pression sur l'Iran afin qu'Ormuz soit rouvert. Et désormais, voilà que Donald Trump envisage même de s'approprier ce bras de mer. Aux États-Unis, pour France Info, Gwendal Lavina.
18: À plusieurs reprises ces derniers mois, le président américain a appelé à libérer le détroit d'Ormuz. Hier, lors d'un rassemblement près de New York, Donald Trump est allé plus loin en laissant entendre dans un sourire que les États-Unis pourraient se l'approprier. Une fois que nous aurons fini de battre l'Iran, ce qui est en train de se passer, dit-il, bientôt je déclarerai le détroit d'Ormuz comme étant un territoire des États-Unis. Avec le blocage, aucun bateau ne passe sans nous. Enlisé militairement dans le conflit au Moyen-Orient, Donald Trump doit aussi faire face à ses conséquences aux États-Unis. À moins de 3 mois des élections de mi-mandat, les Américains sont de plus en plus remontés face au coût de la vie qui explose. Le prix de l'essence a ainsi augmenté de plus de 35% depuis le début de la guerre, mais le président reste droit dans ses bottes. On ne veut pas qu'ils aient l'arme nucléaire, rappelle-t-il. Souvenez-vous-en quand vous devez payer un peu plus à 4 dollars le gallon. Je ne m'excuserai pas, j'ai fait ce qu'il fallait. Selon un récent sondage, 2/3 des Américains estiment que la guerre contre l'Iran n'en vaut pas la peine. C'est 37% chez les Républicains, en hausse continue.
5: Gwendal Lavina, correspondant de France Info aux États-Unis. En Indonésie, le bilan s'alourdit après le tremblement de terre de magnitude 7,7 qui a touché cette nuit l'est de l'archipel et l'île de Flores. 20 morts au moins désormais, des milliers d'habitants des côtes qui ont dû fuir vers les terres par crainte d'un raz-de-marée. L'alerte tsunami a depuis été levée.
2: Il va falloir être patient sur les routes aujourd'hui.
5: Et oui, c'est une vertu qui va vous servir si vous avez prévu de revenir de vacances ou d'y partir tout simplement, puisque pour ce 15 août, bison futé a vu noir pour les départs en Auvergne-Rhône-Alpes, rouge partout ailleurs. Toute la carte de France est rouge pour les retours. Et puis au championnat d'Europe de natation à Saint-Denis, au nord de Paris, on va suivre un homme aujourd'hui, principalement Léon Marchand, à partir de 18h30, qui va disputer le Toulousain, la finale du 200 mètres papillon. Hier, il a signé le meilleur temps des demi-finales. Bon pronostic, on espère qu'il va bien s'en sortir ce soir.
2: On l'espère aussi, on va y revenir dans quelques instants maintenant avec Alain Bernard, l'ancien nageur. Merci à vous Antoine Geoffin, la météo, Loïc Rousseval à 9h09 avec des températures encore très élevées aujourd'hui.
4: Oui Benjamin, la plupart des départements restent en vigilance orange canicule, un 15 août sous un soleil voilé, avant des orages isolés, parfois forts et plus fréquents en soirée sur la moitié sud, et bientôt la fin de ce 5e épisode caniculaire de l'année. Encore des températures comprises entre 35 et 40 degrés à l'ombre sur la façade est du territoire, ainsi qu'en région parisienne. Point météo complet avant la nuit sur France Info.
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2: Florent Manaudou prendra sa retraite ce soir. Que retenir de sa carrière de multimédaillé? Quels conseils lui donner pour bien gérer sa retraite? L'ancien nageur, le champion Alain Bernard, est avec nous dans 3 minutes. Et puis Fanny Guinochet, on vous retrouve avec vos conseils dans C'est mon budget avant 9h30.
21: Vol retardé, annulé, quels sont vos droits?
2: Allez, rendez-vous dans un petit quart d'heure.
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2: Il tombe, comme chaque année, au cœur de l'été, quand les universités françaises sont à l'arrêt. On connaît depuis ce matin le classement de Shanghai qui recense les 1000 meilleures universités dans le monde. Et la France gagne une place par rapport à l'an dernier. Nous sommes 10e. Louise Buyens, combien d'universités retrouve-t-on dans ce classement cette année ?
21: En tout, 27 établissements français sont cités. Première chose à noter, Paris-Saclay conserve sa 13e place mondiale. C'est la première université du classement qui n'est ni américaine ni britannique. Les universités Paris Sciences et Lettres et Paris Cité progressent respectivement d'un et de trois rangs. Elles sont dans le top 60. Petite déception en revanche pour la Sorbonne qui chute de 12 places et qui termine cette année 55e. Voilà pour les mieux positionnés, mais 8 établissements figurent dans le top 200. Dont Strasbourg, Aix-Marseille, Grenoble-Alpes et Montpellier. A noter aussi que l'université de Bretagne-Occidentale fait son entrée dans le classement. Celle d'Angers y revient. Versailles, Saint-Quentin-en-Yvelines et Picardie-Jules Verne-Amiens qui sont entrés l'an dernier sont encore là, en bas du classement, entre la 800e et la 900e place.
2: Et en tête du classement, les Américains sont toujours indétrônables.
21: Sans surprise, on retrouve le même trio américain sur le podium, Harvard, Stanford et le MIT, le Massachusetts Institute of Technology. Toujours très bien classées chaque année, les universités britanniques, Cambridge et Oxford sont quant à elles 4e et 7e.
2: Et Louise, avec la 10e place de la France, le gouvernement s'auto-congratule.
21: Oui, comme depuis plusieurs années, les ministres changent, mais la satisfaction reste la même. Le gouvernement estime que c'est le résultat des regroupements d'établissements qui ont permis de donner plus de visibilité à nos universités. Une reconnaissance qui compte, surtout dans une compétition scientifique internationale toujours plus forte, réagit le ministre de l'Enseignement supérieur, Philippe Baptiste. Son ministère tient tout de même à préciser que ce classement ne peut pas être l'unique boussole de notre politique d'enseignement supérieur et de recherche. Car le palmarès, même s'il est une référence depuis plus de 20 ans, est souvent contesté. Accusé de favoriser les plus grandes universités, celles qui ont les moyens, celles qui donnent les cours en langue anglaise, les critiques regrettent aussi que la formation et la pédagogie ne soient pas prises en compte. Pour établir ce classement, il existe 6 critères, dont le nombre de prix Nobel obtenus par les professeurs et les anciens élèves et les publications dans les revues scientifiques.
2: Merci Louise pour ces précisions et ce classement que vous retrouvez sur franceinfo.fr.
4: 9h14 sur France Info, il fait déjà 23 degrés à Saint-Dizier.
2: Léon Marchand va-t-il décrocher sa première médaille européenne ce soir à Saint-Denis après sa qualification hier soir? Le Toulousain est ultra favori aujourd'hui sur la finale du 200 mètres papillon. Jérôme Valle, il n'a pas vraiment de concurrent.
0: Les chiffres sont parfois trompeurs. Les 3 premiers des demi-finales se tiennent en à peine une seconde. C'est très peu, mais en réalité, l'écart technique entre Léon Marchand et les autres est beaucoup plus important. Le champion olympique et le champion du monde de la distance se qualifient sans trembler, même s'il n'a pas nagé aussi vite qu'on pouvait attendre. 1 minute 53 secondes et 95 centièmes.
1: C'est pas la finale ce soir. Donc je pense que dans ma tête, inconsciemment, j'ai pas la même énergie que dans une finale européenne.
0: Parti très vite, Léon Marchand le concède, la fin a été beaucoup plus laborieuse.
1: Je voulais me tester, je voulais voir qu'est-ce que ça faisait en termes de douleur de passer un peu plus vite que d'habitude. Mais après, il va falloir finir, parce que c'était pas possible.
0: Le principal est assurer une place en finale pour celui qui peut compter, évidemment, sur le soutien du public.
1: C'est pour ça que j'arrive à partir assez vite, parce qu'il y a vraiment de l'énergie. Et j'ai l'impression qu'il y a beaucoup de bruit, donc c'est trop bien. On peut voir tous les visages, alors qu'au jeu, c'était... un peu plus puissant peut-être, mais ici c'est plus rapproché, mais il y a énormément d'ambiance. Tous les nageurs le disent, hein, pas que les Français, donc c'est trop bien.
0: Un atout forcément dans la quête d'un premier titre européen, plus que jamais à portée de bras et de jambes de Léon Marchand.
2: Finale à 18h30 à vivre sur France Info. Arrêtons-nous quelques instants sur les ambitions de Léon Marchand. Avec vous, Alain Bernard, double champion olympique, désormais retraité des bassins. On attend Léon Marchand pour un doublé ce week-end sur le 200 mètres papillon ce soir, sur le 400 mètres nage libre demain. Alors c'est vrai qu'il a manqué un peu d'énergie hier soir en demi-finale du papillon. C'est stratégique selon vous ?
22: J'ai ressenti ça aussi, en fait. Je pense un peu comme tous les spectateurs. On l'a senti un petit peu moins à l'aise. Ça l'a pas empêché, comme vous l'avez vu, de dominer sa demi-finale. Voilà, on verra ce soir. Moi, je suis pas trop pronostique. En tout cas, il a dégagé une bonne impression, surtout après son entrée en matière très très réussie sur 200 mètres nager en début de semaine. Ouais. Je suis très impatient de le voir nager aussi sur 400 mètres.
2: Alain Bernard, ce soir, Florent Manaudou, lui, sera à l'honneur à Saint-Denis dans cette piscine à l'occasion d'un jubilé qui va marquer la fin de sa carrière professionnelle. Il part avec 6 médailles olympiques depuis sa première en or à Londres en 2012 sur le 50 mètres nage libre. Lequel de ces exploits vous retenez-vous ?
22: C'est un garçon au grand cœur, vraiment. En fait, moi, j'apprécie énormément Florent. Difficile de retenir un seul titre, une seule course, mais il y a quand même, vous voyez, l'histoire de quelques centièmes de seconde, en fait, des sports chronométriques comme le nôtre. Ça se joue à pas grand-chose. C'est sa qualification olympique aux Jeux Olympiques de 2012 qui se passe sur les championnats de France, où pour un centième de seconde, il va battre Frédéric Bousquet en finale du 50 mètres nage libre, et ça va lui permettre de se qualifier aux Jeux Olympiques de Londres. Donc, un centimètre plus lent ou deux, en fait, je pense qu'il n'aurait peut-être pas réussi à se qualifier au jeu, il n'aurait pas eu ce destin. Alors, il aurait fait sûrement de très belles choses plus tard, mais ça a été, je pense, une ascension fulgurante. En fait, Florent Manaudou, qui est devenu champion olympique avant même d'être champion de France, et puis derrière tous ses records et tous ses titres qu'on lui a connus, qui a joué le coup aussi dans des relais jusqu'au bout, jusqu'à la fin de sa carrière, alors qu'il s'est hyper spécialisé sur le 50 mètres. Il a été très très bon et compétitif dans le 100 mètres du relais à Paris. Donc envie vraiment de lui rendre un très bel et grand hommage en fait à Florent, et je lui souhaite beaucoup de stabilité dans sa reconversion, parce que c'est pas facile. La vie d'après est un petit peu moins excitante que la vie de sportif de haut niveau. Mais je lui souhaite énormément de réussite dans sa reconversion.
2: Il va le découvrir, cette nouvelle vie, à partir de ce soir. Un dernier mot, Alain Bernard, parce que cet été, vous vous promenez aussi dans les piscines pour apprendre aux enfants à nager. C'est un engagement fort que vous avez. On recense déjà 925 noyades entre le 1er mai et la mi-juillet. C'est 14 de plus que l'an dernier. Il y a un an, vous appeliez à un plan national pour construire des piscines, appel renouvelé au début de l'année. Est-ce que vous avez le sentiment que ça avance, qu'on vous entend ?
22: Sur le plan structurant des piscines, je n'ai pas vraiment l'impression que ça avance d'un point de vue national, quoique les présidentielles avançant, il y a peut-être un petit peu d'intérêt qui se porte là-dessus. Mmh. C'est un sujet qui revient sur la table chaque été, et dès le mois de septembre passé, on oublie complètement en fait ce problème que l'on a sur l'apprentissage de la natation. Donc en effet, il y a plusieurs leviers sur lesquels nous pouvons agir, dont les infrastructures. Et heureusement qu'on a des partenaires, notamment comme la Fédération française de natation (EDF), qui fait des actions ciblées à travers des bassins temporaires pour aider des enfants à apprendre à nager sur des territoires où les équipements sont carencés. Donc voilà, il y a un vrai sujet. Donc en effet, c'est mon combat, et merci de relayer aussi auprès de vos confrères.
2: Merci à vous, Alain Bernard, ancien champion olympique de natation, d'avoir été avec nous ce matin, et rendez-vous toute la journée sur France Info pour suivre les championnats d'Europe de natation. À suivre, l'inquiétude des habitants d'un petit village de l'Ain alors qu'un centre de données doit s'installer dans leur commune. On va les entendre.
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2: À 9h19, le rappel de l'actualité, le RET QO et une centaine de personnes supplémentaires évacuées dans les Landes.
3: Une partie de la commune de Garin évacuée préventivement. Il s'ajoute aux plus de 500 personnes de la commune toute proche de Luglon déjà évacuées. Une nouvelle saute de feu hier soir a mobilisé les pompiers. Le feu de forêt des Landes de Gascogne qui a désormais parcouru près de 1600 hectares. Taquin ou menaçant, Donald Trump affirme qu'il pourrait déclarer le détroit d'Ormuz comme étant un territoire des États-Unis. Ce à quoi l'Iran répond, le détroit est et restera iranien. Il précise que ce détroit ne sera ouvert et fermé que sur l'ordre de l'Iran. Un homme de 30 ans est mort après une coulée de boue appelée lave torrentielle en Haute-Savoie, après des hausses d'orage sur les hauteurs de la commune de Sixte-Fer-à-Cheval, à quelques kilomètres de l'endroit où une touriste est décédée dans les mêmes conditions il y a 10 jours. Des centaines de vols EasyJet annulés ce week-end en France. Mouvement de grève des hôtesses et stewards, ils dénoncent la dégradation de leurs conditions de travail. Un mouvement suivi massivement. Plus de la moitié du personnel navigant s'est déclaré gréviste.
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2: Faire appel à ChatGPT pour répondre à vos questions, stocker vos photos de vacances dans le cloud, tout ça nécessite de construire des centres de données de plus en plus gros. Un projet de data center est lancé dans l'Ain, sur la commune de Blie, à une demi-heure de Lyon. 5 hectares de terrain, le permis de construire est encore à l'étude, la préfecture n'a pas donné son feu vert. Mais le projet soulève des questions chez les habitants, Anna Bonne-Mazougarère.
6: Moi j'habite ici et le data center va être là.
9: Sur le portable de Julie, deux points bleus à moins de 2 km de distance.
6: On a eu des restrictions d'électricité, on a des restrictions d'eau et tout. Et du coup on nous met un bâtiment qui va consommer l'équivalent d'une ville de 100 000 habitants.
9: Sa voisine Hélène s'inquiète de la pollution générée en millions de tonnes équivalent CO2 entre les travaux et le fonctionnement.
23: J'ai peur que ça chauffe, j'ai peur que ça fasse du bruit.
6: Même la compensation du CO2, ils vont planter 183 arbres. C'est ridicule à côté du projet. Ce sera encore de la chaleur qui sera juste en face de chez nous, un petit radiateur en plus et puis voilà.
9: Radiateur qu'il faudra refroidir dans un département en alerte sécheresse renforcée. Le maire de Blie, Daniel Martin, a émis des réserves.
24: Ce qui ne nous enchantait pas, c'était la consommation d'eau au départ.
6: Est-ce qu'ils vont faire un stock d'eau en cas d'incendie ou pomper de l'eau pour le refroidissement?
9: Un peu plus de 2000 mètres cubes d'eau nécessaires et un circuit de refroidissement fermé selon le dossier PIPA. Mais en fonction de l'utilisateur de ce data center, le pompage dans la nappe phréatique de la plaine pourrait être réclamé.
25: Alors on se réservera, nous, le droit de refuser le projet.
9: Jean-Louis Guyader, président du parc industriel, n'envisage pas pour autant de renoncer à la construction.
25: Ça va consommer, mais le monde change. On peut regarder tout problème avec un œil critique, il le faut, mais avec un œil de raison. On joue dans la cour des grands ou alors on tourne la tête. quand nos industries placent leur data quelque part, il y a de fortes chances que ce soit aux États-Unis. Et donc, la souveraineté au niveau de la connaissance des data, pour nos industriels, c'est important. Je veux pas que mon pays reste en dehors de la bataille de l'IA et de la souveraineté de nos données.
9: Il faudra attendre la fin de la consultation publique en octobre pour que la préfecture délivre ou non le permis de construire.
2: Anna Bonne-Mazoukarère pour France Info, 9h22. Et avant de se demander quelles sont les limites à l'humour en entreprise avec Sarah Lemoine dans C'est mon boulot, vos astuces budget, Fanny Guinochet, et ce matin, vous conseillez nos auditeurs, nos auditrices, en cas d'annulation d'un vol ou de retard d'un avion, parce que le remboursement n'est pas automatique, loin de là.
7: Le système est tellement complexe aujourd'hui qu'un vol annulé coûte encore en moyenne 225 € en frais aux passagers français. Près de 45% d'entre eux n'ont jamais été remboursés selon les chiffres de la plateforme d'aide aux passagers aériens FlightRight. Alors c'est pour ça que début juillet, le Parlement européen a d'ailleurs voté une réforme en profondeur pour tenter d'harmoniser les règles de l'Union européenne et tenter de faciliter la vie des voyageurs. Seul hic, c'est que ces nouvelles règles ne s'appliqueront que l'an prochain. Pour cet été, ce sont les dispositions habituelles qui restent en place.
2: Alors on les détaille, justement, on vous écoute.
7: On les rappelle, si votre avion est annulé moins de 14 jours avant le départ prévu, ou s'il a plus de 3 heures de retard, vous pouvez demander une indemnisation à la compagnie. Indemnisation qui va de 250 à 600 euros, 250 euros pour les vols courts, moins de 1500 km, 400 euros pour les moyens courriers, 600 pour les longs courriers. Attention toutefois, cette indemnisation ne s'applique pas pour les circonstances extraordinaires. Les guerres, les conflits, les météos exceptionnels, les canicules, les catastrophes naturelles. Et d'ailleurs, c'est souvent ce que font valoir les compagnies qui, il faut bien le dire, font souvent preuve de mauvaise foi.
2: Oui, et puis les démarches sont compliquées.
7: C'est pour ça que souvent, il faut s'armer de patience et de persévérance. En cas de problème, la compagnie, gardez-le en tête, a obligation de vous informer clairement de vos droits. Elle a 4 jours après la fin de votre voyage pour vous dire précisément la marche que vous devez suivre pour pouvoir vous faire indemniser. Le mieux, c'est quand même de tenter de régler avec elle en direct le problème. Mais si malgré vos nombreux appels et requêtes, votre demande n'aboutit pas, tournez-vous vers un médiateur à la consommation pour régler le litige via Médiation Tourisme et Voyage. Vous avez de nombreuses informations sur le site servicepublic.fr.
2: Et c'est une démarche gratuite, on le précise. Merci Fanny. Des litiges encore au programme de C'est mon boulot maintenant. Avec vous, Sarah Lemoine, litige au travail avec une limite entre humour et harcèlement que certains ont parfois du mal à définir.
8: L'affaire concerne un directeur commercial dans une agence de communication. Recruté fin 2011, il est licencié 7 ans plus tard pour faute grave. La direction lui reproche d'avoir tenu des propos déplacés envers des collègues de façon répétée, malgré des mises en garde. Le salarié réfute ces accusations, mais il est débouté par le tribunal des prud'hommes. Il saisit alors la cour d'appel et demande que son licenciement, qu'il qualifie de brutal et vexatoire, soit jugé abusif, c'est-à-dire sans cause réelle ni sérieuse.
2: Qu'est-ce qu'il a dit ou écrit au juste ce directeur commercial ?
8: L'arrêt de la cour d'appel donne beaucoup de précisions. Via la messagerie interne, le directeur commercial a adressé des photos pornographiques à un stagiaire. Il a interrogé un collègue homosexuel pour savoir si tel salarié ou prestataire lui plaisait. À une salariée qui utilisait une lumière rouge pour signaler l'arrivée d'un nouvel email, il lui a demandé ce que ça faisait de bosser à Amsterdam, suggérant qu'elle se prostituait. Il a aussi commenté la taille de la poitrine d'une collègue lors de l'annonce de sa grossesse. Il a par ailleurs sous-entendu qu'une salariée avait eu des relations sexuelles avec un autre salarié qu'il avait formé, ajoutant qu'elle avait été surtout bien déformée par ce dernier. Pour couronner le tout, le directeur commercial a tenu des propos racistes et antisémites. L'employeur, qui dispose donc de captures d'écran et de témoignages écrits, affirme que ses remarques à caractère sexuel, homophobe ou raciste ont heurté des collaborateurs, certains n'osant rien dire d'ailleurs en raison de son statut de directeur. Pour sa défense, le salarié licencié invoque le caractère privé des échanges, un ton humoristique partagé et l'absence de troubles avérés dans l'entreprise. Un grand nombre de collègues ayant en effet témoigné en sa faveur. La cour d'appel le déboute et confirme le licenciement pour faute grave, mais le salarié n'en démord pas et saisit la cour de cassation.
2: Et alors qu'a dit la cour de cassation ?
8: La Cour de cassation a jugé en début d'année que le licenciement pour faute grave était parfaitement légitime. Mmh. Et pour cela, elle a utilisé pour la première fois un article bien précis du Code du travail, souligne David Guiouet, associé chez Voltaire Avocat. Celui-ci dit que tout salarié doit prendre soin de sa santé, mais aussi de celle de ses collègues. Par son comportement, le directeur commercial a donc porté atteinte à la santé psychique d'autres salariés, ce qui rendait impossible son maintien au sein de l'entreprise.
2: Merci beaucoup Sarah, c'est mon boulot sur France Info, à retrouver sur franceinfo.fr. À suivre la météo et toute l'info de ce samedi.
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2: Loïc Rousseval, on a encore beaucoup de départements en vigilance canicule aujourd'hui.
12: Eh oui, 64 départements restent placés en vigilance orange. Une alerte remarquable en raison de son intensité et de son étendue géographique. La nuit a été de nouveau très douce, pour ne pas dire chaude. Ce samedi 15 août, l'épisode caniculaire régresse sur la partie ouest du pays. Mais il se poursuit dans l'est, ainsi qu'en région parisienne, où Météo France prévoit généralement des valeurs maximales comprises entre 35 et 40 degrés, voire plus localement à l'ombre. On le rappelle. Au cœur de l'après-midi, il fera jusqu'à 35 degrés dans la capitale, à Grenoble, à Orléans, à Perpignan, 37 à Besançon et à Nîmes, 38 à Lyon ou encore à Dijon. Et attention au risque de feux de forêt, principalement sur la façade est du territoire.
2: Côté ciel, on a encore du soleil avant de nouveaux orages.
12: Oui, effectivement, la matinée reste assez lumineuse avec un soleil simplement voilé. Le ciel est même complètement dégagé en Corse. Mais comme ces derniers jours, de nouveau ces entrées maritimes, de la grisaille matinale sur le nord de la Bretagne, près de la côte aquitaine et localement en Normandie. Et quelques ondées possibles sur un large quart nord-ouest du pays, y compris en Île-de-France. Ensuite, le ciel va s'ennuager et des orages localisés vont éclater. Une activité orageuse plus forte dans le sud, surtout en soirée. Mais les plages de la Manche et de la Méditerranée devraient conserver un temps sec ensoleillé.
2: On nous annonce depuis quelques jours la fin de la canicule demain. Quelles sont les prévisions?
12: Alors de nouveau, de l'instabilité orageuse sur de nombreux départements. Avec les orages, les températures vont baisser pratiquement partout cette fois-ci, ce dimanche. Des éclaircies prévues sur un tiers nord du soleil en Méditerranée pour les vacanciers, pour les Aoussiens.
2: Merci beaucoup Loïc, bon début de week-end. Merci d'avoir choisi France Info, il est tout juste 9h30. L'info avec Antoine Geoffin.
5: Le feu a progressé cette nuit dans les Landes entre Mimizan et Mont-de-Marsan. 300 hectares de plus selon le préfet qui a fait un point dans la matinée. En début de matinée, une centaine de personnes ont été évacuées à Garin vers 23h hier soir à 1 km de Luglon où plus de 500 personnes avaient déjà été mises à l'abri dans la nuit de jeudi à vendredi. Les Landes qui ne sont plus concernées par la vigilance orange canicule comme une vingtaine de départements de l'Ouest. 64 départements sont toujours en alerte orange pour la chaleur extrême aujourd'hui. Cette chaleur qui assomme la France et la sécheresse qui rend les sols sableux. D'après les données du Bureau de recherche géologique et minière, 63% des nappes du pays sont en dessous de la normale pour un mois d'août. Dans l'Yonne, le bassin versant du Serein est placé depuis presque un mois en crise sécheresse. C'est le dernier seuil d'alerte au point que depuis mercredi, un village est approvisionné en eau par camion-citerne, Marion-Suzanne.
13: À Lille-sur-Serein, c'est la première fois que la sécheresse est si grave, s'inquiète Stéphane Morel, le maire de la commune.
14: Suez, mercredi, m'a appelé en disant « Monsieur le maire, la situation catastrophique, le château d'eau a fortement baissé, il y a 15 cm de hauteur. Et la solution de se faire livrer de l'eau en camion-citerne, j'ai jamais vu ça. Moi, 56 ans, j'ai jamais connu ça. »
13: Des camions-citernes traversent trois fois par jour le village pour accéder au château d'eau. Forcément, ça marque les esprits, comme celui de Jean-Luc.
15: Ça fait vraiment une prise de conscience parce que là, on se dit le changement climatique est vraiment enclenché. On en parle beaucoup, mais maintenant, on est en train de l'observer de plus en plus.
13: Alors, à l'image de Brigitte, les habitants rencontrés assurent tout faire pour limiter leur consommation.
17: Je fais ma vaisselle que le soir.
11: Les lessives, je vais se passer tous les 2-3 jours, si je peux. Et puis on a acheté de l'eau en bouteille.
13: Le maire de la commune a multiplié les alertes en faisant du porte-à-porte et avec des messages sur les réseaux sociaux. Et il espère qu'il y aura un vrai changement d'habitude.
14: Il y a une dame, quand on a distribué le document, elle voulait laver son tapis. Donc on lui a dit que non, il ne fallait pas laver le tapis. Enfin, il y avait d'autres priorités.
13: Il a peur que des coupures deviennent nécessaires alors que sur la commune, il y a un EHPAD et un foyer pour personnes handicapées. Le maire a demandé de la fermeté aux gendarmes avec des amendes pouvant aller jusqu'à 1500 euros.
5: Marion Suzanne ici au CERF pour France Info. La DGFiP, la Direction Générale des Finances Publiques, reconnaît que 678 000 personnes sont concernées par cette fuite de données de la plateforme du fisc. On l'a appris cette semaine, cette cyberattaque massive a eu lieu début juin. Salomé Martin, les services des impôts décrivent une attaque sophistiquée.
17: Le hacker s'est fait très discret pour passer sous les radars, indique la directrice générale. Il a usurpé l'identité de plusieurs personnes au sein de la DGFiP pour rentrer dans les serveurs et accéder aux données des usagers qu'il a téléchargées au compte-gouttes. Conséquence, en juin, les services informatiques repèrent l'intrusion, bloquent les comptes compromis, mais ne remarquent pas le pillage des centaines de milliers de données, explique Amélie Verdier. Ces données sont des noms, des prénoms, des quotients familiaux, le taux de prélèvement à la source ou encore des revenus fiscaux de référence, mais en aucun cas des informations qui permettent de se connecter à des comptes personnels, par exemple sur le site des impôts, tient à rassurer la directrice générale. Elle présente ses excuses aux usagers et assure prendre très au sérieux la protection de leurs données.
5: Salomé Martin pour France Info. Soyez patients sur la route aujourd'hui. Vous ne serez pas seul au volant. Journée noire pour les départs en Auvergne-Rhône-Alpes. Rouge dans le reste du pays. C'est rouge également pour tout le monde pour les retours. Et puis si vous devez partir en vacances avec EasyJet ce week-end, eh bien ça va être plus compliqué malheureusement que prévu à cause d'une grève. Une centaine de vols au départ de la France sont annulés aujourd'hui et demain. En tout, sur ces deux jours, les personnels de se plaignent de leurs conditions de travail.
2: Merci beaucoup Antoine Geoffin. 9h34, place au sport. Avec Thomas Vinclair, le jour de gloire pour Léon Marchand.
18: Le Français ultra favori de la finale du 200 mètres papillon, c'est ce soir 18h30 au bassin aquatique de Saint-Denis où se déroulent en ce moment les championnats d'Europe. Le roi Léon Marchand est une véritable source d'inspiration, Aymeric Bravard.
19: Si Spider-Man cartonne au cinéma en ce moment, Clémence, jeune nageuse venue de Bretagne, lui préfère largement l'homme au maillot de bain.
20: C'est un peu un super-héros, je trouve. Ça m'a surtout impressionné. Ça me donne envie d'être comme ça plus tard.
19: Il y a Léon et les autres, que ce soit dans le bassin, où il a facilement remporté sa série et sa demi-finale, mais aussi dans les gradins, où les Léons résonnent et où Marchand inspire. Audran Wimbert, membre du comité de natation de l'Orne, est venu avec plusieurs jeunes nageurs pour voir le prodige.
21: On a eu peur qu'il ne soit pas là parce qu'avec ses blessures, on ne savait pas s'il allait être là sur le 200. Mais donc, du coup, ils sont super contents. Nous, on est toujours émerveillés de le voir.
26: En plus, il véhicule une belle image, quoi. C'est vraiment un athlète qui semble bien dans sa tête, qui semble propre. Enfin, voilà, on s'en sert beaucoup en exemple, quoi.
19: Et ça marche. La preuve avec Candide, 13 ans, qui le découvrait pour la première fois. Impressionnant.
27: Ça nous motive énormément par rapport à notre carrière de nageur. Puis ça nous fait des étoiles plein les yeux.
19: Des étoiles plein les yeux en attendant la médaille autour du cou. Léon Marchand dispute ce soir la finale du 200 mètres papillon pour peut-être offrir à la France le premier titre individuel de ses championnats d'Europe.
18: Aymeric Bravard, il n'y aura pas que Léon Marchand qui vise l'or ce soir en 100 mètres d'eau. Marie-Ambre Molu et Pauline Mailleur ont aussi une belle carte à jouer. Ce matin, début des séries du 50 mètres nage libre avec notamment Maxime Grousset. C'est à suivre en direct sur France Info, juste après ce journal des sports.
2: Thomas, un monument du football français est au bord du gouffre ce matin.
18: Les Girondins de Bordeaux, 6 fois champions de France. Hier soir, le Comité National Olympique du Sport Français, le CNOSF, a confirmé l'exclusion des Girondins des championnats nationaux en raison de problèmes financiers pour le club centenaire. Le spectre d'une liquidation judiciaire se rapproche à grands pas, Guy Registe.
28: Mieux vaut avoir un calendrier pour suivre cette descente aux enfers. Fin juin, la DNCG, le gendarme du foot français, décide d'exclure le club de toutes les compétitions nationales. Les Marinés Blancs font appel. La décision est confirmée mi-juillet. Ils décident ensuite de la contester de nouveau devant le comité olympique, le CNOSF, comité qui a validé hier l'exclusion du club des championnats nationaux et donc sa rétrogradation au mieux en régional 1. Les Girondins de Bordeaux ont encore 15 jours pour déposer un recours devant le tribunal administratif. En revanche, le temps presse. Le championnat de National 1, la 4e division du football français, reprend dans une semaine. Et reste la grande inconnue, savoir si le fonds d'investissement Sparta Capital quitte le navire. Si oui, les Girondins de Bordeaux risquent la liquidation judiciaire.
18: Et à l'instant, le club fait part de son étonnement dans un communiqué. Les dirigeants estiment avoir fait preuve de rigueur budgétaire et ils assurent vouloir utiliser tous les recours possibles.
2: Elle est en route vers une nouvelle médaille.
18: Après le bronze au concours général jeudi, la gymnaste Elena Kola est de retour au championnat d'Europe de gymnastique artistique. Elle est en finale à la poutre et au sol cet après-midi à Zagreb en Croatie, de bon augure à 2 ans des Jeux. Eux aussi se mettent en ordre de marche les para-athlètes. Dans 2 ans, jour pour jour, débutent les Jeux paralympiques de Los Angeles. Et si pour ces sportifs de haut niveau, la recherche de financement reste toujours le nerf de la guerre, le succès des Jeux paralympiques de Paris a permis d'ouvrir de nombreuses portes, Nouredine Zidane.
0: Pour la championne de tennis fauteuil Charlotte Fairbank, la quête d'un sponsor après Paris 2024 s'annonçait compliquée.
1: Il y a la majorité des sponsors qui m'avaient prévenu qu'ils arrêtaient après les Jeux. Moi, je dépense environ 90 000 euros par an sur mon projet sportif. Les gains de tournoi sont tellement faibles qu'on a cette nécessité d'avoir les sponsors en plus.
0: Une charge mentale moins lourde depuis qu'elle a rejoint avec 3 autres para-athlètes la team Impulse, créée par Tikeo, un groupe financier privé. À la clé, 30 000 euros par an, au moins jusqu'aux Jeux de Los Angeles.
1: C'est vraiment rafraîchissant de savoir que c'est plutôt sur le long terme. Donc, après les Jeux, que je continue ou pas, je serai potentiellement aidée.
0: Une équipe 100% handisport, c'est une première et une évolution intéressante selon Vincent Chaudel, fondateur de l'Observatoire du Sport Business.
3: Les para-athlètes sont clairement dans une capacité à incarner une quête de sens et non pas une quête de business à tout craint. Pour être fort en 2028, pour être fort en 2030, c'est 2, 3, 4, 5 ans de construction de son projet sportif. Et c'est là que les para-athlètes ont besoin d'être accompagnés.
0: Côté public, le filet existe. L'Agence nationale du sport garantit aux athlètes médaillés ou médaillables jusqu'à 40 000 euros par an. Un soutien réel, mais une bataille constante dans un contexte budgétaire très serré.
18: Précision signée Nouredine Zidane.
2: Merci beaucoup Thomas Vinclair. Et vous sentez peut-être maintenant cette odeur de chlore. On prend la direction du centre olympique, aquatique olympique de Saint-Denis pour rejoindre Jérôme Val. Bonjour Jérôme.
4: Bonjour Benjamin, bonjour à tous.
2: Dernière ligne droite pour les championnats d'Europe de natation ce week-end avec de l'enjeu. Aujourd'hui, Léon Marchand peut décrocher sa première médaille européenne. Ce sera ce soir à 18h30 sur le 200 mètres papillon, on l'a dit. Mais avant cela, place aux séries avec un autre Français en lice ce matin.
4: Exactement, c'est Maxime Grousset qui dans une petite minute 30 maintenant va rentrer ce matin dans ce centre aquatique olympique pour décrocher sa place en demi-finale de ce 50 mètres nage libre. Bonjour Charlotte Bonnet.
6: Bonjour Jérôme.
4: À notre consultante, évidemment, natation toute la semaine ici avec plaisir. Vous nous partagez votre regard, votre analyse sur ces courses et votre regard sur Maxime Grousset. C'est sa dernière course individuelle sur un 50 mètres nage libre qu'il connaît par cœur. Et donc, eh bien, évidemment, lui aussi, il a envie d'aller décrocher une troisième médaille individuelle dans ces championnats d'Europe.
6: Oui, ça serait vraiment la semaine parfaite après un retour de blessure pour Maxime. Donc, au 50 mètres nage libre, il y a quand même une belle concurrence avec encore un petit peu les mêmes, finalement, qu'il a déjà côtoyé sur le 50 mètres papillon, sur le 100 mètres nage libre ou sur les départs du relais, avec le Russe, avec un Serbe aussi, qui ont fait les meilleurs temps de la saison. Donc, on va suivre ça avec attention. Maxime va rentrer sur la plage de départ dans quelques secondes.
4: C'est la série numéro 6 pour Maxime Grousset et il y aura dans la foulée un autre Français, Nikita Bez, lui aussi un spécialiste de ces sprints rapides. Et c'est vrai que c'est assez ironique, un coup du destin et de la programmation d'avoir ces séries du 50 mètres nage libre le jour où Florent Manaudou ce soir va recevoir cet hommage du sport français, de la natation française, lui qui était évidemment l'incarnation de ce 50 mètres nage libre avec ses 4 médailles olympiques en 4 JO sur cette distance. Ça sera ce soir, on aura l'occasion évidemment de vous raconter ça et de vous raconter ça en plus de l'intérieur puisque vous y serez, Charlotte Bonnet, dans cet hommage à Florent Manaudou. Maxime Grousset donc qui fait son entrée sur ces bassins. Maxime Grousset à la ligne d'eau numéro 4. Alors il est 9h41, c'est jamais évident de commencer une journée Alors c'est pas tôt, mais c'est quand même assez tôt pour une journée et pour il faut pas se rater parce que ça va vite évidemment et les écarts sont difficiles à faire.
6: Oui, le 50 mètres demande, c'est vraiment un effort particulier. C'est une distance, une nage à part. Il faut de l'explosivité, il faut avoir le plein d'énergie dès le matin. Et oui, 9h40, ça reste relativement tôt pour faire ce 50 mètres. Et surtout sur un 50 mètres, on n'a pas vraiment le droit à l'erreur. Tout doit être parfait ou en tout cas quasi parfait parce qu'on n'a pas trop le temps de rattraper les erreurs en 21 secondes.
4: Les nageurs qui ont précédé sur ces séries du 50 mètres nage libre, personne n'est allé en deçà des 22 secondes. On sait Maxime Grousset, hein, ça se jouera à moins de 22 secondes. Allez, c'est parti pour Maxime Grousset. La bonne coulée de Maxime Salindo, numéro 4. Allez, il faut batailler. Là, ça bouillonne dans le bassin du CAO. Évidemment, c'est sans respiration. Hein. C'est incroyable l'effort qui est fourni par ces nageurs.
6: Il a pas fait un super départ, mais il revient un petit peu sur la nage. Après, ils sont tous sur la même ligne d'eau. Donc, Max, il ne faut pas se faire
4: C'est Nikita Sheremet, peut-être l'Ukrainien.
6: Quatrième, 21,91.
4: Ouais, tout juste sous la barre des 22 secondes pour... Maxime Grousset dans cette série remportée donc par Nikita Sheremet, l'Ukrainien devant Shen Nivold, le Néerlandais et Christophe Milak, encore lui,
6: on le voit partout lui aussi.
4: Et donc Maxime Grousset en quatrième position. On rappelle, hein, ce sont les 16 meilleurs temps qui sont qui vont en demi-finale. Il prendra donc le quatrième temps de ces séries pour l'instant, mais il en reste deux derrière. Hein, donc
6: il reste deux séries avec encore du beau monde. Après, si tout le monde se regarde un petit peu, et puis on est en fin de semaine sur les championnats d'Europe, c'est l'avant-dernier jour, la fatigue s'accumule pour tout le monde, pas seulement pour les Français, avec des relais mix, des courses individuelles. Donc c'est compliqué aussi de se mobiliser et de faire ses meilleurs temps dès le matin quand on arrive en fin de semaine. Donc ça peut jouer en notre faveur aussi quand on est un petit peu en deçà. Voilà, je pense que pour Maxime, on va pas parler trop vite, mais ça devrait passer.
4: Alors, on va suivre cette série, l'avant-dernière, avec donc un autre Français, Nikita Bèze, l'Indo numéro 6 pour lui. Il est dans une série où ça nage quasiment dans les mêmes eaux, hein, sur les meilleurs temps. Il est pas mal placé quand même, le Français.
6: Il faut qu'il fasse une belle course, ouais. Parce qu'il a son meilleur en 21,7 de l'année dernière, mais cette année il a nagé 21,91, bah exactement le temps que Maxime vient de faire la série précédente. Mais il sait qu'il faut être à son meilleur niveau là, Nikita, pour passer le cap des séries.
4: Lui qui avait fait sa première équipe de France l'an passé aux Mondiaux à Singapour et qui va essayer de décrocher sa place. Allez, en demi-finale. Allez, Nikita Bèze, Indo, on le disait, numéro 6 pour lui. Il est pas mal.
6: Il est bien parti, hein.
4: Oui, il a fait un très très bon
6: très
4: départ.
6: Tendus, là.
4: Parce que pour l'instant, il est en tête à mi-parcours, même si ça va accélérer évidemment.
6: Il a toujours pas respiré, Nikita. Et il est dans. Il est vraiment.
4: Ah oui, il est super
6: ce qu'il fait là. Premier, là.
4: Très très bien.
6: Mieux,
4: Nikita Bèze, peut-être pour la touche du mur en premier.
6: Oui.
4: Nikita Bèze, oui, il est premier
6: 27.
4: De sa série.
6: Wow,
4: super chrono.
6: Incroyable, 21,72.
4: Pour Nikita Bèze, il est pas très très loin de sa meilleure performance. Et il peut être content. Il peut regarder le public. Nikita Bèze. Très très bon
6: ça,
4: chrono.
6: Ça c'est bien ça.
4: Ah, ça c'est une bonne entrée en matière.
6: Rassurant.
4: Après je sais pas si c'est une bonne nouvelle pour Maxime du coup parce que ça nageait plutôt. Non ça va. Il y a quand même pas mal de nageurs au-delà des 22 secondes.
6: Mais déjà, Nikita Bèze en tout cas fait bien. C'est qu'il y a deux Français donc au moins il n'y aura pas d'élimination de ce côté-là. Mais après est-ce que ça va suffire avec la quatrième et troisième pardon série rapide ce matin.
4: C'est la dernière série, Benjamin. Oui. Pour l'instant, les deux Français réalisent les deuxième et septième meilleurs chronos.
2: Bon, on attend de vos nouvelles. Merci beaucoup, Jérôme. On vous retrouve tout au long de la matinée avec Charlotte Bonnet sur France Info pour les séries. Et à partir de 18h ce soir pour les finales en direct de Saint-Denis pour ces championnats d'Europe de natation. 5 ans après le retour des talibans au pouvoir, les femmes afghanes sont-elles en train de disparaître de l'espace public? La chercheuse Mélissa Cornet nous répond depuis Kaboul dans un instant.
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2: 9h47 sur France Info, le rappel de l'actualité, Laurette Puot, et à la une, cette saute de feu dans les Landes de Gascogne.
15: Et les pompiers mobilisés toute la nuit, la situation est difficile, mais de plus en plus sous contrôle, a dit le préfet des Landes ce matin. Selon le dernier bilan, le feu a parcouru 1600 hectares, près de 700 personnes ont été évacuées. La Direction Générale des Finances Publiques prendra contact avec les victimes de la cyberattaque du mois de juin. L'administration confirme que près de 700 000 usagers sont concernés. Les données dérobées concernent notamment les noms, prénoms, quotient familial, revenu fiscal de référence et le taux de prélèvement à la source. Une frappe israélienne dans le sud du Liban a tué 7 personnes ce matin, selon un média d'État libanais. C'est le pire bilan depuis la trêve conclue en juin avec le mouvement pro-israélien et Hezbollah. Et puis un week-end de chassés croisés, journée prévue difficile sur les routes aujourd'hui. Bison futé à voie rouge sur tout le territoire dans le sens des départs et même du noir sur la région Auvergne-Rhône-Alpes. Ce sera rouge également dans le sens des retours.
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2: Il y a 5 ans, après une offensive éclair, les talibans revenaient à Kaboul pour reprendre le pouvoir en Afghanistan. Depuis, le pays renoue des relations à l'international, mais l'économie reste à l'agonie et les promesses d'un régime plus souple avec les femmes sont envolées. Mélissa Cornet, vous êtes chercheuse sur les questions des droits humains avec nous sur France Info depuis Kaboul en Afghanistan. Est-ce qu'on peut dire que les femmes afghanes sont de plus en plus effacées de l'espace public ?
17: On a eu au début du changement de régime une courte période d'espoir où on s'est vraiment posé la question de savoir si les talibans avaient changé. Et ils ont fait beaucoup de promesses, notamment sur les questions des droits des femmes. Et c'est vrai que pendant plusieurs mois, les femmes allaient à l'université et travaillaient, les journalistes travaillaient. Et depuis, malheureusement, ça a été une vraie descente aux enfers. On a eu plus de 160 décrets et décisions qui ont été prises contre les droits des femmes. Donc, elles ne peuvent plus aller à l'école après l'équivalent de la sixième. Elles ne peuvent pas quitter leur maison seules. Elles doivent être accompagnées d'un mahram, donc c'est-à-dire un chaperon masculin, généralement leur mari, leur père ou leur fils ou leur frère. Donc, aujourd'hui, on est vraiment sur une négation totale même de leur habilité, de leur capacité à exister en société.
2: Mais est-ce qu'il y a, à votre connaissance, dans le monde, un pays où les femmes sont autant menacées, invisibilisées, privées de leurs droits ?
17: Non, il y a un index qui existe sur la situation des femmes et l'Afghanistan, depuis plusieurs années, est le pire pays du monde où être une femme.
2: Mais ces femmes, Mélissa Cornet, elles ne restent pas toutes passives face à ces mesures. Au contraire, malgré la répression très rude, elles s'organisent pour résister. Comment elles résistent, justement ?
17: Il y a beaucoup d'actes de résistance que je peux voir et c'est souvent à une micro-échelle, mais c'est extrêmement important. Je vois beaucoup de femmes éduquées qui décident en fait d'ouvrir dans leur maison, dans une pièce de leur maison, une micro-école secrète et qui disent « ben voilà, tous les matins, les filles de la rue vont venir chez moi, je vais pouvoir leur enseigner tout ce que je sais, les maths, les sciences, l'anglais ». Je vois beaucoup de femmes aussi qui continuent à se battre pour pouvoir réussir à travailler. Et on a une explosion du nombre de micro-business que les femmes peuvent mener depuis chez elles. Donc, par exemple, que ce soit faire de la couture, etc., embaucher d'autres femmes. Donc, on voit ces micro-actes de résistance.
2: Comment réagissent les hommes, eux, à ces décrets qui privent les femmes de leurs droits ? Est-ce qu'ils soutiennent unanimement ?
17: C'est une question assez compliquée. Moi, je rencontre beaucoup d'hommes qui sont assez inquiets ou tristes pour leurs femmes et pour leurs filles, mais malheureusement pas au point de vraiment faire grand-chose.
2: On comprend évidemment que c'est la religion qui motive les talibans aujourd'hui à maintenir cette politique. Ils sont aujourd'hui sous le coup de plusieurs sanctions internationales. Est-ce que ces sanctions, cet isolement, ont encore un quelconque pouvoir de pression sur les talibans, selon vous ?
17: Ils utilisent la religion en tant qu'excuse, mais il n'y a rien dans l'islam qui dit que les femmes ne peuvent pas aller à l'école. Et beaucoup de pays musulmans condamnent très fermement les décisions des talibans. Sur la question des sanctions, Non, malheureusement, le pays souffre énormément de la situation économique créée par les sanctions. Mais ce n'est pas les talibans qui en souffrent, c'est la population afghane, les plus pauvres et les plus vulnérables. Mmh.
2: Merci beaucoup, Mélissa Cornet, chercheuse spécialisée dans les questions des droits humains, d'avoir été avec nous ce matin depuis Kaboul pour évoquer les droits des femmes 5 ans jour pour jour après le retour des talibans au pouvoir en Afghanistan. 9h51. Décrypter les scènes de crime, établir des profils de suspects, c'est le travail d'Audrey Renard, profileuse pour la gendarmerie. Tout cet été sur France Info, elle nous raconte les coulisses de son métier et des grandes affaires sur lesquelles elle a travaillé ces dernières années. Aujourd'hui avec David DiGiacomo, on se penche sur le cas de Monique Olivier.
5: Couchée à 5h du matin, je suis liquide, épuisée. Après 2 heures de sommeil, je roule pour regagner mon bureau dans la banlieue parisienne. La veille, j'ai arraché les aveux d'un homme qui nous a menés au corps de sa femme. Je m'appelle Audrey Renard, j'ai 45 ans et je suis profileuse.
19: Bonjour Audrey Renard.
20: Bonjour David.
19: On a parlé de Michel Fourniret, le tueur en série. Parlons maintenant de son double, Monique Olivier, son ex-femme, sa complice aussi, qui, elle, est toujours en vie, en détention, et qui est loin d'avoir joué un rôle secondaire.
20: Oui, moi je dirais même plus que complice, elle était co-auteur. Je crois vraiment que leur parcours criminel n'aurait pas pu être celui qu'il a été l'un sans l'autre.
21: Aurait-il pu tuer autant sans la complicité active de sa femme ? Isabelle Laville, 17 ans, Elisabeth Brichet, 12 ans, Natacha Danet, 13 ans, ont d'abord fait confiance à leur meurtrier parce que l'épouse était là, présente encore lors de certains viols et même d'un meurtre.
19: On entend bien dans cet extrait de Journal Télé le rôle joué par

0: Elle fournirait, c'est que son narcissisme ne s'exprime pas de la même manière.
1: C'est-à-dire ?
0: C'est-à-dire qu'elle est tout aussi narcissique que lui, sauf qu'elle, elle est beaucoup plus timorée, elle est beaucoup plus discrète. Elle revendique même de ne pas vouloir qu'on s'intéresse à elle. Arrêtez de me regarder, arrêtez de me parler, arrêtez de vous intéresser à moi. Donc c'est quelqu'un qui, même dans son comportement physique, on la voit, elle est renfermée sur elle, elle vous regarde pas, elle regarde ses pieds. Contrairement à Michel Fourniret qui est très éloquent, on va dire. Elle fait petites choses fragiles, dont petit oiseau tombé du nid à laquelle il faudrait pas s'attaquer. Là aussi, je crois qu'il faut quand même aller au-delà des apparences.
1: Et pour aller au-delà des apparences, pour la faire parler, comme avec Michel Fourniret, vous devez d'abord créer un climat de confiance et ne pas aborder directement les faits.
0: Absolument. Je crois que aller dans l'affrontement, dans la confrontation, dans l'aspect frontal des choses, de manière générale, n'est pas quelque chose qui fonctionne. Quand on va à la confrontation, une personne a juste envie de se renfermer et de ne rien vous dire. Là, elle revendique d'être une victime. Prenons-le comme tel, même si au fond, nous n'y croyons pas beaucoup. Mais elle veut avoir cette posture-là. Donc, très bien, on va vous considérer comme une victime, finalement collatérale de Michel Fourniret, et allons voir vers quoi ça nous amène. Nous, on va vraiment aider la juge d'instruction dans la stratégie à mettre en place avec une personnalité comme celle de Monique Olivier, qui est une personnalité très complexe. Elle n'est pas facile d'abord et il va falloir œuvrer quand même pour percer la carapace. Ce n'est pas si simple que Michel Fourniret, elle est probablement plus complexe que lui.
1: Et quand vous dites qu'elle est sans doute plus complexe que Michel Fourniret, ça veut dire que c'est plus difficile d'obtenir quelque chose de Monique Olivier ?
0: Oui, parce que contrairement à lui qui parle beaucoup, même si c'est pas toujours dans notre sens, elle ne souhaite pas parler, elle ne veut pas parler. Donc l'accès à elle est beaucoup plus compliqué. Et puis je pense que longtemps, on a négligé son rôle dans ces affaires-là. Et nous, on se rend compte quand même à la lecture des dossiers. Encore une fois, Michel Fourniret sans Monique Olivier, il n'aurait pas fait ce qu'il a fait. Il aurait peut-être fait d'autres choses, puisqu'il était déjà criminel avant de rencontrer Monique Olivier. Ils se sont rencontrés, il était incarcéré pour viol. C'est comme ça qu'elle vient à son contact. Donc déjà, il y a quand même une volonté de constituer un couple criminel qui va s'alimenter l'un et l'autre. Donc on a longtemps négligé son implication. Or, je pense qu'elle a le même poids que lui dans les affaires, même si elle n'a pas fait totalement la même chose.
1: Et finalement, un lien va se créer avec cette juge d'instruction et Monique Olivier va finir par avouer.
2: Monique Olivier accuse Michel Fourniret du meurtre d'Estelle Mouzin il y a 17 ans. Hier, comme il y a deux mois, elle a balayé lors d'une audition l'alibi de son ex-mari, un coup de téléphone passé à son fils. Et de manière inédite, elle a évoqué des repérages du tueur en série avant l'enlèvement de la jeune fille.
1: Ces révélations, vous vous y attendiez ?
0: On a œuvré pour, en tout cas. Donc c'est une satisfaction pour l'ensemble des équipes parce que on a effectivement, avec la magistrate, réussi à mettre suffisamment en confiance Monique Olivier pour qu'elle ait envie, peut-être besoin, je ne sais pas, de nous parler.
1: Le fait de s'intéresser à une femme criminelle, c'est plutôt l'exception. Ce sont souvent des hommes. Quelle est la différence pour vous en tant qu'analyste comportemental que vous observez ?
0: C'est vrai que c'est plutôt l'exception. On va dire qu'on a une femme criminelle pour 9 hommes criminels, à peu près. C'est pour ça qu'on vient aussi souvent en aide aux enquêteurs qui ont des femmes à prendre en garde à vue, parce que ce n'est pas la même chose de prendre une femme en garde à vue et un homme en garde à vue. Les ressorts psychologiques sous-jacents qui mènent à la fois aux aveux, mais aussi à l'établissement d'un lien de confiance, ne sont pas du tout les mêmes.
1: Monique Olivier est toujours en détention et elle continue à être interrogée régulièrement par la juge Sabine Kéris du pôle Cold Case de Nanterre sur plusieurs dossiers de disparition de jeunes femmes qui pourraient être imputées à Michel Fourniret.
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7: Et ça y est, Loïc Roosevelt, ce cinquième épisode caniculaire touche à sa fin.
8: Oui, après une matinée assez calme dans l'ensemble, cet après-midi, le ciel va s'ennuager au fil des heures, les nuages vont bourgeonner, des orages vont éclater localement, des orages plus forts sur la moitié sud et en soirée avec un risque de grêle. Les plages de la Manche et du pourtour méditerranéen devraient rester à l'écart du temps perturbé et conserver un temps sec et ensoleillé. Un peu de vent de secteur nord jusqu'à 40 km/h vers le littoral de la Manche. 64 départements restent placés en vigilance orange par les services de Météo France pour la fin de ce cinquième épisode caniculaire de l'année. Au cœur de l'après-midi, il fera jusqu'à 35 degrés à l'ombre dans la capitale, à Langres et à Montauban, 37 à Mulhouse et à Strasbourg, 38 à Lyon, mais aussi à Dijon.
7: Merci beaucoup Loïc, je vous souhaite une très bonne journée. On est en retard, il est déjà 10h et jusqu'à 14h, c'est Augustin arrivé. Merci Augustin. Bonjour.
9: Bonne journée Benjamin, à demain. Bonjour à toutes et à tous, le 10-14 qui commence, il est 10h.
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9: Bonjour Jean-Christophe Martin.
10: Bonjour Augustin, bonjour à tous.
9: Des centaines de pompiers luttent toujours contre les flammes dans la forêt des Landes de Gascogne.
10: Et la situation était plutôt à l'amélioration hier soir, mais ça se complique depuis ce matin. Reportage avec les pompiers dans un instant. L'interdiction des réseaux sociaux aux moins de 15 ans est retoquée par le Conseil constitutionnel. Le gouvernement promet une nouvelle version du texte. On va entendre ce qu'en pense la sénatrice rapporteuse du projet de loi. Il semblait plaisanter. Donald Trump veut annexer le détroit d'Ormuz. L'Iran le prend au sérieux en répondant que le détroit restera iranien. Décryptage dans le journal. Et Léon Marchand est en finale du 200 mètres papillon ce soir au championnat d'Europe à Saint-Denis. Et c'est le grand favori. On va l'entendre dans quelques minutes. L'incendie dans les Landes de Gascogne a donc finalement repris dans la nuit. Il a parcouru près de 1600 hectares. Selon le dernier chiffre ce matin, une reprise du feu au niveau de la commune de Garin. Une centaine de personnes ont été évacuées à titre préventif, qui s'ajoute aux 500 déjà évacués dans le secteur depuis jeudi après-midi. Grégoire Lecalo est sur place pour France Info. Après une nuit plutôt calme, ça se complique donc à nouveau depuis ce matin pour les pompiers.
11: Oui, ce matin, le soleil se lève sur une forêt à nouveau enfumée. Il y a eu une nouvelle saute de feu pendant la nuit sur la commune voisine de Garin. C'est une saute en fait qui est née de la saute précédente qui avait eu lieu jeudi. Ça a nécessité d'évacuer une centaine de personnes sur la commune et de couper une route. Ce matin, les pompiers qui ont été présents toute la nuit sont donc épuisés. On le voit sur leur visage. Mais quelques habitants comme Alex sont restés toute la nuit pour leur préparer du café et des encas. Alex, admiratif, estime qu'on leur doit bien ça.
12: Ils font un travail incroyable, quoi. Même s'il y a beaucoup de vent, malheureusement, qui les dessert, ils font un travail incroyable. Grâce à eux, il n'y a aucune maison qui a brûlé. Et ça, c'est le plus important. On les voit. Tout à l'heure, il y avait 4 ou 5 camions autour d'une seule maison, justement, pour protéger les maisons. Bien sûr, ils se battent sur le front, etc. Mais nous, on n'a aucune maison qui a brûlé. Et ça, c'est sensationnel.
11: Alors la bonne nouvelle, si je peux dire, c'est que ce matin, les conditions semblent quand même plus favorables. Les températures ont clairement baissé, on le sent bien. L'humidité aussi a augmenté, l'humidité de la nuit. Les moyens aériens vont se redéployer. Les pompiers sont en train d'en discuter. La menace, c'est le vent qui s'est levé ce matin vers 7h.
10: Grégoire Lecalot dans cette commune de Garin, dans les Landes, pour France Info.
9: Le traditionnel classement de Shanghai vient d'être publié comme chaque année le 15 août.
10: Un classement des 1000 meilleures universités dans le monde. Il est devenu une référence et il prend en compte des critères liés à l'excellence de la recherche. La France, cette année, est 10e. Elle gagne une place. Au total, 27 universités françaises sont citées. Louise Buyens.
13: La première université française est Paris-Saclay, qui conserve sa 13e place mondiale. Dans le top 100, on retrouve aussi Paris Sciences et Lettres, Paris Cité et la Sorbonne qui chute cette année de 12 places pour se retrouver 55e. Strasbourg, Aix-Marseille, Grenoble, Alpes et Montpellier sont cités dans le top 200. A noter que l'université de Bretagne occidentale fait son entrée dans le classement, celle d'Angers revient. Comme chaque année, les Américains, Harvard, Stanford et le MIT sont sur le podium. Les Britanniques, Cambridge et Oxford sont 4e et 7e. Le ministre de l'enseignement supérieur, Philippe Baptiste, se félicite des résultats français, une reconnaissance qui compte selon lui et qui prouve que les regroupements d'établissements leur donnent plus de visibilité. Ce palmarès est une référence depuis plus de 20 ans, même s'il est accusé de favoriser les plus grandes universités anglo-saxonnes et de ne pas prendre en compte la formation et la pédagogie.
10: Louise Buyens, un coup dur pour le gouvernement et pour les parents concernés. C'était une mesure phare de la fin du mandat d'Emmanuel Macron. Le Conseil constitutionnel censure l'interdiction des réseaux sociaux au moins de 15 ans. Il considère que la mesure porte une atteinte disproportionnée à leur liberté d'expression. Pour la rapporteuse du projet de loi, la sénatrice du groupe Union Centriste, Catherine Morin-Desailly, il faut une mesure plus ciblée qui vise les sites les plus visités par les jeunes.
14: Tout interdire n'a pas de sens dans la mesure où ça sera forcément contourné. Donc il vaut mieux plutôt limiter les usages toxiques et surtout imposer aux plateformes qui dispensent ces services algorithmiques extrêmement dangereux, c'est à elles qu'il faut imposer les obligations en réalité. Et c'est pourquoi le rôle de l'Europe, qui a cette régulation en charge, doit être absolument remis en avant et renforcé. Il est temps que l'Union aussi se bouge.
10: Quant à Emmanuel Macron, il se dit déterminé à faire adopter son projet d'ici la fin de son quinquennat avec un nouveau texte. Il a demandé au Premier ministre d'y travailler pour trouver une solution juridique solide.
9: Toujours beaucoup de monde sur les routes pour ce week-end du 15 août.
10: Une journée classée rouge partout dans les deux sens et c'est du noir dans le sens des départs pour la région Auvergne-Rhône-Alpes. En plein week-end du 15 août, une grève chez EasyJet. Trois syndicats d'hôtesse et de steward appellent à cesser le travail pour dénoncer la dégradation des conditions de travail. Conséquence, une centaine de vols supprimés à titre préventif aujourd'hui et demain. Luc Chemla.
15: Dans le viseur des syndicats, les changements permanents d'emploi du temps, à savoir les jours et les heures de travail, et Gaël Leloup, représentant UNAC CFE-CGC.
16: Le problème, c'est que c'est des fois tous les jours, ou même plusieurs fois par jour. C'est très compliqué pour la vie personnelle, parce qu'après, c'est qu'est-ce que je fais pour aller chercher mes enfants à l'école. On ne peut plus du tout s'organiser sur une journée de travail, on est presque disponible à merci, en fait.
15: La direction a proposé une prime de 80 euros à chaque modification d'emploi du temps de plus de 2 heures. On ne veut pas d'argent, mais une stabilité, répond le syndicaliste, car s'ajoute un autre problème.
16: On est envoyé constamment dans d'autres bases. Il y a un manque de personnel dans plusieurs endroits sur le réseau EasyJet et on est totalement connecté. Donc s'il manque des personnes, par exemple, sur la base de Porto, ce qui est arrivé, on va nous envoyer, nous, pendant 1, 2, 3, 4 jours pour pouvoir opérer là-bas. Nous, quand on travaille chez EasyJet, notamment, c'était une promesse de travailler d'une base régionale et de revenir tous les soirs chez soi. Ce n'est plus le cas.
15: Les syndicats affirment ne pas avoir d'autre choix que d'appeler à la grève pour se faire entendre. En plein été, la période la plus rentable, EasyJet déplore un mouvement opportuniste en dehors de tout processus formel de négociation alors que des discussions sont prévues en septembre. Ce mouvement va coûter de l'argent à l'entreprise sur un marché stratégique. Elle est dans l'Hexagone, la deuxième compagnie en nombre de passagers derrière Air France.
10: Luc Chemla.
9: Le détroit d'Hormuz est et restera iranien. Il ne sera ouvert ou fermé que sur ordre de l'Iran.
10: C'est la mise au point de Téhéran après les déclarations de Donald Trump. Le président américain affirme qu'il va déclarer le détroit d'Hormuz comme un territoire des États-Unis, mais sur un ton qui peut laisser penser qu'il plaisantait. En tout cas, le régime iranien renforce son appareil sécuritaire avec un message. La République islamique se prépare à une guerre longue. Christian Chéneau.
17: C'est un casting taillé pour la confrontation. En procédant à plusieurs changements significatifs à la tête de l'État, Mujtama Khamenei montre qu'il est bien aux commandes du pays et qu'il entend s'entourer de personnalités à la loyauté sans faille et prête à défendre la République islamique jusqu'au bout. C'est en tout cas le profil de Mohsen Razaï, un gardien de la révolution, vétéran de la guerre en Irak, propulsé à la tête du Conseil suprême de la sécurité, ou encore d'Ali Abdollahi, nommé chef d'état-major de l'armée, lui aussi un haut gradé des gardiens de la révolution, qui commandait jusqu'ici le quartier général central Khatam el-Anbiya, structure de coordination des opérations militaires. Même si le régime iranien n'abandonne pas la diplomatie, le guide suprême organise l'appareil d'État à sa main dans une logique de guerre longue, d'où une osmose complète entre lui et les gardiens de la révolution. Avec un objectif, selon Ali Vaez, expert au centre de recherche International Crisis Group, l'Iran ne mettra pas fin au conflit tant qu'il n'aura pas acquis la puissance pour imposer un règlement le plus favorable possible face à l'Amérique de Donald Trump.
10: Christian Chéneau de la rédaction internationale de Radio France.
9: France Info 10h09 à Saint-Denis, un nouveau rendez-vous pour Léon Marchand au championnat d'Europe de natation.
10: Il est en finale du 200 mètres papillon ce soir. Il a fini à la première place des demi-finales hier. Il est logiquement le grand favori, même si dans ces demi-finales, il n'a sans doute pas fait la course parfaite, Léon Marchand.
18: Ouais, c'était bien, je me suis bien amusé là pour le coup quand même. Juste le dernier 50, ça pêche vraiment. Tu commences à avoir un peu les fesses qui tombent et la tête qui est un peu plus relevée que d'habitude, donc un peu dur l'année 50. J'espère que j'aurai un peu plus d'énergie pour finir demain soir. Après, c'est une belle course, une 53, fallait quand même aller chercher. Donc c'est bien.
10: Et demain soir, c'est ce soir, la finale de Léon Marchand à vivre en direct sur France Info. C'est à 18h30.
9: Merci Jean-Christophe Martin.
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9: Dans la prochaine demi-heure, sur France Info, nous parlerons de la condition des femmes afghanes, précisément 5 ans après la prise de pouvoir des talibans à Kaboul. Nous entendrons un peu de Renaud dans ses chansons qui font l'actu. Bertrand Dical se penche sur la question du vieillissement. Mais d'abord, les flammes qui continuent de se nourrir de la forêt des Landes.
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9: L'incendie qui a pris avant-hier à Luglon s'est à nouveau propagé ce matin. Bonjour Philippe Sartre.
21: Oui, bonjour.
9: Vous êtes le maire de la commune voisine de Garin. Il y a eu des évacuations sur votre commune ces dernières heures. On en est où ce matin?
21: Ce matin, toujours un peu de propagation. Enfin, le feu est tournant, donc pas complètement gagné, stabilisé, absolument pas pour le moment. On a des moyens de lutte toujours importants sur tout le secteur et des avions, là, des Dash qui tournent. Qui,
9: 550 pompiers avec ces avions Dash qui permettent de les aider. Il y a, j'imagine, des difficultés pour dormir dans des nuits pareilles. Les évacuations ont pu se passer sans encombre?
21: Oui, sans encombre. Les gens sont très conscients de leur environnement, des risques, donc tout se passe plutôt très bien. Bon, bien sûr, il y a quelques personnes âgées qu'il faut accompagner, mais la protection civile, plus beaucoup de bénévoles locaux ont largement participé à une opération qui s'est parfaitement déroulée.
9: Ce sont des opérations par précaution, il y a véritablement des habitations menacées ce matin?
21: Oui, c'est vraiment par précaution. On a tout le quartier ouest qui est le quartier qui touche notre commune voisine de Luglon, qui est concerné. Donc à la fois l'habitat épars, parce qu'on a historiquement des maisons forestières en pleine forêt, et puis la partie plus resserrée du bourg côté ouest qui ont été évacuées.
9: Une centaine d'habitants, c'est ça, évacués?
21: C'est ça, une centaine d'habitants sur les 450 du cocon de le village, 460.
9: Ils sont pris en charge à proximité?
21: Pris en charge à proximité par au niveau de l'équipe locale, municipale, qui est installée, une sorte de PC qui est la salle des fêtes, et puis après, très souvent, réorientés dans leur famille ou voisins, ne serait-ce que déjà tout l'est du village, qui pour le moment n'est pas concerné. Et puis les villages voisins, Sabre, Broca et autres villages proches.
9: Quelles sont les consignes pour l'est du village, par exemple, justement? Est-ce qu'il y a des mesures de confinement dans les prochaines heures?
21: On n'est pas au stade de mesures de confinement. On est, au stade juste de l'observation et il y a un PC sur place et les gens se tiennent informés, il y a des réseaux qui fonctionnent aussi, etc. On essaye d'être raisonnable dans la démarche pour ne pas se précipiter.
9: Il y a une forme de solidarité qui se met en place dans ces cas-là, vous parlez de réseau.
21: Oui, vraiment, de très grande solidarité. Habitude de travailler aussi dans le monde associatif, donc c'est beaucoup de ces associations qui prennent le relais. Et puis une organisation quand même municipale et locale qui est très orientée sur la protection par rapport au risque incendie.
9: Ça veut dire que ce sont des situations auxquelles vous étiez exercé avant que ça arrive ces dernières heures. Quand on est au cœur de la forêt des Landes, on sait que ça peut arriver.
21: Quand on est au cœur de la forêt des Landes, on sait que ça arrive régulièrement. Jusqu'à présent, on a beaucoup de départs de feux, des feux qui vont consommer 1 hectare, 2 hectares, 4 hectares, 10 hectares. Jamais cette taille-là. C'est donc la nature du sinistre est différente et les moyens de lutte aussi sont différents. Nous, on était habitués à avoir des départs de feux, à avoir des équipes de pompiers. On pouvait avoir une cinquantaine de camions pompiers, mais jamais plus. Là, il y a beaucoup plus de matériel et de personnel. Il y a plus de 550 pompiers professionnels, donc c'est toute une organisation autre.
9: Ça permet aussi de garder son sang-froid, ces exercices préparatoires. On entend votre voix très calme et semble-t-il assez lucide. C'est aussi grâce à ça.
21: Oui, un peu. J'espère. C'est fait pour.
9: Bon. Il y a de bons réflexes à adopter. Vous avez quelques conseils à donner?
21: Oui, les bons réflexes, c'est de surtout. Alors, il y a des réflexes liés à la topologie et à tout l'environnement ici. Mais les gens les ont, c'est-à-dire débroussailler, nettoyer les abords des maisons. Tout ça, en règle générale, c'est bien fait et ça protège. Et puis les réflexes, après, c'est pas d'affolement. Et on est en milieu, vous savez, très rural ici, rural forestier. Donc, il y a une vraie culture sur cette appréhension de ces problèmes d'incendie en forêt, beaucoup plus peut-être que dans des zones plus urbaines, plus littorales, etc.
9: Vous parliez de solidarité, il y a la solidarité vis-à-vis de ceux qui ont dû être évacués notamment et qui se retrouvent dans l'embarras, il y a aussi la solidarité vis-à-vis des pompiers, il y a peut-être un message à leur adresser ce matin.
21: Ah oui, c'est un grand bravo, mais ça, ils l'ont régulièrement, voilà, ils sont récompensés, enfin ils sont dorlotés. Il y a toute une logistique, je veux dire, qui va de, mais surtout l'avitaillement, toute la partie nourriture, rafraîchissement, etc. Mais y compris les postes de douche, les machines à laver, etc. Donc vous voyez, ça rentre dans tous les petits détails.
9: La préfecture a sollicité un hélicoptère bombardier d'eau pour tenter de renforcer un peu ses effectifs. Ils sont suffisamment nombreux, à votre avis, ce matin?
21: Il semble suffisant, on est peut-être dans la crête haute, mais bon, s'il n'y a pas départ de vent trop violent, pour le moment, je pense qu'on est au juste équilibre.
9: La météo est plutôt encourageante, il y a de la pluie annoncée cet après-midi?
21: Si elle arrivait, elle serait bénie des cieux, mais voilà, on parle souvent de pluie en ce moment et on la voit pas beaucoup. Ouais, on devait en avoir un petit peu cette nuit et puis on n'en a pas eu.
9: Et il y a ce vent qui est toujours un peu menaçant.
21: Tournoyant, voilà.
9: Actuellement, ça souffle sur la commune de Garin.
21: C'est des épisodes qui peuvent durer 1 minute, 2 minutes, et qui ça se calme, ça tourne, et ça repart dans un autre sens. C'est un peu orageux comme type de climat, on va dire, en ce moment. Pourtant, il n'y a pas d'orage.
9: Non, et puis pour les gens qui traverseraient Garin dans les prochaines heures, il faut faire attention, évidemment. Est-ce qu'il y a des restrictions de circulation?
21: Il y a une totale restriction de circulation. On a un axe routier très important qui, en gros, relie Mont-de-Marsan à Bordeaux, pour faire simple, et qui est fermé. Donc le village est fermé de circulation, de transit.
9: Merci beaucoup Philippe Sartre, bon courage pour les heures qui viennent, vous qui êtes maire de Garin dans les Landes. Une bonne nouvelle en provenance d'Ille-et-Vilaine où les habitants de Saint-Just ont pu regagner leur logement. L'incendie de la commune est fixé, une information d'ici Armorique. Ces incendies évidemment favorisés par les fortes chaleurs. 64 départements restent en vigilance orange météo France à la canicule aujourd'hui. C'est le cas de l'Indre-et-Loire. Les châteaux de la Loire essaient de s'adapter pour faire revenir les touristes. Certains châteaux sont à moins 20% de fréquentation en juillet. Mais François Ventéjou, au contraire, Chenonceau s'en sort plutôt bien.
1: Avant de quitter le château, Elsa fait un passage par les brumisateurs. Cette touriste venue de Grenoble en short et t-shirt le dit sans détour. Visiter Chenonceau quand il fait chaud, ce n'est pas la meilleure idée.
0: On est cinglé de venir visiter un château par une température pareille, c'est complètement crétin.
1: Et pourtant, en ce moment, plus de 5000 visiteurs par jour franchissent la porte du château.
2: Bonjour, votre bien d'entrée, s'il vous plaît.
1: À l'image d'Hélène et Philippe, originaires des Alpes, tous les deux partent en vacances en Normandie et s'arrêtent à Chenonceau. Éventail à la main.
22: On a un petit peu hésité parce qu'on s'est dit il fait très très chaud, on ferait mieux d'aller carrément se plonger le corps dans l'eau pour se rafraîchir un petit peu. Et puis on s'est dit c'est quand même dommage, on a un tel patrimoine, c'est vraiment dommage d'être là et de ne pas en profiter. Donc on s'est dit tant pis, il fait chaud, on va amener de l'eau, on va boire, on s'assoira quand on sera trop fatigué et on continue la visite.
1: Dans la galerie du château au-dessus du Cher, plusieurs fenêtres sont ouvertes pour créer des courants d'air.
22: Il y a même des salles où il y a des ventilateurs, donc on y est très bien. On avait lu d'ailleurs qu'il y avait pas mal de salles avec des ventilateurs. Mon mari avait regardé, il m'a dit « tu verras, il fera chaud », mais normalement, ça devrait faire frais. Et finalement, on n'a pas trop chaud.
1: Surtout que l'édifice n'est pas équipé de climatisation, comme c'est un monument historique protégé. À l'extérieur, Chenonceau a la chance d'avoir de grands arbres, comme des chênes et des platanes.
23: 460 hectares de bois et de forêts dans lesquels les visiteurs peuvent tout à fait aller se promener.
1: Caroline Darras, c'est la responsable de la communication.
23: Donc on est sous une voûte d'arbres et comme on peut le remarquer, il fait nettement moins chaud.
1: Des atouts qui permettent à Chenonceau de limiter la casse au niveau de la fréquentation cet été.
23: Le mois de juin a été pas mal impacté. On était au-dessus de 10% de visiteurs en moins. Le mois de juillet, étonnamment, on était plutôt dans les 8% de visiteurs en moins. Et là, ce mois d'août, on récupère nos chiffres, on va dire habituels des mois d'août. Je ne sais pas jusqu'à quand ça durera, mais ça se passe très bien. Vous pouvez le voir, il y a énormément de monde.
1: Depuis la période Covid, à Chenonceau, plus de 6 visiteurs sur 10 viennent de la métropole.
9: François Ventéjou à Chenonceau pour France Info.
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9: À 10h20, le fil info, c'est avec Théo Metton et Jimbo. Le feu est fixé en Ille-et-Vilaine.
24: À Saint-Just, il s'était déclaré mercredi proche du site des mégalithes. 190 habitants évacués ont pu rentrer chez eux hier soir. En revanche, dans la forêt des Landes de Gascogne, le feu en cours depuis jeudi s'est propagé cette nuit. Désormais, près de 1600 hectares ont brûlé. Une centaine de personnes ont été évacuées hier soir à Garin, près de Luglon, après déjà 500 évacuations jeudi. Un séisme de magnitude 7,7 a touché une île au large de l'Indonésie. Ce matin, il y a au moins 20 morts selon les secours sur place, ainsi que des blessés et des personnes ensevelies. Et puis c'est le chassé-croisé sur les routes de France. Elles sont noires en ce samedi 15 août en Auvergne-Rhône-Alpes dans le sens des départs, rouges dans le reste de la France dans les deux sens.
9: Info. Ce 15 août marque le 5e anniversaire de la reprise de pouvoir des talibans en Afghanistan. Depuis 5 ans, les femmes afghanes ont été effacées de leur propre société. 150 décrets pour réglementer leur quotidien. Valérie Crova, les ONG souhaitent que cet apartheid de genre soit reconnu comme crime contre l'humanité.
25: Quand une délégation talibane s'est rendue à Bruxelles en juin pour discuter du renvoi d'Afghans dans leur pays, le sang de Ferechta Abbasi, chercheuse afghane pour Human Rights Watch, n'a fait qu'un tour.
26: Les inviter sans même évoquer les droits des femmes, c'est absolument dangereux, parce que c'est exactement ce que veulent faire les talibans. Ils veulent parler de questions techniques sans que vous vous immisciez dans les droits des femmes. Cela a conféré du prestige aux talibans. Ils ont qualifié cette réunion de première visite historique dans l'Union européenne.
25: Les talibans sont en quête de légitimité. Seule la Russie les reconnaît officiellement. La Chine a nommé un ambassadeur à Kaboul. Le Pakistan, l'Iran et les pays d'Asie centrale accueillent des diplomates afghans pour faciliter leurs relations commerciales. Quant aux pays occidentaux, aucun ne prendra le risque de se compromettre avec un régime qui réduit au silence une partie de sa population. C'est du moins ce que veut croire Ferechta Abbasi.
26: Le coût de la reconnaissance des talibans est trop élevé. En raison de ce qu'ils font, l'Afghanistan reste le seul pays au monde où ces femmes et ces filles n'ont pas accès à l'enseignement secondaire et supérieur.
25: Les deux mandats d'arrêt délivrés par la CPI l'an dernier pour persécution de genre, dont un à l'encontre du chef suprême des talibans, n'ont pas eu d'incidence sur le sort des Afghanes, toujours invisibilisés dans la société.
9: Merci Valérie Crova, à la rédaction internationale de Radio France. Les chansons parlent souvent de l'air du temps et tous les week-ends de l'été, Bertrand Dical se penche sur ces morceaux qui disent notre époque. Aujourd'hui, un duo, Vianney avec Renaud.
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4: Ce qu'il y a de bien avec Vianney, c'est qu'il se pose des questions qui ressemblent aux nôtres. Je veux dire, vous et moi qui ne faisons jamais de concerts ni ne sommes écoutés par des millions de gens. Et sa question vaut le coup, honnêtement. Est-ce que vivre vieux vaut le détour ? Et ce qu'il y a de mieux avec Vianney, c'est qu'il a le 06 de plein de personnes célèbres et qu'il peut transformer en chanson une conversation avec Renaud. Renaud, 71 ans en 2023, l'année de cet enregistrement. À l'époque, Vianney en a 32.
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4: Renaud répond quand même en vrai boomer. Il appartient à la génération qui, avant d'atteindre ce fameux troisième âge, a eu peur de la vieillesse. Mais comment faire autrement ? Quand on grandit dans les chansons de Jacques Brel, on ne peut qu'être terrorisé par la perspective de prendre de l'âge.
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1: Entre 1966 et 1977, une vision massivement partagée de la vieillesse comme un déclin absolu. Et d'ailleurs, en 1966, à ses débuts, un certain Alain Bachung s'exprime avec une certaine violence sur le sujet. Si c'est du second degré, ça imite quand même très bien le premier degré.
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1: Et ici, Georges Brassens nous parle d'un père envoyé à l'hospice et qui y est mort très vite. C'est une chanson de 1969 qu'il n'a chantée qu'à la télévision. Une folle gaieté encore, qui contribue à modeler une certaine peur de la vieillesse. Que nous...

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1: En 1976, à 27 ans, Maxime Le Forestier s'interroge sur ce que sera la vieillesse de sa génération. Seront-ils des révoltés vainqueurs ou des révoltés vaincus ?

Une autre utopie pour cette même génération, Louis Chédid, qui a un an de plus que Maxime Le Forestier, se pose la question en 2013, à 65 ans, de savoir ce qui se passera si l'on devient immortel. Et donc, s'il faut vieillir mieux, Francesca Solville, il y a plus de 20 ans, enregistrait déjà une chanson de Bernard Joyer et un magnifique projet. On sera jamais vieux.

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1: Belle promesse, non ? C'est aussi l'idée de Renaud et de Vianney. Vivre complètement, sans trop se poser la question de la durée. Et c'est peut-être l'indice d'un changement de mentalité, maintenant que la génération des boomers commence à s'effacer. 2023, Vianney et Renaud, maintenant.
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2: Loïc Rouzeval.
6: La plupart des départements restent placés en vigilance orange canicule. Attention au risque d'incendie ce samedi 15 août. Prudence sur la façade est du pays particulièrement. Au fil des heures de l'après-midi, le ciel va s'ennuager, des orages localisés vont éclater, des orages plus forts sur la moitié sud, surtout en soirée avec un risque de grêle localement. Les plages de la Manche et de l'arc méditerranéen devraient rester à l'écart du temps perturbé avec un peu de vent faible à modéré jusqu'à 40 km/h sur les côtes du Nord. Et la dernière partie du cinquième épisode caniculaire de l'année. En fin d'après-midi, le thermomètre affichera jusqu'à 35 degrés à Paris et à Tours, 37 à Bourges et à Clermont-Ferrand. Météo France prévoit 38 degrés à l'ombre à Lyon et à Montélimar. Pour demain, dimanche, de nouveau de l'instabilité orageuse sur de nombreux départements, des éclaircies sur un tiers nord, du soleil en Méditerranée, enfin des températures en baisse sur la quasi-totalité du pays.
2: Merci Loïc Rouzeval et merci à vous d'écouter France Info en ce 15 août. Il est maintenant 10h30. Information avec Antoine Geoffin.
7: Entre Vannes et Rennes, l'incendie de Saint-Just qui a pris mercredi est désormais fixé depuis hier soir, apprend ce matin ici Armorique. 150 pompiers toujours mobilisés qui surveillent le feu qui a brûlé 230 hectares. Les 190 habitants évacués ont pu rentrer chez eux hier soir. Dans les Landes, la préfecture indique que le feu a progressé de 300 hectares cette nuit, près de 1600 parcourus par les flammes. Désormais, entre Mimizan et Mont-de-Marsan, une centaine de personnes ont dû être mise à l'abri hier soir à Garin, juste à côté de la commune de Luglon, où 500 personnes avaient déjà été évacuées. Mais la météo du jour est plus favorable dans cette zone. Il va faire moins chaud, notamment les Landes sont sorties en effet ce matin de la vigilance orange canicule, comme une vingtaine de départements de l'Ouest. 64 toujours en alerte orange aujourd'hui. C'est une information de nos confrères d'Issy Touraine. Deux footballeurs amateurs d'Indre-et-Loire suspendus 20 ans par la commission disciplinaire du district. Cette saison, ces deux joueurs avaient agressé deux arbitres lors de deux matchs différents. La commune de Sixte, fer à cheval, en Haute-Savoie, à nouveau endeuillée. Hier, un homme de 30 ans est mort noyé après une coulée de boue suite à un orage soudain. Une femme de 27 ans a été légèrement blessée. Ils faisaient tous deux du canyoning. Il y a 11 jours, une femme avait également perdu la vie dans ce cours d'eau, là aussi après une coulée lors d'une randonnée. Le rappeur Naps pourra-t-il monter sur scène ce soir dans une boîte de nuit du Vaucluse? Une dizaine de collectifs du département demande sa déprogrammation selon Ici Vaucluse, au motif que l'artiste a été condamné à 7 ans de prison pour viol en février. Naps, qui a fait appel, se trouve libre et sous contrôle judiciaire en attente du jugement. Sollicité, la boîte de nuit n'a pas répondu à nos confrères. Et puis soyez patients sur la route aujourd'hui, Augustin, vous ne serez pas seul. Journée noire pour les départs en Auvergne-Rhône-Alpes, rouge dans le reste du pays. C'est rouge pour tout le monde dans le sens des retours.
2: Merci Antoine Geoffin. Dans la prochaine demi-heure sur France Info, le Conseil constitutionnel a tranché. Pas d'interdiction des réseaux sociaux aux moins de 15 ans, nous en parlerons. Nous dresserons le portrait de Luis Enrique à la veille du Trophée des Champions. L'entraîneur du PSG lancera ses joueurs contre le RC Lens demain soir. Mais d'abord un autre sport, la natation.
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2: Et nous retournons à Saint-Denis pour les championnats d'Europe. Il y aura tout à l'heure la star Léon Marchand alignée sur la finale du 200 mètres papillon, mais il y a d'autres sensations à vivre aujourd'hui. Le 100 mètres d'eau, par exemple, avec deux Françaises en finale tout à l'heure. Et c'est vous qui allez aujourd'hui encore nous faire vivre tout ça sur France Info. Charlotte Bonnet, Jérôme Val, bonjour à tous les deux.
8: Bonjour, Augustin.
2: Alors, ce matin, on a les séries du 100 mètres d'eau pour les messieurs. Est-ce qu'il y aura des Français en demi-finale?
8: Eh oui, ils seront deux Français en demi-finale, Johan Ndoye-Brouard et Mewen Tomac, qui ont fait une entrée en matière convaincante ce matin en prenant les deuxième et quatrième chronos de ces séries. Charlotte, il fallait être au rendez-vous. Ils l'ont été, les deux Français, les deux spécialistes du dos français, les numéros 1 et numéro 2.
9: Oui, ils ont répondu présent, sachant qu'il y avait une petite course quand même à la place, parce qu'il y avait trois Français engagés pour seulement deux places, seulement deux par nation peuvent accéder aux demi-finales. Donc c'est bon, c'est contrat rempli pour Mewen Tomac et Johan Ndoye-Brouard qui, je pense, ont les capacités de rentrer assez, pas aisément, mais avec leur meilleur temps, de rentrer en finale. Et une fois en finale, eh ben, on pourrait rêver d'un podium.
8: Exactement, deux Français en finale chez les hommes, ça serait la super bonne nouvelle ce soir, puisqu'il y a deux Françaises, vous l'avez dit Augustin, chez les femmes ce soir en finale. La bonne nouvelle aussi, c'est qu'il y aura deux Français en demi-finale des 50 mètres nage libre. Alors Maxime Grousset, ce n'est pas vraiment une surprise. Nikita Bez, en revanche, alors c'est pas une surprise, mais il a fait vraiment lui aussi un très très bon chrono ce matin.
9: C'est une surprise dans le sens où c'est sa première équipe de France senior seulement, donc voilà, il prend des marques et il rentre dans le demi-finale après un petit une petite déception sur son 50 mètres papillon en début de semaine. Donc on est très content pour lui, il réalise son meilleur chrono, il a le quatrième temps des demi-finales. Et puis pour Maxime, il faudra s'activer un petit peu plus.
8: Ouais, il a fait le 12e temps, c'est pas
9: transcendant, mais ça suffit pour passer en demi-finale.
8: Ça suffit, certes, mais ce soir ça ne suffira pas, il faudra faire beaucoup mieux du côté de Maxime Grousset. Et puis concernant les chances françaises, tout à l'heure, un peu après 11h, ce sera le relais du 4x200 mètres nage libre mixte, relais dont on nous a donné ce matin la composition. Je vous la livre rapidement.
9: C'est Charlotte qui va s'en charger. C'est Roman Fuchs qui partira en première position, suivi de Sauveur Cristofini, de Giulia Rossi Bene chez les filles et de Lucille Tessariol qui terminera le relais. Lucille qui rentre dans la compétition aujourd'hui, donc voilà, ça devrait être un beau relais.
8: Il y a 11 nations pour 8 places en finale. Franchement, ça devrait quand même passer pour cette équipe de France.
9: Oui, mais on aligne quand même quasiment la meilleure équipe chez les Français pour ces séries, parce que déjà on n'a pas une bonne ou une assez bonne marge en tout cas pour se permettre de jouer avec ça. Et puis il y a quand même des grosses nations, pas énormément de pays alignés, mais quand même des belles nations.
8: Voilà pour le programme de ce matin. En attendant, le festival, le feu d'artifice ce soir, Augustin, pour de nombreuses finales avec des Français.
2: Bah, ça me paraît pas mal. Et à tout à l'heure, donc, à tous les deux, Charlotte Bonnet, Jérôme Val, l'ancien champion olympique Alain Bernard, a beau être à la retraite, il observe bien sûr tout ce qui se passe à Saint-Denis avec attention. Léon Marchand, qui n'a pas brillé hier soir en demi-finale du 200 mètres papillon, même s'il a pris le meilleur temps de ses demi-finales. Une façon peut-être de se préserver et de conserver de l'énergie pour aujourd'hui.
10: Oui, j'ai ressenti ça aussi. En fait, je pense un peu comme tous les spectateurs, on l'a senti un petit peu moins à l'aise. Ça l'a pas empêché, comme vous l'avez vu, de dominer sa demi-finale. Voilà, on verra ce soir. Moi, je suis pas trop pronostique. En tout cas, il a dégagé une bonne impression, surtout après son entrée en matière très très réussie sur 200 mètres libre en début de semaine. Ouais. Je suis très impatient de le voir nager aussi sur 400 mètres.
11: On rappelle le palmarès de Léon Marchand à seulement 24 ans, 5 médailles aux Jeux de Paris, dont 4 en or, 7 titres de champion du monde. Est-ce que ce serait vraiment une déception de ne pas le voir sur la première marche d'un podium ce week-end?
10: Ce serait la compétition, tout d'abord. De toute façon, quand on fait la compétition, on peut gagner, on peut ne pas gagner. Bien sûr, c'est pas du tout ce qu'on lui souhaite, mais regardez, Maxime a été aussi un petit peu diminué. On s'est dit, il aurait pu gagner telle course, etc. Ben, il fait de très belles médailles d'argent, de très belles médailles de bronze, alors qu'il y a quelques semaines, il n'était pas sûr d'y participer. Mmh. Donc, c'est un peu le jeu du haut niveau. Et il reste, voilà, 2 ans. jusqu'aux Jeux Olympiques de Los Angeles et je pense que c'est à partir de là qu'il ne faut pas rentrer grand-chose.
11: Alors dans ces championnats du monde, on est aussi marqué par les performances de Marie-Ambre Molu qui, elle aussi, s'entraîne aux États-Unis, Alain Bernard, en argent sur le 50 mètres d'eau. Elle a aussi remporté le 4x100 mètres 4 nages mixtes et elle est qualifiée pour la finale du 100 mètres d'eau, comme Pauline Maillot d'ailleurs. Vous y voyez là une future grande championne en pleine ascension?
10: Oui, c'est ça qui est bien dans cette équipe de France. En effet, on commence et on parle toujours de Léon Marchand, mais derrière, il y a quand même des jeunes qui sont là, qui poussent depuis longtemps, hein, qui est Marie-Ambre Molu et dans le staff de l'équipe de France depuis quand même quelques années, avec quelques déceptions aussi hein, sur ces dernières années par rapport à son réel niveau. Et je pense que pour elle, l'exil aux États-Unis a été assez fructueux. Ce n'est pas le cas pour chacune et chacun des nageurs en fait qui ont traversé l'Atlantique pour aller s'essayer aux États-Unis. C'est pas forcément la recette miracle, mais néanmoins, elle peut aussi marquer le coup, surtout avec ce bon record d'Europe qu'elle a fait en début de semaine sur le relais 4 nages mixtes.
11: Ouais, les États-Unis lui ont permis de passer un cap.
10: En effet, c'est vrai que c'est quand même extrêmement formateur, c'est structurant, c'est un peu un nouvel environnement dans un sport qui se veut très répétitif, très routinier. Et il y en a qui s'y adaptent mieux que d'autres, à l'image de Léron ou de Marie-Ambre. Mais comme je l'ai dit, il y a 2-3 ans, il y a quand même une quarantaine de nageurs tricolores qui sont partis là-bas. Mmh. Et il y en a très peu qui ont réussi cette transformation.
11: Alain Bernard, ce soir, Florent Manaudou, lui, sera à l'honneur à Saint-Denis dans cette piscine à l'occasion d'un jubilé qui va marquer la fin de sa carrière professionnelle. Il part avec 6 médailles olympiques depuis sa première en or à Londres en 2012 sur le 50 mètres nage libre. Lequel de ces exploits vous retenez, vous ?
10: Ah bah, Florent, ça a quand même été un garçon exceptionnel sur sa longévité, puis c'est un garçon au grand cœur, vraiment. En fait, moi, j'apprécie énormément Florent. Difficile de retenir un seul titre, une seule course, mais il y a quand même, vous voyez, l'histoire de quelques centièmes de seconde, en fait, des sports chronométriques comme le nôtre, ça se joue à pas grand-chose. C'est sa qualification olympique aux Jeux Olympiques de 2012 qui se passe sur les championnats de France, où pour un centième de seconde, il va battre Frédéric Bousquet en finale du 50 mètres nage libre, et ça va lui permettre de se qualifier aux Jeux Olympiques de Londres. Donc, un centimètre plus lent ou deux, en fait, je pense qu'il n'aurait peut-être pas réussi à se qualifier au jeu, il n'aurait pas eu ce destin. Alors, il aurait fait sûrement de très belles choses plus tard, mais ça a été, je pense, une ascension fulgurante, en fait, Florent Manaudou, qui est devenu champion olympique avant même d'être champion de France. Et puis, derrière tous ses records et tous ses titres qu'on lui a connus, qui a joué le coup aussi dans des relais jusqu'au bout, jusqu'à la fin de sa carrière, alors qu'il s'est hyper spécialisé sur le 50 mètres. Il a été très très bon et compétitif dans le 100 mètres du relais à Paris. Donc envie vraiment de lui rendre un très bel et grand hommage en fait à Florent et je lui souhaite beaucoup de stabilité dans sa reconversion parce que c'est pas facile du jour au lendemain.
11: Vous le connaissez ça vous aussi.
10: Sans avoir d'objectif. On a moins de, c'est pas la même raison de vivre en fait. C'est difficile ce que je dis derrière dans l'après carrière, mais il faut qu'il trouve le moteur lui qui fonctionne au défi. Qu'il faut qu'il trouve des centres d'intérêt qui le passionnent, qui le motivent, qui le boostent et qui aient des hauts et des bas. Et c'est bien sûr la vie d'après un petit peu moins excitante que la vie de sportif de haut niveau. Mais je lui souhaite énormément de réussite dans sa reconversion.
2: L'ancien nageur Alain Bernard avec Benjamin Fontaine sur France Info. Et puis il y a d'autres championnats d'Europe, ceux d'athlétisme à Birmingham. Au programme aujourd'hui, les finales du saut en hauteur, du lancer du javelot, mais aussi celle des relais 4x100 mètres. La France n'y participera pas. La Fédération française d'athlétisme a fait ce choix. Elle a estimé que les Français disponibles n'avaient pas le niveau. Arthur Hermans, ça en dit long sur les difficultés actuelles du sprint tricolore.
12: À Rio, le 18 août 2016, l'athlétisme français connaît l'un des moments les plus forts de son histoire.
13: Christophe Lemaitre, c'est très très bien. Allez Christophe, c'est la médaille de bronze. C'est la médaille de bronze. Paul, Dix, Christophe Lemaitre.
12: Christophe Lemaitre, médaillé de bronze aux Jeux Olympiques sur 200 mètres, c'est le symbole d'une génération de sprinteurs qui a marqué la France. Mais 10 ans plus tard, les médailles ont laissé place aux désillusions. Dans ces championnats d'Europe, aucun sprinteur français n'est engagé sur 100 et 200 mètres. Une première depuis 90 ans, symbole d'un problème de génération, selon l'ancien champion d'Europe du 110 mètres haies, Stéphane Caristan.
14: Un problème de conjoncture, il y a peut-être aussi un problème de talent, tout simplement. Depuis Rio, le sprint masculin s'est délité. Des Vico, Aller le mettre, on n'en croise pas comme ça à chaque coin de rue tous les matins.
12: Aujourd'hui, même le relais, pourvoyeur historique de médailles, semble arriver à la fin d'un cycle. Faute de talent, la Fédération française d'athlétisme a décidé de ne présenter aucun relais au championnat d'Europe. Un choix fort qui doit servir d'électrochoc, d'après l'ancien champion.
14: Envoyer un relais pour envoyer un relais, soi-disant, pour prendre de l'expérience, pour s'aguerrir, mais avec des performances indignes, c'est se voiler la face. Et là, en prenant une décision forte comme celle-là, eh bien, on envoie un message en disant, les gars, la balle, elle est dans votre camp, c'est vous qui êtes sur le terrain et c'est vous qui devez vous bouger les fesses.
12: Au-delà des sportifs, c'est tout un écosystème qui a besoin de se renouveler. Manque de structure, athlètes qui travaillent chacun de leur côté. Selon l'entraîneur emblématique Guillaume Tanon, cet individualisme est un vrai danger.
15: Aujourd'hui, on a un éclatement du système qui fait que trop nombreux sont les sprinteurs qui sont isolés dans leur région ou avec un seul et même entraîneur, alors que par le passé, on avait des groupes constitués.
12: Pour contourner ce problème, de nombreux athlètes français sont tentés par l'étranger. Nouvelles infrastructures, entraîneurs de renom. Sur le papier, l'offre américaine est alléchante, mais pour Guillaume Tanon, elle n'est en réalité qu'une illusion.
15: C'est un miroir aux alouettes, parce que nos athlètes vont dans ces groupes-là, mais ils sont noyés dans une certaine masse où on n'est pas forcément focus sur eux et attentif sur leur potentielle progression et résultats.
12: À 2 ans des Jeux Olympiques de Los Angeles, le chantier est immense pour le sprint français.
2: Arthur Hermans avec ses championnats d'Europe d'athlétisme au Royaume-Uni.
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2: 10h43, le fil info, c'est avec Antoine Jeufin. L'incendie ne progresse plus en Ille-et-Vilaine.
7: Feu fixé ce matin, selon Issy Armorique. Il avait pris mercredi et brûlé 230 hectares à Saint-Just. C'est entre Vannes et Rennes. Retour à la maison hier soir pour les 190 habitants évacués. Dans les Landes, ce sont une centaine de personnes qui ont dû être mises à l'abri vers 23h hier soir face à l'avancée des flammes à Garin, commune voisine de Lublon, où 500 habitants avaient déjà été évacués. Le feu a progressé de près de 300 hectares cette nuit, 1600 parcourus selon la préfecture. Le détroit d'Ormuz est et restera iranien, répond Téhéran ce matin au propos de Donald Trump hier soir, qui affirmait qu'il déclarerait bientôt ce bras de mer territoire américain quand les États-Unis auront, je cite, « fini de battre l'Iran ». Le couloir maritime toujours bloqué par l'Iran, un pétrolier émirati y a été attaqué hier soir. Déjà des difficultés sur les routes des vacances en France, 65 km de bouchons sur l'A7 dans les Bouches-du-Rhône. Bison futé à vue noire dans le sens des départs en Auvergne-Rhône-Alpes aujourd'hui, rouge partout ailleurs. Pour les retours, toute la France est rouge.
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2: Le Conseil constitutionnel censure l'interdiction prévue des réseaux sociaux au moins de 15 ans. Il y aurait là une trop forte entrave à la liberté d'expression. Le Conseil a aussi estimé que le dispositif de vérification de l'âge pouvait nuire à la vie privée des Français en général. Et c'est un vrai revers pour Emmanuel Macron qui tenait à cette mesure. Catherine Morin-Desailly est sénatrice centriste de Seine-Maritime. Elle est aussi rapporteure au Sénat du projet de loi qui vise à protéger les mineurs des risques liés aux écrans et aux réseaux sociaux. Et elle n'est pas surprise par cette décision.
16: Depuis le début, j'avais alerté sur les risques que comportait la version voulue par le gouvernement d'imposer une interdiction globale. D'emblée, j'avais dit qu'une interdiction globale n'était à la fois pas réaliste et surtout elle ne correspondait pas aux usages actuels et qu'il fallait cibler les fonctionnalités dangereuses, les services nocifs, potentiellement nocifs, qui sont en effet très destructeurs pour les jeunes.
11: Mais vous vouliez un ciblage plus précis des plateformes plutôt qu'une interdiction uniforme. Est-ce que du coup vous regrettez aujourd'hui que les députés aient renoncé à cela ?
16: Nous avons essayé de convaincre les députés, en tout cas de la majorité présidentielle, constamment tout au long de l'examen de ce texte. Jusqu'au bout, j'ai alerté sur le risque constitutionnel. J'ai aussi alerté sur le fait que très vite, de toute façon, la Commission européenne, dont c'est la compétence, va reprendre ce sujet, puisque Ursula von der Leyen annonce un texte pour la fin de l'été. Donc, il n'y avait pas forcément urgence absolue à légiférer pour le 1er septembre. C'était l'objectif présidentiel. Mais surtout à bien légiférer conformément au droit européen, conformément au droit constitutionnel en France et à nos libertés.
11: Alors, on va voir quelles peuvent être les portes de sortie. C'est pas une surprise pour vous, vous nous l'avez dit. En revanche, certains parents auraient bien aimé que cette loi s'applique dès la rentrée. Ils comptaient beaucoup sur ce texte. Écoutez ces réactions recueillies par Lou Bourdi.
17: Cette mère de famille comptait presque les jours en se disant qu'il ne restait à son fils de 13 ans que 2 semaines pour profiter encore des réseaux sociaux avant l'interdiction à la rentrée. Alors quand elle apprend la nouvelle,
18: je suis déçue.
17: C'est la douche froide.
18: C'est bien dommage. Les réseaux sociaux, c'est un fléau pour les enfants, pour les parents.
17: Un fléau pour les parents, car elle l'assure, limiter seule l'accès aux réseaux sociaux à son adolescent, c'est un combat du quotidien.
18: C'est la guerre à la maison.
17: Elle lui a donné le droit d'utiliser un seul réseau social, WhatsApp, mais il pose désormais aussi problème à la maman et lui aussi devait être interdit à la rentrée.
18: J'ai appris qu'il y avait des chaînes sur WhatsApp et alors là, je suis un peu démunie. Il y a des followers, des choses comme ça. Donc moi, à partir du moment où il y a des followers, je trouve ça inadmissible.
19: C'est quoi des chaînes?
20: Je sais pas, j'en ai pas.
18: Mais non, mais tu me dis que tes copains créent
20: des
18: chaînes.
17: Mais c'est justement pour éviter ce genre de conflit entre parents et enfants que cette autre maman comptait sur la loi pour régler le problème.
21: La loi me rassurait très fortement.
17: Anissa a un fils de 10 ans et tous ses amis sont sur les réseaux sociaux.
21: Mais quoi qu'il arrive, loi ou pas loi, moi j'aurais fait ma propre loi à la maison. Pour ma part, un enfant de moins de 15 ans n'a pas à avoir accès à ce genre de réseau.
22: Au final, on n'a pas besoin des écrans pour communiquer.
17: Moins facile à dire en revanche pour cette adolescente.
23: T'as 14 ans ?
21: Oui.
23: C'est ça, tu t'appelles comment ?
21: Léna.
23: Et Léna, t'as des réseaux ?
21: J'ai Snapchat, Instagram, TikTok.
17: Sa mère n'a pas réussi à dire non, alors elle attendait l'interdiction avec impatience.
24: J'aimerais qu'ils aient pas les réseaux sociaux, mais on peut pas les empêcher de les avoir à leur âge parce que toutes les copains, copines ont. Et c'est devenu le moyen de communication entre eux. Donc nous aimerons bien que ce soit renforcé et qu'ils ne puissent plus avoir accès aux réseaux sociaux avant 15 ans.
17: Le gouvernement assure désormais poursuivre le travail pour que le texte soit adopté, je cite, « d'ici au printemps 2027
24: ». On va croiser les doigts.
11: Voilà, Catherine Morin-Desailly, Emmanuel Macron a donc demandé, dès hier après-midi à Sébastien Lecornu, un nouveau texte plus solide juridiquement. Ça va passer par quoi, selon vous ?
16: Le texte plus solide juridiquement, il existe. C'est le texte du Sénat, la version remaniée par le Sénat, qui proposait justement une liste ciblée et qui proposait un dispositif proportionné et efficace immédiatement.
11: Sauf qu'on a aussi un souci, c'est que le Conseil constitutionnel souhaite que la loi précise comment vérifier l'âge des internautes, sauf que l'Union européenne l'interdit. On a l'impression que c'est insoluble.
16: Justement, c'est à l'Union européenne dont c'est la compétence de reprendre en main le sujet très vite. Moi, je l'ai interpellée, elle va le faire. Et les systèmes de vérification de l'âge pour l'accès aux réseaux sociaux seront donc instaurés au niveau européen, puisqu'il y a un projet de portefeuille européen numérique qui est d'ailleurs en cours d'expérimentation, qui devrait voir le jour d'ici la fin de l'année. Donc les solutions, elles vont exister rapidement, je l'espère. Je les appelle de tous mes voeux. Je comprends la déception des parents. On a perdu beaucoup de temps. On aurait écouté le Sénat d'emblée. On était sur un dispositif à la fois constitutionnel, respectueux du droit européen, qui préparait l'avenir et qui proposait des mesures efficaces.
11: Il aurait fallu prendre son temps, on le comprend à travers ce que vous nous dites, Catherine Morin-Desailly. Ouais, c'est ça.
16: Voilà.
11: Le Conseil avait été saisi par les Insoumis, les socialistes qui avaient repéré justement ces atteintes aux droits. Antoine Léaumont, député insoumis, lui se satisfait de la décision du Conseil. Il défend une politique de prévention plutôt que de répression. On l'écoute.
25: Dans tout le débat, on a eu un peu l'impression que les jeunes étaient méprisés comme des êtres pas capables de réfléchir par eux-mêmes, dépendants de certaines pratiques, sans pouvoir eux-mêmes avoir un contrôle sur ces pratiques-là. Pardon, mais même des mineurs de 12 ans, de 13 ans, de 14 ans, de 15 ans sont capables de comprendre les enjeux qui sont posés derrière. Ça ne dit pas que c'est facile de les intégrer dans cette lutte contre les réseaux sociaux, mais d'une manière générale, la prévention, c'est toujours plus efficace que la coercition.
11: Catherine Morin-Desailly, est-ce que ce n'est pas plutôt dans la prévention qu'il faut mettre des moyens aujourd'hui ?
16: C'est l'idée que je défends depuis plus de 5 ans. C'est le texte que j'ai fait voter au Sénat en décembre dernier, qui vise à une maîtrise des écrans, protéger des méfaits des réseaux sociaux, ces mesures éducatives, de prévention, d'information, ces mesures sanitaires et sociales. Je les ai fait prendre, elles ont été votées. Ils n'attendent plus que d'être examinées au Sénat. J'espère, comme s'est engagée la ministre du Numérique, que mon texte sera enfin inscrit en septembre, car lui, il dispose de mesures immédiatement opérationnelles, simples, efficaces, qui répondent à cette attente et cette nécessité de prévention et d'éducation.
2: La sénatrice Catherine Morin-Desailly, élue du groupe Union Centriste, elle répondait à Benjamin Fontaine sur France Info. Le PSG pourrait décrocher son deuxième trophée de la semaine. Il y a déjà eu la Super Coupe d'Europe et demain, c'est le trophée des champions, le champion de France contre le vainqueur de la Coupe de France. Ça donne cette année PSG Lens. Anne Lamotte, c'est l'occasion de dresser le portrait de Luis Enrique, l'entraîneur des Parisiens.
0: Ce sont des images qui marquent. Luis Enrique, en plein exercice de musculation dans une salle de sport, il est hyper concentré, il souffle, il grimace. Et il y a un détail qui attire notre attention, il a le bras dans le plâtre. Ces images, on les découvre dans un documentaire tourné en 2007. À l'époque, il a 37 ans, cela fait 3 ans qu'il a mis fin à sa carrière de footballeur et il s'entraîne comme un fou pour un but, boucler un Ironman. 3800 mètres de nage, 180 km de vélo et 42 km de course à pied.
1: Pour moi, courir un Ironman, ça va bien au-delà d'un défi. C'est un objectif personnel. C'est savoir si je vais être capable de tenir 11, 12, 10, 13 heures, peu importe le nombre d'heures nécessaires pour réaliser un rêve.
0: Et donc, en pleine préparation, Luis Enrique se casse le bras. Il pense d'abord que tout est fichu, et puis il se dit que les blessures, il connaît, s'en remettre aussi. Alors en juillet 2007, comme prévu, direction l'Ironman de Francfort en Allemagne.
1: En fait, là maintenant, on va à l'abattoir. Il n'y a plus de retour en arrière possible.
0: Il boucle l'épreuve en 10 heures, 19 minutes et 30 secondes. Il faut le voir franchir la ligne d'arrivée, les bras en l'air, la joie, la délivrance, comme si l'abattoir lui avait fait du bien. Luis Enrique doit toujours avoir un nouvel objectif. Sinon, il le dit lui-même, il s'ennuie. Alors l'année suivante, en 2008, il s'inflige le marathon des sables, 250 km dans le Sahara. Avant tout cela, juste après avoir rangé ses crampons, il commence par une première mission, courir un marathon en moins de 3 heures. Il y arrive. À ce moment-là, c'est son coach qui raconte, il a empoché des millions grâce au foot. Mais c'est un millionnaire qui aime souffrir et qui en a besoin. Ses muscles et ses tendons sont fatigués, qu'importe. Luis Enrique déclare, je le cite, « Si tu veux atteindre quelque chose de grand, tu dois apprendre

0: Espagne. Une mère couturière, un père routier et déjà un gros caractère. Dans la rue, entre deux nids de poules, dans la cour de récré, sur les terrains de futsal où ça joue par équipe de 5, du matin au soir, Louisine, comme on le surnomme alors, tape dans le ballon. Dès l'âge de 7 ans, il est repéré par le club du quartier, avec dans sa ligne de mire le Sporting Gijón, qu'il aime de tout son cœur. Quelques années plus tard, il entre au centre de formation du club, mais il est encore trop petit, trop frêle. Alors il doit faire un détour par un autre club de la ville. Et c'est comme si ça le motivait encore plus. Car qui arrive avant tout le monde à l'entraînement? Qui court le plus sur le terrain? Qui aide le coach à ramasser les ballons, même sous la pluie? C'est lui. À 18 ans, Luis Enrique est prêt pour le Sporting Gijón. Il enchaîne au Real Madrid, puis au FC Barcelone. Avec toujours la même intensité, qui déteint aujourd'hui sur toute l'équipe du PSG. Écoutez Mélissande Gomez dans Big Five, le podcast du journal L'Équipe.
1: Et ça, c'est quand même à mettre à son crédit aussi, de faire comprendre à des joueurs le goût de l'effort, qui est, je pense, ce qu'il a toujours incarné lui comme joueur. Et comme aujourd'hui, ces marathons, ces triathlons, ces montagnes à vélo, c'est l'effort qui te fera gagner. Si tu le fais pas, tu gagneras pas. Et si tu le fais, tu gagneras. Après, évidemment, que si tu as du talent, encore plus. Mais sans effort, tu gagneras pas. Et ça, il a arrivé à leur faire rentrer dans le cerveau. Et donc, ils le font avec une conviction, avec une énergie, avec un sens du sacrifice qui, pour nous qui suivons le PSG depuis toutes ces années, ouais, on ne pensait pas que c'était possible, quoi.
0: En fait, aujourd'hui, Luis Enrique ne se contente pas de courir. Il convainc tous ceux qui l'entourent de courir avec lui.
2: Anne Lamotte pour ce portrait d'actu à réécouter sur franceinfo.fr. Ingrid Pohu nous propose aujourd'hui de visiter l'habitat de quelques-uns de nos lointains cousins.
3: Alors, vous allez mettre des gants parce que vous allez donner à manger aux singes, main dans la main. Et puis, on va vous faire mettre une veste pour que vous soyez identifié comme un soigneur d'un jour. Voilà.
4: J'ai testé pour vous une balade au plus près de macaques.
3: À Rocamadour, bien entendu, dans le Lot.
4: Julien est soigneur. Il me guide à travers la forêt des singes ouverte en 1974.
3: Alors, il y a 150 macaques de barbarie en totale liberté sur 20 hectares. Et donc, ils viennent du Maroc et d'Algérie. Ils vivent dans les zones montagneuses entre 800 et 2200 mètres d'altitude. Et la durée de vie moyenne, sinon, c'est 23 ans hein, sur le parc. Hein. Et alors, je vais vous donner les consignes de sécurité. Là, on rentre dans le parc.
4: Les consignes par rapport aux singes sont claires. Ne pas les toucher, ne pas les fixer dans les yeux.
3: Ils détestent ça, ils prennent ça pour une agression.
4: Et j'attrape un seau. Dedans, il y a
3: des cacahuètes ou des bananes, par exemple. On garde une distance de sécurité. La distance de sécurité, c'est votre bras tendu. Siffler pour eux, ça veut dire distribution de nourriture. Alors là, c'est une mamie. On peut voir que c'est une mamie à son dos voûté.
5: Lui, il est aux aguets, il est tranquille.
3: Dumbo, c'est le chef, il est aux aguets, il est très très gourmand.
5: Ils attrapent tout avec la main, du coup.
3: Ah oui. Ah, attention à ton saut, faut être rapide, en fait.
5: Tiens, Dumbo. Oh, il est bon.
6: Waouh, il est bon.
5: C'est pourtant pas l'heure de l'apéritif, mais ça passe bien. Alors en même temps, on doit pas trop les regarder dans les yeux, mais en même temps, on a l'impression qu'on peut deviner toutes leurs émotions avec leur regard.
3: C'est vrai. Là, il chasse la femelle parce qu'il a compris que la femelle cherchait à avoir ce morceau de banane.
5: Ils courent drôlement vite.
3: Ils sont très rapides, ils sont pas très endurants, mais ils sont très rapides sur des courtes distances. Hein.
5: Oh, extraordinaire.
3: Les bébés sont portés par des mâles. Un mâle va présenter un bébé à un autre mâle. Et par ce biais, ils vont renforcer leurs liens amicaux. Hein.
5: Oh, qu'est-ce que c'est mignon.
3: Ils sont beaux. Hein. Vous avez un petit combat entre mâles, là. D'ailleurs, on appelle ça un combat de cris.
7: Ils se montent en grande canine. Donc là, vous avez un papy contre un jeune.
3: Donc en cas de conflit, mais vous voyez, c'est très vite apaisé. Hein.
4: Ici, les animaux vivent donc protégés, sans prédateurs et sous surveillance vétérinaire. Une heure au milieu des macaques, c'est une heure où l'on ralentit, où l'on observe et où l'on se fait tout petit. Finalement, c'est peut-être ça le vrai dépaysement. À vous de tester.
3: Born to be alive.
5: Born to be alive.
3: Il s'appelle Born to be alive. Ouais.
2: Et si vous passez par Rocamadour, c'est aussi, nous précise Ingrid Pohu aujourd'hui, le début du festival de musique sacrée dans la ville. J'ai testé pour vous, c'est en téléchargement avec l'application Radio France.
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2: Loïc Rouzeval.
3: Pour cette deuxième partie de journée, le ciel va s'ennuager, des orages localisés vont éclater, des orages plus forts sur la moitié sud, surtout en soirée avec un risque de grêle localement, prudence. Les plages de la Manche et de l'arc méditerranéen pour les vacanciers devraient rester à l'écart du temps perturbé, avec un peu de vent faible à modéré jusqu'à 40 km/h sur les côtes du Nord. Et la dernière partie du cinquième épisode caniculaire de l'année, en fin d'après-midi, le thermomètre affichera jusqu'à 35 degrés à Paris, à Langres et à Marseille, 37 à Bourges et à Clermont-Ferrand. Météo France prévoit 38 degrés à l'ombre à Dijon et à Ambérieu. Pour demain, dimanche, de nouveau de l'instabilité orageuse sur de nombreux départements, des éclaircies tout de même sur un tiers nord, du soleil en Méditerranée, enfin des températures en baisse pratiquement partout.
2: Merci Loïc Rouzeval. France Info, il est 11h. L'information avec Mathilde Romagnan.
4: Et on prend la direction de Saint-Denis où l'on suit les championnats d'Europe de natation. Jérôme Val, le relais mixte 4 x 200 mètres nage libre est en cours et il y a des Français en lice.
5: L'équipe de France qui est bien placée dans cette série, c'est Sauveur Cristofini, ce jeune nageur de 16 ans qui est dans l'eau dans ce deuxième relais qui avait démarré avec Roman Fuchs qui avait vraiment lancé idéalement cette équipe de France et les Français qui sont toujours en deuxième position derrière les Russes. C'est une place en finale qui se joue, il y aura une deuxième série tout à l'heure, mais en tout cas les Français encouragés, vous l'entendez sans doute par ce public chaud bouillant ici au Centre Aquatique Olympique de Saint-Denis. Les Français dans le bon tempo et dans le coup dans ce relais du 4x2 nage libre mixte.
4: Merci Jérôme Val. On suivra aussi ce soir Léon Marchand sur le 200 mètres papillon, finale à 18h30. Juste après, ce sera la finale du 50 mètres nage libre avec Beryl Gastaldello et à 20h12 la finale du 100 mètres d'eau femme avec Marie-Ambre Molu et Pauline Mailleux. L'incendie de Garin dans les Landes a repris de l'ampleur ce matin. Le feu a parcouru près de 1600 hectares de forêt. Une centaine de personnes supplémentaires a été évacuée hier soir. Au total, 650 personnes ont été mises à l'abri depuis jeudi. 550 pompiers sont mobilisés. Et dans l'Ille-et-Vilaine, l'incendie de Saint-Just est désormais fixé. Le feu a parcouru 230 hectares de terrain. Les 190 habitants évacués ont pu rentrer chez eux hier soir. Une baisse des températures progressives est attendue aujourd'hui dans l'Hexagone, mais 64 départements sont encore en vigilance orange canicule aujourd'hui. 19 départements sont sortis de cette vigilance sur la façade ouest et dans les Alpes. Dans le quart sud-est, la canicule continuera au moins jusqu'en début de semaine, selon Météo France. Les talibans fêtent aujourd'hui le 5e anniversaire de leur retour au pouvoir en Afghanistan. Les soldats talibans ont défilé ce matin dans la capitale Kaboul. Adeptes d'une vision ultra-rigoriste de l'islam, les talibans ont interdit la musique, rétabli les châtiments corporels et banni les femmes de la plupart des espaces publics. Elles ont également l'interdiction de suivre des études ou d'exercer certains métiers. Annulation ce week-end d'une centaine de vols EasyJet au départ de la France. Trois syndicats d'hôtesses et stewards sont en grève pour dénoncer les conditions de travail et les changements de planning à la dernière minute. 47 vols sont supprimés aujourd'hui, 51 demain et de manière préventive par la compagnie low cost. Patience sur les routes aujourd'hui en ce week-end de chasse et croisée des vacanciers du 15 août. Bison futé classe cette journée noire dans le sens des départs dans la région Auvergne-Rhône-Alpes. Rouge sur le reste du territoire, rouge également dans le sens des retours.
2: Merci Mathilde Romagnan. Justement dans la prochaine demi-heure sur France Info, nous ferons un point sur nos routes. Bison futé. Et qui nous a prévu un week-end chargé? Même le personnel politique goûte parfois au départ en vacances avec différentes manières de communiquer à ce sujet. Nous observerons ça, mais d'abord la bonne forme des universités françaises.
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2: puisque la France est au 10e rang du classement de Shanghai, ce palmarès des 1000 meilleures universités du monde, palmarès annuel. L'édition 2026 est publiée aujourd'hui. Ça faisait 2 ans que nous étions 11e, donc c'est un peu mieux cette année. Louise Buyens, quelles universités françaises figurent dans cette liste?
6: En tout, 27 établissements français sont cités. Première chose à noter, Paris-Saclay conserve sa 13e place mondiale. C'est la première université du classement qui n'est ni américaine ni britannique. Les universités Paris Sciences et Lettres et Paris Cité progressent respectivement d'un et de 3 rangs. Elles sont dans le top 60. Petite déception en revanche pour la Sorbonne qui chute de 12 places et qui termine cette année 55e. Voilà pour les mieux positionnés, mais 8 établissements figurent dans le top 200, dont Strasbourg, Aix-Marseille, Grenoble-Alpes et Montpellier. A noter aussi que l'université de Bretagne occidentale fait son entrée dans le classement. Celle d'Angers y revient. Versailles, Saint-Quentin en Yvelines et Picardie-Jules Verne Amiens qui sont entrés l'an dernier sont encore là, en bas du classement, entre la 800e et la 900e place.
2: Et donc en tête du classement, les Américains sont indétrônables.
6: Sans surprise, on retrouve le même trio américain sur le podium, Harvard, Stanford et le MIT, le Massachusetts Institute of Technology. Toujours très bien classés chaque année, les universités britanniques, Cambridge et Oxford sont quant à elles 4e et 7e.
2: Bon, le gouvernement français s'auto-congratule de ces bons résultats?
6: Oui, comme depuis plusieurs années, les ministres changent, mais la satisfaction reste la même. Le gouvernement estime que c'est le résultat des regroupements d'établissements qui ont permis de donner plus de visibilité à nos universités. Une reconnaissance qui compte, surtout dans une compétition scientifique internationale toujours plus forte, réagit le ministre de l'Enseignement supérieur, Philippe Baptiste. Son ministère tient tout de même à préciser que ce classement ne peut pas être l'unique boussole de notre politique d'enseignement supérieur et de recherche. Car le palmarès, même s'il est une référence depuis plus de 20 ans, est souvent contesté. Accusé de favoriser les plus grandes universités, celles qui ont les moyens, celles qui donnent les cours en langue anglaise, les critiques regrettent aussi que la formation et la pédagogie ne soient pas prises en compte. Pour établir ce classement, il existe 6 critères, dont le nombre de prix Nobel obtenus par les professeurs et les anciens élèves et les publications dans les revues scientifiques.
2: Louise Buyens, merci beaucoup. Bison Futé avait prévenu dès jeudi matin que le week-end serait compliqué sur les routes. La région Auvergne-Rhône-Alpes est en noir dans le sens des départs, rouge partout ailleurs, y compris pour les retours. Les gendarmes de Côte d'Or ont décidé hier, pour les infractions les moins graves, de faire de la prévention plutôt que de verbaliser. Des ateliers de sensibilisation étaient organisés sur une aire d'autoroute de l'A6. Il fallait s'y plier pour éviter les pertes de points ou l'amende. Jean-Marie a vite fait son choix.
7: C'est un excès de vitesse, un peu classique malheureusement ce qui me concerne, donc voilà. Mais ma surprise, c'est d'avoir eu recours en fait à des ateliers pédagogiques pour nous expliquer un peu ce que c'est vraiment les risques, le fait de rouler vite. Et puis deuxièmement, l'intérêt c'était aussi nous enlever le point et l'amende si on participait à ça, ce qui est très intéressant. Ouais, franchement, j'ai voulu participer, on n'est pas pressé en fait pour en vacances.
8: Elle était à combien l'amende sinon?
7: Là, c'était dans les 90 euros, un truc comme ça, 135. Ah ouais, je sais plus. Enfin, voilà.
8: Alors vous avez fait quoi comme atelier?
7: Là, tu es de réflexe là-bas, donc avec des points lumineux qui s'allument, il faut reconnaître au fur et à mesure avec les réflexes pour les éteindre. Après, un atelier, donc c'est une chute libre sur un siège de voiture. Et puis aussi l'atelier là-bas de pédagogique, de vidéo.
8: Ça vous a, j'allais dire, servi un peu de leçon. Vous dites vous-même que vous êtes coutumier des excès de vitesse.
7: Ouais, enfin malheureusement, c'est que oui. C'est qu'on se dit qu'on est toujours meilleur que les autres, il faut se calmer un peu. Puis c'est vrai que l'aspect pédagogique, ça montre quand même des choses où on ne se rend pas compte réellement. Genre les distances de freinage, des choses comme ça. Voilà.
8: Ça vous a aidé aujourd'hui?
7: Oui, bien sûr. C'est pour ça que j'ai voulu participer quand même. Toute expérience est bonne à prendre.
2: Cet automobiliste en infraction sur l'autoroute A6, Jean-Marie, donc avec Charlotte Schumacher, ici Bourgogne pour France Info. Bonjour Benjamin Sirvent.
9: Bonjour.
2: Vous êtes rédacteur en chef adjoint à Radio Vinci Autoroute. Est-ce que ça bouchonne déjà?
9: Ah oui, et depuis un petit moment, on est dans le 3e grand chassé-croisé du mois d'août et les bouchons ont démarré assez tôt ce matin, notamment, vous le disiez, l'Auvergne-Rhône-Alpes est en noir,
2: ouais,
9: et donc
2: la vallée
9: sur
2: du
9: l'autoroute
2: Rhône.
9: A7. Ouais, c'est ça, effectivement, c'est là où on a le plus de monde en ce moment.
2: À la sortie de Lyon, vers Orange, comme souvent.
9: Tout à fait.
2: Il y a d'autres difficultés ailleurs?
9: Alors c'est chargé également sur une autre autoroute qui permet de rejoindre ou de quitter la Méditerranée, c'est l'autoroute A9 qu'on peut prendre d'ailleurs une fois qu'on a emprunté un petit peu l'autoroute A7, donc elle longe la Méditerranée. Là aussi on a pas mal de vacanciers sur le départ ou le retour. Idem un petit peu plus à l'ouest, au sud de Bordeaux, l'autoroute A63, celle qui permet notamment de rejoindre le bassin d'Arcachon, les plages des Landes, des Pyrénées-Atlantiques, elle est toujours très empruntée l'été. Et puis forcément l'incontournable autoroute A10 entre Paris et Bordeaux, là aussi c'est de plus en plus chargé.
2: Peut-être des gens qui nous écoutent et qui ne sont pas encore concernés par cette galère-là, mais qui ont prévu de prendre la route aujourd'hui. Est-ce qu'il reste une bonne stratégie pour éviter ça ?
9: Alors maintenant, là on est en train de se rapprocher du pic de circulation, a priori ce sera pour la mi-journée. L'idée ça va être de laisser passer le début de l'après-midi, le gros du trafic, et plutôt de rouler en seconde partie d'après-midi où là la circulation va diminuer progressivement et où on aura moins de perturbations.
2: Donc à partir de 16h à peu près ?
9: Oui, c'est bien, 16h.
2: Ok, de plus en plus d'automobilistes partent tôt, mais ça décale les bouchons. L'habitude est prise maintenant, ça ne change pas grand-chose finalement.
9: Effectivement, on a vraiment deux écoles. On a ceux qui décident de partir dans la nuit et encore, on a eu beaucoup de témoignages ce matin d'auditeurs qui nous disaient être partis très tôt, notamment du nord de la France pour aller vers le pourtour méditerranéen. Et donc ceux-là, ils ont la stratégie de rouler plutôt la nuit pour arriver en début d'après-midi. Donc ils ont un peu de bouchon en matinée. Et puis il y a ceux qui laissent passer la journée et qui savent que la journée va se terminer et ils prendront la route vers 16, 17, 18 heures pour arriver plutôt le samedi soir.
2: On est le week-end du 15 août. Ça veut dire qu'on commence le dernier quart des grandes vacances scolaires. On bascule dans les retours de vacances. Il y a plus de retours que de départs ce week-end.
9: Alors très clairement, il y a une vraie différence qui s'opère là, un changement à partir de ce week-end du 15 août chaque année. Des départs, il y en a encore parce que effectivement, pour certains, l'été n'est pas terminé. Mais les retours, petit à petit, samedi après samedi, vont devenir de plus en plus nombreux. Et très clairement, là, au moment où je vous parle, il y a beaucoup plus de vacanciers sur le retour qu'il n'y en avait samedi dernier. Donc oui, la bascule est en train de s'opérer parce qu'on est à 15 jours de la rentrée.
2: Et pourtant, je le disais, bison futé, voie noire en Auvergne-Rhône-Alpes, dans le sens des départs. C'est parce que les retours sont plus étalés dans le week-end ?
9: C'est ça. Les retours, effectivement, s'étalent généralement sur plusieurs jours, contrairement au départ où on a encore ce phénomène, notamment de location du samedi au samedi ou du dimanche au dimanche. Donc, c'est assez concentré sur un jour ou deux. Les retours, par contre, d'expérience, on le voit, ça peut démarrer le vendredi et se terminer le lundi, voire même le mardi suivant, parce que les vacanciers préfèrent différer leur retour à la maison pour éviter les bouchons au moment de quitter leur lieu de vacances.
2: Vous avez cité parmi les difficultés la 63 qui relie Bordeaux au bassin d'Arcachon et aux Landes. Il y a ce feu de forêt dans les Landes, mais pas tout à fait dans le même coin du département. Il n'y a pas de difficultés actuellement liées aux possibles incendies ?
9: Alors, au moment où on se parle, l'incendie en cours dans les Landes n'a pas d'impact sur la circulation au sud de Bordeaux, sur l'autoroute A63.
2: Même sans incendie, il continue de faire très chaud. 64 départements en vigilance orange à la canicule. Voilà ce que nous dit Météo France. Comment est-ce qu'on peut adapter sa conduite à ces fortes chaleurs ?
9: Alors, il y a plusieurs solutions. L'idée, c'est d'éviter, dans la mesure du possible, de rouler pendant les heures les plus chaudes. Le créneau 12h-17h, il est assez difficile. Donc, ça va être de rouler avant ou après. Lorsqu'on est sur la route, c'est de s'hydrater très régulièrement et de ne jamais se retrouver en situation de conduite sans avoir de l'eau à portée de main. Mmh. Parce que parfois, quand on est sur l'autoroute, on peut se retrouver arrêté en raison d'une difficulté, d'un bouchon pendant un long moment. Et si on ne peut pas s'hydrater, ça peut vite devenir compliqué. Et donc ça aussi, ça fait partie des choses à avoir bien en tête quand on part, toujours avoir des réserves d'eau. Et puis, on axe beaucoup également nos messages de prévention, nous, à la radio, sur le risque d'incendie, parce que forte chaleur, eh bien, ça se traduit également par un risque d'incendie important. Et donc, ça veut également dire d'avoir des bons comportements, et notamment celui de ne pas jeter son mégot par la fenêtre.
2: Il faut être très vigilant par rapport à ça. Vous travaillez pour Radio Vinci Autoroute, alors je vous demande peut-être de prêcher contre votre paroisse, mais est-ce que si on se retrouve dans les bouchons, ça peut être une bonne solution de quitter l'autoroute ?
9: Alors parfois, effectivement, et même nous les premiers, nous le conseillons, le réseau secondaire peut effectivement être une bonne alternative dès lors que les autorités, parce que ce sont elles qui sont en mesure de prendre ces décisions, nous demandent de conseiller tel ou tel axe plutôt que l'autoroute, bien évidemment, nous le faisons. Et il y a effectivement des situations où il est plutôt préférable parce qu'il y a notamment un accident ou un très gros bouchon, de s'échapper de l'autoroute pendant un certain temps avant d'y revenir.
2: Merci Benjamin Sirvent, rédacteur en chef adjoint à Radio Vinci Autoroute. Et donc on essaye de prendre la route plutôt après 16h si on en a besoin pour la route des vacances aujourd'hui. Ça bouchonne déjà notamment dans la vallée du Rhône à la sortie de Lyon.
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2: 11h13, le fil info, c'est avec Mathilde Romagnan.
4: Près de 1600 hectares de forêt parcourus dans les Landes par un incendie qui a repris de l'ampleur. Ce matin, le feu est tournant selon le maire de Garin. 650 personnes au total ont dû être évacuées. 550 pompiers sont mobilisés. Et dans l'Ille-et-Vilaine, l'incendie de Saint-Just est désormais fixé. Le feu a parcouru 230 hectares de terrain. Les 190 habitants évacués ont pu rentrer chez eux hier soir. EasyJet annule ce week-end une centaine de vols au départ de la France de manière préventive. Trois syndicats d'hôtesses et stewards sont en grève pour dénoncer les conditions de travail et les changements de planning à la dernière minute. Deux footballeurs amateurs écopent de 20 ans de suspension après avoir agressé deux arbitres en Indre-et-Loire. Les faits se sont produits en avril. Leur sanction disciplinaire a été actée cet été par la commission du district d'Indre-et-Loire. Le bilan s'alourdit en Indonésie après un séisme de magnitude 7,7 qui a touché l'est de l'archipel. Les autorités font état de 38 morts et 13 blessés, dont deux graves.
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2: C'est le dernier été avant la présidentielle. Beaucoup de candidats espèrent rejoindre l'Élysée en mai prochain. Alors deux options, se reposer un peu pour essayer d'être en forme pour la longue année qui vient, ou bien faire campagne même en plein mois d'août. Pierrick Bonneau, c'est par exemple la stratégie choisie par Gabriel Attal. Il ne prend pas de vacances.
11: Oui, on l'a vu partout ces dernières semaines, persuader le candidat Renaissance que cet été peut lui permettre de rattraper son retard dans les sondages sur son principal concurrent à droite, Édouard Philippe. Les réseaux sociaux de Gabriel Attal foisonnent de publications sur ses déplacements. Le candidat aux côtés des vacanciers dans l'Hérault, avec la France qui se lève tôt sur un marché d'intérêt national dans les Bouches-du-Rhône, avec les agriculteurs confrontés à la sécheresse dans les Pyrénées-Orientales. L'ancien Premier ministre veut se montrer sur tous les fronts, quitte à s'exposer aux critiques de ses opposants, comme lorsque Gabriel Attal se prend pour Nicolas Sarkozy face à des gens du voyage au début du mois. Entouré de journalistes, le candidat à la présidentielle leur fait comprendre qu'ils occupent illégalement un terrain. Gabriel Attal n'est clairement pas le bienvenu, le ton monte, mais l'essentiel pour le candidat Renaissance est de faire parler de lui.
2: Mais il n'est pas le seul à occuper le terrain cet été.
11: Car beaucoup de challengers dans cette élection choisissent la pause estivale pour se montrer. Le député Philippe Brun, candidat à la primaire socialiste, écume les plateaux télé et fait le tour des fédérations socialistes pour vendre son programme. Même stratégie pour Karim Bouamran, maire socialiste de Saint-Ouen, qui tente de mobiliser autour de sa candidature un peu surprise. Le candidat François Ruffin lui fait campagne en autostop et il filme ses échanges en voiture avec les Français pour ses réseaux sociaux. Quant à Raphaël Glucksmann, toujours pas déclaré, il a fait une apparition dans l'Aude cette semaine et surtout en une de Paris Match, en vacances en Corse, avec sa compagne Léa Salamé. À droite, on est un peu plus discret cet été. Bruno Retailleau prend quelques jours de vacances chez lui en Vendée, après s'être montré aux côtés de la protection civile en Gironde fin juillet.
2: Et puis il y a ceux qui ont presque disparu ces dernières semaines.
11: Et notamment Marine Le Pen, qui assume de prendre de longues semaines de repos dans sa maison familiale du Morbihan après le retournement judiciaire en sa faveur au début de l'été. Tout juste quelques posts sur les réseaux sociaux et une apparition remarquée dans un port breton la semaine dernière. La candidate en famille filmée par quelques vacanciers hostiles. Édouard Philippe assume lui aussi de disparaître quelques semaines, ce qui ne l'a pas empêché de dénoncer l'impuissance migratoire de l'Europe dans une tribune après la crise qui a secoué l'enclave espagnole de Ceuta. Pas de déplacement non plus pour Jean-Luc Mélenchon, mais le candidat insoumis inonde les réseaux sociaux cet été, commentant les moindres faits et gestes de ses adversaires.
2: Pierrick Bonneau, merci beaucoup. Service politique de France Info. Bonjour Dorian Dreuil.
12: Bonjour.
2: Vous êtes politologue, expert associé à la Fondation Jean Jaurès et directeur d'études de l'Institut Bonafide. On a le droit de se faire un peu oublier l'été avant une présidentielle quand on est candidat ?
12: Ah oui, tout à fait, et dans certains cas c'est même recommandé, parce que en fait l'été est une saison qui met le politique, qui place le politique dans un paradoxe, dans une forme de tension entre être présent et répondre à l'injonction de présence permanente et de réponse à tous les faits d'actualité, et cet été n'a pas manqué de faits d'actualité, et en même temps une forme de culture de repos à un moment où les citoyens sont moins attentif ou moins en attente de discours politiques, notamment après plusieurs mois d'une surmédiatisation, en tout cas d'un surinvestissement de l'espace médiatique par les responsables politiques.
2: Ça peut être contre-productif d'utiliser le vide d'actualité de l'été pour se présenter aux Français.
12: Oui, dans certains cas, ça peut être contre-productif, mais c'est vrai que cet été, à ce site particulier, qu'il est le dernier été avant l'élection présidentielle, et donc au-delà de ce que ça révèle des cartes postales médiatiques des uns et des autres, ça dit aussi quelque chose de l'élection présidentielle à venir. Et ce que ça dit, c'est qu'on est encore dans un moment d'une élection présidentielle à deux vitesses, avec d'un côté des candidats ou des candidates sûrs d'être candidats, justement, dans leur couloir de nage, installés dans leurs couloirs électoraux, qui n'ont pas forcément besoin de se surexposer ou d'être très visible, et de l'autre, des candidates ou des candidats qui sont dans une forme de primaire plus ou moins officielle pour certains, et là qui ont un enjeu à être visible et à se rendre visible auprès de leur base, mais aussi à élargir leur socle électoral.
2: Gérald Darmanin, le garde des Sceaux, est passé dans le Gard cette semaine pour apporter son soutien au maire d'Alès qui est menacé par la DZ Mafia. Gérald Darmanin, il a passé des étés entiers par le passé sur le terrain comme ministre de l'Intérieur. On disait c'est le modèle Sarkozy, omniprésent pour prendre toute la lumière. Ça n'a pas toujours payé.
12: Oui, alors il faut peut-être distinguer ici deux catégories dans les responsables politiques qui s'expriment durant l'été. D'un côté, les candidates ou les candidats putatifs à l'élection présidentielle qui ont un enjeu à occuper le terrain avant les rentrées militantes qui seront les universités d'été qui se tiennent pour la plupart à la fin août. Et de l'autre côté, les membres du gouvernement, les responsables politiques en place élus, duquel on a souvent scénarisé durant les étés le fait de peu prendre de vacances ou de rester dans des distances très courtes de Paris pour pouvoir agir et réagir. Et là, de ce point de vue-là, c'est peut-être aussi une attente des citoyens de montrer que ceux qui nous gouvernent, gouvernent même pendant la pause estivale.
2: Et parfois, on prend des vacances et on communique sur ces vacances. C'est le cas de Raphaël Glucksmann, par exemple. Donc la question, c'est à qui s'adressent les candidats dans ce type de communication? Est-ce que les potentiels électeurs de Raphaël Glucksmann vont être confortés dans leur vote en le voyant à la plage avec sa compagne?
12: En partant du principe que les potentiels électeurs de Raphaël Glucksmann sont des lecteurs de Paris Match. Mais là où vous avez raison, c'est qu'en communication politique, les silences ne sont pas toujours des absences. Et il y a des silences qui peuvent être aussi bruyants que des déclarations. Et on voit une partie du paysage politique s'astreindre dans le silence. Et ce qui est intéressant, c'est ce que ça révèle. C'est que dans certains cas, ça révèle qu'il y a ou une infrastructure militante qui est à l'œuvre, qui fait des tournées, des caravanes populaires, notamment pendant l'été, qui couvrent le terrain ou qui couvrent l'espace numérique, comme vous l'avez dit dans votre reportage, et d'autres silences qui, eux, travaillent un storytelling, un positionnement qui envoie des messages ou qui laissent d'ailleurs parfois la campagne se faire sans eux.
2: Un mot sur peut-être Emmanuel Macron, qui n'est pas candidat par la force des choses, mais qui est aussi dans Paris Match. Chaque été, il aura eu sa photo en train de faire du jet ski au fort de Brégançon. C'est particulier comme communication.
12: Oui, reste à savoir si c'est une communication qui est réellement voulue ou non. Dans tous les cas, c'est le dernier été présidentiel d'Emmanuel Macron. Et ce qui est intéressant, au-delà de la photo, c'est des messages qui sont distillés. Et parmi ceux-là, il y a notamment celui qu'il ne prendra pas part, ou en tout cas, il n'interviendra pas dans une élection présidentielle à laquelle il ne sera pas candidat, et qui fait dire, à travers des proches notamment, qu'il y a une forme d'ineptie d'ailleurs à ne pas pouvoir être de nouveau candidat. Donc ça donne, d'une certaine manière, ça donne des tonalités aussi d'expression qu'on verra à l'œuvre dans les mois qui viennent, avant la rentrée politique et médiatique, qui donnera fin août, début septembre, véritablement le coup d'envoi de cette élection présidentielle qui sera au départ rythmée par les images d'université d'été, de rentrée militante, puis d'organisation primaire, formelle ou informelle, et une succession de meetings qu'on va voir monter en puissance dès septembre.
2: Merci Dorian Dreuil, politologue expert associé à la Fondation Jean Jaurès et directeur d'études de l'Institut Bonafide. Jérôme Val, on retourne avec vous au championnat d'Europe de natation pour avoir quelques nouvelles du relais mixte français.
5: Eh bien, ils se sont qualifiés, les Français, pour la finale qui aura lieu ce soir en prenant le cinquième chrono dans ces séries remportées par la Grande-Bretagne. Et donc, une cinquième finale ce soir avec des Français. On va se régaler dans ce programme gargantuesque ici au Centre Aquatique Olympique de Saint-Denis.
2: Voilà pour ce relais 4 fois 200 mètres, 4 nages. Merci Jérôme Val depuis les championnats d'Europe de natation. Vous avez peut-être choisi des trajets en avion pour les vacances avec le risque de quelques déconvenues. Fanny Guinochet, ce n'est pas toujours évident d'obtenir une indemnisation quand le vol est en retard ou annulé.
10: Le système est tellement complexe aujourd'hui qu'un vol annulé coûte encore en moyenne 225 € en frais aux passagers français. Près de 45% d'entre eux n'ont jamais été remboursés selon les chiffres de la plateforme d'aide aux passagers aériens Flightright. Alors c'est pour ça que début juillet, le Parlement européen a d'ailleurs voté une réforme en profondeur pour tenter d'harmoniser les règles de l'Union européenne et tenter de faciliter la vie des voyageurs. Seul hic, c'est que ces nouvelles règles ne s'appliqueront que l'an prochain. Pour cet été, ce sont les dispositions habituelles qui restent en place.
2: Mais les dispositions habituelles, ça consiste en quoi ?
10: On les rappelle, si votre avion est annulé moins de 14 jours avant le départ prévu, ou s'il a plus de 3 heures de retard, vous pouvez demander une indemnisation à la compagnie. Indemnisation qui va de 250 à 600 euros, 250 euros pour les vols courts, moins de 1500 km, 400 euros pour les moyens courriers, 600 pour les longs courriers. Attention toutefois, cette indemnisation ne s'applique pas pour les circonstances extraordinaires. Les guerres, les conflits, les météos exceptionnelles, les canicules, les catastrophes naturelles. Et d'ailleurs, c'est souvent ce que font valoir les compagnies qui, il faut bien le dire, font souvent preuve de mauvaise foi.
2: Ouais, ces démarches sont souvent compliquées, c'est vrai.
10: C'est pour ça que souvent, il faut s'armer de patience et de persévérance. En cas de problème, la compagnie, gardez-le en tête, a obligation de vous informer clairement de vos droits. Elle a 4 jours après la fin de votre voyage pour vous dire précisément la marche que vous devez suivre pour pouvoir vous faire indemniser. Le mieux, c'est quand même de tenter de régler avec elle en direct le problème. Mais si malgré vos nombreux appels et requêtes, votre demande n'aboutit pas, tournez-vous vers un médiateur à la consommation pour régler le litige via Médiation Tourisme et Voyage. Vous avez de nombreuses informations sur le site servicepublic.fr.
2: Merci Fanny Guinochet et c'est mon budget. Un procès aujourd'hui dans C'est mon boulot. Sarah Lemoine, vous décrivez tout au long de ce mois d'août quelques dossiers judiciaires emblématiques liés au droit du travail. Et aujourd'hui, il est question d'un comportement assez peu délicat.
13: L'affaire concerne un directeur commercial dans une agence de communication. Recruté fin 2011, il est licencié 7 ans plus tard pour faute grave. La direction lui reproche d'avoir tenu des propos déplacés envers des collègues de façon répétée, malgré des mises en garde. Le salarié réfute ces accusations, mais il est débouté par le tribunal des prud'hommes. Il saisit alors la cour d'appel et demande que son licenciement, qu'il qualifie de brutal et vexatoire, soit jugé abusif, c'est-à-dire sans cause réelle ni sérieuse.
2: Sarah Lemoine, qu'avait donc dit ce directeur commercial ?
13: L'arrêt de la cour d'appel donne beaucoup de précisions. Via la messagerie interne, le directeur commercial a adressé des photos pornographiques à un stagiaire. Il a interrogé un collègue homosexuel pour savoir si tel salarié ou prestataire lui plaisait. À une salariée qui utilisait une lumière rouge pour signaler l'arrivée d'un nouvel email, il lui a demandé ce que ça faisait de bosser à Amsterdam, suggérant qu'elle se prostituait. Il a aussi commenté la taille de la poitrine d'une collègue lors de l'annonce de sa grossesse. Il a par ailleurs sous-entendu qu'une salariée avait eu des relations sexuelles avec un autre salarié qu'il avait formé, ajoutant qu'elle avait été surtout bien déformée par ce dernier. Pour couronner le tout, le directeur commercial a tenu des propos racistes et antisémites. L'employeur, qui dispose donc de captures d'écran et de témoignages écrits, affirme que ses remarques à caractère sexuel, homophobe ou raciste ont heurté des collaborateurs. Certains n'osent rien dire, d'ailleurs, en raison de son statut de directeur. Pour sa défense, le salarié licencié invoque le caractère privé des échanges, un ton humoristique partagé et l'absence de troubles avérés dans l'entreprise. Un grand nombre de collègues ayant en effet témoigné en sa faveur. La cour d'appel le déboute et confirme le licenciement pour faute grave, mais le salarié n'en démord pas et saisit la cour de cassation.
2: Et qu'est-ce qu'elle a dit, la cour de cassation ?
13: La cour de cassation a jugé en début d'année que le licenciement pour faute grave était parfaitement légitime. Et pour cela, elle a utilisé pour la première fois un article bien précis du Code du travail, souligne David Guiouet, associé chez Voltaire Avocat. Celui-ci dit que tout salarié doit prendre soin de sa santé, mais aussi de celle de ses collègues. Par son comportement, le directeur commercial a donc porté atteinte à la santé psychique d'autres salariés, ce qui rendait impossible son maintien au sein de l'entreprise.
2: Merci Sarah Lemoine, c'est mon boulot tous les week-ends sur France Info.
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2: Loïc Rouzeval.
3: Pour cette deuxième partie de journée, le ciel va s'ennuager, des orages localisés vont éclater, des orages plus forts sur la moitié sud, surtout en soirée avec un risque de grêle localement, prudence. Les plages de la Manche et de l'arc méditerranéen pour les vacanciers devraient rester à l'écart du temps perturbé, avec un peu de vent faible à modéré jusqu'à 40 km/h sur les côtes du Nord. Et la dernière partie du cinquième épisode caniculaire de l'année, en fin d'après-midi, le thermomètre affichera jusqu'à 35 degrés à Paris, à Langres et à Marseille, 37 à Bourges et à Clermont-Ferrand. Météo France prévoit 38 degrés à l'ombre à Dijon et à Ambérieux. Pour demain, dimanche, de nouveau de l'instabilité orageuse sur de nombreux départements, des éclaircies tout de même sur un tiers nord, du soleil en Méditerranée, enfin des températures en baisse pratiquement partout.
2: Merci Loïc Rouzeval, il est 11h30. Sur France Info, l'information, c'est avec Théo Metton-Régimbault.
15: Ce n'est pas complètement gagné, dit le maire de Garin sur France Info. Une centaine d'habitants de son village ont dû être évacués hier soir à cause du feu dans la forêt des Landes de Gascogne qui s'est propagé cette nuit. Désormais, près de 1600 hectares ont brûlé. Dans l'est de la Belgique aussi, un incendie. Là, ce sont près de 850 hectares qui ont été ravagés dans un parc naturel très boisé, proche de la frontière avec l'Allemagne. La vigilance orange canicule levée pour une partie de la façade ouest de la France et les Alpes. Aujourd'hui, 64 départements restent tout de même en alerte canicule. Des Ardennes aux Bouches-du-Rhône et de la Loire-Atlantique au Bas-Rhin. Une baisse des températures est attendue progressivement sur une moitié ouest du pays, mais jusqu'à 40 degrés sont attendus localement dans l'après-midi. Une centaine de vols EasyJet annulés au départ de la France aujourd'hui en raison d'une grève massivement suivie. C'est le personnel de cabine qui se mobilise jusqu'à demain. Plus de la moitié des 900 personnels sont grévistes. Ils dénoncent des plannings trop changeants, parfois du jour pour le lendemain. La compagnie dit avoir proposé des ajustements pour répondre aux demandes des syndicats. En Afghanistan, des célébrations 5 ans jour pour jour après le retour des talibans au pouvoir. La population et en particulier les femmes subissent des restrictions suffocantes, dit l'ONU. Le détroit d'Ormuz est et restera iranien, répond la République islamique après les propos de Donald Trump. Il a dit hier qu'il allait bientôt déclarer cet espace maritime comme étant un territoire des États-Unis. 20 ans de suspension, c'est la sanction prononcée contre deux footballeurs amateurs de Port-Noâtre et du FC Véron en Indre-et-Loire pour avoir agressé deux arbitres en avril dernier. Ils doivent aussi payer une amende de 2000 euros.
2: Merci Théo Metton-Régimbault, on passe au sport. Bonjour Thomas Vinclair.
16: Bonjour à toutes, bonjour à tous.
2: Une journée en or en prévision pour la natation française.
16: Avec notamment Léon Marchand engagé à 18h30 sur la finale du 200 mètres papillon. Gros espoir aussi ce soir pour Marie-Ambre Molu et Pauline Mailleux sur 100 mètres d'eau au centre aquatique de Saint-Denis. Cette avant-dernière journée de championnat d'Europe a débuté ce matin. Sur place, on retrouve Jérôme Val. Jérôme, cette matinée a plutôt souri au bleu.
5: Ben oui, carrément, parce que les deux Français engagés, par exemple, sur les séries du 50 mètres nage libre se sont hissés en demi-finale. Maxime Grousset, déjà 3 médailles dans ses championnats d'Europe, une en relais et 2 en argent sur le papillon 50 mètres et 100 mètres. Eh bien, il a réussi le 12e chrono. Il va falloir nager un peu plus vite ce matin. Mais Nikita Baez, qui est l'autre Français, lui a réalisé une excellente 4e place dans ses séries du 50 mètres nage libre. Deux Français aussi en demi-finale ce soir du 100 mètres d'eau, c'est Johan Ndoye-Brouard et Mewen Tomac, deuxième et quatrième temps des séries. Donc ils ont nagé proprement et sérieusement ce matin. Et puis il y a quelques minutes, c'est le relais du 4x200 mètres nage libre mixte qui s'est qualifié lui aussi pour la finale avec le cinquième chrono pour Roman Fuchs, Sauveur Cristofini, Giulia Rossi-Benet et Lucille Tessariol.
16: Jérôme Val, et les finales de nos Français sont à suivre en direct ce soir sur France Info dès 18h30. Juste avant, il y aura le jubilé pour Florent Manaudou, le nageur français qui a annoncé prendre sa retraite. Au championnat d'Europe d'athlétisme, nouvelle médaille pour les Bleus en marche athlétique. Aurélien Quignon vient à l'instant de décrocher le bronze sur un marathon. L'heure de la confirmation pour Elena Kola, médaillée de bronze jeudi en concours général des championnats d'Europe de gymnastique. La gymnaste d'à peine 16 ans, on le rappelle, dispute cet après-midi deux finales à la poutre et au sol. Marion Ferrer, la gym tricolore, tient là sa nouvelle pépite.
17: Un large sourire aux lèvres, Elena Kola confirme avoir savouré son podium et sa troisième place au concours général.
18: Je ne sais pas à quoi j'ai pensé, mais juste j'étais très fière de représenter la France et je pense que c'est la plus belle des choses.
17: Mais pas question pour la jeune gymnaste, tout juste âgée de 16 ans, de se laisser déconcentrer. Place désormais au final à la poutre et au sol, des agrès qu'elle s'est compliquée.
18: Les finales que j'ai là, c'est du plus, sol et poutre. Je sais que je loupe la finale où j'avais le plus de chances de résultat au bar. Bah, du coup, là, juste me faire plaisir et me donner à fond.
17: Ces championnats d'Europe sont pourtant ses premiers en tant que senior, mais là aussi, elle reste sereine. Aucune raison de se laisser impressionner.
18: Je me projette de la même manière. Après, c'est sûr qu'il y a plus de concurrence, mais en soi, c'est juste la même compétition, juste avec des filles plus expérimenté et ça reste le même genre de compétition.
17: Début de ces finales par agrès, aujourd'hui à 15h.
16: Marion Ferrer, à 2 ans des Jeux, cette nouvelle athlète française, cette gymnaste française annonce de belles promesses de médailles et aussi se prépare les para-athlètes français. Dans 2 ans, jour pour jour, débuteront les Jeux paralympiques de Los Angeles. Alors même si la recherche de sponsors reste toujours très difficile, la situation tend à s'améliorer pour de nombreux sportifs. Il faut désormais poursuivre les efforts entamés après les Jeux paralympiques de Paris. Comme l'explique Marie-Amélie Le Fur, la présidente du Comité paralympique et sportif français.
19: On a une équipe de France qui a réussi à reconquérir le top 10 des nations paralympiques. L'objectif pour les Jeux de LA 2028, c'est vraiment de tendre vers ce top 5. Et pour ça, nous avons collectivement besoin de continuer à aller détecter, à aller chercher des nouveaux talents. Et bien évidemment, on a aussi un grand défi qui est l'acculturation du grand public et de continuer sur la médiatisation, sur la connaissance, la reconnaissance des athlètes paralympiques. Et ça, c'est un enjeu très fort. Faire rayonner une équipe de France, ça veut dire aussi en parler de façon régulière en dehors des Jeux paralympiques.
16: Marie-Amélie Le Fur, et puis c'était annoncé, c'est désormais signé. L'Espagnol champion du monde cet été avec la Roja, Ferran Torres, s'engage officiellement avec le Paris Saint-Germain. L'attaquant quitte le FC Barcelone pour un contrat sur 5 ans avec les doubles champions d'Europe. Montant du transfert estimé à 50 millions d'euros.
2: Merci Thomas Vinclair. Dans la prochaine demi-heure, sur France Info, le dossier Monique Olivier, raconté par une profileuse qu'il a souvent rencontrée. Nous irons à Chenonceau, les châteaux de la Loire tentent de s'adapter aux fortes chaleurs, mais d'abord la forêt des Landes, toujours en proie aux flammes.
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2: Puisque l'incendie qui a pris avant-hier à Luglon s'est à nouveau propagé ce matin. Bonjour Philippe Sartre.
20: Oui, bonjour.
2: Vous êtes le maire de la commune voisine de Garin. Il y a eu des évacuations sur votre commune ces dernières heures. On en est où ce matin?
20: Ce matin, toujours un peu de propagation. Enfin, le feu est tournant, donc pas complètement gagné, stabilisé, absolument pas pour le moment. On a des moyens de lutte toujours importants sur tout le secteur et des avions, là, des DASH qui tournent.
2: 550 pompiers avec ces avions Dash qui permettent de les aider. Il y a, j'imagine, des difficultés pour dormir dans des nuits pareilles. Les évacuations ont pu se passer sans encombre ?
20: Oui, sans encombre. Les gens sont très conscients de leur environnement, des risques. Donc tout se passe plutôt très bien. Bon, bien sûr, il y a quelques personnes âgées qu'il faut accompagner, mais la protection civile, plus beaucoup de bénévoles locaux ont largement participé à une opération qui s'est parfaitement déroulée.
2: Ce sont des opérations par précaution. Il y a véritablement des habitations menacées ce matin.
20: Oui, c'est vraiment par précaution. On a tout le quartier ouest qui est le quartier qui touche notre commune voisine de Luglon, qui est concerné. Donc toute à la fois l'habitat épars, parce qu'on a historiquement des maisons forestières en pleine forêt, et puis la partie plus resserrée du bourg côté ouest qui ont été évacués.
2: Une centaine d'habitants, c'est ça, évacués ?
20: C'est ça, une centaine d'habitants sur les 450 du cocon de le village, 460.
2: Ils sont pris en charge à proximité ?
20: Pris en charge à proximité par au niveau de l'équipe locale, municipale, qui est installée, une sorte de PC qui est la salle des fêtes, et puis après, très souvent, réorientés dans leur famille ou voisins, ne serait-ce que déjà tout l'est du village, qui pour le moment n'est pas concerné. Et puis les villages voisins, Sabre, Broca et autres villages proches.
2: Quelles sont les consignes pour l'est du village, par exemple, justement ? Est-ce qu'il y a des mesures de confinement dans les prochaines heures ?
20: On n'est pas au stade de mesures de confinement, on est au stade juste de l'observation et il y a un PC sur place et les gens se tiennent informés, il y a des réseaux qui fonctionnent aussi, etc. Non, on essaye d'être raisonnable dans la démarche pour ne pas se précipiter.
2: Il y a une forme de solidarité qui se met en place dans ces cas-là, vous parlez de réseau.
20: Oui, vraiment, de très grande solidarité. Habitude de travailler aussi dans le monde associatif, donc c'est beaucoup de ces associations qui prennent le relais. Et puis une organisation quand même municipale et locale qui est très orientée sur la protection par rapport au risque incendie.
2: Ce sont des situations auxquelles vous étiez exercé avant que ça arrive ces dernières heures. Quand on est au cœur de la forêt des Landes, on sait que ça peut arriver.
20: Quand on est au cœur de la forêt des Landes, on sait que ça arrive régulièrement. Jusqu'à présent, on a beaucoup de départs de feux, des feux qui vont consommer 1 hectare, 2 hectares, 4 hectares, 10 hectares. Jamais cette taille-là. C'est donc la nature du sinistre est différente et les moyens de lutte aussi sont différents. Nous, on était habitués à avoir des départs de feux, à avoir des équipes de pompiers. On pouvait avoir une cinquantaine de camions pompiers, mais jamais plus. Là, il y a beaucoup plus de matériel et de personnel. Il y a plus de 550 pompiers professionnels, donc c'est toute une organisation autre.
2: Ça permet aussi de garder son sang-froid, ces exercices préparatoires. On entend votre voix très calme et semble-t-il assez lucide. C'est aussi grâce à ça ?
20: Oui, un peu. J'espère. C'est fait pour.
2: Bon. Il y a de bons réflexes à adopter ? Vous avez quelques conseils à donner ?
20: Oui, les bons réflexes, c'est surtout. Alors, il y a des réflexes liés à la topologie et à tout l'environnement ici. Mais les gens les ont, c'est-à-dire débroussailler, nettoyer les abords des maisons. Tout ça, en règle générale, c'est bien fait et ça protège. Et puis les réflexes, après, c'est pas d'affolement. Et on est en milieu, vous savez, très rural ici, rural forestier. Donc, il y a une vraie culture sur cette appréhension de ces problèmes d'incendie en forêt, beaucoup plus peut-être que dans des zones plus urbaines, plus littorales, etc.
2: Merci Philippe Sartre et bon courage donc pour les prochaines heures à Garin dans cette forêt des Landes. Ces incendies évidemment favorisés par les fortes chaleurs, 64 départements en vigilance orange météo France à la canicule. C'est le cas de l'Indre-et-Loire. Les châteaux de la Loire essaient de s'adapter pour faire revenir les touristes. Certains châteaux sont à moins 20% de fréquentation en juillet. Mais François Ventéjou, au contraire, Chenonceau s'en sort plutôt bien.
0: Avant de quitter le château, Elsa fait un passage par les brumisateurs. Cette touriste venue de Grenoble en short et t-shirt le dit sans détour. Visiter Chenonceau quand il fait chaud, ce n'est pas la meilleure idée.
21: On est cinglé de venir visiter un château par une température pareille. C'est
6: C'est complètement crétin.
0: Et pourtant, en ce moment, plus de 5000 visiteurs par jour franchissent la porte du château.
21: Bonjour, votre bien entrée, s'il vous plaît.
0: À l'image d'Hélène et Philippe, originaires des Alpes, tous les deux partent en vacances en Normandie et s'arrêtent à Chenonceau. Éventail à la main.
22: On a un petit peu hésité parce qu'on s'est dit il fait très très chaud, on ferait mieux d'aller carrément se plonger le corps dans l'eau pour se rafraîchir un petit peu. Et puis on s'est dit c'est quand même dommage, on a un tel patrimoine, c'est vraiment dommage d'être là et de ne pas en profiter. Donc on s'est dit tant pis, il fait chaud, on va amener de l'eau, on va boire, on s'assoira quand on sera trop fatigué et on continue la visite.
0: Dans la galerie du château au-dessus du Cher, plusieurs fenêtres sont ouvertes pour créer des courants d'air.
22: Il y a même des salles où il y a des ventilateurs, donc on y est très bien. On avait lu d'ailleurs qu'il y avait pas mal de salles avec des ventilateurs. Mon mari avait regardé, il m'a dit « tu verras, il fera chaud », mais normalement, ça devrait faire frais. Et finalement, on n'a pas trop chaud.
0: Surtout que l'édifice n'est pas équipé de climatisation, comme c'est un monument historique protégé. À l'extérieur, Chenonceau a la chance d'avoir de grands arbres, comme des chênes et des platanes.
23: 460 hectares de bois et de forêts dans lesquels les visiteurs peuvent tout à fait aller se promener.
0: Caroline Darras est la responsable de la communication.
23: Donc on est sous une voûte d'arbres et comme on peut le remarquer, il fait nettement moins chaud.
0: Des atouts qui permettent à Chenonceau de limiter la casse au niveau de la fréquentation cet été.
24: Le mois de juin a été pas mal impacté. On était au-dessus de 10% de visiteurs en moins. Le mois de juillet, étonnamment, on était plutôt dans les 8% de visiteurs en moins. Et là, ce mois d'août, eh ben, on récupère nos chiffres, on va dire habituels des mois d'août. Je ne sais pas jusqu'à quand ça durera, mais ça se passe très bien. Vous pouvez le voir, il y a énormément de monde.
0: Depuis la période Covid, à Chenonceau, plus de 6 visiteurs sur 10 viennent de la métropole.
2: François Ventéjou à Chenonceau pour France Info.
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2: Et le fil info à 11h44, c'est avec Théo Metton-Régimbault. La canicule résiste en France.
15: 64 départements restent en vigilance orange aujourd'hui, des Ardennes aux Bouches-du-Rhône et de la Loire-Atlantique au Bas-Rhin. Les températures devraient baisser dans la journée, mais localement il pourra faire 40 degrés dans l'après-midi, 35 attendu à Paris. Le feu dans les Landes s'est propagé cette nuit autour de Luglon. Près de 1600 hectares ont désormais brûlé. En revanche, incendie fixé en Ille-et-Vilaine à Saint-Just. Il a parcouru 230 hectares. Le bilan est revu à la hausse, au moins 38 morts après un séisme de magnitude 7,7. Il a touché ce matin une île au large de l'Indonésie. Il y a des blessés et des personnes ensevelies. Le mercato, le footballeur espagnol Ferran Torres, en provenance du FC Barcelone, rejoint le PSG jusqu'en 2031. Fait savoir le club, il a été l'unique buteur espagnol en finale de la Coupe du Monde de foot face à l'Argentine cet été. Il reste une quinzaine de jours pour le mercato de foot.
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2: Il y a 5 ans, les talibans prenaient Kaboul. C'était le retour d'une société afghane passée, qui est un enfer pour les femmes, privées d'à peu près toutes les libertés. Mélissa Cornet est chercheuse sur les questions des droits humains. Elle se trouve à Kaboul et elle peut témoigner de l'effacement des Afghanes dans l'espace public.
25: On a eu au début du changement de régime une courte période d'espoir où on s'est vraiment posé la question de savoir si les talibans avaient changé. Et ils ont fait beaucoup de promesses, notamment sur les questions des droits des femmes. Et c'est vrai que pendant plusieurs mois, les femmes à l'université travaillaient, les journalistes travaillaient. Depuis, malheureusement, ça a été une vraie descente aux enfers. On a eu plus de 160 décrets et décisions qui ont été prises contre les droits des femmes. Donc, elles ne peuvent plus aller à l'école après l'équivalent de la sixième. Elles ne peuvent plus aller à l'université. La plupart des emplois leur sont interdits. Elles ne peuvent pas quitter leur maison seules. Elles doivent être accompagnées d'un mahram, donc c'est-à-dire un chaperon masculin, généralement leur mari, leur père ou leur fils ou leur frère. Donc, aujourd'hui, on est vraiment sur une négation totale même de leur habilité, de leur capacité à exister en société.
26: Ça veut dire que dans ces conditions, elles ont peur, ne serait-ce que de sortir de chez elles. C'est ce qu'elles vous disent quand vous les rencontrez ?
25: Exactement. Non seulement elles ont peur de sortir parce qu'il y a énormément de cas de harcèlement, mais en plus de ça, moi j'ai beaucoup de femmes qui me disent je veux travailler ou j'ai un emploi, par exemple dans le domaine de la santé, mais mon mari aussi travaille, donc en fait je n'ai pas de mahram, donc j'ai dû quitter mon travail parce que en fait je n'ai pas mon chaperon, mon mari n'est pas disponible en fait. Donc on a aussi énormément ce problème.
26: Alors certains de vos confrères, de vos consoeurs du monde de la recherche parlent même d'un apartheid de genre. Est-ce que c'est vraiment ça aujourd'hui en Afghanistan ?
25: C'est compliqué de comparer l'apartheid à l'apartheid de genre, mais ce qui est sûr, c'est qu'on est sur un écrasement vraiment systématique de la part des talibans, de la présence des femmes dans l'espace public. Et ce qu'ils ont fait de manière assez intelligente, c'est qu'ils ont vraiment mis le poids du contrôle des femmes sur les hommes de la famille. Donc moi, je vois beaucoup d'hommes, de pères, de maris, qui empêchent leurs femmes de sortir de chez elles aussi, pas parce qu'ils sont fondamentalement conservateurs, mais parce qu'ils sont inquiets pour elles, en fait. Donc on voit beaucoup, en fait, cette espèce d'externalisation du contrôle des femmes par les talibans. Et aujourd'hui, tout le monde est d'accord sur le fait que c'est l'équivalent d'un apartheid de genre.
26: Mais est-ce qu'il y a, à votre connaissance, dans le monde, un pays où les femmes sont autant menacées, invisibilisées, privées de leurs droits ?
25: Non, il y a un index qui existe sur la situation des femmes, et l'Afghanistan, depuis plusieurs années, est le pire pays du monde où être une femme.
26: Mais ces femmes, Mélissa Cornet, elles ne restent pas toutes passives face à ces mesures. Au contraire, malgré la répression très rude, elles s'organisent pour résister. Comment elles résistent, justement ?
25: Il y a beaucoup d'actes de résistance que je peux voir, et c'est souvent à une micro-échelle, mais c'est extrêmement important. Je vois beaucoup de femmes éduquées qui décident, en fait, d'ouvrir dans leur maison, dans une pièce de leur maison, une micro-école secrète, et qui disent, ben voilà, tous les matins, les filles de la rue vont venir chez moi, je vais pouvoir leur enseigner tout ce que je sais. Les maths, les sciences, l'anglais. Je vois beaucoup de femmes aussi qui continuent à se battre pour pouvoir réussir à travailler. Et on a une explosion du nombre de micro-business que les femmes peuvent mener depuis chez elles. Donc, par exemple, que ce soit faire de la couture, etc., embaucher d'autres femmes. Donc, on voit ces micro-actes de résistance. Et même un sujet sur lequel j'ai beaucoup travaillé avec la photographe Kiana Ayeri, c'est la joie enferme en tant que forme de résistance. Donc, toutes les femmes qui continuent à se réunir, à mettre des belles robes, à mettre de la musique, à danser. On a passé beaucoup de temps avec des adolescentes qui continuent comme ça, en fait, à nier la volonté des talibans, d'essayer de supprimer, en fait, leur humanité. Tout ce qui fait, en fait, qu'on est une fille adolescente, c'est-à-dire tous ces moments de joie, en fait, partagés entre femmes et entre filles.
26: Mélissa Cornet, je rappelle que vous êtes chercheuse sur les questions des droits humains. Vous répondez à nos questions depuis Kaboul. Comment réagissent les hommes, eux, à ces décrets qui privent les femmes de leurs droits? Est-ce qu'ils soutiennent unanimement?
25: C'est une question assez compliquée. Moi, je rencontre beaucoup d'hommes qui sont assez inquiets ou tristes pour leurs femmes et pour leurs filles, mais malheureusement pas au point de vraiment faire grand-chose. Aujourd'hui, on voit que les hommes commencent aussi un peu à se réveiller au fait que c'est pas que les femmes qui sont impactées par les décrets talibans. Aujourd'hui, les talibans harcèlent aussi beaucoup les hommes par rapport à leur tenue, par rapport au fait qu'ils prient ou ne prient pas, par rapport à leur barbe. Donc, par exemple, les hommes n'ont pas le droit de se tailler la barbe, et il y a des hommes qui sont régulièrement harcelés ou même arrêtés parce qu'ils eux-mêmes ne suivent pas le dress code des talibans.
26: On comprend évidemment que c'est la religion qui motive les talibans aujourd'hui à maintenir cette politique. Ils sont aujourd'hui sous le coup de plusieurs sanctions internationales, encore isolés diplomatiquement, même si ça évolue. Est-ce que ces sanctions, cet isolement, ont encore un quelconque pouvoir de pression sur les talibans, selon vous ?
25: Alors, avant de répondre, une correction, ils utilisent la religion en tant qu'excuse, mais il n'y a rien dans l'islam qui dit que les femmes ne peuvent pas aller à l'école. Et beaucoup de pays musulmans condamnent très fermement les décisions des talibans. Sur la question des sanctions, non. Malheureusement, le pays souffre énormément de la situation économique créée par les sanctions. Mais ce n'est pas les talibans qui en souffrent, c'est la population afghane, les plus pauvres et les plus vulnérables. Les talibans, c'est pas comme les oligarques russes, ils n'ont pas de maison à Londres, ils n'ont pas de biens qui peuvent être sanctionnés. Ils se fichent pas mal, en fait, du fait que la situation économique est catastrophique à cause de ces sanctions. Ils se fichent pas mal du fait qu'ils ne peuvent pas voyager à cause des travel bans imposés par ces sanctions. Donc malheureusement, ça a très peu d'effets positifs sur eux. Et donc, ça fait 5 ans que les talibans sont au pouvoir. On n'a pas eu une seule décision positive sur les droits des femmes. On n'a pas eu un seul décret qu'ils ont pris qui a été annulé, par exemple. On n'a rien qui puisse prouver l'efficacité de ces sanctions. Mais on n'a non plus rien qui prouve que la diplomatie ou les négociations marchent. Donc malheureusement, tout le monde est un peu dans une impasse. Il y a beaucoup de diplomates à qui je parle qui disent on ne sait plus quoi faire parce que ni le bâton ni la carotte ne fonctionnent avec eux.
2: La chercheuse Mélissa Cornet est spécialiste des droits humains. Elle répondait depuis Kaboul à Benjamin Fontaine sur France Info. La commandante Audrey Renard a une profession hors du commun. Elle dirige le département des sciences du comportement de la gendarmerie. Autrement dit, elle est profileuse, un métier qu'elle nous raconte sur France Info tout l'été. Aujourd'hui, elle évoque auprès de David Di Giacomo et Raphaël Rasson le cas de Monique Olivier.
4: Couchée à 5h du matin, je suis liquide, épuisée. Après 2 heures de sommeil, je roule pour regagner mon bureau dans la banlieue parisienne. La veille, j'ai arraché les aveux d'un homme qui nous a menés au corps de sa femme. Je m'appelle Audrey Renard, j'ai 45 ans et je suis profileuse.
6: Bonjour Audrey Renard.
7: Bonjour David.
6: On a parlé de Michel Fourniret, le tueur en série. Parlons maintenant de son double, Monique Olivier, son ex-femme, sa complice aussi, qui, elle, est toujours en vie, en détention, et qui est loin d'avoir joué un rôle secondaire.
7: Oui, moi je dirais même plus que complice, elle était co-auteur. Je crois vraiment que leur parcours criminel n'aurait pas pu être celui qu'il a été l'un sans l'autre.
8: Aurait-il pu tuer autant sans la complicité active de sa femme ? Isabelle Laville, 17 ans, Elisabeth Brichet, 12 ans, Natacha Danet, 13 ans. Ont d'abord fait confiance à leur meurtrier parce que l'épouse était là, présente encore lors de certains viols et même d'un meurtre.
6: On entend bien dans cet extrait de journal télé le rôle joué par Monique Olivier. Alors dans l'affaire de la disparition de la petite Estelle Mouzin à Guermantes, vous allez, comme avec Michel Fourniret, préparer ces interrogatoires en lien étroit avec la juge d'instruction en charge du dossier. Comment vous vous y prenez ?
7: Alors, on emploie la même méthode, c'est-à-dire d'aller récupérer les expertises psychiatriques, psychologiques, les anciens interrogatoires, les gardes à vue qu'elle a déjà pu avoir pour se faire une idée de la manière dont elle fonctionne. On va aller aussi décortiquer un petit peu son histoire personnelle, ses mariages, ses enfants, la vie qu'elle a pu avoir et tout ce qu'elle revendique. La différence qu'elle a avec Michel Fourniret, c'est que son narcissisme ne s'exprime pas de la même manière.
6: C'est-à-dire ?
7: C'est-à-dire qu'elle est tout aussi narcissique que lui, sauf qu'elle, elle est beaucoup plus timorée, elle est beaucoup plus discrète. Elle revendique même

0: Vous devez d'abord créer un climat de confiance et ne pas aborder directement les faits.
1: Absolument. Je crois que aller dans l'affrontement, dans la confrontation, dans l'aspect frontal des choses, de manière générale, n'est pas quelque chose qui fonctionne. Quand on va à la confrontation, une personne a juste envie de se renfermer et de ne rien vous dire. Là, elle revendique d'être une victime. Prenons-le comme tel, même si au fond, nous n'y croyons pas beaucoup, mais elle veut avoir cette posture-là. Donc, très bien, on va vous considérer comme une victime, finalement collatérale de Michel Fourniret, et allons voir vers quoi ça nous amène. Nous, on va vraiment aider la juge d'instruction dans la stratégie à mettre en place avec une personnalité comme celle de Monique Olivier, qui est une personnalité très complexe. Elle n'est pas facile d'abord, et il va falloir œuvrer quand même pour percer la carapace. C'est pas si simple que Michel Fourniret, elle est probablement plus complexe que lui.
0: Et quand vous dites qu'elle est sans doute plus complexe que Michel Fourniret, ça veut dire que c'est plus difficile d'obtenir quelque chose de Monique Olivier ?
1: Oui, parce que contrairement à lui qui parle beaucoup, même si c'est pas toujours dans notre sens, elle ne souhaite pas parler, elle ne veut pas parler. Donc l'accès à elle est beaucoup plus compliqué. Et puis je pense que longtemps, on a négligé son rôle hein, dans ces affaires-là. Et nous, on se rend compte quand même à la lecture des dossiers. Encore une fois, Michel Fourniret sans Monique Olivier, il n'aurait pas fait ce qu'il a fait. Il aurait peut-être fait d'autres choses, puisqu'il était déjà criminel avant de rencontrer Monique Olivier. Hein. Rappelons-le, ils se sont rencontrés, il était incarcéré pour viol. C'est comme ça qu'elle vient à son contact. Donc déjà, il y a quand même une volonté de constituer un couple criminel hein, qui va s'alimenter l'un et l'autre. Donc on a longtemps négligé son implication. Or, je pense qu'elle a le même poids que lui dans les affaires, même si elle n'a pas fait totalement la même chose.
0: Et finalement, un lien va se créer avec cette juge d'instruction et Monique Olivier va finir par avouer.
2: Monique Olivier accuse Michel Fourniret du meurtre d'Estelle Mouzin il y a 17 ans. Hier, comme il y a 2 mois, elle a balayé lors d'une audition l'alibi de son ex-mari, un coup de téléphone passé à son fils. Et de manière inédite, elle a évoqué des repérages du tueur en série avant l'enlèvement de la jeune fille.
0: Ces révélations, vous vous y attendiez ?
1: On a œuvré pour, en tout cas. Donc, c'est une satisfaction hein, pour l'ensemble des équipes parce que on a effectivement, avec la magistrate, réussi à mettre suffisamment en confiance Monique Olivier pour qu'elle ait envie, peut-être besoin, je ne sais pas, de nous parler.
0: Le fait de s'intéresser à une femme criminelle, c'est plutôt l'exception. Ce sont souvent des hommes. Quelle est la différence pour vous en tant qu'analyste comportemental que vous observez ?
1: C'est vrai que c'est plutôt l'exception. On va dire qu'on a une femme criminelle pour 9 hommes criminels, hein, à peu près. C'est pour ça qu'on vient aussi souvent en aide aux enquêteurs qui ont des femmes à prendre en garde à vue, parce que ce n'est pas la même chose de prendre une femme en garde à vue et un homme en garde à vue. Les ressorts psychologiques sous-jacents qui mènent à la fois aux aveux, mais aussi à l'établissement d'un lien de confiance, ne sont pas du tout les mêmes.
0: Monique Olivier est toujours en détention et elle continue à être interrogée régulièrement par la juge Sabine Kéris du pôle Cold Case de Nanterre sur plusieurs dossiers de disparition de jeunes femmes qui pourrait être imputée à Michel Fourniret.
3: La profileuse Audrey Renard qui répond donc à David Di Giacomo avec Raphaël Rasson pour le mixage. 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
3: Loïc Roosevelt.
10: pour cette deuxième partie de journée. Le ciel va s'ennuager, des orages localisés vont éclater, des orages plus forts sur la moitié sud, surtout en soirée avec un risque de grêle local.

0: Également prudence, les plages de la Manche et de l'arc méditerranéen pour les vacanciers devraient rester à l'écart du temps perturbé avec un peu de vent faible à modéré jusqu'à 40 km/h sur les côtes du Nord. Et la dernière partie du cinquième épisode caniculaire de l'année, en fin d'après-midi, le thermomètre affichera jusqu'à 35 degrés à Paris, à Langres et à Marseille, 37 à Bourges et à Clermont-Ferrand. Météo France prévoit 38 degrés à Lombres, à Dijon et à Ambérieux. Pour demain, dimanche, de nouveau de l'instabilité orageuse sur de nombreux départements, des éclaircies tout de même sur un tiers nord, du soleil en Méditerranée, enfin des températures en baisse pratiquement partout.
1: Merci Loïc Rouzeval, vous écoutez France Info, il est maintenant midi. Bonjour Marie Martirossian.
2: Bonjour Aurélien, bonjour à tous.
1: Des centaines de pompiers toujours mobilisés dans la forêt des Landes de Gascogne.
2: Où le feu a repris ce matin, ce sont désormais près de 1600 hectares qui ont brûlé. On sera sur place avec notre envoyé spécial en tout début de journal. La canicule toujours présente quasiment partout dans l'Hexagone après le pic des derniers jours et la sécheresse fait craindre les pénuries d'eau. On ira dans un village de Lyon où la commune est approvisionnée en eau par camion citerne. C'est une première sur place. Les États-Unis et l'Iran qui revendiquent toujours le contrôle du stratégique détroit d'Ormuz. Dernière déclaration en date de Donald Trump. Le président américain envisage d'en faire même un État américain. Et puis le PSG tient sa toute nouvelle recrue. Il s'appelle Ferran Torres, champion du monde avec l'Espagne cette année. Décryptage en fin de journal. Des avions Dash qui tournent dans le ciel et de gros moyens de lutte mobilisés encore ce midi dans les Landes où l'incendie en cours depuis avant-hier a désormais brûlé 1580 hectares. Une centaine de personnes ont dû évacuer à Garin près du départ du feu. Et dans ce dispositif donc des secours sur place, Grégoire Lecalot, il y a aussi des militaires. Vous avez pu les suivre pour France Info.
3: Appelé par les pompiers, l'énorme bulldozer vert du 31e régiment du génie écrase la forêt brûlée de ses chenilles, parsemée de fumerolles et de reprises de feu jusqu'à sa zone d'intervention.
4: Il était là au bon endroit, au bon moment.
3: Paul Sens, des pompiers de la Brite.
4: On entendait crépiter au loin, donc le bull, comme c'est une zone humide avec des essences d'arbres beaucoup plus dures, c'est lui qui nous a permis d'aller traiter cette saute en tête de feu.
3: Avec sa puissance, il crée une piste en quelques minutes, repoussant la terre et la végétation malgré la proximité du feu. Le capitaine Damien, chargé de la coordination des militaires.
5: On peut en effet être au contact du feu, mais c'est toujours avec une liaison directe avec les pompiers pour ne pas prendre évidemment de risques pour nos opérateurs. Cependant, ils sont formés au départ de la prise d'alerte. Ils ont été sensibilisés et donc ils peuvent agir au plus près et avoir les bonnes réactions.
3: Une mission qu'ils ont déjà effectuée en juillet sur l'incendie de Gironde.
2: Grégoire Lecalot dans les Landes avec Benjamin Troncin pour les moyens techniques. Autre incendie cette fois en Ille-et-Vilaine à Saint-Just. Là, le feu est fixé depuis hier après avoir brûlé 230 hectares. Les 190 habitants qui ont dû évacuer ont pu rentrer chez eux hier soir. Les pompiers qui pourront peut-être compter sur une légère baisse des températures. Aujourd'hui, 64 départements sont toujours en vigilance orange pour canicule. Mais le thermomètre descend un petit peu et la fraîcheur commence à revenir tout doucement dans l'ouest et dans le sud-ouest de la France où des orages sont attendus.
1: La canicule et le manque d'eau qui pèsent toujours plus en cette fin d'été.
2: Les réserves d'eau en surface comme sous la terre sont de plus en plus fragilisées, ce qui signifie des restrictions sur les usages de l'eau pour préserver nappes phréatiques et rivières. Dans l'Yonne, le village de Lille-sur-Serein entre Auxerre et Dijon a passé le cap supérieur. Depuis mercredi, ce sont des camions-citernes qui ravitaillent la commune en eau car le débit est insuffisant pour fournir de l'eau potable aux quelques centaines d'habitants sur place. Marion Suzanne.
6: À Lille-sur-Serein, c'est la première fois que la sécheresse est si grave, s'inquiète Stéphane Morel, le maire de la commune.
7: Suez, mercredi, m'a appelé en disant « Monsieur le maire, la situation catastrophique, le château d'eau a fortement baissé, il y a 15 cm de hauteur. Et la solution de se faire livrer de l'eau en camion-citerne, j'ai jamais vu ça, moi. 56 ans, j'ai jamais connu ça. »
6: Des camions-citernes traversent trois fois par jour le village pour accéder au château d'eau. Forcément, ça marque les esprits, comme celui de Jean-Luc.
8: Ça fait vraiment une prise de conscience, parce que là, on se dit le changement climatique est vraiment enclenché. On en parle beaucoup, mais maintenant, on est en train de l'observer de plus en plus.
6: Alors, à l'image de Brigitte, les habitants rencontrés assurent tout faire pour limiter leur consommation.
9: Je fais ma vaisselle que le soir. Les lessives, je vais espacer tous les 2-3 jours, si je peux. Et puis, on a acheté de l'eau en bouteille.
6: Le maire de la commune a multiplié les alertes en faisant du porte-à-porte et avec des messages sur les réseaux sociaux. Et il espère qu'il y aura un vrai changement d'habitude.
7: Il y a une dame, quand on a distribué le document, elle voulait laver son tapis. Donc, on lui a dit que non, il fallait pas laver le tapis. Enfin, il y avait d'autres priorités.
6: Il a peur que des coupures deviennent nécessaires alors que sur la commune, il y a un EHPAD et un foyer pour personnes handicapées. Le maire a demandé de la fermeté aux gendarmes avec des amendes pouvant aller jusqu'à 1500 euros.
2: Un reportage signé Marion Suzanne, ici au CER pour France Info. Alors que la rentrée scolaire et universitaire se profile lentement à l'horizon, cette bonne nouvelle pour les universités françaises. La France se hisse au 10e rang du classement de Shanghai, un palmarès sorti aujourd'hui et où sont recensées les 1000 meilleures universités dans le monde. La France gagne donc une place par rapport à l'an dernier avec Louise Buyens, un total de 27 établissements tricolores cités dans ce classement.
10: La première université française est Paris-Saclay qui conserve sa 13e place mondiale. Dans le top 100, on retrouve aussi Paris Sciences et Lettres, Paris Cité et la Sorbonne qui chute cette année de 12 places pour se retrouver 55e. Strasbourg, Aix-Marseille, Grenoble-Alpes et Montpellier sont cités dans le top 200. À noter que l'université de Bretagne occidentale fait son entrée dans le classement, celle d'Angers revient. Comme chaque année, les Américains, Harvard, Stanford et le MIT sont sur le podium, les Britanniques, Cambridge et Oxford sont 4e et 7e. Le ministre de l'Enseignement supérieur, Philippe Baptiste, se félicite des résultats français. Une reconnaissance qui compte, selon lui, et qui prouve que les regroupements d'établissements leur donnent plus de visibilité. Ce palmarès est une référence depuis plus de 20 ans, même s'il est accusé de favoriser les plus grandes universités anglo-saxonnes et de ne pas prendre en compte la formation et la pédagogie.
2: Détail signé Louise Buyens pour France Info. Le bilan des victimes continue à grimper en Indonésie après ce violent séisme survenu tôt ce matin dans l'est du pays. Au moins 38 personnes sont mortes. 2000 ont évacué les lieux de leur propre initiative. Les opérations de secours se poursuivent.
1: Au Moyen-Orient, après presque 6 mois de guerre, la situation ne semble pas s'améliorer.
2: Depuis la reprise des hostilités début juillet entre Iran et États-Unis, qui avaient pourtant signé quelques semaines plus tôt un protocole d'accord pour cesser les combats, désormais c'est le statu quo, notamment dans le détroit d'Hormuz, stratégique dans cette guerre et pour le commerce maritime mondial. Des bateaux sur place continuent d'être pris pour cible et Donald Trump envisage désormais d'en faire un territoire américain, Gwendal Lavina.
11: À plusieurs reprises ces derniers mois, le président américain a appelé à libérer le détroit d'Hormuz. Hier, lors d'un rassemblement près de New York, Donald Trump est allé plus loin en laissant entendre dans un sourire que les États-Unis pourraient se l'approprier.
12: And after we finish...
11: Une fois que nous aurons fini de battre l'Iran, ce qui est en train de se passer, dit-il, bientôt je déclarerai le détroit d'Hormuz comme étant un territoire des États-Unis. Avec le blocage, aucun bateau ne passe sans nous. Enlisé militairement dans le conflit au Moyen-Orient, Donald Trump doit aussi faire face à ses conséquences aux États-Unis. À moins de 3 mois des élections de mi-mandat, les Américains sont de plus en plus remontés face au coût de la vie qui explose. Le prix de l'essence a ainsi augmenté de plus de 35% depuis le début de la guerre, mais le président reste droit dans ses bottes. On ne veut pas qu'ils aient l'arme nucléaire, rappelle-t-il. Souvenez-vous-en quand vous devez payer un peu plus à 4 dollars le gallon. Je ne m'excuserai pas, j'ai fait ce qu'il fallait. Selon un récent sondage, 2/3 des Américains estiment que la guerre contre l'Iran n'en vaut pas la peine. C'est 37% chez les Républicains, en hausse continue.
2: Précision signée Gwendal Lavina aux États-Unis pour France Info. Une nouvelle médaille française au championnat d'Europe d'athlétisme au Royaume-Uni. C'est Aurélien Quignon qui décroche le bronze sur l'épreuve du marathon marche à suivre ce soir dans ces championnats, plusieurs finales, notamment le saut en hauteur femme et le 10 000 mètres homme.
1: Et puis une nouvelle recrue pour le Paris Saint-Germain.
2: C'est Ferran Torres qui va poser ses valises dans la capitale. L'Espagnol quitte le FC Barcelone et s'engage donc pour 5 ans avec les doubles champions d'Europe. Un transfert estimé à 50 millions d'euros. Thomas Vinclair, bonjour.
13: Bonjour.
2: Le Paris Saint-Germain qui a donc fait cette grande annonce il y a quelques minutes.
13: Avec une vidéo en costume cravate placée devant le logo du club. L'attaquant espagnol Ferran Torres lance un « ici, c'est Paris ». Le Paris Saint-Germain tient là sa grosse recrue de l'été. Il faut dire que le nom de Ferran Torres résonne encore après le dernier mondial. C'est lui qui a marqué le but du titre pour les Espagnols face à l'Argentine, champion d'Europe avec cette même Roja. L'attaquant a aussi un joli palmarès en club. 3 titres de champion d'Espagne avec le FC Barcelone, 2 titres de champion d'Angleterre avec Manchester City. Il est considéré comme un remplaçant de luxe. Son but en finale du mondial a d'ailleurs été inscrit en sortie de banc, comme le tiers de ses réalisations au FC Barcelone. Pour Luis Enrique, cette nouvelle recrue va permettre de faire souffler Ousmane Dembélé à la pointe de l'attaque parisienne. L'entraîneur espagnol qui apprécie et connaît très bien Ferran Torres. Luis Enrique a été son premier sélectionneur avec l'Espagne. Il a aussi été son beau-père. Ferran Torres a en effet été en couple avec la fille aînée de l'actuel entraîneur du PSG.
2: Merci à vous Thomas Vinclair, direction des sports de Radio France.
1: Marie-Marty Rossian, merci beaucoup.
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1: Dans la prochaine demi-heure sur France Info, nous parlerons de la condition des femmes afghanes, précisément 5 ans après la prise de pouvoir des talibans dans ce pays. Nous dresserons le portrait de Luis Enrique à la veille du trophée des champions. L'entraîneur du PSG va lancer ses joueurs contre le RC Lens demain soir. Mais d'abord, des universités françaises qui brillent à l'international.
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1: C'est un classement annuel qui est scruté de près, le classement de Shanghai des meilleures universités de la planète. Le trio de tête en 2026 est entièrement américain, Harvard, Stanford et le MIT. Bonjour Lamri Adoui.
16: Bonjour.
1: Vous présidez France Université, personnellement président de l'université de Caen. Il y a 4 établissements français dans le top 100, comme l'année dernière d'ailleurs, 27 dans le top 1000. Est-ce que c'est à vos yeux satisfaisant ?
16: Oui, on peut dire que les universités françaises tiennent tout à fait leur rang dans la compétition internationale. Vous avez un leader avec Paris-Saclay qui est classé très haut dans le top 20.
1: 13e.
16: Et vous avez une densité, tout à fait, et vous avez une densité d'établissements qui tirent leur épingle du jeu dans cette compétition.
1: C'est un classement qui est basé sur le prestige des chercheurs, surtout de ces universités. Est-ce que leurs travaux sont souvent publiés ? Est-ce qu'ils sont primés ? Est-ce que ce sont des critères qui vous paraissent pertinents ?
16: Alors, ce classement de Shanghai, ce n'est pas l'alpha et l'oméga de la stratégie des établissements. En effet, vous l'avez dit, l'excellence, elle peut se caractériser de façon extrêmement diversifiée. Vous avez ici un classement qui, pour 30% de sa note, compte par exemple sur le fait d'avoir des prix Nobel, qu'il s'agisse d'anciens étudiants ou des membres du corps professoral. Et vous comprenez bien que ce sont des critères, par exemple, qui bougent relativement peu d'une année sur l'autre. Il n'y a pas pléthore de prix Nobel tous les ans. Et donc, ça confine à une certaine stabilité.
1: Il n'y en a pas pléthore et souvent on fait la remarque que même lorsqu'il s'agit de prix Nobel français, eh bien ils ne sont pas forcément employés par des universités ou des laboratoires français, ça pêche.
16: Alors cela peut arriver effectivement, alors quand vous avez formé un ancien étudiant de votre université, ça peut compter quand même s'il devient prix Nobel, mais c'est vrai que ça induit une sorte de mercato des talents et des prix Nobel qui a été dû à ce classement de Shanghai. Et évidemment l'excellence ne se mesure pas uniquement sur ces critères, on a différentes conceptions de l'excellence et on peut avoir d'un établissement et d'un pays d'ailleurs à l'autre des conceptions de l'excellence et des missions qui sont confiées aux universités extrêmement diversifié.
1: Et ça ne dit pas si les étudiants ont de bonnes conditions d'apprentissage, par exemple.
16: Absolument. Absolument, la formation n'est pas prise en compte, l'insertion professionnelle, la liberté académique, le fait de savoir si vous travaillez au développement économique ou sur des enjeux de transition écologique, par exemple. Et donc, on voit que selon les missions qu'on donne à nos universités, on ne part pas tout à fait à égalité sur ce type de classement.
1: Parlons un instant de Paris-Saclay, 13e première université française comme l'an dernier. Qu'est-ce qui fait sa réussite ?
16: Alors, première université même de l'Union européenne, ce qui est une belle performance. Ce qui fait sa réussite, c'est...
1: Le Brexit sert au moins à ça.
16: Effectivement. Ce qui fait sa réussite, c'est l'intégration de l'université historique d'Orsay, qui était déjà extrêmement bien classée avec d'autres écoles et puis une intégration avec les organismes nationaux de recherche, qui fait qu'a été créé ainsi un écosystème qui est extrêmement favorable pour, par exemple, la puissance de recherche en termes de nombre de doctorants, ce qui est évidemment un critère extrêmement important quand on veut faire de la recherche de haut niveau.
1: On peut aussi aller au-delà du top 100, même s'il n'attribue plus les places une à une. Ce classement de Shanghai dit voilà les 50 qui sont classés entre 101 et 150, mais on ne donne pas le rang précis. L'université de Strasbourg est dans ce cas, est entre le 101 et le 150e rang. Université qui a voté cette année un budget déficitaire. La présidence de cette université a alerté l'État sur un manque de moyens. Les universités françaises, même quand elles sont bien notées, comme celle-ci, elles sont fragiles.
16: Tout à fait, vous avez tout à fait raison. Et c'est l'une des raisons pour laquelle il est difficile d'accéder à des rangs encore supérieurs dans ces classements. C'est l'investissement public et privé qui est fait sur les enjeux de recherche et d'innovation qu'un certain nombre de rapports européens ont pointé et qui fait que la France a un retard, même par rapport à l'Europe, assez considérable en termes d'investissement public et privé de sa recherche.
1: Pourquoi ça freine 80... dans les classements ? Justement parce que les meilleurs chercheurs, comme on en parlait pour les prix Nobel, ont tendance à aller ailleurs où ils seront peut-être mieux payés.
16: Alors, la question des carrières peut être importante, mais il y a surtout, j'allais dire, la question des moyens qui est donnée à la recherche française. Vous avez aujourd'hui un différentiel, par exemple, par rapport à un pays comme l'Allemagne, qui atteint près de 80 milliards d'euros par an de différence avec la France en termes d'investissement en recherche et innovation. Et vous avez des pays dans la compétition internationale, en Europe, aux États-Unis ou en Asie du Sud-Est, qui ont fait le choix d'investir énormément sur leur recherche et leur innovation. Et la France est un peu à la traîne de ce point de vue-là.
1: Et ça, il n'y a pas de mouvement au sein du gouvernement qui vous laisserait penser qu'on revient dans le bon chemin ?
16: Écoutez, on a des déclarations d'intention, on a la recherche et l'innovation qui sont affirmées comme l'une des priorités de la nation. C'est un bon début. Ça faisait longtemps que ça n'avait pas été le cas, mais maintenant on attend effectivement, on espère, sur les prochains budgets, des bougies significatifs pour que l'investissement sur des enjeux de recherche, d'innovation, de jeunesse et du coup de compétences, de compétitivité, de souveraineté de la nation, de progrès, de démocratie aussi, parce que je crois que tout ça est intimement lié, soit affirmé d'un point de vue budgétaire de façon encore plus significative.
1: Est-ce qu'il y a des conséquences à ce classement ? On parlait de l'université de Strasbourg qui grappille quelques marches. À l'inverse, l'université de Poitiers perd 100 places en un an. Est-ce qu'elle doit s'inquiéter ? Est-ce qu'il peut y avoir des dégâts ?
16: Non, je pense que vous voyez, quand vous êtes sur des classements entre la tranche 800e et la tranche 900e, il faut bien se rendre compte que dès lors que vous avez 60% de la note qui est sur les prix Nobel et sur le fait de savoir si vous avez un ou deux chercheurs de plus qui sont dans les 1% des chercheurs les plus cités au monde, les choses peuvent bouger très vite d'une tranche à l'autre. Donc je pense pas qu'il faille y voir un désintérêt ou une décroissance quelconque de ce point de vue-là.
1: Il n'y a pas de crédit qui se bloque ou qui se débloque en fonction de l'évolution de son classement au classement de Shanghai ?
16: Non, peut-être que ça peut jouer à l'international en termes d'attractivité, de pouvoir dire que vous êtes dans une dynamique positive, peut servir à certains endroits, à des étudiants qui cherchent une université ailleurs dans le monde. Mais autrement, non, il n'y a pas de choses qui se débloquent particulièrement sur une dizaine ou une cinquantaine de places gagnées ou perdues au classement de Shanghai.
1: Et des afflux de candidats chez les universités les mieux classées ?
16: Alors, une attractivité qui est une reconnaissance à l'international qui est évidemment importante, donc, et une stratégie généralement d'internationalisation qui est une des choses sur lesquelles on souhaite appuyer les universités françaises. Et donc, on peut penser qu'effectivement, les universités les mieux classées reçoivent des candidatures plus diversifiées, plus nombreuses dans leurs universités.
1: Merci, Lamri Adoui, président de France Université et de l'Université de Caen, la France 10e pays au classement de Shanghai des meilleures universités de la planète. La construction d'un data center est en projet dans l'Ain. Il y a une consultation publique dans la commune de Bly qui borde le Pipa, le parc industriel du coin. 5 hectares sont sous compromis de vente et donc ils seront vendus à l'investisseur si la préfecture délivre le permis de construire. Mais en plein milieu de cet été caniculaire, la consommation d'eau de ce type de projet fait rager de très nombreux habitants. Anna Bonne-Mazoukarère les a rencontrés.
17: Moi j'habite ici et le data center va être là.
18: Sur le portable de Julie, 2 points bleus à moins de 2 km de distance.
17: On a eu des restrictions d'électricité, on a des restrictions d'eau et tout. Et du coup on nous met un bâtiment qui va consommer l'équivalent d'une ville de 100 000 habitants.
18: Sa voisine Hélène s'inquiète de la pollution générée en millions de tonnes équivalent CO2 entre les travaux et le fonctionnement.
19: J'ai peur que ça chauffe, j'ai peur que ça fasse du bruit.
17: Même la compensation du CO2, ils vont planter 183 arbres. C'est ridicule à côté du projet. Ce sera encore de la chaleur qui sera juste en face de chez nous, un petit radiateur en plus et puis voilà.
18: Radiateur qu'il faudra refroidir dans un département en alerte sécheresse renforcée. Le maire de Blie, Daniel Martin, a émis des réserves.
20: Ce qui ne nous enchantait pas, c'était la consommation d'eau au départ.
21: Est-ce qu'ils vont faire un stock d'eau en cas d'incendie ou pomper de l'eau pour le refroidissement?
18: Un peu plus de 2000 mètres cubes d'eau nécessaires et un circuit de refroidissement fermé selon le dossier PIPA. Mais en fonction de l'utilisateur de ce data center, le pompage dans la nappe phréatique de la plaine pourrait être réclamé.
22: Alors on se réservera, nous, le droit de refuser le projet.
18: Jean-Louis Guyader, président du parc industriel, n'envisage pas pour autant de renoncer à la construction.
22: Ça va consommer, mais le monde change. On peut regarder tout problème avec un œil critique, il le faut, mais avec un œil de raison. On joue dans la cour des grands ou alors on tourne la tête. Quand nos industries placent leur data quelque part, il y a des fortes chances que ce soit aux États-Unis. Et donc la souveraineté au niveau de la connaissance des data, pour nos industriels, c'est important. Je ne veux pas que mon pays reste en dehors de la bataille de l'IA et de la souveraineté de nos données.
18: Il faudra attendre la fin de la consultation publique en octobre pour que la préfecture délivre ou non le permis de construire.
1: Ce reportage à Blie dans l'Ain, Anna Bonnemazou-Carrère pour France Info.
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1: 12h20, le fil info avec Marie-Marty Rossian, un adolescent de 16 ans grièvement blessé par balle près de Lyon la nuit dernière.
2: Son pronostic vital est engagé, indique le parquet. Une enquête est ouverte pour tentative de meurtre en bande organisée, transport et détention d'armes et association de malfaiteurs. Des renforts de CRS vont être déployés tout le week-end aux côtés des effectifs de police et ce, dans plusieurs quartiers de Lyon et de Villeurbanne. Au Liban, 7 personnes sont mortes dans une frappe israélienne ce matin dans le sud du pays. L'armée israélienne déclare avoir visé des infrastructure terroriste du Hezbollah, ce que dément le Premier ministre libanais qui affirme que ses victimes n'étaient pas des cibles militaires. C'était annoncé et ça se confirme, vous êtes très nombreux sur les routes des vacances en ce jour férié couplé au week-end de chassé-croisé des vacances. 700 km d'embouteillage ont été enregistrés ce midi selon les derniers chiffres de Bison Futé, la journée qui est classée rouge dans le sens des départs comme pour le sens des retours. Et puis au championnat d'Europe de natation, le français Maxime Grousset est qualifié pour les demi-finales du 50 mètres nage libre, épreuve qui se tiendra ce soir un petit peu avant 19h.
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1: Ce 15 août marque le 5e anniversaire de la reprise de pouvoir des talibans en Afghanistan. Depuis 5 ans, les femmes afghanes ont été effacées de leur propre société. 150 décrets pour réglementer leur quotidien. Valérie Crova, les ONG souhaitent que cet apartheid de genre soit reconnu comme crime contre l'humanité.
23: Quand une délégation talibane s'est rendue à Bruxelles en juin pour discuter du renvoi d'Afghans dans leur pays, le centre de Ferejta Abbasi, chercheuse afghane pour Human Rights Watch, n'a fait qu'un tour.
24: Les inviter sans même évoquer les droits des femmes, c'est absolument dangereux, parce que c'est exactement ce que veulent faire les talibans. Ils veulent parler de questions techniques sans que vous vous immisciez dans les droits des femmes. Cela a conféré du prestige aux talibans. Ils ont qualifié cette réunion de première visite historique dans l'Union européenne.
23: Les talibans sont en quête de légitimité. Seule la Russie les reconnaît officiellement. La Chine a nommé un ambassadeur à Kaboul. Le Pakistan, l'Iran et les pays d'Asie centrale accueillent des diplomates afghans pour faciliter leurs relations commerciales. Quant aux pays occidentaux, aucun ne prendra le risque de se compromettre avec un régime qui réduit au silence une partie de sa population. C'est du moins ce que veut croire Ferejta Abbasi.
24: Le coût de la reconnaissance des talibans est trop élevé. En raison de ce qu'ils font, l'Afghanistan reste le seul pays au monde où ces femmes et ces filles n'ont pas accès à l'enseignement secondaire et supérieur.
23: Les deux mandats d'arrêt délivrés par la CPI l'an dernier pour persécution de genre, dont un à l'encontre du chef suprême des talibans, n'ont pas eu d'incidence sur le sort des Afghanes, toujours invisibilisés dans la société.
1: Valérie Crova, à la rédaction internationale de Radio France. Le PSG pourrait décrocher son deuxième trophée de la semaine. Il y a déjà eu la Supercoupe d'Europe et demain, c'est le trophée des champions. Le champion de France contre le vainqueur de la Coupe de France. Ça donne cette année PSG Lens. Anne Lamotte, c'est l'occasion de dresser le portrait de Luis Enrique, l'entraîneur des Parisiens.
25: Ce sont des images qui marquent. Luis Enrique, en plein exercice de musculation dans une salle de sport, il est hyper concentré, il souffle, il grimace. Et il y a un détail qui attire notre attention. Il a le bras dans le plâtre. Ces images, on les découvre dans un documentaire tourné en 2007. À l'époque, il a 37 ans. Cela fait 3 ans qu'il a mis fin à sa carrière de footballeur et il s'entraîne comme un fou pour un but, boucler un Ironman. 3800 mètres de nage, 180 km de vélo et 42 km de course à pied.
0: Pour moi, courir un Ironman, ça va bien au-delà d'un défi. C'est un objectif personnel. C'est savoir si je vais être capable de tenir 11, 12, 10, 13 heures, peu importe le nombre d'heures nécessaires pour réaliser un rêve.
25: Et donc, en pleine préparation, Luis Enrique se casse le bras. Il pense d'abord que tout est fichu, et puis il se dit que les blessures, il connaît, s'en remettre aussi. Alors en juillet 2007, comme prévu, direction l'Ironman de Francfort en Allemagne.
0: En fait, là maintenant, on va à l'abattoir. Il n'y a plus de retour en arrière possible.
25: Il boucle l'épreuve en 10 heures, 19 minutes et 30 secondes. Il faut le voir franchir la ligne d'arrivée, les bras en l'air, la joie, la délivrance, comme si l'abattoir lui avait fait du bien. Luis Enrique doit toujours avoir un nouvel objectif. Sinon, il le dit lui-même, il s'ennuie. Alors l'année suivante, en 2008, il s'inflige le marathon des sables, 250 km dans le Sahara. Avant tout cela, juste après avoir rangé ses crampons, il commence par une première mission, courir un marathon en moins de 3 heures. Il y arrive. À ce moment-là, c'est son coach qui raconte, il a empoché des millions grâce au foot. Mais c'est un millionnaire qui aime souffrir et qui en a besoin. Ses muscles et ses tendons sont fatigués, qu'importe. Luis Enrique déclare, je le cite, « Si tu veux atteindre quelque chose de grand, tu dois apprendre à aimer souffrir. » Aujourd'hui, à 56 ans, l'acharné adore encore grimper des pentes terribles à vélo. Et toutes les demi-heures, même en meeting, il arrête tout pour faire quelques pompes, quelques squats. La preuve dans la série documentaire intitulée « Vous ne pouvez pas comprendre ».
0: Pardon. Ça fait une demi-heure. Toutes les demi-heures, il faut bouger. Solliciter tous les groupes musculaires.
3: Et tu te lèves comme ça toutes les demi-heures, même la nuit ?
0: Même la nuit.
25: Il y a chez Luis Enrique comme un feu qui ne s'éteint pas. Il brûle déjà quand il est petit, à Pumarine, ce quartier populaire de la ville de Gijón, tout au nord de l'Espagne. Une mère couturière, un père routier et déjà un gros caractère. Dans la rue, entre deux nids de poules, dans la cour de récré, sur les terrains de futsal où ça joue par équipe de 5, du matin au soir, Louisine, comme on le surnomme alors, tape dans le ballon. Dès l'âge de 7 ans, il est repéré par le club du quartier, avec dans sa ligne de mire le Sporting Gijón, qu'il aime de tout son cœur. Quelques années plus tard, il entre au centre de formation du club, mais il est encore trop petit, trop frêle. Alors il doit faire un détour par un autre club de la ville. Et c'est comme si ça le motivait encore plus. Car qui arrive avant tout le monde à l'entraînement? Qui court le plus sur le terrain? Qui aide le coach à ramasser les ballons, même sous la pluie? C'est lui. À 18 ans, Luis Enrique est prêt pour le Sporting Gijón. Il enchaîne au Real Madrid, puis au FC Barcelone. Avec toujours la même intensité, qui déteint aujourd'hui sur toute l'équipe du PSG. 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
4: Et ça, c'est quand même à mettre à son crédit aussi, de faire comprendre à des joueurs le goût de l'effort, qui est, je pense, ce qu'il a toujours incarné lui comme joueur. Et comme aujourd'hui, ces marathons, ces triathlons, ces montagnes à vélo, c'est l'effort qui te fera gagner. Si tu le fais pas, tu gagneras pas. Et si tu le fais, tu gagneras. Après, évidemment, que si tu as du talent, encore plus. Mais sans effort, tu gagneras pas. Et ça, il a arrivé à leur faire rentrer dans le cerveau. Et donc, ils le font avec une conviction, avec une énergie, avec un sens du sacrifice qui, pour nous qui suivons le PSG depuis toutes ces années, ouais, on ne pensait pas que c'était possible, quoi.
25: En fait, aujourd'hui, Luis Enrique ne se contente pas de courir. Il convainc tous ceux qui l'entourent de courir avec lui.
1: Anne Lamotte, merci beaucoup pour ce portrait d'actu. 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
1: Loïc Rouzeval.
6: Pour cette deuxième partie de journée, le ciel va s'ennuager, des orages localisés vont éclater, des orages plus forts sur la moitié sud, surtout en soirée avec un risque de grêle localement, prudence. Les plages de la Manche et de l'arc méditerranéen pour les vacanciers devraient rester à l'écart du temps perturbé, avec un peu de vent faible à modéré jusqu'à 40 km/h sur les côtes du Nord. Et la dernière partie du cinquième épisode caniculaire de l'année, en fin d'après-midi, le thermomètre affichera jusqu'à 35 degrés à Paris, à Langres et à Marseille, 37 à Bourges et à Clermont-Ferrand. Météo France prévoit 38 degrés à l'ombre à Dijon et à Ambérieu. Pour demain, dimanche, de nouveau de l'instabilité orageuse sur de nombreux départements, des éclaircies tout de même sur un tiers nord, du soleil en Méditerranée, enfin des températures en baisse pratiquement partout.
1: Loïc Rouzeval, nous passons ce 15 août ensemble sur France Info. Il est maintenant 12h30. Le retour au micro de Théo Metton-Régimbault.
7: La météo est favorable, mais le combat contre le feu n'est pas gagné dans la forêt des Landes de Gascogne. L'incendie qui dure depuis jeudi s'est propagé cette nuit. Ce sont près de 1600 hectares qui ont désormais brûlé. De nouvelles évacuations hier soir à Garin, près de Luglon. En Hérault, un incendie en bordure de l'A75 est fixé. Il a parcouru 200 hectares. La circulation revient progressivement à la normale, dit la préfecture. 64 départements restent en vigilance orange à la canicule pour la journée. Elle s'étend des Ardennes aux Bouches-du-Rhône et de la Loire-Atlantique au Bas-Rhin. Il fera cet après-midi entre 35 et 39 degrés. En région parisienne, localement parfois 40, avant de baisser légèrement. C'est pour l'instant dans le Finistère et le Cantal où il fait le plus frais, en dessous de 20 degrés. La ville touristique de Grenade, dans le sud de l'Espagne, secouée cette nuit par un séisme rare de magnitude 5. Des bâtiments ont été endommagés, quelques fissures sont apparues, mais il n'y a pas de victimes. Il y a du monde sur les routes de France, plus de 700 km de bouchons cumulés partout. Partout dans le pays, il y a quelques minutes, en ce samedi 15 août, les routes sont noires dans le sens des départs en Auvergne-Rhône-Alpes et rouges ailleurs dans les deux sens de circulation. Les Girondins de Bordeaux se disent étonnés de l'avis du Comité national olympique et sportif français qui a décidé hier de maintenir leur exclusion des championnats nationaux en raison de leurs difficultés financières. Le club évoluera donc bien en Régional 1 malgré les garanties financières particulièrement importantes qui ont été apportées par les nouveaux investisseurs, écrit aussi le club 6 fois champion de France. Et puis 50 lingots et des piles de pièces d'or. La police belge demande aux chasseurs de trésors de se tenir à l'écart d'un chantier de construction à Termonde, au nord-ouest de Bruxelles, où des ouvriers ont découvert cette semaine un butin d'or estimé à 9 millions d'euros. Les ouvriers faisaient des travaux de terrassement. Le trésor a été mis en sécurité par la police qui cherche à en identifier le propriétaire.
1: Ça donne quand même envie d'aller fureter. Merci Théo Metton-Régimbault. On passe à la natation. Avec de bonnes nouvelles déjà pour les Français au championnat d'Europe à Saint-Denis, beaucoup se sont qualifiés pour des demi-finales. On retrouve au bord du bassin Jérôme Val avec notre consultante Charlotte Bonnet. Voilà une journée qui commence bien avec de très nombreuses finales prévues ce soir.
8: Eh bien oui, c'est carton plein ce matin pour les Français dans ces séries à l'avant-dernier jour de compétition, notamment sur le 50 mètres nage libre avec Maxime Grousset et Niketea Bèze qui sont passés tous les deux en demi-finale. C'est jamais évident, Charlotte, de rentrer comme ça un peu avant 10 heures. On n'est pas forcément encore bien dans sa journée, mais ils ont fait le job.
10: Oui, c'est pas évident de faire un 50 mètres avant 10 heures du matin et surtout en fin de semaine avec un peu de fatigue accumulée avec les relais, les courses individuelles. Donc voilà, Maxime a un petit peu peiné ce matin, mais ça suffit pour rentrer en demi-finale avec le 12e temps. Et Nikita a réalisé son meilleur temps, ce qui lui permet de, ou quasi son meilleur temps, proche en tout cas, de rentrer en demi-finale. Lui qui avait été un petit peu déçu de son 50 papillons. Donc voilà, on espère encore mieux de ces deux garçons ce soir pour peut-être, pourquoi pas, se hisser en finale.
8: Deux représentants français également en demi-finale ce soir du 100 mètres d'eau, Johan Ndoye-Brouard et Mewen Tomac. Bon, on va pas dire que ce sont des surprises, mais surtout, ils ont réalisé plutôt de bons chronos, c'est encourageant.
10: Oui, c'est très encourageant, et surtout pour Mewen qui réitère une bonne performance. Lui qui, depuis 2 ans, avait beaucoup de mal depuis les Jeux Olympiques de Paris à se remettre dedans, à retrouver sa nage. Il avait été un petit peu aux États-Unis, ça lui avait pas vraiment plu. Donc on est content de le retrouver à son meilleur niveau aussi. Et ils ont toutes les capacités en tout cas pour rentrer en finale, et c'est vraiment ce qu'on espère pour demain soir.
8: Et puis il y aura une finale, on l'a appris en fin de matinée, avec le relais du 4x200 mètres nage libre mixte. Les Français qui ont fait là aussi, avec leur force du moment, cette belle course.
10: Oui, c'est pas évident. Alors les garçons ont déjà eu l'habitude, plutôt dans la semaine, de faire les relais avec Sauveur Cristofini et Roman Fuchs, qui avaient été médaillés d'argent plutôt dans la semaine sur un relais 4x200 mètres hommes. Mais pour les filles, c'est jamais évident. Lucille Tessariol qui rentre pour la première fois dans la compétition ce matin, et Giulia qui a réalisé, Giulia Rossi-Bene, qu'un seul relais depuis le début de la compétition. Donc c'est très bien, c'est chose faite. On rentre en finale et puis on verra ce soir quelle carte on a à jouer et s'il y a une nouvelle composition de ce relais ou pas.
8: Avec des relais français dont on a souvent dit parfois les carences, les insuffisances, mais qui sont présents. Alors.
10: Oui, c'est ça. Et quand on dit une nation qui est forte en relais, c'est vraiment, ça montre aussi la densité. Et on progresse de plus en plus. Il y avait eu un moment un petit peu difficile pour l'équipe de France où les relais étaient un peu moins présents, en tout cas les relais mixtes, les relais femmes. Et là, on montre que la France est de nouveau sur le plan international, de nouveau compétitrice sur le plan européen, donc ça fait plaisir. Et puis la semaine n'est pas finie, demain il y aura deux relais 4 nages et ces deux relais peuvent aller chercher aussi une médaille, donc on va suivre ça avec attention.
8: Charlotte Bonnet, est-ce que vous êtes comme nous, impatiente d'être à ce soir avec ces finales qui vont s'enchaîner et autant de chances de médailles pour les Français? Léon Marchand, Marie-Ambre Molu, Pauline Mailleux, Sacha Velli sur le 1500 mètres nage libre. Il y aura donc ce relais. Ça va nous promettre, j'imagine que voilà, ça va être super à voir et bien avec la réussite qu'on espère pour les Français.
10: Oui, il y a beaucoup de Français engagés ce soir, beaucoup de soit de finales, soit de podiums à aller chercher. Donc on va suivre ça. Moi, j'ai hâte de voir le 200 mètres papillon, forcément, de Léon. Voir ce qui nous a peut-être un petit peu caché au niveau de sa forme. Est-ce que il va, entre guillemets, juste aller chercher ce titre, ou est-ce qu'il va essayer d'aller chercher un gros chrono? On verra ça ce soir. Et puis le 100 mètres d'eau femme, la finale, avec Marie-Ambre Molu et Pauline Mailleux, toutes deux déjà médaillées en individuel, sur le 50 mètres d'eau pour Marie-Ambre et sur le 200 mètres d'eau pour Pauline. Donc ça serait incroyable de faire deux médailles, et je pense qu'on en est vraiment capable, que les deux montent sur la boîte ce soir.
8: Avec, vous le disiez, la fin de semaine, hein, ça commence à tirer sur les organismes. Mais j'imagine, comme voilà, c'est un dernier week-end, il y a quand même encore l'énergie d'aller chercher des podiums et des médailles.
10: Et ça, c'est une force aussi de nager à domicile. Les Français le disent souvent en interview, mais ça leur amène beaucoup d'énergie. Et surtout, comme vous dites, en fin de semaine comme ça, quand c'est un peu compliqué, quand se réveiller le matin est un peu plus difficile malgré les massages, la récupération, parce que les courses s'enchaînent et que le corps commence un petit peu à fatiguer. Et ben, il y a l'énergie du public, il y a l'énergie de tous les Français qui sont dans les tribunes. Et nager à domicile, ça procure énormément d'énergie. Pour ceux qui n'ont pas pu voir ça en 2024, et ben, ils ont la chance de le voir aujourd'hui pour ces championnats d'Europe. Et on voit que ça les transcende. Donc, ça, c'est une bonne chose.
1: Merci Charlotte Bonnet, notre consultante natation sur France Info avec Jérôme Val depuis Saint-Denis. D'autres championnats d'Europe en ce moment, ceux d'athlétisme, ça se passe à Birmingham avec une médaille de bronze décrochée ce matin, la troisième place pour Aurélien Quignon sur le marathon marche, une épreuve remportée par l'Italien Massimo Stano. Ce bronze, c'est la septième médaille de la délégation française. Dans la prochaine demi-heure sur France Info, le Conseil constitutionnel a tranché, pas d'interdiction des réseaux sociaux au moins de 15 ans, nous en parlerons. Nous entendrons un peu de Renaud dans ses chansons qui font l'actu. Bertrand Dical se penche sur la question du vieillissement, mais d'abord une épidémie qui progresse à une vitesse galopante.
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1: Le virus Ebola tue actuellement une personne toutes les 30 minutes en République démocratique du Congo. Cette statistique affolante, elle vient des Nations Unies. Bonjour professeur Éric Delaporte.
13: Oui, bonjour.
1: Vous êtes infectiologue, chercheur à l'INSERM, professeur en maladies infectieuses à l'Université de Montpellier. L'ONU qui appelle d'ailleurs la communauté internationale à se réveiller sur ce dossier. La RDC est régulièrement confrontée à ce virus, mais cette épidémie précise, ce variant-là, est plus contagieux, plus transmissible. L'épidémie paraît hors de contrôle aujourd'hui.
13: L'épidémie est effectivement hors de contrôle. Est-ce que c'est un virus plus transmissible? Peut-être pas, mais on est vraiment dans un contexte d'une épidémie comme jamais. La précédente aussi importante, c'était 2018-2020, dans la même région géographique. En fait, ce qui en fait la gravité, cette épidémie, c'est à la fois le lieu de l'Itourie, des régions frontalières avec beaucoup de conflits une grande insécurité, difficile d'accès, les mines, beaucoup de migration de population. Un diagnostic qui a été tardif, c'est-à-dire, et vous l'avez dit, c'est une souche particulière de virus Ebola, la souche Bundibugyo, pour lequel il y a eu que deux petites épidémies il y a une vingtaine d'années et pour lesquelles on n'était pas armé pour répondre, c'est-à-dire qu'on n'avait pas de diagnostic fiable, on n'a pas de vaccin et on n'a pas de traitement. Ce qui fait que lorsqu'il y a eu des cas qui pouvaient faire penser au virus Ebola, ils ont été testés avec ces tests de la souche classique, Ebola Zaïre, ça a donné des faux négatifs et l'épidémie s'est développée et donc l'épidémie a été déclarée en mai, mais très probablement, maintenant on en est même sûr, même, elle s'est déclarée depuis le début de l'année à bas bruit, ce qui fait qu'il y a eu beaucoup de chaînes de transmission qui se sont développées et aujourd'hui on court après l'épidémie de façon très impressionnante. Et effectivement, l'épidémie n'est pas sous contrôle.
1: Et Ebola qui s'est étendu cette semaine à une sixième province du pays. Peut-être qu'on peut rappeler en quelques mots, hein, mais en quoi consiste, si je puis dire, ce virus, quels sont les symptômes et comment ça se transmet ?
13: Alors, c'est un virus qui se transmet avant tout par le contact. Il se transmet pas du tout par voie aérienne. Hein. C'est pas le Covid. Donc, c'est vraiment un contact direct avec les fluides, en touchant le corps des décès, etc. C'est un virus entre le contact et la maladie. Le temps moyen c'est 4 jours. Et puis le début de l'épidémie de la maladie est en fait il est totalement non spécifique. C'est un syndrome grippal et c'est là où c'est très compliqué parce que les gens peuvent être contaminés ou contaminer d'autres, en particulier les soignants qui ne font pas attention puisque voilà, c'est une diarrhée fébrile qui arrive à l'hôpital. En 3-4 jours, cette diarrhée fébrile va s'aggraver et au bout d'une semaine en général, mais pas toujours, on va évaluer vers un syndrome hémorragique et la mort si on ne prend pas en charge les symptômes. Ne serait-ce que prendre en charge les symptômes, l'hémorragie, la déshydratation, ça permet de réduire de façon considérable le taux de létalité.
1: Oui, parce qu'il est élevé, ce taux de létalité, taux de mortalité. Si on en revient, vous parliez de l'épidémie 2018-2020, on était à plus de 50% de mortalité. Là, oui, c'est oui. Un petit peu moins dans les statistiques qu'on a, mais on vous entendait, c'est peut-être un peu biaisé par les difficultés de mesure, parce que on a identifié le variant tardivement.
13: Alors, vous avez tout à fait raison. Il y a eu une sous-estimation des cas. Mais il y a un deuxième élément qu'on est en train de découvrir et qui est fondamental et peut-être également pour la riposte. C'est-à-dire que c'est une région où les populations avaient été vaccinées en 2018-2020 par le vaccin contre la souche Ebola Zaïre. Et il semblerait, et vraiment il y a une convergence d'indices très forts qui montrent qu'il y aurait une réaction croisée. Ça veut dire quoi ? Ça veut dire qu'on s'est aperçu que les gens qui avaient été vaccinés faisaient sans doute une maladie moins forte et donc un taux de létalité moins important. Donc ça explique que cette létalité soit... C'est peut-être pas le virus qui est moins fort, entre guillemets, c'est le fait qu'il y ait eu cette vaccination par la souche Ebola.
1: Un peu comme ce qu'on a connu avec le Covid, où un vaccin prémunisait tout de même pour les formes graves des variants suivants.
13: Tout à fait, mais c'est un enjeu de santé publique majeur, parce que ce vaccin Ebola Zaïre, il est disponible, alors que contre le vaccin Bundibugyo, on n'a rien. Contre le virus Bundibugyo, on n'a rien. Et donc, quand on veut contrôler une épidémie, comment on fait ? On fait un diagnostic tout de suite des personnes, et puis des contacts des personnes. Et les contacts des personnes, on va les vacciner pour éviter qu'elles développent la maladie. Donc, c'est ce qu'on appelle la vaccination en anneau. Et aujourd'hui, l'épidémie flambe parce que justement, on n'a pas d'épidémie, on n'a pas de moyens de contrôle de cette épidémie. Or là, si on peut utiliser ce vaccin Ebola Zaïre avec une efficacité pas forcément énorme, mais qui est quand même significative, ça peut changer la donne. Mais ça pose d'énormes problèmes en termes de risques par rapport aux populations, par rapport à la confiance par rapport au vaccin, puisqu'on sait que c'est un vaccin qui ne va pas forcément fonctionner à 100%. Et donc, il y a toujours cette crainte d'évaluer la notion de vaccin en communauté. Donc, il y a des discussions très importantes, mais je pense que le Congo vient de prendre la décision de vacciner, d'utiliser ce seul outil que nous avons aujourd'hui. Parce que si la situation est chaotique, c'est parce que nous n'avons pas d'outils contre cette souche très spécifique.
1: Il y a très peu d'exportations de ce virus, en tout cas enregistrées. Comment est-ce que ça s'explique ?
13: Ben, ça s'explique par le mode de contamination, hein, qui est encore une fois par contact direct. On s'aperçoit sur les grandes épidémies qu'il y a eu, celle de 2014 en Afrique de l'Ouest qui avait touché trois pays, la Guinée, la Libéria, Sierra Leone, qui avait fait 28 000 personnes contaminées. Il y avait eu peu de cas est d'exporter parce qu'encore une fois, c'est la contamination, la traçabilité est assez facile une fois que la personne est diagnostiquée en dehors et on arrive à très bien contrôler. Dans le cas de cette épidémie qui a débuté sans doute au début de l'année, on s'aperçoit qu'il y a eu des cas en Ouganda. L'Ouganda a pu contrôler ses chaînes de transmission, il n'y a pas eu de nouveaux cas, et ça c'est clair. Sur les autres pays limitrophes, pareil. Et les seuls cas, par exemple le cas français, c'est un soignant, un humanitaire qui est venu se faire traiter en France. Donc ce n'est pas un cas d'importation non ciblé, vous voyez. Donc clairement, c'est peut-être aussi un enjeu aussi pourquoi l'aide internationale, peut-être, si on veut être un peu provocateur, met du temps à réagir. C'est que malheureusement, pour le Congo, c'est un problème qui reste essentiellement congolais et où il n'y a pas de risque de pandémie mondiale.
1: Et le Canada qui a fermé ses frontières le mois dernier aux étrangers qui ont séjourné en République démocratique du Congo, c'est une bonne stratégie ou ?
13: Non, c'est vraiment, franchement, c'est exagéré, en termes de santé publique, ça n'a pas de sens.
1: Merci, professeur Éric Delaporte, infectiologue et chercheur à l'INSERM, professeur en maladies infectieuses à l'Université de Montpellier. Le virus Ebola qui tue 2 personnes par heure en ce moment en RDC.
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1: Le fil info à 12h45 avec Théo Metton-Régimbaud, des renforts de CRS dans le Rhône tout le week-end.
7: À Villeurbanne et à Lyon, à la demande du préfet, il l'annonce après cette fusillade. Un adolescent de 16 ans grièvement blessé par balle à Villeurbanne cette nuit selon le parquet. Une autre fusillade a eu lieu cette nuit aussi, quartier de la Guillotière à Lyon, sans faire de blessés. 2 suspects interpellés. Ce n'est pas complètement gagné, dit le maire de Garin sur France Info, alors que le feu dans la forêt des Landes de Gascogne s'est propagé à son village. Une centaine d'habitants évacués hier soir. Le feu a détruit près de 1600 hectares. Une centaine de vols EasyJet annulés en préventif sur l'ensemble du week-end en raison de la grève des personnels de cabine. Ils dénoncent des plannings trop changeants parfois du jour au lendemain. Maxime Grousset qualifié pour la demi-finale du 50 mètres nage libre au championnat d'Europe de natation de Saint-Denis. Très attendu ce soir, la finale du 200 mètres papillon avec Léon Marchand. Il est le grand favori malgré sa blessure.
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1: Le Conseil constitutionnel censure l'interdiction prévue des réseaux sociaux. Au moins de 15 ans, il y aurait là une trop forte entrave à la liberté d'expression. Le Conseil a aussi estimé que le dispositif de vérification de l'âge pouvait nuire à la vie privée des Français en général. C'est un vrai revers pour Emmanuel Macron, qui tenait à cette mesure. Catherine Morin-Desailly est sénatrice centriste de Seine-Maritime. Elle est aussi rapporteure au Sénat du projet de loi qui vise à protéger les mineurs des risques liés aux écrans et aux réseaux sociaux. Et elle n'est pas surprise par cette décision.
14: Depuis le début, j'avais alerté sur les risques que comportait la version voulue par le gouvernement d'imposer une interdiction globale. D'emblée, j'avais dit qu'une interdiction globale n'était à la fois pas réaliste et surtout elle ne correspondait pas aux usages actuels et qu'il fallait cibler les fonctionnalités dangereuses, les services nocifs, potentiellement nocifs, qui sont en effet très destructeurs pour les jeunes.
16: Mais vous vouliez un ciblage plus précis des plateformes plutôt qu'une interdiction uniforme. Est-ce que du coup vous regrettez aujourd'hui que les députés aient renoncé à cela ?
14: Nous avons essayé de convaincre les députés, en tout cas de la majorité présidentielle, constamment tout au long de l'examen de ce texte. Jusqu'au bout, j'ai alerté sur le risque constitutionnel. J'ai aussi alerté sur le fait que très vite, de toute façon, la Commission européenne, dont c'est la compétence, va reprendre ce sujet, puisque Ursula von der Leyen annonce un texte pour la fin de l'été. Donc, il n'y avait pas forcément urgence absolue à légiférer pour le 1er septembre. C'était l'objectif présidentiel. Mais surtout à bien légiférer conformément au droit européen, conformément au droit constitutionnel en France et à nos libertés.
16: Alors, on va voir quelles peuvent être les portes de sortie. C'est pas une surprise pour vous, vous nous l'avez dit. En revanche, certains parents auraient bien aimé que cette loi s'applique dès la rentrée. Ils comptaient beaucoup sur ce texte. Écoutez ces réactions recueillies par Lou Bourdi.
17: Cette mère de famille comptait presque les jours en se disant qu'il ne restait à son fils de 13 ans que 2 semaines pour profiter encore des réseaux sociaux avant l'interdiction à la rentrée. Alors quand elle apprend la nouvelle,
18: Je suis déçue.
17: C'est la douche froide.
18: C'est bien dommage. Les réseaux sociaux, c'est un fléau pour les enfants, pour les parents.
17: Un fléau pour les parents, car elle l'assure, limiter seule l'accès aux réseaux sociaux à son adolescent, c'est un combat du quotidien.
18: C'est la guerre à la maison.
17: Elle lui a donné le droit d'utiliser un seul réseau social, WhatsApp, mais il pose désormais aussi problème à la maman et lui aussi devait être interdit à la rentrée.
18: J'ai appris qu'il y avait des chaînes sur WhatsApp et alors là, je suis un peu démunie. Il y a des followers, des choses comme ça. Donc moi, à partir du moment où il y a des followers, je trouve ça inadmissible.
17: C'est quoi des chaînes?
18: Je ne sais pas, j'en ai pas. Mais non, mais tu me dis que tes copains créent des chaînes.
17: Mais c'est justement pour éviter ce genre de conflit entre parents et enfants que cette autre maman comptait sur la loi pour régler le problème.
19: La loi me rassurait très fortement.
17: Anissa a un fils de 10 ans et tous ses amis sont sur les réseaux sociaux.
19: Mais quoi qu'il arrive, loi ou pas loi, moi j'aurais fait ma propre loi à la maison. Pour ma part, un enfant de moins de 15 ans n'a pas à avoir accès à ce genre de réseau.
20: Au final, on n'a pas besoin des écrans pour communiquer.
17: Moins facile à dire en revanche pour cette adolescente.
21: Tu as 14 ans ?
19: Oui.
21: C'est ça, tu t'appelles comment ?
19: Léna.
21: Et Léna, t'as des réseaux ?
19: J'ai Snapchat, Instagram, TikTok.
17: Sa mère n'a pas réussi à dire non, alors elle attendait l'interdiction avec impatience.
22: J'aimerais qu'ils aient pas les réseaux sociaux, mais on peut pas les empêcher de les avoir à leur âge parce que toutes les copains, copines ont. Et c'est devenu le moyen de communication entre eux. Donc nous aimerons bien que ce soit renforcé et qu'ils ne puissent plus avoir accès aux réseaux sociaux avant 15 ans.
17: Le gouvernement assure désormais poursuivre le travail pour que le texte soit adopté, je cite, d'ici au printemps 2027.
22: On va croiser les doigts.
16: Voilà, Catherine Morin-Desailly, Emmanuel Macron a donc demandé dès hier après-midi à Sébastien Lecornu un nouveau texte plus solide juridiquement. Ça va passer par quoi selon vous ?
14: Le texte plus solide juridiquement, il existe. C'est le texte du Sénat, la version remaniée par le Sénat, qui proposait justement une liste ciblée et qui proposait un dispositif proportionné et efficace immédiatement.
16: Sauf qu'on a aussi un souci, c'est que le Conseil constitutionnel souhaite que la loi précise comment vérifier l'âge des internautes, sauf que l'Union européenne l'interdit. On a l'impression que c'est insoluble.
14: Justement, c'est à l'Union européenne dont c'est la compétence de reprendre en main le sujet très vite. Moi, je l'ai interpellée, elle va le faire. Et les systèmes de vérification de l'âge pour l'accès aux réseaux sociaux seront donc instaurés au niveau européen, puisqu'il y a un projet de portefeuille européen numérique qui est d'ailleurs en cours d'expérimentation, qui devrait voir le jour d'ici la fin de l'année. Donc les solutions, elles vont exister rapidement, je l'espère. Je les appelle de tous mes voeux. Je comprends la déception des parents. On a perdu beaucoup de temps. On aurait écouté le Sénat d'emblée. On était sur un dispositif à la fois constitutionnel, respectueux du droit européen, qui préparait l'avenir et qui proposait des mesures efficaces.
16: Il aurait fallu prendre son temps. On le comprend à travers ce que vous nous dites, Catherine Morin-Desailly. Ouais, c'est ça.
14: Voilà.
16: Le Conseil avait été saisi par les Insoumis, les socialistes, qui avaient repéré justement ces atteintes aux droits. Antoine Léaumont, député insoumis, lui, se satisfait de la décision du Conseil. Il défend une politique de prévention plutôt que de répression. On l'écoute.
26: Dans tout le débat, on a eu un peu l'impression que les jeunes étaient méprisés comme des êtres pas capables de réfléchir par eux-mêmes, dépendants de certaines pratiques, sans pouvoir eux-mêmes avoir un contrôle sur ces pratiques-là. Pardon, mais même des mineurs de 12 ans, de 13 ans, de 14 ans, de 15 ans sont capables de comprendre les enjeux qui sont posés derrière. Ça ne dit pas que c'est facile de les intégrer dans cette lutte contre les réseaux sociaux. Mais d'une manière générale, la prévention, c'est toujours plus efficace que la coercition.
16: Catherine Morin-Desailly, est-ce que ce n'est pas plutôt dans la prévention qu'il faut mettre des moyens aujourd'hui ?
14: C'est l'idée que je défends depuis plus de 5 ans. C'est le texte que j'ai fait voter au Sénat en décembre dernier, qui vise à une maîtrise des écrans, protéger des méfaits des réseaux sociaux, ces mesures éducatives de prévention d'information, ces mesures sanitaires et sociales. Je les ai fait prendre, elles ont été votées. Et ils n'attendent plus que d'être examinés au Sénat. J'espère, comme s'est engagé la ministre du Numérique, que mon texte sera enfin inscrit en septembre, car lui, il dispose de mesures immédiatement opérationnelles, simples, efficaces, qui répondent à cette attente et cette nécessité de prévention et d'éducation.
16: Et parce qu'on voit aussi qu'aujourd'hui, dans les pays qui interdisent les réseaux au moins de 16 ans, 15 ans, notamment en Australie, on voit qu'il y a des moyens de contournement qui existent et que la limitation, elle est souvent inutile, en vérité.
14: Et puis, il faut avoir cette réalité qui est celle des usages des jeunes. Ils utilisent un certain nombre de logiciels à l'école, éducatifs, à visée pédagogique. Ils ont eux-mêmes des pratiques sociales, d'échanges avec la communauté de leur père. Donc, tout interdire n'a pas de sens dans la mesure où ça sera forcément contourné. Donc, il vaut mieux plutôt limiter les usages toxiques et surtout imposer aux plateformes qui dispensent ces services algorithmiques extrêmement dangereux. C'est à elles qu'il faut imposer les objectifs en réalité, et c'est pourquoi le rôle de l'Europe, qui a cette régulation en charge, doit être absolument remis en avant et renforcé. Il est temps que l'Union aussi se bouge.
1: La sénatrice Catherine Morin-Desailly, élue du groupe Union Centriste, elle répondait à Benjamin Fontaine sur France Info. Les chansons parlent souvent de l'air du temps et tous les week-ends de l'été, Bertrand Dical se penche sur ces morceaux qui disent notre époque. Aujourd'hui, un duo, Vianney avec Renaud.
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2: Ce qu'il y a de bien avec Vianney, c'est qu'il se pose des questions qui ressemblent aux nôtres. Je veux dire, vous et moi qui ne faisons jamais de concert ni ne sommes écoutés par des millions de gens. Et sa question vaut le coup.

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1: Renaud répond quand même en vrai boomer. Il appartient à la génération qui, avant d'atteindre ce fameux troisième âge, a eu peur de la vieillesse. Mais comment faire autrement? Quand on grandit dans les chansons de Jacques Brel, on ne peut qu'être terrorisé par la perspective de prendre de l'âge.
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1: Entre 1966 et 1977, une vision massivement partagée de la vieillesse comme un déclin absolu. Et d'ailleurs, en 1966, à ses débuts, un certain Alain Bachung s'exprime avec une certaine violence sur le sujet. Si c'est du second degré, ça imite quand même très bien le premier degré.
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1: Et ici, Georges Brassens nous parle d'un père envoyé à l'hospice et qui est mort très vite. C'est une chanson de 1969 qu'il n'a chantée qu'à la télévision. Une folle gaieté encore, qui contribue à modeler une certaine peur de la vieillesse.
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Une autre utopie pour cette même génération. Louis Chédid, qui a un an de plus que Maxime Le Forestier, se pose la question en 2013, à 65 ans, de savoir ce qui se passera si l'on devient immortel. Et donc, s'il faut vieillir mieux, Francesca Solville, il y a plus de 20 ans, enregistrait déjà une chanson de Bernard Joyer et un magnifique projet. On sera jamais vieux. On sera...

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1: Belle promesse, non ? C'est aussi l'idée de Renaud et de Vianney. Vivre complètement, sans trop se poser la question de la durée. Et c'est peut-être l'indice d'un changement de mentalité, maintenant que la génération des boomers commence à s'effacer. 2023, Vianney et Renaud, maintenant.
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3: Loïc Rouzeval.
7: Pour cette deuxième partie de journée, le ciel va s'ennuager, des orages localisés vont éclater, des orages plus forts sur la moitié sud, surtout en soirée avec un risque de grêle localement, prudence. Les plages de la Manche et de l'arc méditerranéen pour les vacanciers devraient rester à l'écart du temps perturbé, avec un peu de vent faible à modéré jusqu'à 40 km/h sur les côtes du Nord. Et la dernière partie du 5e épisode caniculaire de l'année, en fin d'après-midi, le thermomètre affichera jusqu'à 35 degrés à Paris, à Langres et à Marseille, 37 à Bourges et à Clermont-Ferrand. Météo France prévoit 38 degrés à l'ombre à Dijon et à Ambérieux. Pour demain, dimanche, de nouveau de l'instabilité orageuse sur de nombreux départements, des éclaircies tout de même sur un tiers nord, du soleil en Méditerranée, enfin des températures en baisse pratiquement partout.
3: Merci Loïc Rouzeval, France Info 13h.

0: Bonjour Mathilde Romagnan.
1: Bonjour Augustin, bonjour à tous.
0: Légère accalmie dans l'incendie des Landes.
1: Le feu est toujours en cours, mais la situation s'améliore légèrement. Après une reprise des flammes ce matin, on fait le point sur la situation dans ce journal. Il y a 5 ans, les talibans revenaient au pouvoir en Afghanistan. Un traumatisme pour certains habitants, témoignage à suivre d'un franco-afghan qui a vécu ce changement de régime. Une centaine de vols EasyJet annulés ce week-end face à une grève du personnel navigant qui dénonce de mauvaises conditions de travail. Et puis Léon Marchand attendu de pied ferme par son public au championnat d'Europe de natation à Saint-Denis pour la finale du 200 mètres papillon. 1600 hectares de forêt parcourus par un incendie dans les Landes qui dure depuis jeudi. Le feu a repris de l'ampleur ce matin, mais Hugo Marceau, vous l'avez constaté, au PC Sécurité de Luglon, on observe une légère accalmie à la mi-journée.
2: Oui, le feu n'a plus progressé depuis le début de la matinée. Situation stable, un peu comme hier à la mi-journée, après une nuit agitée. Une nouvelle saute des flammes a étendu l'enveloppe de l'incendie vers Garin, au sud-est. La route départementale entre les deux communes est coupée, la D834. C'est là que se concentrent les efforts des pompiers. Depuis, plusieurs colonnes, feux de forêt sont déployés au sol. Objectif, faire barrage, empêcher les flammes de traverser la voie. En fin de matinée, deux avions Dash ont largué du retardant près d'une station essence. Deux Canadair Pélican ont également été déployés dans la foulée depuis la base de Mérignac en Gironde. 4 avions appuyés par l'hélicoptère australien Chinook qui survole toujours le ciel ici, notamment pour cartographier le périmètre. La météo de l'après-midi s'annonce moins défavorable que la veille. Moins de chaleur, mais attention au vent. Un changement d'orientation est attendu. La pluie, elle, minime ce matin, se fait toujours attendre.
1: Hugo Marceau, ici Gascogne pour France Info. Dans l'Ille-et-Vilaine, l'incendie de Saint-Just est désormais fixé. Le feu a parcouru 230 hectares. Les 190 habitants évacués ont pu rentrer chez eux hier soir. Une baisse des températures progressive est attendue aujourd'hui dans l'Hexagone, mais 64 départements sont encore en vigilance orange canicule aujourd'hui. Dans le quart sud-est, la canicule continuera au moins jusqu'en début de semaine, selon Météo France. La France au 10e rang du classement de Shanghai, ce palmarès qui recense les 1000 meilleures universités du monde. Il a été publié aujourd'hui, ce classement. La France gagne une place par rapport à l'an passé. En tout, 27 établissements français sont cités. En tête, on trouve les indétrônables universités américaines de Harvard, Stanford et du MIT, le Massachusetts Institute of Technology. Lamri Adoui est président de France Université et de l'Université de Caen. Il invite à prendre ces classements avec précaution.
3: L'excellence, elle peut se caractériser de façon extrêmement diversifiée. Vous avez ici un classement qui, pour 30% de sa note, compte par exemple sur le fait d'avoir des prix Nobel, qu'il s'agisse d'anciens étudiants ou des membres du corps professoral. Et vous comprenez bien que ce sont des critères, par exemple, qui bougent relativement peu d'une année sur l'autre. Et évidemment, l'excellence ne se mesure pas uniquement sur ces critères. La formation n'est pas prise en compte, l'insertion professionnelle, la liberté académique, le fait de savoir si vous travaillez au développement économique ou sur des enjeux de transition écologique par exemple. Et donc on voit que selon les missions qu'on donne à nos universités, on ne part pas tout à fait à égalité sur ce type de classement.
1: Lamri Adoui, président de France Université, il était tout à l'heure l'invité du 10-14.
0: 5 ans se sont écoulés depuis le retour des talibans au pouvoir en Afghanistan.
1: Pour ceux qui ont vécu cet épisode, le souvenir reste intact et le traumatisme aussi. Valérie Crova, vous avez recueilli le témoignage de ce franco-afghan qui était à Kaboul avec ses 4 enfants à l'époque.
4: Le 15 août 2021 est marqué à tout jamais d'une pierre noire dans la vie d'Yama.
5: On a vécu directement le chaos autour de l'aéroport de Kaboul, c'est un traumatisme. Les talibans avaient saisi mon téléphone, ils avaient cassé sous les yeux de ma fille. Elle n'arrêtait pas de répéter « Papa, monsieur méchant, téléphone cassé ».
4: Il avait reçu aussi des coups de fouet. Si Yama a pu finalement repartir à Orléans, où il s'est établi, sa belle famille est toujours à Mazar-i-Sharif, dans le nord de l'Afghanistan, où elle vit au rythme des décrets édictés par les talibans.
5: Tout le monde est prof. Malheureusement, ils n'ont pas de travail. La seule chose qui est ouverte, c'est plutôt des cours coraniques, plutôt des cours religieux. Le niveau des études a complètement dégringolé. Il n'y a pas beaucoup de professeurs dans les universités. La plupart ont quitté l'Afghanistan.
4: Le pire, dit-il, c'est pour sa jeune nièce. Les talibans interdisent aux filles d'aller à l'école au-delà du primaire.
5: Malheureusement, elle reste à la maison. Elle ne va plus à l'école. Et elle était allée jusqu'au 6e, après c'est fini.
4: Yama n'envisage pas de revenir dans son pays tant que les talibans seront au pouvoir. Son combat aujourd'hui est d'obtenir un visa pour sa mère et sa sœur, réfugiées en Iran, pour fuir les talibans, sans penser qu'elles devraient en plus endurer la guerre lancée par les États-Unis et Israël contre les Mollahs.
1: Valérie Crova, rédaction internationale de Radio France. Le détroit d'Ormuz restera iranien, assure aujourd'hui Téhéran. Après de nouvelles déclarations du président américain, Donald Trump a affirmé que ce passage stratégique fera partie du territoire américain après la guerre au Moyen-Orient. Il assure aussi que les États-Unis vont battre l'Iran. Le conflit entre les deux pays dure depuis plus de 5 mois.
0: Une grève qui tombe mal pour les vacanciers en ce week-end du 15 août.
1: À l'appel de 3 syndicats dotés, c'est de Stewart d'EasyJet. La compagnie aérienne low cost a annoncé la suppression de manière préventive d'une centaine de vols ce week-end au départ de la France. L'intersyndicale dénonce, Luc Chemla, des conditions de travail dégradées.
6: Dans le viseur des syndicats, les changements permanents d'emploi du temps, à savoir les jours et les heures de travail, et Gaël Leloup, représentant UNAC CFE CGC.
7: Le problème, c'est que c'est des fois tous les jours, ou même plusieurs fois par jour. C'est très compliqué pour la vie personnelle, parce qu'après, c'est qu'est-ce que je fais pour aller chercher mes enfants à l'école. On ne peut plus du tout s'organiser sur une journée de travail, on est presque disponible à merci, en fait.
6: La direction a proposé une prime de 80 euros à chaque modification d'emploi du temps de plus de 2 heures. On ne veut pas d'argent, mais une stabilité, répond le syndicaliste, car s'ajoute un autre problème.
7: On est envoyé constamment dans d'autres bases. Il y a un manque de personnel dans plusieurs endroits sur le réseau EasyJet, et on est totalement connecté. Donc s'il manque des personnes, par exemple, sur la base de Porto, ce qui est arrivé, on va nous envoyer, nous, pendant 1, 2, 3, 4 jours pour pouvoir opérer là-bas. Nous, quand on travaille chez EasyJet, notamment, c'était une promesse de travailler d'une base régionale et de revenir tous les soirs chez soi. Ce n'est plus le cas.
6: Les syndicats affirment ne pas avoir d'autre choix que d'appeler à la grève pour se faire entendre. En plein été, la période la plus rentable, EasyJet déplore un mouvement opportuniste en dehors de tout processus formel de négociation, alors que des discussions sont prévues en septembre. Ce mouvement va coûter de l'argent à l'entreprise sur un marché stratégique. Elle est dans l'Hexagone, la deuxième compagnie en nombre de passagers derrière Air France.
1: Luc Chemla, patience sur les routes en ce week-end de chasse et croisée des vacanciers. Le pic de bouchons a été atteint peu avant midi avec 212 km d'embouteillage cumulé. Bison futé classe cette journée noire dans le sens des départs dans la région Auvergne-Rhône-Alpes. Rouge sur le reste du territoire, c'est rouge également dans le sens des retours. Plusieurs finales à suivre ce soir au championnat d'Europe de natation à Saint-Denis. On attend surtout Jérôme Val, la star française Léon Marchand.
8: Oui, le premier à entrer en piste dès 18h30 pour une finale qui lui tend les bras. Le 200 mètres papillon, champion olympique, champion du monde de la distance, personne ne semble en mesure de le priver de son premier titre européen. Le seul qui manque à son palmarès déjà en or massif. L'autre grand moment de la soirée, ce sera la finale du 100 mètres d'eau avec deux Françaises engagées, Marie-Ambre Molu et Pauline Mailleux, qui ont réalisé hier soir les meilleurs chronos des demi-finales. Toutes deux pensent évidemment au podium, et pour Marie-Ambre Molu, c'est même le titre qui est dans son viseur. Elle avait annoncé avant la compétition, sans le crier sous les toits, mais avec la détermination d'une jeune nageuse de 20 ans. Dernière chance de podium, ce sera sur le 1500 mètres nage libre. Sacha Velli a fait une entrée en matière convaincante hier, et après ses déceptions en eau libre dans la Seine la semaine dernière, le nordiste de 21 ans voudra briller dans les eaux beaucoup plus calmes du bassin de Saint-Denis.
1: Merci Jérôme Val, et c'est grâce à vous qu'on suit ces championnats d'Europe de natation à Saint-Denis sur France Info. Une médaille française de plus au championnat d'Europe d'athlétisme. Aurélien Quignon a remporté le bronze aujourd'hui sur le marathon marche à Birmingham au Royaume-Uni. C'est la 7e médaille du clan tricolore sur 7 euros. Et puis une nouvelle recrue de marque au PSG, le footballeur espagnol Ferran Torres, champion du monde le mois dernier, auteur du seul but de la victoire, s'engage avec le club de la capitale jusqu'en 2031. L'attaquant de 26 ans rejoint les doubles champions d'Europe en titre pour un montant estimé à 50 millions d'euros.
0: Mathilde Romagnan, merci beaucoup.
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0: Dans la prochaine demi-heure sur France Info, les incendies. Nous aurons dans les Landes, la commune de Garin en proie aux flammes aujourd'hui. Nous aurons les bons conseils de Fanny Guinochet dans C'est mon budget. Il sera question des indemnisations possibles des voyageurs en cas d'annulation d'avion. Mais d'abord, la bonne forme des universités françaises.
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0: France est au 10e rang du classement de Shanghai, ce palmarès des 1000 meilleures universités du monde. Ça faisait 2 ans que nous étions 11e, donc c'est un peu mieux cette année. Louise Buyens, quelles universités françaises figurent dans la liste ?
12: En tout, 27 établissements français sont cités. Première chose à noter, Paris-Saclay conserve sa 13e place mondiale. C'est la première université du classement qui n'est ni américaine ni britannique. Les universités Paris Sciences et Lettres et Paris Cité progressent respectivement d'un et de 3 rangs. Elles sont dans le top 60. Petite déception en revanche pour la Sorbonne qui chute de 12 places et qui termine cette année 55e. Voilà pour les mieux positionnés, mais 8 établissements figurent dans le top 200. Dont Strasbourg, Aix-Marseille, Grenoble-Alpes et Montpellier. A noter aussi que l'université de Bretagne occidentale fait son entrée dans le classement. Celle d'Angers y revient. Versailles, Saint-Quentin-en-Yvelines et Picardie-Jules Verne-Amiens qui sont entrés l'an dernier sont encore là, en bas du classement, entre la 800e et la 900e place.
0: Et en tête, les Américains sont indétrônables.
12: Sans surprise, on retrouve le même trio américain sur le podium, Harvard, Stanford et le MIT, le Massachusetts Institute of Technology. Toujours très bien classés chaque année, les universités britanniques, Cambridge et Oxford sont quant à elles 4e et 7e.
0: Le gouvernement français s'auto-congratule de ses résultats.
12: Oui, comme depuis plusieurs années, les ministres changent, mais la satisfaction reste la même. Le gouvernement estime que c'est le résultat des regroupements d'établissements qui ont permis de donner plus de visibilité à nos universités. Une reconnaissance qui compte, surtout dans une compétition scientifique internationale toujours plus forte, réagit le ministre de l'Enseignement supérieur, Philippe Baptiste. Son ministère tient tout de même à préciser que ce classement ne peut pas être l'unique boussole de notre politique d'enseignement supérieur et de recherche. Car le palmarès, même s'il est une référence depuis plus de 20 ans, est souvent contesté. Accusé de favoriser les plus grandes universités, celles qui ont les moyens, celles qui donnent les cours en langue anglaise, les critiques regrettent aussi que la formation et la pédagogie ne soient pas prises en compte. Pour établir ce classement, il existe 6 critères, dont le nombre de prix Nobel obtenus par les professeurs et les anciens élèves, et les publications dans les revues scientifiques.
0: Louise Buyens, merci beaucoup. Des avions Dash qui tournent dans le ciel et de gros moyens de lutte mobilisés encore ce midi dans les Landes où l'incendie en cours depuis avant-hier a maintenant brûlé 1580 hectares autour de Luglon et Garin. Une centaine de personnes évacuées hier soir à Garin près du départ de feu. Et dans le dispositif des secours sur place, Grégoire Le Callot, il y a aussi des militaires que vous avez pu suivre pour France Info.
13: De toute sa masse, le bulldozer vert du 31e régiment du génie de Castelsarrasin pénètre dans la forêt. Sous ses chenilles, le sol brûlé, noirci et constellé de fumerolles et de départs de feu ici ou là, nécessitant l'intervention des pompiers.
14: On est sur des travaux pour créer une piste.
13: Le capitaine Damien, militaire du génie, qui coordonne les unités de l'armée sur le terrain.
14: Là, sur cette zone ici, ça va être surtout pour faciliter la manœuvre des pompiers par rapport au feu qui pourrait se relancer. On l'a vu tout à l'heure, il y a beaucoup de braises encore présentes sur le terrain. Et donc, il faut qu'on évite ce risque-là de relancer. Que le feu se relance sur la zone.
13: Et derrière lui, 2 camions de pompiers arrosent une zone encore verte à côté d'une autre brûlée et noircie. Sans le bulldozer, l'intervention des pompiers aurait été bien plus compliquée. Paul Sens, pompier au centre de la Brite.
15: Là, on a eu un changement de mission. On entendait crépiter au loin. Donc le bulle, comme c'est une zone humide avec des essences d'arbres beaucoup plus dures, c'est lui qui nous a permis d'aller traiter cette saute en tête de feu. Il était là au bon endroit, au bon moment. Voilà, donc là, il a repris sa mission et nous aussi.
13: Sa mission principale, en l'occurrence, dégager des pistes qui servent à la fois de chemin d'accès aux zones difficiles et de pare-feu, une mission que les militaires ont déjà effectuée. Le capitaine Damien.
14: Le régiment a déjà déployé des unités pour les feux en Gironde. J'étais présent il y a un peu plus d'une semaine sur la zone de Bordeaux et... En effet, nos hommes commencent à prendre de l'expérience sur ce type d'action.
13: Et ils le savent, ils sont appelés à effectuer ce type d'intervention de plus en plus souvent.
0: Grégoire Le Callot avec les militaires mobilisés dans cette forêt des Landes. Bonjour Philippe Sartre.
16: Oui, bonjour.
0: Vous êtes le maire de la commune voisine de Garin. Il y a eu des évacuations sur votre commune ces dernières heures. On en est où ce matin ?
16: Ce matin, toujours un peu de propagation. Enfin, le feu est tournant, donc pas complètement... gagné, stabilisé, absolument pas pour le moment. On a des moyens de lutte toujours importants sur tout le secteur et des avions, là, des Dash qui tournent.
0: 550 pompiers avec ces avions Dash qui permettent de les aider. Il y a, j'imagine, des difficultés pour dormir dans des nuits pareilles. Les évacuations ont pu se passer sans encombre ?
16: Oui, sans encombre. Les gens sont très conscients de leur environnement, des risques, donc tout se passe plutôt très bien. Bon, bien sûr, il y a quelques personnes âgées qu'il faut accompagner, mais la protection civile, plus beaucoup de bénévoles locaux ont largement participé à une opération qui s'est parfaitement déroulée.
0: Ce sont des opérations par précaution. Il y a véritablement des habitations menacées ce matin.
16: Oui, c'est vraiment par précaution. On avait tout le quartier ouest qui est le quartier qui touche notre commune voisine de Luglon, qui est concerné. Donc, à la fois l'habitat épars, parce qu'on a historiquement des maisons forestières en pleine forêt, et puis la partie plus resserrée du bourg côté ouest qui ont été évacués.
0: Une centaine d'habitants, c'est ça, évacués ?
16: C'est ça, une centaine d'habitants sur les 450 du compte le village, 460.
0: Ils sont pris en charge à proximité
16: Pris en charge à proximité par au niveau de l'équipe locale, municipale, qui est installée, une sorte de PC qui est la salle des fêtes, et puis après, très souvent, réorientés dans leur famille ou voisins, ne serait-ce que déjà tout l'est du village, qui pour le moment n'est pas concerné. Et puis les villages voisins, Sabre, Broca et autres villages proches.
0: Quelles sont les consignes pour l'est du village, par exemple, justement ? Est-ce qu'il y a des mesures de confinement dans les prochaines heures ?
16: On n'est pas au stade de mesures de confinement, on est au stade juste de l'observation et il y a un PC sur place et les gens se tiennent informés, il y a des réseaux qui fonctionnent aussi, etc. Non, on essaye d'être raisonnable dans la démarche pour ne pas se précipiter.
0: Il y a une forme de solidarité qui se met en place dans ces cas-là, vous parlez de réseau.
16: Oui, vraiment, de très grande solidarité. Habitude de travailler aussi dans le monde associatif, donc c'est beaucoup de ces associations qui prennent le relais. Et puis une organisation quand même municipale et locale qui est très orientée sur la protection par rapport au risque incendie.
0: Ça veut dire que ce sont des situations auxquelles vous vous étiez exercé avant que ça arrive ces dernières heures. Quand on est au cœur de la forêt des Landes, on sait que ça peut arriver.
16: Quand on est au cœur de la forêt des Landes, on sait que ça arrive régulièrement. Jusqu'à présent, on a beaucoup de départs de feux, des feux qui vont consommer 1 hectare, 2 hectares, 4 hectares, 10 hectares. Jamais cette taille-là. C'est donc la nature du sinistre est différente et les moyens de lutte aussi sont différents. Nous, on était habitués à avoir des départs de feux, à avoir des équipes de pompiers. On pouvait avoir une cinquantaine de camions pompiers, mais jamais plus. Là, il y a beaucoup plus de matériel et de personnel. Il y a plus de 550 pompiers professionnels, donc c'est toute une organisation autre.
0: Ça permet aussi de garder son sang-froid, ces exercices préparatoires. On entend votre voix très calme et semble-t-il assez lucide. C'est aussi grâce à ça.
16: Oui, un peu, j'espère. C'est fait pour.
0: Bon. Il y a de bons réflexes à adopter. Vous avez quelques conseils à donner ?
16: Oui, les bons réflexes, c'est de surtout. Alors, il y a des réflexes liés à la topologie et à tout l'environnement ici. Mais les gens les ont, c'est-à-dire débroussailler, nettoyer les abords des maisons. Tout ça, en règle générale, c'est bien fait et ça protège. Et puis, les réflexes, après, c'est pas d'affolement. Et on est en milieu, vous savez, très rural ici, rural forestier. Donc, il y a une vraie culture sur cette appréhension de ces problèmes d'incendie en forêt, beaucoup plus peut-être que dans des zones plus urbaines, plus littorales, etc.
0: Eh bien, bon courage Philippe Sartre pour les heures qui viennent, maire de Garin, dans cette forêt des Landes.
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0: 13h20, le fil info avec Mathilde Romagnan. Le pic de bouchon a été atteint, 712 km d'embouteillage cumulé.
1: C'était juste avant midi, patience sur les routes en ce week-end de chassés-croisés, des vacanciers. Bison Futé classe cette journée noire dans le sens des départs dans la région Auvergne-Rhône-Alpes. C'est rouge sur le reste du territoire, rouge également dans le sens des retours. EasyJet annule ce week-end une centaine de vols au départ de la France de manière préventive. 3 syndicats d'hôtesses et de stewards sont en grève pour dénoncer les conditions de travail et et les changements de planning à la dernière minute. Deux footballeurs amateurs écopent de 20 ans de suspension après avoir agressé deux arbitres en Indre-et-Loire. Les faits se sont produits en avril dernier. Leur sanction disciplinaire a été actée cet été par la commission du district d'Indre-et-Loire. Au moins 38 morts en Indonésie après un séisme de magnitude 7,7 qui a touché l'est de l'archipel. Les autorités comptabilisent aussi 13 blessés, dont 2 graves. Et puis un séisme s'est produit également la nuit dernière en Espagne, près de Grenade. Un tremblement de terre de magnitude 5 qui a fait des dégâts matériels, mais pas de victimes.
0: Info. Nous évoquions à l'instant l'incendie en cours dans la forêt des Landes. Ces incendies évidemment favorisés par les fortes chaleurs. 64 départements restent en vigilance orange météo France à la canicule. C'est le cas de l'Indre-et-Loire. Les châteaux de la Loire essaient de s'adapter pour faire revenir les touristes. Certains châteaux sont à moins 20% de fréquentation en juillet. Mais François Ventéjou, au contraire, Chenonceau s'en sort plutôt bien.
17: Avant de quitter le château, Elsa fait un passage par les brumisateurs. Cette touriste venue de Grenoble en short et t-shirt le dit sans détour. Visiter Chenonceau quand il fait chaud, ce n'est pas la meilleure idée.
18: On est cinglé de venir visiter un château par une température pareille. C'est complètement crétin.
17: Et pourtant, en ce moment, plus de 5000 visiteurs par jour franchissent la porte du château.
19: Bonjour, votre bille d'entrée, s'il vous plaît.
17: À l'image d'Hélène et Philippe, originaires des Alpes, tous les deux partent en vacances en Normandie et s'arrêtent à Chenonceau, éventail à la main.
20: On a un petit peu hésité parce qu'on s'est dit il fait très très chaud, on ferait mieux d'aller carrément se plonger le corps dans l'eau pour se rafraîchir un petit peu. Et puis on s'est dit c'est quand même dommage, on a un tel patrimoine, c'est vraiment dommage d'être là et de ne pas en profiter. Donc on s'est dit tant pis, il fait chaud, on va amener de l'eau, on va boire, on s'assoira quand on sera trop fatigué et on continue la visite.
17: Dans la galerie du château au-dessus du Cher, plusieurs fenêtres sont ouvertes pour créer des courants d'air.
20: Il y a même des salles où il y a des ventilateurs, donc on y est très bien. On avait lu d'ailleurs qu'il y avait pas mal de salles avec des ventilateurs. Mon mari avait regardé, il m'a dit « tu verras, il fera chaud, mais normalement, il devrait faire frais ». Et finalement, on n'a pas trop chaud.
17: Surtout que l'édifice n'est pas équipé de climatisation, comme c'est un monument historique protégé. À l'extérieur, Chenonceau a la chance d'avoir de grands arbres, comme des chênes et des platanes.
21: 460 hectares de bois et de forêts dans lesquels les visiteurs peuvent tout à fait aller se promener.
17: Caroline Darras est la responsable de la communication.
21: Donc on est sous une voûte d'arbres et comme on peut le remarquer, il fait nettement moins chaud.
17: Des atouts qui permettent à Chenonceau de limiter la casse au niveau de la fréquentation cet été.
21: Le mois de juin a été pas mal impacté, on était au-dessus de 10% de visiteurs en moins. Le mois de juillet, étonnamment, on était plutôt dans les 8% de visiteurs en moins. Et là, ce mois d'août, eh ben, on récupère nos chiffres, on va dire habituels des mois d'août. Je ne sais pas jusqu'à quand ça durera, mais ça se passe très bien. Vous pouvez le voir, il y a énormément de monde.
17: Depuis la période Covid, à Chenonceau, plus de 6 visiteurs sur 10 viennent de la métropole.
0: François Ventéjou à Chenonceau pour France Info. Et si vous partez un peu plus loin que l'Indre-et-Loire, vous avez peut-être choisi des trajets en avion pour les vacances, avec le risque de quelques déconvenues. Fanny Guinochet, ce n'est pas toujours évident d'obtenir une indemnisation quand le vol est en retard ou annulé.
22: Le système est tellement complexe aujourd'hui qu'un vol annulé coûte encore en moyenne 225 € en frais aux passagers français. Près de 45% d'entre eux n'ont jamais été remboursés selon les chiffres de la plateforme d'aide aux passagers aériens Flightright. Alors c'est pour ça que début juillet, le Parlement européen a d'ailleurs voté une réforme en profondeur pour tenter d'harmoniser les règles de l'Union européenne et tenter de faciliter la vie des voyageurs. Seul hic, c'est que ces nouvelles règles ne s'appliqueront que l'an prochain. Pour cet été, ce sont les dispositions habituelles qui restent en place.
0: Oui, et les dispositions habituelles, ça consiste en quoi ?
22: On les rappelle, si votre avion est annulé moins de 14 jours avant le départ prévu ou s'il a plus de 3 heures de retard, vous pouvez demander une indemnisation à la compagnie. Indemnisation qui va de 250 à 600 €, 250 € pour les vols courts, moins de 1500 km, 400 € pour les moyens courriers, 600 pour les longs courriers. Attention toutefois, cette indemnisation ne s'applique pas pour les circonstances extraordinaires. Les guerres, les conflits, les météos exceptionnelles, les canicules, les catastrophes naturelles. Et d'ailleurs, c'est souvent ce que font valoir les compagnies qui, il faut bien le dire, font souvent preuve de mauvaise foi.
0: C'est vrai que ces démarches sont parfois compliquées.
22: C'est pour ça que souvent, il faut s'armer de patience et de persévérance. En cas de problème, la compagnie, gardez-le en tête, a obligation de vous informer clairement de vos droits. Elle a 4 jours après la fin de votre voyage pour vous dire précisément la marche que vous devez suivre pour pouvoir vous faire indemniser. Le mieux, c'est quand même de tenter de régler avec elle en direct le problème. Mais si malgré vos nombreux appels et requêtes, votre demande n'aboutit pas, tournez-vous vers un médiateur à la consommation pour régler le litige via Médiation Tourisme et Voyages. Vous avez de nombreuses informations sur le site servicepublic.fr.
0: Merci Fanny Guinochet et C'est mon budget. Procès aujourd'hui dans C'est mon boulot. Sarah Lemoine, vous décrivez tout au long de ce mois d'août quelques dossiers judiciaires emblématiques liés au droit du travail. Et aujourd'hui, il est question d'un comportement assez peu délicat.
2: L'affaire concerne un directeur commercial dans une agence de communication. Recruté fin 2011, il est licencié 7 ans plus tard pour faute grave. La direction lui reproche d'avoir tenu des propos déplacés envers des collègues de façon répétée, malgré des mises en garde. Le salarié réfute ces accusations, mais il est débouté par le tribunal des prud'hommes. Il saisit alors la cour d'appel et demande que son licenciement, qu'il qualifie de brutal et vexatoire, soit jugé abusif, c'est-à-dire sans cause réelle ni sérieuse.
0: Alors, qu'est-ce qu'il avait dit ce directeur commercial ?
2: L'arrêt de la cour d'appel donne beaucoup de précisions. Via la messagerie interne, le directeur commercial a adressé des photos pornographiques à un stagiaire. Il a interrogé un collègue homosexuel pour savoir si tel salarié ou prestataire lui plaisait. À une salariée qui utilisait une lumière rouge pour signaler l'arrivée d'un nouvel email, il lui a demandé ce que ça faisait de bosser à Amsterdam, suggérant qu'elle se prostituait. Il a aussi commenté la taille de la poitrine d'une collègue lors de l'annonce de sa grossesse. Il a par ailleurs sous-entendu qu'une salariée avait eu des relations sexuelles avec un autre salarié qu'il avait formé, ajoutant qu'elle avait été surtout bien déformée par ce dernier. Pour couronner le tout, le directeur commercial a tenu des propos racistes et antisémites. L'employeur, qui dispose donc de captures d'écran et de témoignages écrits, affirme que ses remarques à caractère sexuel, homophobe ou raciste ont heurté des collaborateurs, certains n'osant rien dire d'ailleurs en raison de son statut de directeur. Pour sa défense, le salarié licencié invoque le caractère privé des échanges, un ton humoristique partagé et l'absence de troubles avérés dans l'entreprise. Un grand nombre de collègues ayant en effet témoigné en sa faveur. La cour d'appel le déboute et confirme le licenciement pour faute grave, mais le salarié n'en démord pas et saisit la cour de cassation.
0: Et qu'est-ce qu'a dit la cour ?
2: La cour de cassation a jugé en début d'année que le licenciement pour faute grave était parfaitement légitime. Et pour cela, elle a utilisé pour la première fois un article bien précis du Code du travail, souligne David Guiouet, associé chez Voltaire Avocat. Celui-ci dit que tout salarié doit prendre soin de sa santé, mais aussi de celle de ses collègues. Par son comportement, le directeur commercial a donc porté atteinte à la santé psychique d'autres salariés, ce qui rendait impossible son maintien au sein de l'entreprise.
0: Merci Sarah Lemoine et ce rendez-vous C'est mon boulot tous les week-ends sur France Info.
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0: Loïc Rouzeval.
23: La plupart des départements restent placés en vigilance orange canicule. Attention, risque d'incendie ce samedi 15 août. Prudence sur la façade est du pays particulièrement. Au fil des heures de l'après-midi, le ciel va s'ennuager, des orages localisés vont éclater, des orages plus forts sur la moitié sud, surtout en soirée avec un risque de grêle localement. Les plages de la Manche et de l'arc méditerranéen devraient rester à l'écart du temps perturbé avec un peu de vent faible à modéré jusqu'à 40 km/h sur les côtes du Nord. Et la dernière partie du 5e épisode caniculaire de l'année. En fin d'après-midi, le thermomètre affichera jusqu'à 35 degrés à Paris et à Tours, 37 à Bourges et à Clermont-Ferrand. Météo France prévoit 38 degrés à l'ombre à Lyon et à Montélimar. Pour demain, dimanche, de nouveau de l'instabilité orageuse sur de nombreux départements, des éclaircies sur un tiers nord, du soleil en Méditerranée, enfin des températures en baisse sur la quasi-totalité du pays.
0: Loïc Rouzeval, merci beaucoup. France Info qui vous accompagne, y compris les jours fériés. Vous êtes peut-être sur la route des vacances en ce 15 août, il est maintenant 13h30. Le retour au Au micro de Marie Martirossian.
4: Dans les Landes, ce sont 1580 hectares de forêt qui ont brûlé alors que le feu a repris tôt ce matin. La baisse des températures sur place et de possibles pluies ce soir rendent toutefois les pompiers un peu plus optimistes. Au total, 650 habitants ont dû évacuer, mais aucune habitation n'a été touchée selon le préfet des Landes. La fraîcheur qui justement commence à revenir très progressivement dans l'ouest et dans le sud-ouest de la France. 64 départements restent toutefois en vigilance orange pour canicule, avec des températures attendues entre 30 et 34 degrés. Au Moyen-Orient, le détroit d'Ormuz, toujours au cœur des tensions entre l'Iran et les États-Unis. Des bateaux continuent à être visés dans cette zone. Et alors que la guerre a débuté il y a presque 6 mois, la situation semble stagner dans cette zone stratégique, donc cœur du conflit et du commerce maritime mondial. Téhéran, comme Washington, en revendique le contrôle. Gwendal Lavina, Donald Trump envisage même désormais de faire de ce détroit un territoire américain.
6: À plusieurs reprises ces derniers mois, le président américain a appelé à libérer le détroit d'Ormuz. Hier, lors d'un rassemblement près de New York, Donald Trump est allé plus loin en laissant entendre dans un sourire que les États-Unis pourraient se l'approprier. Une fois que nous aurons fini de battre l'Iran, ce qui est en train de se passer, dit-il, bientôt je déclarerai le détroit d'Ormuz comme étant un territoire des États-Unis. Avec le blocage, aucun bateau ne passe sans nous. Enlisé militairement dans le conflit au Moyen-Orient, Donald Trump doit aussi faire face à ses conséquences aux États-Unis. À moins de 3 mois des élections de mi-mandat, les Américains sont de plus en plus remontés face au coût de la vie qui explose. Le prix de l'essence a ainsi augmenté de plus de 35% depuis le début de la guerre, mais le président reste droit dans ses bottes. On ne veut pas qu'ils aient l'arme nucléaire, rappelle-t-il. Souvenez-vous-en quand vous devez payer un peu plus à 4 $ le gallon. Je ne m'excuserai pas, j'ai fait ce qu'il fallait. Selon un récent sondage, 2/3 des Américains estiment que la guerre contre l'Iran n'en vaut pas la peine. C'est 37% chez les Républicains, en hausse continue.
4: Gwendal Lavina depuis les États-Unis pour France Info. Et sur l'autre front de cette guerre, dans le sud du Liban, une frappe israélienne a fait 7 morts ce matin, malgré les accords conclus en juin dernier entre Israël et le Hezbollah. L'attaque a également fait 3 blessés. L'Indonésie frappée par un deuxième séisme de magnitude 6,9. Cette fois-ci, un premier tremblement de terre a secoué déjà ce matin l'archipel. Au moins 38 personnes sont mortes. 2 footballeurs amateurs d'Indre-et-Loire exclus des terrains pour les 20 prochaines années. Selon nos confrères d'ici Touraine, ces joueurs des clubs de Port-Noître et du Racing Lariche ont été condamnés par la commission disciplinaire du département du district après avoir agressé 2 arbitres, des insultes et des violences physiques lors d'un week-end de match en avril dernier. L'un de ces footballeurs est visé par une plainte. Il pourrait donc également être sanctionné pénalement. Les hôtesses et les stewards d'EasyJet en grève aujourd'hui et jusqu'à demain. Ils protestent contre leurs conditions de travail, dénoncent notamment des changements réguliers de leur emploi du temps, parfois la veille pour le lendemain. Conséquence, de nombreux vols au départ de la France ont été annulés à titre préventif. Les voyageurs concernés se sont vus proposer un transfert gratuit vers un autre avion, selon la compagnie britannique. Et puis c'est une belle soirée sportive qui attend les fans de natation et les fans de Léon Marchand. Le Toulousain quadruple champion olympique dispute à 18h30 la finale du 200 mètres papillon homme au championnat d'Europe de natation. Toujours à noter parmi les finales du soir, le 50 mètres nage libre femme, également le 100 mètres d'eau femme, ça sera vers 20h15.
0: Marie Martirossian, merci beaucoup. Dans la prochaine demi-heure sur France Info, le dossier Monique Olivier, raconté par une profileuse qu'il a souvent rencontrée. Nous décrirons depuis Kaboul le sort des femmes afghanes après 5 ans de régime taliban, mais d'abord la France et le personnel politique qui goûte parfois au départ en vacances.
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0: C'est le dernier été avant la présidentielle. Beaucoup de candidats espèrent rejoindre l'Élysée en mai prochain. Alors, 2 options, se reposer un peu pour essayer d'être en forme pour la longue année qui vient, ou bien faire campagne même en plein mois d'août. Pierrick Bonneau, c'est par exemple la stratégie choisie par Gabriel Attal. Il ne prend pas de vacances.
8: Oui, on l'a vu partout ces dernières semaines, persuadé, le candidat Renaissance, que cet été peut lui permettre de rattraper son retard dans les sondages sur son principal concurrent à droite, Édouard Philippe. Les réseaux sociaux de Gabriel Attal foisonnent de publications sur ses déplacements. Le candidat aux côtés des vacanciers dans l'Hérault, avec la France qui se lève tôt sur un marché d'intérêt national dans les Bouches-du-Rhône, avec les agriculteurs confrontés à la sécheresse dans les Pyrénées-Orientales. L'ancien Premier ministre veut se montrer sur tous les fronts, quitte à s'exposer aux critiques de ses opposants, comme lorsque Gabriel Attal se prend pour Nicolas Sarkozy face à des gens du voyage au début du mois. Entouré de journalistes, le candidat à la présidentielle leur fait comprendre qu'ils occupent illégalement un terrain. Gabriel Attal n'est clairement pas le bienvenu, le ton monte, mais l'essentiel pour le candidat Renaissance est de faire parler de lui.
0: Mais il n'est pas le seul à occuper le terrain cet été.
8: Car beaucoup de challengers dans cette élection choisissent la pause estivale pour se montrer. Le député Philippe Brun, candidat à la primaire socialiste, écume les plateaux télé et fait le tour des fédérations socialistes pour vendre son programme. Même stratégie pour Karim Bouamran, maire socialiste de Saint-Ouen, qui tente de mobiliser autour de sa candidature un peu surprise. Le candidat François Ruffin lui fait campagne en autostop et il filme ses échanges en voiture avec les Français pour ses réseaux sociaux. Quant à Raphaël Glucksmann, toujours pas déclaré, il a fait une apparition dans l'Aude cette semaine et surtout en une de Paris Match, en vacances en Corse, avec sa compagne Léa Salamé. À droite, on est un peu plus discret cet été. Bruno Retailleau prend quelques jours de vacances chez lui en Vendée, après s'être montré aux côtés de la protection civile en Gironde fin juillet.
0: Et puis il y a ceux qui ont presque disparu ces dernières semaines.
8: Et notamment Marine Le Pen, qui assume de prendre de longues semaines de repos dans sa maison familiale du Morbihan après le retournement judiciaire en sa faveur au début de l'été. Tout juste quelques posts sur les réseaux sociaux et une apparition remarquée dans un port breton la semaine dernière. La candidate en famille filmée par quelques vacanciers hostiles. Édouard Philippe assume lui aussi de disparaître quelques semaines, ce qui ne l'a pas empêché de dénoncer l'impuissance migratoire de l'Europe dans une tribune après la crise qui a secoué l'enclave espagnole de Ceuta. Pas de déplacement non plus pour Jean-Luc Mélenchon, mais le candidat insoumis inonde les réseaux sociaux cet été, commentant les moindres faits et gestes de ses adversaires.
0: Pierrick Bonneau, merci beaucoup. Service politique de France Info. Bonjour Dorian Dreuil.
10: Bonjour.
0: Vous êtes politologue, expert associé à la Fondation Jean Jaurès et directeur d'études de l'Institut Bonafide. On a le droit de se faire un peu oublier l'été avant une présidentielle quand on est candidat ?
10: Ah oui, tout à fait. Et dans certains cas, c'est même recommandé parce que, en fait, l'été est une saison qui met le politique, qui place le politique dans un paradoxe, dans une forme de tension entre être présent et répondre à l'injonction de présence permanente et de réponse à tous les faits d'actualité. Et cet été n'a pas manqué de faits d'actualité. Et en même temps, une forme de culture de repos à un moment où les citoyens sont moins attentifs ou moins en attente de discours politiques, notamment après plusieurs mois d'une surmédiatisation, en tout cas d'un surinvestissement de l'espace médiatique par les responsables politiques.
0: Ça peut être contre-productif d'utiliser le vide d'actualité de l'été pour se présenter aux Français.
10: Oui, dans certains cas, ça peut être contre-productif, mais c'est vrai que cet été, à ce site particulier, qu'il est le dernier été avant l'élection présidentielle, et donc au-delà de ce que ça révèle des cartes postales médiatiques des uns et des autres, ça dit aussi quelque chose de l'élection présidentielle à venir. Et ce que ça dit, c'est qu'on est encore dans un moment d'une élection présidentielle à deux vitesses, avec d'un côté des candidats ou des candidates sûrs d'être candidats, justement, dans leur couloir de nage, installés dans leurs couloirs électoraux qui n'ont pas forcément besoin de se surexposer ou d'être très visibles, et de l'autre, des candidates ou des candidats qui sont dans une forme de primaire plus ou moins officielle pour certains, et là, qui ont un enjeu à être visibles et à se rendre visibles auprès de leur base, mais aussi à élargir leur socle électoral.
0: Gérald Darmanin, le garde des Sceaux, est passé dans le Gard cette semaine pour apporter son soutien au maire d'Alès qui est menacé par la DZ Mafia. Gérald Darmanin, il a passé des étés entiers par le passé sur le terrain comme ministre de l'Intérieur. On disait c'est le modèle Sarkozy, omniprésent pour prendre toute la lumière. Ça n'a pas toujours payé.
10: Oui, alors il faut peut-être distinguer ici deux catégories dans les responsables politiques qui s'expriment durant l'été. D'un côté, les candidates ou les candidats putatifs à l'élection présidentielle qui ont un enjeu à occuper le terrain avant les rentrées militantes qui seront les universités d'été qui se tiennent pour la plupart à la fin août. Et de l'autre côté, les membres du gouvernement, les responsables politiques en place élus, duquel on a souvent scénarisé durant les étés le fait de peu prendre de vacances ou de rester dans des distance très courte de Paris pour pouvoir agir et réagir. Et là, de ce point de vue-là, c'est peut-être aussi une attente des citoyens de montrer que ceux qui nous gouvernent, gouvernent même pendant la pause estivale.
0: Et parfois, on prend des vacances et on communique sur ces vacances. C'est le cas de Raphaël Glucksmann, par exemple. Donc la question, c'est à qui s'adressent les candidats dans ce type de communication ? Est-ce que les potentiels électeurs de Raphaël Glucksmann vont être confortés dans leur vote en le voyant à la plage avec sa compagne ?
10: En partant du principe que les potentiels électeurs de Raphaël Glucksmann sont des lecteurs de Paris Match. Mais là où vous avez raison, c'est qu'en communication politique, les silences ne sont pas toujours des absences. Et il y a des silences qui peuvent être aussi bruyants que des déclarations. Et on voit une partie du paysage politique s'astreindre dans le silence. Et ce qui est intéressant, c'est ce que ça révèle. C'est que dans certains cas, ça révèle qu'il y a ou une infrastructure militante qui est à l'œuvre, qui fait des tournées, des caravanes populaires, notamment pendant l'été, qui couvrent le terrain ou qui couvrent l'espace numérique, comme vous l'avez dit dans votre reportage, et d'autres silences qui, eux, travaillent un storytelling, un positionnement qui envoie des messages ou qui laissent d'ailleurs parfois la campagne se faire sans eux.
0: Un mot sur peut-être Emmanuel Macron, qui n'est pas candidat par la force des choses, mais qui est aussi dans Paris Match. Chaque été, il aura eu sa photo en train de faire du jet ski au fort de Brégançon. C'est particulier comme communication.
10: Oui, reste à savoir si c'est une communication qui est réellement voulue ou non. Dans tous les cas, c'est le dernier été présidentiel d'Emmanuel Macron. Et ce qui est intéressant, au-delà de la photo, c'est des messages qui sont distillés. Et parmi ceux-là, il y a notamment celui qu'il ne prendra pas part, ou en tout cas, il n'interviendra pas dans une élection présidentielle à laquelle il ne sera pas candidat, et qui fait dire, à travers des proches notamment, qu'il y a une forme d'ineptie d'ailleurs à ne pas pouvoir être de nouveau candidat. Donc ça donne d'une certaine manière, ça donne des tonalités aussi d'expression qu'on verra à l'œuvre dans les mois qui viennent avant la rentrée politique et médiatique qui donnera fin août, début septembre, véritablement le coup d'envoi de cette élection présidentielle qui sera au départ rythmée par voilà, les images d'université d'été, de rentrée militante, puis d'organisation primaire formelle ou informelle et une succession de meetings qu'on va voir monter en puissance dès septembre.
0: Merci Dorian Dreuil, politologue expert associé à la Fondation Jean Jaurès et directeur d'études de l'Institut Bonafide.
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0: Le Fil Info à 13h43, c'est avec Marie-Marty Rossian. Une enquête ouverte par le parquet de Lyon.
4: Après qu'un adolescent de 16 ans a été grièvement blessé par balle la nuit dernière, son pronostic vital est engagé selon le parquet. Des CRS vont être déployés en renfort à Lyon et à Villeurbanne. Les pompiers aidés de plusieurs avions Dash pour lutter contre cette reprise du feu survenu tôt ce matin dans la forêt des Landes. L'incendie a brûlé un peu moins de 1600 hectares. Les pompiers évoquent toutefois une légère accalmie, notamment grâce à la baisse des températures sur place. Un nouveau visage dans l'effectif du Paris Saint-Germain. L'Espagnol Ferran Torres a signé au PSG pour les 5 prochaines saisons en provenance du FC Barcelone. L'attaquant de 26 ans est d'ailleurs l'auteur de l'unique but contre l'Argentine en juillet, en finale de la Coupe du Monde. Et puis patience si vous êtes dans les bouchons en route pour aller en vacances ou bien sur le retour. Dans les deux cas, vous êtes très nombreux. Le pic a été enregistré un petit peu avant midi avec plus de 700 km d'embouteillage en tout selon Bison Futé.
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0: Il y a 5 ans, les talibans prenaient Kaboul. C'était le retour d'une société afghane passée, qui est un enfer pour les femmes, privées d'à peu près toutes les libertés. Mélissa Cornet est chercheuse sur ces questions des droits humains. Elle se trouve à Kaboul et elle peut témoigner de l'effacement des Afghanes dans l'espace public.
1: On a eu au début du changement de régime une courte période d'espoir où on s'est vraiment posé la question de savoir si les talibans avaient changé. Et ils ont fait beaucoup de promesses, notamment sur les questions des droits des femmes. Et c'est vrai que pendant plusieurs mois, les femmes allaient à l'université et travaillaient, les journalistes travaillaient. Depuis, malheureusement, ça a été une vraie descente aux enfers. On a eu plus de 160 décrets et décisions qui ont été prises contre les droits des femmes. Donc, elles ne peuvent plus aller à l'école après l'équivalent de la 6e. Elles ne peuvent plus aller à l'université. La plupart des emplois leur sont interdits. Elles ne peuvent pas quitter leur maison seules. Elles doivent être accompagnées d'un mahram, donc c'est-à-dire un chaperon masculin, généralement leur mari, leur père ou leur fils ou leur frère. Donc, aujourd'hui, on est vraiment sur une négation totale même de leur habilité, de leur capacité à exister en société.
9: Ça veut dire que dans ces conditions, elles ont peur, ne serait-ce que de sortir de chez elles. C'est ce qu'elles vous disent quand vous les rencontrez ?
1: Exactement. Non seulement elles ont peur de sortir parce qu'il y a énormément de cas de harcèlement, mais en plus de ça, moi j'ai beaucoup de femmes qui me disent je veux travailler ou j'ai un emploi, par exemple dans le domaine de la santé, mais mon mari aussi travaille, donc en fait je n'ai pas de mahram, donc j'ai dû quitter mon travail parce que en fait je n'ai pas mon chaperon, mon mari n'est pas disponible en fait, donc on a aussi énormément ce problème.
9: Alors certains de vos confrères, de vos consoeurs du monde de la recherche parlent même d'un apartheid de genre. Est-ce que c'est vraiment ça aujourd'hui en Afghanistan ?
1: C'est compliqué de comparer l'apartheid à l'apartheid de genre, mais ce qui est sûr, c'est qu'on est sur un écrasement vraiment systématique de la part des talibans, de la présence des femmes dans l'espace public. Et ce qu'ils ont fait de manière assez intelligente, c'est qu'ils ont vraiment mis le poids du contrôle des femmes sur les hommes de la famille. Donc moi, je vois beaucoup d'hommes, de pères, de maris, qui empêchent leurs femmes de sortir de chez elles aussi, pas parce qu'ils sont fondamentalement conservateurs, mais parce qu'ils sont inquiets pour elles, en fait. Donc, on voit beaucoup, en fait, cette espèce d'externalisation du contrôle des femmes par les talibans. Et aujourd'hui, tout le monde est d'accord sur le fait que c'est l'équivalent d'un apartheid de genre.
9: Mais est-ce qu'il y a, à votre connaissance, dans le monde, un pays où les femmes sont autant menacées, invisibilisées, privées de leurs droits ?
1: Non, il y a un index qui existe sur la situation des femmes, et l'Afghanistan, depuis plusieurs années, est le pire pays du monde où être une femme.
9: Mais ces femmes, Mélissa Cornet, elles ne restent pas toutes passives face à ces mesures. Au contraire, malgré la répression très rude, elles s'organisent pour résister. Comment elles résistent, justement ?
1: Il y a beaucoup d'actes de résistance que je peux voir, et c'est souvent à une micro-échelle, mais c'est extrêmement important. Je vois beaucoup de femmes éduquées qui décident en fait d'ouvrir dans leur maison, dans une pièce de leur maison, une micro-école secrète, et qui disent « ben voilà, tous les matins, les filles de la rue vont venir chez moi, je vais pouvoir leur enseigner tout ce que je sais, les maths, les sciences, l'anglais ». Je vois beaucoup de femmes aussi qui continuent à se battre pour pouvoir réussir à travailler. Et on a une explosion du nombre de micro-business que les femmes peuvent mener depuis chez elles. Donc, par exemple, que ce soit faire de la couture, etc., embaucher d'autres femmes. Donc, on voit ces micro-actes de résistance. Et même un sujet sur lequel j'ai beaucoup travaillé avec la photographe Kiana Ayeri, c'est la joie enferme en tant que forme de résistance. Donc, toutes les femmes qui continuent à se réunir, à mettre des belles robes, à mettre de la musique, à danser. On a passé beaucoup de temps avec des adolescentes qui continuent comme ça, en fait, à nier la volonté des talibans, d'essayer de supprimer, en fait, leur humanité. Tout ce qui fait, en fait, qu'on est une fille adolescente, c'est-à-dire tous ces moments de joie, en fait, partagés entre femmes et entre filles.
9: Mélissa Cornet, je rappelle que vous êtes chercheuse sur les questions des droits humains. Vous répondez à nos questions depuis Kaboul. Comment réagissent les hommes, eux, à ces décrets qui privent les femmes de leurs droits ? Est-ce qu'ils soutiennent unanimement ?
1: C'est une question assez compliquée. Moi, je rencontre beaucoup d'hommes qui sont assez inquiets ou tristes pour leurs femmes et pour leurs filles, mais malheureusement pas au point de vraiment faire grand-chose. Aujourd'hui, on voit que les hommes commencent aussi un peu à se réveiller au fait que c'est pas que les femmes qui sont impactées par les décrets talibans. Aujourd'hui, les talibans harcèlent aussi beaucoup les hommes par rapport à leur tenue, par rapport au fait qu'ils prient ou ne prient pas, par rapport à leur barbe. Donc, par exemple, les hommes n'ont pas le droit de se tailler la barbe, et il y a des hommes qui sont régulièrement harcelés ou même arrêtés parce qu'ils eux-mêmes ne suivent pas le dress code des talibans.
9: On comprend évidemment que c'est la religion hein, qui motive les talibans aujourd'hui à maintenir cette politique. Ils sont aujourd'hui sous le coup de plusieurs sanctions internationales, encore isolés diplomatiquement, même si ça évolue. Est-ce que ces sanctions, cet isolement, ont encore un quelconque pouvoir de pression sur les talibans, selon vous ?
1: Alors avant de répondre, une correction, ils utilisent la religion en tant qu'excuse, mais il n'y a rien dans l'islam qui dit que les femmes ne peuvent pas aller à l'école. Et beaucoup de pays musulmans condamnent très fermement les décisions des talibans. Sur la question des sanctions, non, malheureusement le pays souffre énormément de la situation économique créée par les sanctions, mais ce n'est pas les talibans qui en souffrent, c'est la population afghane, les plus pauvres et les plus vulnérables. Les talibans, c'est pas comme les oligarques russes, ils n'ont pas de maison à Londres, ils n'ont pas de biens qui peuvent être sanctionnés. Ils se fichent pas mal, en fait, du fait que la situation économique est catastrophique à cause de ces sanctions. Ils se fichent pas mal du fait qu'ils ne peuvent pas voyager à cause des travel bans imposés par ces sanctions. Donc malheureusement, ça a très peu d'effets positifs sur eux. Et donc, ça fait 5 ans que les talibans sont au pouvoir. On n'a pas eu une seule décision positive sur les droits des femmes. On n'a pas eu un seul décret qu'ils ont pris qui a été annulé, par exemple. On n'a rien qui puisse prouver l'efficacité de ces sanctions. Mais on n'a non plus rien qui prouve que la diplomatie ou les négociations marchent. Donc malheureusement, tout le monde est un peu dans une impasse. Il y a beaucoup de diplomates à qui je parle qui disent on ne sait plus quoi faire parce que ni le bâton ni la carotte ne fonctionnent avec eux.
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0: La commandante Audrey Renard a une profession hors du commun. Elle dirige le département des sciences du comportement de la gendarmerie. Autrement dit, elle est profileuse, un métier qu'elle nous raconte sur France Info tout l'été. Aujourd'hui, elle évoque auprès de David Di Giacomo et Raphaël Rasson le cas de Monique Olivier.
18: Couchée à 5h du matin, je suis liquide, épuisée. Après 2 heures de sommeil, je roule pour regagner mon bureau dans la banlieue parisienne. La veille, j'ai arraché les aveux d'un homme qui nous a menés au corps de sa femme. Je m'appelle Audrey Renard, j'ai 45 ans et je suis profileuse.
19: Bonjour Audrey Renard.
20: Bonjour David.
19: On a parlé de Michel Fourniret, le tueur en série. Parlons maintenant de son double, Monique Olivier, son ex-femme, sa complice aussi, qui, elle, est toujours en vie, en détention, et qui est loin d'avoir joué un rôle secondaire.
20: Oui, moi je dirais même plus que complice, elle était co-auteur. Je crois vraiment que leur parcours criminel n'aurait pas pu être celui qu'il a été l'un sans l'autre.
25: Aurait-il pu tuer autant sans la complicité active de sa femme ? Isabelle Laville, 17 ans, Elisabeth Brichet, 12 ans, Natacha Danet, 13 ans. Ont d'abord fait confiance à leur meurtrier parce que l'épouse était là, présente encore lors de certains viols et même d'un meurtre.
19: On entend bien dans cet extrait de Journal Télé le rôle joué par Monique Olivier. Alors dans l'affaire de la disparition de la petite Estelle Mouzin à Guermantes, vous allez, comme avec Michel Fourniret, préparer ces interrogatoires en lien étroit avec la juge d'instruction en charge du dossier. Comment vous vous y prenez ?
20: Alors, on emploie la même méthode, c'est-à-dire d'aller récupérer les expertises psychiatriques, psychologiques, les anciens interrogatoires, les gardes à vue qu'elle a déjà pu avoir pour se faire une idée de la manière dont elle fonctionne. On va aller aussi décortiquer un petit peu son histoire personnelle, ses mariages, ses enfants, la vie qu'elle a pu avoir et tout ce qu'elle revendique. La différence qu'elle a avec Michel Fourniret, c'est que son narcissisme ne s'exprime pas de la même manière.
19: C'est-à-dire ?
20: C'est-à-dire qu'elle est tout aussi narcissique que lui, sauf qu'elle, elle est beaucoup plus timorée, elle est beaucoup plus discrète. Elle revendique même de ne pas vouloir qu'on s'intéresse à elle. Arrêtez de me regarder, arrêtez de me parler, arrêtez de vous intéresser à moi. Donc c'est quelqu'un qui, même dans son comportement physique, on la voit, elle est renfermée sur elle, elle vous regarde pas, elle regarde ses pieds. Contrairement à Michel Fourniret qui est très éloquent, on va dire. Elle fait petites choses fragiles, dont un petit oiseau tombé du nid à laquelle il faudrait pas s'attaquer. Là aussi, je crois qu'il faut quand même aller au-delà des apparences.
19: Et pour aller au-delà des apparences, pour la faire parler, comme avec Michel Fourniret, vous devez d'abord créer un climat de confiance et ne pas aborder directement les faits.
20: Absolument. Je crois que aller dans l'affrontement, dans la confrontation, dans l'aspect frontal des choses, de manière générale, n'est pas quelque chose qui fonctionne. Quand on va à la confrontation, une personne a juste envie de se renfermer et de ne rien vous dire. Là, elle revendique d'être une victime. Prenons-le comme tel, même si au fond, nous n'y croyons pas beaucoup. Mais elle veut avoir cette posture-là. Donc, très bien. On va vous considérer comme une victime, finalement collatérale de Michel Fourniret, et allons voir vers quoi ça nous amène. Nous, on va vraiment aider la juge d'instruction dans la stratégie à mettre en place avec une personnalité comme celle de Monique Olivier, qui est une personnalité très complexe. Elle n'est pas facile d'abord, et il va falloir œuvrer quand même pour percer la carapace. C'est pas si simple que Michel Fourniret, elle est probablement plus complexe que lui.
19: Et quand vous dites qu'elle est sans doute plus complexe que Michel Fourniret, ça veut dire que c'est plus difficile d'obtenir quelque chose de Monique Olivier ?
20: Oui, parce que contrairement à lui qui parle beaucoup, même si c'est pas toujours dans notre sens, elle ne souhaite pas parler, elle ne veut pas parler. Donc l'accès à elle est beaucoup plus compliqué. Et puis je pense que longtemps, on a négligé son rôle hein, dans ces affaires-là. Et nous,

0: la même chose.
1: Et finalement, un lien va se créer avec cette juge d'instruction et Monique Olivier va finir par avouer.
2: Monique Olivier accuse Michel Fourniret du meurtre d'Estelle Mouzin il y a 17 ans. Hier, comme il y a 2 mois, elle a balayé lors d'une audition l'alibi de son ex-mari, un coup de téléphone passé à son fils. Et de manière inédite, elle a évoqué des repérages du tueur en série avant l'enlèvement de la jeune fille.
1: Ces révélations, vous vous y attendiez ?
0: On a œuvré pour, en tout cas. Donc c'est une satisfaction hein, pour l'ensemble des équipes parce que on a effectivement, avec la magistrate, réussi à mettre suffisamment en confiance Monique Olivier pour qu'elle ait envie, peut-être besoin, je ne sais pas, de nous parler.
1: Le fait de s'intéresser à une femme criminelle, c'est plutôt l'exception. Ce sont souvent des hommes. Quelle est la différence pour vous en tant qu'analyste comportemental que vous observez ?
0: C'est vrai que c'est plutôt l'exception. On va dire qu'on a une femme criminelle pour 9 hommes criminels, hein, à peu près. C'est pour ça qu'on vient aussi souvent en aide aux enquêteurs qui ont des femmes à prendre en garde à vue, parce que ce n'est pas la même chose de prendre une femme en garde à vue et un homme en garde à vue. Les ressorts psychologiques sous-jacents qui mènent à la fois aux aveux, mais aussi à l'établissement d'un lien de confiance, ne sont pas du tout les mêmes.
1: Monique Olivier est toujours en détention et elle continue à être interrogée régulièrement par la juge Sabine Kéris du pôle Cold Case de Nanterre sur plusieurs dossiers de disparition de jeunes femmes qui pourraient être imputées à Michel Fourniret.
3: La profileuse Audrey Renard qui répond à David Di Giacomo et Raphaël Rasson. 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
3: La météo de ce 15 août, c'est avec Loïc Rousseval.
5: La plupart des départements restent placés en vigilance orange canicule. Attention, risque d'incendie ce samedi 15 août. Prudence sur la façade est du pays particulièrement. Au fil des heures de l'après-midi, le ciel va s'ennuager, des orages localisés vont éclater, des orages plus forts sur la moitié sud, surtout en soirée avec un risque de grêle localement. Les plages de la Manche et de l'arc méditerranéen devraient rester à l'écart du temps perturbé avec un peu de vent faible à modéré, jusqu'à 40 km/h sur les côtes du Nord. Et la dernière partie du 5e épisode caniculaire de l'année, en fin d'après-midi, le thermomètre affichera jusqu'à 35 degrés à Paris et à Tours, 37 à Bourges et à Clermont-Ferrand. Météo France prévoit 38 degrés à l'ombre à Lyon et à Montélimar. Pour demain, dimanche, de nouveau de l'instabilité orageuse sur de nombreux départements, des éclaircies sur un tiers nord, du soleil en Méditerranée, enfin des températures en baisse sur la quasi-totalité du pays.
3: Loïc Rousseval, merci beaucoup. Le 14-17 commence maintenant. Vous écoutez France Info et je vous laisse en compagnie de Marie Maheu. Bonjour Marie.
6: Bonjour Augustin et bienvenue à tous dans ce 14-17 où l'on cherche encore et toujours la fraîcheur. Tiens, pourquoi ne pas faire un tour en mer pour visiter un parc éolien, ce genre de tourisme industriel à la vent en poupe. Ce sera l'un de nos dossiers. Mais en attendant, merci d'écouter France Info. Il est 14h.
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6: Le journal Mathilde Romagnan.
8: Les pompiers constatent une légère accalmie dans l'incendie des Landes après une reprise des flammes ce matin. Le feu a parcouru près de 1600 hectares de forêt. À Garin, près de Luglon, d'importants moyens ont été déployés avec des avions bombardiers d'eau, plus de 500 pompiers et des militaires que vous avez pu suivre pour France Info, Grégoire Le Callot.
9: Appelé par les pompiers, l'énorme bulldozer vert du 31e régiment du génie écrase la forêt brûlée de ses chenilles, parsemée de fumerolles et de reprises de feu jusqu'à sa zone d'intervention.
10: Il était là au bon endroit, au bon moment.
9: Paul Sens, des pompiers de la Brite.
10: On entendait crépiter au loin, donc le bulle, comme c'est une zone humide avec des essences d'arbres beaucoup plus dures, c'est lui qui nous a permis d'aller traiter cette saute en tête de feu.
9: Avec sa puissance, il crée une piste en quelques minutes, repoussant la terre et la végétation, malgré la proximité du feu. Le capitaine Damien, chargé de la coordination des militaires.
11: On peut en effet être au contact du feu, mais c'est toujours avec une liaison directe avec les pompiers, pour ne pas prendre évidemment de risques pour nos opérateurs. Cependant, ils sont formés au au départ de la prise d'alerte. Ils ont été sensibilisés et donc ils peuvent agir au plus près et avoir les bonnes réactions.
9: Une mission qu'ils ont déjà effectuée en juin.

0: billet sur l'incendie de Gironde.
1: Et de quoi favoriser l'action des pompiers. On attend une baisse progressive des températures dans l'Hexagone, même si 64 départements sont encore en vigilance orange canicule aujourd'hui. Dans le quart sud-est, en revanche, ces fortes chaleurs continueront au moins jusqu'en début de semaine, selon Météo France. Des fortes chaleurs d'autant plus difficiles à vivre si vous êtes sur les routes. Patience en ce week-end de chasse et croisée des vacanciers. Le pic de bouchons a été atteint un peu avant midi. 712 km d'embouteillage cumulé. Bison Futé classe cette journée noire dans le sens des départs dans la région Auvergne-Rhône-Alpes rouge, sur le reste du territoire dans les deux sens. Annulation ce week-end d'une centaine de vols EasyJet au départ de la France. Trois syndicats d'hôtesses et stewards sont en grève pour dénoncer les conditions de travail et les changements de planning à la dernière minute. 47 vols sont supprimés aujourd'hui, 51 demain et de manière préventive par la compagnie low cost. Un adolescent de 16 ans entre la vie et la mort après avoir été blessé par balle près de Lyon la nuit dernière. Une enquête a été ouverte pour tentative de meurtre en bande organisée. Il a été touché lors d'une fusillade à Villeurbanne, dans un quartier connu pour son narcotrafic. Le préfet du Rhône annonce le déploiement de renforts de CRS tout le week-end dans ce secteur. La France est dixième au rang du classement de Shanghai, ce palmarès qui recense les 1000 meilleures universités du monde. Il a été publié ce classement aujourd'hui. La France gagne même une place par rapport à l'an dernier et 27 établissements français au total sont cités, Louise Buyens.
2: La première université française est Paris-Saclay, qui conserve sa 13e place mondiale. Dans le top 100, on retrouve aussi Paris Sciences et Lettres, Paris Cité et la Sorbonne, qui chute cette année de 12 places pour se retrouver 55e. Strasbourg, Aix-Marseille, Grenoble, Alpes et Montpellier sont cités dans le top 200. À noter que l'université de Bretagne occidentale fait son entrée dans le classement, celle d'Angers revient. Comme chaque année, les Américains, Harvard, Stanford et le MIT sont sur le podium. Les Britanniques, Cambridge et Oxford sont 4e et 7e. Le ministre de l'Enseignement supérieur, Philippe Baptiste, se félicite des résultats français. Une reconnaissance qui compte, selon lui, et qui prouve que les regroupements d'établissements leur donnent plus de visibilité. Ce palmarès est une référence depuis plus de 20 ans, même s'il est accusé de favoriser les plus grandes universités anglo-saxonnes et de ne pas prendre en compte la formation et la pédagogie.
1: Louise Buyens. Les talibans fêtent aujourd'hui le 5e anniversaire de leur retour au pouvoir en Afghanistan. Les soldats talibans ont défilé ce matin dans la capitale Kaboul. Adeptes d'une vision ultra-rigoriste de l'islam, les talibans ont interdit la musique dans le pays, rétabli les châtiments corporels et banni les femmes de la plupart des espaces publics. Elles ont également l'interdiction de suivre des études ou d'exercer certains métiers. Le détroit d'Ormuz restera iranien, assure aujourd'hui Téhéran, après de nouvelles déclarations du président américain Donald Trump, qui a affirmé que ce passage stratégique fera partie du territoire américain après la guerre au Moyen-Orient. Il assure d'ailleurs que les États-Unis vont battre l'Iran. Le conflit entre les deux pays dure depuis plus de 5 mois. Plusieurs finales à suivre ce soir au championnat d'Europe de natation à Saint-Denis. Léon Marchand sur le 200 mètres papillon. Ce sera à partir de 18h30. Juste après, finale du 50 mètres nage libre avec Beryl Gastaldello. Et à 20h12, la finale du 100 mètres d'eau femme avec Marie-Ambre Molu et Pauline Mailleux. Et puis une nouvelle médaille française au championnat d'Europe d'athlétisme aujourd'hui, gagnée par Aurélien Quignon en bronze sur le marathon Marche à Birmingham au Royaume-Uni. C'est la 7e médaille du clan tricolore sur 7 euros.
3: Merci Mathilde Romagnan. À suivre sur France Info, l'interview d'une autrice et dessinatrice de manga que vous connaissez sûrement si vous en êtes adepte, Camille Broutin, qui signe la série Yon, est l'invitée de Frédéric Carbone dans 20 minutes. Avant cela, la sécheresse qui pousse certains villages à un ravitaillement par camion-citerne. Reportage à suivre dans Lyon. Mais d'abord un nouveau point sur l'incendie en cours dans les Landes.
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3: Cela fait déjà 3 jours que les pompiers luttent contre cet incendie parti de la commune de Luglon à 30 km de Mont-de-Marsan. Les flammes ont repris en vivacité la nuit dernière. Près de 1600 hectares brûlés selon le dernier bilan et plusieurs centaines de personnes évacuées. Mélodie vient tous les étés. Depuis plusieurs années, sa famille a dû être relogée dans un village vacances à Sabre, à quelques kilomètres.
5: Le temps était un peu bizarre parce qu'on a passé quand même toute l'après-midi entre 14h et 18h un petit peu en fait dans l'attente. Donc comme je vous dis, on a préparé nos sacs, mais on n'avait pas vraiment d'informations sur ce qui se passait. Mon grand-père, lui, avait vraiment pas du tout envie de partir. Il était très attaché à rester chez lui. Donc on a dû mettre un petit peu la pression avec ma tante pour le forcer. commencé à préparer ses sacs. Et c'est vraiment le moment où l'annonce a été faite officiellement que les habitants étaient invités à évacuer, que là, donc, la décision a été plus facile à accepter, on va dire. Mais le départ était plus difficile pour lui, pour le coup. Quand on sort, on arrive direct sur la route de Sabre. En tournant la tête sur la gauche, en fait, c'était mur de flammes. Qu'une habitation est touchée, dans l'idée, oui, on était censé finir les vacances jusqu'à la fin août dans cette maison. Donc, on va voir dans quel état on la retrouve, dans quel état nous, on sort de là aussi. On nous prévient qu'on peut se préparer à rester encore au moins une ou deux nuits. Une nuit, c'est sûr, voire deux.
3: Le témoignage de Mélodie, recueilli par Hugo Marceau, ici Gascogne, pour France Info. Et bonjour Gilles Clavel.
0: Bonjour.
3: Préfet des Landes, déjà touché cet été par plusieurs feux, notamment celui de Biscarrosse fin juillet. Quelle est la situation autour de Luglon à l'heure où l'on se parle ?
0: Celle que vous avez décrite, hein, c'est-à-dire qu'on a eu une nuit qui était dans un premier temps plutôt calme et conforme à ce qu'on attendait. La météo a un peu changé en fin de nuit, il y a eu une saute de feu et à partir de là, quelques centaines d'hectares supplémentaires ont brûlé. On arrive, comme vous le disiez tout à l'heure, à 1600 hectares, donc c'est un feu assez conséquent, hein. C'est presque la moitié de celui de Biscarrosse dont vous parliez. Bon, le plus important, c'est que tous les habitants sont en sécurité. Mélodie, à qui vous avez donné la parole, évidemment, c'est pas facile, hein, de partir comme ça, pratiquement d'une minute à l'autre, de tout laisser derrière soi. On sait qu'ils sont plutôt très bien accueillis par la maire de Sabre, qui a tout fait pour qu'ils soient dans les meilleures conditions. Bon, là, pour le moment, on peut pas donner de perspectives rapides de retour parce que le feu est encore très actif. Les pompiers travaillent dessus d'arrache-pied, les moyens aériens, les moyens au sol, l'aide des agriculteurs. Donc tout ça fait que la lutte est intense, mais à ce stade, le feu n'est pas encore fixé, comme le disent les pompiers. Donc on va voir dans les prochaines heures, on a de petits espoirs du côté de la météo, qu'il y a un changement de temps et un peu de pluie qui arrive. Ça, ce serait la très bonne nouvelle de la soirée.
3: Le feu s'approche toujours de Garin. Où ça s'est maîtrisé ?
0: C'est ça, exactement. C'est la partie qui est la plus active, hein. Le nord, là où le feu a commencé, c'est sur la commune de Luglon. C'est un peu plus au nord. Il y a deux zones de feu, en réalité, puisque c'est une saute qui a amené une deuxième zone à se constituer plus vers le sud et donc au nord de la commune de Garin. Et c'est ce deuxième feu et sa partie sud qui sont l'objet des travaux les plus intenses de la part des sapeurs-pompiers, de ceux qui les aident, puisqu'en effet, ils ne sont pas très loin des premières habitations au nord de la commune de Garin.
3: Combien de moyens aériens sont engagés cet après-midi ?
0: Alors là, vous avez toujours donc le Chinook, hein, l'hélicoptère qui nous est prêté par l'Australie et qui vraiment sert beaucoup et travaille beaucoup depuis deux jours. Vous avez deux Canadair et deux Dash qui effectuent des rotations. Les appareils se répartissent les deux zones de feu dont je vous parlais, au nord le Chinook, au sud les moyens aériens français.
3: Est-ce que c'est suffisant pour ce feu aujourd'hui ?
0: Ce sont des moyens très importants, hein. On a vraiment bénéficié d'énormément d'appui de moyens aériens de la part de la sécurité civile, donc ça c'est vraiment très précieux. On a aussi beaucoup de renforts nationaux, des camions qui arrivent d'un peu partout, du sud, du nord de la France, donc ça c'est aussi très très utile. Voilà, donc on lutte très activement contre le feu. On espère que la journée, là on espérait déjà hier, hein, que ça vienne en amélioration, que cette nuit soit favorable. Elle n'a pas été jusqu'au bout, malheureusement ça s'est un peu dégradé sur la fin. Bon voilà, maintenant on reste très concentré et on espère pouvoir dans les heures qui viennent, au moins contenir l'enveloppe, ne plus avoir de progression du feu, et puis progressivement réduire les zones, traiter les zones les plus difficiles. Alors ça passe par plusieurs types d'actions. On a évoqué les moyens aériens, mais il y a aussi le travail au sol, hein. Tout à l'heure, je suis allé faire une reconnaissance, on était accompagné de plusieurs élus, on est allé voir un peu comment ça se passait les camions citernes qui ravitaillent les pompiers qui arrosent, le passage du retardant sur les abords des routes pour limiter la progression des flammes, les bulldozers qui écrasent le sol pour éviter que la végétation ne s'embrase. Voilà, donc tout ce travail qui est vraiment un travail de fourmi très très très massif, hein, doit permettre progressivement de venir à bout des flammes. Ça va prendre encore un peu de temps. Voilà.
3: Un feu toujours actif, donc.
0: Toujours actif, oui, toujours actif.
3: Mais avec peut-être l'espoir de la pluie ce soir ?
0: On verra. On fait pas trop de pronostics. Si jamais il y a de bonnes nouvelles et que les bonnes nouvelles se confirment, on prendra, ce sera très bien. Et puis sinon, on s'adaptera.
3: Est-ce que vous avez une idée de ce qui a causé cet incendie ?
0: On parle d'une reprise d'un feu qui aurait eu lieu il y a un mois, ce qui est tout à fait possible. Voilà, il y a un mois et demi même, j'ai pas de certitude absolue. J'avoue qu'on ne sait pas. On verra ça dans le rétex, on verra ça ultérieurement pour voir comment ça a démarré. En tout cas, on n'a pas d'éléments qui permettraient d'étayer, par exemple, une piste criminelle. Je dois dire d'ailleurs que la plupart des incendies, on est un peu à contre-courant des tendances observées ailleurs. La plupart des incendies dans les Landes ont une origine accidentelle ou naturelle. Quand je dis naturelle, ce sont les impacts de foudre. Ils sont extrêmement nombreux. Il y a eu un épisode orageux il y a une dizaine de jours. Il y a eu 1400 impacts de foudre. Ça a déclenché beaucoup d'incendies. L'immense majorité de ces incendies ont été éteints quasiment tout de suite ou très rapidement par les pompiers. Bah, celui-là, malheureusement, il a connu la suite qu'on lui connaît encore aujourd'hui. Enfin, il faut aussi souligner les dizaines, voire les centaines de départs de feu qui ont été maîtrisés. Voilà. Mais c'est vrai que la saison est particulièrement active.
3: Il y a toujours 650 personnes évacuées. Merci infiniment, Gilles Clavreul, préfet des Landes, d'avoir pris quelques minutes avec nous sur France Info sur l'état de ce feu dans les Landes autour de Luglon. Feu toujours très actif. Vous continuez de lutter. Beaucoup de moyens aériens sont engagés, notamment. Et avec ces vagues de chaleur à répétition, c'est aussi la sécheresse qui s'aggrave en France. Des restrictions dans de très nombreux départements. À Lille-sur-Serein, dans l'Yonne par exemple, c'est même un ravitaillement par camion-citerne qui est en place depuis cette semaine. Quelques 600 habitants sont donc ravitaillés en eau, c'est du jamais vu. Reportage sur place de Suzanne Marion.
6: À Lille-sur-Serein, c'est la première fois que la sécheresse est si grave, s'inquiète Stéphane Morel, le maire de la commune.
7: Suez, mercredi, m'a appelé en disant « Monsieur le maire, la situation catastrophique, le château d'eau a fortement baissé, il y a 15 cm de hauteur. Et la solution de se faire livrer de l'eau en camion-citerne, j'ai jamais vu ça, moi. 56 ans, j'ai jamais connu ça. Encore, heureusement qu'il y a cette solution-là, sinon je ne sais même pas comment on ferait. »
6: Des camions-citernes traversent 3 fois par jour le village pour accéder au château d'eau. Forcément, ça marque les esprits, comme celui de Jean-Luc.
8: Ça fait vraiment une prise de conscience, parce que là, on se dit commencer à amener de l'eau par des camions, il y a quand même un côté naturel qui n'est plus là. Hein, donc le changement climatique est vraiment enclenché. On en parle beaucoup, mais maintenant on est en train de l'observer de plus en plus. Hein. Quand on ouvre le robinet, on y pense. Quoi. Là, on ne peut plus échapper à pas y penser. Quoi.
6: Alors, à l'image de Brigitte, les habitants rencontrés assurent tout faire pour limiter leur consommation.
9: Je fais ma vaisselle que le soir. Je garde ma vaisselle dans l'évier parce que j'ai pas de lave-vaisselle. Les lessives, je vais se passer tous les 2-3 jours, si je peux. Et puis, on a acheté de l'eau en bouteille. Avant, on prenait de l'eau du robinet, mais bon. Les fleurs, on a arrêté de les arroser. Et puis, j'avais 2 tonneaux remplis d'eau avant. Donc, j'ai fini d'utiliser pour mes tomates. Et puis, ma foi, ça fera ce que ça voudra. Si ça crève, ça crève.
6: Le maire de la commune a multiplié les alertes en faisant du porte-à-porte et avec des messages sur les réseaux sociaux. Et il espère qu'il y aura un vrai changement d'habitude.
7: Il y a une dame, quand on a distribué le document, elle voulait laver son tapis. Donc, on lui a dit que non, il ne fallait pas laver le tapis. Enfin, il y avait d'autres priorités. On préfère que les gens aient de l'eau pour l'hygiène et pour pouvoir boire de l'eau correctement, laver les légumes et ainsi de suite, que procéder à des coupures d'eau parce que chacun ne respecte pas. Donc le message qu'on a distribué mercredi était clair, il était peut-être un peu sévère, mais c'est mettre les gens en face de la réalité des faits, il n'y a plus d'eau.
6: Il a peur que des coupures deviennent nécessaires alors que sur la commune, il y a un EHPAD et un foyer pour personnes handicapées. Et si l'incitation ne suffit pas, le maire a demandé de la fermeté aux gendarmes avec des amendes pouvant aller jusqu'à 1500 euros.
3: Suzanne Marion, à Lille-sur-Serein, dans l'Yonne pour France Info. C'est un classement qui sacre les meilleures universités mondiales. Et si les américaines, Harvard en tête, occupent une fois de plus le sommet du classement de Shanghai, 4 établissements français se maintiennent dans les 100 premières places. L'université Paris-Saclay reste la meilleure française, 13e comme l'année dernière. Et c'est l'Amri Adawi, présidente de l'université de Caen et de France Université, qui s'en réjouit.
10: première université même de l'Union européenne, ce qui est une belle performance. Ce qui fait sa réussite, c'est l'intégration de l'université historique d'Orsay, qui était déjà extrêmement bien classée avec d'autres écoles, et puis une intégration avec les organismes nationaux de recherche, qui fait qu'a été créé ainsi un écosystème qui est extrêmement favorable pour, par exemple, la puissance de recherche en termes de nombre de doctorants, ce qui est évidemment un critère extrêmement important quand on veut faire de la recherche de haut niveau.
11: On peut aussi aller au-delà du top 100, même s'il n'attribue plus les places une à une. Ce classement de Shanghai dit voilà les 50 qui sont classés entre 101 et 150, mais on ne donne pas le rang précis. L'université de Strasbourg est dans ce cas, est entre le 101 et le 150e rang. Université qui a voté cette année un budget déficitaire. La présidence de cette université a alerté l'État sur un manque de moyens. Les universités françaises, même quand elles sont bien notées, comme celles-ci, bah elles sont fragiles.
10: Tout à fait, vous avez tout à fait raison. Et c'est l'une des raisons pour laquelle il est difficile d'accéder à des rangs encore supérieurs dans ces classements. C'est l'investissement public et privé qui est fait sur les enjeux de recherche et d'innovation qu'un certain nombre de rapports européens ont pointé et qui fait que la France a un retard, même par rapport à l'Europe, assez considérable en termes d'investissement public et privé de sa recherche.
11: Pourquoi ça freine dans les classements? Justement parce que les meilleurs chercheurs, comme on en parlait pour les prix Nobel, ont tendance à aller ailleurs où ils seront peut-être mieux payés?
10: Alors, la question des carrières peut être importante, mais il y a surtout, j'allais dire, la question des moyens qui est donnée à la recherche française. Vous avez aujourd'hui un différentiel, par exemple, par rapport à un pays comme l'Allemagne, qui atteint près de 80 milliards d'euros par an de différence avec la France en termes d'investissement en recherche et innovation. Et vous avez des pays dans la compétition internationale, en Europe, aux États-Unis ou en Asie du Sud-Est, qui ont fait le choix d'investir énormément sur leur recherche et leur innovation. Et la France est un peu à la traîne de ce point de vue-là.
11: Et ça, il n'y a pas de mouvement au sein du gouvernement qui vous laisserait penser qu'on revient dans le bon chemin?
10: Écoutez, on a des déclarations d'intention, on a la recherche et l'innovation qui sont affirmées comme l'une des priorités de la nation. C'est un bon début. Ça faisait longtemps que ça n'avait pas été le cas, mais maintenant on attend effectivement, on espère, sur les prochains budgets, des bougies significatifs pour que l'investissement sur des enjeux de recherche, d'innovation, de jeunesse et du coup de compétences, de compétitivité, de souveraineté de la nation, de progrès, de démocratie aussi, parce que je crois que tout ça est intimement lié, soit affirmé d'un point de vue budgétaire de façon encore plus significative.
11: Est-ce qu'il y a des conséquences à ce classement? On parlait de l'université de Strasbourg qui grappille quelques marches. À l'inverse, l'université de Poitiers perd 100 places en un an. Est-ce qu'elle doit s'inquiéter? Est-ce qu'il peut y avoir des dégâts?
10: Non, je pense que vous voyez, quand vous êtes sur des classements entre la tranche 800e et la tranche 900e, il faut bien se rendre compte que dès lors que vous avez 60% de la note qui est sur les prix Nobel et sur le fait de savoir si vous avez un ou deux chercheurs de plus qui sont dans les 1% des chercheurs les plus cités au monde, les choses peuvent bouger très vite d'une tranche à l'autre. Donc je pense pas qu'il faille y voir un désintérêt ou une décroissance quelconque de ce point de vue-là.
11: Il n'y a pas de crédit qui se bloque ou qui se débloque en fonction de l'évolution de son classement au classement de Shanghai?
10: Non, peut-être que ça peut jouer sur, quand à l'international, en termes d'attractivité, de pouvoir dire que vous êtes dans une dynamique positive peut servir à certains endroits, à des étudiants qui cherchent une université ailleurs dans le monde. Mais autrement, non, il n'y a pas de choses qui se débloquent particulièrement sur une dizaine ou une cinquantaine de places gagnées ou perdues au classement de Shanghai.
11: Et des afflux de candidats chez les universités les mieux classées?
10: Une attractivité qui est une reconnaissance à l'international qui est évidemment importante, donc, et une stratégie généralement d'internationalisation qui est une des choses sur lesquelles on souhaite appuyer les universités françaises. Et donc on peut penser qu'effectivement les universités les mieux classées reçoivent des candidatures plus diversifiées, plus nombreuses dans leurs universités.
3: Lamrie Adaoui, présidente de l'Université de Caen et de France Université, au micro France Info d'Augustin Rivet.
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3: Info en une minute. À 14h20, Mathilde Romagnan, le feu est encore très actif dans les Landes, selon le préfet.
1: J.U. Claverol qui espère l'arrivée de la pluie pour contenir les flammes. Le feu a parcouru 1600 hectares de forêt à Garin, près de Luglon, et au total, 650 personnes ont été évacuées depuis jeudi. EasyJet annule ce week-end une centaine de vols au départ de la France. De manière préventive, trois syndicats d'hôtesses et stewards sont en grève aujourd'hui et demain pour dénoncer des conditions de travail dégradées, selon eux. Un nouveau séisme a touché l'Indonésie, le deuxième en une journée. Ce tremblement de terre de magnitude 6,9 s'est produit dans l'ouest de l'archipel et le premier d'une magnitude 7,7 s'est déclenché ce matin dans l'est. Ce premier séisme a fait au moins 40 morts. Le footballeur espagnol Ferran Torres rejoint le PSG. L'attaquant de 26 ans est l'auteur du seul but qui a permis à l'Espagne de gagner la Coupe du Monde de football le mois dernier. Ferran Torres s'engage avec le club de la capitale jusqu'en 2031 pour un montant estimé à 50 millions d'euros.
3: Info. Et on se plonge maintenant dans les mangas. La dessinatrice Camille Broutin est l'invitée de Frédéric Carbone.
12: L'invité culture est le visage du manga au féminin et à la française, et sans doute est-elle aussi représentative d'une génération qui a grandi en baignant dans la culture populaire japonaise. Bonjour Camille Broutin.
13: Bonjour.
12: Vous publiez chez Dargaud le troisième et avant-dernier volume de votre première série, Yon, très remarquée dès sa sortie et dont vous faites à la fois le dessin et le scénario. Est-ce que ça marche forcément ensemble, écriture et dessin, pour vous ?
13: Pour moi, c'est une préférence, maintenant que j'ai testé les deux. Avant, j'ai fait de l'illustration uniquement, et maintenant, je fais les deux en même temps. Donc, je pense que je peux dire que c'est une préférence pour moi. Ce qui est de bien dans l'illustration avec un scénariste, c'est que ça pousse un petit peu le dessin dans ses retranchements, surtout quand le style de l'histoire demande un style graphique un peu différent de ce qu'on a l'habitude de faire. Ça, c'est le côté positif, mais après, c'est bien de retrouver ses zones de confort.
12: C'est-à-dire, on est totalement soi-même.
13: Oui, c'est ça. On développe sa propre personnalité en développant ses dessins et l'histoire en même temps.
12: Alors, avant de rentrer dans votre univers, on va retourner à la source, là où sans doute tout a commencé pour vous. Bon, ça c'est le générique de Naruto, début des années 2000. Et ce manga-là et quelques autres, ils traînent chez vous dans la maison familiale et vous les dévorez?
13: Oui, alors c'était les tout premiers que j'ai lus. Quand j'étais toute petite, que j'ai trouvé dans la chambre de mon grand frère, ce qui a consolidé mon amour pour le manga qui aurait pu s'éteindre petit à petit. Je crois que c'est parce que c'est surtout les moments que j'ai passés avec mon grand frère, de regarder les émissions de Naruto à la télé, de lire ces mangas.
12: Vous commencez à dessiner quand, par exemple, à quel âge ?
13: Je pense à peu près comme tout le monde quand j'étais toute petite, c'est juste que j'ai pas arrêté. J'ai continué avec les cours d'art, remplir des carnets, alors que autour de moi, mes amis passaient un petit peu à d'autres activités.
12: Et est-ce que c'est vrai qu'à 8-10 ans, vous dites « je veux dessiner des mangas et je voudrais qu'ils se vendent au Japon ».
13: C'est ce qui s'est passé dans ma tête, oui.
12: C'est-à-dire ?
13: J'ai vu ça et je me suis dit « c'est ce que je veux faire ». Et à cet âge-là, je ne pensais pas Japon, France, les différences. Oui, qu'il y ait des cultures différentes, qu'en France ce soit la BD, que là-bas ce soit le manga. Donc j'étais partie sur ça et moi quand j'ai une idée en tête, j'y réfléchis pas plus loin.
12: On va passer les étapes, vous faites des études d'art numérique au Gobelin, vous travaillez un peu dans l'animation justement au Japon et ce qui vous ouvre les portes du dessin, de la BD en l'occurrence, c'est des dessins repérés sur Instagram et vous faites Fille Unique, BD à laquelle vous participez. Il fallait faire ça avant d'arriver au manga ?
13: Alors c'était pas du tout planifié, j'avais un petit peu oublié ce que je voulais faire. Je m'étais un petit peu perdue en chemin. Et finalement, en y pensant, je me dis que j'aurais pas pu réussir autrement. Ça aurait été beaucoup plus difficile autrement, oui.
12: Et ce qui est formidable, c'est que ce que vous dites, je pense que ça résonne dans tellement de têtes de jeunes filles, de jeunes femmes, d'adolescentes, qui se disent on a cette passion-là, puis oui, on peut la mettre de côté, et puis oui, revenir. Et de quelle manière aujourd'hui, avec effectivement, Yon, troisième volume, ça veut dire quoi Yon ?
13: Yon, ça veut dire le chiffre 1 en créole haïtien.
12: Et pour quelle raison, du coup ?
13: Ça s'expliquera mieux au dernier tome.
12: Il y a du vaudou qui va arriver.
13: Non, ça sont juste mes origines. Maman est haïtienne.
12: On est dans un internat de jeunes filles. Souvent, ces jeunes filles sont arrivées dans l'établissement parce qu'elles avaient des problèmes, ou qu'elles n'étaient pas intégrées, ou que les parents ne savaient pas trop quoi faire. L'univers manga, je vais dire assez classique, elles vont devoir affronter un phénomène paranormal, des mystérieuses billes qui dévorent toute matière vivante. C'est un univers 100% féminin. Pour quelle raison ?
13: Je crois que c'est par familiarité, parce que j'ai l'habitude de dessiner des filles. Donc, quand je me suis lancée dans un projet un petit peu ambitieux pour moi, quoi, je ne suis pas allée chercher compliqué dans le dessin. Et aussi parce que, pour moi, ça coulait un petit peu de source, parce que les personnages sont des déclinaisons de ma propre personnalité. Donc, je ne sais pas si ça aurait eu beaucoup de sens pour moi d'en faire des garçons.
12: C'est vrai que ce soit dans le manga ou dans toute autre œuvre écrite, dessinée ou autre, on met beaucoup de soi dans la première. Est-ce que vous étiez quelqu'un qui avait aussi du mal à trouver votre place quand vous étiez adolescente?
13: Ah oui, beaucoup, oui. Comment se faire des amis, comment parler aux gens, comment se comporter, est-ce qu'il faut changer qui on est, ou est-ce qu'il faut s'adapter, ou est-ce qu'il faut trouver les bons amis, des choses comme ça, quoi. Et j'ai toujours pas de réponse, donc ça simplifierait des situations quand même, d'avoir les réponses. Ou au moins d'avoir confiance en ses propres réponses pour ne pas douter tout le temps.
12: Et cette très belle idée, c'est le dessin qui devient protecteur face à la menace. C'est aussi votre vie. Là, on est dans exactement peut-être votre définition.
13: Oui, c'est ça. Si je me sens mieux en dessinant Yon, alors ça aura du sens que les créatures s'éloignent des dessins. Ça veut dire que les dessins auront marché. C'est la vie qu'on met dans les dessins, quoi. Et qu'est-ce qu'on met dans les dessins fait que ça éloigne les créatures ou non, en se disant que les créatures, c'est les peurs de la vie, quoi.
12: Le dessin, c'est combien de temps de votre journée, de votre vie?
13: C'est tout le temps. Chaque heure est comptée, on va dire. Plus ça se rapproche de la date de rendu et plus c'est intense, mais j'essaye de faire en sorte qu'il n'y ait pas une heure qui ne soit pas consacrée au dessin.
12: Avec lassitude à un moment ou pas du tout?
13: C'est plutôt une fatigue physique que mentale, parce que de toute manière, même si ce n'était pas mon travail, c'est ce que je voudrais faire, donc ça me va très bien de dessiner tout le temps.
12: Vous avez conscience que, je ne vais pas employer des grands mots, mais que vous pouvez être un modèle pour des adolescents d'aujourd'hui qui dessinent et qui se disent mangaka, française, c'est possible, ça existe, il y en a qui ont défriché.
13: C'est vrai que je n'y avais pas beaucoup pensé, mais plus je rencontre de personnes un petit peu plus jeunes que moi en dédicace, tout ça, oui, je suis super contente si c'est possible. Je me revois à leur âge et en me disant si j'avais vu quelqu'un sortir un manga français, oui, ça m'aurait... Peut-être que je m'en serais souvenue plus rapidement que c'est ce que je voulais faire. D'un côté, je me dis, mais c'est vraiment à moi qu'on dit ça. J'ai fait quelque chose de bien, je sais pas. Ça m'étonne à chaque fois, mais ça me fait super plaisir. Mais à chaque fois, je me dis, c'est bien à moi qu'il parle. Et apparemment, oui.
12: Ben oui, je vous confirme. Il y a d'autres séries dans vos cartons?
13: J'en ai en tête. Je commence à y réfléchir, mais tout doucement. Parce que Yon, je me suis un petit peu lancée dedans... Oui, je me suis jetée à l'eau, quoi, sans penser que ça allait être accepté. Donc, c'était pas la même dynamique que si j'avais su que ce serait accepté et que j'avais travaillé bien un an, deux ans à l'avance. Donc, c'est ce que je vais essayer de faire cette fois-ci.
12: Et publier au Japon?
13: Ah bah, j'espère un jour, ce serait super. Ce serait la destination, quoi. Il y a de petits échanges. J'y étais l'année dernière pour le Tokyo BD Festival. Donc, un échange entre les deux. Ça commence petit à petit.
12: Bon, un jour en tout cas, publié au Japon, c'est tout ce qu'on vous souhaite. Merci Camille Broutin.
13: Merci beaucoup.
12: Votre série Yon, donc le troisième volume, publié chez Darko.
3: Et merci Frédéric Carbone. La météo tout de suite.
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3: La météo avec vous, Loïc Rouzeval.
18: Pour cette deuxième partie de journée, le ciel va s'ennuager, des orages localisés vont éclater, des orages plus forts sur la moitié sud, surtout en soirée avec un risque de grêle localement, prudence. Les plages de la Manche et de l'arc méditerranéen pour les vacanciers devraient rester à l'écart du temps perturbé, avec un peu de vent faible à modéré jusqu'à 40 km par heure sur les côtes du Nord. Et la dernière partie du cinquième épisode caniculaire de l'année, en fin d'après-midi, le thermomètre affichera jusqu'à 35 degrés à Paris, à Langres et à Marseille, 37 à Bourges et à Clermont-Ferrand, météo France France prévoit 38 degrés à l'ombre à Dijon et à Ambérieux. Pour demain, dimanche, de nouveau de l'instabilité orageuse sur de nombreux départements, des éclaircies tout de même sur un tiers nord, du soleil en Méditerranée, enfin des températures en baisse pratiquement partout.
3: Loïc Rousseval, vous écoutez France Info, il est 14h30. Toute l'info, Théo Mettant-Jambot.
19: Des CRS envoyés en renfort à Villeurbanne et Lyon à la demande du préfet du Rhône après deux fusillades la nuit dernière. La première à Villeurbanne a fait un blessé grave à un adolescent de 16 ans. La seconde, quartier La Guyotière à Lyon, sans faire de blessés, deux personnes ont été interpellées. Les quartiers concernés sont souvent le théâtre d'incidents liés au narcotrafic. La canicule se poursuit en France et les températures montent cet après-midi. 64 départements sont en vigilance orange. Elle s'étend des Ardennes au Cantal, de la Loire-Atlantique au Bas-Rhin. Les départements plus au sud du Tarn aux Alpes-Maritimes et la Corse sont en partie touchés aussi. La météo légèrement plus favorable, mais le feu est encore très actif dans la forêt des Landes de Gascogne, dit le préfet du département sur France Info. L'incendie qui dure depuis jeudi s'est propagé. La nuit dernière, ce sont près de 1600 hectares qui ont désormais brûlé. De nouvelles évacuations hier soir à Garin, près de Luglon. La circulation reprend progressivement en Hérault sur l'A75, l'autoroute qui relie Clermont-Ferrand au sud de la France. Après, là aussi, un incendie qui s'est déclenché hier. 200 hectares ont brûlé. Le feu est désormais fixé. Et cela n'a pas arrangé les conditions de circulation déjà bien difficiles en ce samedi 15 août où beaucoup de Français passent ce jour en famille ou bien en vacances. 710 km de bouchons cumulés à midi. Les routes sont noires en Auvergne-Rhône-Alpes, rouges dans le reste de la France jusqu'à ce soir. Un second séisme dans une île d'Indonésie de magnitude 6,9 après un premier de 7,7 ce matin, dans lequel au moins 40 personnes sont mortes. Le vaste archipel indonésien connaît une activité sismique et volcanique fréquente. Une tragédie, la réaction du premier ministre britannique après qu'un ancien professeur de la prestigieuse université de Cambridge a été retrouvé mort hier. Il était accusé de plagiat. Sa famille dénonce une campagne de harcèlement qui visait ce professeur noir d'une quarantaine d'années qui avait fini par démissionner il y a quelques jours. 20 ans de suspension, c'est la sanction prononcée contre deux footballeurs amateurs de Port-Noâtre et Racing La Riche en Indre-et-Loire pour avoir agressé deux arbitres en avril dernier. Ils doivent aussi payer une amende de 2000 euros.
3: Merci Théo. Mettons Régimbaud dans la prochaine demi-heure sur France Info. Connaissez-vous le tourisme industriel qui organise des visites de sites, entreprises, mais aussi parc éolien. Reportage à suivre. Marie Cario, responsable communication du réseau Entreprises et Découvertes, sera aussi notre invitée. C'est dans quelques minutes. On vous explique également la différence entre les surfaces parcourues et brûlées par les incendies très nombreux cet été. Quelle est la méthode de calcul et l'impact en réalité sur la végétation? C'est à suivre. Et puis pourquoi pas une balade avec des singes en forêt? C'est en France, dans le Lot. Ce qui plaira à n'en pas douter aux familles. Rendez-vous dans une vingtaine de minutes.
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3: C'est une forme de tourisme plutôt originale, en tout cas bien différente de la traditionnelle visite de l'église ou du musée local. Le tourisme industriel vous permet de découvrir des ateliers, entreprises, mais aussi des parcs éoliens. Ils sont de plus en plus nombreux en France et attirent un public, exemple à Fécamp, en Seine-Maritime, avec Anouk Toutain.
20: Parmi les 70 passagers, il y a surtout des habitants de la région. Mallory et Morgane viennent d'emménager à Fécamp et les éoliennes, ils les voient depuis leurs fenêtres.
21: Ça semble être un bel ouvrage et on se questionne, on est curieux de comprendre ce que ça produit et les objectifs qui étaient fixés derrière.
22: Une manière de comprendre le territoire, l'environnement, puis le territoire socio-économique aussi parce que c'est un fort bassin d'emploi sur la région.
23: Donc là, nous avons 9000 marins à parcourir.
20: Il faut 40 minutes de trajet pour rejoindre le parc de 70 éoliennes de 180 mètres de haut.
24: Ah, c'est impressionnant de voir la taille de ce truc-là.
20: Dans le camp des enthousiastes, Nicolas, il a suivi le projet depuis le début.
24: On a vu la construction, j'étais venu aller visiter au Havre les fondations. Ah, donc on a suivi, on a vu l'installation, j'ai envie de voir le produit fini. Ah, c'est une belle réussite industrielle, je trouve.
20: Au cours de la visite, le capitaine multiplie les arguments en faveur du parc entré en service il y a 2 ans. Anne-Marie, habitante et opposante, campe malgré tout sur ses positions.
25: Ils n'ont aucune chance de me convaincre de quoi que ce soit.
20: Mais alors, si vous n'aimez pas les éoliennes, qu'est-ce que vous venez rechercher en allant les visiter, justement?
25: Je vais les voir de près, je pourrais en parler encore mieux quand je les aurai vues.
20: Mais l'objectif à terme de l'Office de tourisme de Fécamp est surtout de s'adresser aux vacanciers qui veulent se cultiver. Christophe Cusseau, son directeur.
0: Ça participe à l'offre touristique de la station de Fécamp. On a du tourisme technique et donc c'est une autre façon de découvrir la côte, de découvrir les falaises, tout en apprenant des choses sur la production énergétique de la France.
20: Avec un succès encore modeste, seulement quelques centaines de passagers au total au cours de l'été, les visites se poursuivent jusqu'en octobre et seront même gratuites pour les Journées du patrimoine le 19 septembre.
3: Un reportage d'Anouk Toutain à Fécamp pour France Info. Et bonjour Marie Cario. Marie Cario, responsable communication du réseau Entreprises et Découvertes. Marie Cario, est-ce que vous m'entendez ? Marie Cario, on va peut-être vous retrouver dans quelques minutes après ce reportage d'Anouk Toutain à Fécamp. Donc, cette forme de tourisme plutôt originale, le fait d'aller visiter des parcs éoliens en mer, public plutôt convaincu, nous disait Anouk Toutain. Bonjour Marie Cario, je crois qu'on vous a retrouvé.
2: Bonjour.
3: Responsable communication du réseau Entreprises et Découvertes, réseau qui permet justement les visites d'entreprises et de sites industriels en France. Est-ce que vous l'aviez vu venir, l'essor de ce tourisme éolien ?
2: Alors, ça fait très longtemps au sein d'Entreprises et Découvertes qu'on travaille en effet sur le sujet de la visite d'entreprise, puisqu'on est une association d'intérêt général.
3: La liaison est mauvaise avec vous, Marie Cario. On va essayer de vous retrouver juste après cet autre sujet qui intéressera ceux qui aiment comprendre toutes les subtilités, en l'occurrence des incendies qui sont extrêmement nombreux et violents cet été. Pour vous en parler, on utilise plusieurs termes, celui de surface parcourue par les flammes et de surface brûlée. Et ça n'est pas la même chose. Bonjour Audrey Abraham.
5: Bonjour.
3: On va essayer d'y voir plus clair avec vous parce que les méthodes de calcul ne sont pas toujours les mêmes.
5: Les premiers chiffres tombent très rapidement après le départ de feu. Dès que l'incendie se déclare, deux estimations sont réalisées à chaud. La première est faite par le système européen sur les feux de forêt. Elle est réalisée à partir d'images satellites. Il s'agit d'une estimation de la surface brûlée par les flammes. Dans le même temps, à l'échelle nationale, une autre mesure tombe. Une estimation relayée par les autorités ici en France, réalisée à partir de la zone d'intervention des pompiers. Une zone d'intervention dans laquelle certaines parcelles sont épargnées. Il s'agit là donc d'une estimation de la surface parcourue par les flammes. C'est pour ça que parfois on se retrouve avec deux chiffres différents. Pour l'incendie de Somos en Gironde, par exemple, ces dernières semaines, le dispositif européen parlait de 37 500 hectares, le dispositif national 42 000. En fait, le premier évoque l'estimation de la surface brûlée, le deuxième, l'estimation de la surface parcourue.
3: Et une fois l'incendie éteint, on procède à un autre niveau de mesure.
5: Pour affiner les chiffres nationaux, les contours exacts de la zone brûlée sont relevés par GPS avec l'appui de l'Office national des forêts. Des images satellites prises avant et après l'incendie sont comparées. Dès que la végétation a été endommagée par le feu, la surface est considérée comme brûlée. Ces données-là sont consignées dans une base de données et elles ne sont publiées qu'au printemps de l'année suivante. L'estimation initiale des surfaces parcourues dépasse souvent d'une vingtaine de pourcents la mesure finale des surfaces brûlées. Pour l'incendie du massif des Corbières à l'été 2025, l'écart était même de plus de 50%, 11 000 hectares réellement brûlés, là où le préfet en annonçait 17 000 parcourus.
3: Et chacun des deux dispositifs, Audrey, européen et national, comporte des avantages et des inconvénients.
5: La source européenne est moins précise que la française, mais elle présente l'avantage de donner des chiffres quasiment en temps réel. Elle permet aussi de faire des comparaisons entre pays européens. En revanche, elle prend en compte les brûlages volontaires et légaux, l'écobuage par exemple, qui représente parfois des surfaces bien plus vastes que les seuls feux de forêt. Deuxième inconvénient, certains feux ne sont pas détectés par les satellites en cas de forte couverture nuageuse par exemple, ou si l'incendie se déclare et s'éteint entre deux passages de satellites. Et puis enfin, le dispositif européen ne recense pas les feux de moins de 30 hectares. De son côté, le système français lancé en 2006 comporte quelques faiblesses puisqu'il dépend des autorités locales, la préfecture, l'ONF, le SDIS aussi. Ça donne un historique pas toujours complet ni homogène. Enfin, dernier point de vigilance, les méthodes de mesure évoluent beaucoup avec le temps. On n'a pas les mêmes moyens aujourd'hui que dans le milieu du XXe siècle. Des photos aériennes ont récemment permis d'estimer rappeler qu'en 1945, l'incendie des Landes de Gascogne avait brûlé environ 25 000 hectares. C'est bien en deçà des 40 à 50 000 hectares qui avaient été à l'époque recensés par la préfecture.
3: Des scientifiques travaillent maintenant à une échelle qui permettrait d'évacuer, d'évaluer le niveau de dégâts sur les forêts touchées. Merci Audrey Abraham. On revient à notre sujet sur le tourisme industriel, la visite notamment de parcs éoliens. On a été coupé, Marie Cariot, on vous a retrouvé. Je vous demandais si vous aviez vu venir l'essor de ce tourisme éolien.
2: Alors oui, cet essor du tourisme éolien, il fait partie d'un ensemble plus large sur l'essor du tourisme industriel de manière générale. Et nous, ça fait depuis plus de 15 ans avec Entreprises et Découvertes qu'on mesure un engouement croissant pour ces visites de sites entreprises, manufactures, ateliers et de sites industriels, comme c'est le cas aujourd'hui autour des éoliennes de Fécamp, en effet.
3: Qu'est-ce qui intéresse justement les gens dans le fait de venir, de les voir de près ? C'est la grandeur de l'ouvrage, son fonctionnement ?
2: Alors, il y a plusieurs choses en vérité. Il y a à la fois le côté ludique, en effet, avec la découverte de ces éoliennes un peu XXL dans le paysage, donc qui vont passionner un certain type de public qui sont amateurs de ces ouvrages industriels. Il y a aussi les attentes, que je dirais un petit peu culturelles, au niveau de la culture scientifique et technique, c'est-à-dire comprendre comment ça marche, qu'est-ce que ça va apporter en termes d'énergie, comment ça se mixe en fait dans le mix énergétique français, qu'est-ce que ça va apporter au niveau du territoire en termes d'électricité. Et alors après, une autre attente, là plus dans le cas d'ateliers de manufacture plus classique entre guillemets, avec des attentes au niveau de la consommation responsable, des circuits courts, etc. Mmh. Et c'est vraiment ces attentes autour de la visite d'entreprise qui font qu'on est vraiment sur un boom en termes de nombre de visiteurs. On dénombre 22 millions de visiteurs dans plus de 4000 entreprises à visiter aujourd'hui en France.
3: Et quelles sont les entreprises les plus visitées, les sites les plus visités ?
2: Alors EDF, justement, avec notamment, alors pas que les éoliennes de Fécamp, mais l'ensemble des sites de leurs centrales qui sont ouvertes partout sur le territoire, qui est la première entreprise la plus visitée de France, avec 500 000 visiteurs par an tout de même. Et ensuite, des gros sites alimentaires avec typiquement la confiserie des Hauts-de-Vosges, par exemple, l'Oulibo à Miss Binervois autour de la culture de l'huile d'olive. Vous avez des entreprises comme les ateliers Bohain, Marius Fable, Roi René qui attirent des centaines de milliers de visiteurs chaque année et qui conquièrent un très très large public avec des ateliers, des visites qui répondent justement à ces attentes des visiteurs.
3: Bon, on a entendu un reportage sur ce parc éolien à Fécamp. Des opposants, il y en a, on a d'ailleurs entendu, pour tout un tas de raisons, hein, pollution visuelle, sonore, impact sur l'environnement. Est-ce qu'il y a d'autres sites industriels comme ça qui sont contestés localement et visités, plus large que l'éolien ?
2: Oh, bah, je pense qu'on peut inclure de manière générale beaucoup de sites industriels, notamment EDF, et c'est l'une des raisons très fortes pour lesquelles ils ouvrent justement leur site à la visite. C'est-à-dire qu'il y a, en effet, c'est difficile quand on habite à Fécamp ou quand on est près d'une centrale nucléaire d'accepter d'avoir ce site industriel dans le paysage, à la fois parce que pour les habitants de Fécamp, j'imagine qu'il y a une pollution visuelle à laquelle ils ont du mal à accepter. Pour les centrales nucléaires, il y a tout un tas de questions très légitimes autour de la sécurité des sites, sécurité des citoyens. Et donc, le fait d'ouvrir ces sites à la visite, d'emmener les visiteurs en mer voir les éoliennes, ça permet de travailler sur ces enjeux d'acceptabilité et de comprendre un petit peu plus tous les enjeux autour de l'installation de ces sites sur le territoire. Ça permet de dénouer un certain nombre de questions autour de la sécurité, des enjeux pour les citoyens, etc. Donc, c'est vraiment essentiel, en fait, d'ouvrir ces sites à la visite. Et c'est une des raisons qui fait que EDF aujourd'hui est vraiment pionnier et leader dans ce secteur de la visite d'entreprise, parce qu'ils ont compris dès l'installation de leurs différentes centrales et aujourd'hui avec les sites éoliens qu'il y a des enjeux très forts d'acceptabilité auprès des habitants du territoire, et donc le fait d'ouvrir permet de répondre aux questions en direct.
3: Et parce qu'en plus, on l'entendait, ce sont des locaux qui viennent visiter, en partie.
2: Oui. Beaucoup. Alors ça, c'est vrai de manière très générale pour la visite d'entreprise, quel que soit le type de site. Le premier public de la visite d'entreprise, c'est à la fois les familles et les locaux, les habitants de la région, puisque du coup, ça leur permet de découvrir un peu plus ce qui se passe autour de leur territoire. Ça permet aussi pour les familles d'emmener les jeunes découvrir des entreprises du territoire et de travailler sur des enjeux d'attractivité des métiers, d'orientation. Donc c'est très très important pour les habitants, et ça permet de se réapproprier un peu le territoire autrement. Donc les locaux sont vraiment une des cibles majeures sur ce sujet de la visite d'entreprise. Et nous, on travaille beaucoup avec les offices de tourisme qui développent de plus en plus ces offres de visite dans les entreprises du territoire, ce qui permet justement de toucher les locaux et les familles de manière un peu différente et aussi de proposer une offre qui est désaisonnalisée, puisque les entreprises, elles vont proposer des visites toute l'année et on a beaucoup, beaucoup de visiteurs qui viennent pendant des périodes ce qu'on appelle les ailes de saison, donc plutôt à la Toussaint ou à partir de mars-avril. Donc, c'est très intéressant également pour les acteurs du territoire de travailler sur ces offres à destination du public local, justement.
3: Et une progression de 40% en 3 ans de ces visites d'entreprise, selon vos chiffres. Très rapidement, oui. Marie Cario, pourquoi il y a de plus en plus d'intérêt ?
2: Alors, parce que ça répond vraiment à de très très nombreux enjeux, que ce soit pour les entreprises comme pour les visiteurs. Ça touche en fait le cœur et la raison, on va dire, du visiteur. Le cœur, parce que le visiteur, il est émergé dans un environnement qui lui est totalement inconnu et nouveau. Donc, il y a très souvent un impact émotionnel très fort avec les parfums, le bruit des machines, la rencontre aussi avec les salariés qui fabriquent des objets que pour beaucoup vous utilisez au quotidien. Donc, il y a un impact émotionnel très fort. Et la raison, parce que la visite d'entreprise, c'est vraiment un formidable outil pédagogique. L'entreprise qui va accueillir les visiteurs chez elle, elle s'engage vraiment dans une communication de transparence, de vérité. Et donc, ça répond à des attentes très fortes, côté visiteur, côté entreprise, avec derrière un impact au niveau de la fidélisation et des achats qui est aussi très fort, puisqu'on note à peu près 40% d'augmentation du panier moyen post-visite par rapport à des achats qui seraient réalisés dans les mêmes boutique, mais sans visite préalable.
3: Merci.
2: Donc c'est très intéressant.
3: Merci Marie Cario d'être venue nous parler de tourisme industriel, responsable communication du réseau Entreprise et Découverte. L'info en une minute arrive.
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3: Et à la une, à 14h46, Théo Metton-Régimbeau, une centaine de vols EasyJet annulés.
19: Et jusqu'à demain, en raison de la grève des personnels de cabine, 68% de ceux qui travaillent ce week-end ont cessé le travail. Selon un syndicat, ils dénoncent des plannings trop changeants, parfois du jour au lendemain. La compagnie dit avoir proposé des ajustements pour répondre aux demandes. Un village de Belgique en cours d'évacuation à l'est du pays en raison d'un incendie qui a détruit plus de 1600 hectares depuis hier. Il s'est accéléré dans la nuit dans cette grande zone boisée proche de l'Allemagne. Au moins 40 personnes sont mortes dans un séisme de magnitude 7,7 sur une île indonésienne ce matin. Un second d'une magnitude un peu plus faible a été relevé également quelques heures plus tard. Il y a des blessés et des personnes ensevelies. L'université de Paris-Saclay, toujours la première française au classement de Shanghai, 13e au niveau mondial. 27 établissements français figurent dans les 1000 universités du classement.
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3: Dans le journal des Outre-mer, Tessa Groman, les terres australes et antarctiques françaises vont bientôt recevoir une visite.
7: Nouvelle mission de ravitaillement pour le Marion Dufresne. Le navire des terres australes et antarctiques a quitté son port d'attache à La Réunion hier, direction les îles françaises du bout du monde. À son bord, des ressources essentielles pour les bases scientifiques installées dans le Grand Sud et un représentant diplomatique. Lise Dumont, Réunion la Première.
8: Navire de recherche, cargo, pétrolier, porte-hélicoptère et paquebot pour le personnel de relève des bases des terres australes. Le Marion Dufresne est un cordon ombilical qui relie les TAF à la vie. Michael Quimper est le préfet actuel des TAF.
9: C'est un voyage de près de 10 000 km dans des continents de mer qui sont très compliqués. C'est aussi pour ça que c'est un grand navire. C'est un navire qui a de multiples fonctions, un peu un couteau suisse.
8: Cette deuxième rotation de l'année embarque un hôte éminent, Olivier Poivre d'Arvor, envoyé spécial pour les pôles et les Açores et ambassadeur de France.
10: C'est pas du tourisme, c'est pas des vacances, c'est pour bien donner les moyens après à toutes celles et tous ceux qui travaillent, et comprendre les enjeux de sécurité, de santé, d'infrastructures qui sont assez impressionnants, parce qu'on est quand même loin de nos bases.
8: Un voyage à travers diverses installations stratégiques, de celle du Centre Spatial Français à celle d'études du climat et des océans. Sa mission sera de vivre et de rendre compte de la réalité du quotidien des TAF.
7: Dimanche dernier, un incendie dans un quartier d'habitat informel de Mayotte a coûté la vie à une femme enceinte et ses 2 enfants. Un drame qui n'a pas pu être évité malgré l'intervention rapide des pompiers. Dans ces quartiers, l'accès aux cases est compliqué. C'est l'une des raisons qu'avance le directeur du service départemental d'incendie et de secours de Mayotte, Patrick Claire.
11: Les sapeurs-pompiers, arrivés à peu près à 150-200 mètres du bâtiment, n'ont pas pu aller plus loin avec le véhicule et ont fait tout le reste en fait du cheminement à pied. C'est des habitats qui sont plus fragiles et qui sont plus exposés aux risques, qu'ils soient cycloniques qu'ils soient au risque incendie. Il faut faire de la pédagogie, de la prévention, hein, notamment sur les branchements électriques qui sont anarchiques ou qui peuvent être nombreux, sur les flammes nues hein, qu'on laisse dans le foyer à l'intérieur et peut-être qu'on n'éteint pas avant de se coucher. Donc tout ça, ce sont des mesures de bon sens et de prévention, mais après, ce type d'habitat restera toujours plus fragile que l'habitat normalisé qui peut être construit de partout ailleurs à Mayotte.
7: Nouveau départ prévu pour Ariane 6. La fusée européenne doit décoller le 27 août prochain depuis sa base de Kourou en Guyane. À son bord, un satellite crucial pour la surveillance du climat en Europe. Il sera capable de fournir des images de haute qualité pour la détection météorologique. C'est le quatrième lancement d'Ariane Espace en 2026. On reste dans le ciel avec cette balade aérienne proposée aux touristes de la Martinique. L'île vue d'en haut depuis un petit avion. Une expérience vécue par Karen Cassuto.
1: À la veille de leur retour à Montpellier, ce couple de touristes s'apprête à s'offrir un dernier souvenir spectaculaire de la Martinique.
6: C'est rare de monter dans des tout petits avions, là. C'est une belle opportunité, donc j'en profite.
12: On prend les gros avions si on n'est pas côté hublot, et même quand on est côté hublot, on est trop haut, on ne voit pas aussi bien les détails que si on prend un petit avion. Donc je pense que ça va être super.
1: À 650 mètres au-dessus de la terre, notre île se dévoile différente et somptueuse.
13: Donc là, on est au-dessus des îlets du François, avec l'îlet Thierry à gauche et l'îlet Oscar. Et au milieu, la baignoire de Joséphine.
1: Une passion d'enfance pour Mario, qu'il contribue à rendre accessible donc.
6: C'est super de voir ce côté-là du diamant.
12: Et c'est marrant de se repérer dans les airs et tout.
14: C'est une autre perspective.
12: Ouais, voilà, c'est exactement ça, une autre perspective.
1: Delphine et Bruno repartent sur un petit nuage. Comme eux, chaque semaine pendant la saison haute, une quarantaine de curieux peuvent se permettre de s'offrir cette carte postale de notre île.
7: Un reportage de Karen Cassuto, Martinique la Première.
3: Et c'était Tessa Groman d'Outre-mer la Première. Allez, on va chercher la fraîcheur en forêt avec vous, Ingrid Pohu, mais une forêt un peu particulière.
15: Alors, vous allez mettre des gants parce que vous allez donner à manger aux singes, main dans la main. Et puis, on va vous faire mettre une veste pour que vous soyez identifié comme un soigneur d'un jour. Voilà.
26: J'ai testé pour vous une balade au plus près de macaques.
15: À Rocamadour, bien entendu, dans le Lot.
26: Julien est soigneur. Il me guide à travers la forêt des singes ouverte en 1974.
15: Alors, il y a 150 macaques de barbarie en totale liberté sur 20 hectares. Ils viennent du Maroc et d'Algérie. Ils vivent dans les zones montagneuses entre 800 et 2200 mètres d'altitude. Et la durée de vie moyenne, sinon, c'est 23 ans hein, sur le parc. Hein. Et alors, je vais vous donner les consignes de sécurité. Là, on rentre dans le parc.
26: Les consignes par rapport aux singes sont claires. Ne pas les toucher, ne pas les fixer dans les yeux.
15: Ils détestent ça, ils prennent ça pour une agression.
26: Et j'attrape un seau. Dedans, il y a...
15: des cacahuètes ou des bananes, par exemple. On garde une distance de sécurité. La distance de sécurité, c'est votre bras tendu. Siffler pour eux, ça veut dire distribution de nourriture. Alors là, c'est une mamie. On peut voir que c'est une mamie à son dos voûté.
3: Lui, il est aux aguets, il est tranquille.
15: Dumbo, c'est le chef, il est aux aguets, il est très très gourmand.
3: Ils attrapent tout avec la main, du coup.
15: Ah oui, oui, oui, oui. Attention à ton saut, faut être rapide, en fait.
3: Tiens, Dumbo. Oh, il est bon.
27: Waouh, il est bon.
3: C'est pourtant pas l'heure de l'apéritif, mais ça passe bien. Alors en même temps, on doit pas trop les regarder dans les yeux, mais en même temps, on a l'impression qu'on peut deviner toutes leurs émotions avec leur regard.
15: C'est vrai. Là, il chasse la femelle parce qu'il a compris que la femelle cherchait à avoir ce morceau de banane.
3: Ils courent drôlement vite.
15: Ils sont très rapides. Ils sont pas très endurants, mais ils sont très rapides sur des courtes distances.
3: Oh, extraordinaire.
15: Là, les bébés sont portés par des mâles. Un mâle va présenter un bébé à un autre mâle. Et par ce biais, ils vont renforcer leurs liens amicaux. Hein.
3: Oh, qu'est-ce que c'est mignon.
15: Ils sont beaux, hein. Vous avez un petit combat entre mâles, là. D'ailleurs, on appelle ça un combat de cris.
28: Ils se montent leur grande canine. Donc là, vous avez un papy contre un jeune.
15: Donc en cas de conflit, mais vous voyez, c'est très vite apaisé. Hein.
26: Ici, les animaux vivent donc protégés, sans prédateurs et sous surveillance vétérinaire. Une heure au milieu des macaques, c'est une heure où l'on ralentit, où l'on observe et où l'on se fait tout petit. Finalement, c'est peut-être ça le vrai dépaysement. À vous de tester.
15: Born to be alive.
3: Born to be alive.
15: Il s'appelle Born to be alive. Ouais.
3: Allez, un peu de Patrick Hernandez pour se réveiller de la sieste. Tiens, si vous avez mal dormi, merci Ingrid Pohu. On reste en chanson. et dans ces chansons qui font l'actu, le temps qui passe, Bertrand Dical.
4: Je me pose 1000 questions par jour, je suis au tiers du parcours. 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
16: Ce qu'il y a de bien avec Vianney, c'est qu'il se pose des questions qui ressemblent aux nôtres. Je veux dire, vous et moi qui ne faisons jamais de concert ni ne sommes écoutés par des millions de gens. Et sa question vaut le coup, honnêtement. Est-ce que vivre vieux vaut le détour ? Et ce qu'il y a de mieux avec Vianney, c'est qu'il a le 06 de plein de personnes célèbres et qu'il peut transformer en chanson une conversation avec Renaud. Renaud, 71 ans en 2023, l'année de cet enregistrement. À l'époque, Vianney en a 32.
4: Toi qui as vécu 1000 vies, qu'est-ce que t'en dis ? 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
17: Maintenant, mais pas après. Chérie, l'instant, balaye le passé. Certains voudraient vivre vieux. C'est une erreur. Faut vivre mieux.
16: Renaud répond quand même en vrai boomer. Il appartient à la génération qui, avant d'atteindre ce fameux troisième âge, a eu peur de la vieillesse. Mais comment faire autrement ? Quand on grandit dans les chansons de Jacques Brel, on ne peut qu'être terrorisé par la perspective de prendre de l'âge.
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1: Et ici, Georges Brassens nous parle d'un père envoyé à l'hospice et qui est mort très vite. C'est une chanson de 1969 qu'il n'a chantée qu'à la télévision. Une folle gaieté encore, qui contribue à modeler une certaine peur de la vieillesse.

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1: En 1976, à 27 ans, Maxime Le Forestier s'interroge sur ce que sera la vieillesse de sa génération. Seront-ils des révoltés vainqueurs ou des révoltés vaincus ?

Une autre utopie pour cette même génération, Louis Chédid, qui a un an de plus que Maxime Le Forestier, se pose la question en 2013, à 65 ans, de savoir ce qui se passera si l'on devient immortel. Et donc, s'il faut vieillir mieux, Francesca Solville, il y a plus de 20 ans, enregistrait déjà une chanson de Bernard Joyer et un magnifique projet. On sera jamais vieux. On sera...

0: jamais vieux.
1: Belle promesse, non ? C'est aussi l'idée de Renaud et de Vianney. Vivre complètement, sans trop se poser la question de la durée. Et c'est peut-être l'indice d'un changement de mentalité, maintenant que la génération des boomers commence à s'effacer. 2023, Vianney et Renaud, maintenant.
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3: Vianney et Renaud, maintenant, dans ces chansons qui font l'actu avec Bertrand Décal. La météo à suivre, puis un nouveau journal.
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3: On a un œil sur le temps avec vous, Loïc Rouzeval.
6: Pour cette deuxième partie de journée, le ciel va s'ennuager, des orages localisés vont éclater, des orages plus forts sur la moitié sud, surtout en soirée avec un risque de grêle localement, prudence. Les plages de la Manche et de l'arc méditerranéen pour les vacanciers devraient rester à l'écart du temps perturbé, avec un peu de vent faible à modéré jusqu'à 40 km/h sur les côtes du Nord. Et la dernière partie du cinquième épisode caniculaire de l'année, en fin d'après-midi, le thermomètre affichera jusqu'à 35 degrés à Paris, à Langres et à Marseille, 37 à Bourges et à Clermont-Ferrand. Météo France prévoit 38 degrés à l'ombre à Dijon et à Ambérieu. Pour demain, dimanche, de nouveau de l'instabilité orageuse sur de nombreux départements, des éclaircies tout de même sur un tiers nord, du soleil en Méditerranée, enfin des températures en baisse pratiquement partout.
3: Loïc Rouzeval, merci de votre fidélité à France Info. Il est 15h. Marie-Marty Rossian.
7: C'est une bonne nouvelle pour les universités françaises. La France s'est hissée au 10e rang du classement de Shanghai, palmarès publié aujourd'hui et qui recense les 1000 meilleures universités dans le monde. La France gagne même une place par rapport à l'an dernier. En tout, 27 établissements français sont cités, avec en tête de classement, comme tous les ans, les indétrônables universités américaines de Harvard, Stanford et du MIT. Alors, quels enseignements tirer de ce classement? Selon Lamri Adoui, président de France Université et de l'Université de Caen, ce type de palmarès est à prendre avec précaution.
8: L'excellence, elle peut se caractériser de façon extrêmement diversifiée. Vous avez ici un classement qui, pour 30% de sa note, compte par exemple sur le fait d'avoir des prix Nobel, qu'il s'agisse d'anciens étudiants ou des membres du corps professoral. Et vous comprenez bien que ce sont des critères, par exemple, qui bougent relativement peu d'une année sur l'autre. Et évidemment, l'excellence ne se mesure pas uniquement sur ces critères. La formation n'est pas prise en compte, l'insertion professionnelle, la liberté académique, le fait de savoir si vous travaillez au développement.

0: développement économique ou sur des enjeux de transition écologique, par exemple. Et donc, on voit que selon les missions qu'on donne à nos universités, on ne part pas tout à fait à égalité sur ce type de classement.
1: Lamri Adoui, président de France Université, invité du 10-14 de France Info avec Augustin Arrivé. C'est une lutte intense qui va encore prendre un peu de temps dans les Landes sur le front de cet incendie toujours en cours qui a brûlé 1580 hectares depuis avant-hier. Le feu n'est pas encore fixé, précise sur France Info le préfet des Landes, Gilles Claverolle. 550 pompiers sont mobilisés avec l'aide notamment de gros moyens aériens comme plusieurs avions Dash. Une centaine de personnes ont dû évacuer à Garin près du départ de feu, mais aucune maison n'a pour le moment été touchée par les flammes. Les incendies qui touchent aussi la Belgique, au moins 1650 hectares ont brûlé dans un parc naturel situé dans l'est du pays, zone prisée par ailleurs des randonneurs. Un village risque d'être évacué face à l'avancée des fumées de cet incendie. Un adolescent de 16 ans grièvement blessé par balle hier près de Lyon. Son pronostic vital est engagé, indique le parquet. Une enquête est ouverte pour tentative de meurtre en bande organisée, transport et détention d'armes et association de malfaiteurs. Des renforts de CRS vont être déployés tout le week-end aux côtés des effectifs de police dans plusieurs quartiers de Lyon et de Villeurbanne. Dans le sud du Liban, une frappe israélienne a fait 7 morts ce matin malgré les accords conclus en juin dernier entre Israël et le Hezbollah. L'attaque a fait également 3 blessés. Le Hezbollah appelle par ailleurs les autorités libanaises à mettre fin aux négociations en cours avec Israël, discussion que le mouvement pro-iranien juge humiliante. La France appelle les talibans à respecter leurs obligations internationales dans un communiqué publié aujourd'hui, alors que les talibans célèbrent les 5 ans de leur retour au pouvoir en Afghanistan. Le ministère français des Affaires étrangères rappelle, je cite, que les droits et libertés fondamentales de la population, en particulier ceux des femmes et des filles, ne cessent de reculer dans le pays. Une centaine de vols de la compagnie EasyJet annulés aujourd'hui et demain au départ de la France. En cause, cet appel à la grève pour ce week-end du personnel, hôtesses et stewards qui protestent contre leurs conditions de travail, avec notamment des changements réguliers de leur emploi du temps, parfois la veille pour le lendemain. Les voyageurs dont les vols ont été annulés se sont vus présenter un transfert gratuit vers un autre avion selon la compagnie britannique. Et puis avant cette dernière journée de compétition au championnat d'Europe de natation dans le bassin de Saint-Denis, on peut s'attendre à un festival ce soir côté français. Jérôme Val, on peut tabler sur 4 médailles dans le sillage d'un certain Léon Marchand.
2: Oui, le premier à entrer en piste dès 18h30 pour une finale qui lui tend les bras. Le 200 mètres papillon, champion olympique, champion du monde de la distance, personne ne semble en mesure de le priver de son premier titre européen, le seul qui manque à son palmarès déjà en or massif. L'autre grand moment de la soirée, ce sera la finale du 100 mètres d'eau avec deux Françaises engagées, Marie-Ambre Molu et Pauline Mailleux, qui ont réalisé hier soir les meilleurs chronos des demi-finales. Toutes deux pensent évidemment au podium et pour Marie-Ambre Molu, c'est même le titre qui est dans son viseur. Elle avait annoncé avant la compétition, sans le crier sous les toits, mais avec la détermination d'une jeune nageuse de 20 ans. Dernière chance de podium, ce sera sur le 1500 mètres nage libre. Sacha Velli a fait une entrée en matière convaincante hier et après ses déceptions en eau libre dans la Seine la semaine dernière, le nordiste de 21 ans voudra briller dans les eaux beaucoup plus calmes du bassin de Saint-Denis.
1: Les précisions signées Jérôme Val pour France Info.
3: Merci Marie-Marty Rossian. Retour sur cet incendie dans les Landes. Dans un instant sur France Info, incendie toujours actif avec près de 1600 hectares brûlés. Nous serons sur place avec des militaires dans quelques minutes. Également, ce triste anniversaire, les 5 ans aujourd'hui de la prise de pouvoir en Afghanistan par les talibans. Le constat économique, social au niveau des droits des femmes notamment est terrible. Olivier Roy, spécialiste du pays, est notre invité.
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3: Les Dash continuent de tourner dans le ciel des Landes cet après-midi où l'incendie en cours depuis avant-hier a désormais brûlé près de 1600 hectares. Une centaine de personnes de plus a dû évacuer la nuit dernière à Garin, près du départ de feu. Et dans le dispositif sur place avec les pompiers, évidemment, il y a aussi des militaires. Grégoire Lecalo, que vous avez pu suivre.
5: De toute sa masse, le bulldozer vert du 31e régiment du génie de Castelsarrasin pénètre dans la forêt. Sous ses chenilles, le sol brûlé, noirci et constellé de fumerolles et de départs de feu ici ou là, nécessitant l'intervention des pompiers.
6: On est sur des travaux pour créer une piste.
5: Le capitaine Damien, militaire du génie, qui coordonne les unités de l'armée sur le terrain.
6: Là, sur cette zone ici, ça va être surtout pour faciliter la manœuvre des pompiers par rapport au feu qui pourrait se relancer. On l'a vu tout à l'heure, il y a beaucoup de braises encore présentes sur le terrain. Et donc, il faut qu'on évite ce risque-là de relancer, que le feu se relance sur la zone.
5: Et derrière lui, deux camions de pompiers arrosent une zone encore verte à côté d'une autre brûlée et noircie. Sans le bulldozer, l'intervention des pompiers aurait été bien plus compliquée. Paul Sens, pompier au centre de l'Abrite.
7: Là, on a eu un changement de mission. On entendait crépiter au loin, donc le bulle, comme c'est une zone humide avec des essences d'arbres beaucoup plus dures, c'est lui qui nous a permis d'aller traiter cette saute en tête de feu. Il était là au bon endroit, au bon moment. Voilà, donc là il a repris sa mission et nous aussi.
5: Sa mission principale en l'occurrence, dégager des pistes qui servent à la fois de chemin d'accès aux zones difficiles et de pare-feu, une mission que les militaires ont déjà effectuée. Le capitaine Damien.
6: Le régiment a déjà déployé des unités pour les feux en Gironde. J'étais présent il y a un peu plus d'une semaine sur la zone de Bordeaux et... En effet, nos hommes commencent à prendre de l'expérience sur ce type d'action.
5: Et ils le savent, ils sont appelés à effectuer ce type d'intervention de plus en plus souvent.
3: Et cet incendie n'est toujours pas fixé. Merci Grégoire Le Callot. Nous disait un peu plus tôt sur France Info le préfet des Landes, Gilles Clavreul. La lutte très intense va prendre encore un peu de temps. Ils ont célébré aujourd'hui leur retour au pouvoir en Afghanistan. 5 ans que les talibans se sont réinstallés à Kaboul et le bilan est dramatique économiquement, mais aussi du point de vue des droits des femmes. À coup de décrets, les interdictions se multiplient, plus d'études possibles, de travail, chanter ou faire du sport devient passible d'emprisonnement. Mélissa Cornet est chercheuse sur les questions de droits humains actuellement à Kaboul, où elle constate que les femmes sont de plus en plus effacées dans l'espace public.
8: On a eu au début du changement de régime une courte période d'espoir où on s'est vraiment posé la question de savoir si les talibans avaient changé. Et ils ont fait beaucoup de promesses, notamment sur les questions des droits des femmes. Et c'est vrai que pendant plusieurs mois, les femmes à l'université travaillaient, les journalistes travaillaient. Depuis, malheureusement, ça a été une vraie descente aux enfers. On a eu plus de 160 décrets et décisions qui ont été prises contre les droits des femmes. Donc, elles ne peuvent plus aller à l'école après l'équivalent de la 6e. Elles ne peuvent pas quitter leur maison seules. Elles doivent être accompagnées d'un mahram, donc c'est-à-dire un chaperon masculin, généralement leur mari, leur père ou leur fils ou leur frère. Donc, aujourd'hui, on est vraiment sur une négation totale même de leur habilité, de leur capacité à exister en société.
9: Mais est-ce qu'il y a, à votre connaissance, dans le monde, un pays où les femmes sont autant menacées, invisibilisées, privées de leurs droits ?
8: Non, il y a un index qui existe sur la situation des femmes et l'Afghanistan, depuis plusieurs années, est le pire pays du monde où être une femme.
9: Mais ces femmes, Mélissa Cornet, elles ne restent pas toutes passives face à ces mesures. Au contraire, malgré la répression très rude, elles s'organisent pour résister. Comment elles résistent, justement ?
8: Il y a beaucoup d'actes de résistance que je peux voir, et c'est souvent à une micro-échelle, mais c'est extrêmement important. Je vois beaucoup de femmes éduquées qui décident en fait d'ouvrir dans leur maison, dans une pièce de leur maison, une micro-école secrète, et qui disent « ben voilà, tous les matins, les filles de la rue vont venir chez moi, je vais pouvoir leur enseigner tout ce que je sais. Les maths, les sciences, l'anglais. Je vois beaucoup de femmes aussi qui continuent à se battre pour pouvoir réussir à travailler. Et on a une explosion du nombre de micro-business que les femmes peuvent mener depuis chez elles. Donc, par exemple, que ce soit faire de la couture, etc., embaucher d'autres femmes. Donc, on voit ces micro-actes de résistance.
9: Comment réagissent les hommes, eux, à ces décrets qui privent les femmes de leurs droits ? Est-ce qu'ils soutiennent unanimement ?
8: C'est une question assez compliquée. Moi, je rencontre beaucoup d'hommes qui sont assez inquiets ou tristes pour leurs femmes et pour leurs filles, mais malheureusement pas au point de vraiment faire grand-chose.
3: La chercheuse Mélissa Cornet, invitée de Benjamin Fontaine ce matin sur France Info, constat édifiant. On va en parler ensemble. Bonjour Olivier Roy.
10: Bonjour.
3: Professeur à l'Institut européen de Florence, spécialiste de l'Afghanistan et de l'islam. Vous connaissez très bien ce pays. C'est aussi ce que vous remarquez depuis 5 ans, l'effacement progressif des femmes dans la société afghane.
10: Oui, bien sûr. Et en plus, c'était clairement annoncé. Les talibans ont toujours eu une politique anti-femmes, anti-féministe extrêmement, extrêmement forte. C'est, je dirais, maintenant de plus en plus le cœur de leur identité, d'une certaine manière. Parce que tout le reste, sur l'économie, sur le droit, la charia, ils ne peuvent pas faire grand-chose, vu les circonstances et puis leur incapacité, leur incompétence aussi. Donc, ça se concentre sur ce qui fait leur spécificité et qui est très lié leur formation. Ce sont des gens qui ont été formés dans des espèces de garnisons de séminaires entre hommes qui n'ont pratiquement jamais vu de femmes, qui ont une phobie de la femme. Je dirais, ça va beaucoup plus loin qu'une vision idéologique.
3: Et pourtant, Mélissa Cornet le disait à l'instant, il y avait de l'espoir à peu près quand ils ont repris le pouvoir. Ce n'est pas du tout ce qu'ils avaient annoncé.
10: Alors, pour eux, la question de la femme n'était pas négociable. C'est-à-dire, ils ne voyaient pas pourquoi les Occidentaux leur demanderaient des concessions sur la femme. Donc, ils ont fait des concessions sur des tas de domaines, et des vraies concessions sur le terrorisme, sur l'exportation, enfin, sur la question du djihad, sur la question de la drogue, il ne faut pas oublier ça, qui était très importante pour les Occidentaux. Et pour les femmes, oui, ils ont dit, oui, on va faire quelques petites choses. Mais pour eux, ce n'est pas sur la table de négociation. Et c'est ça le problème. Parce que le blocus ou les sanctions qu'on impose ou qu'on veut imposer aux talibans tournent uniquement sur cette question des femmes. Et pour eux, c'est une question qui n'est pas une question internationale, hein, qui est une question intérieure dont ils ne voient pas pourquoi ils feraient des concessions là-dessus. Donc on est pour le moment dans une impasse.
3: Ces sanctions, elles ne sont pas du tout efficaces ?
10: Bah, pas vraiment. D'abord, ils s'en fichent. Comme beaucoup de régimes sous sanctions, les sanctions ne touchent pas le régime lui-même, ils touchent la population. Les gens du régime, ils ont accès à des sources de financement, comme les impôts, aussi le contrôle des exportations, toutes ces choses-là. Donc, ils peuvent très bien tenir sous les sanctions. Et d'une certaine manière, comme on l'a vu dans bien d'autres pays, comme en Iran par exemple, les sanctions renforcent le pouvoir. D'autant plus que les talibans savent parfaitement que nous n'interviendrons pas en Afghanistan. Évidemment, on est parti il y a 5 ans, c'est pas pour revenir maintenant. Et si on revenait maintenant, d'ailleurs, ça serait uniquement sur la question des femmes. Or, on n'a jamais vu une armée occidentale débarquer dans un pays pour libérer la femme. Ça a toujours été un argument après l'intervention, jamais un argument pour l'intervention. Donc, pour le moment, la faction dominante, celle autour de l'émir Aïbatoula, elle n'est pas prête à négocier. Mais il y a des fractions des fissures dans le régime qui sont très fortes, parce que l'autre faction, celle qu'on appelle Haqqani, qui elle était en exil, donc elle, leur famille, ils ont vécu dans des pays musulmans comme le Pakistan, l'Iran, l'Arabie Saoudite, les Émirats, mais où les femmes, leurs filles allaient à l'école, allaient à l'université, où les femmes travaillaient. Donc ils ont une vision autre de ce que pourrait être la situation de la femme dans un pays musulman. Mais dans les tensions internes ou les rapports de force qui resteraient très obscurs, on ne sait pas où ça en est. Tôt ou tard, la question se posera, parce que ça va devenir invivable. Et ce n'est pas seulement une question de droits des femmes. C'est que là, on a plusieurs millions de réfugiés afghans venus de Pakistan ou d'Iran, où les femmes allaient à l'école, travaillaient, très souvent étaient les seules à faire vivre la famille, les seules à travailler. Ils reviennent, hein. Ces millions de personnes, qu'est-ce qu'on va en faire? Si on interdit aux femmes de travailler, maintenant on n'est plus dans une société traditionnelle, on est dans des familles éclatées, des femmes qui sont chefs de famille, etc. Donc la situation va devenir de plus en plus difficile pour les talibans.
3: Justement, Olivier Roy, la France condamne à l'instant le système d'oppression, je cite, fondé sur le genre visant les Afghanes, mais il y a une délégation talibane qui a quand même été reçue à Bruxelles en juin dernier pour discuter notamment de politique migratoire, le renvoi d'Afghans dans leur pays. Est-ce qu'il n'y a pas un silence quand même autour de ces questions-là ?
10: Il n'y a pas de silence, on le sait très bien. Tout le monde négocie avec les talibans en ce moment, parce qu'il y a beaucoup de choses sur lesquelles on a besoin d'eux, d'une certaine manière. Alors, il y a le terrorisme, et on collabore avec eux contre le terrorisme de Daesh et des choses comme ça. Ils donnent des informations, ils livrent des gens. Ça va très loin. Il y a la question des migrations, bien entendu. Si on veut renvoyer, peut-être ne faudra-t-il pas les renvoyer, mais enfin, le renvoi des OQTF, etc. Aujourd'hui, c'est à l'ordre du jour dans tous les pays européens. Et là, il faut bien qu'ils aillent quelque part. Et on peut les renvoyer que si les talibans les reconnaissent comme citoyens afghans.
3: Mais d'être reçus en Europe, les talibans s'en étaient réjouis. Est-ce que ça leur apporte pas une forme de légitimité ?
10: Bien sûr, mais qu'est-ce qu'on fait d'autre, hein? Ils sont prêts à négocier. Le problème, c'est quelle est la place qu'occupe dans notre politique extérieure la question de la femme en Afghanistan, voilà, par rapport à d'autres thèmes comme la drogue, le terrorisme et l'immigration. Alors le discours officiel, c'est la question des femmes est essentielle, mais dans la pratique réelle de tous les États, hein, et pas seulement de la France, c'est bien entendu les trois autres questions qui sont dominantes. Or là, les talibans sont prêts à négocier, donc on négocie.
1: Et le sujet est renvoyé en bas de la pile. L'Afghanistan négocie aussi avec ses pays voisins, Ouzbékistan, Kyrgyzstan, Turkménistan. Ils se sont rendus sur place en début d'année pour discuter notamment de voies d'exportation.
10: Oui, parce que ce sont des pays enclavés et ils ont besoin de l'Afghanistan pour exporter vers le sud. Et puis le problème de l'Afghanistan, que ce soit taliban ou pas taliban, c'est que les relations avec le Pakistan sont exécrables. On est au bord de la guerre en permanence et les relations avec l'Iran ne sont pas très bonnes non plus parce que les deux pays renvoient les millions, veulent renvoyer les millions de réfugiés pakistanais, donc de réfugiés afghans. Alors qu'il n'y a pas de réfugiés afghans en Asie centrale. Donc ça explique pourquoi les talibans sont ravis de négocier avec les États d'Asie centrale, qui sont également ravis de négocier avec l'Afghanistan.
1: Olivier Roy, est-ce que l'Europe, par exemple, ou les États-Unis ont encore un moyen de pression sur ce régime ?
10: Ben, on a un niveau de sanctions tel qu'on ne voit pas très bien ce qu'on pourrait rajouter. Les chefs talibans ne sont pas du genre à avoir des yachts qui sont amarrés à Nice ou en Floride. Ils ne voyagent pas. Qu'est-ce que vous voulez qu'on fasse, hein ? La pression armée, bien entendu, il n'y en aura pas. Ça, c'est d'une hypocrisie totale. Quant à l'idée de vouloir financer un soulèvement armé en Afghanistan, c'est dangereux et c'est absurde parce que les différents groupes afghans ne sont pas sont pas spécialement là pour libérer la femme non plus. Non, on n'a pas de véritable moyen de pression. Le seul espoir, c'est le contraire. C'est-à-dire qu'une ouverture des talibans du régime à l'extérieur isole de plus en plus la faction la plus dure et permet une évolution interne.
1: Et ce sera le mot de la fin, on vous entend difficilement désormais. Merci Olivier Roy, professeur à l'Institut européen de Florence, spécialiste de l'Afghanistan et de l'islam, alors que les talibans célèbrent donc aujourd'hui les 5 ans de leur retour à la tête du pays.
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1: Un nouveau tour de l'actualité à 15h18. Marie-Marty Rossian, une enquête est ouverte par le parquet de Paris.
11: Après cette cyberattaque qui a visé le système d'information du fisc, un piratage qui a permis d'extraire des données de contribuables et d'entreprises, près de 700 000 usagers sont concernés par cette cyberattaque. 64 départements toujours en vigilance orange pour canicule en France, mais le thermomètre descend petit à petit dans l'ouest et dans le sud-ouest de l'Hexagone où des orages sont attendus. Une baisse des températures qui pourra faciliter la lutte des pompiers, ils l'espèrent, ils sont mobilisés sur ces incendies en cours, notamment dans les Landes où le feu a parcouru près de 1600 hectares. Il n'est pas encore fixé. L'Indonésie, frappée par deux séismes ces dernières 24 heures, un deuxième tremblement de terre a frappé l'archipel d'Asie du Sud-Est tout à l'heure. Au moins 40 personnes sont mortes. Des milliers d'habitants ont quitté les côtes par crainte d'une montée des eaux. Et puis cette nouvelle médaille pour la délégation tricolore au championnat d'Europe d'athlétisme en Angleterre, c'est Aurélien Quignon qui a décroché le bronze sur l'épreuve du marathon marche. À suivre parmi les finales de ce soir, le saut en hauteur femme à 21h et le 10 000 mètres homme vers 21h30.
1: France Info. Et dans France Info Monde, bonjour Dominique André.
12: Bonjour.
1: On revient sur l'implication de la Corée du Nord dans la guerre en Ukraine cette semaine. Volodymyr Zelensky a mis en garde ses partenaires sur la menace que représente Kim Jong-un.
12: On savait déjà que des soldats nord-coréens se battaient aux côtés de l'armée russe depuis plusieurs mois contre l'Ukraine. 2300 soldats nord-coréens ont d'ailleurs été tués sur les champs de bataille et deux ont été capturés par l'armée ukrainienne. La propagande nord-coréenne a d'ailleurs diffusé des images du mausolée érigé à Pyongyang en hommage à ses combattants. Alors cette semaine, Volodymyr Zelensky a alerté sur l'envoi d'un nouveau contingent nord-coréen en Russie, massif cette fois, puisqu'il évoque un effectif de 30 000 à 50 000 hommes. Ils seront déployés en Russie d'ici novembre dans des régions qui, elles, sont frappées par l'armée ukrainienne. Et ces renforts humains seront accompagnés aussi de missiles balistiques nord-coréens. C'est donc l'illustration concrète d'un accord de défense qui a été signé par la Corée du Nord et la Russie en 2024. En échange de ce partenariat, la Corée du Nord reçoit une aide financière de la part de la Russie. C'est un partenariat militaire approfondi entre Pyongyang et Moscou qui estime le président ukrainien Volodymyr Zelensky représente un danger pour l'Ukraine, mais aussi pour les pays asiatiques.
3: Et quels pays pourraient être menacés ?
12: Alors, parmi les pays asiatiques qui évaluent en permanence les risques de ce partenariat se trouve bien sûr la Corée du Sud. Les Sud-Coréens disposent d'une frontière terrestre commune avec la Corée du Nord, qui, rappelons-le, est dotée de l'arme nucléaire. La Corée du Sud partage cette inquiétude avec le Japon, qui renforce actuellement son armée. Et ce sont ces deux démocraties qui ont repéré le tir d'un missile balistique nord-coréen en début de semaine, missile qui a parcouru plus de 700 km en direction de la mer du Japon avant de s'abîmer en mer. Cette détérioration de la situation sécuritaire dans la région représente évidemment un défi urgent pour la Corée du Sud, pour le Japon, mais aussi pour les Philippines et d'autres pays de la zone Asie-Pacifique qui comptent, a rappelé le Japon, sur le soutien inébranlable des États-Unis.
3: France Info Monde, merci Dominique André. Et dans le monde d'Élodie, un vététiste de l'extrême aujourd'hui.
13: Bonjour Kylian Bron.
14: Bonjour.
13: Pour beaucoup de journalistes spécialisés, à travers vos vidéos, vous êtes une tête brûlée, un inconscient, un fou furieux, un vététiste et sportif de l'extrême jouant à pile ou face avec sa vie. Mais dans votre autobiographie, Le vélo m'a sauvé, paru chez Flammarion, on découvre que vous êtes tout l'inverse. Une personne déterminée, un fin observateur du monde finalement qui l'entoure aussi. Cette passion qui vous habite rime étonnamment avec le mot raison. Le titre Le vélo m'a sauvé est-il une réponse que vous souhaitiez apporter justement à toutes celles et ceux qui se posent la question de savoir à quel moment vous ne jouez pas avec votre vie, à quel moment vous n'êtes pas une tête brûlée?
14: C'est vrai que je déteste être considéré comme une tête brûlée. Un raisonnement de surface que je peux entendre dans mes premiers échanges, mais j'adore prendre les devants et expliquer ma pratique, donner du sens à ce que je fais. Et j'ai pris le temps là aujourd'hui d'écrire ces raisons et j'en suis fier, ça me fait plaisir.
13: En même temps, c'est vrai, quand on regarde vos vidéos, on est sur des crêtes vertigineuses. Mm-hmm. On comprend qu'on est à flanc de montagne, que par moments, c'est pas ça casse ou ça passe, mais en tout cas, si ça ne passe pas, c'est le drame assuré. Hein.
14: C'est vrai. Et dans ces moments-là, je le fais pas tous les jours, mais parfois, ça m'arrive de me retrouver à des endroits que je choisis, hein. je le sais, j'en ai conscience.
13: Et vous le racontez d'ailleurs dans cet ouvrage, à quel point tout est vraiment déjà vérifié, même vous partez déjà d'une carte, mais à chaque fois il y a une étude qui est faite auparavant.
14: Complète, oui, de relief, d'endroits dans lesquels j'évolue, mais tout un process mental qui est un travail énorme, un travail en amont, et j'ai presque envie de dire que c'est ce travail-là qui me plaît au-delà de l'esprit, entre guillemets, à l'image et du côté impressionnant de ce que je peux partager en image.
13: On comprend mieux qui vous êtes à l'intérieur de cet ouvrage. Cette histoire familiale, elle est assez compliquée. Vous racontez effectivement que votre père vous a toujours aimé, mais il était très dur, parfois violent. Votre père était très absent parce que absorbé par son travail. D'un côté, vous aviez une maman qui était finalement très jeune, assez dépressive. Et vous avez trouvé, et c'est pour ça que le titre est très fort, dans le vélo, une solution de vous sauver.
14: C'est ça. Clairement, ces tourments familiaux m'ont pesé. Ça peut encore me peser. Il y avait aussi une part de travail introspectif en rédigeant ce bouquin où j'ai pris le temps de me poser et d'essayer de grandir de tout ça. Et de me dire que finalement, aujourd'hui, je m'estime chanceux. Bon, bien sûr, il y a eu du travail et rien n'est gratuit aussi à ce niveau-là. Mais je suis content de ma vie aujourd'hui. Je m'estime heureux. Et pour conclure, j'ai aussi vécu des moments de vie familiaux tout à fait normaux et heureux. J'ai des souvenirs de vacances avec ma sœur et mes parents qui étaient incroyables et je les garde en tête. Mais j'ai un caractère qui a tendance à retenir les moments les plus forts, qu'ils soient positifs, comme je les ai expliqués là, ou négatifs. Ça a pu prendre le dessus sur quelques épisodes douloureux.
13: Une chose, malgré vos exploits, votre coup de folie de risque que cela engendre a toujours régulé votre passion, c'est effectivement la peur. Ouais. Elle se manifeste comment, cette peur, et vous la domptez comment alors ?
14: Je n'ai jamais eu honte à partager mes peurs. Et y compris avec mes adversaires ou mes concurrents sur des lignes de départ de course, j'ai toujours été très sincère et authentique à ce niveau-là. Et je pense que j'ai toujours pris plaisir à partager cette peur et de l'expliquer, de questionner les autres, de leur demander comment eux domptaient cette peur ou arrivaient à vivre avec. Et jusqu'à comprendre que cette peur était essentielle pour ma vie en soi. Quand je prends des risques qui peuvent être aux yeux des autres démesurés, elle me permet de me concentrer. Elle me permet cette boule au ventre que j'ai régulièrement moment me permet de me dire, Kylian, là, c'est le moment, rentre dans ta bulle. Ce qui ne veut pas dire que je réduis, j'enlève tous ces risques, le risque est là. Et je suis bien plus exposé que d'autres personnes, et je le sais. Je peux côtoyer la mort quelques journées par an, et j'en ai pleinement conscience. Mais je le fais aujourd'hui de manière beaucoup moins égoïste, suite à des accidents. Mais je ressens ce besoin d'expliquer, de partager, de demander la validation sans trop l'imposer. J'essaie de trouver le bon équilibre pour pouvoir continuer, moi, ce qui me fait vibrer par-dessus tout.
13: Vous parliez de la mort. Le spectre de la mort de vos proches vous a toujours angoissé. Vous avez d'ailleurs réussi à surmonter un cancer que votre mère a eu, vous le racontez dans cet ouvrage, par ce vélo qui vous a rendu aussi beaucoup plus fort. Quel rapport vous entretenez donc avec la grande faucheuse ?
14: Au global, j'ai toujours été attiré par les sujets qui me faisaient le plus peur. Et la mort, elle me fait peur. Comme nous tous, j'imagine, mais de pouvoir, j'aime pas vraiment ce mot côtoyer, mais en me rapprochant d'elle, j'arrive à mieux la comprendre et j'arrive encore une fois à jauger mon curseur. Mais je ressens ce besoin de savoir ce qu'elle a à nous dire.
13: Ce qui ressort de cet ouvrage, c'est que par moment, j'ai eu le sentiment que vous aviez besoin de vous affronter vous-même, de vous repousser vous-même systématiquement dans vos retranchements, pour finalement peut-être finir par vous trouver. Et en refermant le livre, on comprend que vous êtes trouvé.
14: C'est ça, et je pense qu'il y a aussi une question de confiance en soi, peut-être de recherche de confiance en soi permanente, qui était moins assumé, affirmé dans mes années précédentes, mais aujourd'hui je me sens beaucoup plus à l'aise avec ça. Et j'ai eu ce sentiment aussi en mettant un point qui n'est pas un point final. C'était le bon moment de le faire.
13: Merci beaucoup Kylian Bron d'être passé dans le monde d'Élodie sur France Info. Votre autobiographie, Le vélo m'a sauvé, est disponible chez Flammarion. Merci.
3: Kylian Bron, qui est aussi réalisateur, vient de sortir Mirage, le dernier volet de sa trilogie documentaire tournée entre l'Italie, le Népal et la Bolivie, où il emmène son vélo à plus de 6000 mètres d'altitude. Merci Élodie Suigo. Cet épisode est à retrouver sur franceinfo.fr et à réécouter, comme d'habitude, sur l'appli Radio France. La météo arrive.
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3: Loïc Roosevelt pour la météo.
20: La plupart des départements restent placés en vigilance orange canicule. Attention, risque d'incendie ce samedi 15 août. Prudence sur la façade est du pays particulièrement. Au fil des heures de l'après-midi, le ciel va s'ennuager, des orages localisés vont éclater, des orages plus forts sur la moitié sud, surtout en soirée avec un risque de grêle localement. Les plages de la Manche et de l'arc méditerranéen devraient rester à l'écart du temps perturbé avec un peu de vent faible à modéré, jusqu'à 40 km/h sur les côtes du Nord. Et la dernière partie du cinquième épisode caniculaire de l'année, en fin d'après-midi, le thermomètre affichera jusqu'à 35 degrés à Paris et à Tours, 37 à Bourges et à Clermont-Ferrand. Météo France prévoit 38 degrés à l'ombre à Lyon et à Montélimar. Pour demain, dimanche, de nouveau de l'instabilité orageuse sur de nombreux départements, des éclaircies sur un tiers nord, du soleil en Méditerranée, enfin des températures en baisse sur la quasi-totalité du pays.
3: Merci Loïc Roosevelt, merci d'écouter France Info et bienvenue si vous nous rejoignez, il est 15h30. Toute l'info, Théo Mettonger-Régimbault.
21: L'incendie progresse vite en Belgique, à l'est du pays. Plus de 1650 hectares ont brûlé depuis hier dans une région boisée proche de l'Allemagne. Un village est menacé d'évacuation. Le mécanisme européen de protection civile a été activé. Des renforts doivent arriver en provenance de la Suède, de la République tchèque, des Pays-Bas ou encore de l'Allemagne. En France, la pluie attendue avec impatience dans la forêt des Landes de Gascogne où l'incendie n'est pas fixé, dit le préfet. 550 pompiers luttent contre les flammes depuis jeudi. Près de 1600 hectares ont brûlé. Le parquet de Paris ouvre une enquête après la cyberattaque qui a visé la Direction générale des finances publiques. Les impôts, près de 700 000 particuliers ou entreprises ont eu leurs données volées. L'attaque a été revendiquée sur un forum où ces données sont proposées à la vente. Les impôts ont saisi la CNIL. Des CRS envoyés en renfort à Villeurbanne et Lyon à la demande du préfet du Rhône après deux fusillades la nuit dernière. La première à Villeurbanne a fait un blessé grave à un adolescent de 16 ans. La seconde, quartier La Guillotière à Lyon, n'a pas fait de blessés. Ces quartiers sont concernés, sont souvent le théâtre d'incidents liés au narcotrafic. Le Quai d'Orsay condamne avec la plus grande fermeté le système d'oppression fondé sur le genre visant les femmes, alors que les talibans mènent aujourd'hui des célébrations en Afghanistan après leur reprise du pouvoir il y a 5 ans jour pour jour. L'Indonésie frappée par 2 séismes aujourd'hui de magnitude 7,7 pour le premier, 6,9 pour le second. Il y a au moins 40 morts, des blessés. Les secours recherchent aussi des personnes ensevelies. Maxime Grousset qualifié pour la demi-finale du 50 mètres nage libre au championnat d'Europe de natation de Saint-Denis. Très attendu ce soir, aussi la finale du 200 mètres papillon avec Léon Marchand. Il est le grand favori malgré sa blessure. Le mercato de football, l'Espagnol Ferran Torres en provenance du FC Barcelone rejoint le PSG jusqu'en 2031, a fait savoir le club ce matin. Il a été l'unique buteur espagnol en finale de la Coupe du Monde de foot cet été face à l'Argentine. Il reste une quinzaine de jours pour ce mercato de foot.
3: Merci Théo. Mettons Régimbo à suivre sur France Info. Est-ce bientôt la fin de cette énième vague de chaleur dont on souffre, notamment la nuit? Le météorologue et prévisionniste Patrick Marlière est notre invité dans quelques minutes. Chaleur et chassé croisé en ce week-end du 15 août. Vous nous écoutez peut-être sur la route. On va le faire le point sur les bouchons avec Vinci Autoroute dans un instant. Et puis que des bonnes nouvelles pour les Français au championnat d'Europe de natation près de Paris. Le point complet dans 20 minutes.
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3: Ne cherchez pas d'orange ou de jaune sur les cartes de bison futé ce samedi. C'est rouge pour tout le monde. Départ et retour en ce week-end de grand chassé croisé. C'est même noir côté départ en Auvergne-Rhône-Alpes. Bonjour Benoît Saillot.
2: Bonjour.
3: Rédacteur en chef de Vinci Autoroute, sur laquelle de nombreux auditeurs doivent être branchés en ce moment. On en est où au niveau de la courbe des bouchons cet après-midi?
2: Alors écoutez, ça y est, ça va nettement mieux. Le pic du bouchon a été atteint à 11h55 aujourd'hui. On est dans une vraie journée de chassé-croisé, hein. C'est-à-dire que depuis très tôt ce matin, c'était... plutôt en direction des vacances, c'est-à-dire en direction du sud de la France, en direction de l'Atlantique, que le trafic a été soutenu. Et puis, on a vraiment vu à la mi-journée, à partir de 11h, une tendance vers des retours en direction des grandes villes, en direction de Marseille, mais également en direction de la région parisienne. Et là, au moment où on se parle cet après-midi, c'est vraiment à Bordeaux que ça reste le plus compliqué. Il y a de gros bouchons. Il faut parfois plus d'une demi-heure à passer dans des bouchons au nord comme au sud de Bordeaux.
3: Un pic de bouchons de 712 km cumulés peu avant midi, vous l'avez dit. On est dans les mêmes chiffres que d'habitude pour un 15 août?
2: Non, on est un peu en dessous. On est un petit peu en dessous pour un 15 août et pour un week-end de mi-août. On est en dessous des prévisions et en dessous des bouchons habituels. Donc en fait, ça s'est plutôt bien passé aujourd'hui, mais c'est une bonne nouvelle, hein. Ça veut dire que les gens sont rentrés plutôt chez eux. Ça veut dire également qu'il n'y a pas eu trop d'accidents. Parce que vous savez, ces jours-là, en fait, c'est surtout les accidents, les voitures en panne qui provoquent les gros bouchons. Et puis, ce ne fut pas forcément le cas aujourd'hui. Par exemple, là, j'ai parlé de Bordeaux, mais évidemment, il faut parler de la vallée du Rhône, l'autoroute du Soleil, entre Lyon et Marseille. Vous voyez, entre Orange et Lyon, en direction de Paris, il faut seulement une demi-heure de plus que lorsque le trafic est parfaitement fluide. Donc bon, il y a des bouchons, mais franchement, ça va.
3: Donc ça va plutôt bien. On risque pas un autre pic de bouchons, là, d'ici la fin de journée?
2: Non, franchement, je pense qu'on peut être assurant, sauf situation complètement inattendue, ça risque de bien se passer. Il faut attendre que le trafic se fluidifie un peu à Bordeaux, en vallée du Rhône. Entre Béziers et Narbonne, ça reste quand même très compliqué aujourd'hui. Bah, il y a aussi les retours de plage. Enfin, vous voyez, voilà toutes ces choses qui s'accumulent au-delà des départs et des retours de vacances. Mais normalement, ça devrait plutôt bien se passer. Demain, Bison Futé voit orange seulement dans le sud-est de la France. Ailleurs, ça devrait bien aller. C'est lundi Il faut se méfier de lundi.
3: Ah,
2: c'est peut-être le conseil qu'on peut donner à vos, voilà, à vos auditeurs. parce que, en fait, si on regarde les cartes de bison futé, lundi, c'est orange pour tout le monde et dans les deux sens. Vous voyez, demain, c'est vert, en fait, sur la plupart du pays. Et c'est lundi que c'est orange.
3: Et lundi, donc, il faut prendre la route plutôt tôt, c'est ça que vous recommandez?
2: Alors, oui, bien sûr. Plus on part tôt, plus on évite des bouchons, ça c'est sûr. Si on peut lundi, une journée comme lundi, si vous pouvez rouler en matinée, ça devrait vraiment bien se passer.
3: Merci, merci infiniment Benoît Saillot, rédacteur en chef de Vinci Autoroute. Et vos recommandations donc pour les journées à venir, on l'entend, partir tôt lundi, c'est ce que vous recommandez demain. Ça devrait plutôt bien rouler. De longues heures dans la voiture. Donc, si vous y êtes, on espère en tout cas que vous avez la climatisation. Alors que plus de la moitié de la France est encore en vigilance orange canicule. Aujourd'hui, c'est monté progressivement. On l'a senti depuis le début de la semaine. Plus de 35 degrés dans de nombreux départements. Et ce sont donc les destinations touristiques qui doivent s'adapter. Il y a eu jusqu'à 20% de visiteurs en moins dans les châteaux de la Loire ces dernières semaines. Mais certains, comme celui de Chenonceau, tirent leur épingle du jeu, François.
6: Avant de quitter le château, Elsa fait un passage par les brumisateurs. Cette touriste venue de Grenoble en short et t-shirt le dit sans détour. Visiter Chenonceau quand il fait chaud, ce n'est pas la meilleure idée.
7: On est cinglé de venir visiter un château par une température pareille. C'est complètement crétin.
6: Et pourtant, en ce moment, plus de 5000 visiteurs par jour franchissent la porte du château.
22: Bonjour, votre bille d'entrée, s'il vous plaît.
6: À l'image d'Hélène et Philippe, originaires des Alpes, tous les deux partent en vacances en Normandie et s'arrêtent à Chenonceau, éventail à la main.
23: On a un petit peu hésité parce qu'on s'est dit qu'il fait très très chaud, on ferait mieux d'aller carrément se plonger le corps dans l'eau pour se rafraîchir un petit peu. Et puis on s'est dit que c'est quand même dommage, on a un tel patrimoine, c'est vraiment dommage d'être là et de ne pas en profiter. Donc on s'est dit tant pis, il fait chaud, on va amener de l'eau, on va boire, on s'assoira quand on sera trop fatigué et on continue la visite.
6: Dans la galerie du château au-dessus du Cher, plusieurs fenêtres sont ouvertes pour créer des courants d'air.
23: Il y a même des salles où il y a des ventilateurs, donc on y est très bien. On avait lu d'ailleurs qu'il y avait pas mal de salles avec des ventilateurs. Mon mari avait regardé, il m'a dit « tu verras, il fera chaud », mais normalement, ça devrait faire frais. Et finalement, on n'a pas trop chaud.
6: Surtout que l'édifice n'est pas équipé de climatisation, comme c'est un monument historique protégé. À l'extérieur, Chenonceau a la chance d'avoir de grands arbres, comme des chênes et des platanes.
24: 460 hectares de bois et de forêts dans lesquels les visiteurs peuvent tout à fait aller se promener.
6: Caroline Darras est la responsable de la communication.
24: Donc on est sous une voûte d'arbres et comme on peut le remarquer, il fait nettement moins chaud.
6: Des atouts qui permettent à Chenonceau de limiter la casse au niveau de la fréquentation cet été.
24: Le mois de juin a été pas mal impacté, on était au-dessus de 10% de visiteurs en moins. Le mois de juillet, étonnamment, on était plutôt dans les 8% de visiteurs en moins. Et là, ce mois d'août, eh ben, on récupère nos chiffres, on va dire habituels des mois d'août. Je ne sais pas jusqu'à quand ça durera, mais ça se passe très bien. Vous pouvez le voir, il y a énormément de monde.
6: Depuis la période Covid, à Chenonceau, plus de 6 visiteurs sur 10 viennent de la métropole.
3: Et en plus, c'est très joli. Merci François Ventéjou au château de Chenonceau pour France Info. Alors, a priori, il va y avoir du mieux dans les prochains jours côté température, mais on va quand même vérifier ça avec vous. Bonjour Patrick Marlière.
25: Bonjour.
3: Météorologue et prévisionniste, on peut dire que le pic de cette vague de chaleur est passé. Il va falloir attendre combien de temps pour en sortir complètement ?
25: Alors, il va falloir attendre peut-être un peu plus que prévu et qu'annoncé ces derniers jours, car effectivement, il y a toujours cette solution de canicule qui est implantée dans le sud-est du pays et dans l'est de la France, avec des températures qui dépassent encore les 30 à 35 degrés sur ces régions. 30 degrés, c'est encore ce que l'on observe, plus de 30 degrés même sur les Hauts-de-France, l'Île-de-France et tout. Donc, ouais, c'est un petit peu retardé. Demain, on va encore baisser d'un cran, ce qui fait qu'on va retrouver des températures un peu plus supportables de la Bretagne jusqu'à la frontière belge quasiment. Et puis ensuite, chaque jour, ça va descendre progressivement jusqu'au sud de la France. Mais il faut encore patienter jusqu'en fin de semaine prochaine pour que tout le pays soit sous des températures, on va dire, plus proches des normales de saison, mais il fera encore entre 20 et 25 degrés au nord de la Loire et plus de 25 degrés sur la moitié sud.
3: Donc elle dure, elle est très longue cette vague de chaleur.
25: Oui, elle est très longue. Elle fait partie des vagues de chaleur les plus importantes jamais mesurées. En tout cas, cet été 2026 est en train d'effacer de toutes les tablettes météo tous les records des années précédentes. C'est-à-dire que la sécheresse de 76, on peut la mettre aussi de côté. La canicule de 2003, en dehors de qu'elle était la canicule la plus importante qui a permis justement de mettre en place ces vigilances, elle a aussi effacé des tablettes météorologiques. Et cette année, les chiffres les plus imposants et les plus spectaculaires, c'est le nombre de jours où on dépasse les 30 degrés en France.
3: Et elle est moins intense, cette canicule, que la deuxième qu'on a vécue il y a quelques semaines, mais le fait que ça dure, c'est difficile aussi pour les organismes.
25: C'est justement côté santé que c'est le plus perturbant, parce que quand vous avez plus de 40 degrés dans la journée, comme c'était encore le cas entre 38 et 40 degrés hier dans le nord de la France, et qu'au petit matin il fait encore entre 22 et 24 degrés, oui, c'est pour les personnes un peu sensibles, les personnes âgées, les enfants, enfin voilà, c'est difficile à passer ce cap, en tout cas de cette vague de chaleur et vague de canicule. Mais en tout cas, voilà, il faut juste être un petit peu plus patient. À partir de mercredi, ça ira beaucoup mieux.
3: Et ça va commencer par refluer par l'ouest, c'est ça ?
25: Ouais, c'est déjà le cas sur la pointe Bretagne, où on sera autour de 25 degrés aujourd'hui et demain. Ensuite, ça va gagner la Normandie, puis le Nord-Pas-de-Calais. Ça va redescendre ensuite de la Vendée à l'Île-de-France et jusqu'au Nord-Est en début de semaine, puis gagner tout doucement la moitié sud du pays à partir de la fin de la semaine prochaine. Mais voilà, donc ça prend du temps pour sortir de cet épisode qui est tout à fait spectaculaire.
3: Et est-ce qu'on va retrouver des températures normales de saison, ou est-ce qu'on sera toujours au-dessus ?
25: Bon, on sera toujours un peu au-dessus, hein. C'est ça qui est étonnant. C'est-à-dire, même nous, en tant que météorologues, on va retrouver des températures un peu plus fraîches, il fera autour de 30 degrés. Enfin, c'est un peu la folie, mais c'est ça qui est un peu étonnant. Mais pour autant, effectivement, on sera dans les normales de saison, entre 20 et 24 degrés sur le nord de la France, et entre 24 et 28 degrés sur la moitié sud. Ouais, ce sera un peu plus proche de ce qu'on a l'habitude de connaître à la fin du mois d'août.
3: Bon, et on l'a vu cet été, la chaleur amène aussi les orages. Là, ce sera encore le cas dans le sud-ouest.
25: Et c'est encore le cas aujourd'hui. Je regardais justement, juste avant de vous parler, là, les orages qui sont en train de toucher les Alpes-Maritimes, où il est tombé en moins d'une heure 40 litres d'eau au mètre carré sur ce secteur. Oui, attention, quand les orages arrivent après cet épisode caniculaire, souvent à la confrontation entre l'air chaud au sol et l'air un peu plus frais qui arrive par l'ouest, ça donne des orages extrêmement importants et violents. C'est le cas, on voit les fortes précipitations qui touchent le sud-est du pays, et les orages, il y en a un qui éclate un peu partout en ce moment sur la moitié sud du pays et même dans l'est. Donc, ouais, soyez prudents, surveillez l'évolution orageuse, car au cours de ces deux prochains jours, elle risque parfois d'être importante. La bonne nouvelle, c'est que ces orages arriveront aussi sur les landes où il y a les feux de forêt. Donc, peut-être que ça portera peut-être là un peu plus d'eau que prévu sur ces secteurs.
3: Ça peut effectivement peut-être aider les pompiers. Orages importants qui peuvent être parfois violents, n'allez pas en montagne. Est-ce que ça sera le cas aussi dans les prochains jours? On sait que c'est le cas aujourd'hui.
25: Oui, c'est le cas aujourd'hui, ça sera encore le cas demain et peut-être un peu moins lundi, mais toujours dans les Alpes. Ce qui fait qu'effectivement, dans les Alpes, on l'a vu, malheureusement, les incidents sont assez importants lorsqu'on est dans ce type de situation. Il suffit juste d'être un peu plus grand. On annonce des orages violents, des quantités de pluie, et je les observe actuellement, extrêmement importantes en très peu de temps. Donc forcément, ça ne peut pas s'infiltrer dans les sols, ça déborde, ça provoque des inondations dans les pentes des montagnes et moyennes montagnes, ça ruisselle, et donc ça provoque évidemment l'augmentation des cours d'eau. Donc voilà, soyez extrêmement prudents.
3: Avec des risques de grêle aussi ?
25: Mais forcément, donc, quand on est dans ce type de situation orageuse, c'est tous les phénomènes extrêmes qui accompagnent les orages très forts. Bah oui, c'est de la grêle, des rafales de vent, enfin, tous les phénomènes importants qui accompagnent ces orages dans ce type de situation où, je vous le disais, on a de l'air très très chaud au sol et de l'air un peu plus frais en altitude. Voilà, c'est des orages les plus importants qu'on a souvent au cours de l'été, et ça sera le cas certainement jusqu'à lundi.
3: Et comment on explique, Patrick Marlière, cette vague de chaleur extrêmement longue qu'on vit ?
25: Bah écoutez, oui, on la vit surtout depuis le mois de mai, par épisodes différents, et puis surtout là, des épisodes qui durent, qui se succèdent. On s'y attendait un peu, déjà, on a un peu oublié que au mois d'août 2025, on avait connu une situation aussi avec de très fortes chaleurs en début de mois, quasiment une quinzaine de jours. Et puis le mois de juin 2025 avait été aussi l'un des mois de juin les plus chauds jamais mesurés. Et avec ce réchauffement climatique et ce bouleversement qui s'installe, on se doutait que les années qui allaient suivre allaient être particulièrement inquiétantes dans les prévisions et les alertes météo. C'est le cas aujourd'hui et malheureusement, ça risque d'être le cas dans les prochaines années.
1: Il va donc falloir prendre son mal en patience, en tout cas pour cette dernière vague de chaleur, c'est ce que vous nous dites. Merci Patrick Marlière, météorologue et prévisionniste en direct avec nous sur France Info. Les températures commencent à redescendre, mais on n'est toujours pas sorti de cette vague de chaleur.
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1: Et à la une, à 15h45, Théo Metton-Régimbault, une enquête après la cyberattaque des impôts.
21: Le parquet de Paris confie cette enquête à l'Office anti-cybercriminalité après donc cette cyberattaque qui a visé les données de presse de près de 700 000 particuliers et professionnels stockés par la Direction générale des finances publiques. L'attaque a été revendiquée sur un forum où ces données sont proposées à la vente. La lutte très intense des pompiers va prendre encore un peu de temps dans la forêt des Landes de Gascogne, prévient sur France Info le préfet. La pluie attendue avec impatience dans la zone de Luglon où près de 1600 hectares ont brûlé depuis jeudi. La Belgique aussi touchée par des incendies dans l'est du pays, un feu qui progresse très rapidement depuis hier. 1650 hectares ont brûlé. Un village est menacé d'évacuation. Des renforts de pompiers européens sont attendus sur place. Le pic d'embouteillage est passé. Il a atteint 710 km en cumulé en France à midi en ce samedi 15 août et le chasse s'est croisé. C'est rouge partout dans les deux sens de circulation et même noir en Auvergne-Rhône-Alpes.
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1: Que des bonnes nouvelles ce matin pour les Français au championnat d'Europe de natation à Saint-Denis, près de Paris. Beaucoup se sont qualifiés pour les demi-finales. On vous retrouve, Jérôme Val et notre consultante Charlotte Bonnet. Voilà qui lance idéalement une journée qui sera riche avec de très nombreuses finales ce soir.
5: Eh bien oui, c'est carton plein ce matin pour les Français dans ces séries à l'avant-dernier jour de compétition, notamment sur le 50 mètres nage libre avec Maxime Grousset et Nikita Bèze qui sont passés tous les deux en demi-finale. C'est jamais évident, Charlotte, de rentrer comme ça un peu avant 10 heures. On n'est pas forcément encore bien dans sa journée, mais ils ont fait le job.
8: Oui, c'est pas évident de faire un 50 mètres avant 10 heures du matin et surtout en fin de semaine avec un peu de fatigue accumulée avec les relais, les courses individuelles. Donc voilà, Maxime a un petit peu peiné ce matin, mais ça suffit pour rentrer en demi-finale avec le 12e temps. Et Nikita a réalisé son meilleur temps, ce qui lui permet de, ou quasi son meilleur temps, proche en tout cas, de rentrer en demi-finale. Lui qui avait été un petit peu déçu de son 50 papillons. Donc voilà, on espère encore mieux de ces deux garçons ce soir pour peut-être, pourquoi pas, se hisser en finale.
5: Deux représentants français également en demi-finale ce soir du 100 mètres d'eau, Johan Ndoye-Brouard et Mewen Tomac. Bon, on va pas dire que ce sont des surprises, mais surtout, ils ont réalisé plutôt de bons chronos, c'est encourageant.
8: Oui, c'est très encourageant, et surtout pour Mewen qui réitère une bonne performance. Lui qui, depuis deux ans, avait beaucoup de mal depuis les Jeux Olympiques de Paris à se remettre dedans, à retrouver sa nage. Il avait été un petit peu aux États-Unis, ça lui avait pas vraiment plu. Donc on est content de le retrouver à son meilleur niveau aussi. Et ils ont toutes les capacités, en tout cas, pour rentrer en finale. Et c'est vraiment ce qu'on espère pour demain soir.
5: Et puis il y aura une finale, on l'a appris, en fin de matinée avec le relais du 4x200 mètres nage libre mixte. Les Français qui ont fait, là aussi, avec leur force du moment, cette belle course.
8: Oui, c'est pas évident. Alors les garçons ont déjà eu l'habitude, plutôt dans la semaine, de faire les relais avec Sauveur Cristofini et Roman Fuchs, qui avaient été médaillés d'argent plutôt dans la semaine sur un relais 4x200 mètres hommes. Mais pour les filles, c'est jamais évident. Lucille Tessariol qui rentre pour la première fois dans la compétition ce matin, et Julia qui a réalisé, Julia Rossi-Béné, qu'un seul relais depuis le début de la compétition. Donc c'est très bien, c'est chose faite. On rentre en finale et puis on verra ce soir quelle carte on a à jouer et s'il y a une nouvelle composition de ce relais ou pas.
5: Avec des relais français dont on a souvent dit parfois les carences, les insuffisances, mais qui sont présents. Alors.
8: Oui, c'est ça. Et quand on dit une nation qui est forte en relais, c'est vraiment, ça montre aussi la densité. Et on progresse de plus en plus. Il y avait eu un moment un petit peu difficile pour l'équipe de France où les relais étaient un peu moins présents, en tout cas les relais mixtes, les relais femmes. Et là, on montre que la France est de nouveau sur le plan international, de nouveau compétitrice sur le plan européen, donc ça fait plaisir. Et puis la semaine n'est pas finie, demain il y aura deux relais 4 nages et ces deux relais peuvent aller chercher aussi une médaille, donc on va suivre ça avec attention.
5: Charlotte Bonnet, est-ce que vous êtes comme nous, impatiente d'être à ce soir avec ces finales qui vont s'enchaîner et autant de chances de médailles pour les Français Léon Marchand, Marie-Ambre Molu, Pauline Mailleux, Sacha Velli sur le 1500 mètres nage libre. Il y aura donc ce relais, ça va nous promettre, j'imagine que voilà, ça va être super à voir et bien avec la réussite qu'on espère pour les Français.
8: Oui, il y a beaucoup de Français engagés ce soir, beaucoup de soit de finale, soit de podium à aller chercher, donc on va suivre ça. Moi, j'ai hâte de voir le 200 mètres papillon, forcément, de Léon, voir ce qui nous a peut-être un petit peu caché au niveau de sa forme. Est-ce que il va entre guillemets juste aller chercher ce titre ou est-ce qu'il va essayer d'aller chercher un gros chrono? On verra ça ce soir. Et puis le 100 mètres d'eau femme, la finale avec Marie-Ambre Molu et Pauline Mailleux, toutes deux déjà médaillées en individuel sur le 50 mètres d'eau pour Marie-Ambre et sur le 200 mètres d'eau pour Pauline. Donc ça serait incroyable de faire deux médailles et je pense qu'on en est vraiment capable que les deux montent sur la boîte ce soir.
5: Avec, bon, vous le disiez, la fin de semaine, hein, ça commence à tirer sur les organismes. Mais il y a, j'imagine, comme voilà, c'est un dernier week-end, il y a quand même encore l'énergie d'aller chercher des podiums et des médailles.
8: Et ça, c'est une force aussi de nager à domicile. Les Français le disent souvent en interview, mais ça leur amène beaucoup d'énergie. Et surtout, comme vous dites, en fin de semaine comme ça, quand c'est un peu compliqué, quand se réveiller le matin est un peu plus difficile, malgré les massages, la récupération, parce que les courses s'enchaînent et que le corps commence un petit peu à fatiguer, et ben il y a l'énergie du public, il y a l'énergie de tous les Français qui sont dans les tribunes, et nager à domicile, ça procure énormément d'énergie. Pour ceux qui n'ont pas pu voir ça en 2024, et ben ils ont la chance de le voir aujourd'hui pour ces championnats d'Europe et on voit que ça les transcende, donc ça c'est une bonne chose.
3: Et on vous retrouve ce soir. Merci Charlotte Bonnet et Jérôme Val pour suivre donc ces finales. Allez, on se plonge maintenant dans les mangas. La dessinatrice Camille Broutin est l'invitée de Frédéric Carbone.
4: L'invité culture est le visage du manga au féminin et à la française et sans doute est-elle aussi représentative d'une génération qui a grandi en baignant dans la culture populaire japonaise. Bonjour Camille Broutin.
9: Bonjour.
4: Vous publiez chez Dargaud le troisième et avant-dernier volume de votre première série, Yon, très remarquée dès sa sortie et dont vous faites à la fois le dessin et le scénario. Est-ce que ça marche forcément ensemble, écriture et dessin pour vous ?
9: Pour moi, c'est une préférence, maintenant que j'ai testé les deux. Avant, j'ai fait de l'illustration uniquement, et maintenant, je fais les deux en même temps. Donc, je pense que je peux dire que c'est une préférence pour moi. Ce qui est de bien dans l'illustration avec un scénariste, c'est que ça pousse un petit peu le dessin dans ses retranchements, surtout quand le style de l'histoire demande un style graphique un peu différent de ce qu'on a l'habitude de faire. Ça, c'est le côté positif, mais après, c'est bien de retrouver ses zones de confort.
4: C'est-à-dire, on est totalement soi-même.
9: Oui, c'est ça. On développe sa propre personnalité en développant ses dessins et l'histoire en même temps.
4: Alors, avant de rentrer dans votre univers, on va retourner à la source, là où sans doute tout a commencé pour vous.

0: Bon, ça c'est le générique de Naruto, début des années 2000. Et ce manga-là, et quelques autres, ils traînent chez vous, dans la maison familiale, et vous les dévorez?
1: Oui, alors c'était les tout premiers que j'ai lus, quand j'étais toute petite, que j'ai trouvé dans la chambre de mon grand frère. Ce qui a consolidé mon amour pour le manga, qui aurait pu s'éteindre petit à petit. Je crois que c'est parce que, c'est surtout les moments que j'ai passés avec mon grand frère, de regarder les émissions de Naruto à la télé, de lire ce manga.
0: Vous commencez à dessiner quand, par exemple, à quel âge?
1: Je pense à peu près comme tout le monde quand j'étais toute petite, c'est juste que j'ai pas arrêté. J'ai continué avec les cours d'art, remplir des carnets, alors que autour de moi, mes amis passaient un petit peu à d'autres activités.
0: Et est-ce que c'est vrai qu'à 8-10 ans, vous dites « je veux dessiner des mangas et je voudrais qu'ils se vendent au Japon » ?
1: C'est ce qui s'est passé dans ma tête, oui.
0: C'est-à-dire ?
1: J'ai vu ça et je me suis dit « c'est ce que je veux faire ». Et à cet âge-là, je pensais pas Japon, France, les différences... Oui, qu'il y ait des cultures différentes, qu'en France ce soit la BD, que là-bas ce soit le manga. Donc j'étais partie sur ça, et moi quand j'ai une idée en tête, j'y réfléchis pas plus loin.
0: On va passer les étapes, vous faites des études d'art numérique au Gobelin, vous travaillez un peu dans l'animation justement au Japon, et ce qui vous ouvre les portes du dessin, de la BD en l'occurrence, c'est des dessins repérés sur Instagram, et vous faites Fille Unique, BD à laquelle vous participez. Il fallait faire ça avant d'arriver au manga?
1: Alors c'était pas du tout planifié, j'avais un petit peu oublié ce que je voulais faire. Je m'étais un petit peu perdue en chemin. Et finalement, en y pensant, je me dis que j'aurais pas pu réussir autrement. Ça aurait été beaucoup plus difficile autrement, oui.
0: Et ce qui est formidable, c'est que ce que vous dites, je pense que ça résonne dans tellement de têtes de jeunes filles, de jeunes femmes, d'adolescentes, qui se disent on a cette passion-là, puis oui, on peut la mettre de côté, et puis oui, revenir, et de quelle manière aujourd'hui, avec effectivement, Yon, troisième volume, ça veut dire quoi Yon?
1: Yon, ça veut dire 1, le chiffre 1 en créole haïtien.
0: Et pour quelle raison, du coup?
1: Ça s'expliquera mieux au dernier tome.
0: Il y a du vaudou qui va arriver.
1: Non, ça, ce sont juste mes origines. Maman est haïtienne.
0: On est dans un internat de jeunes filles. Souvent, ces jeunes filles sont arrivées dans l'établissement parce qu'elles avaient des problèmes, ou qu'elles n'étaient pas intégrées, ou que les parents ne savaient pas trop quoi faire. L'univers manga, je vais dire assez classique, elles vont devoir affronter un phénomène paranormal, des mystérieuses billes qui dévorent toute matière vivante. C'est un univers 100% féminin. Pour quelle raison?
1: Je crois que c'est par familiarité, parce que j'ai l'habitude de dessiner des filles. Donc, quand je me suis lancée dans un projet un petit peu ambitieux pour moi, quoi, je ne suis pas allée chercher compliqué dans le dessin. Et aussi parce que, pour moi, ça coulait un petit peu de source, parce que les personnages sont des déclinaisons de ma propre personnalité. Donc, je ne sais pas si ça aurait eu beaucoup de sens pour moi d'en faire des garçons.
0: C'est vrai que ce soit dans le manga ou dans toute autre œuvre écrite, dessinée ou autre, on met beaucoup de soi dans la première. Est-ce que vous étiez quelqu'un qui avait aussi du mal à trouver votre place quand vous étiez adolescente?
1: Ah oui, beaucoup, oui. Comment se faire des amis, comment parler aux gens comment se comporter? Est-ce qu'il faut changer qui on est? Ou est-ce qu'il faut s'adapter? Ou est-ce qu'il faut trouver les bons amis? Des choses comme ça, quoi. Et j'ai toujours pas de réponse, donc... Ça simplifierait des situations, quand même, d'avoir les réponses. Ou au moins d'avoir confiance en ses propres réponses pour ne pas douter tout le temps.
0: Et cette très belle idée, c'est le dessin qui devient protecteur face à la menace. C'est aussi votre vie. Là, on est dans exactement, peut-être, votre définition.
1: Oui, c'est ça. Si je me sens mieux en dessinant Yon, alors... Ça aura du sens que les créatures s'éloignent des dessins. Ça veut dire que les dessins auront marché. C'est la vie qu'on met dans les dessins, quoi. Et qu'est-ce qu'on met dans les dessins fait que ça éloigne les créatures ou non, en se disant que les créatures...

0: et qui se disent mangaka française, c'est possible, ça existe, il y en a qui ont défriché.
1: C'est vrai que j'y avais pas beaucoup pensé, mais plus je rencontre de personnes un petit peu plus jeunes que moi en dédicace, tout ça, oui, ben, je suis super contente si c'est possible. Je me revois à leur âge et en me disant si j'avais vu quelqu'un sortir un manga français, oui, ça m'aurait. Peut-être que je m'en serais souvenue plus rapidement que c'est ce que je voulais faire. D'un côté, je me dis, mais c'est vraiment à moi qu'on dit ça. J'ai fait quelque chose de bien, je sais pas. Ça m'étonne à chaque fois, mais ça me fait super plaisir. Mais à chaque fois, je me dis, c'est bien à moi qu'il parle. Et apparemment, oui.
0: Ben oui, je vous le confirme. Il y a d'autres séries dans vos cartons?
1: J'en ai en tête. Je commence à y réfléchir, mais tout doucement. Parce que Yon, je me suis un petit peu lancée dedans. Oui, je me suis jetée à l'eau, quoi. Sans penser que ça allait être accepté. Donc, c'était pas la même dynamique que si j'avais su que ce serait accepté et que j'avais travaillé bien un an, deux ans à l'avance. Donc, c'est ce que je vais essayer de faire cette fois-ci.
0: Et publié au Japon?
1: J'espère un jour, ce serait super. Ce serait la destination, quoi. Il y a de petits échanges. J'y étais l'année dernière pour le Tokyo BD Festival. Donc, un échange entre les deux. Ça commence petit à petit.
0: Bon, un jour en tout cas, publié au Japon, c'est tout ce qu'on vous souhaite. Merci Camille Broutin.
1: Merci beaucoup.
0: Votre série Yon, donc le troisième volume, publié chez Darko.
2: Mais merci Frédéric Carbone, la météo tout de suite.
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2: On a eu sur la météo avec vous, Loïc Rosval.
4: La plupart des départements restent placés en vigilance orange canicule. Attention, risque d'incendie ce samedi 15 août. Prudence sur la façade est du pays particulièrement. Au fil des heures de l'après-midi, le ciel va s'ennuager, des orages localisés vont éclater, des orages plus forts sur la moitié sud, surtout en soirée avec un risque de grêle localement. Les plages de la Manche et de l'arc méditerranéen devraient rester à l'écart du temps perturbé avec un peu de vent faible à modéré jusqu'à 40 km par heure sur les côtes du Nord. Et la dernière partie du cinquième épisode caniculaire de l'année. En fin d'après-midi, le thermomètre affichera jusqu'à 35 degrés à Paris et à Tours, 37 à Bourges et à Clermont-Ferrand. Météo France prévoit 38 degrés à Lombres, à Lyon et à Montélimar. Pour demain, dimanche, de nouveau de l'instabilité orageuse sur de nombreux départements, des éclaircies sur un tiers nord, du soleil en Méditerranée, enfin des températures en baisse sur la quasi-totalité du pays.
2: Il y a du mieux effectivement, mais on n'est pas encore sorti de cette vague de chaleur. Merci Loïc Rosval et merci d'écouter France Info, 16h. Et le journal, c'est avec Mathilde Romagnan.
5: Le parquet de Paris ouvre une enquête après une cyberattaque qui a touché 678 000 usagers de l'administration fiscale. Cette attaque a permis d'extraire des données de contribuables et d'entreprises. Les données volées ne permettent pas l'accès aux comptes sécurisés sur impots.gouv.fr, a précisé l'administration fiscale. Mais les usagers concernés seront contactés en début de semaine prochaine pour les avertir des risques d'usurpation d'identité. La lutte contre l'incendie des Landes va prendre encore un peu de temps, prévient le préfet des Landes sur France Info. 550 pompiers sont toujours mobilisés contre un feu qui a parcouru près de 1600 hectares de forêt à Garin, près de Luglon. Philippe Sartre, le maire de Garin, n'avait jamais vu un incendie d'une telle ampleur sur sa commune.
6: Quand on est au cœur de la forêt des Landes, c'est que ça arrive régulièrement. Jusqu'à présent, on a beaucoup de départs de feu, des feux qui vont consommer 1 hectare, 2 hectares, 4 hectares, 10 hectares. Jamais cette taille-là. C'est donc la nature du sinistre est différente et les moyens de lutte aussi sont différents. Nous, on était habitués à avoir des départs de feu, à avoir des équipes de pompiers. On pouvait avoir une cinquantaine de camions pompiers, mais jamais plus. Là, il y a beaucoup plus de matériel et de personnel. Il y a plus de 550 pompiers professionnels, donc c'est toute une organisation autre.
5: Philippe Sartre, le maire de Garin dans les Landes, et au total 650 personnes ont été évacuées depuis jeudi à cause de cet incendie. Un feu sévit également en Belgique, à l'est du pays. Un village de 500 habitants est menacé d'évacuation. Les flammes ont parcouru au moins 1650 hectares de végétation, une surface qui a doublé en seulement quelques heures. Météo France attend une baisse progressive des températures dans l'Hexagone, même si aujourd'hui encore, 64 départements sont placés en vigilance orange canicule. Dans le quart sud-ouest, en revanche, cette canicule continuera au moins jusqu'en début de semaine, précise Météo France. De fortes chaleurs, d'autant plus difficiles à vivre si vous êtes sur les routes, et patience en ce week-end de chasse et croisée des vacanciers. Du 15 août, le pic de bouchons a été atteint un peu avant midi, 712 km d'embouteillage cumulé. Selon Bison Futé, cette journée est classée noire dans le sens des départs dans la région Auvergne-Rhône-Alpes, rouge sur le reste du territoire dans les deux sens. Annulation ce week-end d'une centaine

0: De vol, EasyJet au départ de la France. Trois syndicats d'hôtesses et stewards sont en grève pour dénoncer les conditions de travail et les changements de planning à la dernière minute. 47 vols sont supprimés aujourd'hui, 51 demain et de manière préventive par la compagnie low cost. La France condamne avec la plus grande fermeté un système d'oppression visant les femmes en Afghanistan où les talibans célèbrent aujourd'hui leurs 5 ans au pouvoir. Adeptes d'une vision ultra-rigoriste de l'islam, les talibans ont interdit dans ce pays la musique, rétablit les châtiments corporels et bannit les femmes de la plupart des espaces publics. Elles ont également l'interdiction de suivre des études ou encore d'exercer certains métiers. Une nouvelle recrue pour le PSG. Le footballeur Ferran Torres a signé officiellement son contrat dans le club de la capitale. L'Espagnol quitte le FC Barcelone et s'engage pour 5 ans avec les doubles champions d'Europe. Un transfert estimé à 50 millions d'euros. Thomas Vinclair, le Paris Saint-Germain, a fait la grande annonce aujourd'hui.
1: Oui, avec une vidéo en costume cravate placée devant le logo du club. L'attaquant espagnol lance un « ici, c'est Paris ». Le Paris Saint-Germain tient là sa grosse recrue de l'été. Il faut dire que le nom de Ferran Torres résonne encore après le dernier mondial. C'est lui qui a marqué le but du titre pour les Espagnols face à l'Argentine, champion d'Europe avec cette même Rora. L'attaquant a aussi un joli palmarès en club. 3 titres de champion d'Espagne avec le FC Barcelone, 2 titres de champion d'Angleterre avec Manchester City. Il est considéré comme un remplaçant de luxe. Son but en finale du mondial a d'ailleurs été inscrit en sortie de banc comme le tiers de ses réalisations au FC Barcelone. Luis Enrique avait fait de ce joueur l'une de ses priorités. Il doit permettre de faire souffler son attaque, notamment Ousmane Dembélé, l'entraîneur espagnol qui apprécie et connaît très bien Ferran Torres. Il a été son premier sélectionneur avec l'Espagne, mais aussi plus surprenant, son beau-père. Ferran Torres a en effet été en couple avec la fille aînée de l'actuel entraîneur du Paris Saint-Germain.
0: Thomas Vinclair, direction des sports de Radio France. Les championnats d'Europe de natation à Saint-Denis continuent avec ce soir plusieurs finales à suivre sur France Info. Léon Marchand sur le 200 mètres papillon, c'est à 18h30. Juste après, ce sera la finale du 50 mètres nage libre avec Beryl Castaldello et à 20h12, la finale du 100 mètres d'eau femmes avec Marie-Ambre Molu et Pauline Mailleux. Et puis, 7e médaille française aujourd'hui au championnat d'Europe d'athlétisme grâce à Aurélien Quignon qui a remporté le bronze sur le marathon marche. C'était à Birmingham, aux États-Unis, où se déroule 7 euros.
2: C'est aussi dur qu'un marathon couru. Merci Mathilde Romagnan. À suivre sur France Info, l'incendie en cours dans les Landes, témoignage d'une famille évacuée. On fait le point aussi sur la situation cet après-midi avec le préfet du département, Gilles Clavreul. La sécheresse aussi fait des dégâts. Certains villages doivent se ravitailler par camion-citerne. Reportage à suivre dans Lyon, et puis dans 20 minutes, Nouveau Monde, pourra-t-on bientôt coder grâce à l'intelligence artificielle comme on fait la cuisine chez soi, créer un logiciel en quelques clics. Thomas Biassi nous explique tout.
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2: Cela fait déjà 3 jours que les pompiers luttent contre cet incendie parti de la commune de Luglon à 30 km de Mont-de-Marsan dans les Landes. Les flammes ont repris en vivacité la nuit dernière. Près de 1600 hectares brûlés selon le dernier bilan et plusieurs centaines de personnes ont dû évacuer. Mélodie vient tous les étés depuis plusieurs années. Sa famille a été relogée dans un village vacances à Sabre à quelques kilomètres.
4: Le temps était un peu bizarre parce qu'on a passé quand même toute l'après-midi entre 14h et 18h un petit peu en fait dans l'attente. Donc comme je vous dis, on a préparé nos sacs mais on n'avait pas vraiment d'informations sur ce qui se passait. Mon grand-père, lui, avait vraiment pas du tout envie de partir. Il était très attaché à rester chez lui. Donc on a dû mettre un petit peu la pression avec ma tante pour le forcer à préparer ses sacs. Et c'est vraiment le moment où l'annonce a été faite officiellement que les habitants étaient invités à évacuer, que là donc la décision a été plus facile à accepter, on va dire. Mais le départ était plus difficile pour lui, pour le coup. Quand on sort, on arrive direct sur la route de Sabre. En tournant la tête sur la gauche, en fait, c'était mur de flammes. Qu'une habitation est touchée. Dans l'idée, oui, on était censé finir les vacances jusqu'à la fin août dans cette maison. Donc, on va voir dans quel état on la retrouve, dans quel état nous, on sort de là aussi. On nous prévient qu'on peut se préparer à rester encore au moins une ou deux nuits. Une nuit, c'est sûr, voire deux.
2: Le témoignage de Mélodie recueilli par Hugo Marceau, ici Gascogne pour France Info. Et bonjour Gilles Clavel.
5: Bonjour.
2: Préfet des Landes, déjà touché cet été par plusieurs feux, notamment celui de Biscarrosse fin juillet. Quelle est la situation autour de Luglon à l'heure où l'on se parle ?
5: Celle que vous avez décrite, hein, c'est-à-dire qu'on a eu une nuit qui était dans un premier temps plutôt calme et conforme à ce qu'on attendait. La météo a un peu changé en fin de nuit, il y a eu une saute de feu et à partir de là, quelques centaines d'hectares supplémentaires ont brûlé. On arrive, comme vous le disiez tout à l'heure, à 1600 hectares, donc c'est un feu assez conséquent, hein. C'est presque la moitié de celui de Biscarrosse dont vous parliez. Bon, le plus important, c'est que tous les habitants sont en sécurité. Comme Mélodie, à qui vous avez donné la parole, évidemment, c'est pas facile hein, de partir comme ça, pratiquement d'une minute à l'autre, de tout laisser derrière soi. On sait qu'ils sont plutôt très bien accueillis par la maire de Sabre, qui a tout fait pour qu'ils soient dans les meilleures conditions. Bon, là, pour le moment, on peut pas donner de perspectives rapides de retour parce que le feu est encore très actif. Les pompiers travaillent dessus d'arrache-pied, les moyens aériens, les moyens au sol, l'aide des agriculteurs. Donc tout ça fait que la lutte est intense, mais à ce stade, le feu n'est pas encore fixé, comme le disent les pompiers. Donc on va voir dans les prochaines heures. On a de petits espoirs du côté de la météo, qu'il y ait un changement de temps et un peu de pluie qui arrive. Ça, ce serait la très bonne nouvelle de la soirée.
2: Le feu s'approche toujours de Garin. Où ça s'est maîtrisé.
5: C'est ça, exactement. C'est la partie qui est la plus active. Hein. Le nord, là où le feu a commencé, c'est sur la commune de Luglon. C'est un peu plus au nord. Il y a deux zones de feu en réalité, puisque c'est une saute qui a amené une deuxième zone à se constituer plus vers le sud et donc au nord de la commune de Garin. Et c'est ce deuxième feu et sa partie sud qui sont l'objet des travaux les plus intenses de la part des sapeurs-pompiers, de ceux qui les aident, puisqu'en effet, ils ne sont pas très loin des premières habitations au nord de la commune de Garin.
2: Combien de moyens aériens sont engagés cet après-midi ?
5: Alors là, vous avez toujours donc le Chinook, hein, l'hélicoptère qui nous est prêté par l'Australie et qui vraiment sert beaucoup et travaille beaucoup depuis deux jours. Vous avez deux Canadairs et deux Dash qui effectuent des rotations. Les appareils se répartissent les deux zones de feu dont je vous parlais, au nord le Chinook, au sud les moyens aériens français.
2: Est-ce que c'est suffisant pour ce feu aujourd'hui ?
5: Ce sont des moyens très importants. Hein. On a vraiment bénéficié d'énormément d'appui de moyens aériens de la part de la sécurité civile. Donc ça, c'est vraiment précieux. On a aussi beaucoup de renforts nationaux, des camions qui arrivent d'un peu partout, du sud, du nord de la France. Donc ça, c'est aussi très, très utile. Voilà, donc on lutte très activement contre le feu. On espère que la journée, là, on espérait déjà hier hein, que ça vienne en amélioration, que cette nuit soit favorable. Elle n'a pas été jusqu'au bout. Malheureusement, ça s'est un peu dégradé sur la fin. Bon, voilà, maintenant, on reste très concentré et on espère pouvoir... dans les heures qui viennent, au moins contenir l'enveloppe, ne plus avoir de progression du feu et puis progressivement réduire les zones, traiter les zones les plus difficiles. Alors ça passe par plusieurs types d'actions. On a évoqué les moyens aériens, mais il y a aussi le travail au sol. Hein. Tout à l'heure, je suis allé faire une reconnaissance. On était accompagné de plusieurs élus. On est allé voir un peu comment ça se passait les camions citernes qui ravitaillent les pompiers qui arrosent, le passage du retardant sur les abords des routes pour limiter la progression des flammes, les bulldozers qui écrasent le sol pour éviter que la végétation s'embrase. Voilà, donc tout ce travail qui est vraiment un travail de fourmi très très très massif hein, doit permettre progressivement de venir à bout des flammes. Ça va prendre encore un peu de temps. Voilà.
2: Un feu toujours actif donc.
5: Toujours actif, oui, toujours actif.
2: Mais avec peut-être l'espoir de la pluie ce soir ?
5: On verra. On fait pas trop de pronostics. Si jamais il y a de bonnes nouvelles et que les bonnes nouvelles se confirment, on prendra, ce sera très bien. Et puis sinon, on s'adaptera.
2: Est-ce que vous avez une idée de ce qui a causé cet incendie ?
5: Bon, on parle d'une reprise d'un feu qui aurait eu lieu il y a un mois, ce qui est tout à fait possible. Voilà, il y a un mois et demi même, j'ai pas de certitude absolue. J'avoue qu'on ne sait pas. On verra ça dans le rétex, on verra ça ultérieurement pour voir comment ça a démarré. En tout cas, on n'a pas d'éléments qui permettraient d'étayer, par exemple, une piste criminelle. Je dois dire d'ailleurs que la plupart des incendies, on est un peu à contre-courant des tendances observées ailleurs, la plupart des incendies dans les Landes ont une origine accidentelle ou naturelle. Quand je dis naturelle, ce sont les impacts de foudre. Ils sont extrêmement nombreux. Il y a eu un épisode orageux il y a une dizaine de jours. Il y a eu 1400 impacts de foudre. Ça a déclenché beaucoup d'incendies. L'immense majorité de ces incendies ont été éteints quasiment tout de suite ou très rapidement par les pompiers. Bah, celui-là, malheureusement, il a connu la suite qu'on lui connaît encore aujourd'hui. Enfin, il faut aussi souligner les dizaines, voire les centaines de départs de feu qui ont été maîtrisés. Voilà. Mais c'est vrai que la saison est particulièrement active.
2: Merci Gilles Clavreul, le préfet des Landes. Et donc la prudence toujours de mise sur cet incendie de Luglon, toujours actif. Il a parcouru près de 1600 hectares. Avec ces vagues de chaleur en répétition, c'est aussi la sécheresse qui s'aggrave en France. Il y a des restrictions dans de très nombreux départements. Exemple à Lille-sur-Serein, dans l'Yonne, où c'est même un ravitaillement par camion-citerne qui est en place depuis 7 semaines pour donner de l'eau aux quelques 600 habitants. Et c'est du jamais vu. Reportage sur place de Suzanne Marion.
6: À Lille-sur-Serein, c'est la première fois que la sécheresse est si grave, s'inquiète Stéphane Morel, le maire de la commune.
7: Suez, mercredi, m'a appelé en disant « Monsieur le maire, la situation catastrophique, le château d'eau a fortement baissé, il y a 15 cm de hauteur. Et la solution de se faire livrer de l'eau en camion-citerne, j'ai jamais vu ça, moi. 56 ans, j'ai jamais connu ça. Encore, heureusement qu'il y a cette solution-là, sinon je ne sais même pas comment on ferait. »
6: Des camions-citernes traversent 3 fois par jour le village pour accéder au château d'eau. Forcément, ça marque les esprits, comme celui de Jean-Luc.
8: Ça fait une prise de conscience, parce que là, on se dit commencer à amener de l'eau par des camions, il y a quand même un côté naturel qui n'est plus là. Hein, donc le changement climatique est vraiment enclenché. On en parle beaucoup, mais maintenant on est en train de l'observer de plus en plus. Hein. Quand on ouvre les robinets, on y pense. Quoi. Là, on ne peut plus échapper à pas y penser. Quoi.
6: Alors, à l'image de Brigitte, les habitants rencontrés assurent tout faire pour limiter leur consommation.
9: Je fais ma vaisselle que le soir. Je garde ma vaisselle dans l'évier parce que j'ai pas de lave-vaisselle. Les lessives, je vais espacer tous les 2-3 jours, si je peux. Et puis, on a acheté de l'eau en bouteille. Avant, on prenait de l'eau du robinet, mais bon. Les fleurs, on a arrêté de les arroser. Et puis, j'avais 2 tonneaux remplis d'eau avant. Donc, j'ai fini d'utiliser pour mes tomates. Et puis, ma foi, ça fera ce que ça voudra. Si ça crève, ça crève.
6: Le maire de la commune a multiplié les alertes en faisant du porte-à-porte et avec des messages sur les réseaux sociaux. Et il espère qu'il y aura un vrai changement d'habitude.
7: Il y a une dame, quand on a distribué le document, elle voulait laver son tapis. Donc, on lui a dit que non, il ne fallait pas laver le tapis. Enfin, il y avait d'autres priorités. On préfère que les gens aient de l'eau pour l'hygiène et pour pouvoir boire de l'eau correctement, laver les légumes et ainsi de suite, que procéder à des coupures d'eau parce que chacun ne respecte pas. Donc le message qu'on a distribué mercredi était clair, il était peut-être un peu sévère, mais c'est mettre les gens en face de la réalité des faits, il n'y a plus d'eau.
6: Il a peur que des coupures deviennent nécessaires alors que sur la commune, il y a un EHPAD et un foyer pour personnes handicapées. Et si l'incitation ne suffit pas, le maire a demandé de la fermeté aux gendarmes avec des amendes pouvant aller jusqu'à 1500 euros.
2: Un reportage de Suzanne Marion. Et les problèmes d'eau se font évidemment sentir aussi chez les agriculteurs. Près de Fécamp, en Seine-Maritime, les sols de Jean-Luc Noël sont totalement secs. Il produit du lin, des betteraves et des pommes de terre, des cultures qui ont besoin d'eau. Mathilde Deparois l'a rencontré.
10: On va aller voir vos patates, je vous suis.
11: On monte dans une voiture blanche avec.
12: Moi c'est Jean-Luc Noël, j'ai 56 ans, je suis agriculteur à Sartainville depuis 1993.
11: Avant d'arriver dans son champ, il nous prévient.
12: Les pieds sont morts, les feuilles sont desséchées, elles meurent toutes seules. Quoi. On n'a jamais eu ça. Hein.
11: Devant nous, 9 hectares de pommes de terre, la moitié est effectivement totalement calcinée.
12: Regardez les buttes, comment elles sont dures sur les côtés.
11: Elles craquent, on a l'impression d'être dans le désert.
12: Oui, là les buttes de pommes de terre, elles sont fendues en deux. Puis la terre est tellement sèche, même pour arracher, on pourrait pas arracher.
11: Sous la terre poussiéreuse, les patates ont du mal à pousser.
12: On a fait des pesées la semaine dernière, on va être à 25 tonnes, au lieu de faire 5, 45, 50.
11: 25 tonnes par hectare, une perte de 50%. En plus, cette année, les patates sont plus petites.
12: La plus vendue dans les marchés, c'est 45-50. Ben, les clients aiment toujours bien quelques grosses pommes de terre, faire des frites.
11: Pour faire des frites maison, on est plus autour des 65 en calibrage.
12: Cette année, ça, on va pas l'avoir. On n'a pas eu d'eau. Il aurait fallu qu'il pleuve il y a une quinzaine de jours. Quoi. Là, même s'il pleut demain, c'est trop tard.
11: Si Jean-Luc n'a pas arrosé, c'est qu'il n'a pas les moyens. La seule solution, ce serait de creuser et puiser de l'eau directement dans un champ en créant un forage. Une première étape beaucoup trop chère pour lui.
2: Mathilde Deparois, ici Normandie-Rouen pour France Info. Restez avec nous. L'info en une minute arrive.
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2: Et à la une, à 16h16, Mathilde Romagnan, une enquête est ouverte après la cyberattaque qui a touché l'administration fiscale.
0: Annonce tout à l'heure du parquet de Paris au surlendemain d'une cyberattaque qui a touché 678 000 usagers de l'administration fiscale et qui a permis d'extraire des données de contribuables et d'entreprises. Le feu est encore très actif dans les Landes selon le préfet Gilles Clavreul qui espère l'arrivée de la pluie pour contenir les flammes. Le feu a parcouru 1600 hectares de forêt à Garin près de Luglon et au total 650 personnes ont été évacuées depuis jeudi. Un violent incendie est également en cours en Belgique. 1650 hectares parcourus, la surface brûlée a doublé en quelques heures seulement. Un village est menacé d'évacuation. EasyJet annule ce week-end une centaine de vols au départ de la France. Trois syndicats d'hôtesses et de stewards sont en grève aujourd'hui et demain pour dénoncer des conditions de travail. Cette suppression est faite à titre préventif par la compagnie low cost. L'Indonésie touchée par un deuxième séisme en seulement une journée, un tremblement de terre de magnitude 6,9 qui s'est produit dans l'ouest de l'archipel. Le premier séisme d'une magnitude de 7,7 s'est déclenché ce matin dans l'est. Il a fait au moins 40 morts.
2: 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C'est un classement qui sacre les meilleures universités mondiales. Et si les américaines, Harvard en tête, occupent une fois de plus le sommet du classement de Shanghai, quatre établissements français se maintiennent dans les 100 premières places. L'université Paris-Saclay reste la meilleure française, 13e, comme l'année dernière. Et ça, c'est un motif de réjouissance pour Lamri Adaoui, président de France Université et de l'Université de Caen.
13: Première université même de l'Union européenne, ce qui est une belle performance. Ce qui fait sa réussite, c'est l'intégration de l'université historique d'Orsay, qui était déjà extrêmement bien classée avec d'autres écoles et puis une intégration avec les organismes nationaux de recherche, qui fait qu'a été créé ainsi un écosystème qui est extrêmement favorable pour, par exemple, la puissance de recherche en termes de nombre de doctorants, ce qui est évidemment un critère extrêmement important quand on veut faire de la recherche de haut niveau.
14: On peut aussi aller au-delà du top 100, même s'il n'attribue plus les places une à une. Ce classement de Shanghai dit voilà les 50 qui sont classés entre 101 et 150, mais on ne donne pas le rang précis. L'université de Strasbourg est dans ce cas, est entre le 101 et le 150e rang. Université qui a voté cette année un budget déficitaire. La présidence de cette université a alerté l'État sur un manque de moyens. Les universités françaises, même quand elles sont bien notées, comme celles-ci, elles sont fragiles.
13: Tout à fait, vous avez tout à fait raison. Et c'est l'une des raisons pour laquelle il est difficile d'accéder à des rangs encore supérieurs dans ces classements. C'est l'investissement public et privé qui est fait sur les enjeux de recherche et d'innovation qu'un certain nombre de rapports européens ont pointé et qui fait que la France a un retard, même par rapport à l'Europe, assez considérable en termes d'investissement public et privé de sa recherche.
14: Pourquoi ça freine dans les classements? Justement parce que les meilleurs chercheurs, comme on en parlait pour les prix Nobel, ont tendance à aller ailleurs où ils seront peut-être mieux payés?
13: Alors, la question des carrières peut être importante, mais il y a surtout, j'allais dire, la question des moyens qui est donnée à la recherche française. Vous avez aujourd'hui un différentiel, par exemple, par rapport à un pays comme l'Allemagne, qui atteint près de 80 milliards d'euros par an, de différence avec la France en termes d'investissement en recherche et innovation. Et vous avez des pays dans la compétition internationale, en Europe, aux États-Unis ou en Asie du Sud-Est, qui ont fait le choix d'investir énormément sur leur recherche et leur innovation. Et la France est un peu à la traîne de ce point de vue-là.
14: Et ça, il n'y a pas de mouvement au sein du gouvernement qui vous laisserait penser qu'on revient dans le bon chemin?
13: Écoutez, on a des déclarations d'intention, on a la recherche et l'innovation qui sont affirmées comme l'une des priorités de la nation. C'est un bon début. Ça faisait longtemps que ça n'avait pas été le cas, mais maintenant on attend effectivement, on espère, sur les prochains budgets, des bougies significatifs pour que l'investissement sur des enjeux de recherche, d'innovation, de jeunesse et du coup de compétences, de compétitivité, de souveraineté de la nation, de progrès, de démocratie aussi, parce que je crois que tout ça est intimement lié, soit affirmé d'un point de vue budgétaire de façon encore plus significative.
14: Est-ce qu'il y a des conséquences à ce classement? On parlait de l'université de Strasbourg qui grappille quelques marches. À l'inverse, l'université de Poitiers perd 100 places en un an. Est-ce qu'elle doit s'inquiéter? Est-ce qu'il peut y avoir des dégâts?
13: Non, je pense, vous voyez, quand vous êtes sur des classements entre la tranche 800e et la tranche 900e, il faut bien se rendre compte que dès lors que vous avez 60% de la note qui est sur les prix Nobel et sur le fait de savoir si vous avez un ou deux chercheurs de plus qui sont dans les 1% des chercheurs les plus cités au monde, les choses peuvent bouger très vite d'une tranche à l'autre. Donc je pense pas qu'il faille y voir un désintérêt ou une décroissance quelconque de ce point de vue-là.
14: Il n'y a pas de crédit qui se bloque ou qui se débloque en fonction de l'évolution de son classement au classement de Shanghai.
13: Non, peut-être que ça peut jouer sur quand à l'international en termes d'attractivité, de pouvoir dire que vous êtes dans une dynamique positive peut servir à certains endroits, à des étudiants qui cherchent une université ailleurs dans le monde. Mais autrement, non, il n'y a pas de choses qui se débloquent particulièrement sur une dizaine ou une cinquantaine de places gagnées ou perdues au classement de Shanghai.
14: Et des afflux de candidats chez les universités les mieux classées?
13: Une attractivité qui est une reconnaissance à l'international qui est évidemment importante. Donc, et une stratégie généralement d'internationalisation qui est une des choses sur lesquelles on souhaite appuyer les universités françaises. Et donc, on peut penser qu'effectivement, les universités les mieux classées reçoivent des candidatures plus diversifiées, plus nombreuses dans leurs universités.
2: Lamri Adaoui, président de France Université et de l'Université de Caen, il répondait à Augustin Rivé sur France Info. On passe à Nouveau Monde. C'est que l'intelligence artificielle peut écrire des mails, fabriquer des images ou des vidéos, un peu moins qu'elle est capable de créer des petits logiciels. En les codant, Thomas Biassis, un sacré changement.
15: Pendant longtemps, les logiciels ont surtout été des produits standardisés. On les achetait, on les installait et on essayait de faire rentrer sa vie dedans. Avec l'IA, quelque chose change. Le logiciel peut devenir plus personnel, plus ajustable, presque sur mesure. On appelle ça en anglais le « vibe coding ». Qu'on pourrait traduire par programmation intuitive. On ne commence pas par écrire des lignes de code, on décrit ce qu'on veut obtenir, l'usage, l'ambiance, le résultat attendu, et l'IA transforme cette intention en programme.
2: Et concrètement, que peut-elle faire ?
15: Elle joue le rôle d'un commis de cuisine numérique. On lui explique le plat que l'on veut préparer, et elle propose une première version. On goûte, on corrige, on ajuste. Elle peut même créer un formulaire, organiser un tableau, trier des dépenses. Et on discute avec elle pour construire petit bout par petit bout un programme complet. Ce n'est pas magique, il faut tester, recommencer. Mais pour beaucoup de petits besoins, c'est déjà très pratique. L'exemple le plus parlant, c'est Craig Mod, un auteur américain installé au Japon. Sa compta était chaotique, des revenus dans plusieurs pays, des devises différentes, des factures, des impôts au Japon et aux États-Unis. Aucun logiciel standard ne collait vraiment. Sa solution, demander à une IA de l'aider à construire son propre outil. En quelques jours, il obtient un logiciel de compta taillé pour lui. Son histoire a fait le tour du web parce qu'elle met en lumière un usage nouveau des IA.
2: Et pour quelqu'un qui n'a jamais codé, Thomas, ça change quoi ?
15: Cela peut changer les petites galères du quotidien. Un artisan peut créer un outil pour suivre ses devis. Une association peut relancer ses adhérents plus facilement. Une famille peut bâtir un calendrier personnalisé. Ça ne remplace pas tous les grands logiciels, on fabrique plutôt une petite étagère qui manque dans la maison. Alors bien sûr, il faut rester prudent, une IA peut se tromper, il faut donc vérifier, sauvegarder et éviter de lui confier des données sensibles. Mais l'idée est puissante. Demain, le logiciel ne sera plus seulement acheté et téléchargé. Il pourra mijoter dans votre cuisine numérique à votre goût.
2: Nouveau Monde, signé Thomas Biassi. Et chaque week-end, avec Laurent Vallière, dans l'Empire des séries, Zoom sur une série qui invente le futur. Et c'est tout indiqué aujourd'hui. Futurama.
16: Pour résoudre le réchauffement climatique, pourquoi ne pas jeter un immense glaçon dans l'océan ? Et aussi éloigner la Terre du Soleil. Dans Futurama, cette série d'animation de science-fiction, on ne ferme pas les yeux sur la réalité, mais on trouve des solutions.
17: Ma petite amie, je ne les reverrai jamais plus.
16: Futurama, c'est le cousin des Simpsons, une idée de son créateur, Matt Groening, appliquée cette fois à l'an 3000. Tout débute avant le passage à l'an 2000. Un livreur de pizza, loser, se fait par erreur cryogéniser et se réveille 1000 ans plus tard.
18: Bienvenue dans le monde de demain.
19: C'est la bonne date sur ce truc?
20: Oui, on est le 31 décembre 2999.
17: Mon Dieu.
16: La ville hypermoderne, faite de tubes et de véhicules volants, se nomme New York. Et il est embauché par un arrière-arrière-arrière-arrière-cousin qui détient une entreprise de livraison intersidérale chargée de livrer sur des planètes qu'il découvrira parfois.
19: Allez, capitaine, vous devez signer ce contrat standard qui protège Planet Express contre toute poursuite en cas d'accident.
20: Mort par manque d'oxygène. Mm-hmm. Mort par parasite cérébral.
19: Oui.
20: Mort par diarrhée sonique.
19: Non, c'est une horreur.
16: À son bord, le capitaine est une femme, cyclope, venue de Mars. Il y a aussi un médecin incompétent à la bouche composée de tentacules et un robot alcoolique, mais aussi misogyne et misanthrope.
19: Pourquoi un robot a-t-il besoin de boire ?
21: J'ai pas besoin de boire. La preuve, c'est que je peux arrêter quand je veux.
16: Au cours des 13 saisons depuis 1999 que compte cette série, les auteurs en ont exploré des inventions. Ils ont même prédit l'élection d'un président un peu stupide à la tête de l'Amérique. Avec des apparitions en dessin de grands scientifiques comme Stephen Hawking ou de grands sportifs.
22: Bubblegum, je peux te demander quelque chose ?
23: Ouais, bien sûr, Bender. Tu connais mon super pote Wenbanyunyum ?
24: C'est Wenbanyama.
23: Wenbayoyo ? Alors, qu'est-ce qui te tracasse ?
22: En fait, ces derniers temps, depuis toujours, je rêve d'être plus grand.
16: Futurama, une série aussi politique, ce n'est pas pour rien qu'elle ait été annulée deux fois depuis sa création, mais elle a toujours réussi à renaître de ses cendres. Les dernières saisons explorent Amazon, la ruée vers le Bitcoin et bientôt l'intelligence artificielle. Elle n'est pas prête de s'arrêter. Futurama, 13 saisons sur Disney+.
2: Les recommandations de Laurent Vallière dans l'Empire des séries. Mais oui, l'été, on a un peu plus le temps de regarder. Futurama, c'est à retrouver sur franceinfo.fr. La météo, tout de suite.
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2: La météo, Loïc Roosevelt.
14: Pour cette deuxième partie de journée, le ciel va s'ennuager, des orages localisés vont éclater, des orages plus forts sur la moitié sud, surtout en soirée avec un risque de grêle localement, prudence. Les plages de la Manche et de l'arc méditerranéen pour les vacanciers devraient rester à l'écart du temps perturbé, avec un peu de vent faible à modéré jusqu'à 40 km/h sur les côtes du Nord. Et la dernière partie du cinquième épisode caniculaire de l'année. En fin d'après-midi, le thermomètre affichera jusqu'à 35 degrés à Paris, à Langres et à Marseille, 37 à Bourges et à Clermont-Ferrand. Météo France prévoit 38 degrés à l'ombre, à Dijon et à Ambérieu. Pour demain, dimanche, de nouveau de l'instabilité orageuse sur de nombreux départements. Des éclaircies tout de même sur un tiers nord, du soleil en Méditerranée. Enfin, des températures en baisse pratiquement partout.
2: Et il est 16h30 sur France Info. Toute l'info, Philippine Thibaudot.
32: Une lente et progressive baisse des températures. Nouveau point de Météo France. 64 départements restent en vigilance orange canicule, mais ils ne seront plus que 29. À le rester demain après 6h dans une grande moitié ouest de la France. Ce qui n'empêche pas que la lutte des pompiers contre les flammes reste intense dans les Landes. Le feu déclaré depuis avant-hier à Luglon n'est pas encore fixé. Il y a eu une reprise de feu au petit matin sur le terrain. 550 pompiers toujours mobilisés pour contenir l'incendie qui a brûlé près de 1600 hectares. Invité sur France Info, le préfet dit espérer un peu de pluie dans les prochaines heures pour améliorer la situation. En Ille-et-Vilaine, le feu lui est fixé depuis hier. Les 190 habitants de Saint-Just, évacués, ont pu rentrer chez eux. Dans l'Aude, 3 personnes blessées, dont une femme grièvement. Un camion qui contenait des feux d'artifice a explosé sans qu'on sache comment. Il devait être tiré ce soir pour la soirée du 15 août à Gruissant. Elle n'aura pas lieu. Le spectacle est annulé. La Belgique en proie aux flammes. Le village de Sourbrotte dans l'est du pays est menacé d'évacuation. Pour l'instant, les autorités wallonnes font tout pour protéger les habitations. Au moins 1650 hectares ont brûlé dans l'incendie dans un parc naturel proche de l'Allemagne. Après l'attaque, l'avertissement, le Hezbollah menace d'une riposte appropriée. Des frappes israéliennes ont fait au moins 11 morts dans le sud du Liban, bilan le plus meurtrier depuis des accords conclus en juin dernier. L'armée israélienne a affirmé avoir notamment ciblé une infrastructure du Hezbollah, soutien de l'Iran. Rien de bon alors qu'Israël et Liban doivent se retrouver autour de la même table début du mois prochain à Rome pour un 8e cycle de discussions, de négociations. Et puis l'aéroport italien de Catane en Sicile a rouvert. Les vols étaient suspendus depuis une semaine, y compris donc ceux depuis Paris ou Nantes, en cause l'éruption de l'Etna, volcan voisin qui approchait des cendres dans le ciel, ce qui a perturbé les projets de milliers de vacanciers. Mais donc, retour à la normale depuis tout à l'heure, 14h.
2: Merci Philippine Thibaudot. Dans la prochaine demi-heure sur France Info, connaissez-vous le tourisme industriel qui organise des visites de sites, d'entreprises, mais aussi de parcs éoliens? Reportage à suivre à Fécamp. Et l'engouement se fait sentir plus largement sur d'autres sites français, nous dira Marie Cario, responsable communication du réseau Entreprises et Découvertes. On vous explique aussi la différence entre les surfaces parcourues et brûlées par des incendies très nombreux cet été. Et puis dans 20 minutes, le triste anniversaire du retour au pouvoir en Afghanistan des talibans. C'était il y a 5 ans. Les femmes sont de plus en plus effacées de la société afghane.
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2: C'est une forme de tourisme plutôt originale, en tout cas bien différente de la traditionnelle visite de l'église ou du musée local. Le tourisme industriel vous permet de découvrir des ateliers, entreprises, mais aussi des parcs éoliens. Ils sont de plus en plus nombreux en France et attirent du public. Exemple à Fécamp, Seine-Maritime, avec Anouk Toutain.
0: Les touristes présents sur le Normandie ne sont pas venus pour les célèbres falaises d'Étretat, situées à une quinzaine de kilomètres de là, mais plutôt par curiosité et pour profiter d'une sortie en mer, à l'image de Sylvie et de son amie.
1: On est de Paris.
0: Et donc là, vous venez de Paris exprès pour les éoliennes ?
1: Non, on est en vacances ici. Déjà l'année dernière, je savais qu'il y avait cette visite, donc cette année, on s'est dit, allez, pourquoi pas.
0: Mais parmi les 70 passagers, il y a surtout des habitants de la région. Mallory et Morgane viennent d'emménager à Fécamp et les éoliennes, ils les voient depuis leurs fenêtres.
3: Ça semble être un bel ouvrage et on se questionne, on est curieux de comprendre ce que ça produit et les objectifs qui étaient fixés derrière.
4: Une manière de comprendre le territoire, l'environnement, puis le territoire socio-économique aussi, parce que c'est un fort bassin d'emploi sur la région.
5: Donc là, nous avons 9000 marins à parcourir.
0: Il faut 40 minutes de trajet pour rejoindre le parc de 70 éoliennes de 180 mètres de haut.
6: Ah, c'est impressionnant de voir la taille de ce truc-là.
0: Dans le camp des enthousiastes, Nicolas, il a suivi le projet depuis le début.
6: On a vu la construction, j'étais venu aller visiter au Havre les fondations. Ah, donc on a suivi, on a vu l'installation, j'ai envie de voir un peu le produit fini. Ah, c'est une belle réussite industrielle, je trouve.
0: Au cours de la visite, le capitaine multiplie les arguments en faveur du parc entré en service il y a 2 ans. Anne-Marie, habitante et opposante, campe malgré tout sur ses positions.
7: Ils n'ont aucune chance de me convaincre de quoi que ce soit.
0: Mais alors, si vous n'aimez pas les éoliennes, qu'est-ce que vous venez rechercher en allant les visiter, justement?
7: Je vais les voir de près, je pourrais en parler encore mieux quand je les aurais vues.
0: Mais l'objectif à terme de l'Office de tourisme de Fécamp est surtout de s'adresser aux vacanciers qui veulent se cultiver. Christophe Cusseau, son directeur.
8: Ça participe à l'offre touristique de la station de Fécamp. On a du tourisme technique et donc c'est une autre façon de découvrir la côte, de découvrir les falaises, tout en apprenant des choses sur la production énergétique de la France.
0: Avec un succès encore modeste, seulement quelques centaines de passagers au total au cours de l'été, les visites se poursuivent jusqu'en octobre et seront même gratuites pour les Journées du patrimoine le 19 septembre.
2: Anouk Toutain, Seine-Maritime, et c'est plus largement l'ensemble du tourisme industriel qui connaît un véritable engouement. Marie Cario, responsable animation du réseau Entreprises et Découvertes, était notre invitée un peu plus tôt sur France Info.
9: Cet essor du tourisme éolien, il fait partie d'un ensemble plus large sur l'essor du tourisme industriel de manière générale. Et nous, ça fait depuis plus de 15 ans avec Entreprises et Découvertes qu'on mesure un engouement croissant pour ces visites de sites entreprises, manufactures, ateliers et de sites industriels, comme c'est le cas aujourd'hui autour des éoliennes de Fécamp, en effet.
2: Qu'est-ce qui intéresse justement les gens dans le fait de venir de les voir de près? C'est la grandeur de l'ouvrage, son fonctionnement?
9: Alors, il y a plusieurs choses en vérité. Il y a à la fois le côté ludique, en effet, avec la découverte de ces éoliennes un peu XXL dans le paysage, donc qui vont passionner un certain type de public qui sont
10: amateurs de ces ouvrages industriels. Il y a aussi les attentes que je dirais un petit peu culturelles au niveau de la culture scientifique et technique, c'est-à-dire comprendre comment ça marche, qu'est-ce que ça va apporter en termes d'énergie, comment ça se mixe en fait dans le mix énergétique français, qu'est-ce que ça va apporter au niveau du territoire en termes d'électricité. Et alors après, une autre attente, là plus dans le cas d'ateliers de manufacture plus classique entre guillemets, avec des attentes au niveau de la consommation responsable, des circuits courts, etc. Mmh. Et c'est vraiment ces attentes autour de la visite d'entreprise qui font qu'on est vraiment sur un boom en termes de nombre de visiteurs. On dénombre 22 millions de visiteurs dans plus de 4000 entreprises à visiter aujourd'hui en France.
11: Et quelles sont les entreprises vraiment... les plus visitées, les sites les plus visités?
10: Alors EDF, justement, avec notamment, alors pas que les éoliennes de Fécamp, mais l'ensemble des sites de leurs centrales qui sont ouvertes partout sur le territoire, qui est la première entreprise la plus visitée de France, avec 500 000 visiteurs par an tout de même. Et ensuite, des gros sites alimentaires avec typiquement la confiserie des Hauts-de-Vosges, par exemple, Loulibo à Miss Binervois autour de la culture de l'huile d'olive. Vous avez des entreprises comme les ateliers Bohain, Marius Fable, Roi René qui attirent des centaines de milliers de visiteurs chaque année et qui conquièrent un très très large public avec des ateliers, des visites qui répondent justement à ces attentes des visiteurs.
11: Bon, on a entendu un reportage sur ce parc éolien à Fécamp. Des opposants, il y en a, on l'a d'ailleurs entendu, pour tout un tas de raisons, hein, pollution visuelle, sonore, impact sur l'environnement. Est-ce qu'il y a d'autres sites industriels comme ça qui sont contestés localement et visités, plus large que l'éolien ?
10: Oh, bah, je pense qu'on peut inclure de manière générale beaucoup de sites industriels, notamment EDF, et c'est l'une des raisons très fortes pour lesquelles ils ouvrent justement leur site à la visite. C'est-à-dire qu'il y a, en effet, c'est difficile quand on habite à Fécamp ou quand on est près d'une centrale nucléaire, d'accepter d'avoir ce site industriel dans le paysage, à la fois parce que pour les habitants de Fécamp, j'imagine qu'il y a une pollution visuelle à laquelle ils ont du mal à accepter. Pour les centrales nucléaires, il y a tout un tas de questions très légitimes autour de la sécurité des sites, sécurité des citoyens. Et donc, le fait d'ouvrir ces sites à la visite, d'emmener les visiteurs en mer voir les éoliennes, ça permet de travailler sur ces enjeux d'acceptabilité et de comprendre un petit peu plus tous les enjeux autour de l'installation de ces sites sur le territoire. Ça permet de dénouer un certain nombre de questions autour de la sécurité, des enjeux pour les citoyens, etc. Donc, c'est vraiment essentiel, en fait, d'ouvrir ces sites à la visite. Et c'est une des raisons qui fait que EDF aujourd'hui est vraiment pionnier et leader dans ce secteur de la visite d'entreprise, parce qu'ils ont compris dès l'installation de leurs différentes centrales et aujourd'hui avec les sites éoliens qu'il y a des enjeux très forts d'acceptabilité auprès des habitants du territoire, et donc le fait d'ouvrir permet de répondre aux questions en direct.
11: Et parce qu'en plus, on l'entendait, ce sont des locaux qui viennent visiter, en partie.
10: Oui. Beaucoup. Alors ça, c'est vrai de manière très générale pour la visite d'entreprise, quel que soit le type de site. Le premier public de la visite d'entreprise, c'est à la fois les familles et les locaux, les habitants de la région, puisque du coup, ça leur permet de découvrir un peu plus ce qui se passe autour de leur territoire. Ça permet aussi pour les familles d'emmener les jeunes découvrir des entreprises du territoire et de travailler sur des enjeux d'attractivité des métiers, d'orientation. Donc c'est très très important pour les habitants, et ça permet de se réapproprier un peu le territoire autrement. Donc les locaux sont vraiment une des cibles majeures sur ce sujet de la visite d'entreprise. Et nous, on travaille beaucoup avec les offices de tourisme qui développent de plus en plus ces offres de visite dans les entreprises du territoire, ce qui permet justement de toucher les locaux et les familles de manière un peu différente, et aussi de proposer une offre qui est désaisonnalisée, puisque les entreprises, elles vont proposer des visites toute l'année, et on a beaucoup, beaucoup de visiteurs qui viennent pendant des périodes qu'on appelle les ailes de saison, donc plutôt à la Toussaint ou à partir de mars-avril. Donc c'est très intéressant également pour les acteurs du territoire de travailler sur ces offres à destination du public local, justement.
11: Et une progression de 40% en 3 ans de ces visites d'entreprise, selon vos chiffres. Très rapidement, Marie Cario, pourquoi il y a de plus en plus d'intérêt ?
10: Alors, parce que ça répond vraiment à de très très nombreux enjeux, que ce soit pour les entreprises comme pour les visiteurs. Ça touche en fait le cœur et la raison, on va dire, du visiteur. Mmh. Le cœur, parce que le visiteur, il est émergé dans un environnement qui lui est totalement inconnu et nouveau. Donc, il y a très souvent un impact émotionnel très fort avec les parfums, le bruit des machines, la rencontre aussi avec les salariés qui fabriquent des objets que pour beaucoup vous utilisez au quotidien. Donc il y a un impact émotionnel très fort. Et la raison, parce que la visite d'entreprise, c'est vraiment un formidable outil pédagogique. L'entreprise qui va accueillir les visiteurs chez elle, elle s'engage vraiment dans une communication de transparence, de vérité. Et donc ça répond à des attentes très fortes, côté visiteurs, côté entreprise, avec derrière un impact au niveau de la fidélisation et des achats qui est aussi très fort, puisqu'on note à peu près 40% d'augmentation du panier moyen post-visite par rapport à des achats qui seraient réalisés Merci. Dans les même boutique, mais sans visite préalable.
11: Marie Cario, responsable communication du réseau Entreprise et Découverte, réseau qui permet justement les visites d'entreprises et de sites industriels en France. Allez, on revient aux incendies, très nombreux et très violents cet été. Et en l'occurrence, pour vous en parler, on utilise plusieurs termes sur France Info. Celui de surface parcourue par les flammes et de surface brûlée. Bonjour Audrey Abraham.
12: Bonjour.
11: Mais ça n'est pas la même chose, on va essayer d'y voir plus clair avec vous parce que les méthodes de calcul ne sont pas toujours les mêmes.
12: Les premiers chiffres tombent très rapidement après le départ de feu. Dès que l'incendie se déclare, deux estimations sont réalisées à chaud. La première est faite par le système européen sur les feux de forêt. Elle est réalisée à partir d'images satellites. Il s'agit d'une estimation de la surface brûlée par les flammes. Dans le même temps, à l'échelle nationale, une autre mesure tombe. Une estimation relayée par les autorités ici en France, réalisée à partir de la zone d'intervention des pompiers. Une zone d'intervention dans laquelle certaines parcelles sont épargnées. Il s'agit là donc d'une estimation de la surface parcouru par les flammes. C'est pour ça que parfois on se retrouve avec deux chiffres différents. Pour l'incendie de Somos en Gironde, par exemple, ces dernières semaines, le dispositif européen parlait de 37 500 hectares, le dispositif national 42 000. En fait, le premier évoque l'estimation de la surface brûlée, le deuxième, l'estimation de la surface parcourue.
11: Et une fois l'incendie éteint, on procède à un autre niveau de mesure.
12: Pour affiner les chiffres nationaux, les contours exacts de la zone brûlée sont relevés par GPS avec l'appui de l'Office national des forêts. Des images satellites prises avant et après l'incendie sont comparées. Dès que la végétation a été endommagée par le feu, la surface est considérée comme brûlée. Ces données-là sont consignées dans une base de données et elles ne sont publiées qu'au printemps de l'année suivante. L'estimation initiale des surfaces parcourues dépasse souvent d'une vingtaine de pourcents la mesure finale des surfaces brûlées. Pour l'incendie du massif des Corbières à l'été 2025, l'écart était même de plus de 50%, 11 000 hectares réellement brûlés, là où le préfet en annonçait 17 000 parcourus.
11: Et chacun des deux dispositifs, Audrey, européen et national, ont des avantages et des inconvénients.
12: La source européenne est moins précise que la française, mais elle présente l'avantage de donner des chiffres quasiment en temps réel. Elle permet aussi de faire des comparaisons entre pays européens. En revanche, elle prend en compte les brûlages volontaires et légaux, l'écobuage par exemple, qui représente parfois des surfaces bien plus vastes que les seuls feux de forêt. Deuxième inconvénient, certains feux ne sont pas détectés par les satellites en cas de forte couverture nuageuse par exemple, ou si l'incendie se déclare et s'éteint entre deux passages de satellites. Et puis enfin, le dispositif européen ne recense pas les feux de moins de 30 hectares. De son côté, le système français lancé en 2006 comporte quelques faiblesses puisqu'il dépend des autorités locales, la préfecture, l'ONF, le SDIS aussi. Ça donne un historique pas toujours complet ni homogène. Enfin, dernier point de vigilance, les méthodes de mesure évoluent beaucoup avec le temps. On n'a pas les mêmes moyens aujourd'hui que dans le milieu du XXe siècle. Des photos aériennes ont récemment permis des estimé qu'en 1945, l'incendie des Landes de Gascogne avait brûlé environ 25 000 hectares. C'est bien en deçà des 40 à 50 000 hectares qui avaient été à l'époque recensés par la préfecture.
11: Et des scientifiques travaillent maintenant à une échelle qui permettrait d'évaluer le niveau de dégâts sur les forêts touchées. Merci Audrey Abraham. L'info en une minute arrive.
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2: À la une, à 16h45, Philippine Thibaudot, 64 départements en vigilance orange canicule, ils seront moitié moins demain.
32: La lente baisse des températures se poursuit, 29 départements resteront en orange canicule demain après 6h, selon le dernier point de Météo France. Le parquet de Paris ouvre une enquête après la cyberattaque du fisc, près de 700 000 usagers sont concernés. Les investigations sont confiées à l'office anti-cybercriminalité. Les attaques ont été revendiquées par un cybercriminel sur un forum de revente de données de ce qu'on appelle le dark web, la partie cachée d'internet. En Indonésie, 2 séismes en une seule journée. L'un dans l'est, il a fait au moins 40 morts. L'autre dans l'ouest, là, aucun dégât ni aucune victime signalée dans l'immédiat. Les autorités craignent une montée des eaux. Et puis 712 km de bouchons cumulés, c'est ce qu'a relevé Bison Futé peu avant midi. Le pic de la journée, chassé croisé entre retour et départ en vacances, classé rouge et même noir en Auvergne-Rhône-Alpes. La journée demain sera aussi difficile sur la route, mais classée orange.
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2: Ils ont célébré aujourd'hui leur retour au pouvoir en Afghanistan. 5 ans que les talibans se sont réinstallés à Kaboul. Et le bilan est dramatique, économiquement, mais aussi du point de vue des droits des femmes. À coup de décrets, les interdictions se multiplient. Plus d'études possibles, de travail. Chanter ou faire du sport devient passible d'emprisonnement. Un effacement progressif des femmes, de la société, que constate Olivier Roy, professeur à l'Institut européen de Florence et spécialiste du pays.
17: Les talibans ont toujours eu une politique anti-femme, anti-féministe extrêmement forte. C'est, je dirais, maintenant de plus en plus le cœur de leur identité, d'une certaine manière. Parce que tout le reste, sur l'économie, sur le droit, la charia, ils ne peuvent pas faire grand-chose, vu les circonstances et puis leur incapacité, leur incompétence aussi. Donc ça se concentre sur ce qui fait leur spécificité. Ce sont des gens qui ont été formés dans des espèces de garnisons de séminaires entre hommes, qui n'ont pratiquement jamais vu de femmes, qui ont une phobie de la femme. Je dirais, ça va beaucoup plus loin qu'une vision idéologique.
2: Il y avait de l'espoir à peu près quand ils ont repris le pouvoir, c'est pas du tout ce qu'ils avaient annoncé.
17: Alors, pour eux, la question de la femme n'était pas négociable. C'est-à-dire, ils voyaient pas pourquoi les Occidentaux leur demanderaient des concessions sur la femme. Donc, ils ont fait des concessions sur des tas de domaines, et des vraies concessions sur le terrorisme, sur l'exportation, enfin, sur la question du djihad, sur la question de la drogue, il faut pas oublier ça, qui était très importante pour les Occidentaux. Et pour les femmes, oui, ils ont dit oui, on va faire quelques petites choses. Mais pour eux, c'est pas sur la table de négociation. Et c'est ça le problème, parce que le blocus ou les sanctions qu'on impose ou qu'on veut imposer aux talibans tournent uniquement sur cette question des femmes. Et pour eux, c'est une question qui n'est pas une question internationale, qui est une question intérieure, dont ils ne voient pas pourquoi ils feraient des concessions là-dessus. Donc on est pour le moment dans une impasse.
2: Ces sanctions, elles ne sont pas du tout efficaces ?
17: Pas vraiment. D'abord, ils s'en fichent. Comme beaucoup de régimes sous sanctions, les sanctions ne touchent pas le régime lui-même, ils touchent la population. Les gens du régime, ils ont accès à des sources de financement, comme les impôts, aussi le contrôle des exportations, toutes ces choses-là. Donc ils peuvent très bien tenir sous les sanctions. Et d'une certaine manière, comme on l'a vu dans bien d'autres pays, comme en Iran par exemple, les sanctions renforcent le pouvoir. D'autant plus que les talibans savent parfaitement que nous n'interviendrons pas en Afghanistan, évidemment. On est parti il y a 5 ans, c'est pas pour revenir maintenant. Et si on revenait maintenant, d'ailleurs ça serait uniquement sur la question des femmes, or on n'a jamais vu une armée occidentale débarquer dans un pays pour libérer la femme. Ça a toujours été un argument après l'intervention, jamais un argument pour l'intervention. Donc pour le moment, en tout cas la faction dominante, celle autour de l'émir Aïbatoula, elle n'est pas prête à négocier. Mais il y a des fractions des fissures dans le régime qui sont très fortes, parce que l'autre faction, celle qu'on appelle Haqqani, qui elle était en exil, donc elle, leur famille, ils ont vécu dans des pays musulmans comme le Pakistan, l'Iran, l'Arabie Saoudite, les Émirats, mais où les femmes, leurs filles allaient à l'école, allaient à l'université, où les femmes travaillaient. Donc ils ont une vision autre de ce que pourrait être la situation de la femme dans un pays musulman. Mais dans les tensions internes ou les rapports de force qui resteraient très obscurs, on ne sait pas où ça en est. Tôt ou tard, la question se posera, parce que ça va devenir invivable. Et ce n'est pas seulement une question de droits des femmes. C'est que là, on a plusieurs millions de réfugiés afghans venus de Pakistan ou d'Iran, où les femmes allaient à l'école, travaillaient, très souvent étaient les seules à faire vivre la famille, les seules à travailler. Ils reviennent. Ces millions de personnes, qu'est-ce qu'on va en faire? Si on interdit aux femmes de travailler, maintenant on n'est plus dans une société traditionnelle, on est dans des familles éclatées, des femmes qui sont chefs de famille, etc. Donc la situation va devenir de plus en plus difficile pour les talibans.
11: Olivier Roy, professeur à l'Institut européen de Florence, spécialiste de l'islam et de l'Afghanistan. Allez, dans France Info Monde, on revient cette fois sur l'implication de la Corée du Nord dans la guerre en Ukraine. Avec vous, Dominique André, cette semaine, Volodymyr Zelensky a mis en garde ses partenaires sur la menace que représente Kim Jong-un.
15: On savait déjà que des soldats nord-coréens se battaient aux côtés de l'armée russe depuis plusieurs mois contre l'Ukraine. 2300 soldats nord-coréens ont d'ailleurs été tués sur les champs de bataille et 2 ont été capturés par l'armée ukrainienne. La propagande nord-coréenne a d'ailleurs diffusé des images du mausolée érigé à Pyongyang en hommage à ses combattants. Alors cette semaine, Volodymyr Zelensky a alerté sur l'envoi d'un nouveau contingent nord-coréen en Russie, massif cette fois, puisqu'il évoque un effectif de 30 000 à 50 000 hommes. Ils seront déployés en Russie d'ici novembre dans des régions qui, elles, sont frappées par l'armée ukrainienne. Et ces renforts humains seront accompagnés aussi de missiles balistiques nord-coréens. C'est donc l'illustration concrète d'un accord de défense qui a été signé par la Corée du Nord et la Russie en 2024. En échange de ce partenariat, la Corée du Nord reçoit une aide financière de la part de la Russie. C'est un partenariat militaire approfondi entre Pyongyang et Moscou qui estime le président ukrainien Volodymyr Zelensky représente un danger pour l'Ukraine, mais aussi pour les pays asiatiques.
11: Et quels pays pourraient être menacés ?
15: Alors, parmi les pays asiatiques qui évaluent en permanence les risques de ce partenariat se trouve bien sûr la Corée du Sud. Les Sud-Coréens disposent d'une frontière terrestre commune avec la Corée du Nord, qui, rappelons-le, est dotée de l'arme nucléaire. La Corée du Sud partage cette inquiétude avec le Japon, qui renforce actuellement son armée. Et ce sont ces deux démocraties qui ont repéré le tir d'un missile balistique nord-coréen en début de semaine, missile qui a parcouru plus de 700 km en direction de la mer du Japon avant de s'abîmer en mer. Cette détérioration de la situation sécuritaire dans la région représente évidemment un défi urgent pour la Corée du Sud, pour le Japon, mais aussi pour les Philippines et d'autres pays de la zone Asie-Pacifique qui comptent à rappeler le Japon sur le soutien inébranlable des États-Unis.
11: France Info Monde, signé Dominique André. Et dans France Info Junior, on s'évade et on prend la direction des étoiles pour fêter un anniversaire. C'est avec vous, Cécile Rébeau-Cayol.
16: À l'occasion des 40 ans de la Cité des Sciences et de l'Industrie du Parc de la Villette, on prend notre plus beau télescope et sur fond de ces quelques notes, pour avoir la tête dans les étoiles, on fait un zoom pour découvrir le planétarium. Bonjour Cyril Birnbaum.
18: Bonjour Cécile.
16: Vous êtes astrophysicien et responsable de ce planétarium qui souffle donc ses 40 bougies. Et voici nos jeunes journalistes en herbe de ce France Info Junior.
19: Bonjour.
20: Nous sommes les élèves qui participent à l'atelier radio du collège Georges Pompidou à Courbevoie.
16: Et on démarre tout de suite avec une première question.
21: Bonjour, je m'appelle Adrien. À quoi sert le planétarium ?
18: Alors, le principe du planétarium, Adrien, c'est de reproduire un ciel nocturne. Alors, un ciel nocturne sans nuages. Hein. Et puis, l'intérêt aussi, c'est qu'on est bien installé. Il fait pas froid. Et ce qu'on va voir dans le ciel, c'est principalement des étoiles, donc ces petits points lumineux. On va voir les constellations. On va pouvoir voir les planètes, les déplacements des planètes aussi.
16: 40 ans, c'est quand même un bel âge. Et voici Élise.
22: Est-ce que pendant tout ce temps, le planétarium a grandement évolué ?
18: Oui, Élise, ça a énormément évolué. Hein. C'est-à-dire que initialement, il y a 101 ans, on avait un outil qui permettait de voir principalement les constellations, les étoiles, les constellations et la position des planètes, et éventuellement les phases de la Lune. Ça, c'était purement optique, c'est-à-dire qu'il y avait peu de choses en fait qu'on pouvait faire. Alors si on pouvait quand même faire quelque chose, c'est-à-dire qu'on pouvait basculer d'un hémisphère à l'autre, et on pouvait partir dans l'hémisphère sud, donc voir les constellations, les étoiles qu'on a sous la Terre, en quelque sorte, si tu habites le pôle Nord, donc au pôle Sud, et ça permettait en fait de voyager sans dépasser ton bilan carbone. depuis, ça a évolué, c'est-à-dire qu'à partir des années 2000, on pouvait avoir les dernières images du télescope spatial, donc Hubble, maintenant le James Webb Télescope. On pouvait avoir les données de certaines sondes. On pouvait avoir, je sais pas, une comète qui passerait ou une sonde spatiale qui irait vers la comète. On peut avoir directement les données. Et aujourd'hui, ça va encore plus loin puisque tout est numérique et les simulateurs astronomiques sont même reliés directement à l'Observatoire de Paris, pour nous en France, ou à des sites de la NASA, ce qui fait qu'on a les données au jour le jour, c'est-à-dire que s'il y a une découverte ou quelque chose qui apparaît, ou une comète, ou un astéroïde, ou une étoile qui explose, une supernova, ou un chercheur qui a modélisé un trou noir, ou le déplacement de planètes autour d'une autre étoile, ça, on les a complètement en direct. Donc, c'est assez extraordinaire, puisque on a un outil qui est mis à jour sans cesse.
1: Cyril Birnbaum, on fête donc les 40 ans de ce planétarium. Et je voulais savoir, vous, la première fois que vous y êtes entré dans un planétarium, qu'est-ce que ça vous a fait ?
18: Eh bien, la première fois, je crois que je ne m'en souviens pas. J'étais tellement habitué à observer le ciel avec mes parents, avec les amis de mes parents quand j'étais petit. Je me souviens du vrai ciel. Je me souviens plus tard, quand j'ai commencé à animer dans des planétariums, mais je ne me souviens pas spécifiquement...
1: Et le premier jour, alors, où vous avez su que vous alliez être responsable de ce planétarium de la Cité des Sciences et de l'Industrie du Parc de la Villette ?
18: Déjà, j'étais très content. En fait. Ayant fait des études d'astrophysique et étant passionné par l'animation, c'était quand même un objectif. Et puis, c'est vrai que c'est une grosse équipe. Donc, ça veut dire qu'on peut faire pas mal de choses, voire beaucoup de choses. Maintenant, il y a à la fois de l'art numérique, donc autre chose que du planétarium. Il y a des conférences, il y a des spectacles. On peut avoir de la magie, on peut avoir du théâtre, de la danse. Donc, ça a été

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7: Quel temps nous attend ce soir, Loïc Rousseval ?
8: Ce soir et cette nuit, le temps sera très orageux, surtout dans le sud-ouest, avec un faible risque de grêle, mais des rafales de vent pouvant aller jusqu'à 90 km/h en pointe. Pour demain matin, les passages nuageux seront plus fréquents du sud-ouest jusqu'au nord-est, avec quelques ondées très localisées. Des nuages bas matinaux sont prévus sur la Normandie, vers la côte aquitaine ainsi qu'au pied des Pyrénées, mais sur les autres régions, une matinée très ensoleillée. Demain après-midi, le ciel sera changeant avec des averses orageuses localement sur une large moitié sud, mais des éclaircies sur un tiers nord et pour les vacanciers sur l'arc méditerranéen, avec la tramontane qui reviendra, qui soufflera modérément. Enfin, les températures matinales resteront douces, mais seront en baisse sur la façade ouest du pays. Les maximales vont surtout baisser dans le nord-est, où par endroits, nous allons perdre 5 degrés par rapport à aujourd'hui. Météo France annonce cette fois-ci 32 degrés à Metz et à Dijon, 26 au Havre, encore 31 degrés dans les rues de Paris, mais 36 à Nîmes.
7: Loïc Rousseval, bientôt 17h sur France Info, l'heure de vous laisser en l'excellente compagnie de Benjamin Recouvreur. Bonsoir Benjamin.
9: Bonsoir Marie Maheu, bonsoir à tous. C'est très heureux de vous retrouver en ce samedi 15 août. L'actualité va nous emmener dans les Landes dans les prochaines minutes avec ce feu virulent toujours en cours à Luglon. On est sur place dans le journal dans un instant. Et puis de beaux moments de natation à suivre aussi ce soir avec la suite des championnats d'Europe et Léon Marchand dans le bassin pour un premier titre européen, peut-être pour lui sur 200 mètres papillon. On sera à Saint-Denis dans une demi-heure. Très bonne fin d'après-midi à l'écoute de France Info, il est 17h.
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9: Le journal de Marie Marty-Rossian. Bonsoir.
7: Bonsoir Benjamin, bonsoir à tous.
9: Et à la une, les pompiers qui luttent donc toujours dans les Landes.
7: Le feu de forêt qui a repris la nuit dernière n'est pas encore fixé. Des avions Dash, mais aussi des militaires, on le verra, viennent en aide aux pompiers déployés sur place. Les universités françaises ont la forme, c'est en tout cas ce qu'indique le classement de Shanghai qui a placé la France à la 10e place mondiale. On verra ce que cela signifie. Nous irons également en Pologne qui célébrait aujourd'hui la fête de l'armée sur fond de menaces russes, toujours. Et puis combien de médailles la France raflera-t-elle ce soir au championnat d'Europe de natation ? On les espère nombreuses, notamment grâce à un certain Léon Marchand. Ils vont devoir lutter encore un peu, ces quelques 550 pompiers mobilisés dans les Landes sur cet incendie qui a repris de la vigueur la nuit passée. Le feu n'est pas encore fixé et le combat est intense selon le préfet des Landes. 1600 hectares ont déjà brûlé et dans le dispositif des secours sur place, il y a aussi des militaires. Vous avez pu les suivre pour France Info, Grégoire Le Callot.
11: Appelé par les pompiers, l'énorme bulldozer vert du 31e régiment du génie écrase la forêt brûlée de ses chenilles, parsemée de fumerolles et de reprises de feu jusqu'à sa zone d'intervention.
12: Il était là au bon endroit, au bon moment.
11: Paul Sens, des pompiers de la Brite.
12: On entendait crépiter au loin, donc le bulle, comme c'est une zone humide avec des essences d'arbres beaucoup plus dures, c'est lui qui nous a permis d'aller traiter cette saute en tête de feu.
11: Avec sa puissance, il crée une piste en quelques minutes, repoussant la terre et la végétation malgré la proximité du feu. Le capitaine Damien, chargé de la coordination des militaires.
13: On peut en effet être au contact du feu, mais c'est toujours avec une liaison directe avec les pompiers pour ne pas prendre évidemment de risques pour nos opérateurs. Cependant, ils sont formés au départ de la prise d'alerte. Ils ont été sensibilisés et donc ils peuvent agir au plus près et avoir les bonnes réactions.
11: Une mission qu'ils ont déjà effectuée en juillet sur l'incendie de Gironde.
7: Précision signée Grégoire Le Callot avec Benjamin Troncin pour les moyens techniques. Des feux qui touchent aussi la Belgique. Là, c'est un parc naturel dans l'est du pays qui est en proie aux flammes. Et des évacuations sont en cours dans plusieurs villages. Des pompiers en France qui comptent bien sur la baisse progressive des températures. Baisse qui a commencé dans l'ouest et le sud-ouest de la France. 64 départements toutefois sont encore en vigilance orange ce soir pour canicule. Ils ne seront plus que 28 demain matin. Une enquête ouverte près de Lyon confiée à la division de la criminalité organisée du Rhône après qu'un adolescent de 16 ans a été retrouvé gravement blessé par balle la nuit dernière. Son pronostic vital est engagé selon le parquet de Lyon. Le préfet du Rhône a décidé d'envoyer des renforts de CRS sur place.
9: C'est une bonne nouvelle.

0: Pour les universités françaises.
1: La France est désormais 10e au classement de Shanghai, palmarès publié aujourd'hui et qui recense les 1000 meilleures universités dans le monde. La France gagne même une place par rapport à l'an dernier. En tout, 27 établissements français sont cités, avec en tête de classement, comme tous les ans, les indétrônables universités américaines de Harvard, Stanford et du MIT. Alors, quels enseignements justement tirés de ce classement? Selon Lamry Adoui, président de France Université et de l'Université de Caen, ce type de palmarès est à prendre avec précaution.
2: L'excellence, elle peut se caractériser de façon extrêmement diversifiée. Vous avez ici un classement qui, pour 30% de sa note, compte par exemple sur le fait d'avoir des prix Nobel, qu'il s'agisse d'anciens étudiants ou des membres du corps professoral. Et vous comprenez bien que ce sont des critères, par exemple, qui bougent relativement peu d'une année sur l'autre. Et évidemment, l'excellence ne se mesure pas uniquement sur ces critères. La formation n'est pas prise en compte, l'insertion professionnelle, la liberté académique, le fait de savoir si vous travaillez au développement économique ou sur des enjeux de transition écologique par exemple. Et donc on voit que selon les missions qu'on donne à nos universités, on ne part pas tout à fait à égalité sur ce type de classement.
1: Lamry Adoui, président de France Université, invité du 10-14 de France Info avec Augustin Rivé.
0: Et dans moins de 10 minutes, un autre président d'université sera avec nous, Camille Galap, le président de Paris-Saclay, la première université française dans ce classement, invité de France Info.
1: Au Liban, des frappes israéliennes ont fait une dizaine de morts dans le sud du pays. Aujourd'hui, Israël indique avoir visé des infrastructures terroristes du Hezbollah, ce que le premier ministre libanais dément. Le Hezbollah, lui, menace de riposter et appelle Beyrouth à cesser les négociations avec Israël.
0: 17h05 sur France Info, Marie-Marty Rossian, direction la Pologne, à présent pays qui célèbre aujourd'hui sa fête de l'armée.
1: Et pour l'occasion, une parade militaire géante a été organisée dans les rues de Varsovie sous le slogan de Pologne Safe, le plus grand défilé de l'histoire du pays, de plus en plus menacé par son voisin russe ces derniers mois. Et ce, alors que donc la course à l'armement se poursuit, poussée par le gouvernement de Donald Tusk. Un défilé pour faire taire les critiques sur son impréparation et auquel vous avez pu assister, Adrien Sarla.
3: Au milieu de la foule réunie sur l'une des plages de Varsovie, Alina oscille entre peur et fascination en voyant passer les F-16 et F-35 au-dessus de sa tête et celle de ses enfants.
4: Ils m'inspirent un peu de crainte, un peu de malaise, car ce sont des engins qu'on voit normalement en temps de guerre, mais ça reste magnifique.
3: Sur l'autre rive de la Vistule, une colonne de 300 véhicules de combat, escortée par près de 2000 soldats d'une ampleur inégalée dans l'histoire de la Pologne. Mais pour Elżbieta, pas de quoi faire oublier les accusations d'impréparation qui ont visé le ministère de la Défense cet été.
4: Tout paraît parfait sur le papier, mais en pratique, c'est une autre histoire. Le gouvernement ne peut pas tout contrôler. Et parfois, je doute de leur capacité à choisir les bonnes personnes pour les bons postes. Or, il est crucial que des personnes compétentes soient aux commandes et prennent les bonnes décisions importantes pour le pays et pour le reste du monde.
3: Fin juillet, les systèmes d'alarme n'ont pas sonné dans certaines régions en danger lorsqu'un missile russe s'est écrasé dans un champ de l'est du pays. Et les avions de chasse ont laissé le missile finir sa course sans le neutraliser.
1: Adrien Sarla, correspondant de France Info à Varsovie, en Pologne. Ce 15 août est aussi un jour de fête pour de nombreux chrétiens qui célèbrent l'Assomption aujourd'hui. Et cette année, l'heure est à la quête aux dons pour les catholiques qui se préparent à la venue du pape Léon XIV en septembre. Veillée au Stade de France, messe sur les Champs-Élysées, tout cela demande de l'organisation et donc de l'argent. Alors les croyants n'hésitent pas à mettre la main à la poche. Mathilde Cariou, c'est ce que vous avez constaté ce matin à la sortie de la messe dans cette église du 15e arrondissement de Paris.
5: À la sortie de l'église Saint-Jean-Baptiste de Grenelle, le père Yves salue les fidèles. « N'oubliez pas de donner », leur lance-t-il, sur le site du diocèse de Paris. C'est chose faite pour Odile, 75 ans. Elle a donné dès l'ouverture de la plateforme.
6: J'ai donné en ligne, absolument. Écoutez, il me semble me rappeler, mais je ne peux pas vous garantir que j'ai donné 200 euros.
7: C'est une belle somme.
6: Oui, mais c'est un événement qui est tellement important et je pense qu'il faut vraiment qu'on participe tous.
5: Sur le parvis, Guillaume a sorti son téléphone pour donner. On est 5 dans la famille, sourit-il. Ce sera 10 euros par personne.
8: On va donner 50 euros pour l'avenue du pape, pour l'accueillir dignement. Une messe à la Concorde, c'est toute une installation.
5: Pas besoin de dépenser des 1000 et des 100, tempère Virgile le sacristain. C'est comme une quête classique, mais à plus grande échelle.
9: L'envergure, en tout cas, de la donation possible, elle était raisonnable. Elle ressemblait à une quête d'une messe normale. C'était 5 euros ou 10 euros. Peut-être que si tous les franciliens qui attendent la venue du pape donnent 5 euros, peut-être que ça payera tous les frais liés à... Ouais, l'allocation du Stade de France.
5: Le coût total du déplacement du pape est estimé à 10 millions d'euros.
1: Reportage signé Mathilde Cariou pour France Info. Le pape qui se rendra en France du 25 au 28 septembre prochain. Avant la venue de Léon XIV, le sacre peut-être ce soir d'un autre Léon, le Toulousain, Léon Marchand, dans les eaux du centre aquatique olympique de Saint-Denis. Avant-dernier jour aujourd'hui de compétition au championnat d'Europe de natation avec 4 possibles médailles ce soir. Jérôme Val dans le sillage donc de Léon Marchand.
7: Oui, le premier à entrer en piste dès 18h30 pour une finale qui lui tend les bras. Le 200 mètres papillon, champion olympique, champion du monde de la distance, personne ne semble en mesure de le priver de son premier titre européen, le seul qui manque à son palmarès déjà en or massif. L'autre grand moment de la soirée, ce sera la finale du 100 mètres d'eau avec deux Françaises engagées, Marie-Ambre Molu et Pauline Mailleux, qui ont réalisé hier soir les meilleurs chronos des demi-finales. Toutes deux pensent évidemment au podium et pour Marie-Ambre Molu, c'est même le titre qui est dans son viseur. Elle avait annoncé avant la compétition, sans le crier sous les toits, mais avec la détermination d'une jeune nageuse de 20 ans. Dernière chance de podium, ce sera sur le 1500 mètres nage libre. Sacha Velli a fait une entrée en matière convaincante hier et après ses déceptions en eau libre dans la Seine la semaine dernière, le nordiste de 21 ans voudra briller dans les eaux beaucoup plus calmes du bassin de Saint-Denis.
1: Jérôme Val pour France Info et puis à suivre aussi ce soir pour décidément cette belle soirée sportive. C'est finale au championnat d'Europe d'athlétisme. Le saut en hauteur femme, c'est à partir de 21h suivi du triple saut homme ou encore du 10 000 mètres homme. Ça, ce sera aux alentours de 21h30.
0: Merci beaucoup Marie-Marty Rossian pour l'info à 17h.
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0: 17h10 sur France Info à suivre l'université Paris-Saclay, première université de l'Union Européenne dans le classement de Shanghai, 13e place. Comment expliquer ces bonnes performances dévoilées ce matin? Qu'est-ce que ça veut dire exactement? Les détails dans un instant et son président est avec nous. Dans 10 minutes, on sera dans les rues de Paris avec des touristes écrasés par les vagues de chaleur à répétition. Certains dénoncent un manque d'adaptation de la capitale. Et puis juste avant 17h30, le choix culture de ce samedi, c'est le film Soudain, primé à Cannes, avec Virginie Efira. Bienvenue.
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0: Il ne dit pas tout de la qualité d'une université, loin de là, mais il reste une référence à l'international. Le classement de Shanghai a été révélé ce matin. Il recense les 1000 meilleures universités dans le monde. Et la France progresse cette année au 10e rang de ce classement. Une place de gagnée par rapport à l'an dernier. L'université Paris-Saclay garde la meilleure place. Son président va nous rejoindre dans un instant. D'abord, Louise Buyens, quelles autres universités françaises figurent dans le classement ?
12: En tout, 27 établissements français sont cités. Première chose à noter, Paris-Saclay conserve sa 13e place mondiale. C'est la première université du classement qui n'est ni américaine ni britannique. Les universités Paris Sciences et Lettres et Paris Cité progressent respectivement d'un et de trois rangs. Elles sont dans le top 60. Petite déception en revanche pour la Sorbonne qui chute de 12 places et qui termine cette année 55e. Voilà pour les mieux positionnés, mais 8 établissements figurent dans le top 200. Dont Strasbourg, Aix-Marseille, Grenoble-Alpes et Montpellier. A noter aussi que l'université de Bretagne occidentale fait son entrée dans le classement. Celle d'Angers y revient. Versailles, Saint-Quentin en Yvelines et Picardie-Jules Verne Amiens qui sont entrés l'an dernier sont encore là, en bas du classement, entre la 800e et la 900e place.
0: Et tout en haut du classement, Louise, les Américains restent indétrônables.
12: Sans surprise, on retrouve le même trio américain sur le podium, Harvard, Stanford et le MIT, le Massachusetts Institute of Technology. Toujours très bien classés chaque année, les universités britanniques, Cambridge et Oxford sont quant à elles 4e et 7e.
0: Le gouvernement français, de son côté, s'auto-congratule de ces résultats.
12: Oui, comme depuis plusieurs années, les ministres changent, mais la satisfaction reste la même. Le gouvernement estime que c'est le résultat des regroupements d'établissements qui ont permis de donner plus de visibilité à nos universités. Une reconnaissance qui compte, surtout dans une compétition scientifique internationale toujours plus forte, réagit le ministre de l'Enseignement supérieur, Philippe Baptiste. Son ministère tient tout de même à préciser que ce classement ne peut pas être l'unique boussole de notre politique d'enseignement supérieur et de recherche. recherche. Car le palmarès, même s'il est une référence depuis plus de 20 ans, est souvent contesté. Accusé de favoriser les plus grandes universités, celles qui ont les moyens, celles qui donnent les cours en langue anglaise, les critiques regrettent aussi que la formation et la pédagogie ne soient pas prises en compte. Pour établir ce classement, il existe 6 critères, dont le nombre de prix Nobel obtenus par les professeurs et les anciens élèves, et les publications dans les revues scientifiques.
0: Les précisions de Louise Buyen. On va revenir sur ces critères et ce qu'ils signifient avec notre invité désormais. Bonsoir Camille Galap.
13: Bonsoir.
0: Vous êtes le président de l'université Paris-Saclay. Merci d'être avec nous sur France Info. 50 000 étudiants, 8 000 enseignants-chercheurs à Paris-Saclay. C'est donc la première université française de ce classement de Shanghai. La première non-anglo-saxonne aussi à la 13e place. Alors malgré les réserves sur la méthodologie, on le disait, ça reste une satisfaction pour vous, une reconnaissance importante.
13: Oui, c'est effectivement une reconnaissance et une fierté pour notre communauté, évidemment, puisque en fait, ce classement n'est pas celui de l'université en tant qu'institution, c'est celui de toutes les équipes des 220 laboratoires qui, depuis des années, donnent le meilleur dans les domaines respectifs et montrent qu'elles savent aller vers des ruptures scientifiques de demain. Donc, j'en profite de l'antenne pour envoyer un coup de chapeau à toute la communauté de l'université Paris-Saclay qui a contribué à ce beau résultat.
0: L'université Paris-Saclay qui est née, on peut le rappeler, en 2019, regroupement de plusieurs universités, de grandes écoles, de laboratoires de recherche. C'est ces mutualisations-là qui permettent à votre établissement d'être aussi haut dans ce classement aujourd'hui.
13: Et c'est vrai que c'est les critères utilisés par le classement de Shanghai sont des critères essentiellement de recherche. Bon, on peut regretter parce qu'effectivement, ça ne prend pas en considération ni la formation, ni l'innovation, ni les questions liées à la qualité de vie de campus. Mais néanmoins, c'est vrai qu'avec les investissements de l'État qui ont été réalisés sur le plateau de Saclay depuis de très nombreuses années, avec la présence de très grands laboratoires et des organismes de recherche à côté d'une grande université et puis de grandes écoles, ça permet de donner beaucoup plus de visibilité et d'être beaucoup plus attractif au niveau international, et ça nous donne aussi de la crédibilité vis-à-vis du monde socio-économique et des partenaires institutionnels potentiels.
0: Oui, c'est un enjeu de reconnaissance important, d'attractivité aussi. On sait que la question des budgets des universités est un sujet de grande tension. Le budget dédié à la recherche, par exemple, va diminuer dans le prochain budget. Est-ce que ça vous permet, vous, ce classement de Shanghai et ses bons résultats, d'obtenir plus de financement?
13: C'est-à-dire qu'en fait, ce classement permet de reconnaître les compétences qui sont aujourd'hui déployées à l'échelle de l'université Paris-Saclay, mais néanmoins, je pense que les investissements qui ont été réalisés par l'État depuis de très nombreuses années sont indispensables pour la poursuite, pour se maintenir à ce niveau de classement et de reconnaissance de la recherche française. Il y va de la souveraineté du pays et de la question de la croissance économique, puisque les universités jouent un rôle capital dans tout ce qui est lié au développement socio-économique du pays. Donc, ça devrait être une priorité majeure au niveau de l'État pour qu'on soit toujours au rendez-vous pour rendre service à la fois à la société et puis aux entreprises et aux associations, à tout le monde socio-économique.
0: Alors, on le disait, ce sont des universités américaines anglo-saxonnes qui trustent les premières places du classement. Quelle différence il existe entre ces universités-là et la vôtre aujourd'hui? Est-ce que vous pourriez les rattraper un jour?
13: Ça, c'est pas un objectif en soi. L'objectif, c'est de pouvoir continuer à créer les conditions de travail pour l'ensemble des collègues qui contribuent aujourd'hui au quotidien dans l'amélioration de la recherche et dans le travail dans la recherche dans les universités. Dans toute date cause, on est sur des modèles économiques qui sont très différents entre les universités américaines et anglo-saxonne, où effectivement on a des budgets qui sont multipliés par 20 dans certaines universités américaines, par exemple. Donc on est sur un modèle public, on y tient, l'État doit continuer à s'investir pour qu'on soit en mesure d'être toujours bien positionné, quelle que soit l'université française d'ailleurs.
0: Oui, et notamment sur les questions de recherche, on sait que ce classement de Shanghai, on le disait, il est basé sur des critères liés à la recherche, aux reconnaissances, aux prix Nobel, médailles Fields aussi, qui concernent certains de vos enseignants et chercheurs à Paris-Saclay. Mais qu'en est-il du reste des étudiants? On sait que le niveau en sciences notamment est un peu en chute en France, que certains chercheurs décident de partir aussi à l'étranger. Est-ce que là aussi, on n'a pas un sujet et un retard par rapport à d'autres universités à l'étranger?
13: Alors, c'est vrai que l'Université Paris-Saclay a quand même, compte tenu de cette marque et puis ce positionnement et cette reconnaissance scientifique au niveau international, on a un taux de pression énorme sur l'ensemble des différentes formations qui sont proposées allant des sciences dures aux sciences humaines et sociales. Donc, c'est vrai que là, et c'est pour ça qu'on y travaille, pour que justement, toute l'offre de formation par la recherche et grâce à tout le potentiel que nous avons sur le périmètre de l'Université Paris-Saclay, ça nous permet d'avoir les meilleurs enseignants pour pouvoir continuer à offrir des meilleures formations possibles à nos étudiants pour qu'ils puissent s'insérer. Et on a des taux d'insertion qui sont remarquables, des taux d'insertion à presque quasiment à 100% dans des domaines de master ou de formation d'ingénieurs qui sont proposés par l'université et qui sont d'ailleurs reconnus par les entreprises d'ailleurs. Mmh. Donc on doit travailler à maintenir cette qualité de formation pour qu'effectivement on soit au rendez-vous des grands enjeux liés aux enjeux économiques et sociétaux et environnementaux.
0: Et ce critère d'ailleurs de l'insertion ne figure pas, hein, on le disait dans le classement de Shanghai qui nous occupait ce soir. Merci beaucoup Camille Galap, président de l'Université Paris-Saclay, d'avoir pris quelques minutes avec nous pour réagir à ce classement de Shanghai ce soir sur France Info. Votre université, toujours la mieux classée au niveau de l'Europe et la meilleure française évidemment à la 13e place. Dans un instant sur France Info, on est aux côtés des touristes à Paris écrasés par la chaleur. Certains regrettent presque d'être venus, on va l'entendre juste après les grands titres de ce samedi qui arrive.
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0: 17h20 sur France Info, l'info en une minute avec Marie-Marty Rossian et une enquête ouverte par le parquet de Paris.
1: Après cette cyberattaque massive qui a visé le fisc et 700 000 de ses usagers, un piratage qui a permis d'extraire les données de contribuables et d'entreprises, les investigations sont confiées à l'Office anti-cybercriminalité. Un incendie en cours depuis ce matin dans les Ardennes au nord de Charleville-Mézières, une dizaine d'hectares de forêt ont brûlé. Ce feu évolue défavorablement selon la préfecture du département. Un avion Dash est mobilisé depuis le milieu d'après-midi. La mairie de Nomexy dans les Vosges va déposer plainte après que des tags anti-Rassemblement National ont été découverts hier sur les murs de cette mairie RN. Sur ses réseaux sociaux, le maire Yann Traiteur, âgé de 19 ans, ajoute que les auteurs devront répondre de leurs actes. Et puis une nouvelle recrue pour le Paris Saint-Germain, c'est l'Espagnol Ferran Torres qui vient de signer pour les 5 prochaines années dans le club de la capitale. L'attaquant de 26 ans, champion du monde avec l'Espagne, est en provenance du FC Barcelone.
0: Avant un répit attendu la semaine prochaine, une partie de la France subit toujours la canicule. 64 départements sont toujours en vigilance orange aujourd'hui. Ils ne seront plus que 28 demain dimanche. Des vagues de chaleur à répétition qui éprouvent aussi les touristes, comme à Paris. Dans la capitale, certains regrettent une ville peu adaptée à ces fortes chaleurs. Claire Loyer, vous en avez rencontré à Montmartre. Et les visiteurs étrangers notamment s'adaptent comme ils peuvent.
17: Après avoir monté les 176 marches pour sortir de la station de métro Abbesse, la plus profonde de Paris, Angélie n'en peut plus. Il fait beaucoup trop chaud pour cette touriste allemande. Elle s'assoit sur un banc.
18: Il y avait beaucoup de marches. Je ne savais pas qu'il y en avait autant. Donc là, on fait une pause et après, on ira au Sacré-Cœur.
17: Ce qui fait encore 10 minutes de marche en montée, alors qu'il fait 34 degrés aujourd'hui à Paris. Heureusement, la mère d'Angélie est équipée.
19: J'ai de l'eau, des pains de glace et un ventilateur.
17: L'eau, c'est justement le problème pour Priscilla. Cette touriste espagnole trouve que Paris en est particulièrement dépourvu.
20: On trouve qu'il manque des infrastructures pour lutter contre la chaleur. Il y a vraiment beaucoup de gens et il faudrait plus de fontaines, de points d'eau pour que les gens puissent s'hydrater. L'hydratation, c'est très important. Nous sommes arrivés sur place à 8h du matin et en 2-3 heures sur place, on n'a trouvé qu'une seule fontaine. D'ailleurs, la chaleur l'a forcé à adapter son programme. Certains lieux étaient fermés à cause de la chaleur. On n'a pas pu visiter des monuments qu'on avait vraiment envie de voir, comme la Tour Eiffel. On avait réservé des billets pour aller tout en haut de la Tour Eiffel et on a reçu un email disant que la visite était annulée à cause de la chaleur. Martin et Yonaka, eux, ont pu visiter tous les monuments de leur programme, mais ces touristes néerlandais retiendront surtout le paysage marqué par la sécheresse.
2: All the trees are very dry and brown.
21: Tous les arbres ici sont très secs et marrons. Aux Pays-Bas, il fait chaud, mais pas aussi chaud qu'ici. Nous sommes allés dans un parc à côté de Notre-Dame et nous avons vu que tous les arbustes étaient très secs. Je trouve que c'est vraiment dommage pour la nature.
2: And I think it's a pity for all the nature here.
20: Plus que la sécheresse, c'est plutôt la chaleur exceptionnelle qui choque Rousse et Edward, des Américains venus visiter l'Espagne et la France.
22: J'étais surpris, mais en fait, il fait plus chaud ici à Paris qu'à Madrid.
23: J'ai remarqué que certains cafés n'ont pas la clim, ou alors elle est très faible. Et certains ont juste un ventilateur.
20: Cette Californienne a beau être habituée à la chaleur, elle regrette presque de visiter Paris en plein été.
24: We planned this trip for a while.
23: Ça fait longtemps qu'on organise ce voyage. Ça fait plus d'un an. Donc on ne pouvait pas changer d'avis. Mais je pense que si j'avais su, je serais sans doute venue plutôt au printemps ou en automne. Mais pas en été, parce qu'il fait vraiment trop chaud.
20: Cette Américaine compte d'ailleurs conseiller à ses amis de venir plutôt en septembre ou en octobre.
0: France Info, reportage à Paris, signé Claire Loallier. 17h24 sur France Info et c'est l'heure de retrouver le choix culture, les coups de cœur de l'été du service culture de France Info avec du cinéma au programme en ce samedi et la sortie cette semaine du film Soudain, Matteo Maestrachi, qui avait marqué la quinzaine à Cannes, un film tourné en France par le japonais Ryusuke Hamaguchi avec Virginie Efira.
25: Certaines personnes, dont je fais partie, ne tiennent pas nécessairement à séparer le travail et la vie privée.
26: Soudain suit la trajectoire de deux femmes a priori assez différentes et nous présente d'abord Marie-Lou, Virginie Efira, directrice épuisée d'un EHPAD atypique qui s'appelle le Jardin de la Liberté et qui tente d'y développer le concept d'humanitude qui, malgré son nom étrange, est une notion qui existe vraiment, approche qui consiste à replacer l'humain et la bientraitance au cœur de l'accompagnement des plus âgés. L'autre personnage féminin, c'est Marie, jouée par Tao Okamoto, metteuse en scène japonaise en séjour à Paris pour y présenter sa pièce. Elle souffre d'un cancer et la rencontre entre ces deux femmes et leurs deux cultures, c'est ce qui a entre autres intéressé le réalisateur japonais Ryusuke Hamaguchi qui transpose et adapte ici un livre de correspondance entre deux intellectuelles japonaises. Il nous explique pourquoi il a voulu tourner en France.
27: Disons qu'en France, il y a toute cette tradition qui existe aussi grâce à Jean Eustache ou Éric Rohmer, où il y a ce film très verbal, ces films très verbaux où la parole prime et que cela pouvait être considéré comme un divertissement. Et je me suis donc dit que le fait de le filmer en France pouvait me donner un lieu, un média qui pourrait porter ça.
28: Pourquoi
26: L'excellente performance des deux comédiennes, l'alchimie qui se dégage de leur duo, a été justement récompensée au Festival de Cannes par un double prix d'interprétation féminine. Et il faut reconnaître que voir et entendre Virginie Efira parler couramment japonais pendant 30-40 minutes du long métrage est assez bluffant. Dans le film, cela s'explique par le master qu'elle a fait au pays du soleil levant. L'actrice belge a parlé de cette préparation pour ce rôle et d'apprentissage de la langue en conférence de presse à Cannes.
29: J'ai appris un alphabet. Quand j'ai connu tout l'alphabet, tous les sons et tous les hiragana, j'ai cru que je savais lire en japonais. Puis on m'a expliqué qu'en fait, il y en avait plusieurs d'alphabets. Donc je sais lire comme quelqu'un qui a 12 ans, c'est déjà quelque chose. Et c'est vrai que c'était beaucoup de travail, mais quelle joie d'avoir la chance de pouvoir le faire, quoi. Voilà. Et en plus, quand même, une fois qu'on joue en japonais, c'est comme ce sont des scènes assez... et Tao en français, et puis même dans nos langues respectives, ce sont des scènes assez longues. Et Ryusuke, quand ça ne va pas à l'intérieur d'une scène, on la reprend depuis le début. Voilà, donc il faut vraiment connaître son texte.
26: Soudain parle donc de soins, de vieillesse, de dépendance, aussi de théâtre ou encore des conséquences du néolibéralisme. Mais c'est bien cet établissement pour personnes âgées qui est au cœur du film. Avec un personnel qui craque, un manque de moyens, l'agence régionale de santé qui regarde ce concept d'humanitude d'un œil plutôt dubitatif, Ryusuke Hamaguchi a tenu à montrer ses difficultés et notamment notamment l'opposition entre Marie-Lou et Sophie, une infirmière très remontée qui n'y croit plus.
27: Évidemment que la relation principale que l'on voit entre les deux personnages principaux, Marie et Marie-Lou, ça c'est presque un coup de foudre amical et il y a beaucoup d'amour entre les deux. Mais par contre, on voit une certaine adversité au niveau du sujet, de l'autre sujet cœur qui est l'humanitude. Et je considère que l'adversité dans une histoire est un procédé efficace pour mieux faire comprendre au public les enjeux qui existent dans ce sujet. Et donc mon but n'était absolument pas d'éliminer cet aspect. Au contraire, nous voyons que donc il y a Marie-Lou et Sophie qui ne s'entendent pas, bien que leur motivation de mieux prendre soin des résidents existe, et c'est juste qu'elles n'arrivent pas à se comprendre, et que c'est aussi ce processus que j'ai quand même voulu mettre en scène.
26: Après Drive My Car en 2021, qui lui a valu un prix du scénario sur La Croisette, et plus tard un Oscar du meilleur film étranger, le cinéaste japonais est donc reparti du Festival de Cannes 2026 avec une nouvelle distinction partagée par ces deux comédiennes pour le plus grand plaisir de Virginie Efira qui a adoré le projet et cette aventure.
23: C'était déjà extraordinaire que notre film ne soit pas oublié, pour lequel j'ai un amour profond et immense. Voilà, qu'on soit dans les 8 prix, c'était, pour moi c'était déjà bon. Jamais imaginé un prix d'interprétation, jamais.
26: Petite précision importante pour finir, le film est très long, 3h16, mais pas forcément trop long. Il est souvent beau et original. Soudain est un film parfois inégal, parfois légèrement mièvre, mais dont la grande poésie devrait finir par vous convaincre.
25: Le milieu du soin souffre d'un manque chronique de personnel. On a du mal à garder et à recruter nos employés.
0: Matteo Maestrachi pour le choix culture et le film Soudain de Ryuzuki Hamaguchi. C'est à voir en salle depuis mercredi. La météo et un nouveau journal sont à suivre.
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0: Un temps orageux ce soir et cette nuit, surtout dans le sud du pays. Des nuages dans le ciel aussi attendus demain entre la Normandie et l'Aquitaine. Ailleurs, le temps sera plus ensoleillé avec un début de répit sur le front de la canicule. 28 départements seront maintenus demain en vigilance orange. Ils sont 64 aujourd'hui. Pour les températures, il fera 26 degrés à Tarbes, 29 degrés à Sarzeau dans le Morbihan, 31 à Paris et 34 à Marseille. Et bienvenue sur France Info, 17h30. Et toute l'info, c'est avec Philippine Thibaudot.
6: Dans les Landes, l'incendie toujours en cours. Dans les airs et au sol, les pompiers se concentrent sur la reprise de feu de ce matin. Il a déjà parcouru 1600 hectares. Quand dans les Ardennes, la situation inquiète également. Une dizaine d'hectares de forêt ont brûlé depuis ce matin et plusieurs centaines sont menacées. Selon la préfecture, l'incendie évolue défavorablement, progressivement. On va pouvoir souffler un petit peu. 64 départements en vigilance orange canicule, mais plus de la moitié passe demain en jaune ou en vert. 28 départements de l'Est et du Sud, eux, resteront en orange, mais il va falloir encore patienter jusqu'en fin de semaine prochaine pour que tout le pays soit sous des températures un peu plus proches des normales de saison, prévient notre consultant climat sur France Info. En raison de l'amélioration de la météo en Ile-de-France, fin de l'épisode de pollution à l'ozone et donc fin des mesures d'abaissement de la vitesse de 20 km/h sur les routes et autoroutes de la région à partir de ce soir, 22 heures. En Belgique, également, le pays au proie aux flammes. De premières évacuations ont été décrétées dans l'est du pays. Un incendie s'est déclaré hier dans les Fagnes, une grande zone boisée, prisée des randonneurs et proche de l'Allemagne. Il s'est rapidement propagé, déjà 1650 hectares brûlés. Triste anniversaire, celui des 5 ans de la prise de pouvoir des talibans en Afghanistan. Pays désormais où chanter, étudier pour une femme ou même travailler n'est pas accepté. La France, par la voix du Quai d'Orsay, condamne à nouveau avec la plus grande fermeté le système d'oppression. Le scandale à Cambridge, entaché par la mort d'un ex-professeur, il s'appelle Jason Hardey, il a été retrouvé mort hier, ce Britannique de 41 ans, accusé de plagiat. Il avait démissionné il y a 10 jours de la prestigieuse université. Ses proches dénoncent une campagne de harcèlement, même le Premier ministre britannique qui va de sa réaction. Une tragédie, a dit Andy Burnham. Et puis un mot sur la jeune pépite de gymnastique, Elena Kola, 16 ans, a remporté l'or à la poutre au championnat d'Europe de gymnastique artistique féminine. Elle qui s'était déjà emparée du bronze au concours général avant-hier à Zagreb.
0: Philippine Thibaudeau, merci beaucoup pour l'info à 17h30, à suivre jusqu'à 18h sur France Info. Voit-on le début de la fin de cet été caniculaire? On fait le point sur les prévisions des prochains jours dans 5 minutes. Il faudra attendre encore le début de semaine pour respirer vraiment. Dans une dizaine de minutes, on met le cap à l'ouest, à Saint-Malo, pour la route du rock. Et un concert événement ce soir, le groupe irlandais Fontaines D.C. Seule date en France de l'été, c'est un véritable phénomène. Mais d'abord, Léon Marchand, attendu à nouveau dans les bassins à Saint-Denis, on y est.
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0: Avec la suite des championnats d'Europe de natation et l'avant-dernière journée de compétition. Bonsoir Jérôme Val.
7: Bonsoir Benjamin, bonsoir à tous.
0: On vous retrouve en direct du centre aquatique de Saint-Denis avec notre consultante Charlotte Bonnet, entre autres Léon Marchand qui sera donc en finale du 200 mètres papillon. C'est dans un peu moins d'une heure maintenant.
7: Exactement, c'est le premier à entrer en lice cette première finale du 200 mètres papillon pour Léon Marchand. On le rappelle, champion olympique il y a 2 ans, champion du monde il y a 3 ans et donc peut-être futur champion d'Europe pour faire le grand chelem. Charlotte Bonnet, c'est vrai que c'est son objectif hein, évidemment, avant de parler de chrono, il va falloir aller chercher quand même la gagne.
8: Oui, c'est son objectif de ce soir à Léon, ça va être une course serrée s'il n'est pas à son meilleur niveau, s'il est bien au-dessus et s'il est à son meilleur niveau, c'est-à-dire à son chrono des Jeux Olympiques de Paris, forcément il sera très très devant. Donc on ne sait pas trop l'état de forme de Léon, il avait été blessé à l'adducteur, il a dit qu'il avait un petit peu géré en série, n'était pas trop dans sa nage, qu'en demi-finale il craque un tout petit peu sur le dernier 50 mètres, donc on attend un petit peu de voir dans quel état il sera pour la finale.
7: Et il nous le disait hein, dès hier soir, en effet ce dernier 50 mètres, c'est là qu'il peut encore progresser et faire la différence, les fesses un petit peu en l'air, il nous disait d'un point de vue technique, c'est qu'il a vraiment pêché et ça devrait en tout cas nous faire une piscine comble. Les 5000 places devraient vite se remplir, un peu moins en effet d'une heure de cette finale. Aymeric Bravard, vous êtes un petit peu à l'extérieur de la piscine où le public commence à arriver et j'imagine que vous rencontrez des spectateurs très heureux de voir Léon Marchand en finale.
9: Tout à fait, là je suis aux abords de la piscine, au niveau des portes d'entrée, je suis avec Alexia qui est venue d'Alsace, qui a une magnifique pancarte avec d'un côté la tête de Léon Marchand et de l'autre un bretzel, hein, région oblige. Alexia, bonjour, qu'est-ce que vous attendez cette soirée qui s'annonce exceptionnelle?
10: Bah, écoutez, on a une chance énorme avec ce jubilé de Florent Manaudou et puis ensuite la course de Léon Marchand et puis plein d'autres de nos Français qui ont les courses comme Marie-Ambre, il y a aussi Maxime et plein d'autres, ça va être une soirée absolument magnifique je pense.
9: Alors vous me disiez que c'est la première fois que vous voyez une compétition de ce niveau. Vous attendez une ambiance assez énorme.
10: De ce qu'on a vu à la télé, ça a l'air absolument fabuleux. Donc oui, on espère que tout le monde va crier. On va vivre des moments dont on va se rappeler toute notre vie, je pense.
9: Merci beaucoup Alexia. Évidemment, les gradins seront pleins. Comme vous le disiez, Jérôme, 5000 personnes sont attendues pour encourager Marchand et les Bleus.
7: Alexia nous a fait le programme, hein. Merci Aymeric, programme en effet très riche Charlotte ce soir, 5 finales avec des tricolores, on a parlé évidemment de Léon Marchand, dans la foulée il y aura Beryl Gastaldello sur le 50 mètres nage libre, il y aura ensuite Sacha Velli sur le 1500 mètres nage libre, lui Sacha Velli qui a une chance de monter sur le podium et puis l'autre événement on va dire de la soirée, ce sera 20h12 exactement, la finale du 100 mètres d'eau et là on attend une autre française qui peut être titrée, c'est Marie-Ambre Molu, voire Pauline Mailleux qui a elle aussi des chances de grimper sur la boîte.
8: Oui, tout à fait. Mariam qui avait réalisé le record d'Europe, la première fois pour elle sous les 58 secondes, plutôt dans la semaine, au départ du relais mixte. Donc toutes les deux, avec Pauline Mailleux, je pense qu'elles peuvent accrocher un podium. Et moi, je m'avance un petit peu, mais je vois bien une première et une deuxième place.
7: Eh bien, écoutez, pronos bien enregistrés sur France Info. On verra ça aux alentours donc, de 20h15. Et puis une dernière finale avec le relais du 4x200 mètres nage libre mixte. Et puis Alexia en a parlé aussi. Ça va démarrer on va d'ailleurs vous libérer, Charlotte, parce qu'il y a l'hommage rendu à Florent Manaudou à 18h. Hommage avec plein de surprises, plein de nageurs français qui l'ont côtoyé comme vous.
8: Oui, tout à fait. La European Aquatics et la Fédération Française de Natation ont organisé pour Florent un jubilé. Alors moi, je trouve personnellement qu'il n'est pas assez long parce que au vu de la longévité et de la carrière grandiose que Florent a eue, il mérite un peu plus. Mais bon, on prend ce qu'il y a à prendre et il y aura une vidéo, il y aura des mots, il y aura des moments avec Florent aussi avant que la compétition et que Léon arrive sur la plage de départ. Donc voilà, ça va être un moment émouvant, je pense, de voir cette vidéo et de voir Florent ému de clore ce chapitre.
7: Voilà, Florent Manaudou, tout nouveau retraité de la natation française à qui on va rendre hommage tout à l'heure.
0: Et oui, des émotions à venir en dehors du bassin aussi, et un riche programme de finale et de demi-finale ce soir qu'on suivra avec vous évidemment, Jérôme Val, et avec Charlotte Bonnet, notre consultante en direct du centre aquatique de Saint-Denis. 7h39 sur France Info en ce samedi 15 août. Il y a ceux qui rentrent et ceux qui partent en vacances en ce week-end. Grande journée de chassés croisés sur la route, classée rouge et même noire en Auvergne-Rhône-Alpes par bison futé dans le sens des départs. Mais le gros est passé. Si vous êtes sur la route désormais, c'est plus tranquille. Le pic des bouchons a été atteint, nous expliquait tout à l'heure Benoît Salio. Il est rédacteur en chef de Radio Vinci Autoroute.
1: Ça va nettement mieux. Le pic du bouchon a été atteint à 11h55 aujourd'hui. On est dans une vraie journée de chassés-croisés, hein. C'est-à-dire que depuis très tôt ce matin, c'était plutôt en direction des vacances, c'est-à-dire en direction du sud de la France, en direction de l'Atlantique, que le trafic était soutenu. Et puis on a vraiment vu à la mi-journée, à partir de 11h, une tendance vers des retours en direction des grandes villes.
11: Un pic de bouchons de 712 km cumulés peu avant midi, vous l'avez dit. On est dans les mêmes chiffres que d'habitude pour un 15 août ?
1: Non, on est un peu en dessous. On est un petit peu en dessous pour un 15 août et pour un week-end de mi-août. On est en dessous des prévisions et en dessous des bouchons habituels. Ça veut dire également qu'il n'y a pas eu trop d'accidents. Parce que vous savez, ces jours-là, en fait, c'est surtout les accidents, les voitures en panne qui provoquent les gros bouchons. Et puis, ce n'est pas forcément le cas aujourd'hui. Donc bon, il y a des bouchons, mais franchement, ça va.
11: Donc ça va plutôt bien. On risque pas un autre pic de bouchons là d'ici la fin de journée ?
1: Non, franchement, je pense qu'on peut être rassurant, sauf situation complètement inattendue. Il y a aussi les retours de plage. Enfin, vous voyez, voilà toutes ces choses qui s'accumulent au-delà des départs et des retours de vacances. Mais normalement, ça devrait plutôt bien se passer. Demain, Bison Futé voit orange seulement dans le sud-est de la France. Ailleurs, ça devrait bien aller. C'est lundi. Il faut se méfier de lundi.
11: Ah,
1: c'est peut-être le conseil qu'on peut donner à vos auditeurs, parce que en fait, si on regarde les cartes de Bison Futé, lundi c'est orange pour tout le monde et dans les deux sens. Vous voyez, demain c'est vert en fait sur la plupart du pays et c'est lundi que c'est orange.
11: Et lundi, donc, il faut prendre la route plutôt tôt, c'est ça que vous recommandez ?
1: Alors, oui, bien sûr. Plus on part tôt, plus on évite des bouchons, ça c'est sûr. Si on peut lundi, une journée comme lundi, si vous pouvez rouler en matinée, ça devrait vraiment bien se passer.
0: Benoît Salio, rédacteur en chef de Radio Vinci Autoroute, avec Marie Maheu sur France Info tout à l'heure. Journée de chassés croisés sur la route avec la clim appréciée dans la voiture, car c'était aussi une nouvelle journée caniculaire aujourd'hui. 63 départements toujours en vigilance orange et la barre des 35 degrés encore dépassée dans de nombreux endroits. Mais le répit arrive petit à petit. Il ne seront plus que 28 départements demain placés en vigilance orange à la canicule, avec une amélioration attendue qui va se confirmer. Ensuite, selon Patrick Marlière, il est prévisionné et directeur de MediaWeather.
12: Demain, on va encore baisser d'un cran, ce qui fait qu'on va retrouver des températures un peu plus supportables de la Bretagne jusqu'à la frontière belge quasiment. Et puis ensuite, chaque jour, ça va descendre progressivement jusqu'au sud de la France. Mais il faut encore patienter jusqu'en fin de semaine prochaine pour que tout le pays soit sous des températures, on va dire, plus proches des normales de saison, mais il fera encore entre 20 et 25 degrés au nord de la Loire et plus de 25 degrés sur la moitié sud.
11: Donc elle dure, elle est très longue cette vague de chaleur.
12: Oui, elle est très longue, elle fait partie des vagues de chaleur les plus importantes jamais mesurées. En tout cas, cet été 2026 est en train d'effacer de toutes les tablettes météo tous les records des années précédentes. C'est-à-dire que la sécheresse de 76, on peut la mettre aussi de côté. La canicule de 2003, en dehors de qu'elle était la canicule la plus importante qui a permis justement de mettre en place ces vigilances, elle a aussi effacé des tablettes météorologiques. Et cette année, les chiffres les plus imposants et les plus spectaculaires, c'est le nombre de jours où on dépasse les 30 degrés en France.
11: Et elle est moins intense, cette canicule, que la deuxième qu'on a vécue il y a quelques semaines. Mais le fait que ça dure, c'est difficile aussi pour les organismes.
12: C'est justement côté santé que c'est le plus perturbant, parce que quand vous avez plus de 40 degrés dans la journée, comme c'était encore le cas, entre 38 et 40 degrés hier dans le nord de la France, et qu'au petit matin il fait encore entre 22 et 24 degrés, et oui, c'est pour les personnes un peu sensibles, les personnes âgées, les enfants, enfin voilà, c'est difficile à passer ce cap, en tout cas de cette vague de chaleur et vague de canicule. Mais en tout cas, voilà, il faut juste être un petit peu plus patient. À partir de mercredi, ça ira beaucoup mieux.
11: Et ça va commencer par refluer par l'ouest, c'est ça ?
12: Ouais, c'est déjà le cas sur la pointe Bretagne, où on sera autour de 25 degrés aujourd'hui et demain. Ensuite, ça va gagner la Normandie, puis le Nord-Pas-de-Calais. Ça va redescendre ensuite de la Vendée à l'Île-de-France et jusqu'au Nord-Est en début de semaine, puis gagner tout doucement la moitié sud du pays à partir de la fin de la semaine prochaine. Mais voilà, donc ça prend du temps pour sortir de cet épisode qui est tout à fait spectaculaire.
11: Et est-ce qu'on va retrouver des températures normales de saison, ou est-ce qu'on sera toujours au-dessus ?
12: Bon, on sera toujours un peu au-dessus, c'est ça qui est étonnant. C'est-à-dire, même nous, en tant que météorologues, de parler, on va retrouver des températures un peu plus fraîches, il fera autour de 30 degrés. Enfin, c'est un peu la folie, mais c'est ça qui est un peu étonnant. Mais pour autant, effectivement, on sera dans les normales de saison, entre 20 et 24 degrés sur le nord de la France, et entre 24 et 28 degrés sur la moitié sud. Ouais, ce sera un peu plus proche de ce qu'on a l'habitude de connaître à la fin du mois d'août.
11: Bon, et on l'a vu cet été, la chaleur amène aussi les orages. Là, ce sera encore le cas dans le sud-ouest.
12: Et c'est encore le cas aujourd'hui. Je regardais justement, juste avant de vous parler, là, les orages qui sont en train de toucher les Alpes-Maritimes, où il est tombé en moins d'une heure 40 litres d'eau au mètre carré sur ce secteur. Oui, attention, quand les orages arrivent après cet épisode caniculaire, souvent à la confrontation entre l'air chaud au sol et l'air un peu plus frais qui arrive par l'ouest, ça donne des orages extrêmement importants et violents. C'est le cas. On voit les fortes précipitations qui touchent le sud-est du pays et les orages. Il y en a un qui éclate un peu partout en ce moment sur la moitié sud du pays et même dans l'est. Donc, ouais, soyez prudents, surveillez l'évolution orageuse, car au cours de ces deux prochains jours, elle risque parfois d'être importante. La bonne nouvelle, c'est que ces orages arriveront aussi sur les Landes où il y a les feux de forêt. Donc, peut-être que ça portera peut-être là un peu plus d'eau que prévu sur ces secteurs.
11: Ça peut effectivement peut-être aider les pompiers. Orages importants qui peuvent être parfois violents, n'allez pas en montagne. Est-ce que ça sera le cas aussi dans les prochains jours ? On sait que c'est le cas aujourd'hui.
12: Oui, c'est le cas aujourd'hui, ça sera encore le cas demain et peut-être un peu moins lundi, mais toujours dans les Alpes. Ce qui fait qu'effectivement, dans les Alpes, on l'a vu, malheureusement, les incidents sont assez importants lorsqu'on est dans ce type de situation. Il suffit juste d'être un peu plus grand. On annonce des orages violents, des quantités de pluie, et je les observe actuellement, extrêmement importantes en très peu de temps. Donc forcément, ça ne peut pas s'infiltrer dans les sols, ça déborde, ça provoque des inondations dans les pentes des montagnes, les moyennes montagnes, ça ruisselle, et donc ça provoque évidemment l'augmentation des cours d'eau. Donc voilà, soyez extrêmement prudents.
11: Avec des risques de grêle aussi ?
12: Mais forcément, donc, quand on est dans ce type de situation orageuse, c'est tous les phénomènes extrêmes qui accompagnent les orages très forts. C'est de la grêle, des rafales de vent, tous les phénomènes importants qui accompagnent ces orages dans ce type de situation où, je vous le disais, on a de l'air très très chaud au sol et de l'air un peu plus frais en altitude. Voilà, c'est des orages les plus importants qu'on a souvent au cours de l'été, et ça sera le cas certainement jusqu'à lundi.
11: Et comment on explique, Patrick Marlière, cette vague de chaleur extrêmement longue qu'on vit ?
12: Écoutez, oui, on la vit surtout depuis le mois de mai, par épisodes différents, et puis surtout là, des épisodes qui durent, qui se succèdent. On s'y attendait un peu. Déjà, on a un peu oublié que au mois d'août 2025, on avait connu une situation aussi avec de très fortes chaleurs en début de mois, quasiment une quinzaine de jours. Et puis le mois de juin 2025 avait été aussi l'un des mois de juin les plus chauds jamais mesurés. Et avec ce réchauffement climatique et ce bouleversement qui s'installe, on se doutait que les années qui allaient suivre allaient être particulièrement inquiétantes dans les prévisions et les alertes météo. C'est le cas aujourd'hui et malheureusement, ça risque d'être le cas dans les prochaines années.
0: Patrick Marlière, prévisionniste et directeur de Media Weather. Il était sur France Info tout à l'heure avec Marie Maheu. On ouvre une large page culture dans un instant sur France Info. La dessinatrice Camille Broutin est l'invitée de Frédéric Carbone. Et avant cela, on est à Saint-Malo pour le concert-événement de Fontaines d'ici à la Route du Rock ce soir. Restez avec nous.
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0: D'abord à 17h47, l'info en une minute, Philippine Thibaudot. À la une, le contrôle judiciaire de Patrick Bruel assoupli.
2: Assouplissement portant sur son interdiction de quitter le territoire français dans le cadre de sa mise en examen dans 4 affaires pour des faits de viol, tentative de viol, d'agression sexuelle et de harcèlement sexuel. Le chanteur peut donc voyager librement à l'étranger, mais le parquet de Nanterre a fait appel. Une enquête ouverte après la cyberattaque du fisc. Près de 700 000 usagers sont concernés. Attaque revendiquée par un cybercriminel. Les investigations sont confié par le parquet de Paris à l'office anti-cybercriminalité. Israël souhaite des discussions plus sérieuses avec le Liban. Un peu plus tôt, le Hezbollah a menacé de représailles alors que des frappes israéliennes ont tué au moins 11 personnes dans le sud libanais. Les deux pays sont censés se rencontrer début du mois prochain à Rome pour un nouveau cycle de négociations. Et puis on l'attend de pied ferme sur les bords du bassin olympique de Saint-Denis. Léon Marchand s'apprête à disputer la finale du 200 mètres papillon au championnat d'Europe de natation. C'est dans 3 quarts d'heure et à suivre sur France Info.
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0: En quelques années, ils sont devenus le groupe incontournable de rock indépendant. Les Irlandais de Fontaines D.C. sont en concert ce soir à Saint-Malo à la Route du Rock, leur seule date en France cet été. Bonsoir Yann Bertrand.
13: Bonsoir à tous.
0: On vous retrouve à Saint-Malo en direct pour France Info. Une date qui a suscité, Yann, une attente immense.
13: Oui, 12 000 personnes massées devant la grande scène, une soirée complète depuis bien longtemps. Ce soir, Grian Chatten, le chanteur charismatique, et ses 4 compagnons de Fontaines D.C. auront une vue bien différente que lors de leur dernière venue à la Route du Rock en 2022. Il faut dire que depuis, et notamment avec la sortie de Romance, leur 4e album en 2024, tout a explosé pour eux. Après.

0: avec un virage plus pop dans leur musique. Eux qui étaient étiquetés post-punk à leur début il y a bientôt 10 ans, ils atteignent les cimes des classements et placent des morceaux qui deviennent des tubes dans plusieurs films et séries. En parallèle, ils développent une imagerie qui parle à leurs fans, sombre dans l'attitude, mais pleine de couleurs tout en n'hésitant pas à s'engager. Eux qui, comme de nombreux autres groupes irlandais, affichent le drapeau palestinien sur leurs amplis à chaque concert. Ils sont aussi la tête de pont d'une déferlante irlandaise sur le monde avec une multitude de groupes programmés dans chaque festival, résultat notamment d'une politique culturelle très incitative chez eux. Aujourd'hui, Fontaines D.C. est tout simplement l'un des plus grands groupes de rock au monde.
1: Et c'est donc peut-être, Yann, la dernière fois qu'on les voit dans un festival de ce genre à taille humaine.
0: Eh bien, c'est fort possible, oui. Et d'ailleurs, le directeur de la Route du Rock, François Floret, a encore du mal à réaliser qu'ils ont accepté de venir cette année.
2: Oui, c'est vrai qu'on se pince un peu. Après, qui aurait pu penser que ça prenne autant d'importance, autant de volume? C'est un groupe qu'on a déjà fait deux fois, qu'on adore. Donc, on a toujours cru en eux. De là à penser qu'ils allaient faire des stades, parce que c'est sans doute ce qui va arriver. Mais là, oui, c'est incroyable, c'est fabuleux. Et puis surtout, j'ai la faiblesse de penser que il y a quand même un retour un petit peu de leur part. Ils se disent qui a misé au début sur nous? Je pense qu'ils se sont dit si on doit faire une date en France, voilà, j'ose espérer que c'est ça.
0: Et chance supplémentaire pour le festival, le groupe est là alors que les choses bougent en coulisses pour eux. Ce soir, ils devraient jouer deux nouveaux morceaux sur scène, dont l'un, Marianne, se dévoile en 30 secondes depuis hier sur les réseaux sociaux du groupe. Et cela veut dire que l'annonce du cinquième album de Fontaines D.C. n'est plus très loin. C'est l'affaire de quelques jours pour une sortie avant la fin de l'année. Dans la foulée, une tournée certainement gigantesque dans les plus grandes salles européennes, y compris en France, bien loin de 2019 et leur premier passage à la Route du Rock alors qu'il n'était encore que de belles promesses.
1: Merci beaucoup Yann Bertrand, en direct de Saint-Malo et du festival La Route du Rock, le concert des Irlandais de Fontaines D.C., concert événement. Donc c'est ce soir à suivre à minuit, et vous le suivrez pour nous, chanceux, à Saint-Malo pour France Info. De la musique, du rock, on passe au manga désormais avec l'invité culture, comme promis, avec la dessinatrice Camille Broutin qui est en votre compagnie, Frédéric Carbone.
3: L'invité culture est le visage du manga au féminin et à la française, et sans doute est-elle aussi représentative d'une génération qui a grandi en baignant dans la culture populaire japonaise. Bonjour Camille Broutin.
4: Bonjour.
3: Vous publiez chez Dargaud le troisième et avant-dernier volume de votre première série, Yon, très remarquée dès sa sortie, et dont vous faites à la fois le dessin et le scénario. Est-ce que ça marche forcément ensemble, écriture et dessin, pour vous?
4: Pour moi, c'est une préférence, maintenant que j'ai testé les deux. Avant, j'ai fait de l'illustration uniquement, et maintenant, je fais les deux en même temps, donc je pense que je peux dire que c'est une préférence pour moi. Ce qui est de bien dans l'illustration avec un scénariste, c'est que ça pousse un petit peu le dessin dans ses retranchements, surtout quand le style de l'histoire demande un style graphique un peu différent de ce qu'on a l'habitude de faire. Ça, c'est le côté positif. Mais après, c'est bien de retrouver ses zones de confort.
3: C'est-à-dire, on est totalement soi-même.
4: Oui, c'est ça. On développe sa propre personnalité en développant ses dessins et l'histoire en même temps.
3: Alors, avant de rentrer dans votre univers, on va retourner à la source, là où sans doute tout a commencé pour vous. Bon, ça c'est le générique de Naruto, début des années 2000. Et ce manga-là, et quelques autres, ils traînent chez vous, dans la maison familiale, et vous les dévorez?
4: Oui, alors c'était les tout premiers que j'ai lus, quand j'étais toute petite, que j'ai trouvé dans la chambre de mon grand frère. Ce qui a consolidé mon amour pour le manga, qui aurait pu s'éteindre petit à petit. Je crois que c'est parce que, c'est surtout les moments que j'ai passés avec mon grand frère, de regarder les émissions de Naruto à la télé, de lire ces mangas.
3: Vous commencez à dessiner quand, par exemple, à quel âge?
4: Je pense à peu près comme tout le monde quand j'étais toute petite, c'est juste que j'ai pas arrêté. J'ai continué avec les cours d'art, remplir des carnets, alors que autour de moi, mes amis passaient un petit peu à d'autres activités.
3: Et est-ce que c'est vrai qu'à 8-10 ans, vous dites « je veux dessiner des mangas et je voudrais qu'ils se vendent au Japon » ?
4: C'est ce qui s'est passé dans ma tête, oui.
3: C'est-à-dire ?
4: J'ai vu ça et je me suis dit « c'est ce que je veux faire ». Et à cet âge-là, je pensais pas Japon, France, les différences... Oui, qu'il y ait des cultures différentes, qu'en France ce soit la BD, que là-bas ce soit le manga. Donc j'étais partie sur ça, et moi quand j'ai une idée en tête, j'y réfléchis pas plus loin.
3: On va passer les étapes, vous faites des études d'art numérique au Gobelin, vous travaillez un peu dans l'animation justement au Japon, et ce qui vous ouvre les portes du dessin, de la BD en l'occurrence, c'est des dessins repérés sur Instagram, et vous faites Fille Unique, BD à laquelle vous participez. Il fallait faire ça avant d'arriver au manga?
4: Alors c'était pas du tout planifié, j'avais un petit peu oublié ce que je voulais faire. Je m'étais un petit peu perdue en chemin. Et finalement, en y pensant, je me dis que j'aurais pas pu réussir autrement. Ça aurait été beaucoup plus difficile autrement, oui.
3: Et ce qui est formidable, c'est que ce que vous dites, je pense, ça résonne dans tellement de têtes de jeunes filles, de jeunes femmes, d'adolescentes, qui se disent on a cette passion-là, puis oui, on peut la mettre de côté, et puis oui, revenir, et de quelle manière aujourd'hui, avec effectivement, Yon, troisième volume, ça veut dire quoi Yon?
4: Yon, ça veut dire 1, le chiffre 1 en créole haïtien.
3: Et pour quelle raison, du coup?
4: Ça s'expliquera mieux au dernier tome.
3: Il y a du vaudou qui va arriver.
4: Non, ça sont juste mes origines. Maman est haïtienne.
3: On est dans un internat de jeunes filles. Souvent, ces jeunes filles sont arrivées dans l'établissement parce qu'elles avaient des problèmes, ou qu'elles n'étaient pas intégrées, ou que les parents ne savaient pas trop quoi faire. L'univers manga, je vais dire assez classique, elles vont devoir affronter un phénomène paranormal, des mystérieuses billes qui dévorent toute matière vivante. C'est un univers 100% féminin. Pour quelle raison?
4: Je crois que c'est par familiarité, parce que j'ai l'habitude de dessiner des filles. Donc, quand je me suis lancée dans un projet un petit peu ambitieux pour moi, quoi, je ne suis pas allée chercher compliqué dans le dessin. Et aussi parce que, pour moi, ça coulait un petit peu de source, parce que les personnages sont des déclinaisons de ma propre personnalité. Donc, je ne sais pas si ça aurait eu beaucoup de sens pour moi d'en faire des garçons.
3: C'est vrai que ce soit dans le manga ou dans toute autre œuvre écrite, dessinée ou autre, on met beaucoup de soi dans la première. Est-ce que vous étiez quelqu'un qui avait aussi du mal à trouver votre place quand vous étiez adolescente?
4: Ah oui, beaucoup, oui. Comment se faire des amis, comment parler aux gens, comment se comporter? Est-ce qu'il faut changer qui on est? Ou est-ce qu'il faut s'adapter? Ou est-ce qu'il faut trouver les bons amis? Des choses comme ça, quoi. Et j'ai toujours pas de réponse, donc... Ça simplifierait des situations, quand même, d'avoir les réponses. Ou au moins d'avoir confiance en ses propres réponses pour ne pas douter tout le temps.
3: Et cette très belle idée, c'est le dessin qui devient protecteur face à la menace. C'est aussi votre vie. Là, on est dans exactement, peut-être, votre définition.
4: Oui, c'est ça. Si je me sens mieux en dessinant Yon, alors... Ça aura du sens que les créatures s'éloignent des dessins. Ça veut dire que les dessins auront marché. C'est la vie qu'on met dans les dessins, quoi. Et qu'est-ce qu'on met dans les dessins fait que ça éloigne les créatures ou non, en se disant que les créatures, c'est les peurs de la vie, quoi.
3: Le dessin, c'est combien de temps de votre journée, de votre vie?
4: C'est tout le temps. Chaque heure est comptée, on va dire. Plus ça se rapproche de la date de rendu et plus c'est intense, mais j'essaye de faire en sorte qu'il n'y ait pas une heure qui ne soit pas consacrée au dessin.
3: Avec lassitude à un moment ou pas du tout?
4: C'est plutôt une fatigue physique que mentale, parce que de toute manière, même si ce n'était pas mon travail, c'est ce que je voudrais faire, donc ça me va très bien de dessiner tout le temps.
3: Vous avez conscience que, je ne vais pas employer des grands mots, mais que vous pouvez être un modèle pour des adolescentes d'aujourd'hui qui dessinent et qui se disent mangaka, française, c'est possible, ça existe, il y en a qui ont défriché.
4: C'est vrai que je n'y avais pas beaucoup pensé, mais plus je rencontre de personnes... un petit peu plus jeune que moi, en dédicace, tout ça. Oui, je suis super contente si c'est possible. Je me revois à leur âge et en me disant, si j'avais vu quel,

0: Un an, 2 ans à l'avance. Donc c'est ce que je vais essayer de faire cette fois-ci.
1: Et publier au Japon ?
0: Ah bah j'espère, un jour, ce serait super. Ce serait le... Oui, la destination, quoi. Il y a de petits échanges. J'y étais l'année dernière pour le Tokyo BD Festival. Donc un échange entre les deux. Ça commence petit à petit.
1: Bon, bah, un jour en tout cas, publié au Japon, c'est tout ce qu'on vous souhaite. Merci Camille Broutin.
0: Merci beaucoup.
1: Votre série Yon, donc le 3e volume, publié chez Darko.
2: La dessinatrice Camille Broutin avec Frédéric Carbone, l'invité culture de France Info à réécouter sur l'application Radio France. La météo et le journal de 18h arrivent.
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2: Avec Loïc Roosevelt.
7: Pour ce soir et cette nuit, le temps sera très orageux, surtout dans le sud. Demain matin, les passages nuageux seront plus fréquents du sud-ouest jusqu'au nord-est avec quelques ondées très localisées. De la grisaille, des entrées maritimes prévues sur la Normandie, vers la côte aquitaine, ainsi qu'au pied de la chaîne pyrénéenne. Mais sur les autres régions, une matinée ensoleillée. Demain après-midi, le ciel sera changeant avec des averses orageuses localement sur une large moitié sud, mais des éclaircies sur un tiers nord et pour les vacanciers sur le pourtour méditerranéen. Météo France annonce cette fois-ci 32 degrés à Mulhouse, 26 degrés par exemple à Tarbes, encore 31 degrés pour la capitale, 34 à Marseille et pour Ajaccio, enfin 36 degrés à Nîmes.
2: Merci d'être à l'écoute de France Info et bon début de soirée, il est 18h. Le journal avec Anne Pinson-Ducel. Bonsoir.
8: Bonsoir.
2: À la une ce soir, encore des incendies et des évacuations.
8: On va retrouver Grégoire Lecalot dans les Landes. Il est avec les habitants. Le feu n'est pas encore fixé. Patrick Bruel a le droit de voyager et de partir à l'étranger. Il est pourtant mis en examen pour viol et agression sexuelle, mais son contrôle judiciaire a été allégé. La France qui brille dans le classement de Shanghai des meilleures universités. Le président de l'université Paris-Saclay estime que c'est grâce aux investissements de l'État. Et puis on va aller faire un tour dans ce journal au bord du bassin olympique à Saint-Denis, où on attend évidemment Léon Marchand. Dans les Landes, donc, l'incendie n'est toujours pas fixé. 550 pompiers sont mobilisés sur ce feu qui a déjà parcouru 1600 hectares dans une commune au nord-est de Mont-de-Marsan. Grégoire Lecalot, bonsoir.
9: Bonsoir.
8: Vous êtes sur place, vous êtes avec les habitants. Vous avez assisté, vous, à une reprise de feu cet après-midi?
9: Oui, et ça donne une idée de la vitesse de déclenchement de ces feux de forêt. Un habitant voulait en effet nous montrer le fond de son jardin qui avait brûlé. Alors, à l'aller, pour faire ces quelques mètres, rien, tranquille. Un quart d'heure après, en revenant sur nos pas, des flammes de plus d'un mètre montaient déjà dans le bois voisin. Il n'a fallu que quelques minutes, le temps de prononcer quelques phrases pour qu'une grange s'embrase à son tour. Des flammes d'au moins 2 mètres. Prévenus, les pompiers ont amené des moyens lourds pour noyer ce brasier. Mais il a fallu bien plus de temps et d'efforts pour l'éteindre qu'il n'en a mis pour s'allumer. Et ça, eh bien, ça s'est déroulé comme ça aujourd'hui sur tout le massif des centaines de fois, avec une température, certes moins caniculaire que les jours précédents, mais supérieure à 30 degrés, une végétation sèche, moins de 30% d'humidité, et puis ce vent tournant qui attise et pousse les flammes d'un côté, et puis de l'autre, la pluie attendue n'est toujours pas tombée, et cet incendie insaisissable et renaissant de manière aléatoire donne du fil à retordre aux pompiers.
8: Grégoire Lecalot, dans les Landes, 650 personnes ont été évacuées, mais ne savent pas encore quand elles vont pouvoir rentrer chez elles. Aucune maison n'a été touchée par les flammes pour le moment. En Belgique, les premières évacuations ont démarré aussi cet après-midi dans des villages à l'est du pays. Un incendie qui a démarré hier, mais qui a pris de l'ampleur aujourd'hui. Il a pour l'instant parcouru plus de 1650 hectares et c'est déjà l'un des plus grands feux de l'histoire de la Belgique. Il n'est pas encore fixé. Les températures en France, elles vont nettement redescendre demain sur une bonne partie du pays. Il y aura encore 28 départements en vigilance orange à cause de la canicule contre 64 aujourd'hui. Le sud-est et l'est de la France vont encore subir des températures élevées demain.
2: Patrick Bruel est sous contrôle judiciaire mais il peut quitter la France s'il en a envie.
8: Le contrôle judiciaire du chanteur qui est mis en examen pour viol et agression.

0: agression sexuelle a été assouplie le mois dernier, Pierre de Cossette.
1: Oui, ce contrôle judiciaire décidé par le juge des libertés et de la détention obligeait notamment Patrick Bruel à remettre son passeport aux autorités et lui interdisait de quitter le sol français. Mais le mois dernier, les avocats du chanteur ont demandé aux quatre juges d'instruction en charge du dossier de revenir sur cette interdiction. Depuis le début de l'affaire, les trois conseils de Patrick Bruel soutiennent que leur client présente toutes les garanties de représentation, c'est-à-dire qu'il se soumettra à toutes les demandes de la justice française et ne présente pas le risque de prendre la fuite. Argument entendu par les magistrats. Et depuis le 21 juillet, Patrick Bruel est donc libre de voyager. Mais il a toujours interdiction d'entrer en contact avec les victimes, de fréquenter des salons de massage. Il doit suivre des soins psychologiques après sa mise en examen pour viol, tentative de viol, agression et harcèlement sexuel sur quatre femmes. Patrick Bruel a aussi été placé sous le statut témoin assisté pour quatre autres accusations. Le parquet de Nanterre, qui avait demandé son placement en détention provisoire en juin, a fait appel de cet assouplissement du contrôle judiciaire. C'est la cour d'appel de Versailles qui se prononcera.
0: Et les avocats de Patrick Bruel, contactés par France Info, n'ont pas souhaité réagir. La France, au 10e rang du classement de Shanghai, ce palmarès qui recense les 1000 meilleures universités dans le monde, il a été publié aujourd'hui. La France gagne une place par rapport à l'an dernier. En tout, il y a dans ce classement 27 établissements français, dont l'Université de Paris-Saclay. Camille Galap, le président de l'Université Paris-Saclay, souligne l'importance de l'investissement de l'État dans l'université.
2: Ce classement permet de reconnaître les compétences qui sont aujourd'hui déployées à l'échelle de l'université Paris-Saclay, mais néanmoins, je pense que les investissements qui ont été réalisés par l'État depuis de très nombreuses années sont indispensables pour la poursuite, pour se maintenir à ce niveau de classement et de reconnaissance de la recherche française. Il y va de la souveraineté du pays et de la question de la croissance économique, puisque les universités jouent un rôle capital dans tout ce qui est lié au développement socio-économique du pays. Mmh. Donc, ça devrait être une priorité majeure au niveau de l'État pour qu'on soit toujours au rendez-vous pour rendre service à la fois à la société et puis aux entreprises et aux associations, à tout le monde socio-économique.
0: Camille Galap, président de l'Université Paris-Saclay.
3: 18h06 sur France Info. Anne Pinson-Ducel, les livres de Jordan Bardella lui ont rapporté plus d'un million d'euros de droits d'auteur en 2 ans.
0: C'est la déclaration qu'a faite le président du RN à la Haute Autorité pour la Transparence de la Vie Publique. Elia Bergel, c'est donc le résultat d'un carton en librairie.
4: Au moins 320 000 exemplaires vendus depuis 2 ans. Ce que je cherche, sorti en 2024, et ce que veulent les Français, paru en 2025, à chaque fois chez Fayard, la maison d'édition de Vincent Bolloré. Résultat, 1 035 078 euros de droits d'auteur. Jordan Bardella prépare un troisième livre sur la façon nouvelle pour gouverner la France en 2027, sortie prévue le 4 novembre. Jordan Bardella, appelé à être Premier ministre, si jamais Marine Le Pen arrive à l'Élysée au printemps prochain. Ces sommes très importantes que rapportent les droits d'auteur risquent cependant d'alimenter le procès en déconnexion fait par les adversaires du RN, alors que Jordan Bardella, qui se présente comme un représentant des classes populaires, est déjà critiqué pour sa relation amoureuse avec l'aristocrate Maria Carolina de Bourbon des Deux Siciles.
0: Ça fait 5 ans aujourd'hui que les talibans sont de retour au pouvoir en Afghanistan. Si des centaines de partisans sont sortis faire la fête dans les rues de Kaboul, l'ONU dénonce le sort des femmes soumises, je cite, à des restrictions suffocantes et qui ne peuvent pas sortir de chez elles. L'Afghanistan est par exemple le seul pays au monde qui interdit aux filles de suivre des études secondaires. En France, le Quai d'Orsay condamne dans un communiqué le système d'oppression fondée sur le genre et demande aux talibans de respecter leurs obligations internationales. Une championne d'Europe française à la poutre, Elena Kolas, 16 ans seulement, vient de décrocher la médaille d'or à Zagreb en Croatie. Elle avait déjà décroché le bronze au concours général jeudi dans ses championnats d'Europe de gymnastique artistique féminine.
3: Et des médailles, Anne, on en attend aussi dans le bassin olympique de Saint-Denis.
0: Avec du lourd, hein, ce soir, on a plusieurs finales au programme. Léon Marchand sur le 200 mètres papillon, Marie-Ambre Molu et Pauline Mailleux sur le 100 mètres d'eau ou encore Beryl Gasteldello sur le 50 mètres nage libre, entre autres. Émeric Bravard, vous êtes vous à Saint-Denis en ce moment et vous attendez comme tout le monde le roi Léon Marchand qui est en tête en quête de son tout premier titre européen.
5: Et oui, tout à fait, 4 fois champion olympique, 7 fois champion du monde, mais aucun titre européen pour le roi de la natation mondiale. Alors il doit régler cette absurdité à 18h30, dans une petite vingtaine de minutes, sur sa finale du 200 mètres papillon. Il est le grandissime favori de cette finale, malgré sa blessure, car il a été énorme sur le relais en nage libre lundi, et il a été plutôt facile sur ses séries et sa demi-finale, malgré le fait qu'il ait une nage imparfaite, a-t-il glissé hier en zone mixte. Son principal rival, c'est son ami, le hongrois Hubert Koss. Ils s'entraînent ensemble à Austin. Mais il n'y aura pas de sentiments dans cette finale, car les émotions, c'est en ce moment. Vous l'entendez derrière moi avec des discours. C'est le jubilé de Florent Manaudou, 6 médailles aux Jeux Olympiques, qui tire sa révérence en ce moment à 35 ans. Un lever de rideau avec des pleurs et des émotions avant une soirée qu'on espère pleine de médailles.
0: Un programme très très chargé, en tout cas, effectivement, pour les Français dans le bassin olympique de Saint-Denis.
3: Merci beaucoup, Anne Pinson-Dussel. Évidemment, on suivra toutes ces courses ce soir, la première à 18h30, cette finale de Léon Marchand.
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3: 18h10 sur France Info. Dans 10 minutes, comme promis, on retourne à Saint-Denis pour suivre la finale du 200 mètres papillon au championnat d'Europe de natation avec Léon Marchand dans le bassin et peut-être sa première médaille, son premier titre européen. Mais d'abord, la bataille contre les flammes qui continue dans les Landes.
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3: Près de 1600 hectares brûlés par ce feu déclenché jeudi à Luglon dans le département des Landes et qui a repris très tôt ce matin. Après une nuit plus calme, le préfet des Landes prévient sur France Info que la lutte est intense et va prendre encore du temps. Dans un instant, le président du département sera en ligne avec nous. D'abord, 650 personnes ont été évacuées préventivement face aux flammes dans ce troisième feu majeur de l'été dans le sud-ouest. C'est le cas de Mélodie qui était en vacances dans la zone, dans un camping. Elle a été relogée avec 3 membres de sa famille dans un village vacances, tout proche à Sabre.
8: Le temps était un peu bizarre parce qu'on a passé quand même toute l'après-midi entre 14h et 18h un petit peu en fait dans l'attente. Donc comme je vous dis, on a préparé nos sacs, mais on n'avait pas vraiment d'informations sur ce qui se passait. Mon grand-père, lui, avait vraiment pas du tout envie de partir. Il était très attaché à rester chez lui. Donc on a dû mettre un petit peu la pression avec ma tante pour le forcer à préparer ses sacs. Et c'est vraiment le moment où l'annonce a été faite officiellement que les habitants étaient invités à évacuer, que là donc la décision a été plus facile à accepter, on va dire. Mais le départ était plus difficile pour lui, pour le coup. Quand on sort, on arrive direct sur la route de Sabre. En tournant la tête sur la gauche, en fait, c'était mur de flammes. Qu'une habitation est touchée. Dans l'idée, oui, on était censé finir les vacances jusqu'à la fin août dans cette maison. Donc, on va voir dans quel état on la retrouve, dans quel état nous, on sort de là aussi. On nous prévient qu'on peut se préparer à rester encore au moins une ou deux nuits. Une nuit, c'est sûr, voire deux.
3: Le témoignage de Mélodie qui a donc dû évacuer son camping dans les Landes face à ce feu de Luglon. Elle était au micro d'Hugo Marceau d'ici Gascogne pour France Info. Nous sommes en ligne désormais avec Xavier Fortinon. Bonsoir.
9: Bonsoir.
3: Vous êtes le président du conseil départemental des Landes. Merci d'être avec nous ce soir en direct sur France Info. D'abord, d'un mot, comment évolue le feu ce soir? Est-ce que les conditions météo deviennent un peu plus favorables pour les pompiers?
9: Disons que la nuit dernière a été complexe, c'est le moins qu'on puisse dire, avec une progression du feu, avec des sautes de feu qui sont pas toujours prévisibles. Mais depuis ce matin, les conditions météo sont un peu plus clémentes. Donc, pour l'instant, le feu n'a pas évolué depuis ce matin. On est toujours à 1600 hectares. Et on espère que la pluie annoncée va intervenir et sera un allié important pour la lutte contre ce feu de forêt.
3: Ce feu qui est le deuxième feu majeur qui touche votre département. Le premier, c'était il y a un peu plus de 2 semaines dans le secteur de Biscarrosse. 3700 hectares avaient brûlé. C'est un été très, très éprouvant pour vous cet été 2026.
9: Oui, c'est un été, comme vous le dites, très éprouvant. Mais juste ce que je voudrais dire, c'est qu'il y a deux feux qui sont majeurs, comme vous l'avez dit. Il y a un à 3600 sur Biscarros et là, on est à 1600 sur Luglon. Sachant que sur celui de Luglon, c'est une reprise d'un feu qui avait eu lieu au mois de juin. Hein, c'est pour ça que l'importance du suivi est colossale. Mais par contre, on a eu un peu plus de 200 départs de feu depuis durant la saison jusqu'à aujourd'hui, avec simplement 196 hectares qui ont brûlé. C'est-à-dire que la doctrine de lutte des feux naissants fonctionne très bien, dans la mesure où les moyens sont présents au moment où tout cela se déclenche.
3: Mais il suffit de réussir à les contenir dès le début. Au début de l'été, Xavier Fortinon, vous avez écrit au Premier ministre Sébastien Lecornu pour demander à nouveau l'implantation d'une base aérienne de sécurité civile chez vous, à Mont-de-Marsan. Un projet qui avait été annoncé par le gouvernement en 2022 après les méga-feux de 2022. Puis il a été abandonné l'an dernier. Malheureusement, si j'ose dire, cette saison de feux de forêt vous donne raison. Il y a besoin de ce genre de base ?
9: Moi, je sais, c'est pas, je poursuis pas dans la vie d'avoir raison, hein, c'est pas ça. C'est que ça fait plus de 20 ans que l'on insiste auprès des pouvoirs publics et du gouvernement, hein, quelque sensibilité politique que ce soit, de prépositionner des moyens aériens dans le massif des Landes de Gascogne, parce que on sait que le risque est important. Ça fait plus de 20 ans, Henri Emmanuelli dans son d'abord, et moi depuis maintenant plus de 10 ans, on insiste sur cet élément-là. Mmh. En 2023, quand il y a eu le choix de l'implantation de l'unité de sécurité civile sur Libourne et non sur Mont-de-Marsan, le ministre de l'Intérieur de l'époque, Gérald Darmanin, avait dit « nous allons étudier la faisabilité d'une base aérienne » une base, ce qu'ils appelaient une base fille, c'est-à-dire l'équivalent de Nîmes, mais sur Mont-de-Marsan, pour pouvoir avoir des moyens aériens suffisants pour lutter contre les incendies. Et en 2026, Bruno Retailleau nous avait fait une fin de non-recevoir.
3: Donc ça veut dire que les moyens ne sont pas suffisants pour lutter aujourd'hui contre ces feux de forêt qui ravagent votre département encore cet été ?
9: Mais je suis pas en train de dire je suis pas là pour juger de savoir s'ils sont suffisants ou pas suffisants, mais quand vous avez les moyens aériens qui sont très éloignés, le temps qu'ils arrivent, bien parfois c'est déjà trop tard que l'ampleur du feu peut être trop importante. C'est pour ça que c'est la présence au plus près. Là aujourd'hui, quand on a des moyens aériens qui sont positionnés pas très loin et où ils ont en plus des moyens aériens qui peuvent écoper, parce que nous avons sur notre territoire landais, il y a beaucoup de plans d'eau susceptibles de bénéficier de cet écopage. Donc c'est là, on voit qu'on a une efficacité qui est très importante.
3: Avec la difficulté, Xavier Fortinon, que le risque aussi est présent dans de plus en plus de régions et de secteurs.
9: Tout à fait, non, mais je ne le nie pas. Sauf que, bon, vous savez que c'est le plus grand massif forestier d'Europe. Donc, on sait bien qu'aujourd'hui, compte tenu de la sécheresse que l'on a connue, c'est-à-dire fait plus de 2 mois qu'il n'y a pas eu une goutte de précipitation significative, et ce qui est quand même le facteur très, très aggravant et très important, c'est surtout la sécheresse aujourd'hui qui est le facteur et de la fragilisation de notre territoire par rapport au risque feu de forêt. Et donc, ça a commencé très tôt, parce que parfois, bon, les périodes de feux de forêt, du moins les campagnes de feux de forêt, sont beaucoup moins longues. Là, ça a commencé très tôt et qui fait que le risque est accru et est un effet accélérant. Et cette sécheresse aussi, pour bien que tout le monde le comprenne, c'est un facteur supplémentaire par rapport à ce qu'on appelle les sautes de feu. C'est-à-dire quand vous avez un feu avec des flammes très hautes, à un moment donné, peuvent éjecter des braises qui peuvent aller à plus d'un kilomètre. Et quand la végétation est très très sèche, inévitablement, ça crée des sortes de feux qui sont très importants.
3: Avec des résineux qui s'enflamment très vite. Oui, est-ce que ça implique résineux, aussi de revoir les modes de gestion de ce type de forêt, par exemple ?
9: Les résineux, parce que là aussi j'entends beaucoup de choses. Vous regardez dans le sud-est, il n'y a pas beaucoup de résineux. Hein, ça brûle aussi. Hein. Je veux dire, là, tout... à un moment donné, quand il y a du feu, tout brûle. Hein. Faut pas croire que les résineux plus que d'autres. Quand ils sont, les résineux, quand ils sont de jeunes, c'est-à-dire 10-15 ans, ils sont relativement bas. Et là, c'est vrai qu'ils brûlent beaucoup plus que quand ils sont d'un âge plus important. Mais comme on a subi les tempêtes Klaus en 2009 et que la régénération et la plantation, on est encore à des âges relativement jeunes. Oui. Inévitablement, aujourd'hui, il y a des endroits qui sont plus susceptibles de brûler vite. Mais après, il y a l'accessibilité de la forêt. Là, on a eu la tempête Niels le 6 février. Et on voit que, par exemple, à Luglan, on a beaucoup... j'ai parcouru le feu hier avec le préfet. Hein, on voyait qu'il y avait beaucoup de chablis, c'est-à-dire des arbres qui étaient tombés suite à cette tempête et qui rendent la forêt aussi impénétrable à certains endroits. Donc, qui créent des obstacles importants quand on veut lutter de façon efficace. Parce que dans les Landes, une des spécificités des pompiers landais, c'est de rentrer et de pénétrer dans la forêt et pénétrer dans le feu. Et là, quand vous avez une forêt où il y a des obstacles, où l'accessibilité est moindre, c'est beaucoup plus difficile de mettre en place cette doctrine.
3: Ça nécessite peut-être de revoir la manière de gérer, d'organiser ces forêts ou de les réaménager une fois qu'elles ont brûlé.
9: Oui, je pense que ça va. Le retour d'expérience de 2022, déjà, normalement, on aurait dû servir. Hein, mais bon, il n'y a pas eu. Tous les enseignements n'ont peut-être pas été suivis d'effet. Néanmoins, ce n'est pas une remise en cause totale de la forêt, parce que ce que je vous expliquais sur les sautes de feu, par exemple, là, on est en train de ceinturer le feu à Luglan. Et cette nuit, la saute de feu, elle dépasse les pare-feux qui venaient d'être faits. Oui. Donc, il ne faut pas penser là que c'est la réponse à tous les problèmes. Après, il faut certainement que sur les lisières, qu'il y ait un peu plus de feuillus qu'il n'y en avait, c'est-à-dire qu'il y ait une densité peut-être un peu moins importante. Ça, c'est des choses qui auront besoin d'être vues, mais il ne faut pas penser que le résineux est le seul problème pour le feu dans notre pays. Hein.
3: Merci beaucoup Xavier Fortinon, président du conseil départemental des Landes, d'avoir pris quelques minutes avec nous ce soir sur France Info, alors que cet incendie parti jeudi de Luglan dans votre département est toujours en cours. Plus de 1600 hectares brûlés, 550 pompiers toujours mobilisés sur le terrain et plus de 600 personnes qui ont dû évacuer préventivement. Restez avec nous dans un instant sur France Info. On est au centre aquatique de Saint-Denis avant la finale du 200 mètres papillon au championnat d'Europe et Lyon Marchand dans le bassin pour une première médaille européenne.
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3: C'est après l'info en une minute à 18h21. Anne Pinson-Ducel à la une. Patrick Bruel a de nouveau le droit de voyager à l'étranger.
0: Son contrôle judiciaire a été assoupli. Le parquet de Nanterre confirme à France Info cette information de Mediapart. Le chanteur qui est mis en examen pour viol et agression sexuelle a pu récupérer son passeport. Il a donc le droit de quitter la France. Le parquet a décidé de faire appel. La Belgique est en train de vivre le plus gros feu de son histoire. 1650 hectares déjà parcourus par les flammes. Alors ça peut sembler dérisoire presque face au feu de cet été en France. Mais c'est du jamais vu en Belgique. Des villages de l'est du pays sont en train d'être évacués. Une toute jeune gymnaste qui enchaîne les médailles. Elena Kola, elle a 16 ans. Elle vient de remporter la médaille d'argent au sol au championnat d'Europe de gymnastique artistique. Il y a quelques minutes seulement, elle a remporté la médaille d'or déjà à la poutre. En tennis de table, Alexis Lebrun s'arrête en quart de finale du Grand Smash d'Europe. Son frère Félix, qui est 5e mondial, dispute son quart de finale ce soir. Les frères Lebrun jouent en ce moment en double contre une paire de joueurs hongkongais.
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3: C'est le titre qui lui manque, Léon Marchand, dans les bassins de Saint-Denis. Ce soir, pour la suite des championnats d'Europe de natation, on vous y retrouve, Jérôme Val, pour France Info. Finale du 200 mètres papillon, c'est dans moins de 10 minutes.
10: Oui, c'est cette finale qui va lancer la soirée ici, mais pour tout vous dire, Benjamin, cette pluie de médailles attendue côté français, on croise les doigts, on l'espère, bien, ça a commencé d'abord par les larmes de Florent Manaudou, à qui on a rendu hommage, à qui la natation française a rendu hommage deux jours après l'annonce officielle de la fin de sa carrière à 35 ans, plus de 30 médailles, évidemment ces médailles olympiques, la médaille d'or en 2012 à Londres, et puis deux médailles d'argent les deux jeux suivants avant le bronze à Paris 2024 sur le 50 mètres nage libre. 4 médailles sur 4 Jeux Olympiques différents. Performance unique dans le monde de la natation. Et évidemment, il fallait un hommage pour Florent Manaudou. Et cet hommage a donc été rendu à l'instant. Ça vient de se terminer. Florent Manaudou qui était encadré, entouré de ses proches, avec évidemment son père, sa mère, sa sœur, Laure Manaudou, évidemment entouré aussi par ceux qui l'ont accompagné en équipe de France. Il y avait, je peux vous assurer, au bord du bassin, un paquet de médailles. Ça représentait un paquet de médailles avec les Frédéric Bousquet, avec les Jérémy Stravus et avec vous, Charlotte Bonnet, notre consultante. Vous étiez à ses côtés pour cet hommage émouvant pour Florent Manaudou. Grand gaillard, mais il a lâché ses petites larmes.
11: Oui, et c'était pas le seul. Je reprends un petit peu mes émotions. C'était très émouvant de voir cette vidéo, de voir Florent aussi ému et d'avoir partagé toute la carrière de Florent finalement, parce que je suis rentrée en équipe de France avec lui, j'avais 16 ans, il en avait une vingtaine, et puis on a fini ensemble aux Jeux Olympiques de Paris. Et quel personnage, quelle personne incroyable, et c'est un bel hommage.
10: Quel gros palmarès. Il y avait même Kyle Chalmers, l'Australien qui était là, champion olympique en 2016 du 100 mètres nage libre, qui était là pour lui rendre aussi l'hommage de tout un public. Aymeric Bravard, vous êtes au bord du bassin. C'est vrai que tout le public avait les yeux tournés vers Florent Manaudou pour lui rendre ce dernier hommage en tant que nageur tricolore.
12: Oui, avec notamment un magnifique clapping repris par tout le bassin. Les tifos étaient de sortie, les drapeaux bleu, blanc, rouge, les Florent qui descendaient des tribunes. Et maintenant, on s'attend à une bronca énorme pour Léon Marchand, car même les adversaires le disent. Je l'ai entendu ce matin en zone mixte. Quand un Français nage, c'est dingue. Et parmi les Français, c'est Léon où ça fait le plus de bruit. Beryl Castelvello, qui dispute sa finale juste après celle de Léon Marchand, le disait, pour moi, ils ne font pas autant de bruit. Alors, quand on parle aussi d'héritage des JO, là, on peut le voir. On voit les têtes, vous savez, les têtes géantes des athlètes dans les tribunes. Et il y a aussi évidemment les drapeaux qui sont sortis, même des drapeaux bretons, alsaciens, des drapeaux régionaux, mais surtout beaucoup, beaucoup de drapeaux français. Il y a presque les 5000 spectateurs, le centre aquatique olympique est presque rempli et il est déjà chaud bouillant pour emmener Marchand vers son premier titre européen.
10: Oui, Florent Manaudou qui sera là donc pour assister à cette soirée. Il y a eu pas mal de discours, dont celui de sa sœur Laure Manaudou, qui elle aussi était très émue, on va l'entendre.
13: J'ai souvent répondu quand on me posait la question, quel est le meilleur souvenir de ma carrière? Moi, c'est le titre de Flo. J'ai toujours une grande fierté pour lui parce que c'est une grande carrière. Je suis un peu sans mots parce que c'est compliqué de tout résumer. En fait, il y a eu tellement de choses. On a vécu, nous, tellement de choses quand on était jeunes, tellement de choses pendant les JO, pendant d'autres courses, pendant toute notre vie, en fait. Donc, pour moi, ça reste mon petit frère d'1m99 qui m'a donné beaucoup d'émotions et plus que ce que moi, j'ai pu avoir en nageant.
10: Voilà, Laure Manaudou, très émue tout à l'heure. Laure Manaudou qui évoque son frère, son petit frère, qui n'avait plus nagé depuis 2 ans, mais qui laissera une trace éternelle dans le sport français avec ce palmarès et cette longévité surtout. Charlotte, c'est ça aussi qui est extraordinaire, c'est au-delà des performances, c'est cette longévité de 2012 à 2024.
11: Oui, c'est la longévité qui est très impressionnante, parce qu'en natation, on sait les efforts que ça demande, on sait le sport qui est quand même, c'est un sport ingrat, parce que c'est des années d'entraînement pour quelques secondes, encore plus pour Florent qui fait du 50 mètres, et pour le coup, c'était un entraînement pour 21 secondes. Seconde, être prêt le jour J et que les planètes soient alignées pour être le meilleur au monde et le plus performant possible. Et ça, il l'a réédité plusieurs fois. Et voilà, c'est pour ça que c'est un grand champion. Il a tout gagné aux Jeux Olympiques, aux Championnats du Monde, aux Championnats d'Europe. Il a marqué le sport français et il a marqué la natation mondiale.
10: Malgré une césure entre 2016 et 2019 où il a essayé au handball du côté d'Aix, puis il est revenu à la natation avec ce pari un peu fou de revenir pour Paris 2024 et d'aller chercher une 4e médaille de suite sur le 50 mètres nage libre. Paris réussi donc, puisque non seulement il a eu sa médaille en individuel, mais une médaille en plus en relais sur le 4x100 mètres 4 nages avec notamment Léon Marchand. La soirée de Léon Marchand, Charlotte, qui va être le premier donc à s'élancer sur ces plots, dans ce bassin du centre aquatique olympique de Saint-Denis sur le 200 mètres papillon. Et on n'attend pas autre chose. C'est malheureux à dire, presque, on n'attend pas autre chose qu'une victoire pour Léon Marchand.
11: Oui, tout à fait. Et on espère qu'il va bien démarrer pour chauffer bien les Français jusqu'à la fin de cette demi-journée, parce qu'on a énormément de Français engagés pour ces finales ou ces demi-finales ce soir. Donc voilà, on espère que ça va bien lancer le clan français, mais on n'a aucun doute, c'est ce que Léon a l'habitude de faire sur toutes les compétitions où il s'aligne. Donc ça ne fera aucun doute qu'il va être prêt. Est-ce qu'il sera au niveau où tout le monde l'attend? Est-ce qu'il sera au niveau où il s'attend lui-même? Il ne s'est pas trop exprimé, donc on ne sait pas vraiment s'il vient chercher un record, s'il vient juste chercher un titre, ce qui sera déjà très bien, parce qu'on le rappelle qu'il n'a toujours pas de titre européen, ce qui est assez paradoxal. Avec tout son palmarès qui est déjà impressionnant, mais voilà, c'est toujours un titre européen à aller chercher.
10: Allez, Léon Marchand qui va rentrer au bord de ce bassin d'ici deux petites minutes.
3: Et on vous retrouve tout de suite pour vivre cette finale du 200 mètres papillon. Jérôme Val, Charlotte Bonnet en direct du Centre Aquatique Olympique de Saint-Denis sur France Info. Belle soirée de natation, il est 18h29. Et comme promis, on ne ratera rien de cette course. Jérôme Val, Charlotte Bonnet, on entend ambiance autour de vous. Léon Marchand qui fait son entrée, on imagine, au bord du bassin.
10: Oui, ça va pas tarder. Il sera le dernier à entrer au bord de ce bassin, parce qu'on fait rentrer celui qui a terminé en tête, qui a eu le meilleur temps hier lors des demi-finales. C'est celui qui va avoir la chance de rentrer en dernier, de donner un petit peu le tempo. Il va prendre son temps sans doute aussi pour enlever sa tenue et se préparer pour cette finale. On le rappelle, Léon Marchand, il est champion olympique sur ce 200 mètres papillon après une finale d'anthologie il y a 2 ans dans le bassin de la Défense Arena à Nanterre pour les Jeux Olympiques de Paris 2024. Et puis il a été aussi champion du monde, c'était du côté de Fukuoka au Japon en 2023. Il lui manque donc cette couronne européenne pour cette finale où les 8 finalistes vont rentrer les uns après les autres, et notamment deux frères polonais, Chmielewski.
11: Pas facile à dire.
10: Mais ils ne seront
11: pas à côté. Ils sont vraiment aux lignes opposées, les deux Polonais, à la 1 et à la 8. Mais ce ne sera pas, en tout cas, je ne pense pas, les principaux concurrents de Léon ce soir. Il y aura le Hongrois, les deux Hongrois, Marton et Hubertkos. Hubertkos qui est l'ami et le training partner de Léon aux États-Unis dans le même groupe avec Bob Bowman. Et je pense que Hubertkos a un petit peu caché son jeu jusqu'à ce soir. Donc on va se méfier quand même. Lui qui est spécialiste du dos, mais très fort en papillon aussi.
10: Même s'il nous disait dimanche que Léon Marchand est imbattable sur cette distance. Hein, bon, ça fait aussi partie de l'intox d'avant compétition, évidemment, mais c'est vrai que ce sont deux amis qui s'entraînent ensemble à Austin sous les ordres de Bob Bowman. Ils se connaissent par cœur à force d'enchaîner les séances.
11: Et il y aura aussi à la Indo numéro 3 l'Italien Alberto Razzetti, qui est un ami de Léon, et il est parti, il a accompagné Léon dans sa préparation en Australie quand il est parti pendant 3 mois de janvier à mars. Donc voilà, finalement il va se retrouver dans une finale avec des gens avec qui il s'est entraîné. Est-ce que c'est un atout? Est-ce que c'est difficile à gérer? Bah, c'est un petit peu des deux, parce que quand on affronte des amis, bah, on veut les battre, mais d'un côté on les aime beaucoup. Donc il faut trouver
10: Je pense pas qu'il y ait beaucoup d'amitié sur cette finale pendant les 2 minutes de cette finale du 200 mètres papillon. Et attention, parce que ça va être l'entrée du roi, le roi Léon.
11: Les gens sont déjà debout, c'est incroyable.
10: Marchand,
11: c'est
10: incroyable. Qui rentre, qui lève la main droite pour les saluer.
11: Le
10: grosse
11: sourire,
10: inspiration.
11: Il a le sourire.
10: Grosse inspiration. Il n'a pas encore mis les lunettes.
11: C'est ce que j'allais dire. Il n'a pas encore mis les lunettes sur les yeux, donc il est pas encore, pas dire prêt, mais il n'est pas encore à 100% là, au point de démarrer. Il prend son temps, et Léon, il aime bien faire ça. S'asseoir derrière le plot, enlever son pull, enlever ses chaussures, prendre le temps. Et
10: d'ailleurs, alors que les autres sont déjà au bord du plot. Hein.
11: Et oui, mais c'est la règle. Voilà. La Lindo numéro 4 a le droit d'attendre le temps qu'il veut. Et c'est quand lui est prêt que le signal est donné.
10: Léon Marchand qui enlève son short. Et il va se présenter face à son plot. Ce sera le numéro 4. 1,53,95. Ça, c'était son temps en demi-finale. Son record personnel, 1,51,21. Et le record du monde du Hongrois Christophe Milak, 1,50,34. Tout ça est très proche. Est-ce qu'il a un plan ce soir, Léon Marchand, pour aller chercher autre chose que la victoire? peut-être un chrono stratosphérique.
11: Moi je pense qu'il va partir vite, c'est ce qu'il a fait en série. Il a fait le premier 50 en série, il a fait le premier 100 mètres demi-finale. Donc je pense qu'il va partir dans les eaux de son record de France, c'est-à-dire une 51-21. Et après l'objectif, Léon, c'est de tenir.
10: Allez, Léon Marchand avec son maillot
11: c'est
10: bleu.
11: Parti.
10: C'est parti pour cette finale du 200 mètres papillon. Et comme à son accoutumée,
11: grosse
10: coulée de Léon Marchand avec Hubert Koss également.
11: Le Hongrois est parti très vite aussi
10: à
11: la ligne de numéro 6.
10: Une très très bonne plongée. Coulée pour
11: le Hongrois est en train de partir un peu devant Léon. Donc
10: allez,
11: on va surveiller quand même.
10: Hubert Koss, effectivement, qui est parti pleine balle là sur ce premier 50 mètres, qui va toucher le mur. Première position, Hubert Koss en 24-35, 24-05 pour Léon Marchand en deuxième position. Mais on le sait, sur les coulées, Léon Marchand, il est capable de faire la différence. Même si là, Koss, il est quand même très très costaud, en tout cas à 75 mètres. Même si là, Léon Marchand accélère. Léon Marchand qui est en train de le croquer, est en train de prendre les commandes.
11: Hubert Koss a un petit peu plus de vitesse que Léon, donc on va se rassurer là-dessus. Léon a un meilleur retour. Hubert Koss se fait déjà un petit peu rattraper à mi-course. Léon va virer au 100 mètres. Ils vont virer quasiment ensemble. Hein. Hubert Koss est encore un tout petit peu devant, mais 18 centièmes seulement d'avance pour le Hongrois.
10: Et pour l'instant,
11: coulée des deux nageurs encore.
10: Allez, c'est bon.
11: Allez,
10: Léon Marchand, ça y est, il accélère. Léon Marchand sur la coulée, il a encore fait la différence. Il est en tête. Léon Marchand, encouragé, vous l'entendez par ce
11: il
10: public.
11: Il prend les devants, il est passé légèrement devant le Hongrois, mais il prend les devants.
10: Allez, Léon Marchand dans le tempo, en tout cas. Et ce qui avait pêché hier en demi-finale, c'était
11: la dernière longueur.
10: On va voir ce que ça donne. Léon Marchand qui a pris la tête. Voilà, en 1:22:45.
11: Il est dans les autres son meilleur temps. Il était passé une 22:24. Il passe une 22:45, seulement 2 dixièmes. C'est maintenant, Léon. Allez.
10: Allez, Léon Marchand, 30 mètres encore pour Léon Marchand pour aller chercher.
11: Est-ce qu'il va faire son meilleur temps?
10: Allez, Léon Marchand, il est en tête. Oh, largement en tête.
11: Le titre ne va pas lui échapper, c'est sûr. Le Hubert Koss est en train de piocher.
10: Charlotte sur le chrono.
11: Allez.
10: Évidemment, Léon Marchand qui va aller toucher le mur dans 10 mètres maintenant pour son premier titre européen. La démonstration de Léon Marchand,
11: pas,
10: le titre pour
11: du
10: Léon
11: monde,
10: Marchand,
11: mais ça sera...
10: 51-72, il échoue à quelques dixièmes seulement de son record personnel, mais il s'impose.
11: Il est soulagé, il lève le point.
10: Finale.
11: Il lève le point, Léon, il est soulagé. Il n'est pas loin de son meilleur temps, à 5 dixièmes seulement, mais quelle course il a tenté, il a eu une année difficile, il en parle lui-même de... Dans ses reportages, il a dit que c'était compliqué. Il a dit que sa préparation en Australie avait été incroyable humainement, mais compliquée aussi au niveau du point de vue entraînement. Donc là, c'est incroyable ce qu'il vient de faire.
10: Figurez-vous quand même que Léon Marchand conclut ce 200 mètres en 1 minute 51 secondes et 72 centièmes. Le deuxième, c'est le Hongrois Richard Marton. Il est en 1:54.06. C'est dire si vraiment tous les autres nageurs sont en-delà de 1:54 et Léon Marchand moins d'une 52. C'est incroyable l'écart qu'il a créé, notamment sur cette dernière longueur et demie.
11: Oui, et ce qu'il faut retenir surtout, c'est qu'après l'année qu'il a eue, une préparation, on peut dire, hein, tronquée un petit peu avec une blessure, il est parti en Australie, il a pris du retard sur sa préparation. Ça annonce la couleur pour les deux prochaines années où il se préparera intégralement avec Bob Bowman aux États-Unis. Il aura une préparation à 100%. Là, ça met vraiment les pendules à l'heure.
10: Quelle ambiance, Aymeric Bravard, vous êtes au bord du bassin. Quelle ambiance dans ce CAO, dans ce centre aquatique?
12: Oui, c'est une ambiance dingue, j'ai du mal même à vous entendre. Le public entier, les bassins entiers, le centre aquatique olympique qui s'est levé sur le dernier 50 mètres monstrueux de Léon Marchand pour l'emmener chercher cette première place. Là, les Léon qui descendent des tribunes. Léon Marchand que l'on va sûrement avoir dans quelques petites minutes à notre micro, qui pour l'instant est sur le micro du diffuseur, qui arrive peut-être, je reviens vers vous, peut-être dans une petite minute.
11: Il va marcher, il va sûrement faire une accolade à son entraîneur de Marseille, Franck Esposito.
10: Ouais, c'est fait, exactement. Un petit bisou pour saluer la performance de Léon Marchand, toujours avec son bonnet, lunettes relevées, et qui profite évidemment de l'ambiance. Il nous disait d'ailleurs, Léon Marchand, que cette ambiance ici au centre aquatique, c'était presque, alors pas forcément plus impressionnant que celle lors des Jeux Olympiques, mais en fait le public est tellement plus proche qu'il voit les visages des gens et ça crée une ambiance un peu particulière.
11: Oui, c'est vrai. Et aux Jeux Olympiques, les personnes étaient un peu plus haut dans les gradins et forcément, il y avait trois fois plus de monde. Hein. Il y a même une journée où il y avait 17 000 personnes à Paris. aux Jeux Olympiques. Là, apparemment, à peu près 5 500. Donc oui, c'est un peu moindre, mais quand même, l'ambiance est incroyable. Les gens sont plus proches de la plage de départ, plus proches des gradins du bas, donc des nageurs. Et ça crée une atmosphère encore plus dense, encore plus pesante, mais d'un bon point de vue, puisque du coup, ça galvanise les nageurs aussi. Et c'est Béryl là, qui vient de rentrer pour le 50 mètres crawl, la finale du 50 mètres nage libre. Béryl qui a dû voir la finale de Léon il y a quelques minutes, quelques secondes. Donc,
10: il faut que ça lui ça donne la, le peps à Béryl Gastaldello pour cette finale. Ça s'enchaîne, hein. On n'a même pas le temps de souffler, de savourer, qu'on enchaîne avec une deuxième finale, celle du 50 mètres nage libre avec cette Française, Béryl Gastaldello.
11: Cette finale est très relevée, hein. Il y a Sarah Curtis juste à côté de Béryl. On le rappelle, un nouvel record woman du 50 mètres d'eau qui a nagé 24-0, qui a le record d'Italie, hein, 24-1 ou 24-0 en demi-finale. Donc oui, très très grosse concurrence. Il y a deux Néerlandaises. Ça va être une grosse finale. Et surtout, il y a Sarah Sjöström. Et on le rappelle, elle est en quête de sa 100e médaille internationale, la Suédoise. Elle qui revient tout juste d'une grossesse. C'est incroyable aussi cette longévité. On en parlait de cette nageuse.
10: Je pense qu'on va entendre les premiers mots de Léon Marchand avec vous. Aymeric Bravard, il est en train de s'approcher du micro. France
14: Léon Marchand qui arrive à la zone. Et Léon Marchand qui est juste devant nous, qui va pouvoir répondre à une question sur le fait d'avoir enfin accompli le jeu.
15: Ouais, c'est trop classe. Je suis pas content de moi, mais aussi content du public qu'on a là. Franchement, c'était incroyable. J'avais les frissons derrière le plan, un peu comme au jeu. Donc, je les remercie d'être venus ce soir, quoi. C'est trop bien.
14: Comment vous êtes senti sur cette finale? Vous avez fini très très très fort.
15: Vous dites que je suis parti très fort, c'est ça?
16: Fini très fort.
15: Ah, fini très fort, ouais. Ce que j'allais dire, je pense pas que je suis parti très fort. Par contre, mon dernier 50, il est vraiment solide. Je suis un peu dégoûté, je pense que j'aurais dû accélérer plus tôt. J'avais un peu peur de ne pas tenir sur les bras et sur les jambes. Au final, je fais une belle course, franchement, et j'étais au coude à coude avec Hubert sur les premiers 150 mètres. C'était vraiment une belle course.
17: Ça représente quoi cette médaille d'or au championnat d'Europe?
10: Voilà les premiers mots de Léon Marchand, évidemment très heureux. On va se taire parce que c'est la finale maintenant du 50 mètres nage libre avec les Béryl Gastaldello d'Assalindo numéro 7. Ça va nager très très vite, évidemment.
11: Allez, c'est parti,
10: Béryl Gastaldello. Rien à perdre.
11: Un gros départ.
10: Béryl, il faut qu'elle donne tout pour cette finale.
11: Elle sort la dernière de l'eau, elle est bien.
10: Allez, Béryl Gastaldello à côté, à ses côtés, Sarah Curtis, italienne.
11: Oh, Sarah
10: Sjöström qui est également là pour aller chercher un deuxième titre dans ces championnats
11: c'est
10: d'Europe.
11: La polonaise aussi, Wasik qui est devant à la ligne 2 numéro 3 qui va
10: peut-être
11: toucher
10: devant Sarah Sjöström. Est-ce qu'elle va réussir Sarah Sjöström à aller chercher
11: on dirait hein.
10: Sarah Sjöström,
11: oui,
10: non, deuxième position Sarah Sjöström derrière Katarina Vasik et en troisième position Sarah Curtis. Béryl Gastaldello prend la 8e place de cette finale.
11: Elle
10: 24-73.
11: Elle est tellement surprise, la polonaise, elle est choquée carrément d'avoir fait ce chrono et en plus de coiffer au poteau Sarah Sjöström.
10: 2 centièmes,
11: 23-84, 23-86, deux énormes performances à 2 dixièmes seulement du record d'Europe. Quelle performance de la polonaise qui est la plus âgée de cette finale et qui s'entraîne assez particulièrement, elle ne s'entraîne pas beaucoup et waouh, quelle performance de cette nageuse.
10: Bravo à cette polonaise, donc Katarina Vasik qui remporte cette finale. Béryl Gastaldello à la 8e place, mais elle aura vécu quand même une finale européenne à domicile. Béryl Gastaldello, la suite du programme Benjamin, c'est dans quelques minutes vers 18h54, les demi-finales cette fois du 50 mètres nage libre chez les hommes et deux Français à suivre, Nikita Bez et Maxime Grousset.
3: Et on le suivra avec vous évidemment, Jérôme Val en direct du Centre Aquatique Olympique de Saint-Denis en Seine-Saint-Denis, cette demi-finale du 50 mètres brasse homme qui sera à 19h54, on y sera évidemment, le programme est chargé, il y aura aussi une autre finale qu'on suivra ensemble à 19h20, celle du 1500 mètres avec une belle chance de médaille là aussi pour Sacha Velli, le programme est très chargé et je vous rappelle évidemment le sacre de Léon Marchand sur le 200 mètres papillon, son premier titre européen dans son palmarès qui était déjà bien rempli. Il a exprimé au micro de France Info d'ailleurs il y a quelques minutes sa satisfaction, sa joie et son émotion aussi de courir devant un public en feu dans ce centre aquatique de Saint-Denis, plein comme un œuf et encore très chaud. On a vécu cette ambiance ensemble sur France Info. On y retourne juste avant 19h donc pour la demi-finale du 50 mètres brasse et puis juste avant on s'intéresse à l'université Paris-Saclay, une nouvelle fois très bien classée au classement de Shanghai. Son président nous rejoint dans les prochaines minutes. Restez avec nous.
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3: 18h43 sur France Info, l'info en une minute avec Paul Lonsin-Spinelli et on l'a vécu ensemble sur France Info. Léon Marchand complète son immense palmarès.
18: Avec le seul titre qu'il lui manquait, un sacre européen que le Français vient donc de remporter il y a quelques minutes sur le 200 mètres papillon à Saint-Denis. Le combat va encore durer dans les Landes pour les pompiers, mais l'incendie n'a pas progressé, dit le préfet. À l'instant, l'incendie de Luglon l'après-midi a été plus favorable. On en reste à 1600 hectares parcourus. Israël utilise l'option militaire mais ne veut pas écarter la diplomatie. Selon le porte-parole du Premier ministre israélien, les frappes contre le Hezbollah devraient relancer des négociations plus sérieuses avec le Liban et ce, sous médiation américaine. Ce matin, 11 personnes ont été tuées dans des bombardements israéliens dans le sud du Liban. Et puis, plus d'un an et demi après le passage du cyclone Chido, le Premier ministre veut faire un point sur l'état de Mayotte. Sébastien Lecornu se rendra les 26 et 27 août sur l'archipel pour parler reconstruction, lutte contre l'immigration clandestine ou encore rentrer des classes.
3: France Info. Il ne dit pas tout de la qualité d'une université, loin de là, mais il reste une référence à l'international. Le classement de Shanghai a été révélé ce matin. Il recense les 1000 meilleures universités dans le monde. Et la France progresse cette année au 10e rang de ce classement. Une place de gagnée par rapport à l'an dernier. L'université de Paris-Saclay garde la meilleure place. Son président nous rejoint dans un instant. D'abord, Louise Buyens, quelles autres universités françaises figurent dans le classement ?
19: En tout, 27 établissements français sont cités. Première chose à noter, Paris-Saclay conserve sa 13e place mondiale. C'est la première université du classement qui n'est ni américaine ni britannique. Les universités Paris Sciences et Lettres et Paris Cité progressent respectivement d'un et de trois rangs. Elles sont dans le top 60. Petite déception en revanche pour la Sorbonne qui chute de 12 places et qui termine cette année 55e. Voilà pour les mieux positionnés, mais 8 établissements figurent dans le top 200. Dont Strasbourg, Aix-Marseille, Grenoble-Alpes et Montpellier. A noter aussi que l'université de Bretagne-Occidentale fait son entrée dans le classement. Celle d'Angers y revient. Versailles, Saint-Quentin-en-Yvelines et Picardie-Jules Verne-Amiens qui sont entrés l'an dernier sont encore là, en bas du classement, entre la 800e et la 900e place.
3: Et en haut du classement, Louis, ce sont les Américains qui sont toujours indétrônables.
19: Sans surprise, on retrouve le même trio américain sur le podium. Harvard, Stanford et le MIT, le Massachusetts Institute of Technology. Toujours très bien classés chaque année, les universités britanniques, Cambridge et Oxford sont quant à elles 4e et 7e.
3: Le gouvernement français, de son côté, s'auto-congratule de ces résultats.
19: Oui, comme depuis plusieurs années, les ministres changent, mais la satisfaction reste la même. Le gouvernement estime que c'est le résultat des regroupements d'établissements qui ont permis de donner plus de visibilité à nos universités. Une reconnaissance qui compte, surtout dans une compétition scientifique internationale toujours plus forte, réagit le ministre de l'Enseignement supérieur, Philippe Baptiste. Son ministère tient tout de même à préciser que ce classement ne peut pas être l'unique boussole de notre politique d'enseignement supérieur et de recherche. Car le palmarès, même s'il est une référence depuis plus de 20 ans, est souvent contesté. Accusé de favoriser les plus grandes universités, celles qui ont les moyens, celles qui donnent les cours en langue anglaise, les critiques regrettent aussi que la formation et la pédagogie ne soient pas prises en compte. Pour établir ce classement, il existe 6 critères dont le nombre de prix Nobel obtenus par les professeurs et les anciens élèves et les publications dans les revues scientifiques.
3: Les précisions de Louise Buyens, on va revenir sur ces critères et ce qu'il signifie avec notre invité désormais. Bonsoir Camille Galap.
20: Bonsoir.
3: Vous êtes le président de l'université Paris-Saclay. Merci d'être avec nous sur France Info. 50 000 étudiants, 8 000 enseignants-chercheurs à Paris-Saclay. C'est donc la première université française de ce classement de Shanghai, la première non-anglo-saxonne aussi à la 13e place. Alors malgré les réserves sur la méthodologie, on le disait, ça reste une satisfaction pour vous, une reconnaissance importante?
20: Oui, c'est effectivement une reconnaissance et une fierté pour notre communauté, évidemment, puisque en fait, ce classement n'est pas celui de l'université en tant qu'institution, c'est celui de toutes les équipes des 220 laboratoires qui, depuis des années, donnent le meilleur dans les domaines respectifs et montrent qu'elles savent aller vers des ruptures scientifiques de demain. Donc, j'en profite de l'antenne pour envoyer un coup de chapeau à toute la communauté de l'Université Paris-Saclay qui a contribué à ce beau résultat.
3: L'Université Paris-Saclay qui est née, on peut le rappeler, en 2019, regroupement de plusieurs universités, de grandes écoles, de laboratoires de recherche. C'est ces mutualisations-là qui permettent à votre établissement d'être aussi haut dans ce classement aujourd'hui ?
20: Et c'est vrai que c'est les critères utilisés par le classement de Shanghai sont des critères essentiellement de recherche. Bon, on peut regretter parce qu'effectivement, ça ne prend pas en considération ni la formation, ni l'innovation, ni les questions liées à la qualité de vie de campus. Mais néanmoins, c'est vrai qu'avec les investissements de l'État qui ont été réalisés sur le plateau de Saclay depuis de très nombreuses années, avec la présence de très grands laboratoires et des organismes de recherche à côté d'une grande université et puis de grandes écoles, ça permet de donner beaucoup plus de visibilité et d'être beaucoup plus attractif au niveau international. Et ça nous donne aussi de la crédibilité vis-à-vis du monde socio-économique et des partenaires institutionnels potentiels.
3: Oui, c'est un enjeu de reconnaissance important, d'attractivité aussi. On sait que la question des budgets des universités est un sujet de grande tension. Le budget dédié à la recherche, par exemple, va diminuer dans le prochain budget. Est-ce que ça vous permet, vous, ce classement de Shanghai et ces bons résultats, d'obtenir plus de financement ?
20: C'est-à-dire qu'en fait, ce classement permet de reconnaître les compétences qui sont aujourd'hui déployées à l'échelle de l'université Paris-Saclay, mais néanmoins, je pense que les investissements qui ont été réalisés par l'État depuis de très nombreuses années sont indispensables pour la poursuite, pour se maintenir à ce niveau de classement et de reconnaissance de la recherche française. Il y va de la souveraineté du pays et de la question de la croissance économique, puisque les universités jouent un rôle capital dans tout ce qui est lié au développement socio-économique du pays. Donc, ça devrait être une priorité majeure au niveau de l'État pour qu'on soit toujours au rendez-vous pour rendre service à la fois à la société et puis aux entreprises et aux associations, à tout le monde socio-économique.
3: Alors, on le disait, ce sont des universités américaines anglo-saxonnes qui trustent les premières places du classement. Quelle différence il existe entre ces universités-là et la vôtre aujourd'hui ? Est-ce que vous pourriez les rattraper un jour ?
20: C'est pas un objectif en soi. L'objectif, c'est de pouvoir continuer à créer les conditions de travail pour l'ensemble des collègues qui contribuent aujourd'hui au quotidien dans l'amélioration de la recherche et dans le travail dans la recherche dans les universités. Dans toute date cause, on est sur des modèles économiques qui sont très différents entre les universités américaines et anglo-saxonne, où effectivement on a des budgets qui sont multipliés par 20 dans certaines universités américaines, par exemple. Donc on est sur un modèle public, on y tient, l'État doit continuer à s'investir pour qu'on soit en mesure d'être toujours bien positionné, quelle que soit l'université française d'ailleurs.
3: Oui, et notamment sur les questions de recherche. On sait que ce classement de Shanghai, on le disait, il est basé sur des critères liés à la recherche, aux reconnaissances, aux prix Nobel, médailles Fields aussi, qui concernent certains de vos enseignants et chercheurs à Paris-Saclay. Mais qu'en est-il du reste des étudiants ? On sait que le niveau en sciences, notamment, est un peu en chute en France, que certains chercheurs décident de partir aussi à l'étranger. Est-ce que là aussi, on n'a pas un sujet et un retard par rapport à d'autres universités à l'étranger ?
20: Alors, c'est vrai que l'Université Paris-Saclay a quand même, compte tenu de cette marque et puis ce positionnement et cette reconnaissance scientifique au niveau international, on a un taux de pression énorme sur l'ensemble des différentes formations qui sont proposées, allant des sciences dures aux sciences humaines et sociales. Donc, c'est vrai que là, et c'est pour ça qu'on y travaille, pour que justement, toute l'offre de formation par la recherche et grâce à tout le potentiel que nous avons sur le périmètre de l'Université Paris-Saclay, ça nous permet d'avoir les meilleurs enseignants pour pouvoir continuer à offrir des meilleures formations possibles à nos étudiants pour qu'ils puissent s'insérer. Et on a des taux d'insertion qui sont remarquables, des taux d'insertion à presque quasiment à 100% dans certains domaines de master ou de formation d'ingénieurs qui sont proposés par l'université et qui sont d'ailleurs reconnus par les entreprises d'ailleurs. Donc on doit travailler à maintenir cette qualité de formation pour qu'effectivement on soit au rendez-vous des grands enjeux liés aux enjeux économiques et sociétaux et environnementaux.
3: Merci beaucoup Camille Galap, président de l'Université Paris-Saclay, d'avoir pris quelques minutes avec nous ce soir sur France Info pour réagir à ce classement de Shanghai dans lequel votre établissement figure à la 13e place, première université française, comme l'année dernière. Et on retourne au Centre Aquatique Olympique de Saint-Denis. On vous retrouve, Jérôme Val, avec Charlotte Bonnet pour cet avant-dernier jour des championnats d'Europe et une demi-finale à venir dans quelques minutes. 50 mètres brasse et Maxime Grousset attendu.
1: 50 mètres nage libre, hein. Ça m'étonnerait qu'ils choisissent la brasse. Ça sera sans doute le crawl pour Maxime Grousset. Mais on se mélange un peu. Il n'y a pas de souci dans toutes les distances. Non, non, il n'y a pas de problème avec toutes les nages, les distances, etc.
21: Après, il pourrait, hein. Théoriquement, il y a marqué freestyle. Donc, il pourrait, mais je ne lui conseille pas quand même.
1: Avec effectivement Maxime Grousset et Nikita Baez qui sera ils seront les deux Français dans la même demi-finale. Nikita Baez, Charlotte, qui a créé la petite sensation ce matin en prenant le 4e temps des séries en réalisant son deuxième meilleur temps. Son deuxième meilleur temps à quelques centièmes et qui, tout simplement, s'il nage aussi vite, ça peut lui ouvrir les portes de la finale.
21: Alors, s'il réalise son meilleur chrono, qui est de 21,69, ce matin, il a réalisé 21,72, je pense qu'il y a de grandes chances qu'il rentre en finale. Après, l'enjeu là, pour Nikita, qui a un petit peu moins d'expérience que Maxime Grousset, c'est de ne pas se crisper, de ne pas stresser, de faire un 50 mètres nage libre comme il a l'habitude de le faire, bien dégagé au niveau des épaules, bien relâché. Et c'est là tout l'enjeu quand il y a une demi-finale européenne comme ça, lui qui rentre tout juste en équipe de France. Donc Maxime a un petit peu plus d'expérience, mais lui a un petit peu plus de fatigue. Donc voilà, on verra comment les deux nageurs se situent.
1: Maxime Grousset, hein, qui ce matin a nagé en 21 secondes 91, il a seulement le 12e chrono. Il nous expliquait en fait qu'il avait été réveillé cette nuit, en tout cas très tôt, par un contrôle antidopage
21: hier soir.
1: Il y a un contrôle antidopage et du coup voilà, la nuit a été un peu tronquée, voilà. J'espère qu'il a fait une grosse sieste,
21: ce qui est surtout très étonnant parce que hier il a eu un contrôle antidopage, donc c'est un tirage au sort, enfin oui c'est au hasard, c'est tiré au sort malheureusement, sachant que le relais avait été disqualifié, donc il était quand même un peu dégoûté de devoir faire un contrôle antidopage pour rien
1: sur une
21: entre
1: course,
21: guillemets,
1: ouais, qui comptait pas,
21: mais voilà, effectivement obligé.
1: Maxime Grousset donc qui partira sur la ligne d'eau numéro 7, Nikita Baez un peu plus au centre sur la ligne d'eau numéro 5 dans cette demi-finale. L'autre demi, ça sera évidemment dans la foulée avec notamment le russe Igor Korniev qui est là, avec un ukrainien également, Nikita Sheremet, qui a nagé vite. Et les deux Français rentrent sur le plot de départ avec deux grands gabarits, notamment Nikita Baez, il fait plus de 2 mètres, 2 mètres 03, 26 ans, le jeune Lyonnais, qui avait créé effectivement la sensation lors des championnats de France à Montpellier en 2025 en se qualifiant pour la première fois pour un championnat du monde. Et c'est vrai que lui-même était surpris, pour l'avoir interviewé juste après, il était complètement surpris même par sa performance. Lui qui est entraîneur, jeune entraîneur notamment d'une nageuse handicapée et qui est un parcours assez sinueux on va dire, mais il réalise son rêve à 25 et 26 ans d'intégrer l'équipe de France et de disputer une demi-finale de championnat d'Europe pour aller chercher une place en finale. Quant à Maxime Grousset, c'est vrai que s'il n'arrive pas à se hisser en finale, ça serait vraiment une très très cruelle désillusion.
21: Oui, ça serait difficile pour Maxime, après il lui restera quand même le relais demain, le relais 400 mètres 4 nages, mais c'est sa dernière course individuelle et ça lui tient à cœur, ce 50 mètres nage libre, donc moi je pense qu'il va réussir à se sublimer. Il s'est bien reposé, il a fait la sieste, il s'est fait masser, ça c'est partie intégrante de sa récupération. Donc ça devrait le faire pour Maxime. Pour Nikita, c'est pas qu'on a moins confiance, c'est juste l'expérience qui joue beaucoup sur un 50 mètres nage libre. C'est vraiment une distance particulière, on le disait ce matin, c'est
1: la distance de Florent Manaudou d'ailleurs.
21: Voilà, et c'est vraiment une dans le milieu, pour vous dire, on appelle ça la roulette russe. Donc c'est pour dire qu'il y a une part de travail et une part d'investissement forcément, mais le jour J, il faut que vraiment toutes les planètes soient alignées. Donc on espère que ce sera le cas pour Nikita et Maxime ce soir.
1: Allez, Nikita Baez sur la ligne d'eau numéro 5, la 7 pour Maxime Grousset, les 8 nageurs de cette demi-finale sur leur plot.
21: Il faut faire un gros départ, être dans la course dès le début, sinon chaque erreur est fatale.
10: Et ça va se jouer à pas grand-chose. Hein. Donc, effectivement, allez, ça va partir pour cette demi-finale.
21: Allez,
10: les 8 nageurs sont dans l'eau pour cette course et ça va mouliner. Hein, souvent
21: très
10: sans
21: bon
10: respirer d'ailleurs.
21: Nikita, hein, très bon départ et de Maxime. Et de Maxime,
10: ah oui,
21: très
10: Maxime,
21: bien aussi.
10: Oulala, Maxime, oui, il prend quasiment la tête, hein, me semble-t-il, peut-être avec la balle à l'indo numéro 2.
21: C'est très difficile à voir hein, pour un 50 mètres nage libre, mais les deux sont bien placés. Moi, je vois Nikita devant Maxime quand même. Hein. Nikita,
10: ah ouais,
21: fait
10: Nikita
21: une
10: Bèze,
21: énorme
10: il
21: course.
10: Fait une belle
21: ah non,
10: course
21: il fait une touche
10: Bèze.
21: Un peu loin. C'est Maxime qui touche devant, troisième position, mais.
10: Sixième position pour Nikita Bèze.
21: Ouais.
10: Ça va être compliqué du coup pour lui. 21,85. Il a nagé moins vite que ce matin.
21: Il est
10: Maxime
21: devant,
10: Grousset,
21: mais il fait une course un petit peu loin, une touche pardon, un peu loin du mur, Nikita.
10: 21,76 pour Maxime Grousset, qui a nagé, qui a remis un petit peu les pendules à l'heure, on va dire, après son chrono de ce matin. Même si il est un petit peu loin encore hein, de cette meilleure performance de décembre dernier.
21: On va quand même attendre la deuxième demi-finale, bien sûr. Mais l'Ukrainien, là, qui remporte la première demi-finale, a nagé 21,50. Ce qui est un très bon chrono. Et Maxime, avec son troisième temps, c'est toujours. On se dit toujours avec le troisième temps, ça peut passer. Mais tout dépend derrière de la vitesse des garçons sur la deuxième demi-finale. Donc, mieux vaut être prudent et attendre.
10: D'autant qu'il y a le russe Segor Korniev, le hongrois Christophe Milak encore et toujours là. Korniev hein, qui a réalisé la troisième meilleure performance mondiale de la saison sur cette distance. Et donc on va attendre un petit peu pour avoir le verdict définitif. Y aura-t-il un ou deux Français en finale de ce 50 mètres nage libre?
3: Et on verra ça en effet, Jérôme Val et Charlotte Bonnet après la deuxième demi-finale.

0: Surtout dans le sud-ouest, avec un faible risque de grêle, mais des rafales de vent pouvant aller jusqu'à 90 km/h en pointe. Pour demain matin, les passages nuageux seront plus fréquents du sud-ouest jusqu'au nord-est, avec quelques ondées très localisées. Des nuages bas matinaux sont prévus sur la Normandie, vers la côte aquitaine ainsi qu'au pied des Pyrénées. Mais sur les autres régions, une matinée très ensoleillée. Demain après-midi, le ciel sera changeant avec des averses orageuses localement sur une large moitié sud, mais des éclaircies sur un tiers nord et pour les vacanciers sur l'arc méditerranéen, avec la tramontane qui reviendra, qui soufflera modérément. Enfin, les températures matinales resteront douces, mais seront en baisse sur la façade ouest du pays. Les maximales vont surtout baisser dans le nord-est, où par endroits, nous allons perdre 5 degrés par rapport à aujourd'hui. Météo France annonce cette fois-ci 32 degrés à Metz et à Dijon, 26 au Havre, encore 31 degrés dans les rues de Paris, mais 36 à Nîmes.
1: Très bonne soirée à l'écoute de France Info. Soyez les bienvenus si vous nous rejoignez. Il est tout juste 19h. Le journal de Philippine Thibaudeau, bonsoir.
2: Bonsoir Benjamin.
1: À la une, le premier titre européen individuel de Léon Marchand.
2: L'or pour le roi Léon sur le 200 mètres papillon au championnat d'Europe de natation. Nous sommes au bord du bassin de Saint-Denis au début de ce journal. Dans les Landes, l'espoir, le feu n'a pas progressé. Le préfet vient de faire un point de situation. À plus de 800 km de là, la Belgique aussi en proie aux flammes. Des habitants évacués, plus de 2000 hectares calcinés et un feu toujours pas fixé. Le scandale à Cambridge, entaché par la mort d'un ex-professeur accusé de plagiat. Et puis la quête auprès des fidèles en cette fête d'Assomption pour financer la visite du pape en France dans un mois. Sacré budget.
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2: Le roi Léon a encore montré de quel bois il chauffait. Il a survolé le bassin olympique de Saint-Denis comme un papillon, oserais-je dire. Arrivé donc premier de la finale du 200 mètres papillon au championnat d'Europe de natation course. Jérôme Val, que vous avez suivi pour France Info.
3: Et encore une fois, quelle démonstration de Léon Marchand sur ce 200 mètres papillon qui a été à la lutte pendant une mi-course, on va dire, avec son copain d'entraînement aux États-Unis, le Hongrois Hubert Kos. Et puis, il a pris les choses en main, le Toulousain, pour aller s'imposer dans cette finale en 1 minute 51 secondes et 71 centièmes. C'est très proche de son meilleur temps personnel qu'il avait réalisé du côté de Paris il y a 2 ans lors de la finale olympique. Léon Marchand très satisfait évidemment puisqu'il obtient tout simplement ce soir devant le public français son premier titre européen. Lui, le quadruple champion olympique, le septuple champion du monde, et bien c'est son premier titre européen. Grosse satisfaction évidemment pour Léon Marchand après une préparation qui a été tronquée, bouleversée, chamboulée par une blessure aux adducteurs. Léon Marchand est bel et bien de retour. Il aura une deuxième chance encore demain sur le 400 mètres nage libre pour un deuxième titre européen en 2 jours.
2: Jérôme Val à Saint-Denis pour France Info. Merci. Les autres finales de la soirée avec des chances de médailles françaises à 19h20 dans quelques minutes. Celle du 1500 mètres nage libre avec Sacha Velli et à 20h12 précisément 100 mètres d'eau femme avec Marie-Ambre Molu et Pauline Mailleux. Voilà, vous avez le programme et c'est à suivre sur France Info. Un mot sur la jeune pépite de gymnastique, Elena Kola, seulement 16 ans, est devenue championne d'Europe de la poutre. Elle vient également de remporter l'argent au sol. Elle qui s'était déjà emparée du bronze au concours général avant-hier à Zagreb.
1: France Info, il est 19h03, Philippine Thibaudeau dans les Landes. Le feu n'a pas progressé.
2: Même s'il n'est pas encore fixé, l'après-midi a été plus favorable. Toujours 1600 hectares parcourus. Le préfet des Landes vient de faire le point. Gilles Clavreul, on l'écoute.
4: On a eu une morphologie de l'après-midi, c'est quand même souvent la période la plus critique, qui a été plus favorable. Voilà, ce qui fait que le feu n'a pas augmenté. Pour autant, si le feu a été tenu, c'est parce qu'il y a un engagement extrêmement important. On a 550 sapeurs-pompiers, 4 Canadair, 2 Dash, ainsi que le Chinook australien. Donc de très nombreux passages qui ont permis de noyer les zones les plus vulnérables, les plus dangereuses. Il en reste quand même beaucoup. Donc on considère que pour le moment, hein, c'est que les choses sont claires, hein, le feu n'est pas fixé, n'est pas en voie de l'être, hein, donc on n'est pas encore à ce stade-là. On y travaille d'arrache-pied en ayant l'espoir que la nuit permette de continuer le travail et de bien stabiliser les choses, surtout là où c'est le plus dangereux.
2: Gilles Clavreul, le préfet des Landes, qui espère notamment les quelques gouttes de pluie dans la nuit pour aider le travail des pompiers. Dans les Ardennes, la situation inquiète également. Une dizaine d'hectares de forêt ont brûlé depuis ce matin et plusieurs centaines sont menacées. Selon la préfecture, l'incendie qui évolue défavorablement. La baisse des températures va peut-être pouvoir aider un peu. 64 départements en vigilance orange canicule, mais plus de la moitié repasse demain en jaune ou en vert.

0: 28 départements de l'Est et du Sud, eux, resteront en orange.
1: La Belgique, elle, est confrontée à l'un des pires incendies de son histoire.
0: La grande zone boisée des Fagnes, traversée par les flammes dans la province de Liège. Elles vont vite, très vite, de 80 hectares brûlés hier soir à 850 ce matin et 1650 cet après-midi, soit le double en à peine quelques heures. Et des premières évacuations ont commencé l'Axmilota dans l'Est du pays.
2: Le feu continue à s'étendre dans cette zone très difficile d'accès pour les pompiers. Dans le village de Sourbrotte, 500 habitants ont dû quitter leur maison à cause des fumées. C'est une région très touristique, une réserve naturelle protégée, connue pour la beauté de ses paysages de forêts et de landes, ses randonnées. Les autorités demandent aux touristes de regagner leur location de vacances et de fermer portes et fenêtres. Les pompiers allemands apportent déjà leur aide depuis hier, mais face à l'ampleur de l'incendie, la Belgique a activé le mécanisme européen de protection civile. Deux hélicoptères néerlandais et un tchèque sont en route, de même que deux avions suédois pour prêter main forte aux pompiers belges. Le terrain est constitué de tourbe, un combustible naturel, et les camions des soldats du feu s'y enfoncent sans pouvoir progresser. La météo, un temps sec, des températures élevées et des vents changeants compliquent le travail des pompiers.
0: L'Axmilota en Belgique pour France Info. Israël souhaite des discussions plus sérieuses avec le Liban, plus ambitieuses et sous médiation américaine. C'est ce qu'affirme un porte-parole du Premier ministre Benjamin Netanyahou. Un peu plus tôt, le Hezbollah a menacé de représailles alors que des frappes israéliennes ont tué au moins 11 personnes dans le sud libanais, bilan le plus meurtrier depuis des accords conclus en juin dernier. Le scandale à Cambridge, entaché par la mort d'un ex-professeur. Il s'appelle Jason Hardy. Il a été retrouvé mort hier, ce Britannique de 41 ans, accusé de plagiat. Il avait démissionné il y a 10 jours de la prestigieuse université. Et cela crée des remous en Angleterre, Emeline Vin.
3: Les proches de Jason Hardy dénoncent une campagne de désinformation destinée à le discréditer. Les policiers qui ont découvert le corps de l'ex-professeur de Cambridge privilégient la thèse du suicide. Cette campagne évoquée par la famille a débuté fin juillet. Un chercheur très critique des politiques de discrimination positive avait accusé Jason Hardy d'avoir plagié sa thèse. L'enseignant avait reconnu des erreurs de bonne foi, mais Cambridge avait ouvert une enquête interne. Depuis, les allégations de mensonges sur son CV s'étaient multipliées, relayées par la presse conservatrice. Il avait fini par démissionner de son poste à Cambridge pour protéger sa santé mentale. Mais cette semaine, d'anciens camarades de classe ont raconté leurs souvenirs de Jason Hardy en pitre à l'école primaire, alors que celui-ci assurait ne pas avoir parlé avant l'âge de 11 ans en raison de son autisme. L'université de Cambridge évoque ce samedi sa tristesse. Le maire de Londres, Sadiq Khan, dénonce un procès médiatique inacceptable.
0: Et le Premier ministre britannique y est allé aussi de sa réaction. Une tragédie pour Andy Burnham.
1: C'est le 15 août aujourd'hui, la fête de l'Assomption. Et elle est un peu particulière, Philippine, cette année pour les catholiques.
0: Et oui, le pape vient en France dans un peu plus d'un mois. Il y a un programme bien riche. Stade de France, Champs-Élysées ou encore Lourdes. Tout cela demande de l'organisation et de l'argent. Et donc, place à la quête. Mathilde Carrier, où vous êtes rendu à la messe du 15 août dans une église du 15e arrondissement de Paris ce matin, où les catholiques n'hésitent pas à mettre la main à la poche pour soutenir financièrement la visite papale.
4: À la sortie de l'église Saint-Jean-Baptiste de Grenelle, le père Yves salue les fidèles. N'oubliez pas de donner, leur lance-t-il, sur le site du diocèse de Paris. C'est chose faite pour Odile, 75 ans. Elle a donné dès l'ouverture de la plateforme.
5: J'ai donné en ligne, absolument. Écoutez, il me semble me rappeler, mais je ne peux pas vous garantir que j'ai donné 200 euros.
6: C'est une belle somme.
5: Oui, mais c'est un événement qui est tellement important et je pense qu'il faut vraiment qu'on participe tous.
4: Sur le parvis, Guillaume a sorti son téléphone pour donner. On est 5 dans la famille, sourit-il. Ce sera 10 euros par personne.
7: On va donner 50 euros pour l'avenue du pape, pour l'accueillir dignement. Une messe à la Concorde, c'est toute une installation.
4: Pas besoin de dépenser des 1000 et des 100, tempère Virgile le sacristain. C'est comme une quête classique, mais à plus grande échelle.
8: L'envergure, en tout cas, de la donation possible, elle était raisonnable. Elle ressemblait à une quête d'une messe normale. C'était 5 euros ou 10 euros. Peut-être que si tous les franciliens qui attendent la venue du pape donnent 5 euros, peut-être que ça payera tous les frais liés à... Je sais pas. Ouais, l'allocation du Stade de France.
4: Le coût total du déplacement du pape est estimé à 10 millions d'euros.
0: Et à noter que le Stade de France affiche complet pour la veillée avec les jeunes prévue le 25 septembre prochain et déjà 200 000 personnes inscrites pour la messe sur les Champs-Élysées.
1: Et puis on retourne à Saint-Denis, Philippine.
0: Oui, au championnat d'Europe de natation après le sacre de Léon Marchand sur le 200 mètres papillon. Jérôme Valle, un autre Français, Maxime Grousset, lui, éliminé des demi-finales du 50 mètres nage libre.
6: Ah oui, on avait commencé par l'euphorie, la coup de clim sur le CAO, le Centre Aquatique Olympique, avec la 9e place seulement pour Maxime Grousset dans ses demi-finales. Ça veut dire qu'il échoue au pied du top 8, les 8 meilleurs qualifiés pour cette finale. Maxime Grousset, 21 secondes 76, c'est à 4 petits centièmes de la 8e place dans ses demi-finales, largement dominé par les Ukrainiens et un Russe, Nikita Cheremet, Igor Korniev et Vladislav Boukov. Voilà pour le trio de tête. Il n'y aura donc pas de Français dans la finale de ce 50 mètres nage libre demain soir, puisque Nikita Bez lui a pris le 13e temps. Ça fait un petit peu tâche quand même, parce que Maxime Grousset avait de fortes ambitions. Il termine donc ses championnats d'Europe avec 2 médailles dans les courses individuelles, de l'argent sur le 50 mètres papillon et le 100 mètres papillon.
0: Merci Jérôme Valle, vous étiez à Saint-Denis. On va suivre bien sûr avec vous le reste de la soirée, on espère de nouvelles médailles françaises.
1: Évidemment, et dans 10 minutes déjà, Philippine Thibaudeau, Sacha Velli qui sera dans le bassin pour le 1500 mètres nage libre, et on le suivra évidemment avec Jérôme Valle en direct à Saint-Denis. Restez avec nous.
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1: 19h10 sur France Info. Dans moins d'un quart d'heure, donc, on suit une nouvelle finale au championnat d'Europe de natation, le 1500 mètres nage libre, et une nouvelle chance de médaille avec Sacha Velli. Le départ, c'est dans une dizaine de minutes maintenant. Mais d'abord, la chaleur qui rend la vie difficile aux touristes et qui alimente toujours les feux de forêt en France.
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1: Et le sud-ouest, toujours la région la plus éprouvée avec ce nouveau feu en cours depuis jeudi à Luglon dans les Landes, près de 1600 hectares brûlés et environ 650 personnes évacuées. Bonsoir Grégoire Lecalot.
14: Bonsoir.
1: Vous êtes sur place pour France Info et au dernier bilan des autorités, le feu n'est pas fixé ce soir.
14: Oui, effectivement, loin d'être fixé, même si il n'a pas progressé. Mais pour arriver à ce résultat, il a fallu conserver des moyens très importants. 550 sapeurs-pompiers restent mobilisés et ils ne sont pas tout seuls. Ils sont assistés des volontaires de l'association DFCI, Défense de la forêt contre les incendies, habillés en jaune, des connaisseurs de la forêt qui surveillent et signalent les départs et noient éventuellement les plus petites flammes, et aussi des militaires du génie, des forces aériennes et des marins-pompiers de Marseille. Résultat, dans ce petit village de Luglon, c'est un balai incessant de camions lourds, de 4x4, de citernes, qui évoque presque des images qu'on a dans la tête, des images historiques du débarquement. Ajoutez à ça les passages incessants d'avions, d'hélicoptères, 4 canadaires mobilisés, 2 Dash et le Chinook australien avec ses hélicoptères d'accompagnement. Ils traitent les reprises de feu incessantes, 22 rien que dans la nuit et ce matin, et des dizaines dans la journée.
1: Des reprises incessantes, vous le dites Grégoire, vous avez d'ailleurs assisté à l'une d'entre elles cet après-midi.
14: Oui, très impressionnante, et ça donne la mesure de la difficulté à traiter ce feu, qui présente des similitudes avec celui de Biscarrosse en juillet, notamment à cause de la proximité des habitations. Nous étions en train d'en visiter une, justement, avec son propriétaire, je le précise, et sans aucun signe avant-coureur, le feu est littéralement sorti de terre dans le bois voisin. En quelques minutes, les flammes attisées par le vent, pourtant pas très fort, ont dévoré une grange et se sont répandues malgré l'intervention rapide des pompiers avec des moyens lourds, et il a fallu beaucoup d'efforts pour éteindre cet incendie déclenché en quelques secondes. La sécheresse de la végétation, la chaleur persistante et le vent rendent la lutte difficile contre un feu sans cesse renaissant qui couve dans la tourbe de la forêt landaise.
1: Merci beaucoup Grégoire Lecalot pour ces dernières informations en direct de Luglon dans les Landes avec les moyens techniques de Benjamin Troncin. Ce feu qui n'est toujours pas fixé, donc même s'il n'a pas progressé, disait le préfet, toujours 1600 hectares parcourus, 550 sapeurs-pompiers toujours mobilisés sur le terrain. Un été en France marqué par les feux et par les très fortes chaleurs, des épisodes caniculaires à répétition, c'est le cas encore aujourd'hui. 63 départements restent en vigilance orange pour la canicule, ils ne seront plus que 28 demain. Et cette chape de chaleur écrase aussi les touristes venus dans notre pays. C'est le cas dans la capitale. À Paris, certains regrettent même une ville peu adaptée à ces conditions climatiques. Claire Loallier pour France Info, vous avez rencontré des visiteurs, notamment étrangers, qui s'adaptent comme ils peuvent.
15: Pour sortir de la station de métro de Montmartre, la plus profonde de Paris, il faut monter 176 marches. Alors arrivé en haut, Angélie n'en peut plus. Il fait beaucoup trop chaud pour cette touriste allemande. Elle s'assoit sur un banc.
16: Lot of stairs.
17: Il y avait beaucoup de marches. Je ne savais pas qu'il y en avait autant. Donc là, on fait une pause et après, on ira au Sacré-Cœur.
15: C'est encore 10 minutes de marche en montée alors qu'il fait 34 degrés aujourd'hui à Paris. Heureusement, la mère d'Angélie est bien équipée.
18: J'ai de l'eau, des pains de glace et un ventilateur.
15: L'eau, c'est justement le problème pour Priscilla. Cette touriste espagnole trouve que Paris en est particulièrement dépourvu.
19: On trouve qu'il manque des infrastructures pour lutter contre la chaleur. Il y a vraiment beaucoup de gens et il faudrait plus de fontaines, de points d'eau pour que les gens puissent s'hydrater. L'hydratation, c'est très important. Nous sommes arrivés sur place à 8h du matin et en 2-3 heures sur place, on n'a trouvé qu'une seule fontaine.
15: D'ailleurs, la chaleur l'a forcé à adapter son programme.
19: Certains lieux étaient fermés à cause de la chaleur. On n'a pas pu visiter des monuments qu'on avait vraiment envie de voir, comme la Tour Eiffel. On avait réservé des billets pour aller tout en haut de la Tour Eiffel et on a reçu un email disant que la visite était annulée à cause de la chaleur.
15: Martin et Yonaka, eux, ont pu visiter tous les monuments de leur programme. Mais ces touristes néerlandais retiendront surtout le paysage marqué par la sécheresse.
20: Tous les arbres ici sont très secs et marrons. Aux Pays-Bas, il fait chaud, mais pas aussi chaud qu'ici. Nous sommes allés dans un parc à côté de Notre-Dame et nous avons vu que tous les arbustes étaient très secs. Je trouve que c'est vraiment dommage pour la nature.
15: Plus que la sécheresse, c'est la chaleur exceptionnelle qui choque Rousse et Edward, des Américains venus visiter l'Espagne et la France.
21: J'étais surpris, mais en fait, il fait plus chaud ici à Paris qu'à Madrid.
22: J'ai remarqué que certains cafés n'ont pas la clim, ou alors elle est très faible. Et certains ont juste un ventilateur.
15: Cette Californienne a beau être habituée à la chaleur, elle regrette presque de visiter Paris en plein été.
23: We planned this trip for a while.
22: Ça fait longtemps qu'on organise ce voyage. Ça fait plus d'un an. Donc on ne pouvait pas changer d'avis. Mais je pense que si j'avais su, je serais sans doute venue plus tôt au printemps ou en automne. Mais pas en été, parce qu'il fait vraiment trop chaud.
15: Cette Américaine compte d'ailleurs conseiller à ses amis de venir plus tôt en septembre ou en octobre.
1: Voilà pour ces témoignages de touristes éprouvés par la chaleur au micro de Claire Loallier pour France Info. Et nous sommes en ligne avec Pierre Rabadan. Bonsoir.
24: Bonsoir.
1: Adjoint au maire de Paris en charge du tourisme notamment, mais aussi de la vie nocturne. Merci d'être avec nous sur France Info. Vous avez entendu, comme nous, ces témoignages de visiteurs étrangers qui en viennent, pour certains, à regretter leur voyage dans la capitale en plein été. 35-40 degrés à Paris, forcément, ça peut décourager à venir.
24: Oui, en tout cas, ça nécessitait, le reportage le dit très bien, une adaptation des parcours touristiques, et c'est ce que l'on est en train de mettre en place. Le tourisme a progressé par rapport à l'année dernière, qui était déjà une très bonne année, donc les touristes sont là, mais c'est vrai que sous des très fortes chaleurs que malheureusement on a subies à de nombreuses reprises, il faut trouver de quoi s'adapter, trouver des lieux de fraîcheur, trouver de l'eau. Vous l'avez évoqué aussi, il y a plus de 400 fontaines dans Paris.
1: Oui.
24: Il faut mieux les faire connaître aussi, c'est sûr que c'est un de nos défis à présent.
1: Parce qu'en effet, on entend aussi ces touristes raconter qu'ils ont de la difficulté à trouver des points d'eau pour remplir leurs gourdes, par exemple, et que ça en devient parfois pénible.
24: Oui, mais vous savez, alors d'abord sur le site paris.fr, on peut trouver plus de 1400 points de fraîcheur. On peut aussi identifier les fontaines dont je vous parlais, puis les commerçants Beaucoup de commerçants aident aussi dans ces périodes-là et remplissent les gourdes à ceux qui le demandent ou les bouteilles lorsque c'est nécessaire. C'est évidemment très important de bien s'hydrater, de trouver des lieux de rafraîchissement, et on en a développé de très nombreux, soit dans les mairies d'arrondissement, dans les cours oasis, dans les écoles sont ouvertes également. Et on essaye de trouver ces parcours de fraîcheur qu'on peut retrouver, comme je vous l'ai dit, soit sur le site de la ville, soit sur le site de l'Office du tourisme, parisjetaime.com.
1: Est-ce que malgré cela, vous êtes inquiet, Pierre Rabadon, de voir le nombre de touristes diminuer en été, notamment au mois d'août, avec ces périodes de forte chaleur qui sont des mois très très importants pour le secteur d'un point de vue économique ?
24: Oui, bien sûr, je ne suis pas inquiet. Comme je vous l'ai dit, pour l'instant, cette année, malgré des épisodes caniculaires bien trop nombreux, et j'ai une pensée évidemment pour ceux qui subissent, soit les touristes ou les Français, les nombreux incendies que vous avez évoqués avant, une période très difficile, mais bien sûr, il faut adapter notre ville. On le fait depuis de nombreuses années en remettant des nombreux espaces verts, en débitumisant, en trouvant des lieux de rafraîchissement, comme je l'ai dit. Mais il faudra le faire encore davantage à l'avenir, parce qu'on voit bien que ces épisodes de forte chaleur se répètent. Elles impactent les habitants, mais aussi ceux qui viennent visiter notre ville. Mais je suis pas très inquiet. Elle continuera à être attractive, mais on sait l'adaptation qu'il nous faut faire. On le dit depuis très longtemps, mais maintenant elle est une réalité sur laquelle il faut qu'on continue de progresser.
1: Est-ce que ça passe aussi, cette adaptation, par plus de climatisation ? Ça a été un gros débat cet été en France, et on sait que pour les étrangers, parfois, c'est une attente d'avoir des lieux climatisés, là où en France, on y est moins habitué. Est-ce qu'il faut faire plus sur ce sujet-là, d'après vous ?
24: En tout cas, il faut trouver des lieux de rafraîchissement. Alors, on n'a pas besoin parfois de climatiser tout un établissement, mais qu'il y ait des salles rafraîchies. Comme je vous l'ai dit, on en a mis un certain nombre en place. Le tout climatisation n'est pas la solution, parce qu'on sait que ça réchauffe l'atmosphère et que ça participe au dérèglement climatique. Mais il faut trouver un équilibre pour que les parcours touristiques ou la vie des personnes qui sont à Paris soient supportables à ce moment-là. Oui. Surtout, il faut continuer à rafraîchir la ville avec de nombreux espaces verts.
1: Et l'enjeu, c'est de faire comprendre à un touriste étranger qui vient en plein été à Paris qu'elle est à Montmartre ou à la Tour Eiffel en plein après-midi au mois d'août. C'est pas forcément la meilleure idée. Quand vous parlez de parcours touristique, c'est ce genre d'adaptation ?
24: Oui, tout à fait. C'est, comme je vous dis, des parcours plus frais, hein, qui passent notamment par les parcs et jardins, qui passent par des lieux où il y a des salles rafraîchies et qui permettent justement de faire diminuer la température à un moment. Et puis, c'est notre défi touristique aussi à l'échelle de Paris et du Grand Paris. Il faut trouver d'autres parcours touristiques que celui des 5 ou 6 grands monuments que tout le monde souhaitera visiter, mais peut-être étaler sa programmation et trouver, en cas de forte chaleur, des parcours plus adaptés à ces épisodes.
1: Et peut-être des touristes aussi qui seront plus nombreux à l'avenir dans des saisons plus fraîches. Merci beaucoup Pierre Rabadon, adjoint au maire de Paris en charge du tourisme et de la vie nocturne, d'avoir pris quelques minutes avec nous ce soir sur France Info. Dans les prochaines minutes, on retourne à Saint-Denis au centre aquatique olympique où une autre finale nous attend au championnat d'Europe de natation. Sacha Velli en lice sur le 1500 mètres nage libre, et là aussi il y a une belle chance de médaille. Restez avec nous.
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1: D'abord à 19h21, l'info en une minute avec vous Philippine Thibaudeau. Et le préfet des Landes a fait le point sur l'incendie.
0: Le feu n'est pas fixé mais il n'a pas progressé. Toujours 1600 hectares brûlés, 550 pompiers, 4 canadaires, 2 avions Dash et un hélicoptère Chinook australien toujours déployé. Une enquête ouverte par le parquet de Paris après la cyberattaque du fisc. Près de 700 000 usagers sont concernés. Attaque qui a été revendiquée par un hacker. Les investigations sont confiées à l'office anti-cybercriminalité. Au Maroc, plusieurs dizaines de migrants interpellés. Opération pour prévenir les tentatives de migration irrégulière. Alors que sur les réseaux sociaux circulait un appel à franchir la frontière. Il y a 2 semaines, plusieurs dizaines de milliers de personnes l'ont traversée pour se rendre dans l'enclave espagnole de Ceuta. Sébastien Lecornu, le Premier ministre, se rendra à Mayotte la semaine prochaine. Objectif, faire un point complet, dit Matignon, sur l'avenir de l'archipel, un an après le lancement du plan quinquennal. Et puis après le bronze, voilà que Elena Kolar a remporté l'argent et l'or au championnat d'Europe de gymnastique artistique à Zagreb. À seulement 16 ans, c'est sa première saison chez les seniors.
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1: Le programme est très chargé et ça continue au centre aquatique olympique de Saint-Denis pour cet avant-dernier jour de compétition au championnat d'Europe de natation. Jérôme Ball, on vous retrouve avec Charlotte Bonnet à Saint-Denis après le sacre de Léon Marchand tout à l'heure sur 200 mètres papillon. Une autre chance de médaille pour les Français, c'est Sacha Velli qui a fait son arrivée au bord du bassin pour le 1500 mètres nage libre.
6: quel sens du timing, hein, Benjamin, puisque Sacha Velli vient de rentrer en effet sur le bassin pour ce 1500 mètres nage libre, la plus longue des distances de course natation. Et qui va tenter, oui, Charlotte, d'aller chercher un podium dans cette finale européenne, parce qu'il a fait une très très belle entrée en matière hier lors des séries en prenant le troisième temps.
2: Oui, et puis Sacha disait qu'il était plutôt bien, qu'il se sentait. Sacha disait qu'il était plutôt bien. Je disais qu'il se sentait bien pour les séries hier, qu'il il en a mis un tout petit peu, il en a gardé un petit peu sous le pied. Mais là, ce soir, ça sera une autre stratégie de course. Il va partir avec les autres parce que ça va partir fort. Il y a deux Allemands, deux Hongrois. Ça va partir fort parce que il y a le recordman. D'Europe au milieu du bassin du 800 mètres nage libre. Donc les garçons ont un peu plus de vitesse que Sacha. Et Sacha, qui vient de l'eau libre, a un peu plus d'endurance. Donc on va suivre ça. Et c'est parti. Sacha qui a pris le départ du 1500 mètres. Après une semaine, la semaine dernière, il était engagé déjà sur les épreuves d'eau libre. Donc
6: dans la Seine.
2: L'enchaînement n'est pas facile pour Sacha. Il a eu une petite déception au 10 km. Il s'est rassuré au 5 km en finissant quatrième. Donc il aimerait forcément finir sa saison sur une médaille sur ces championnats d'Europe, sur le 1500.
6: Avec une particularité, Charlotte, c'est qu'il y a une école allemande. C'est vrai qu'il y a beaucoup d'Allemands qui sont spécialisés dans ces longues distances. C'est vrai que c'est pas, on va dire, les distances, les épreuves les plus spectaculaires, parce que c'est long, ça va être un quart d'heure de course, mais il y a, voilà, comme ça, les Allemands, les Hongrois, vous l'avez dit aussi, sont vraiment spécialisés entre guillemets un petit peu dans ces courses.
2: Oui, et puis depuis des années, parce que ça fait quand même quelques années que les Hongrois, les Allemands sont sur les podiums internationaux en eau libre et même en bassin sur des distances de 800 et de 1500, même de 400 mètres aussi nage libre. Donc voilà, c'est une école, oui, où ça nage fort, ça fait beaucoup de stages dans la saison en altitude pour justement développer cette endurance et la redescente après de cette altitude nous permet d'être encore plus fort. Donc c'est ce qu'a fait Sacha aussi cette année. Il a fait un stage juste avant de venir sur ces championnats d'Europe de 3 semaines à Font-Romeu pour justement faire monter en puissance, s'entraîner en difficulté pour que la redescente soit plus facile, qu'ensuite ils se sentent mieux. Ça a plutôt bien marché et c'est ce qu'il fera, m'a-t-il confié, pour les deux prochaines années.
6: Allez, Sacha Velli peut-être dans les pas, pourquoi pas, de David Aubry qui avait été en bronze au championnat du monde à Doha, ou Damien Joly qui avait été en bronze également au championnat d'Europe à Rome en 2022. Sacha Velli, 21 ans, c'est un jeune nageur encore et qui pour l'instant est en troisième position, il remonte un petit peu, 3 ou 4. C'est pour l'instant Sacha Velli qui est en quatrième position, pardon, qui est bien dans le coup.
2: Il est bien parti parce qu'il ne faut pas faire la course en essayant de tenir les deux devant. Donc les deux Allemands sont partis, Klemet et Liebmann, donc qui sont des grosses pointures de cette distance. Je pense que ça serait une erreur de se cramer et de partir devant. Donc il les a laissés partir. Il faut faire la course avec les deux nageurs à côté, essayer de les accrocher au maximum et avec un peu de vitesse et de monter en puissance, essayer de grappiller pour essayer de remonter sur eux en fin de course.
6: Et juste avant cette course, le coup d'envoi de cette course, Léon Marchand a reçu sa médaille d'or. Léon Marchand, sacré sur le 200 mètres papillon, il a reçu sa médaille d'or. Première Marseillaise dans cette semaine de compétition pour une course individuelle. Il y en avait déjà une pour un relais, mais là, pour une course individuelle, c'est une première pour les Français. Marseillaise évidemment repris par tout le public du centre aquatique olympique de Saint-Denis. Et les premiers mots, c'était tout à l'heure sur France Info, de Léon Marchand.
3: Ouais, c'est trop classe. Je suis hyper content de moi, mais aussi content du public qu'on a là. Franchement, c'était incroyable. J'avais les frissons derrière le plot, un peu comme au jeu. Donc je les remercie d'être venus ce soir, quoi. C'est trop bien.
6: Comment vous êtes senti sur cette finale? Vous avez fini très très très fort.
3: Je pense pas que je suis parti très fort. Par contre, mon dernier 50, il est vraiment solide. Je suis un peu dégoûté, je pense que j'aurais dû accélérer plus tôt. J'avais un peu peur de ne pas tenir sur les bras et sur les jambes. Au final, je fais une belle course, franchement, et j'étais au coude à coude avec Hubert sur les premiers 150 mètres. C'était vraiment une belle course.
6: Voilà, Hubert Kos, le Hongrois, le perfectionnisme de Léon Marchand, qui malgré la victoire et son bon chrono, n'est pas tout à fait satisfait, mais c'est aussi la marque des grands champions, évidemment, d'avoir cette lucidité tout de suite après la course. Sacha Velli dans le 1500 mètres, nage libre, la finale. Sacha Velli toujours en quatrième position.
2: On va suivre son temps de passage aux 400 mètres, mais il est bien parti, il est toujours quatrième et c'est ce qu'il faut faire. Il fait une belle course.
6: Derrière les Allemands, et les Hongrois comme prévu. Mais Sacha Velli dans le coup pour cette finale. Ça va durer encore une dizaine de minutes.
1: Et on vivra la fin de cette finale évidemment avec vous, Jérôme Val et Charlotte Bonnet en direct de Saint-Denis pour ces championnats d'Europe de natation. Ce sera juste après la météo et un nouveau point complet sur l'info qui arrive tout de suite.
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1: Les prévisions de Loïc Rosval.
26: Pour ce soir et cette nuit, le temps sera très orageux, surtout dans le sud. Demain matin, les passages nuageux seront plus fréquents du sud-ouest jusqu'au nord-est avec quelques ondées très localisées. De la grisaille, des entrées maritimes prévues sur la Normandie, vers la côte aquitaine, ainsi qu'au pied de la chaîne pyrénéenne. Mais sur les autres régions, une matinée ensoleillée. Demain après-midi, le ciel sera changeant avec des averses orageuses localement sur une large moitié sud, mais des éclaircies sur un tiers nord et pour les vacanciers sur le pourtour méditerranéen. Météo France annonce cette fois-ci 32 degrés à Mulhouse, 26 degrés par exemple à Tarbes, encore 31 degrés pour la capitale, 34 à Marseille et pour Ajaccio, enfin 36 degrés à Nîmes.
1: Bonne soirée sur France Info, il est 19h30. Toute l'info, c'est avec Anne Pinson-Ducel.
27: L'incendie dans les Landes n'a pas progressé. Le préfet du département fait le point ce soir. La surface parcourue par ce feu qui a démarré à Luglon est toujours de 1600 hectares. Mais le feu n'est toujours pas fixé et il n'est pas en passe de l'être, précise le préfet, même si les conditions cet après-midi étaient plus favorables aux pompiers. En Belgique, c'est l'un des plus gros incendies de l'histoire du pays en ce moment. 2000 hectares calcinés et des habitants évacués dans l'est du pays. Le feu d'artifice de Gruissan prévu pour le 15 août dans l'Aude n'aura pas lieu ce soir. Trois personnes ont été blessées dans l'explosion du camion qui transportait les fusées. Ce sont trois artificiers dont une femme de 41 ans qui elle a été plus gravement touchée à l'avant-bras. On ne sait pas encore ce qui a provoqué cette explosion. Après le piratage du fisc, le parquet de Paris ouvre une enquête. Les données de plus de 700 000 Français et d'entreprises ont été récupérées dans cette attaque de l'administration fiscale. Pas les identifiants qui permettent de se connecter au site des impôts, mais le quotient familial, le revenu fiscal de référence ou encore le taux de prélèvement à la source pour les particuliers. Ceux qui sont concernés seront contactés en début de semaine pour les avertir d'un risque d'usurpation d'identité. Une centaine de vols EasyJet sont annulés au départ de la France ce week-end. Ce sont les personnels de cabine, donc les stewards et les hôtesses qui font grève. Ils réclament des plannings plus stables avec moins de changements de dernière minute. D'après les syndicats, il y avait aujourd'hui 68% de grévistes. La compagnie britannique répond qu'elle a fait des propositions d'ajustement et que des négociations sont prévues au mois de septembre. Programme chargé pour les nageurs français au championnat d'Europe de natation ce soir. Une médaille d'or, celle de Léon Marchand sur le 200 mètres papillon. C'est son premier titre européen. Rien en revanche pour Beryl Gasteldello sur le 50 mètres nage libre. Et puis Maxime Grousset, lui, n'a pas réussi à se qualifier pour la finale du 50 mètres nage libre. Deux podiums en moins d'une heure par contre pour la jeune gymnaste française Elena Kola. Elle a remporté la médaille d'or sur la poutre et la médaille d'argent au sol au championnat d'Europe de gymnastique artistique. Elle n'a que 16 ans, la française, et c'est sa première saison chez les seniors. Et puis les frères Lebrun en double ont remporté le Grand Smash d'Europe. C'est l'équivalent pour le tennis de table d'un tournoi du Grand Chelem. Ils ont battu les tenants du titre en 22 minutes seulement. Alexis Lebrun a été éliminé, lui, en quart de finale. Son frère Félix, qui est cinquième mondial, va disputer son quart de finale à 21h15.
1: Anne Pinson-Ducel pour l'info à 19h30. À suivre sur France Info. 5 ans après leur retour au pouvoir en Afghanistan, quelle légitimité pour les talibans à l'international alors que les droits des femmes sont plus que jamais attaqués dans le pays? La réponse du politologue Olivier Roy dans 5 minutes. Dans une dizaine de minutes, on met le cap à Saint-Malo pour la route du rock et un concert événement ce soir, le groupe irlandais Fontaines D.C. Seul concert de l'été en France, mais d'abord on retourne à Saint-Denis pour les championnats d'Europe de natation.
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1: Avec le 1500 mètres nage libre en cours, Jérôme Val, Charlotte Bonnet, on vous retrouve en direct du Centre Aquatique Olympique de Saint-Denis. Sacha Velli, le Français, dans le bassin, il est dans le coup, Sacha Velli.
9: Ouais, toujours en quatrième position après les deux tiers de la course. Sacha Velli en quatrième position. Il est à 4-5 secondes de la troisième place de l'Allemand Oliver Klemet. Les positions, Charlotte, qui sont figées hein, vraiment depuis tout à l'heure, puisque Liebmann, un autre Allemand, est en tête devant Zarkany, le Hongrois, donc Klemet et Sacha Velli.
2: Oui, et puis l'Allemand qui a vraiment pris la tête de cette course. Donc lui, c'est à part erreur majeure, il va remporter le titre et il est même bien en avance sur l'étendue du record du monde. Mais Sacha se positionne super bien, il a 4 secondes d'avance depuis le 400 mètres et là il est passé au 1000 mètres. 4 secondes d'avance sur son meilleur temps qui était de 14,51, donc il peut passer sous la barre des 14,50. Mais on va surtout vérifier s'il est capable de remonter sur la troisième place sur l'Allemand à côté de lui ou sur l'Hongrois à l'autre côté du bassin. Ça serait incroyable parce que pour l'instant il est toujours en quatrième position, Sacha.
9: Est-ce que c'est possible, parce que là on le voit, nous on est un petit peu en hauteur, il y a quand même quelques mètres d'écart entre Sacha Velli et Oliver Klemet, toujours en troisième position. Mais est-ce que c'est possible de remonter? Il faut accélérer, il faut compter aussi peut-être que l'autre ralentit ses pêches un peu.
2: Oui, c'est ça, on va espérer un petit peu que le Hongrois commence à craquer aussi, le Hongrois à la ligne 2 numéro 6 Zarkany, parce que c'est déjà ce qui est en train de se passer. L'autre Allemand est en train de le croquer progressivement. Pour Sacha, il va falloir qu'il maintienne sa vitesse, qu'il essaye de monter quand même encore un petit peu en puissance. Là, ça va être dans le passage aux 1100 mètres, donc il va falloir être bon. Sacha, il va rester 300-400 mètres là pour remonter. Est-ce que ça sera suffisant? C'est difficile à dire parce que quand même Sacha là au bout de 1000 mètres d'effort ça commence à tirer aussi et c'est normal.
9: Ouais, c'est une course quand même éprouvante et effectivement le record du monde pour l'instant passe d'être battu hein, par l'Allemand Johannes Liebmann, record du monde qui avait été établi par l'Américain Bobby Finke lors des Jeux Olympiques à Paris en 14 minutes 30 secondes et 67 centièmes. Et la barre est derrière l'Allemand hein, pour l'instant,
2: même s'il
9: a, ouais, il a 4 secondes d'avance. Faut tenir encore parce qu'il reste 250 mètres encore à parcourir pour lui dans cette finale et le titre européen ne semble pas vouloir lui échapper. Et Sacha Velli, j'ai l'impression quand même que l'écart est stable hein, par rapport à la deuxième et troisième place.
2: Oui, ça sera peut-être un peu difficile là pour Sacha de remonter en si peu de temps sur le deuxième et le troisième, mais moi je pense qu'il est bien pour en tout cas battre son meilleur temps. Alors oui, il sera peut-être pas satisfait, il était venu pour une médaille Sacha, mais il arrive ici avec le cinquième temps européen, il va sûrement repartir avec le quatrième. Lui qui prend de l'expérience en bassin, parce qu'on le rappelle c'est vraiment un nageur d'eau libre, il est plus sur le 5, le 10 km, donc moi je pense que c'est de bon augure. Il a dit qu'il voulait ajouter ce 1500, cette corde à son arc, et de toute façon il est obligé, parce que s'il veut se qualifier pour les Jeux Olympiques de Los Angeles, il est obligé de réaliser maintenant, c'est dans les critères, de réaliser un temps au 1500 en bassin pour pouvoir se qualifier en eau libre, c'est obligatoire.
9: Allez, les dernières longueurs maintenant, 150 mètres pour Johannes Liebmann qui est toujours en avance sur le record du monde et il maintient la cadence hein, l'Allemand, il ne faiblit pas en tout cas dans le rythme et la dynamique. La victoire sans doute est sûrement même pour lui, la deuxième et troisième place c'est loin d'être décidé. Sacha Velli toujours en embuscade derrière le duo qui est devant lui. Vous entendez peut-être La petite cloche, c'est donc le dernier 100 mètres pour Johannes Liebmann.
2: L'Allemand fait une course incroyable.
9: Il maintient, il ne faiblit pas.
2: Pendant le record du monde de Bobby Fink, qui le détient encore en 14-30, il avait fait un dernier 50 en 25 ou 26 secondes. Donc il va falloir que l'Allemand fasse un retour pareil pour s'assurer d'avoir ce record du monde. Lui qui avait déjà chopé le record d'Europe du 800 mètres nage libre.
9: Ouais, pour l'instant, Liebmann, assez impressionnant. Ça va être compliqué hein, quand même pour Sacha Velli d'aller accrocher le podium. Même si là il faut tout donner.
2: Ah, il met les jambes maintenant.
9: Mais là on va suivre le record du monde parce que j'ai l'impression qu'il accélère encore notre ami Liebmann.
2: Et quelle course
9: incroyable. Liebmann qui est en passe de se remporter le titre européen et de battre le record du monde.
2: Là, il va le battre. Exploser ce record du monde.
9: Parce qu'il est à 15 mètres maintenant du mur. Il va toucher le mur, Liebmann, en battant le record du monde.
2: Tout le monde est debout.
9: C'est incroyable. Allez Liebmann pour aller toucher le mur, c'est fait. Le record du monde pour Liebmann qui améliore de près de 4 secondes. Vraiment une performance incroyable pour Johannes Liebmann. Et malheureusement pour Sacha Velli, ça sera la quatrième place, le podium.
2: On va surveiller quand même son chrono parce qu'il aura fait une belle course, Sacha. Il aura fait 2 semaines de compétition avec l'eau libre. Et il fait son meilleur temps, Sacha. 14,45, un chrono incroyable. Il explose son meilleur temps de 6 secondes. Et il est à seulement 3 secondes du record de France. Donc il va être déçu forcément, mais il a quand même le sourire, on le voit là. Il a le sourire, il lève le poing vers son entraîneur Thomas Javot qui l'entraîne à Lille, et il lève le bras aussi vers son public. Il est content, Sacha, et c'est cool.
9: Meilleur temps qu'il avait établi il y a quelques semaines à Saint-Etienne hein, lors des championnats de France. Donc c'est quand même une belle progression pour le jeune Français de 21 ans. Et Johannes Liebmann qui s'assoit sur sa ligne d'eau pour. J'ai l'impression qu'il ne réalise pas encore tout à fait la performance qu'il vient de réaliser.
2: Mais je crois que pas grand monde réalise. 14-26, c'est un énorme chrono. Ça lui aurait permis d'être champion olympique.
9: Allez, on termine cette finale du 1500 mètres nage libre avec la quatrième place de Sacha Velli. Et un record du monde, le deuxième ici battu dans cette semaine au championnat d'Europe.
1: Avec l'Allemand Johannes Liebmann, Jérôme Ball qui vient de décraser cette finale du 1500 mètres nage libre. On vous retrouvera toute la soirée, Jérôme. Le programme est encore chargé, notamment dans une demi-heure maintenant avec le 100 mètres d'eau chez les femmes. Et une belle chance de médaille aussi pour Marie-Ambre Molu. C'était il y a 5 ans, jour pour jour, les talibans revenaient à Kaboul après une offensive éclair pour reprendre le pouvoir en Afghanistan. Depuis, le pays renoue des relations diplomatiques, mais l'économie reste à l'agonie et les promesses d'un régime plus ouvert, plus souple avec les femmes se sont envolées. À coup de décrets, les talibans leur interdisent de faire des études, de travailler, de chanter ou même d'aller faire du sport. Olivier Roy est professeur à l'Institut européen de Florence, spécialiste de l'Afghanistan et de l'islam, et il remarque lui aussi cet effacement des femmes dans la société afghane depuis 5 ans.
10: Ils ont toujours eu une politique anti-femmes, anti-féministe extrêmement, extrêmement forte. C'est, je dirais, maintenant de plus en plus le cœur de leur identité d'une certaine manière, parce que tout le reste sur l'économie, sur le droit, la charia, ils peuvent pas faire grand chose vu les circonstances et puis leur incapacité, leur incompétence aussi. Donc ça se concentre sur ce qui fait leur spécificité et qui est très lié. Et leur formation. Ce sont des gens qui ont été formés dans des espèces de garnisons de séminaires entre hommes, qui n'ont pratiquement jamais vu de femmes, qui ont une phobie de la femme. Je dirais, ça va beaucoup plus loin qu'une vision idéologique.
13: Et pourtant, Mélissa Cornet le disait à l'instant, il y avait de l'espoir à peu près quand ils ont repris le pouvoir. C'est pas du tout ce qu'ils avaient annoncé.
10: Alors, pour eux, la question de la femme n'était pas négociable. C'est-à-dire, ils voyaient pas pourquoi les Occidentaux leur demanderaient des concessions sur la femme. Donc, ils ont fait des concessions sur des tas de domaines, et des vraies concessions sur le terrorisme, sur l'exportation, enfin, sur la question du djihad, sur la question de la drogue, il faut pas oublier ça, qui était très importante pour les Occidentaux. Et pour les femmes, oui, ils ont dit, oui, on va faire quelques petites choses. Mais pour eux, c'est pas sur la table de négociation. Et c'est ça le problème. Parce que le blocus ou les sanctions qu'on impose ou qu'on veut imposer aux talibans tournent uniquement sur cette question des femmes. Et pour eux, c'est une question qui n'est pas une question internationale, hein, qui est une question intérieure dont ils ne voient pas pourquoi ils feraient des concessions là-dessus. Donc on est pour le moment dans une impasse.
13: Ces sanctions, elles ne sont pas du tout efficaces ?
10: Pas vraiment. D'abord, ils s'en fichent. Comme beaucoup de régimes sous sanctions, les sanctions ne touchent pas le régime lui-même, ils touchent la population. Les gens du régime, ils ont accès à des sources de financement, comme les impôts, aussi le contrôle des exportations, toutes ces choses-là. Donc, ils peuvent très bien tenir sous les sanctions. Et d'une certaine manière, comme on l'a vu dans bien d'autres pays, comme en Iran, par exemple, les sanctions renforcent le pouvoir. D'autant plus que les talibans savent parfaitement que nous n'interviendrons pas en Afghanistan, évidemment. On est parti il y a 5 ans, c'est pas pour revenir maintenant. Et si on revenait maintenant, d'ailleurs, ça serait uniquement sur la question des femmes. Or, on n'a jamais vu une armée occidentale débarquer dans un pays pour libérer la femme. Ça a toujours été un argument après l'intervention, jamais un argument pour l'intervention. Donc, pour le moment, en tout cas, la faction dominante, celle autour de l'émir Aïbatoula, elle n'est pas prête à négocier. Mais il y a des fractions des fissures dans le régime qui sont très fortes, parce que l'autre faction, celle qu'on appelle Haqqani, qui elle était en exil, donc elle, leur famille, ils ont vécu dans des pays musulmans comme le Pakistan, l'Iran, l'Arabie Saoudite, les Émirats, mais où les femmes, leurs filles allaient à l'école, allaient à l'université, où les femmes travaillaient. Donc ils ont une vision autre de ce que pourrait être la situation de la femme dans un pays musulman. Mais dans les tensions internes ou les rapports de force qui resteraient très obscurs, on ne sait pas où ça en est. Tôt ou tard, la question se posera, parce que ça va devenir invivable. Mmh. Et ce n'est pas seulement une question de droits des femmes. C'est que là, on a plusieurs millions de réfugiés afghans venus de Pakistan ou d'Iran, où les femmes allaient à l'école, travaillaient, très souvent étaient les seules à faire vivre la famille, les seules à travailler. Ils reviennent, hein. Ces millions de personnes, qu'est-ce qu'on va en faire? Si on interdit aux femmes de travailler, maintenant on n'est plus dans une société traditionnelle, on est dans des familles éclatées, des femmes qui sont chefs de famille, etc. Donc la situation va devenir de plus en plus difficile pour les talibans.
13: Justement, Olivier Roy, la France condamne à l'instant le système d'oppression, je cite, fondé sur le genre visant les Afghanes, mais il y a une délégation talibane qui a quand même été reçue à Bruxelles en juin dernier pour discuter notamment de politique migratoire, le renvoi d'Afghans dans leur pays. Est-ce qu'il n'y a pas un silence quand même autour de ces questions-là?
10: Il n'y a pas de silence, on le sait très bien. Tout le monde négocie avec les talibans en ce moment, parce qu'il y a beaucoup de choses sur lesquelles on a besoin d'eux, d'une certaine manière. Alors, il y a le terrorisme, et on collabore avec eux contre le terrorisme de Daesh et des choses comme ça. Ils donnent des informations, ils livrent des gens. Hein, ça va très loin. Il y a la question des migrations, bien entendu. Si on veut renvoyer, peut-être ne faudra-t-il pas les renvoyer, mais enfin, le renvoi des OQTF, etc. Aujourd'hui, c'est à l'ordre du jour dans tous les pays européens. Et là, il faut bien qu'ils aillent quelque part. Et on peut les renvoyer que si les talibans les reconnaissent comme citoyens afghans.
13: Mais d'être reçus en Europe, les talibans s'en étaient réjouis. Est-ce que ça leur apporte pas une forme de légitimité?
10: Ben bien sûr, mais qu'est-ce qu'on fait d'autre, hein? Ils sont prêts à négocier. Le problème, c'est quelle est la place qu'occupe dans notre politique extérieure la question de la femme en Afghanistan, voilà, par rapport à d'autres thèmes comme la drogue, le terrorisme et l'immigration. Alors, le discours officiel, c'est la question de la femme est essentielle, mais dans la pratique réelle de tous les États, hein, et pas seulement de la France, c'est bien entendu les trois autres questions qui sont dominantes. Alors là, les talibans sont prêts à négocier, donc on négocie.
1: Olivier Roy, professeur à l'Institut européen de Florence et spécialiste de l'Afghanistan et de l'islam. Il était l'invité de France Info tout à l'heure au micro de Marie Maheu. Dans un instant sur France Info, on prend la direction de Saint-Malo en Bretagne pour le concert événement de Fontaines D.C. à la Route du Rock ce soir. Restez avec nous.
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1: C'est après l'info en une minute, 19h46, Anne Pinson-Ducel et ce feu qui ne progresse plus mais qui n'est pas fixé dans les Landes.
27: Le préfet a fait un point ce soir, le feu a donc parcouru pour le moment 1600 hectares et les conditions sont plutôt favorables aux pompiers. Plusieurs dizaines de migrants interpellés aujourd'hui en direction de Ceuta, l'enclave espagnole au nord du Maroc. Ils ont été interpellés par les forces de sécurité marocaines. Le Maroc a annoncé cette semaine avoir renforcé les mesures pour éviter une nouvelle vague migratoire. Patrick Bruel, mis en examen pour viol et agression sexuelle, mais autorisé à voyager à l'étranger. Son contrôle judiciaire a été assoupli. Il a donc autorisation de quitter la France. Le parquet de Nanterre a décidé de faire appel. La natation, vous venez de le vivre avec nous sur France Info. Le Français Sacha Velli qui arrive au pied du podium, 4e au 1500 mètres nage libre. L'Allemand Johannes Liebmann a pulvérisé le record du monde. Un peu plus tôt, Léon Marchand a remporté son premier titre européen sur le 200 mètres papillon.
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1: Ils sont devenus en quelques années le groupe incontournable de rock indépendant, les Irlandais de Fontaines D.C. en concert, événement ce soir à Saint-Malo à la Route du Rock. C'est leur seule date en France. Bonsoir Yann Bertrand.
17: Bonsoir Benjamin.
1: On vous y retrouve à Saint-Malo en direct pour France Info. Une date qui suscite, Yann, une attente immense.
17: Oui, effectivement, et ça fait 2 heures que le site a ouvert et immédiatement, ça a été une déferlante de fans venus de partout, surtout du Royaume-Uni. D'ailleurs, beaucoup d'Irlandais, évidemment, avec des t-shirts siglés aux couleurs de Fontaines D.C. Ce soir, il y aura 12 000 personnes massées devant la grande scène, une soirée complète depuis bien longtemps. Et ce soir, Grian Chatten, le chanteur charismatique, et ses 4 compagnons de Fontaines D.C. auront une vue bien différente que lors de leur dernière venue à la Route du Rock en 2022. Il faut dire que depuis, et notamment avec la sortie de Romance, leur 4e album il y a 2 ans, tout a explosé pour eux. 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

0: avec un virage plus pop dans leur musique. Eux qui étaient étiquetés post-punk à leur début, il y a bientôt 10 ans, ils atteignent les cimes des classements et placent des morceaux qui deviennent des tubes dans plusieurs films et séries. En parallèle, ils développent une imagerie qui parle à leurs fans, mais plaie de couleurs tout en pas s'engager. Eux qui, comme de nombreux autres groupes irlandais, affichent le drapeau palestinien sur leurs amplis à chaque concert. Ils sont aussi la tête de pont, en quelque sorte, d'une déferlante irlandaise sur le monde de la musique, avec une multitude de groupes programmés dans chaque festival, résultat notamment d'une politique culturelle très incitative chez eux. Aujourd'hui, on peut le dire, Fontaines D.C. est tout simplement l'un des plus grands groupes de rock au monde.
1: Et c'est donc peut-être la dernière fois, Yann, qu'on les voit dans un festival de ce genre à taille humaine.
0: Mais oui, c'est fort possible. Et d'ailleurs, le directeur de la Route du Rock, François Floret, a encore du mal aujourd'hui à réaliser qu'ils ont accepté de venir cette année.
2: Oui, c'est vrai que on se pince un peu. Après, qui aurait pu penser que ça prenne autant d'importance, autant de volume? C'est un groupe qu'on a déjà fait 2 fois, qu'on adore. Donc, on a toujours cru en eux. De là à penser qu'ils allaient faire des stades, parce que c'est sans doute ce qui va arriver. Mais là, oui, c'est incroyable, c'est fabuleux. Et puis surtout, j'ai la faiblesse de penser que y a quand même un retour un petit peu de leur part. Ils se disent, qui a misé au début sur nous? Je pense qu'ils se sont dit, si on doit faire une date en France, voilà, j'ose espérer que c'est ça.
0: Et chance supplémentaire pour le festival, le groupe est là alors que les choses bougent en coulisses. Ce soir, ils devraient jouer 2 nouveaux morceaux sur scène, dont l'un, Marianne, des voiles entre deux groupes depuis hier.

0: Et cela veut dire donc que l'annonce du cinquième album de Fontaines D.C. n'est plus très loin. C'est l'affaire de quelques jours pour une sortie avant la fin de l'année. Dans la foulée, une tournée certainement gigantesque dans les plus grandes salles européennes, bien loin de 2019 et leur premier passage à la route du rock alors qu'il n'était encore que de belles promesses.
1: Merci beaucoup Yann Bertrand en direct de la Route du Rock, le festival de Saint-Malo donc pour ce concert de Fontaines D.C. qui sera à suivre ce soir pour les fans à partir de minuit. De la Bretagne, on monte en Normandie désormais avec des visites insolites pour l'été, les visites des sites d'éoliennes offshore qui se multiplient en France, deviennent carrément des attractions touristiques. C'est le cas en Seine-Maritime, le parc de Fécamp qui ouvre ses portes aux curieux depuis 2 ans. Visite originale pour les vacanciers en manque d'idées. Anouk Toutain, vous avez embarqué à bord du navire de ces visites.
2: Les touristes présents sur le Normandie ne sont pas venus pour les célèbres falaises d'Étretat, situées à une quinzaine de kilomètres de là, mais plutôt par curiosité et pour profiter d'une sortie en mer, à l'image de Sylvie et de son amie.
3: On est de Paris.
2: Et donc là, vous venez de Paris exprès pour les éoliennes ?
3: Non, on est en vacances ici. Déjà l'année dernière, je savais qu'il y avait cette visite. Donc cette année, on s'est dit, allez, pourquoi pas.
2: Mais parmi les 70 passagers, il y a surtout des habitants de la région. Mallory et Morgane viennent d'emménager à Fécamp et les éoliennes, ils les voient depuis leurs fenêtres.
4: Ça semble être un bel ouvrage et on se questionne, on est curieux de comprendre ce que ça produit et les objectifs qui étaient fixés derrière.
5: Une manière de comprendre le territoire, l'environnement, puis le territoire socio-économique aussi, parce que c'est un fort bassin d'emploi sur la région.
6: Donc là, nous avons 9000 marins à parcourir.
2: Il faut 40 minutes de trajet pour rejoindre le parc de 70 éoliennes de 180 mètres de haut.
7: Ah, c'est impressionnant de voir la taille de ce truc-là.
2: Dans le camp des enthousiastes, Nicolas, il a suivi le projet depuis le début.
7: On a vu la construction, j'étais venu aller visiter au Havre les fondations. Donc on a suivi, on a vu l'installation, j'ai envie de voir le produit fini. C'est une belle réussite industrielle, je trouve.
2: Au cours de la visite, le capitaine multiplie les arguments en faveur du parc entré en service il y a 2 ans. Anne-Marie, habitante et opposante, campe malgré tout sur ses positions.
8: Ils n'ont aucune chance de me convaincre de quoi que ce soit.
2: Mais alors, si vous n'aimez pas les éoliennes, qu'est-ce que vous venez chercher en allant les visiter, justement?
8: Je vais aller voir de près, je pourrais en parler encore mieux quand je les aurai vues.
2: Mais l'objectif à terme de l'Office de tourisme de Fécamp est surtout de s'adresser aux vacanciers qui veulent se cultiver. Christophe Cussot, son directeur.
9: Ça participe à l'offre touristique de la station de Fécamp. On a du tourisme technique et donc c'est une autre façon de découvrir la côte, de découvrir les falaises, tout en apprenant des choses sur la production énergétique de la France.
2: Avec un succès encore modeste, seulement quelques centaines de passagers au total au cours de l'été, les visites se poursuivent jusqu'en octobre et seront même gratuites pour les Journées du patrimoine le 19 septembre.
1: Reportage à Fécamp, signé Anouk Toutain. France Info Monde désormais et le regard tourné vers la Corée du Nord et son implication dans la guerre en Ukraine. On va le voir avec vous Dominique André. Le président ukrainien Volodymyr Zelensky a mis en garde cette semaine ses partenaires internationaux sur la menace que représente le dictateur nord-coréen Kim Jong-un pour son pays, mais pas seulement.
10: On savait déjà que des soldats nord-coréens se battaient aux côtés de l'armée russe depuis plusieurs mois contre l'Ukraine. 2300 soldats nord-coréens ont d'ailleurs été tués sur les champs de bataille et 2 ont été capturés par l'armée ukrainienne. La propagande nord-coréenne a d'ailleurs diffusé des images du mausolée érigé à Pyongyang en hommage à ses combattants. Alors cette semaine, Volodymyr Zelensky a alerté sur l'envoi d'un nouveau contingent nord-coréen en Russie, massif cette fois, puisqu'il évoque un effectif de 30 000 à 50 000 hommes. Ils seront déployés en Russie d'ici novembre dans des régions qui, elles, sont frappées par l'armée ukrainienne. Et ces renforts humains seront accompagnés aussi de missiles balistiques nord-coréens. C'est donc l'illustration concrète d'un accord de défense qui a été signé par la Corée du Nord et la Russie en 2024. En échange de ce partenariat, la Corée du Nord reçoit une aide financière de la part de la Russie. C'est un partenariat militaire approfondi entre Pyongyang et Moscou qui estime le président ukrainien Volodymyr Zelensky représente un danger pour l'Ukraine, mais aussi pour les pays asiatiques.
1: Alors est-ce que cela veut dire que la Corée du Nord se prépare à la guerre, Dominique ? Quel pays pourrait être menacé par le régime de Pyongyang ?
10: Alors parmi les pays asiatiques qui évaluent en permanence les les risques de ce partenariat se trouvent bien sûr la Corée du Sud. Les Sud-Coréens disposent d'une frontière terrestre commune avec la Corée du Nord, qui, rappelons-le, est dotée de l'arme nucléaire. La Corée du Sud partage cette inquiétude avec le Japon, qui renforce actuellement son armée. Et ce sont ces deux démocraties qui ont repéré le tir d'un missile balistique nord-coréen en début de semaine, missile qui a parcouru plus de 700 km en direction de la mer du Japon avant de s'abîmer en mer. Cette détérioration de la situation sécuritaire dans la région représente évidemment un défi urgent pour la Corée du Sud, pour le Japon, mais aussi pour les Philippines et d'autres pays de la zone Asie-Pacifique qui comptent à rappeler le Japon sur le soutien inébranlable des États-Unis.
1: Dominique André pour France Info Monde, à retrouver sur l'application Radio France. L'Empire des séries, désormais avec Laurent Vallière, chaque samedi de l'été, un zoom sur une série qui invente le futur. Aujourd'hui, Futurama.
11: Pour résoudre le réchauffement climatique, pourquoi ne pas jeter un immense glaçon dans l'océan ? Et aussi éloigner la Terre du Soleil. Dans Futurama, cette série d'animation de science-fiction, on ne ferme pas les yeux sur la réalité, mais on trouve des solutions.
12: Ma petite amie, je ne les reverrai jamais plus.
11: Futurama, c'est le cousin des Simpsons, une idée de son créateur, Matt Groening, appliquée cette fois à l'an 3000. Tout débute avant le passage à l'an 2000. Un livreur de pizza, loser, se fait par erreur cryogéniser et se réveille 1000 ans plus tard.
13: Bienvenue dans le monde de demain.
14: C'est la bonne date sur ce truc?
15: Oui, on est le 31 décembre 2999.
14: Mon Dieu!
11: La ville hypermoderne, faite de tubes et de véhicules volants, se nomme New New York. Et il est embauché par un arrière-arrière-arrière-arrière-cousin qui détient une entreprise de livraison intersidérale chargée de livrer sur des planètes qu'il découvrira parfois.
16: Allez, capitaine, vous devez signer ce contrat standard qui protège Planète Express contre toute poursuite en cas d'accident.
15: Mort par manque d'oxygène. Mm-hmm. Mort par parasite cérébral.
16: Oui.
15: Mort par diarrhée sonique.
16: Non, c'est une horreur.
11: À son bord, le capitaine est une femme, Cyclope, venue de Mars. Il y a aussi un médecin incompétent à la bouche composée de tentacules et un robot alcoolique, mais aussi misogyne et misanthrope.
14: Pourquoi un robot a-t-il besoin de boire ?
17: J'ai pas besoin de boire. La preuve, c'est que je peux arrêter quand je veux.
11: Au cours des 13 saisons depuis 1999 que compte cette série, les auteurs en ont exploré des inventions. Ils ont même prédit l'élection d'un président un peu stupide à la tête de l'Amérique. Avec des apparitions en dessin de grands scientifiques comme Stephen Hawking ou de grands sportifs.
18: Bubblegum, je peux te demander quelque chose ?
19: Ouais, bien sûr, Bender. Tu connais mon super pote Wenbanyunyum ?
20: C'est Wenbanyama.
19: Wenbayoyo ?
20: Ouais.
19: Alors, qu'est-ce qui te tracasse ?
18: En fait, ces derniers temps, depuis toujours, je rêve d'être plus grand.
11: Futurama, une série aussi politique, ce n'est pas pour rien qu'elle ait été annulée 2 fois depuis sa création, mais elle a toujours réussi à renaître de ses cendres. Les dernières saisons explorent Amazon, la ruée vers le Bitcoin et bientôt l'intelligence artificielle. Elle n'est pas prête de s'arrêter. Futurama,

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2: La météo, c'est un temps orageux ce soir et cette nuit, surtout dans le sud du pays, et des nuages aussi attendus dans le ciel demain entre la Normandie et l'Aquitaine. Ailleurs, le temps sera plus ensoleillé. Les températures vont commencer à baisser, mais elles restent au-dessus des normales de saison. Il fera 26 degrés à Tarbes, 29 degrés à Sarzeau dans le Morbihan, 31 à Paris et jusqu'à 34 degrés à Marseille. Très bonne soirée avec nous sur France Info. Vous la passez en compagnie de Jeanne Mézia. Bonsoir Jeanne.
3: Bonsoir Benjamin et bonsoir à tous. Je suis ravie de vous retrouver pour les 4 prochaines heures. Nous sommes ensemble jusqu'à minuit. Bienvenue, il est 20h.
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3: L'info de Philippine Thibaudot.
5: Et décidément, rien n'arrête Léon Marchand. Il a remporté son premier titre européen, l'or à la finale du 200 mètres papillon au championnat d'Europe de natation à Saint-Denis. On suivra les autres épreuves ce soir, les autres finales, bien évidemment sur France Info. À 20h12, les 100 mètres d'eau femmes avec Marie-Ambre Molu et Pauline Mailleux. L'espoir dans les Landes, le feu n'a pas progressé dans l'après-midi, c'est ce qu'a dit le préfet dans un nouveau point. Mais l'incendie n'est toujours pas fixé, n'est pas en voie de l'être après avoir parcouru 1600 hectares. Patrick Bruel peut quitter la France s'il le souhaite, parce que jusqu'alors, ça n'était plus possible pour le chanteur. Depuis juin, depuis son contrôle judiciaire, depuis sa mise en examen pour viol et agression sexuelle. Mais on apprend, Pierre de Cossette, qu'il a été assoupli.
6: Oui, ce contrôle judiciaire décidé par le juge des libertés et de la détention obligeait notamment Patrick Bruel à remettre son passeport aux autorités et lui interdisait de quitter le sol français. Mais le mois dernier, les avocats du chanteur ont demandé aux 4 juges d'instruction en charge du dossier de revenir sur cette interdiction. Depuis le début de l'affaire, les 3 conseils de Patrick Bruel soutiennent que leur client présente toutes les garanties de représentation, c'est-à-dire qu'il se soumettra à toutes les demandes de la justice française et ne présente pas le risque de prendre la fuite. Argument entendu par les magistrats. Et depuis le 21 juillet, Patrick Bruel est donc libre de voyager. Mais il a toujours interdiction d'entrer en contact avec les victimes, de fréquenter les salons de massage. Il doit suivre des soins psychologiques après sa mise en examen pour viol, tentative de viol, agression et harcèlement sexuel sur 4 femmes. Patrick Bruel a aussi été placé sous le statut témoin assisté pour 4 autres accusations. Le parquet de Nanterre, qui avait demandé son placement en détention provisoire en juin, a fait appel de cet assouplissement du contrôle judiciaire. C'est la cour d'appel de Versailles qui se prononcera.
5: Pierre de Cossette, Sébastien Lecornu dans les pages de la presse régionale. Le budget 2027, pas encore présenté, il le sera le mois prochain, mais déjà le Premier ministre prévient qu'il comprendra des mesures de soutien et d'investissement pour l'agriculture, et ce au lendemain de la validation par le Conseil constitutionnel de la loi d'urgence agricole. Dans l'immédiat, cette loi sera promulguée sans attendre, affirme le chef du gouvernement, Sébastien Lecornu, qui se rendra à Mayotte la semaine prochaine du 26 au 27 août. Objectif, faire un point complet, dit Matignon, sur l'avenir de l'archipel un an après le lancement du plan quinquennal. En Colombie, la femme, celle qui avait passé près de 37 heures sous les décombres après le séisme, est finalement morte. Elle était devenue le symbole d'espoir dans le pays. Le tremblement de terre de magnitude 7,4 survenu lundi a fait 294 morts et près de 4000 blessés. En Indonésie, 2 séismes aujourd'hui en une seule journée. L'un dans l'est, il a fait au moins 40 morts. L'autre dans l'ouest, là aucun dégât ni aucune victime signalée dans l'immédiat. Et puis ils sont fous, ces Argentins. La ville de Buenos Aires organise le plus grand hommage rendu à René Goscinny en dehors des frontières françaises au lendemain du 100e anniversaire de sa naissance. Projection d'Astérix et Obélix, forcément, sur la mythique avenue du 9 de Julio, le scénariste de bande dessinée, a en fait vécu dans la capitale argentine pendant presque 20 ans. Voilà donc un bel hommage de la ville de son enfance.
3: Merci beaucoup, Philippine Thibaudot. Dans les prochaines minutes sur France Info, vous l'évoquiez, Philippine, nous vivrons les dernières courses de la journée au championnat d'Europe de natation, avec encore 2 chances de médailles. On retrouve Jérôme Val et Charlotte Bonnet dans les toutes prochaines minutes. Juste avant, on fait un point sur l'incendie dans les Landes.
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0: L'après-midi a été plus favorable. Aujourd'hui, dans le sud-ouest, environ 1600 hectares de végétation ont brûlé dans le secteur de Luglon depuis avant-hier, à une vingtaine de kilomètres de Mont-de-Marsan. Bonsoir Gilles Clavreul.
1: Bonsoir.
0: Vous êtes le préfet des Landes. Merci d'être avec nous ce soir sur France Info. Alors à ce stade, vous nous confirmez que le feu ne progresse plus.
1: Non, il n'a plus progressé depuis environ 7 heures ce matin. La fin de nuit a été difficile en revanche, puisqu'il il y a eu plusieurs sautes et reprises, et donc il a progressé de façon assez significative. On est arrivé à 1600 hectares en tout début de matinée, et depuis ces 1600 hectares, on les tient. Alors on les tient, ça ne veut pas dire que le feu est fixé, on en est même, excusez-moi, encore relativement loin. Pardon, il a fallu engager beaucoup de moyens humains, terrestres. On a 550 pompiers qui travaillent sur les lisières. On a aussi des moyens aériens en grand nombre. On a eu 4 Canadair, 2 Dash, et puis le fameux désormais hélicoptère australien, le Chinook, qui a effectué beaucoup de rondes. On a plus d'une centaine de rotations à 17h, ce qui est, pour ceux qui connaissent ce type de dispositif, ce qui est vraiment très très massif.
0: Les conditions pour la soirée sont-elles plus favorables ?
1: Alors, au moment où je vous parle de la commune voisine de Garin, qui est au sud du feu, qui est également concernée, on attend la pluie, enfin du moins c'est ce que Météo France annonce pour le milieu de soirée. Pour le moment, au-dessus de moi, c'est pas très probant, mais bon, on espère qu'on aura sinon quelques gouttes de pluie, du moins un peu de fraîcheur et d'humidité, ce qui nous permettra peut-être de lutter plus efficacement et de continuer à stabiliser, l'enjeu étant principalement de traiter les lisières qui sont encore très instables et proches des habitations.
0: Les contours de ce feu, ce qui font 48 kilomètres, c'est bien ça ?
1: C'est ça, et sur les 48 kilomètres, il y en a 30 qui nous donnent du fil à retordre, qui sont plus vivaces, hein, tout simplement, qui ne sont pas stabilisées, dont certaines, notamment sur la partie vraiment sud de la deuxième enveloppe de feu, c'est-à-dire près de la commune de Garin, il y a peut-être 4-5 kilomètres qui sont vraiment instables à proximité des habitations, donc c'est là qu'on agit en priorité, mais il y a également d'autres zones un tout petit peu moins critiques et qui sont également très surveillées.
0: Vous évoquez deux enveloppes de feu, c'est ça qui rend le travail des pompiers difficile ?
1: Oui, c'est un peu plus compliqué parce que ça fait tout simplement, ça fait plus de périmètres à couvrir et surtout de kilomètres de lisière. Hein. Il y a 48 kilomètres, vous l'avez dit, il y en avait 47 à Biscarrosse. Donc c'est un peu, effectivement, c'est l'un des sujets qu'on arrive à traiter quand même, et au prix en effet d'un engagement très impressionnant de la part des pompiers.
0: En tout cas, pas de nouvelles évacuations à ce stade ?
1: Non, à ce stade, pas de nouvelles évacuations. On sait où et de quelle façon, et si malheureusement les choses s'aggravaient, où il faudrait en faire. Mais là, pour le moment, c'est pas du tout à l'ordre du jour.
0: Mais pas non plus de retour à la maison pour les 650 personnes qui sont évacuées.
1: Non, alors justement, je me suis rendu là tout à l'heure sur la commune de Sabre, qui se trouve un peu au nord de Luglon, et qui est le principal lieu d'accueil des familles, des personnes évacuées. Je suis allé les voir, les réconforter, parler aussi aux bénévoles qui les accueillent et qui font un boulot vraiment formidable, les équipes de la mairie, les bénévoles, etc. Je leur ai dit, je veux pas vous faire de promesses qui s'avéreraient décevantes. Pour le moment, on a encore beaucoup de travail. Les zones sont dangereuses, donc on peut pas circuler, on peut pas s'approcher. Vous ne seriez pas en sécurité, et moi, je peux pas vous dire vous rentrerez tant que vous serez pas complètement en sécurité chez vous.
0: On n'a pas encore d'idée à quelle date pourront rentrer toutes ces personnes qui ont quitté leur maison. C'est ce que vous nous dites.
1: Non. Voilà. Ce qu'on sait, c'est que si ça reste étal, si ça reste sans progression du feu, qu'on arrive petit à petit à traiter les lisières les plus problématiques, on pourra envisager de dire le feu est fixé. Et là, comme on l'a fait exactement à Biscarrosse, hein, c'est le même scénario en fait, qui est en train de se répéter.
0: Vous commencez à avoir l'habitude.
1: Oui, je m'en passerai bien, je vais vous dire, et tous les gens qui travaillent avec moi aussi. Mais le fait est que là, on a pu capitaliser sur ce qui s'est passé à Biscarrosse, et donc on a la même capacité, on a sensiblement les mêmes étendues à traiter, et on a encore plus de moyens aériens. Donc bon, on se dit, il n'y a pas de raison. La météo qui s'annonce, au moins, si elle n'est pas très aidante, elle n'est pas défavorable non plus. Donc bon, voilà, on est très déterminé, ça c'est sûr. Optimiste, c'est peut-être encore un peu tôt, mais bon, enfin, on sait qu'il y a un chemin en tout cas.
0: Merci beaucoup Gilles Clavreul, préfet des Landes, pour ce nouveau point de situation sur l'incendie de Luglon ce soir, qui, on le rappelle, a déjà brûlé 1600 hectares. On file à Saint-Denis tout de suite. Virginie pour la suite de l'avant-dernière soirée des championnats d'Europe de natation. Et voici une nouvelle finale que l'on vit avec vous, Jérôme Val et Charlotte Bonnet, le 100 mètres d'eau féminin.
2: Oui, cette soirée ne se finit pas de sitôt puisqu'il y a effectivement une finale à venir.
0: On en profite.
2: Ben oui, et vous auriez tort de vous en priver puisque deux Françaises sont dans cette finale. Alors pour ne rien vous cacher, on a pris un petit peu de retard sur le programme officiel puisque cette finale devait démarrer vers 20h12. Elle démarre un peu plus tard puisqu'il reste une série du 200 mètres 4 nages chez les une demi-finale du 200 mètres 4 nages chez les hommes, mais ça va bientôt repartir pour cette finale du 100 mètres d'eau. Je baisse un petit peu le volume de ma voix pour laisser ces messieurs partir pour cette demi-finale. Oui, Charlotte Bonnet, une finale. On va faire une présentation du coup avec un petit peu de temps. On va prendre notre temps pour présenter cette finale avec deux Françaises qui hier en demi-finale ont réalisé le chrono numéro 1 et numéro 2, donc elles sont extrêmement bien placées aux lignes d'eau 4 et 5.
3: Oui, super bien placées, même en plein milieu de la piscine, avec Marie-Ambre Molu à la 4 qui a réalisé le meilleur temps des demi-finales, mais qui avait surtout réalisé le record d'Europe du 100 mètres d'eau au départ du relais 4 nages plutôt dans la semaine, et Pauline Maillot qui a réalisé son meilleur temps hier lors des demi-finales. Et moi j'ai une bonne intuition, je pense là une bonne impression, je pense que
2: vous nous le dites depuis ce matin, donc attention.
3: Non, mais je le dis, il y a un podium, il y aura deux Françaises, attention, ça va me tomber dessus.
0: On pourrait avoir deux médailles, ce serait super.
2: Exactement, deux médailles françaises qui viendraient s'ajouter à celle évidemment de Léon Marchand qui a ouvert montré la voie, qui a ouvert le bal tout à l'heure en début de session ici au centre aquatique olympique de Saint-Denis avec cette médaille d'or sur le 200 mètres papillon. Léon Marchand, tout sourire évidemment, et qui nous a expliqué quelques minutes après qu'il avait été vraiment transcendé par cette ambiance ici au CAO. Il avait des frissons de la tête aux orteils, nous a-t-il dit, parce que oui, c'est vrai que ça pousse quand
0: ça nous rappelle des bons souvenirs.
2: Exactement, avec une configuration, on le disait tout à l'heure, complètement différente par rapport à la piscine olympique de Paris 2024 qui était déjà évidemment beaucoup plus grande. On était dans une salle de concert et dans un stade de rugby du côté de la Défense Arena à Nanterre avec plus de 15 000 personnes chaque soir. Donc on est dans une configuration plus ramassée, mais avec l'effet positif que le bruit porte plus, Charlotte.
3: Oui, c'est ça. Il y a à peu près 5 500 personnes dans les tribunes cette semaine et encore plus ce week-end quand Léon nage. Et forcément, ça donne envie aussi de venir voir Léon gagner. Et oui, la configuration du bassin fait que les supporters sont plus proches de la plage de départ, sont plus proches des nageurs et de la piscine, donc ça crée une densité assez forte pour la foule, pour le bruit aussi, c'est vraiment bien. Et tous les nageurs français en fait sont galvanisés par cette ambiance, et il vaut mieux ça plutôt que l'inverse, donc c'est vraiment une chance de vivre après les Jeux Olympiques de Paris, de vivre ces championnats d'Europe encore une fois à Paris.
2: Exactement, dans cette discipline du 100 mètres d'eau qui niveau mondial est quand même dominé par les Australiennes, les Américaines, ce sont elles qui trustent les podiums des championnats du monde, des JO, et donc la bataille est ouverte, vraiment le jeu est complètement ouvert sur la scène européenne, et notamment pour Marie-Ambre Molu. On vous l'a un peu présenté tout au long de la semaine, Marie-Ambre Molu, 20 ans, qui est au club de Créteil et francilienne, pur jus. Marie-Ambre Molu, 20 ans. Pour la résumer un petit peu sa personnalité, on pourrait dire qu'évidemment c'est une sportive accomplie, mais c'est aussi une tête bien faite. Elle est vraiment sur tous les plans, scolaires et sportifs, vraiment au sommet.
3: Oui, c'est vrai, elle a choisi à l'issue des Jeux de Paris 2024 de s'exiler aux États-Unis à l'université de Cal pour bien préparer
2: pour bien
3: préparer ces Jeux Olympiques de Los Angeles. Et elle me disait qu'elle avait mis l'accent cette année sur la nutrition, la musculation, qu'elle n'avait pas forcément en tout cas elle n'était pas à son plein potentiel avant, et donc ça porte ses fruits aujourd'hui, on la voit bien en forme, et oui, comme quoi ça paye quand tout est aligné au niveau mental, parce qu'elle me dit aussi que voilà, elle a bien préparé ses championnats d'Europe, et puis quand elle revient en France, elle a un pied à terre, elle s'entraîne avec Michel Chrétien, donc à l'INSEP, qui est l'entraîneur de Maxime Grousset, de Johan Ndoye-Brouard, donc elle retrouve un groupe, un coach, son environnement. Et ça, c'est important quand on revient des États-Unis aussi, d'avoir un environnement favorable pour performer.
2: Marie-Ambre Molu, hein, qui a eu son bac avec mention très bien, qui étudie l'économie donc en Californie. Elle qui se rêvait aussi, quand elle était plus jeune, médecin. Vous voyez, c'est une jeune fille déterminée. Et on l'espère qu'elle le sera évidemment dans la piscine, alors que les nageuses, les finalistes de cette finale du 100 mètres d'eau sont en train de rentrer sur la plage de départ avec Lauren Cox, la Britannique, et il y a eu Cathy Shannon, notre Britannique, qui elle avait remporté le 200 mètres d'eau cette semaine à Paris. Marit Steenbergen,
3: faudra
2: la Néerlandaise.
3: Un petit peu se méfier d'elle, même si je pense qu'elle n'a pas le niveau de Marianne sur 100 mètres d'eau, mais il faudra quand même l'avoir dans le viseur.
2: Avec Alina Gayfoudinova également, la Russe qui est là, et c'est Pauline Mailleux. On ne l'a pas encore présentée, Pauline Mailleux, la deuxième Française qui a réalisé le deuxième chrono des demi-finales hier, la Nordiste, et qui s'entraîne à Canet en Roussillon, qui a elle aussi a choisi de s'exiler du côté de Montréal au Canada. Et Marie-Ambre Molu, les mains levées vers le public pour aller prendre de toute l'énergie.
3: Il y a une belle ambiance, il y a une très bonne ambiance.
2: On vous confirme.
3: Soir, globalement,
0: on l'entend.
3: On rentre sur la plage de départ et Pauline qui arrive décontractée, elle disait qu'elle était bien plus soulagée depuis sa médaille de bronze aux 200 mètres d'eau. Elle était venue pour décrocher une médaille. Si elle repart avec deux médailles,
2: c'est pas qu'il y a une petite pression
3: bien.
2: Quand même quand on fait le deuxième temps des demi-finales de se dire je vais essayer d'avoir un peu mieux que le bronze.
3: Il y a toujours une pression, mais elle est déjà soulagée d'avoir au moins une breloque dans son sac pour rentrer chez elle et partir en vacances sereinement. Si elle en a une deuxième, fois, ça sera bien.
2: Marie-Ambre Molu, l'Indo numéro 4 avec ce record d'Europe décroché en moins de 58 secondes en début de semaine, et Pauline Mailleux juste à ses côtés, l'Indo numéro 5. Évidemment, on attend beaucoup de ce duo de Françaises pour compléter la collection de médailles. Léon Marchand, encore une fois, a montré la voie avec le premier titre dans une course individuelle. Il y a un aller-retour à faire dans ce bassin olympique pour aller chercher un beau titre européen. C'était l'ambition. Elle ne crie pas trop fort, hein, Marie-Ambre Molu, parce que j'ai pas l'impression qu'elle aime trop le statut de favori. Mais néanmoins, il va falloir l'assumer cette fois
3: sur
2: ce dos avec cette finale qui est donc partie pour les deux Françaises. Et très bonne coulée de Marie-Ambre Molu.
3: Oui. Marianne qui part relativement vite, hein. Elle avait fait un départ canon en 28-0 lors de son record d'Europe. Il faut qu'elle parte dans ses eaux.
2: Elle est bien, elle est très très bien, Marianne Molu là. Franchement, elle a pris la tête de cette finale. Allez Marianne,
3: elle est bien devant, elle va virer première à mi-course. Et Pauline, il ne faut pas qu'elle parte trop lentement non
2: Pauline,
3: plus.
2: Allez, cinquième pour l'instant position.
3: 27-73 au départ, Marianne. Un départ canon, il ne faut pas craquer Marianne.
2: Attention,
3: il faut
2: retour tenir. De Marit Steenbergen, la Néerlandaise, qui elle aussi est dans le coup d'un coup. Marianne Molu tient le
3: Pauline,
2: shot, qui reste en troisième position.
3: Pauline est en troisième position.
2: Allez, on va peut-être un doublé français
3: c'est bon,
2: sur
3: ça sera
2: ce...
3: le titre. Ça sera le titre pour Marianne,
2: allez,
3: c'est
2: Marianne,
3: sûr.
2: Allez Marianne, il ne faut pas décrocher là pour l'instant. 5 mètres.
3: Ça va être un nouveau
2: record. Marianne Molu peut-être pour un nouveau record d'Europe. Marianne Molu en première position.
3: 57-94,
2: nouveau record d'Europe.
3: Et troisième place
2: pour Pauline Mailleux en troisième position. Les voilà, les deux médailles.
3: Incroyable.
2: Pour cette équipe de France,
3: elle
2: se jette dans les bras de l'une de l'autre. Pauline Mailleux en bronze et Marianne Molu qui remporte le titre, deuxième titre dans cette soirée ici au CAO. Et Marianne Molu qui n'en croit pas ses yeux, qui craque un petit peu émotionnellement, elle enlève ses lunettes. Les larmes pour Marianne Molu devant sa famille.
3: Elle lève le poing, toutes les deux lèvent le poing, c'est incroyable.
0: Magnifique.
2: C'est beau, c'est une très très belle image ce soir. Autant Léon Marchand, on pouvait s'y attendre évidemment, c'est presque logique. Autant là pour Marie-Ambre Molu,
3: ouais,
2: elle était attendue au tournant.
3: C'est beaucoup d'émotion.
2: Et elle assure son statut de favorite sur cette distance du 100 mètres d'eau. Et bien dites-moi, elle réalise quand même des championnats d'Europe assez épatants, Marie-Ambre Molu, avec un titre déjà sur le relais, avec une médaille d'argent sur le 50 mètres d'eau. Et donc ce titre en individuel, son premier.
3: Oui,
2: ça marque,
3: et il faut
2: forcément
3: souligner que faire ce chrono, faire ce record d'Europe en finale sur des championnats d'Europe, quand on est tant attendu, quand on est favorite, la pression était immense et elle a réussi, elle a confirmé, Marie-Ambre. C'est incroyable. Et Pauline Mailleux qui monte sur la boîte, troisième place, et qui réalise aussi son meilleur temps. Franchement, c'est génial ce qu'on vient de voir avec les Françaises.
2: Ah, elles nous ont fait plaisir. Elle nous donne la banane là ce soir. Pauline Mailleux, Marie-Ambre Molu, deux nouvelles médailles pour cette équipe de France. Un titre et une médaille de bronze.
0: Merci beaucoup Jérôme Val, Charlotte Bonnet. On vous retrouve dans une minute parce qu'on a une demi-finale à vivre dans un instant.
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0: D'abord à 20h19, l'info en une minute, Paul Longsin-Spinelli. Les pompiers sont loin d'avoir fixé l'incendie dans les Landes.
4: Oui, la déclaration du préfet sur France Info il y a quelques minutes qui évoque quand même une après-midi plus favorable. Gilles Clavreul qui rappelle aussi que de la pluie est attendue dans la soirée. Ça n'a pas bougé. 1600 hectares de terrain parcourus dans le secteur de Luglon. Une surface équivalente a brûlé depuis hier dans la province de Liège en Belgique. C'est l'un des pires incendies de l'histoire du pays. 500 personnes ont dû être évacuées. L'indignation de deux ministres devant une vidéo montrant une commerçante tenir des propos antisémites en Isère. Laurent Nunez, le ministre de l'Intérieur, a annoncé l'ouverture d'une enquête. Selon Aurore Berger, chargée de la lutte contre les discriminations, la mise en cause devrait être auditionnée par la gendarmerie aujourd'hui. Et puis donc, deux médailles en une course au championnat d'Europe de natation pour la France à l'instant. Le titre pour Marie-Ambre Molu sur 100 mètres d'eau et la troisième place pour Pauline Maillot.
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0: Et on est de retour tout de suite à Saint-Denis avec vous, Jérôme Val et Charlotte Bonnet. Et donc ce titre est le bronze pour nos deux Françaises à l'instant.
2: Et Émeric Bravard, vous êtes vous au bord du bassin, chanceux que vous êtes. Et on a vécu un grand, grand moment avec cette ambiance de feu au CAO.
6: Et le samedi soir, il fallait avoir son billet, une soirée exceptionnelle avec ce premier titre de Laure Marchand, comme vous l'avez dit, attendu, alors que là, c'était la surprise, la révélation. Marie-Ambre, qui est pas loin de nous, qui est à 10 mètres, qui profite aussi, qui a fait des coucous à sa famille, qui est au bord du bassin, juste un petit peu en hauteur, et vous entendez les allées les bleus qui résonnent, parce que c'est vrai que c'est un podium presque 100% français avec cette troisième place de Pauline. Pauline qui va arriver d'ailleurs à notre micro, qui célèbre les bras levés. Elle est à 5 mètres de nous dans son maillot de bain bleu. Pauline qu'on va pouvoir faire en direct. Qui nous salue, qui claque dans les mains. Alors Pauline, ce podium, cette troisième place avec en plus la première place de Marie-Ambre, c'est presque la finale rêvée.
7: Ah mais c'est clairement la finale rêvée. Moi je voulais un RP, revenir moins de 30, être sur le podium et que Marie-Ambre fasse son record d'Europe. Tous mes souhaits sont réalisés, je trouve ça trop génial d'être à deux sur le podium, ça pousse vraiment la force du deux français. On s'est vraiment porté et vraiment chapeau à Marie-Ambre, elle fait un truc de ouf. C'est pas facile hein, de faire son record sur une finale comme ça où on est favori. Et elle le fait donc moi je suis derrière, je suis trop contente.
6: Est-ce qu'on se tire vers le haut quand on est sur deux lignes comme ça l'une à côté de l'autre pour les Françaises?
7: Moi clairement moi je regarde pas parce que je sais pas combien je passe, 50, mais je sais que les filles partent très vite à côté, il faut vraiment que je me concentre à fond sur moi et c'est ce que je fais. De toute façon ça peut être très déstabilisant de voir qu'on a la ramasse. Et donc je suis vraiment focus sur ce que je fais moi. Donc,
2: voilà Pauline Maillot en direct sur France Info. C'est parti pour la demi-finale chez les hommes, cette fois du 100 mètres d'eau avec deux Français, Mewen Tomac et Johan Ndoye-Bouard. Allez, il faut que ça leur donne le signal à ces deux Français, Charlotte.
3: Ils sont
2: Charlotte.
3: Côte à côte, oui, ils sont à ligne d'eau numéro 4 et 5. Johan qui a fait un très très bon départ. Mewen, dans son sillage, il va falloir virer devant les gars parce que sinon derrière ça va revenir sur vous. Donc allez, il faut y aller. Très bien, Johan Ndoye-Bouard, qui vire en troisième position et Mewen en sixième, mais après une grosse coulée, Mewen est très très bien sorti.
2: Allez, 15-25 mètres encore à parcourir, Johan Ndoye-Bouard qui allonge les bras, là, il est en train d'allonger la silhouette pour peut-être essayer de prendre la tête dans cette demi-finale parce que ça lui permettrait d'être directement
3: Mewen
2: qualifié.
3: Mewen est encore devant.
2: Qualifié ça va être pour les demi-finales, canons. Peut-être pour les Français qui vont terminer 1 et 2.
3: Centième d'écart seulement 53-53.
2: Ils sont qualifiés
3: 17.
2: Tous les deux pour la finale.
3: Officiellement,
2: bravo.
3: C'est,
2: c'est exceptionnel.
3: Nickel.
2: Mais il se passe quelque chose dans ce bassin, c'est
3: soirée.
2: Incroyable. 1 et 2 dans cette demi-finale. Et Johan Ndoye-Bouard en 53-16 et 53-17 pour Mewen Tomac qui sont vraiment à un ongle près, à une petit bout d'ongle seulement de différence. Et les deux Français, puisqu'ils terminent aux deux premières places de cette demi-finale, sont directement qualifiés pour la finale qui aura lieu demain, la dernière soirée de ces championnats d'Europe. Et on a Marie-Ambre Molu, je crois, au micro de France Info.
6: Waouh, tout le monde est allé sous cette barre-là.
8: Marie-Ambre qui est juste devant nous, du coup, qui vient de battre le record d'Europe.
7: Je sais pas si j'ai tout réussi. La fin était super compliquée. Je vous jure, je voyais des étoiles. Et je me suis dit, je peux pas lâcher maintenant, là. Il reste vraiment rien, je peux pas lâcher, je dois tout donner. Donc c'était pas une course facile, j'étais stressée on va dire toute la journée, même hier je vais vous mentir, j'étais stressée. Je commençais à ressentir mes courses précédentes dans mes jambes, voilà. J'étais pas tout à fait sereine. Lorraine. Donc voilà, un peu de peur. Parce que moi j'ai ton micro. Voilà, un peu de peur. J'avais un peu peur, mais je suis contente que ça soit bien passé. Et puis à l'arrivée, j'ai l'impression peut-être plus de soulagement que de joie finalement. Bon, c'est bizarre, mais je suis contente.
8: À 20 ans à domicile en plus, avec ce titre, vous changez de dimension. Qu'est-ce que ça vous fait? Comment vous le vivez?
7: Je suis très contente. Je sais pas, je réalise peut-être pas, mais je suis juste contente d'avoir apporté une médaille encore à cette équipe de France. Encore une Marseillaise ici à Saint-Denis, donc ça me fait super plaisir. Et puis aussi dans l'optique des Jeux Olympiques de 2028, je pense que c'était le moment de prendre cette trajectoire-là pour pas rater le train, quoi. Donc je suis une bonne lancée, je pense que ça va me donner énormément de motivation, ça va nourrir mes ambitions. Donc c'est surtout ça de gagner aujourd'hui, je pense. Voilà.
5: Devant les yeux de ta famille.
7: Toute ma famille. Ma famille, il y a mon copain qui est venu des États-Unis. Ma famille du côté de ma mère qui est venue de Grèce. C'est peut-être un peu personnel, mais ma grand-mère qui a perdu mon grand-père il n'y a pas si longtemps que ça et qui est en deuil et qui porte du noir, mais aujourd'hui elle a porté de l'or pour moi. Donc ça m'aime beaucoup, je ne sais pas comment.
0: On entend l'émotion de Marie-Ambre Molu, Jérôme, Charlotte. On a l'impression que pour nos Français, ça fonctionne très bien par pair hein, ce soir.
2: Exactement, c'est assez incroyable là, les minutes qu'on vient de vivre, Charlotte, coup sur coup là. Alors pour les hommes, hein, ça reste une demi-finale, hein, rien n'est fait, mais qualification déjà pour cette finale. La deuxième demi-finale est en train de se dérouler et ça va être intéressant de suivre les chronos, notamment vu la finale de demain.
3: Ça va nager plus vite sur cette deuxième demi-finale, mais l'essentiel est fait pour nos Français. Il fallait toucher le mur 1 et 2 pour être qualifié d'office. C'est la règle quand on fait les demi-finales. Donc maintenant il faudra vraiment passer un cap demain s'ils veulent accéder au podium, parce que je pense que dans cette demi-finale il y aura Thomas Tchekhon là qui est en train de nager,
2: Italien.
3: Le recordman du monde de cette distance, qui lui ne va pas attendre nos Français. Donc il va falloir mettre un coup d'accélérateur, mais ils ont la soirée, la matinée demain pour récupérer, se faire masser, bien se reposer, et on espère qu'ils seront en forme.
2: En tout cas voilà, des minutes électriques ici à Saint-Denis pour ce titre, pour Marie-Ambre Molu, son émotion de nager, de gagner devant sa famille, dont une partie par sa mère hein, vient de Grèce. C'était vraiment une très très belle émotion pour Marie-Ambre Molu.
0: Et on n'a pas fini, Jérôme et Charlotte, on a encore une course à vivre ensemble.
2: C'est un relais, en effet, du 4x200 mètres
3: nage libre. Mixte.
2: Ça sera exactement la même composition d'ailleurs que ce matin, avec Roman Fuchs, Sauveur Cristofini, Giulia Rossi Bene et Lucille Tessariol, qui vont tenter eux aussi, pourquoi pas, dans la foulée, comme portés par cet élan de cette équipe de France, pourquoi pas aller chercher un podium sur un relais. Ce sera aux alentours de 20h47 pour ce relais, et la dernière course de cette longue soirée. Mais mon Dieu, qu'elle était belle.
0: On espère encore une médaille évidemment pour nos Bleus. Merci beaucoup Jérôme Val, Charlotte Bonnet, et on vous retrouve tout à l'heure pour vivre cette dernière finale de la journée. Un nouveau journal et la météo arrive dans un instant.
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0: Loïc Rousseval.
12: Pour ce soir et cette nuit, le temps sera très orageux, surtout dans le sud. Demain matin, les passages nuageux seront plus fréquents du sud-ouest jusqu'au nord-est, avec quelques ondées très localisées, de la grisaille, des entrées maritimes prévues sur la Normandie, vers la côte aquitaine, ainsi qu'au pied de la chaîne pyrénéenne. Mais sur les autres régions, une matinée ensoleillée. Demain après-midi, le ciel sera changeant avec des averses orageuses localement sur une large moitié sud, mais des éclaircies sur un tiers nord et pour les vacanciers sur le pourtour méditerranéen. Météo France annonce cette fois-ci 32 degrés à Mulhouse, Toulouse, 26 degrés par exemple à Tarbes, encore 31 degrés pour la capitale, 34 à Marseille et pour Ajaccio, enfin 36 degrés à Nîmes.
0: Les prévisions de Loïc Rousseval, excellente soirée sur France Info, il est 20h30. Philippine Thibaudeau pour l'info.
13: Et encore des médailles françaises au championnat d'Europe de natation à Saint-Denis après l'or de Léon Marchand sur le 200 mètres papillon. Marie-Ambre Molu vient d'être sacrée sur le 100 mètres d'eau en signant même un nouveau record d'Europe. Sa compatriote Pauline Maillot, elle a remporté le bronze. Dans les Landes, le feu n'a pas progressé, même s'il n'est pas encore fixé. L'après-midi a été plus favorable, toujours 1600 hectares parcourus. Le préfet des Landes espère notamment les quelques gouttes de pluie dans la nuit pour aider le travail des pompiers. La baisse des températures, effectivement, va pouvoir aider un peu. 64 départements en vigilance orange canicule, mais plus de la moitié repassent demain en jaune ou en vert. 28 départements de l'Est et du Sud, eux, resteront en orange. La Belgique, confrontée à l'un des pires incendies de son histoire, la grande zone boisée des Fagnes, dans la province de Liège, traversée par les flammes. Elles vont vite, très vite. De 80 hectares brûlés hier soir à 850 ce matin et 1650 cet après-midi, soit le double en à peine quelques heures. De premières évacuations ont commencé dans l'est du pays. Israël souhaite des discussions plus sérieuses avec le Liban, plus ambitieuses et sous médiations américaines. C'est ce qu'affirme un porte-parole du premier ministre israélien Benjamin Netanyahou. Un peu plus tôt, le Hezbollah a menacé de représailles alors que des frappes israéliennes ont tué au moins 11 personnes dans le sud libanais. Bilan le plus meurtrier depuis les accords conclus en juin dernier. Le scandale à Cambridge, entaché par la mort d'un ex-professeur. Il s'appelait Jason Hardy. Il a été retrouvé mort hier. Ce Britannique de 41 ans, accusé de plagiat. Il avait démissionné il y a 10 jours de la prestigieuse université. Cela crée des remous en Angleterre. Emeline Vin.
14: Les proches de Jason Hardy dénoncent une campagne de désinformation destinée à le discréditer. Les policiers qui ont découvert le corps de l'ex-professeur de Cambridge privilégient la thèse du suicide. Cette campagne évoquée par la famille a débuté fin juillet. Un chercheur très critique des politiques de discrimination positive avait accusé Jason Hardy d'avoir plagié sa thèse. L'enseignant avait reconnu des erreurs de bonne foi, mais Cambridge avait ouvert une enquête interne. Depuis, les allégations de mensonges sur son CV s'étaient multipliées, relayées par la presse conservatrice. Il avait fini par démissionner de son poste à Cambridge pour protéger sa santé mentale. Mais cette semaine, d'anciens camarades de classe ont raconté leurs souvenirs de Jason Hardy en pitre à l'école primaire, alors que celui-ci assurait ne pas avoir parlé avant l'âge de 11 ans en raison de son autisme. L'université de Cambridge évoque ce samedi sa tristesse. Le maire de Londres, Sadiq Khan, dénonce un procès médiatique inacceptable.
13: Le premier ministre britannique qui est allé aussi de sa réaction. Une tragédie, a dit Andy Burnham. Et puis c'est en chantant Total Eclipse of the Heart qu'ils ont accompagné le cercueil de Bonnie Tyler. Des milliers de fans se sont rassemblés dans les rues de Mumbles, son village au Pays de Galles, avant ses funérailles après-demain. La star des années 80 qui est décédée le mois dernier à 75 ans.
0: Philippine Thibaudeau pour l'info. D'ici 21h, nous retournerons à Saint-Denis pour vivre la toute dernière course de la journée au championnat d'Europe de natation. On suivra la finale du relais mixte de l'équipe de France sur le 4x200 mètres 4 nages. Et on espère une médaille de plus après les trois déjà récoltées par nos bleus aujourd'hui. Avant ça, comment est perçue la visite du pape en France dans un mois, en ce 15 août, jour de l'Assomption.
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0: C'est donc un 15 août un peu spécial que nous vivons cette année, une fête de l'Assomption qui a lieu à un peu plus d'un mois de la visite du pape en France. Léon XIV qui passera par Paris, Lourdes et Metz, fera escale à Saint-Denis au Stade de France pour une veillée. Il donnera également une messe sur les Champs-Élysées. 200 000 personnes sont déjà inscrites. Tout cela demande de l'organisation et surtout de l'argent. Mathilde Cariou, vous avez assisté à une messe dans le 15e arrondissement de Paris ce matin et vous l'avez constaté, les catholiques n'hésitent pas à mettre la main à la poche pour soutenir financièrement l'événement.
16: À la sortie de l'église Saint-Jean-Baptiste de Grenelle, le père Yves salue les fidèles. N'oubliez pas de donner, leur lance-t-il, sur le site du diocèse de Paris. C'est chose faite pour Odile, 75 ans. Elle a donné dès l'ouverture de la plateforme.
17: J'ai donné en ligne, absolument. écoutez, il me semble me rappeler, mais je ne peux pas vous garantir que j'ai donné 200 euros.
18: C'est une belle somme.
17: Oui, mais c'est un événement qui est tellement important et je pense qu'il faut vraiment qu'on participe tous.
16: Sur le parvis, Guillaume a sorti son téléphone pour donner. On est 5 dans la famille, sourit-il. Ce sera 10 euros par personne.
19: On va donner 50 euros pour l'avenue du Pape, pour l'accueillir dignement. Une messe à la Concorde, c'est toute une installation.
16: Pas besoin de dépenser des 1000 et des 100, tempère Virgile le sacristain. C'est comme une quête classique, mais à plus grande échelle.
20: L'envergure, en tout cas, de la donation possible, elle était raisonnable. Elle ressemblait à une quête d'une messe normale. C'était 5 euros ou 10 euros. Peut-être que si tous les franciliens qui attendent la venue du pape donnent 5 euros, peut-être que ça payera tous les frais liés à... Ouais, l'allocation du Stade de France.
16: Le coût total du déplacement du pape est estimé à 10 millions d'euros.
0: Un reportage de Mathilde Cariou pour France Info. Alors la visite du pape aura lieu du 25 au 28 septembre prochain. On l'a dit, il passera par Lourdes, dont on accueille tout de suite le maire. Bonsoir Thierry Lavitte.
21: Bonsoir.
0: Alors déjà le 15 août est une journée importante pour le sanctuaire de Lourdes, mais en plus, cette année, il y a la visite du pape à venir. L'ambiance était-elle particulière aujourd'hui dans la ville ?
21: Ah oui, oui, on sentait qu'il y avait franchement une sorte de... Ce sont deux événements comparables, mais il y avait quand même cette approche de la visite du Saint-Père le mois prochain qui était ressentie par chacun des pèlerins, des visiteurs, des touristes qui étaient là, et aussi des résidents et des lourdais. Et puis, c'était quand même un grand moment, un des temps forts de l'année à Lourdes, c'est donc après le pèlerinage militaire international et avant le pèlerinage du Rosaire, c'est le pèlerinage national de l'Assomption. Et une messe avec plus de 17 000 personnes et puis peut-être 80 000, 90 000 personnes dans la ville ce jour, avec aussi des normes de sécurité.
0: C'est plus que d'habitude.
21: Ah oui, oui, bien sûr. Il y avait 7500 pèlerins pour l'Assomption, et puis qui encadraient 700 malades avec 4000 bénévoles. C'est un grand moment de fraternité à l'adresse des vulnérables, des fragiles, des personnes en quête de réparation, de consolation. Lourdes, c'est une ville connue dans le monde entier pour le volet spirituel et culturel catholique, évidemment, mais bien au-delà, c'est le seul sanctuaire au monde qui accueille des malades et personnes en situation de handicap de manière aussi intense et bienveillante. Donc, cette plateforme de paix qu'est Lourdes, eh bien, c'est une ville internationale à la signature mondiale. Et nous en sommes fiers, honorés, et puis nous faisons tout pour chacun apporte sa pierre à l'édifice, évidemment, mais pour que les personnes du monde entier qui viennent soient le mieux accueillies possible et avec beaucoup de gentillesse, beaucoup d'empathie et d'humilité aussi.
0: Thierry Lavitte.
21: Et donc nous préparons. Oui, nous préparons donc à la venue du Saint-Père aussi le mois prochain. Donc c'est un travail de fond, lourd à l'habitude. Et c'est une ville caméléon.
0: Et justement, ce sera le 27 septembre, cette visite du pape à Lourdes. Tout est déjà prêt ? Comment ça va s'organiser ?
21: Alors, nous travaillons depuis plusieurs mois déjà, parce que cette visite, on la savait, on attendait la confirmation des dates, mais on savait que le pape Léon souhaitait venir à Lourdes, pour la simple et bonne raison aussi, il faut le savoir, que Léon XIII, il s'est inspiré de Léon XIII, qui était son prédécesseur, par le nom qu'il a choisi, a souhaité qu'une réplique de la grotte de Lourdes soit construite en 1902, au Vatican, un endroit qu'on ne visite pas, avec la rue de Lourdes et la grotte de Lourdes. Donc Léon XIV, qui est un missionnaire au départ au Pérou, quand on connaît son parcours, c'est un homme très simple, très proche et dans l'humanitude. Donc il voulait venir à Lourdes, on le savait, on s'est préparé depuis des mois et des semaines maintenant, avec la sécurité, une sécurité initiée par les services du Vatican, qui sont des chirurgiens de la sécurité. On est dans le détail très prononcé, avec une ville sous haute sécurité pour la venue du pape François. Quand on sait qu'on vit un moment trouble à l'international et au national, on se doit, pour les résidents, les lourdais, les territoriaux, mais aussi les gens du monde entier qui vont venir pour cet événement extraordinaire, on se doit d'être au plus haut, même si, je le répète, le risque zéro n'existe pas. Mais en travaillant beaucoup, en anticipant et dans la prévention des risques, de la circulation à la présence policière et aux bénévoles, nous nous préparons avec beaucoup de travail.
0: Le pape donnera une messe au sanctuaire de Lourdes. Oui. Combien de personnes sont attendues ?
21: 150 000 à peu près.
0: C'est énorme, 150 000 personnes.
21: Ah ben aujourd'hui, c'était à peu près 17-18 000 personnes, donc c'est 150 000, c'est énorme, oui, effectivement, sur la prairie. Hein. Mais lors de la venue de Benoît XVI, il y a 18 ans, hein, 2008, c'était à l'identique. Donc c'est une ville qui a l'habitude de recevoir les papes, c'est une ville très particulière. Donc il faut venir à Lourdes, c'est la ville fraternelle, celle qui accueille les gens du monde entier dans la différence, une différence qui est une richesse, qui nous unit, dans un message de paix aussi. Lourdes, c'est une ville de paix pour se ressourcer, pour se réparer, pour qu'il y ait une consolation. Je vois aujourd'hui la sœur du père Hamel, 10 ans que le père Hamel a été assassiné. Eh bien, la sœur Roselyne Hamel revenait à Lourdes dans son chemin de pardon avec la maman du terroriste qu'il a assassiné. C'est ça aussi Lourdes.
0: Voilà. Et justement, vous avez l'habitude d'accueillir du monde, 4 millions de visiteurs chaque année. Mais là, quand même.
21: Tout à fait.
0: Un peu plus ?
21: Pas tout à fait. L'an dernier, 4 millions, parce qu'il y avait l'année jubilaire de Rome qui nous a ramené à peu près 7 à 800 000 personnes en plus. On va dire en moyenne 3 millions et demi.
0: Bon, ça fait quand même beaucoup de visiteurs chaque année. Est-ce que là, oui. Pour cet événement, pour ce week-end de septembre, les hôtels sont oui. Déjà complets ? C'est difficile de réserver encore quelque chose pour venir ?
21: C'est quasiment impossible. Ça réserve jusqu'à 40-50 km autour de l'eau, et plus même. Ouais. Non, tout est pris depuis déjà... Peut-être 3 semaines, un mois, les réservations, tout est complet. On réserve jusqu'à Pau, Bayonne, partout, Fénal, Gers, les territoires, enfin, les départements connexes. Les gens vont venir de partout.
0: C'est un point positif pour l'économie de la commune.
21: Oui, effectivement, lorsque le pape se rend à Lourdes, ben, ça rehausse l'économie pour 3-4 ans minimum, parce qu'il y a un coup de projecteur international avec toutes les télés du monde entier. Il y a plus de 100 télés qui vont couvrir l'événement. Donc, on reparlera de Lourdes, et c'est bien ainsi qu'on parle de cette ville, une ville formidable, une ville française, une marque à la française. Il faut pas l'oublier. C'est une signature mondiale. Et c'est un endroit. Venez un jour au sanctuaire et vous allez voir que ça dépasse largement le volet spirituel et culturel pour s'adresser à ceux qui sont en difficulté, vulnérables et fragiles. Donc c'est ce côté aussi soin, vous voyez, soin. On parle de santé mentale actuellement, eh bien Lourdes joue un rôle avec des gens très humbles dans leur personnalité et dans leur façon de s'adresser aux autres, de s'occuper des autres. Déjà, dans le post-Covid, beaucoup de personnes sont venues pour aider, simplement passer 3 jours. Je veux aider l'autre, Lourdes, ça se vit.
0: Et vous pensez que ce sera à peu près la même chose avec cette visite du pape, qu'il y aura un engouement?
21: Ah oui, parce que ce pape qui ressemble, j'avais rencontré le pape François en 2022 à Rome, ce pape d'ailleurs a été amené par François, on le sait, c'est un homme très simple, très brillant, mais très simple, en contact avec la personne. Donc c'est très très important le contact aujourd'hui dans un monde où l'égoïsme forcené est devant, hein, ben, c'est important d'avoir des personnes qui vous réunissent. Et il faut savoir quand même que quand le pape s'exprime à l'international, c'est à peu près 2/3 de la planète qui reçoit le message. C'est l'homme le plus protégé au monde quand même, hein, le pape. Un chef religieux à 1,4 milliard à peu près de fidèles, et aussi un chef d'État. C'est quand même rare d'avoir la double casquette. Fait, voilà.
0: Eh bien, merci beaucoup.
21: Nous sommes très heureux, honorés, et nous allons tout faire. Je dis, venez à Lourdes, venez visiter la ville fraternelle. Merci beaucoup.
0: Merci beaucoup Thierry Lavitte, maire de Lourdes, et donc le pape qui sera en visite à Lourdes le 27 septembre. Visite du 25 au 28 septembre en France pour Léon XIV. Chaque année, une question revient pour les vacanciers. Que visiter si certains décident de profiter du soleil au bord de la plage? D'autres ont choisi des activités plus insolites, comme par exemple se rendre sur des sites d'éoliennes offshore. Les visites se multiplient, cela devient même des attractions touristiques. En Seine-Maritime, le parc de Fécamp ouvre ses portes aux curieux. Depuis 2 ans, Anouk Toutain, vous avez embarqué à bord du navire.
1: Les touristes présents sur le Normandie ne sont pas venus pour les célèbres falaises d'Étretat, situées à une 15 km de là, mais plutôt par curiosité et pour profiter d'une sortie en mer, à l'image de Sylvie et de son amie.
18: On est de Paris.
22: Et donc là, vous venez de Paris exprès pour les éoliennes ?
18: Non, on est en vacances ici. Déjà l'année dernière, je savais qu'il y avait cette visite, donc cette année, on s'est dit, allez, pourquoi pas.
1: Mais parmi les 70 passagers, il y a surtout des habitants de la région. Mallory et Morgane viennent d'emménager à Fécamp, et les éoliennes, ils les voient depuis leurs fenêtres.
23: Ça semble être un bel ouvrage, et on se questionne, on est curieux de comprendre ce que ça produit, et les objectifs qui étaient fixés derrière.
24: Une manière de comprendre le territoire, l'environnement, puis le territoire socio-économique aussi, parce que c'est un fort bassin d'emploi sur la région.
25: Donc là, nous avons 9000 marins à parcourir.
1: Il faut 40 minutes de trajet pour rejoindre le parc de 70 éoliennes de 180 mètres de haut.
26: Ah, c'est impressionnant de voir la taille de ce truc-là.
1: Dans le camp des enthousiastes, Nicolas, il a suivi le projet depuis le début.
26: On a vu la construction, j'étais venu aller visiter au Havre les fondations. Ah, donc on a suivi, on a vu l'installation, j'ai envie de voir le produit fini. Ah, c'est une belle réussite industrielle, je trouve.
1: Au cours de la visite, le capitaine multiplie les arguments en faveur du parc entré en service il y a 2 ans. Anne-Marie, habitante et opposante, campe malgré tout sur ses positions.
27: Ils n'ont aucune chance de me convaincre de quoi que ce soit.
1: Alors, si vous n'aimez pas les éoliennes, qu'est-ce que vous venez chercher en,
22: en allant les visiter justement.
2: Ouais, je vais les voir de près, je pourrais en parler encore mieux quand je les aurai vus.
1: Mais l'objectif à terme de l'Office de tourisme de Fécamp est surtout de s'adresser aux vacanciers qui veulent se cultiver. Christophe Cussot, son directeur.
3: Ça participe à l'offre touristique de la station de Fécamp. On a du tourisme technique et donc c'est une autre façon de découvrir la côte, de découvrir les falaises, tout en apprenant des choses sur la production énergétique de la France.
1: Avec un succès encore modeste, seulement quelques centaines de passagers au total au cours de l'été, les visites se poursuivent jusqu'en octobre et seront même gratuites pour les Journées du patrimoine le 19 septembre.
0: France Info reportage signé Anouk Toutain en Seine-Maritime. On retourne au bord du bassin à Saint-Denis, juste après l'info en une minute.
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0: Et à la une, à 20h45, justement, Paul Loncin à Spinelli, la soirée parfaite des Français à Saint-Denis.
4: Oui, au championnat d'Europe de natation, 2 médailles d'or et 1 en bronze. Léon Marchand a décroché son premier titre européen sur 200 mètres papillon. Marie-Ambre Molu, sacrée, elle, sur 100 mètres d'eau, course où Pauline Mailleux hérite de la 3e place. Même si le temps a été plus clément cet après-midi dans les Landes, les pompiers ont encore beaucoup de travail à Luglon et aux alentours. Le feu n'est pas fixé, a indiqué le préfet ce soir, mais la surface parcourue reste bloquée à 1600 hectares. Patrick Bruel peut quitter le territoire français. Son contrôle judiciaire a été allégé selon le parquet de Nanterre qui a fait appel de cette décision d'un juge. Le chanteur de 67 ans est mis en examen en France dans 4 affaires de viol, tentative de viol, agression et harcèlement sexuel. Et puis Mayotte attend la venue de Sébastien Lecornu. Ça sera les 26 et 27 août. Le Premier ministre viendra constater notamment l'avancée de la reconstruction de l'archipel plus d'un an et demi après le passage du cyclone Chido qui avait tué 40 personnes.
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0: C'est la dernière finale du jour pour nos Bleus au championnat d'Europe de natation à Saint-Denis. L'équipe de France va tenter de décrocher une nouvelle médaille. Jérôme Val, Charlotte Bonnet, c'est ce qu'on attend après les 3 premières qu'on a déjà eues.
5: Exactement, et le public toujours aussi présent, vous l'avez entendu pour l'entrée du quatuor tricolore Roman Fuchs, Sauveur Cristofini, Giulia Rossi-Bene, Lucille Tessariol pour cette relais ce relais du 4x200 mètres nage libre mixte. Effectivement, 8 équipes sur la ligne de départ. Donnez-nous peut-être une indication. D'abord, je vous félicite pour votre pronostic sur le 100 mètres d'eau puisque vous aviez vu 2 médailles et vous les avez bien jugées.
6: Demandez pas un pronostic à chaque fois.
5: Bah là, quand même, comment on peut juger ce relais qui est un relais particulier? C'est d'abord un 200 mètres, donc c'est long et puis c'est mixte.
6: C'est mixte, c'est-à-dire qu'on le rappelle que les compositions sont assez libres, donc 2 hommes, 2 femmes, ça c'est sûr, mais au niveau de l'ordre, c'est vraiment chaque nation qui choisit, mais globalement, et là c'est ce qu'on voit quand même sur la plage de départ, c'est souvent les hommes qui partent en premier, qui lancent le relais. C'est trop difficile de faire partir les femmes dans les vagues, de nager à côté des hommes pendant 200 mètres surtout, c'est trop compliqué après de rattraper le retard. Donc c'est la composition des Français ce soir comme tous les autres. Roman Fuchs qui partira en première position, suivi de Sauveur Cristofini. Et ensuite, ce sera Giulia Rossi-Bene qui partira troisième et Lucille Tessariol qui finira le relais. Je vous cache pas que ça va être difficile, le podium, à accrocher, en toute honnêteté, parce que des grosses nations qui ont 4 à chaque fois, 4 gros temps, c'est-à-dire 4 nageurs qualifiés en individuel, quasi toutes les nations ont ça. Et nous, malheureusement, chez les femmes, il n'y avait pas de filles qualifiées aux 200 mètres en individuel, donc un niveau qui est un tout petit peu inférieur aux autres concurrents. Mais après, c'est une finale, ils vont se battre, ils vont jouer quand même une belle place, et puis... Et puis après, tout est possible, on verra. On rappelle que ce relais a été quand même vice-champion d'Europe en 2022. Donc depuis, il y a quand même une grosse densité qui s'est développée, mais on peut espérer le meilleur, c'est ce qu'on leur souhaite.
5: Dans l'élan de la soirée que l'on est en train de vivre, pourquoi pas en effet finir en beauté cette incroyable soirée, ces 3 médailles françaises avec Léon Marchand, Marie-Ambre Molu et Pauline Mailleux. Roman
6: c'est
5: Fuchs
6: parti.
5: Pour le premier relais français. Encore une bonne coulée de Roman Fuchs qui a été lui en argent en début de semaine sur le relais du 4x200 mètres chez les hommes, avec Léon Marchand entre autres, et Sauveur Cristofini qui est là aussi. Et donc pourquoi pas aller titiller, en tout cas nous créer un beau scénario dans cette course. Les Français pour l'instant, après une première longueur en 4e position, les c'est les Espagnols, pardon, qui ont pris la tête un petit peu sur la ligne extérieure de la ligne d'eau numéro 8.
6: Oui, mais ça part fort, hein, parce qu'au côté de Roman, il y a l'Allemand, champion olympique du 400 mètres, Luca Martens. Il y a aussi le Britannique, à l'endo numéro 4, Macmillan, qui a été en finale du 200 mètres nage libre en individuel. Donc Roman a beaucoup à faire à côté de lui, mais il se bat, il est passé en quatrième position à mi-course, donc il faut tenir Roman, il faut tenir le rythme. C'est là que l'effort se fait, c'est là que des fois l'écart se creuse aussi. Il avait fait une très bonne dernière longueur.
5: Il fait des bons finishes en général, Roman Fuchs.
6: Mais on le rappelle, on est en fin de semaine et Roman a quand même fait pas mal de courses au cumul là depuis le début de la semaine, donc ça tire un peu. Il vire cinquième position aux 150 mètres. Allez Roman, il s'est collé à la ligne 2 du côté de l'Allemand et il fait bien comme ça, il essaye de prendre l'aspiration, c'est pas évident, mais il fait un bon dernier 50, Roman.
5: Encore une fois, hein, ça se resserre, hein, les positions qui se resserrent totalement, il n'y a personne vraiment qui prend l'ascendant sur ce premier 200 mètres.
6: Il est dans la course, hein, il va toucher troisième si je me trompe pas.
5: Ouais, c'est ça, il va toucher en troisième position.
6: Allez,
5: Roman
6: Fuchs,
5: c'est sa troisième position pour lancer Sauveur Cristofini.
6: En 1046-98, c'est un bon chrono pour Roman.
5: Sauveur Cristofini, 16 ans, qui découvre un très haut niveau les championnats d'Europe en grand bassin. Il avait fait les petits bassins en Pologne il y a quelques mois cet hiver. Et là, c'est en grand bassin en France, Sauveur Cristofini, qui est aussi dans le bon rythme, même si sur sa gauche, les Suédois sont partis tambour battant là sur ce deuxième relais.
6: Oui, il est bien parti, hein, Sauveur. Il faut faire la même course qu'à son habitude, c'est-à-dire un premier 100 mètres très posé. Il a une nage bien ample, Sauveur. Il a une. Franchement, esthétiquement, c'est super beau à voir. Et il faut faire un deuxième 100 mètres très costaud, et c'est ce qu'il a fait depuis le début à chaque fois qu'il s'est employé sur ses 200 mètres nage libre. Donc là, il est encore dans la course, hein, toujours en troisième position, les Français à mi-course pour Sauveur.
5: Ouais, c'est parfait. Bien ce qu'il fait, il est régulier, en tout cas, Sauveur Cristofini, mais encore une fois, dans cette... dans ce relais, il n'y a vraiment personne qui pour l'instant prend vraiment l'ascendant. Les Allemands légèrement, mais vraiment d'une tête tête de la course. Et Sauveur Cristofini, toujours les mouvements, j'ai l'impression, réguliers,
6: oui,
5: encouragés par le public. Et on va toujours toucher le mur, sans doute en troisième position, quatrième. On est un petit peu descendu derrière les Anglais.
6: Le dernier gros 50, il se recolle à la ligne et il fait bien. Il essaie de prendre les pieds à l'Allemand qui s'est un tout petit peu détaché devant. Là, il y a trois nations, hein, qui se détachent légèrement, mais on est encore bien. Il y a l'Allemagne, la Grande-Bretagne et la Lituanie. Les Russes, attention, de l'autre côté aussi. On va toucher cinquième. Allez, Sauveur.
5: Cinquième place position pour l'instant pour cette équipe de France. Et c'est maintenant Giulia Rossi-Bene qui est dans l'eau. Toujours là, on est dans la partie donc avec les deux féminines qui mi-course, et les Français qui sont toujours dans le bon tempo en quatrième, toujours cinquième, j'ai l'impression quand même.
6: C'est là où je disais ça va être un petit peu plus difficile pour les Français, parce que les filles ont un niveau comparativement en tout cas aux Européennes un tout petit peu en deçà, mais il faut se battre. Allez Giulia, il faut
5: cinquième
6: s'accrocher.
5: Cinquième position pour sa première longueur, Giulia Rossi-Bene. Et ce relais qui n'arrive pas pour l'instant à se décanter, en tout cas en tête de course. Toujours deux nations qui sont en tête, oui, dans cette finale, les Allemands et les Britanniques, avec les Britanniques qui prennent légèrement l'ascendant, les Britanniques qui virent en tête.
6: Allez Giulia, faut pas trop se faire distancer par le paquet de tête, il faut rester dedans pour que Lucille, qui a fait un très beau 200, un très beau relais ce matin, elle a fait son meilleur temps lancé, Lucille, donc on va compter sur elle pour la dernière relayeuse. Il va falloir qu'elle remonte un petit peu, parce que là on va toujours être en cinquième position. Peut-être si la Lituanie craque un petit peu, on peut être en top 4 à l'issue de ce relais.
5: Allez, pour l'instant toujours la cinquième place pour Giulia Rossi-Bene. Et là ça se décompte, hein, pour le coup là il y a vraiment des écarts qui commencent à se créer. Les Britanniques qui sont toujours en tête devant les non, ce n'est plus les Allemands qui sont en deuxième position, mais les Russes devant les Allemands. Allez Giulia, il faut s'accrocher, il lui reste une quinzaine de mètres pour lancer la dernière relayeuse, en l'occurrence Lucille Tessariol. Lucille, c'est son premier jour de compétition, donc a priori quand même un peu plus fraîche peut-être que le reste.
6: Tout à fait, elle est venue que pour ça, Lucille, que pour ce relais. Elle a commencé ce matin et elle finira ce soir, donc elle a une grosse journée bien dense, mais elle a fait le travail ce matin, comme je disais, elle a fait un très très bon relais, et là maintenant Lucille c'est vraiment l'objectif d'aller grappiller une place ou deux, ça serait top. Le podium me paraît difficile quand même à aller accrocher, mais pourquoi pas une quatrième position. On est toujours cinquième au premier 50 mètres de Lucille.
5: Les Britanniques toujours devant avec Lucille Tessariol. Pour l'instant, les positions sont un peu figées. Hein. Ça ne semble pas vouloir bouger.
6: Ça va peut-être bouger avec la Lituanie qui a mis une bonne nageuse en dernière position et qui peut revenir soit sur l'Allemande, soit sur la Russe. On va suivre ça.
5: Ouais, il y a peut-être une bataille effectivement pour les places sur le podium. La victoire pour l'instant semble se dessiner en faveur des Britanniques.
6: Oui, surtout que c'est Freya Andersson qui est partie en dernière position. Freya Andersson qui est très habituée au relais, qui est spécialiste du 100 mètres nage libre, du 200 mètres nage libre. Elles ont gagné les Anglaises plutôt dans la semaine, le 4 x 200 mètres nage libre. Donc Freya, à part si vraiment il y a un gros coup de bambou, comme on dit dans le milieu, c'est sûr qu'elle va remporter, elle va aider en tout cas à la victoire pour ce relais.
5: Il y a la lutte pour la deuxième et troisième place.
6: Mais là, c'est très compliqué, oui.
5: Elles sont quasiment dans le même temps, les trois nageuses là, qui sont à la lutte malheureusement pour les Français.
6: Ce sera un top 5 pour nous.
5: Ouais,
6: il faut
5: ça va faire cinquième place
6: ouais.
5: Sans doute. Et l'accélération là, ça, la ligne d'eau numéro 3 des Allemandes, hein, pour assurer la troisième place. Les Russes également qui accélèrent un petit peu pour la troisième place. Les Allemandes en deuxième place. Les Anglais qui vont s'imposer. Les Britanniques en première position.
6: Les
5: devant.
6: Allemands en
5: les
6: deuxième
5: Allemands
6: et les Russes.
5: Les Russes en troisième position.
6: Et
5: ça fera cinquième place.
6: Cinquième place pour les
5: pour,
6: Français.
5: Les Français. C'est vrai que Lucille, elle avait peut-être un trop gros retard à combler pour malgré toute la bonne volonté, hein, à un moment il y a quand même les lois physiques et c'était peut-être trop compliqué pour elle.
6: Ouais,
5: on la sent déçue, hein, on la sent un petit peu déçue.
6: C'était difficile pour Lucille, je pense qu'elle a fait une bonne course, on verra aussi les temps de passage, mais voilà, c'est le staff espérait, était assez conscient quand même, le staff de l'équipe de France avait dit que ça serait bien de viser un top 5 parce qu'il savait aussi sur le papier les nations qui s'alignaient ce soir, les nageurs qui les composaient, donc on savait que ça allait être difficile, mais voilà, ils n'ont pas démérité, ils font un bon relais, c'est un relais en construction, il va falloir que les filles montent encore en puissance sur le 200 mètres nage libre en France pour pouvoir aligner un bon relais à l'avenir.
5: Eh bien voilà, c'en est terminé pour les courses cette soirée, enfin terminé pour les courses, mais il reste quand même un moment fort, ça sera le podium tout à l'heure pour Marie-Ambre Molu et Pauline Mailleux, une nouvelle Marseillaise qui va résonner ici au centre aquatique, et d'ailleurs les spectateurs l'ont bien compris parce qu'ils restent à leur siège pour vivre cette deuxième Marseillaise. Ce soir, bilan de la soirée quand même, Charlotte, très très bon côté français, avec deux titres en individuel, une médaille de bronze. Il y a la déception évidemment pour Maxime Grousset qui ne passe pas le cut des demi-finales du 50 mètres nage libre, mais globalement quand même très très belle soirée pour cette équipe de France.
6: Oui, c'était une soirée très dense, énormément de Français engagés, et puis ils ont quand même globalement répondu présent. En tout cas, la piscine était en folie toute la soirée, donc on a pas eu le temps de respirer entre les demi et les finales et les médailles, mais on va pas se plaindre, c'était incroyable, c'était pour l'instant je pense une des plus belles journées de la semaine, donc la semaine n'est pas finie, il reste demain on finit avec des relais sûrement en apothéose, les relais 4 x 100 mètres 4 nages dames et messieurs, où les deux relais, on aura dans les deux relais, on aura la France engagée, et on espère forcément beaucoup de ces deux relais avant d'assister à la cérémonie protocolaire du 100 mètres d'eau femmes avec Marie-Ambre et Pauline.
5: Et il y aura également la finale du 100 mètres d'eau chez les hommes, et on croise les doigts, une finale pour Léon Marchand sur le 400 mètres nage libre. Il nagera en série demain à 10h30.
0: Allez, on espère qu'on aura encore plein de médailles demain pour la dernière journée de ces championnats d'Europe. Merci beaucoup Jérôme Val, Charlotte Bonnet. La météo à suivre.
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0: Loïc Rousseval.
9: Ce soir et cette nuit, le temps sera très orageux, surtout dans le sud-ouest, avec un faible risque de grêle, mais des rafales de vent pouvant aller jusqu'à 90 km/h en pointe. Pour demain matin, les passages nuageux seront plus fréquents du sud-ouest jusqu'au nord-est, avec quelques ondées très localisées. Des nuages bas matinaux sont prévus sur la Normandie, vers la côte aquitaine ainsi qu'au pied des Pyrénées, mais sur les autres régions, une matinée très ensoleillée. Demain après-midi, le ciel sera changeant avec des averses orageuses localement sur une large moitié sud, mais des éclaircies sur un tiers nord et pour les vacanciers sur l'arc méditerranéen, avec la tramontane qui reviendra, qui soufflera.

0: 1600 hectares parcourus, mais il n'est pas encore fixé. Le préfet Gilles Clavreul a fait le point tout à l'heure sur France Info.
1: Il a plus progressé depuis environ 7h ce matin. La fin de nuit a été difficile en revanche, puisqu'il a, il y a eu plusieurs sautes et reprises, et donc il a progressé de façon assez significative. On est arrivé à 1600 hectares. En tout début de matinée, et depuis ces 1600 hectares, on les tient. Ça ne veut pas dire que le feu est fixé, on en est même encore relativement loin. Et il a fallu engager beaucoup de moyens humains, terrestres. On a 550 pompiers qui travaillent sur les lisières. On a aussi des moyens aériens en grand nombre. On a eu 4 Canadair, 2 Dash, et puis le fameux, désormais, hélicoptère australien, le Chinook, qui a effectué beaucoup de rondes. On a plus d'une centaine de rotations à 17h, ce qui est, pour ceux qui connaissent ce type de dispositif, ce qui est vraiment très, très massif.
0: Le préfet des Landes, Gilles Clavreul, avec Jeanne Mézia sur France Info. Dans les Ardennes, la situation inquiète également. Une centaine d'hectares maintenant, avec le bilan réactualisé. On brûlait depuis ce matin, plusieurs centaines sont encore menacées selon la préfecture. L'incendie évolue défavorablement. Dans l'Aude, 3 personnes blessées, dont une femme grièvement. Un camion qui contenait des feux d'artifice a explosé sans qu'on sache comment. Il devait être tiré ce soir pour la soirée du 15 août à Gruissan. Elle n'aura pas lieu, le spectacle est annulé. Le contrôle judiciaire de Patrick Bruel assoupli. Assouplissement portant sur son interdiction de quitter le territoire français dans le cadre de sa mise en examen dans 4 affaires. Pour des faits de viol, tentative de viol, agression sexuelle et de harcèlement sexuel. Le chanteur peut donc voyager librement à l'étranger. Le parquet de Nanterre a fait appel. Une enquête ouverte après la cyberattaque du fisc. Près de 700 000 usagers sont concernés. Attaque revendiquée par un cybercriminel. Les investigations sont confiées par le parquet de Paris à l'office anti-cybercriminalité. De premières évacuations en Belgique, dans des villages de l'est du pays. Un incendie s'est déclaré hier dans les Fagnes, une grande zone boisée, prisée des randonneurs et proche de l'Allemagne. Et il s'est rapidement propagé, déjà 1650 hectares brûlés. Après l'attaque, l'avertissement. Le Hezbollah menace d'une riposte appropriée. Des frappes israéliennes ont fait au moins 11 morts dans le sud du Liban. Bilan le plus meurtrier depuis le cessez-le-feu conclu en juin dernier. Les négociations sur un retrait israélien sont dans l'impasse. Et un point cristallise désormais toutes les tensions. Les hauteurs d'une colline près de la ville de Nabatieh. Arthur Saradin, vous êtes notre correspondant à Beyrouth. C'est sur ces hauteurs que pourrait se jouer l'escalade.
2: Et cet endroit qu'on appelle la colline de Ali Taher est devenu le principal point de friction entre Israël et le Hezbollah. Depuis plusieurs jours, l'armée israélienne pilonne ses hauteurs, affirme y encercler des combattants de la milice chiite qui seraient, selon elle, retranchés dans un réseau de tunnels. Depuis plusieurs jours également, l'armée israélienne envisage donc une opération terrestre, même si Washington tente de s'interposer. Un compromis a même été proposé au Hezbollah, rendre les armes et en échange, Israël renoncerait à son assaut et l'armée libanaise pourrait se déployer sur la colline. Mais le Hezbollah refuse. Il estime qu'une fois le site abandonné, rien ne garantirait que l'armée israélienne ne s'empare à son tour de cette colline. Ali Taher est en effet un verrou stratégique que l'armée israélienne souhaite ardemment conquérir. La majorité des victimes des bombardements israéliens de ce samedi étaient des civils. Et autour de Ali Taher, les Libanais redoutent l'arrivée d'une bataille qui pourrait replonger le pays entier dans une guerre de haute intensité.
0: Et après les frappes meurtrières israéliennes de la matinée, Israël indique vouloir mener avec le Liban de nouvelles négociations sous médiation américaine. Un nouveau cycle de discussions est censé se dérouler début du mois prochain à Rome, en Italie. Au Maroc, plusieurs dizaines de migrants interpellés. Opération pour prévenir les tentatives de migration irrégulière. Alors que sur les réseaux sociaux circulait un appel à franchir la frontière. Il y a 2 semaines, plusieurs dizaines de milliers de personnes l'ont traversé pour se rendre dans l'enclave espagnole de Ceuta. Record sur record pulvérisé au championnat d'Europe de natation à Saint-Denis. L'américaine Kate Douglas sur le 50 mètres nage libre, record de près de 4 secondes. L'allemand Johannes Lehmann sur le 1500 mètres nage libre, pareil, record de près de 4 secondes. Et c'est sans oublier ce moment décrit comme incroyable par Léon Marchand. Il a signé sa meilleure performance de l'année en remportant l'or au 200 mètres papillon. C'est son premier titre européen individuel. Marie-Ambre Molu, elle a remporté l'or sur le 100 mètres d'eau, nouveau record européen. Et Pauline Maillot, le bronze.
3: On a vécu une très belle soirée au bord du bassin.
0: Et on va continuer
3: à
0: vivre.
3: Oui, tout à fait, tout à fait. Et puis demain, c'est la dernière journée de ces championnats d'Europe de natation. On la vivra aussi sur France Info. En attendant, dans les prochaines minutes, l'événement musical du jour. a lieu à Saint-Malo. Avec ce concert,

0: Exceptionnel des Fontaines DC à la route du rock. On évoque le succès du groupe dans les prochaines minutes. Mais d'abord, la France n'est pas le seul pays victime d'incendie cet été. Nos voisins aussi.
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0: Alors que les Landes brûlent encore, le Pas-de-Calais a aussi vécu un incendie cette semaine, incendie désormais fixé dans le nord du pays. On constate que les départs de feu peuvent avoir lieu partout en raison de la sécheresse cet été. Et justement, la Belgique est aussi touchée par un feu depuis hier, le plus important de son histoire. Bonsoir Pascal Mormal.
2: Bonsoir.
0: Vous êtes météorologue à l'IRM, l'Institut Royal Météorologique de Belgique. On va faire le point avec vous sur ces conditions météo exceptionnelles qui touchent le pays. Mais d'abord un point avec notre correspondante sur cet incendie en ce moment dans les Fagnes. 1600 hectares sont déjà partis en fumée dans la province de Liège. Lax-Milota, le feu n'est toujours pas maîtrisé et un village vient d'être évacué.
3: Le feu continue à s'étendre dans cette zone très difficile d'accès pour les pompiers. Dans le village de Sourbrotte, 500 habitants ont dû quitter leur maison à cause des fumées. C'est une région très touristique, une réserve naturelle protégée, connue pour la beauté de ses paysages de forêts et de landes, ses randonnées. Les autorités demandent aux touristes de regagner leur location de vacances et de fermer portes et fenêtres. Les pompiers allemands apportent déjà leur aide depuis hier, mais face à l'ampleur de l'incendie, la Belgique a activé le mécanisme européen de protection civile. Deux hélicoptères néerlandais et un tchèque sont en route, de même que deux avions suédois pour prêter main forte aux pompiers belges. Le terrain est constitué de tourbe, un combustible naturel, et les camions des soldats du feu s'y enfoncent sans pouvoir progresser. La météo, un temps sec, des températures élevées et des vents changeants compliquent le travail des pompiers.
0: Les précisions de notre correspondante en Belgique, Lax-Milota. Pascal Mormal, vous êtes toujours avec nous. Je rappelle que vous êtes météorologue. On vient de l'entendre, température élevée et vent, c'est dans ces conditions météo que les pompiers doivent lutter en ce moment.
2: Oui, alors les conditions météo sont vraiment exceptionnelles pour cette région. En tout cas, il faut savoir qu'on est à près de 700 mètres d'altitude. Et hier encore, les températures ont atteint 32 degrés. Donc, on a également un niveau d'humidité qui est très, très faible. L'humidité relative était parfois inférieure à 17%. Donc, c'est très, très peu. Et on a aussi cette situation maintenant de sécheresse qui s'est installée depuis le mois de juillet dans une région qui est généralement relativement bien arrosée. Il est à peine tombé 18 mm depuis le 1er juillet.
0: Donc, c'est très peu.
2: 10% de la moyenne. Oui, c'est très très peu. Et c'est même un niveau de précipitation historique, puisqu'il faut remonter à 1911 pour trouver une période plus sèche dans la région.
0: Ah oui, ça fait quand même très longtemps qu'il n'y a pas eu une période de sécheresse aussi importante. Cet été aussi est exceptionnel en Belgique. On parle de vagues de chaleur qui se succèdent en France, évidemment. Mais vous aussi, pour vous aussi en Belgique, c'est du jamais vu.
2: Oui, c'est vrai que maintenant, depuis quelques années, on est assez fréquemment confronté à des étés de plus en plus chauds. Mais on peut dire qu'ici, 2026, c'est un peu un été hors norme. On l'a aussi vu en France, évidemment. Mais pour nous, en Belgique, le seuil de température proche de 40 degrés a été atteint pratiquement. On a eu 39 degrés en juin. Ici, début août, on avait encore des températures de 37, 38 degrés. Donc, on est vraiment dans des configurations, pour la Belgique en tout cas, qui sont vraiment, on peut le dire, historiques. Et d'autant que la situation, comme je vous le dis, elle se combine à une sécheresse qui est vraiment très très importante. Et donc ce sont vraiment deux éléments qui déterminent une situation très délicate sur le front des incendies de forêt dans notre pays.
0: Et comment se présente la suite, les prochains jours? Est-ce qu'on va voir un petit peu d'amélioration?
2: Alors c'est ce qu'on espère effectivement, on attend quand même un petit peu de pluie, mais vraiment très très minime d'ici lundi, mardi, et peut-être qu'une amélioration pourrait se dessiner en seconde partie de semaine prochaine, où là on peut espérer quand même quelques pluies un peu plus régulières. Mais voilà, ça suffira probablement pas à combler les importants déficits, et on peut espérer que ça permette quand même d'atténuer un petit peu la sécheresse, au moins temporairement en tout cas.
0: En tout cas, cet incendie est d'une ampleur inédite. On l'a compris, la Belgique n'a pas du tout l'habitude finalement de voir des phénomènes aussi importants se déclarer sur son territoire.
2: Non, exactement. Là, ici, des feux déjà relativement importants se sont déjà produits par le passé, hein. Notamment en 1911. Là, on parlait d'une superficie dans la même région de 3 à 4 000 hectares qui avait été détruits par les flammes. Ici, pour le moment, on est déjà à 2 000 hectares. Donc, c'est quand même. Et le feu n'est pas encore sous contrôle. Donc, on risque de se rapprocher de cette superficie qui avait été brûlée il y a plus de 100 ans. Mais c'est vrai que de temps à autre, on a des feux de landes, de brouillères, de forêts, mais en général d'une ampleur bien moindre. Donc, le dernier feu important dans les Fagnes, c'était en avril 2011, et à l'époque, on avait eu environ 1200, 1300 hectares qui avaient été détruits par les flammes. Mais ici, c'est un feu, effectivement, pour l'histoire contemporaine du pays, qui est vraiment d'une ampleur inédite.
0: Ce sont les traces du changement climatique.
2: Alors, incontestablement, on peut toujours évidemment y voir un lien avec une influence humaine. Ça peut être une négligence ou un acte volontaire. Mais le fait que les sols soient extrêmement secs, qu'on ait des températures aussi élevées, c'est vraiment un facteur qui est extrêmement aggravant et qui favorise évidemment le départ d'incendies. Voilà, il n'y a aucun doute par rapport effectivement au fait que le réchauffement climatique joue un rôle important dans la situation complexe que la Belgique connaît maintenant depuis plusieurs semaines. On peut même dire depuis plusieurs mois, puisqu'ici, les premières grosses chaleurs se sont manifestées dès la fin du mois de mai. Donc, elle confère vraiment à cet été 2026 un aspect tout à fait inédit.
0: Oui, parce qu'on a l'habitude de voir des incendies dans le sud de l'Europe, voilà, en Espagne, au Portugal, en France également, dans le sud de la France. Mais aujourd'hui, on voit que c'est en Belgique, que c'est aux Pays-Bas, qu'il y en a eu également en Allemagne. On voit que ça monte finalement, ces incendies. Ils montent vers le nord.
2: Oui, effectivement, il n'y a plus vraiment aucune région qui est à l'abri. Même des pays scandinaves ont connu des incendies de forêt parfois assez spectaculaires. Effectivement, ce phénomène qui était autrefois plutôt localisé, on va dire, autour du bassin méditerranéen, ben il est franchement maintenant devenu une menace également pour des régions beaucoup plus septentrionales. Donc, on peut dire qu'en Europe, il n'y a plus vraiment une région qui est complètement à l'abri de gros problèmes au niveau d'incendies de forêt.
0: Et donc c'est l'Europe hein, qui doit venir au secours de tout le monde. On voit que l'Union européenne est mobilisée, on voit des pompiers un petit peu partout. C'est ça qu'il faut faire aujourd'hui, c'est réagir de façon collective en utilisant les moyens européens.
2: Oui, effectivement, à partir d'un certain niveau, surtout pour un pays comme la Belgique, qui n'est pas nécessairement bien équipé pour faire face à ce genre d'incendie. On ne dispose par exemple pas de Canadair. Donc on est vraiment, vraiment contraint de faire appel à l'aide européenne.
0: Et
2: heureusement
0: dépendant
2: qu'elle est présente. Pardon ?
0: Dépendant, finalement, de cette aide ?
2: Disons qu'on est dépendant dans une certaine mesure, puisque quelque part la Belgique n'a pas un parc, je dirais, aérien suffisamment important pour pouvoir vraiment faire face à ces situations qui sont relativement malgré tout inhabituelles. On dispose de deux hélicoptères bombardiers d'eau, mais c'est à peu près tout, et après c'est simplement des moyens terrestres. Donc c'est forcément une attaque du feu qui est beaucoup plus limitée par rapport à ce qu'on peut connaître dans un pays comme la France, où là vous avez quand même beaucoup plus de moyens pour combattre le feu. Et donc dans une mesure où on est confronté à un feu qu'on peut qualifier de méga feu, oui, on a besoin d'une aide européenne pour disposer de moyens quelque part plus performants pour combattre ce feu qui est vraiment pour l'instant ben voilà, un feu un peu entre guillemets hors de contrôle.
0: Et donc là en ce moment il y a des pompiers qui viennent de plusieurs pays européens en Belgique, hein, c'est ça?
2: Oui, effectivement, on a évidemment l'aide des pays voisins, c'est assez classique. Mais on peut aussi noter que les Tchèques vont envoyer ou sont en train d'envoyer un hélicoptère. On pense également que la Suède va envoyer deux avions bombardiers d'eau. Donc on voit que plusieurs pays européens sont en train de se mobiliser pour venir en aide à la Belgique. Et il faut savoir aussi que la Belgique est scindée en deux régions linguistiques principales, hein, la région francophone et néerlandophone. Et on a également des appuis qui viennent de la partie flamande, donc la partie nord du pays, qui nous apporte également un précieux secours pour l'instant dans ces situations de crise.
0: Est-ce que vous craignez que ce phénomène, cet incendie, dure dans le temps et soit difficile à maîtriser dans les prochaines semaines ?
2: Alors, si on est optimiste, on peut penser qu'il va plus ou moins être fixé dans les 2 à 3 jours. Ça, c'est vraiment l'hypothèse optimiste, surtout si on peut espérer un peu de pluie qui devrait se manifester à partir de la semaine prochaine. Mais de toute façon, le feu, il devra quand même être sous surveillance, certainement pendant plusieurs semaines, car il faut savoir qu'effectivement, une grande partie de ce plateau des Hauts-de-Fagne est couvert d'une tourbière, donc il peut, en profondeur, continuer à se consumer, parfois pendant plusieurs semaines. Donc, il faudra que les pompiers soient encore en permanence présents, certainement pendant plusieurs semaines, pour être sûr qu'il n'y a pas de reprise du feu.
0: Vous évoquiez une sécheresse historique. Il faudrait qu'il pleuve très longtemps pour que les sols retrouvent leur taux d'humidité à peu près normal.
2: Oui, il faudrait vraiment des bonnes pluies, mais surtout pas, malheureusement, ce qui arrive souvent en été, des pluies orageuses, parce que là, on est confronté à des pluies qui vont donner des quantités très importantes, mais en l'espace de très peu de temps. Et ce sont souvent des pluies qui, d'une part, vont ruisseler, et donc ne vont pas vraiment bénéficier au sol, et après, elles provoquent parfois des inondations. Ce qu'il faudrait, effectivement, c'est une succession de perturbations qui nous apportent, on va dire, des bonnes petites pluies de l'ordre de 5 à 10 litres par mètre carré par jour, pendant plusieurs jours d'affilée. Et en général, c'est plutôt la configuration qu'on va rencontrer en automne. Donc, il faut espérer qu'on ne doive pas attendre le mois de septembre ou octobre pour trouver vraiment des pluies significatives et pas trop violentes aussi. Parce que là, les sols sont hyper secs pour le moment, donc ils sont très imperméables. Et des pluies vraiment orageuses, elles n'auront pratiquement aucun bénéfice pour les sols, en fait.
0: Mais les pluies que l'on espère là pour les prochains jours, pour les prochaines heures, elles ne seront pas suffisantes, évidemment.
2: Dans un premier temps, elles ne seront certainement pas suffisantes, mais on peut quand même espérer au moins qu'elles permettent déjà une atténuation de la situation et qu'elles permettent certainement de stabiliser le front des incendies qui, espérons-le, soient déjà plus ou moins maîtrisés d'ici mardi, mercredi.
0: Eh bien, merci beaucoup Pascal Mormal, météorologue à l'IRM, l'Institut Royal Météorologique de Belgique, d'avoir accepté notre invitation ce soir sur France Info. Un peu de musique pour nous accompagner ce soir. Nous sommes à Saint-Malo pour la fin de la 34e édition de la Route du Rock avec un concert exceptionnel pour clore la soirée. La soirée qui est à guichet fermé, c'est assez rare pour le préciser. Et ce qui attire aujourd'hui, c'est un groupe qui a explosé ces dernières années, les Fontaines D.C. Bonsoir Yann Bertrand.
4: Bonsoir.
0: Vous suivez le festival pour France Info, alors pourquoi une telle attente autour de ce groupe ?
4: Eh bien, il y aura 12 000 personnes massées devant la grande scène. En effet, tout à l'heure, une soirée complète depuis bien longtemps. Ce soir, Grian Chatten, chanteur charismatique, et ses quatre compagnons de Fontaines D.C. auront une vue bien différente que lors de leur dernière venue à la Route du Rock en 2022. Il faut dire que depuis, et notamment avec la sortie de Romance, leur quatrième album en 2024, eh bien, tout a explosé pour eux. Ah.

0: avec un virage plus pop dans leur musique. Eux qui étaient étiquetés post-punk à leur début il y a 10 ans, ils atteignent les cimes des classements et placent des morceaux qui deviennent des tubes dans plusieurs films et séries. En parallèle, ils développent une imagerie qui parle à leurs fans, sombre dans l'attitude mais pleine de couleurs, tout en n'hésitant pas à s'engager, eux qui, comme de nombreux autres groupes irlandais, affichent le drapeau palestinien sur leurs amplis à chaque concert. Ils sont aussi la tête de pont d'une déferlante irlandaise sur le monde, avec une multitude de groupes programmés dans chaque festival, le résultat notamment d'une politique culturelle très incitative chez eux. Aujourd'hui, Fontaines D.C., on peut le dire, est tout simplement l'un des plus grands groupes de rock au monde.
1: Et c'est donc peut-être la dernière fois qu'on les voit dans un festival à taille humaine, Yann.
0: Oui, c'est fort possible. Et d'ailleurs, le directeur de la Route du Rock, François Floret, a encore du mal à réaliser qu'ils ont accepté de venir cette année.
2: Oui, c'est vrai que on se pince un peu. Après, qui aurait pu penser que ça prenne autant d'importance, autant de volume? C'est un groupe qu'on a déjà fait deux fois, qu'on adore. Donc, on a toujours cru en eux. De là à penser qu'ils allaient faire des stades, parce que c'est sans doute ce qui va arriver. Mais là, oui, c'est incroyable, c'est fabuleux. Et puis surtout, j'ai la faiblesse de penser que il y a quand même un retour un petit peu de leur part. Ils se disent qui a misé au début sur nous? Je pense qu'ils se sont dit, bon, si on doit faire une date en France, voilà, j'ose espérer que c'est ça.
0: Et chance supplémentaire pour le festival, le groupe est là alors que les choses bougent en coulisses. Ce soir, ils devraient jouer deux nouveaux morceaux sur scène, dont l'un, Marianne, se dévoile en 30 secondes sur les réseaux sociaux du groupe depuis hier.

0: Cela veut dire forcément que l'annonce du cinquième album de Fontaines d'ici n'est plus très loin. C'est l'affaire de quelques jours pour une sortie avant la fin de l'année. Dans la foulée, une tournée certainement gigantesque dans les plus grandes salles européennes, bien loin de 2019, et leur premier passage à la route du rock alors qu'il n'était encore que de belles promesses.
1: Merci beaucoup. Yann Bertrand et les plus chanceux pourront donc voir les Fontaines d'ici ce soir à minuit à la route du rock. L'info en une minute, tout de suite.
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1: À la une, à 21h20, Philippine Thibaudot, radia de médaille française au championnat d'Europe de natation.
3: L'or pour Léon Marchand, l'or aussi pour Marie-Anne Molu sur le 100 mètres d'eau, le bronze pour Pauline Maillot. Dernière journée demain des championnats d'Europe à Saint-Denis, près de Paris. Dans les Landes, le feu n'a pas progressé, même si le feu n'est pas encore fixé. L'après-midi a été plus favorable, toujours 1600 hectares parcourus. À plus de 800 km de là, la Belgique aussi en proie aux flammes, des habitants évacués, plus de 2000 hectares calcinés. Ciné et un feu toujours pas fixé. Sébastien Lecornu promet de nouvelles mesures pour l'agriculture dans le budget 2027. Dans une lettre ouverte dans la presse régionale, le Premier ministre confirme les aides déjà annoncées pour les élevages et cultures frappées par la sécheresse. Et puis sur les routes demain, ça sera moins pire qu'aujourd'hui, mais il y aura des difficultés de circulation quand même selon Bison Futé. La journée sera orange dans le quart sud-est et verte partout ailleurs dans les deux sens.
1: 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Dans France Info Monde, ce samedi soir, on revient sur l'implication de la Corée du Nord dans la guerre en Ukraine. Avec vous, Dominique André. Cette semaine, le président ukrainien Volodymyr Zelensky a mis en garde ses partenaires internationaux sur la menace que représente le dictateur Kim Jong-un pour l'Ukraine, mais aussi pour d'autres pays.
4: On savait déjà que des soldats nord-coréens se battaient aux côtés de l'armée russe depuis plusieurs mois contre l'Ukraine. 2300 soldats nord-coréens ont d'ailleurs été tués sur les champs de bataille et deux ont été capturés par l'armée ukrainienne. La propagande nord-coréenne a d'ailleurs diffusé des images du mausolée érigé à Pyongyang en hommage à ses combattants. Alors cette semaine, Volodymyr Zelensky a alerté sur l'envoi d'un nouveau contingent nord-coréen en Russie, massif cette fois, puisqu'il évoque un effectif de 30 000 à 50 000 hommes. Ils seront déployés en Russie d'ici novembre dans des régions qui, elles, sont frappées par l'armée ukrainienne. Et ces renforts humains seront accompagnés aussi de missiles balistiques nord-coréens. C'est donc l'illustration concrète d'un accord de défense qui a été signé par la Corée du Nord et la Russie en 2024. En échange de ce partenariat, la Corée du Nord reçoit une aide financière de la part de la Russie. C'est un partenariat militaire approfondi entre Pyongyang et Moscou qui estime le président ukrainien Volodymyr Zelensky représente un danger pour l'Ukraine, mais aussi pour les pays asiatiques.
1: Est-ce que la Corée du Nord se prépare à la guerre et quel pays pourrait être menacé par le régime, Dominique ?
4: Alors, parmi les pays asiatiques qui évaluent en permanence les risques de ce partenariat se trouve bien sûr la Corée du Sud. Les Sud-Coréens disposent d'une frontière terrestre commune avec la Corée du Nord, qui, rappelons-le, est dotée de l'arme nucléaire. La Corée du Sud partage cette inquiétude avec le Japon, qui renforce actuellement son armée. Et ce sont ces deux démocraties qui ont repéré le tir d'un missile balistique nord-coréen en début de semaine, missile qui a parcouru plus de 700 km en direction de la mer du Japon avant de s'abîmer en mer. Cette détérioration de la situation sécuritaire dans la région représente évidemment un défi urgent pour la Corée du Sud, pour le Japon, mais aussi pour les Philippines et d'autres pays de la zone Asie-Pacifique qui comptent à rappeler le Japon sur le soutien inébranlable des États-Unis.
1: France Info Monde, signé Dominique André. Le Monde d'Élodie, tout de suite. Élodie Suigo et son invité.
5: Bonjour Kylian Bron.
6: Bonjour.
5: Pour beaucoup de journalistes spécialisés, à travers vos vidéos, vous êtes une tête brûlée, un inconscient, un fou furieux, un vététiste et sportif de l'extrême jouant à pile ou face avec sa vie. Mais dans votre autobiographie, Le vélo m'a sauvé, paru chez Flammarion, on découvre que vous êtes tout l'inverse. Une personne déterminée, un fin observateur du monde finalement qui l'entoure aussi. Cette passion qui vous habite rime étonnamment avec le mot raison. Le titre Le vélo m'a sauvé est-il une réponse que vous souhaitiez apporter justement à toutes celles et ceux qui se posent la question de savoir à quel moment vous ne jouez pas avec votre vie, à quel point vous n'êtes pas une tête brûlée?
6: C'est vrai que que je déteste être considéré comme une tête brûlée. Un raisonnement de surface que je peux entendre dans mes premiers échanges, mais j'adore prendre les devants et expliquer ma pratique, donner du sens à ce que je fais. Et j'ai pris le temps, là, aujourd'hui, d'écrire ces raisons. Et j'en suis fier, ça me fait plaisir.
5: En même temps, c'est vrai, quand on regarde vos vidéos, on est sur des crêtes vertigineuses. Mm-hmm. On comprend qu'on est à flanc de montagne, que par moment, c'est pas ça casse ou ça passe. Mais en tout cas, si ça ne passe pas, c'est le drame assuré. Hein.
6: C'est vrai. Et dans ces moments-là, je le fais pas tous les jours, mais parfois... Ça m'arrive de me retrouver à des endroits que je choisis, hein. Je le sais, j'en ai conscience.
5: Et vous le racontez d'ailleurs dans cet ouvrage à quel point tout est vraiment déjà vérifié, même vous partez déjà d'une carte, mais à chaque fois il y a une étude qui est faite auparavant.
6: Complète, oui, de relief, d'endroits dans lesquels j'évolue, mais tout un process mental qui est un travail énorme, un travail en amont, et j'ai presque envie de dire que c'est ce travail-là qui me plaît au-delà de l'esprit. Entre guillemets, à l'image et du côté impressionnant de ce que je peux partager en image.
5: On comprend mieux qui vous êtes à l'intérieur de cet ouvrage. Cette histoire familiale, elle est assez compliquée. Vous racontez effectivement que votre père vous a toujours aimé, mais il était très dur, parfois violent. Votre père était très absent parce que absorbé par son travail. D'un côté, vous aviez une maman qui était finalement très jeune, assez dépressive. Et vous avez trouvé, c'est pour ça que le titre est très fort, dans le vélo, une solution de vous sauver.
6: C'est ça. Clairement, ces tourments familiaux m'ont pesé. Ça peut encore me peser. Il y avait aussi une part de travail introspectif en rédigeant ce bouquin où j'ai pris le temps de me poser et d'essayer de grandir de tout ça. Et de me dire que finalement, aujourd'hui, je m'estime chanceux. Bon, bien sûr, il y a eu du travail, et rien n'est gratuit aussi à ce niveau-là. Mais je suis content de ma vie aujourd'hui. Je m'estime heureux. Et pour conclure, j'ai aussi vécu des moments de vie familiaux tout à fait normaux et heureux. J'ai des souvenirs de vacances avec ma sœur et mes parents qui étaient incroyables et je les garde en tête. Mais j'ai un caractère qui a tendance à retenir les moments les plus forts, qu'ils soient positifs comme je les ai expliqués là ou négatif, ça a pu prendre le dessus sur quelques épisodes douloureux.
5: Une chose, malgré vos exploits, votre coup de folie de risque que cela engendre a toujours régulé votre passion, c'est effectivement la peur. Ouais. Elle se manifeste comment, cette peur, et vous la domptez comment alors ?
6: Je n'ai jamais eu honte à partager mes peurs. Et y compris avec mes adversaires ou mes concurrents sur des lignes de départ de course, j'ai toujours été très sincère et authentique à ce niveau-là. Et je pense que j'ai toujours pris plaisir à partager cette peur. Et de l'expliquer, de questionner les autres, de leur demander comment eux domptaient cette peur ou arrivaient à vivre avec. Et jusqu'à comprendre que cette peur était essentielle pour ma vie en soi. Quand je prends des risques qui peuvent être aux yeux des autres démesurés, elle me permet de me concentrer. Elle me permet cette boule au ventre que j'ai régulièrement me permet de me dire, Kylian, là, c'est le moment, rentre dans ta bulle. Ce qui ne veut pas dire que j'enlève tous ces risques, le risque est là. Et je suis bien plus exposé que d'autres personnes, et je le sais. Je peux côtoyer la mort quelques journées par an, et j'en ai pleinement conscience. Mais je le fais aujourd'hui de manière beaucoup moins égoïste, suite à des accidents. Mais je ressens ce besoin d'expliquer, de partager, de demander la validation sans trop l'imposer. J'essaie de trouver le bon équilibre pour pouvoir continuer, moi, ce qui me fait vibrer par-dessus tout.
5: Vous parliez de la mort. Le spectre de la mort de vos proches vous a toujours angoissé. Vous avez d'ailleurs réussi à surmonter un cancer que votre mère a eu, vous le racontez dans cet ouvrage, par ce vélo qui vous a rendu aussi beaucoup plus fort. Quel rapport vous entretenez donc avec la grande faucheuse ?
6: Au global, j'ai toujours été attiré par les sujets qui me faisaient le plus peur. Et la mort, elle me fait peur. Comme nous tous, j'imagine, mais de pouvoir, j'aime pas vraiment ce mot côtoyer, mais en me rapprochant d'elle, j'arrive à mieux la comprendre et j'arrive encore une fois à jauger mon curseur. Mais je ressens ce besoin de savoir ce qu'elle a à nous dire.
5: Ce qui ressort de cet ouvrage, c'est que par moment, j'ai eu le sentiment que vous aviez besoin de vous affronter vous-même, de vous repousser vous-même systématiquement dans vos retranchements, pour finalement peut-être finir par vous trouver. Et en refermant le livre, on comprend que vous vous êtes trouvé.
6: C'est ça, et je pense qu'il y a aussi une question de confiance en soi, peut-être de recherche de confiance en soi permanente, qui était moins assumé, affirmé dans mes années précédentes, mais aujourd'hui je me sens beaucoup plus à l'aise avec ça. Et j'ai eu ce sentiment aussi en mettant un point qui n'est pas un point final. C'était le bon moment de le faire.
5: Merci beaucoup Kylian Bron d'être passé dans le monde d'Élodie sur France Info. Votre autobiographie, Le vélo m'a sauvé, est disponible
6: Merci
5: chez Flammarion. Merci.
1: 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La météo et un nouveau journal à suivre.
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1: Loïc Rousseval.
10: Pour ce soir et cette nuit, le temps sera très orageux, surtout dans le sud. Demain matin, les passages nuageux seront plus fréquents du sud-ouest jusqu'au nord-est avec quelques ondées très localisées. De la grisaille, des entrées maritimes prévues sur la Normandie, vers la côte aquitaine, ainsi qu'au pied de la chaîne pyrénéenne. Mais sur les autres régions, une matinée ensoleillée. Demain après-midi, le ciel sera changeant avec des averses orageuses localement sur une large moitié sud, mais des éclaircies sur un tiers nord et pour les vacanciers sur le pourtour méditerranéen. Météo France annonce cette fois-ci 32 degrés à Mulhouse, 26 degrés par exemple à Tarbes, encore 31 degrés pour la capitale, 34 à Marseille et pour Ajaccio, enfin 36 degrés à Nîmes.
1: Merci d'écouter France Info, 21h30. L'info, c'est avec Paul Longsens-Spinelli.
11: De l'optimisme, mais pas de relâchement dans les Landes. Le préfet a indiqué que la surface parcourue par l'incendie de Luglon n'avait pas évolué depuis ce matin. 1600 hectares parcourus. En revanche, le feu n'est pas fixé. Sur France Info, Gilles Clavreul a souligné que les températures avaient baissé par rapport à hier et que de la pluie était même attendue dans la soirée, ce qui aiderait les 550 pompiers toujours déployés. D'habitude, c'est un parc très prisé des randonneurs, situé non loin de l'Allemagne, mais la réserve des Flagnes en Belgique est aujourd'hui menacée par les flammes. Au moins 2000 hectares ont brûlé depuis vendredi. C'est l'un des pires incendies de l'histoire du pays. Un village a commencé à être évacué. Non, il n'y a pas de pilote de chasse iranien détenu au Qatar. L'Émirat dément catégoriquement cette affirmation de Téhéran. L'Iran qui avait annoncé que 3 militaires avaient été capturés par le Qatar début mars et réclame désormais leur libération. Pour le président libanais Joseph Aoun, il s'agit d'un message clair avant le début de nouvelles négociations le mois prochain. Israël a de nouveau bombardé le sud du Liban, aujourd'hui tuant 11 personnes. L'État hébreu assure avoir frappé un commandant du Hezbollah chiite et déclare espérer que ces frappes mènent à de nouveaux pourparlers plus sérieux avec Beyrouth. Les drapeaux des talibans ont flotté dans de nombreuses rues de Kaboul aujourd'hui pour marquer la 5e année de leur arrivée au pouvoir. Le 15 août 2021, les islamistes entraient dans la capitale afghane et ont depuis installé un régime d'oppression basée sur le genre. Le Quai d'Orsay réaffirme aujourd'hui sa solidarité indéfectible avec le peuple afghan et condamne les atteintes aux droits et libertés fondamentales, notamment des femmes et des filles. Les propos antisémites d'une commerçante en Isère font désormais l'objet d'une enquête pour provocation publique à la haine ou à la violence, selon le parquet de Grenoble. Dans une vidéo devenue virale sur les réseaux sociaux, cette propriétaire d'une buvette aux Deux Alpes lance à un interlocuteur, je cite, « La communauté juive, vous êtes trop nombreux, ça excède les gens ». La mise en cause a été auditionnée par la gendarmerie dans la journée. Jordan Bardella est millionnaire et c'est en partie grâce à Vincent Bolloré. Le président du Rassemblement National a déclaré à la Haute Autorité pour la transparence de la vie publique 300 000 euros de droits d'auteur pour cette année, soit plus d'un million d'euros au total pour ses deux livres publiés ces deux dernières années. Ces ouvrages ont été publiés chez Fayard, maison d'édition du milliardaire breton. Et puis l'équipe de France de natation a fait chavirer de bonheur le public de Saint-Denis ce soir. 3 médailles au total au championnat d'Europe de natation. 2 en or. Une pour Léon Marchand sur 200 mètres papillon. L'autre pour Marie-Ambre Molus sur 100 mètres d'eau qui a pu partager son bonheur sur le podium avec Pauline Mailleux en bronze sur cette même course.
1: C'était une très belle soirée avec ces 3 médailles. Merci beaucoup Paul Longsens-Spinelli. À suivre sur France Info, on revient sur les 40 ans de la Cité des Sciences dans France Info Junior. Ce sera juste avant 22h. Nous ferons un tour dans les airs au-dessus de la Martinique dans le journal des Outre-mer, balade proposée aux touristes cet été. Mais d'abord, en Afghanistan, les femmes de moins en moins visibles en cette journée anniversaire pour les talibans.
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12: Des fanions, des panneaux dans les rues de Kaboul qui célèbrent 50 pouvoirs. Les talibans sont revenus à la tête de l'Afghanistan le 15 août 2021. Depuis cette date, dans le pays, la population vit au rythme de restrictions, interdiction d'écouter de la musique, de regarder des films ou de la fiction, obligation de porter la barbe pour les hommes et de se couvrir entièrement pour les femmes. Des femmes qu'on voit de moins en moins dans l'espace public, ni dans les parcs, ni dans les salles de sport, par exemple. Bonsoir Élise Blanchard.
13: Bonsoir.
12: Vous êtes photojournaliste, vous avez publié « Dans la maison d'un taliban » aux éditions Le Cherche Midi, récit de 3 années au sein de la famille d'un taliban que vous avez rencontré lors d'un reportage. Élise Blanchard, on va évoquer avec vous le quotidien des femmes dans le pays, puisque 150 décrets régissent leur vie. Ces conditions de vie pourraient, à l'avenir, être reconnues comme un crime contre l'humanité en raison de la pression mise par des ONG qui se battent pour que les talibans ne soient pas reconnus. Les explications de Valérie Crova.
14: Quand une délégation talibane s'est rendue à Bruxelles en juin pour discuter du renvoi d'Afghans dans leur pays, le centre de Ferechta Abbasi, chercheuse afghane pour Human Rights Watch, n'a fait qu'un tour.
15: Les inviter sans même évoquer les droits des femmes, c'est absolument dangereux. Parce que c'est exactement ce que veulent faire les talibans. Ils veulent parler de questions techniques sans que vous vous immisciez dans les droits des femmes. Cela a conféré du prestige aux talibans. Ils ont qualifié cette réunion de première visite historique dans l'Union européenne.
14: Les talibans sont en quête de légitimité. Seule la Russie les reconnaît officiellement. La Chine a nommé un ambassadeur à Kaboul. Le Pakistan, l'Iran et les pays d'Asie centrale accueillent des diplomates afghans pour faciliter leurs relations commerciales. Quant aux pays occidentaux, aucun ne prendra le risque de se compromettre avec un régime qui réduit au silence une partie de sa population. C'est du moins ce que veut croire Ferechta Abbasi.
15: Le coût de la reconnaissance des talibans est trop élevé. En raison de ce qu'ils font, l'Afghanistan reste le seul pays au monde où ces femmes et ces filles n'ont pas accès à l'enseignement secondaire et supérieur.
14: Les deux mandats d'arrêt délivrés par la CPI l'an dernier pour persécution de genre, dont un à l'encontre du chef suprême des talibans, n'ont pas eu d'incidence sur le sort des Afghanes, toujours invisibilisés dans la société.
12: Valérie Crova de la rédaction internationale de Radio France. Élise Blanchard, vous qui avez passé du temps à photographier la vie dans ce pays, pouvez-vous nous décrire comment vivent ces femmes aujourd'hui, ce qui a changé en 5 ans ?
13: Il y a beaucoup de choses qui ont changé. C'est pas toujours visuel, c'est pas toujours frappant. Et ça dépend évidemment des lieux. Moi, ce qui me choque le plus, évidemment, c'est pas quelque chose qu'on voit dans la rue tout de suite, c'est que les filles ont été bannies de l'enseignement secondaire et de l'université. Ce qui a été très difficile, c'est qu'en fait, sur le fond, c'est passé d'une période où les talibans disaient que ça allait rouvrir, que c'était temporaire. Et je pense vraiment qu'une énorme partie des talibans qui veulent la normalisation du pays, qui veulent une meilleure économie, y croyaient vraiment. Je ne sais pas si c'est par croyance, par conviction pour les talibans qui, eux, ont leurs filles à l'étranger qui étudient, ou si c'est par opportunisme. Mais en tout cas, les premières années, il y avait vraiment une impression que ceux du gouvernement à Kaboul voulaient rouvrir. Donc, il y avait encore cet espoir que ça arriverait, qu'une fois qu'ils auraient mis une manière de le faire, que ça arriverait. Et en fait, là, on est 5 ans plus tard et ce n'est pas arrivé. Donc, ça veut dire que les adolescentes, que les jeunes femmes qui pensaient qu'il y avait encore de l'espoir, là, elles l'ont perdu. Et même si ça ne représente pas toutes les Afghanes, parce qu'il faut toujours se rappeler qu'il y a beaucoup d'Afghanes qui n'avaient pas accès à l'école avant, que ce soit à cause de la guerre ou parce qu'il n'y en avait pas, celles qui avaient accès, il y a deux extrêmes, en fait. Il y en a qui se battent, certaines font les deux, mais il y a cet extrême où je les ai vues parce que j'ai passé beaucoup de temps à les suivre pour vraiment illustrer leur quotidien. Voilà. Et il y en a pas. Elles se battent pour survivre psychologiquement, économiquement. Donc, elles vont ouvrir des ateliers de couture pour gagner un peu d'argent et donner des emplois et apprendre des métiers aux autres femmes et filles.
12: C'est une sorte de résistance.
13: Elles vont donner des cours dans des écoles primaires. Elles font tout pour s'occuper, que ce soit à l'école coranique, mais pour apprendre quelque chose, passer des diplômes, discrètement aller apprendre l'anglais dans des centres. Voilà, elles font tout pour s'occuper et dire « je vais tenir ». Et elle garde espoir. Et ça, c'est incroyablement impressionnant. Mais de l'autre côté, d'ailleurs, il y en a une qui est dans mon livre. Il y a des ados, peut-être des jeunes femmes aussi, mais moi, j'ai vu des ados qui font des tentatives de suicide. Il y a une crise du suicide. Et on peut s'imaginer, moi, je fais toujours la comparaison, si nous, adolescentes, on se rêvait, on se rêve chacune de quelque chose. On avait des rêves, je serais pilote, je serais juge, etc. et que d'un coup, on y croyait vraiment, on nous disait, bah en fait, non, tu vas être femme au foyer, tu travailleras pas, c'est fini. Enfin, je sais pas comment c'est supportable, c'est de la torture, et c'est là que oui, ça peut être vu comme un crime contre l'humanité, c'est de la torture. Donc ça, moi, c'est le plus gros changement, c'est voir les femmes et les filles que je connais tomber dans la dépression ou se faire enlever tous leurs droits. Après, le deuxième changement, c'est qu'il y a certains emplois qu'elles peuvent toujours avoir, mais il y a beaucoup, beaucoup d'emplois qu'elles ne peuvent plus avoir, évidemment, donc beaucoup moins de femmes dans certaines structures, surtout au gouvernement. Au gouvernement, on les voit juste pour fouiller les femmes à l'entrée des ministères, mais sinon, c'est tout. Donc, plus aucun emploi avec des positions de pouvoir. Et quand elles ont des emplois, c'est souvent parce qu'ils veulent quelqu'un séparément pour s'occuper des femmes. Par exemple, il va y avoir des banques où il y a une section séparée pour les femmes, en fait. Donc, les femmes travaillent, mais elles travaillent que pour les femmes. Donc, ça reste très séparé quand c'est le cas. Donc voilà, l'emploi extrêmement restreint, et même ça, c'est pas du long terme, parce que puisqu'elles vont plus à l'université, elles vont plus être formées aux rares emplois qu'elles occupent encore.
12: Et on les voit plus plus dans la rue, on les voit plus dans les salles de sport, dans les lieux publics, finalement. Elles sont où, en fait, les femmes? Elles sont toujours dans leur maison?
13: Ben voilà, justement, moi, ça m'a choquée, parce qu'en marchant dans la rue à Kaboul, je vois moins en moins de femmes, je vois vraiment, vraiment moins en moins de femmes. On va les voir dans les magasins, mais plus dans la rue, plus dans les parcs, évidemment. Donc elles sont à la maison, quoi. Elles vont être dehors quand il y a quelque chose à faire, pour aller au magasin, pour aller faire un truc, aller chez la famille, etc. Mais on ne les voit plus dans les rues, quoi. Elles disparaissent absolument.
12: Vous avez aussi rencontré un taliban, son prénom c'est Arman. Il vous a ouvert les portes de chez lui, et là vous avez rencontré un homme plein de paradoxes, finalement.
13: Oui, voilà. Après, il y a plein de talibans avec des personnalités différentes et des visions différentes de leur gouvernement et des raisons différentes pour avoir rejoint le mouvement. Arman, lui, il était très particulier dans le sens où il avait rejoint le mouvement à 14 ans en réaction aux frappes qui tuaient des civils, à cette impression d'être envahi pour qu'on lui, enfin, ce que les talibans lui disaient dans son village, en fait. Et donc, il avait fait ce qu'ils appellent le djihad. Et là, il en sortait. Et moi, ce qui m'avait interloqué, choqué, c'était de l'avoir vu avec ses filles, à quel point il les aimait, à quel point il se comportait comme un papa aimant, avec sa femme aussi. Sa femme qui est plus talibane que lui, elle est dans l'histoire parce qu'elle vient d'une famille vraiment talibane. Et enfin, je dis, elle est plus talibane que lui, elle n'est pas d'accord avec ce qu'ils font, mais elle est plus rigide dans son interprétation de l'islam. Donc ça m'a vraiment perturbée, en fait, de voir ces contradictions en lui. Et lui, il savait pas trop, en fait, parce qu'il n'avait pas vraiment étudié. Et donc, quand on discutait sur est-ce que tu penses que ça c'est juste ou c'est pas juste, il savait pas trop, en fait. Il savait pas trop, il changeait d'avis, il disait attends, je dois appeler le Mollah pour vérifier. Et j'ai trouvé ça très, aussi très perturbant, en fait, parce que ça veut dire qu'il peut y avoir une règle. Et si on dit c'est ce genre de soldats talibans, c'est dans le Coran, c'est comme ça, c'est l'émir qui le dit, ils vont dire oui, oui. Mais si on leur disait c'est pas dans le Coran comme ça, et que c'est pas ça la règle, ils accepteraient aussi, en fait. C'est cette malléabilité des soldats qui ont rejoint le mouvement pour des raisons qui n'étaient pas forcément de vouloir que les femmes souffrent. Mais encore une fois, je parle de lui, je généralise pas à tous les talibans, hein. Je ne fais pas l'apologie des talibans, parce que voilà, ce qu'ils font, c'est un crime contre l'humanité.
12: Et Élise Blanchard, vous travaillez également sur ces familles qui vendent leurs filles pour survivre. C'est un phénomène qui augmente depuis le retour des talibans.
13: Oui, après moi, l'angle que j'ai fait, parce que ça fait des années que je travaille là-dessus et je viens de préparer une exposition, moi, je me concentre sur le fait qu'en fait, avec le réchauffement climatique et les sécheresses et la pauvreté que ça engendre pour les gens qui dépendent de la pluie pour survivre, pour leurs champs, pour leur bétail, en fait, ça a augmenté. Il y a beaucoup de gens qui l'auraient peut-être fait quoi qu'il arrive ou non, qui le font parce qu'ils n'ont plus d'argent et donc leur manière de survivre, c'est la dot. Et donc, c'est de vendre leurs filles, quoi. Ils le font pas parce qu'ils le veulent, ils le font pour survivre économiquement. En fait, ils les vendent ça peut être à 3 mois, à 6 ans, à 7 ans. Et en général, ils attendent que le prix ait été payé. C'est vraiment un système économique, quoi. C'est devenu des pièces dans un système économique, les fillettes. Et en fait, après, en général, c'est vers 11-12 ans, elles partent chez leur mari. Parce qu'en fait, ils attendent la puberté pour qu'elles puissent avoir des enfants. Parce que sinon, pour eux, ça sert à rien d'avoir une bouche de plus à nourrir si elle peut pas avoir des enfants et prendre soin de la maison. Et donc, elle tombe enceinte très jeune. Et ces filles, même ce qui est choquant, c'est que même si les écoles rouvraient, le secondaire, elles ne pourraient pas y aller, en fait. Parce qu'elles seront déjà des mères et des mères et des femmes au foyer, quoi. Et ça touche à quelque chose que je trouve très, très grave. C'est que pendant que les écoles, que la fermeture des écoles se normalise, on se dit, c'est comme ça en Afghanistan. Il y a l'aide humanitaire qui est complètement, qui descend, qui chute, alors que les besoins montent. Et les Américains ont été le premier à le faire de manière très extrême, mais c'est pas que eux, en fait, l'Europe, etc. Et donc, en fait, les femmes, en disant oui, on les aide pas, on n'aide pas le gouvernement parce qu'on n'aime pas les talibans, où il n'y a plus de fonds, etc., elles souffrent extrêmement de l'économie. Parce que voilà, on le voit là, les gens n'ont pas d'argent, donc ils vendent leurs filles. Elles souffrent, elles mangent pas bien, elles sont pas en bonne santé, elles souffrent de malnutrition. Et ça, c'est très grave. Je me souviendrai toujours, il y a une femme qui m'a dit « Non, mais si ma fille, elle meurt de faim, de toute façon, elle pourra pas aller à l'école. Hein. »
12: Mais parce que le pays, Élise Blanchard, se porte mal depuis 5 ans économiquement.
13: Oui, bon, il y a les talibans qui tentent de donner cette impression que ça va bien en élevant les taxes, en enlevant, ils disent, la corruption dans le système de taxes. Donc, ils font vraiment du boulot pour essayer de gagner de l'argent. Ils structurent le marché, par exemple, des émeraudes. Donc, ils font marcher leur truc. C'est pas comme si tout s'était écroulé, ce qui est perturbant d'ailleurs. Mais l'économie, elle s'écroule parce qu'il y a des sanctions, il y a de grosses sanctions économiques sur l'Afghanistan. Il y a beaucoup moins de main-d'œuvre qualifiée. Enfin, oui, l'économie est en très mauvais état. Et à ça, on ajoute les catastrophes climatiques, les tremblements de terre et le fait aussi qu'il y a des millions d'Afghans qui ont été renvoyés d'Iran et du Pakistan. Donc, il faut intégrer des millions de nouvelles personnes quand le pays est déjà mal en point. Il n'y a pas d'emploi, enfin pas assez. Donc non, c'est une catastrophe totale sur le plan humanitaire et économique. Quoi. C'est vraiment grave.
12: Bien, merci beaucoup, Élise Blanchard, photojournaliste pendant 7 ans en Afghanistan. Je rappelle que vous avez publié Dans la maison d'un taliban aux éditions Le Cherche Midi.
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12: L'info en une minute à 21h45. À la une, Paul Longsin-Spinelli, la canicule laisse progressivement place à la fraîcheur.
11: Ouais, il y aura quand même encore 64 départements vigilance orange canicule jusqu'à demain matin 6h. Ensuite, seuls 28 de l'Est et du Sud-Est seront toujours concernés. Et d'ailleurs, des gouttes feraient le plus grand bien aux pompiers dans les Landes qui combattent toujours le feu de Luglon. 1600 hectares parcourus, surface qui n'a pas évolué depuis ce matin. Mais les flammes ne sont toujours pas fixées. Un homme de 32 ans a été interpellé et placé en garde à vue, soupçonné d'avoir assassiné sa mère dans le Vaucluse. Le corps de cette femme de 52 ans a été retrouvé la nuit dernière à son domicile de Valréas. Et puis elle a désormais toutes les couleurs autour du cou après avoir remporté le bronze au concours général il y a 2 jours. La Française Elena Kola, 16 ans, a remporté l'or à la poutre et l'argent aujourd'hui au sol lors des championnats d'Europe de gymnastique de Zagreb.
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12: Voici le journal des Outre-mer à 21h46. Avec vous, Tessa Groman. Les TAF, les terres australes et antarctiques françaises, vont bientôt recevoir une visite.
17: Nouvelle mission de ravitaillement pour le Marion Dufresne. Le navire des terres australes et antarctiques a quitté son port d'attache à La Réunion hier, direction les îles françaises du bout du monde. À son bord, des ressources essentielles pour les bases scientifiques installées dans le Grand Sud et un représentant diplomatique. Lise Dumont, Réunion la première.
18: Navires de recherche, cargo, pétroliers, porte-hélicoptères et paquebots pour le personnel de relève des bases des terres australes. Le Marion Dufresne est un cordon ombilical qui relie les TAF à la vie. Michael Quimper est le préfet actuel des TAF.
19: C'est un voyage de près de 10 000 km dans des conditions de mer qui sont très compliquées. C'est aussi pour ça que c'est un grand navire. C'est un navire qui a de multiples fonctions, un peu un couteau suisse.
18: Cette deuxième rotation de l'année embarque un hôte éminent, Olivier Poivre d'Arvor, envoyé spécial pour les pôles et les Açores et ambassadeur de France.
20: C'est pas du tourisme, c'est pas des vacances, c'est pour bien donner les moyens après à toutes celles et tous ceux qui travaillent, comprendre les enjeux de sécurité, de santé, d'infrastructures qui sont assez impressionnants parce qu'on est quand même loin de nos bases.
18: Un voyage à travers diverses installations stratégiques, de celle du Centre Spatial Français à celle d'études du climat et des océans. Sa mission sera de vivre et de rendre compte de la réalité du quotidien des TAF.
17: Dimanche dernier, un incendie dans un quartier d'habitat informel de Mayotte a coûté la vie à une femme enceinte et ses 2 enfants. Un drame qui n'a pas pu être évité malgré l'intervention rapide des pompiers. Dans ces quartiers, l'accès aux cases est compliqué. C'est l'une des raisons qu'avance le directeur du service départemental d'incendie et de secours de Mayotte, Patrick Clerc.
21: Les sapeurs-pompiers, arrivés à peu près à 150-200 mètres du bâtiment, n'ont pas pu aller plus loin avec le véhicule et ont fait tout le reste en fait, du cheminement à pied. C'est des habitats qui sont plus fragiles et qui sont plus exposés au risque, qu'ils soient cycloniques, qu'ils soient au risque incendie. Il faut faire de la pédagogie, de la prévention, hein, notamment sur les branchements électriques qui sont anarchiques ou qui peuvent être nombreux, sur les flammes nues hein, qu'on laisse dans le foyer à l'intérieur et peut-être qu'on n'éteint pas avant de se coucher. Donc tout ça, ce sont des mesures de bon sens et de prévention. Mais après, ce type d'habitat restera toujours plus fragile que l'habitat normalisé qui peut être construit de partout ailleurs à Mayotte.
17: Un nouveau départ prévu pour Ariane 6. La fusée européenne doit décoller le 27 août prochain depuis sa base de Kourou en Guyane. À son bord, un satellite crucial pour la surveillance du climat en Europe. Il sera capable de fournir des images de haute qualité pour la détection météorologique. C'est le quatrième lancement d'Ariane Espace en 2026. On reste dans le ciel avec cette balade aérienne proposée aux touristes de la Martinique. L'île vue d'en haut depuis un petit avion, une expérience vécue par Karen Cassuto.
0: À la veille de leur retour à Montpellier, ce couple de touristes s'apprête à s'offrir un dernier souvenir spectaculaire de la Martinique.
16: C'est rare de monter dans des tout petits avions, là. C'est une belle opportunité, donc j'en profite.
22: On prend les gros avions si on n'est pas côté hublot, et même quand on est côté hublot, on est trop haut, on ne voit pas aussi bien les détails que si on prend un petit avion. Donc je pense que ça va être super.
0: À 650 mètres au-dessus de la terre, notre île se dévoile différente et somptueuse.
23: Donc là, on est au-dessus des îlets du François, avec l'îlet Thierry à gauche et l'îlet Oscar. Et au milieu, la baignoire de Joséphine.
0: Une passion d'enfance pour Mario, qu'il contribue à rendre accessible donc.
24: C'est super de voir ce côté-là du diamant.
22: C'est marrant de se repérer dans les airs et tout.
25: Une autre perspective.
22: Ouais, voilà, c'est exactement ça, une autre perspective.
0: Delphine et Bruno repartent sur un petit nuage. Comme eux, chaque semaine pendant la saison haute, une quarantaine de curieux peuvent se permettre de s'offrir cette carte postale de notre île.
17: Un reportage de Karen Cassuto, Martinique la Première.
1: C'était le journal des Outre-mer de Tessa Groman, à retrouver sur l'application Radio France. Tout de suite, voici l'Empire des séries. Et cet été, chaque samedi, on invente le futur en série avec vous, Laurent Vallière. Aujourd'hui, vous nous présentez Futurama.
26: Pour résoudre le réchauffement climatique, pourquoi ne pas jeter un immense glaçon dans l'océan ? Et aussi éloigner la Terre du Soleil. Dans Futurama, cette série d'animation de science-fiction, on ne ferme pas les yeux sur la réalité, mais on trouve des solutions.
27: Ma petite amie, je ne la reverrai jamais plus.
26: Futurama, c'est le cousin des Simpsons, une idée de son créateur, Matt Groening, appliquée cette fois à l'an 3000. Tout débute avant le passage à l'an 2000. Un livreur de pizza, loser, se fait par erreur cryogéniser et se réveille 1000 ans plus tard.
28: Bienvenue dans le monde de demain.
29: C'est la bonne date sur ce truc?
30: Oui, on est le 31 décembre 1999.
29: Mon Dieu!
26: La ville hypermoderne, faite de tubes et de véhicules volants, se nomme New New York. Et il est embauché par un arrière-arrière-arrière-arrière-cousin qui détient une entreprise de livraison intersidérale chargée de livrer sur des planètes qu'il découvrira parfois.
28: Allez, capitaine, vous devez signer ce contrat standard qui protège Planète Express contre toute poursuite en cas d'accident.
30: Mort par manque d'oxygène. Mm-hmm. Mort par parasite cérébral.
28: Oui.
30: Mort par diarrhée sonique.
28: Non, c'est une horreur.
26: À son bord, le capitaine est une femme, cyclope, venue de Mars. Il y a aussi un médecin incompétent à la bouche composée de tentacules et un robot alcoolique, mais aussi misogyne et misanthrope.
29: Pourquoi un robot a-t-il besoin de boire ?
31: J'ai pas besoin de boire. La preuve, c'est que je peux arrêter quand je veux.
26: Au cours des 13 saisons depuis 1999 que compte cette série, les auteurs en ont exploré des inventions. Ils ont même prédit l'élection d'un président un peu stupide à la tête de l'Amérique. Avec des apparitions en dessin de grands scientifiques comme Stephen Hawking ou de grands sportifs.
32: Bubblegum, je peux te demander quelque chose ?
33: Ouais, bien sûr, Bender. Tu connais mon super pote Wenbanyunyum ?
34: C'est Wenbanyama.
33: Wenbayoyo ? Alors, qu'est-ce qui te tracasse ?
32: En fait, ces derniers temps, depuis toujours, je rêve d'être plus grand.
26: Futurama, une série aussi politique, ce n'est pas pour rien qu'elle ait été annulée deux fois depuis sa création, mais elle a toujours réussi à renaître de ses cendres. Les dernières saisons explorent Amazon, la ruée vers le Bitcoin et bientôt l'intelligence artificielle. Elle n'est pas prête de s'arrêter. Futurama, 13 saisons sur Disney+.
1: Futurama dans l'Empire des séries de Laurent Vallière. Cette semaine, dans France Info Junior, on s'évade et on prend la direction des étoiles pour fêter un anniversaire avec vous, Cécile Ribeau-Cayol, et vos journalistes en herbe.
35: À l'occasion des 40 ans de la Cité des Sciences et de l'Industrie du Parc de la Villette, on prend notre plus beau télescope et sur fond de ces quelques notes, pour avoir la tête dans les étoiles, on fait un zoom pour découvrir le planétarium. Bonjour Cyril Birnbaum.
2: Bonjour Cécile.
35: Vous êtes astrophysicien et responsable de ce planétarium qui souffle donc ses 40 bougies. Et voici nos jeunes journalistes en herbe de ce France Info Junior.
3: Bonjour.
4: Nous sommes les élèves qui participent à l'atelier radio du collège Georges Pompidou à Courbevoie.
35: Et on démarre tout de suite avec une première question.
5: Bonjour, je m'appelle Adrien. À quoi sert le planétarium ?
2: Alors, le principe du planétarium, Adrien, c'est de reproduire un ciel nocturne. Alors, un ciel nocturne sans nuages. Hein. Et puis, l'intérêt aussi, c'est qu'on est bien installé. Il fait pas froid. Et ce qu'on va voir dans le ciel, bah, c'est principalement des étoiles, donc ces petits points lumineux. On va voir les constellations. On va pouvoir voir les planètes, les déplacements des planètes aussi.
35: 40 ans, c'est quand même un bel âge. Et voici Élise.
6: Est-ce que pendant tout ce temps, le planétarium a grandement évolué ?
2: Oui, Élise, ça a énormément évolué. Hein. C'est-à-dire que initialement, il y a 101 ans, on avait un outil qui permettait de voir principalement les constellations, les étoiles, les constellations et la position des planètes, et éventuellement les phases de la Lune. Ça, c'était purement optique, c'est-à-dire qu'il y avait peu de choses en fait qu'on pouvait faire. Alors si on pouvait quand même faire quelque chose, c'est-à-dire qu'on pouvait basculer d'un hémisphère à l'autre, et on pouvait partir dans l'hémisphère sud, donc voir les constellations, les étoiles qu'on a sous la Terre, en quelque sorte, si tu habites le pôle Nord, donc au pôle Sud, et ça permettait en fait de voyager sans dépasser ton bilan carbone. Depuis, ça a évolué, c'est-à-dire qu'à partir des années 2000, on pouvait avoir les dernières images du télescope spatial, donc Hubble, maintenant le James Webb télescope. On pouvait avoir les données de certaines sondes. On pouvait avoir, je sais pas, une comète qui passerait ou une sonde spatiale qui irait vers la comète. On peut avoir directement les données. Et aujourd'hui, ça va encore plus loin puisque tout est numérique et les simulateurs astronomiques sont même reliés directement à l'Observatoire de Paris, pour nous en France, ou à des sites de la NASA, ce qui fait qu'on a les données au jour le jour, c'est-à-dire que s'il y a une découverte ou quelque chose qui apparaît, ou une comète, ou un astéroïde, ou une étoile qui explose, une supernova, ou un chercheur qui a modélisé un trou noir, ou le déplacement de planètes autour d'une autre étoile, ça, on les a complètement en direct. Donc c'est assez extraordinaire, puisque on a un outil qui est mis à jour sans cesse.
35: Cyril Birnbaum, on fête donc les 40 ans de ce planétarium. Et je voulais savoir, vous, la première fois que vous y êtes entré dans un planétarium, qu'est-ce que ça vous a fait ?
2: Eh bien, la première fois, je crois que je ne m'en souviens pas. J'étais tellement habitué à observer le ciel avec mes parents, avec les amis de mes parents quand j'étais petit. Je me souviens du vrai ciel. Je me souviens plus tard, quand j'ai commencé à animer dans des planétariums, mais je ne me souviens pas spécifiquement...
35: Et le premier jour, alors, où vous avez su que vous alliez être responsable de ce planétarium de la Cité des Sciences et de l'Industrie du Parc de la Villette ?
2: Déjà, j'étais très content, en fait. Ayant fait des études d'astrophysique et étant passionné par l'animation, c'était quand même un objectif. Et puis, c'est vrai que c'est une grosse équipe, donc ça veut dire qu'on peut faire pas mal de choses, voire beaucoup de choses. Maintenant, il y a à la fois de l'art numérique, donc autre chose que du planétarium. Il y a des conférences, il y a des spectacles, on peut avoir de la magie, on peut avoir du théâtre, de la danse. Donc, ça a été de se dire, un planétarium n'est plus forcément un planétarium où on fait que de l'astronomie, mais c'est aussi un lieu où on peut faire d'autres choses.
35: Bon, en tout cas, ces 40 ans, c'est sûrement l'occasion de venir découvrir ou redécouvrir ce planétarium de la Cité des Sciences et de l'Industrie du Parc de la Villette. Merci beaucoup Cyril Birnbaum et à vous aussi nos jeunes journalistes en herbe pour ce France Info Junior. Et c'est d'ailleurs encore vous qui aurez le dernier mot.
3: Joyeux anniversaire le planétarium.
7: 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Venons-en à ces fortes chaleurs que nous vivons depuis plusieurs semaines. Encore 64 départements en vigilance orange canicule jusqu'à demain matin. Alors comment s'en protéger de ces températures élevées ? On se pose la question un peu tous les jours et un accessoire apparaît de plus en plus dans nos rues. Vous l'avez constaté à Strasbourg, Magali Arweiss, il s'agit du parapluie.
8: Au milieu des classiques casquettes, chapeaux et lunettes de soleil, les parapluies, d'habitude stars de l'automne, sont de retour à Strasbourg.
9: Aujourd'hui, j'ai un parapluie car il fait très chaud et ça me fait de l'ombre quand je marche. Ma mère peut s'y abriter avec moi, on peut se le partager. On a vu des gens en utiliser, on s'est dit que c'était une bonne idée et que ça nous permettrait de mieux nous protéger.
8: Le parapluie a séduit Amy, cette touriste américaine, pour sa praticité, mais pour cette vacancière allemande, c'est surtout une question de confort.
9: C'est mon deuxième été avec un parapluie. Avant, j'utilisais un chapeau, mais j'aime moins.
0: Avec le parapluie, je peux sentir l'air dans mes cheveux. Si tu as un chapeau et que tu le mets dans ton sac, tu l'abîmes, alors qu'un parapluie, c'est facile à porter.
8: Tom repart bientôt en Angleterre, mais il a été surpris par la chaleur. Il vient donc de s'offrir l'accessoire miracle.
10: Je l'ai acheté dans la cathédrale. Et en plus, heureusement, c'est noir. J'ai la meilleure couleur pour absorber les rayons de soleil. Parce que j'ai la peau tellement sensible. C'est pas fait de tout pour le soleil.
8: Des parapluies à ne pas abandonner une fois les fortes chaleurs passées, car des averses sont toujours possibles cet été en Alsace.
7: Un reportage Magali Arouaïs, ici Alsace pour France Info. On fait le point justement sur les températures dans un instant.
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7: Loïc Rouzeval.
12: Ce soir et cette nuit, le temps sera très orageux, surtout dans le sud-ouest, avec un faible risque de grêle, mais des rafales de vent pouvant aller jusqu'à 90 km/h en pointe. Pour demain matin, les passages nuageux seront plus fréquents du sud-ouest jusqu'au nord-est, avec quelques ondées très localisées. Des nuages bas matinaux sont prévus sur la Normandie, vers la côte aquitaine ainsi qu'au pied des Pyrénées. Mais sur les autres régions, une matinée très ensoleillée. Demain après-midi, le ciel sera changeant avec des averses orageuses localement sur une large moitié sud, mais des éclaircies sur un tiers nord et pour les vacanciers sur l'arc méditerranéen, avec la tramontane qui reviendra, qui soufflera modérément. Enfin, les températures matinales resteront douces, mais seront en baisse sur la façade ouest du pays. Les maximales vont surtout baisser dans le nord-est, où par endroits, nous allons perdre 5 degrés par rapport à aujourd'hui. Météo France annonce cette fois-ci 32 degrés à Metz et à Dijon, 26 au Havre, encore 31 degrés dans les rues de Paris, mais 36 à Nîmes.
7: Excellente soirée sur France Info, il est 22h. C'est le moment d'un nouveau journal. Bonsoir Anne Pinzon-Ducel.
9: Bonsoir.
7: À la une, une belle

0: Et c'est donc une soirée en or pour les nageurs français au championnat d'Europe de natation. Médaille d'or et premier titre européen pour Léon Marchand sur le 200 mètres papillon. Médaille d'or aussi pour Marie-Ambre Molu sur le 100 mètres d'eau. C'est sa troisième médaille de la semaine. Elle a battu le record européen. Elle a réagi en direct sur France Info, très émue après cette victoire.
1: La fin était super compliquée. Je vous jure, je voyais des étoiles. Et je me suis dit, je peux pas lâcher maintenant, là. Il reste vraiment rien, je peux pas lâcher, je dois tout donner. J'avais un peu peur, mais je suis contente que ce soit bien passé. Et puis à l'arrivée, j'ai l'impression peut-être plus de soulagement que de joie, finalement. Bon, c'est bizarre, mais je suis contente. Il y a mon copain qui est venu des États-Unis, ma famille du côté de ma mère qui est venue de Grèce. C'est peut-être un peu personnel, mais ma grand-mère qui a perdu mon grand-père il n'y a pas si longtemps que ça et qui est en deuil et qui porte du noir, mais aujourd'hui elle a porté de l'or pour moi, donc ça me donne beaucoup, je ne sais pas quoi.
0: L'émotion de la championne d'Europe du 100 mètres d'eau, Marie-Ambre Molu. Il y avait deux Françaises sur ce podium, puisque Pauline Maillot a décroché la médaille de bronze. Johan Deuil-Brouard et Mewen Tomac se sont qualifiés, eux, pour les finales du 100 mètres d'eau.
2: Le feu n'a pas progressé dans les Landes cet après-midi, mais il n'est pas encore fixé.
0: Pour l'instant, il a parcouru environ 1600 hectares. Ce matin, il y a eu 22 sautes de feu, mais de gros moyens humains et aériens ont été déployés, deux Dash, quatre Canadairs, un hélicoptère australien. Philippe Sartre est le maire de Garin, l'un des villages où il y a eu des évacuations. Et s'il a déjà vu des feux de forêt dans son secteur, jamais il n'a vu un tel dispositif.
3: Quand on est au cœur de la forêt des Landes, c'est que ça arrive régulièrement. Jusqu'à présent, on a beaucoup de départs de feux, des feux qui vont consommer 1 hectare, 2 hectares, 4 hectares, 10 hectares. Jamais cette taille-là. C'est donc la nature du sinistre est différente et les moyens de lutte aussi sont différents. Nous, on était habitués à avoir des départs de feux, à avoir des équipes de pompiers. On pouvait avoir une cinquantaine de camions pompiers, mais jamais plus. Là, il y a beaucoup plus de matériel et de personnel. Il y a plus de 550 pompiers professionnels, donc c'est toute une organisation autre.
0: La Belgique, de son côté, est en train de vivre l'un des plus gros incendies de son histoire. 2000 hectares calcinés pour le moment et des habitants ont été évacués aujourd'hui dans l'est du pays. Une enquête est ouverte après la publication d'une vidéo qui montre une commerçante tenant des propos antisémites. La scène a été tournée en Isère et on voit la patronne d'une buvette dans la station des Deux Alpes dire à son interlocuteur « La communauté juive, vous êtes trop nombreux. À un moment donné, ça excède les gens. » Elle a été auditionnée aujourd'hui. Elle reconnaît les propos qu'elle a tenus et a expliqué le contexte, précise le parquet de Grenoble. Une enquête a donc été ouverte pour provocation à la haine ou à la violence en raison de l'origine ou de la religion.
2: Patrick Bruel peut quitter la France s'il le souhaite.
0: Le chanteur est mis en examen pour viol et agression sexuelle depuis le mois de juin. Mais Pierre de Cossette, on apprend aujourd'hui que son contrôle judiciaire a été assoupli.
4: Oui, ce contrôle judiciaire décidé par le juge des libertés et de la détention obligeait notamment Patrick Bruel à remettre son passeport aux autorités et lui interdisait de quitter le sol français. Mais le mois dernier, les avocats du chanteur ont demandé aux 4 juges d'instruction en charge du dossier de revenir sur cette interdiction. Depuis le début de l'affaire, les 3 conseils de Patrick Bruel soutiennent que leur client présente toutes les garanties de représentation, c'est-à-dire qu'il se soumettra à toutes les demandes de la justice française et ne présente pas le risque de prendre la fuite. Argument entendu par les magistrats. Et depuis le 21 juillet, Patrick Bruel est donc libre de voyager. Mais il a toujours interdiction d'entrer en contact avec les victimes, de fréquenter les salons de massage. Il doit suivre des soins psychologiques après sa mise en examen pour viol, tentative de viol, agression et harcèlement sexuel sur 4 femmes. Patrick Bruel a aussi été placé sous le statut témoin assisté pour 4 autres accusations. Le parquet de Nanterre, qui avait demandé son placement en détention provisoire en juin, a fait appel de cet assouplissement du contrôle judiciaire. C'est la cour d'appel de Versailles qui se prononcera.
0: Et les avocats de Patrick Bruel, qui ont été contactés par France Info, n'ont pas souhaité réagir. Le feu d'artifice de Gruissant dans l'Aude n'aura pas lieu pour cette soirée du 15 août. 3 personnes ont été blessées ce matin dans l'explosion du camion qui transportait les fusées. Ce sont 3 artificiers, dont une femme de 41 ans qui a été plus gravement touchée à l'avant-bras. On ne sait pas encore ce qui a provoqué cette explosion. Après le piratage du fisc, le parquet de Paris ouvre une enquête. Les données de plus de 700 000 Français et d'entreprises ont été récupérés dans cette attaque de l'administration fiscale. Parmi les pas les identifiants qui permettent de se connecter au site des impôts, mais par exemple le quotient familial, le revenu fiscal de référence ou encore le taux de prélèvement à la source pour les particuliers.

0: Celles et ceux qui sont concernés seront contactés en début de semaine pour les avertir d'un risque d'usurpation d'identité. Les livres de Jordan Bardella lui ont rapporté plus d'1 million d'euros de droits d'auteur en 2 ans. C'est la déclaration qu'a faite le président du RN à la Haute Autorité pour la transparence de la vie publique. Elia Bergel, c'est le résultat d'un carton en librairie.
1: Au moins 320 000 exemplaires vendus depuis 2 ans. Ce que je cherche, sorti en 2024, et ce que veulent les Français, paru en 2025. À chaque fois, chez Fayard, la maison d'édition de Vincent Bolloré. Résultat, 1 035 078 euros de droits d'auteur. Jordan Bardella prépare un troisième livre sur la façon nouvelle pour gouverner la France en 2027, sortie prévue le 4 novembre. Jordan Bardella, appelé à être Premier ministre, si jamais Marine Le Pen arrive à l'Élysée au printemps prochain. Ces sommes très importantes que rapportent les droits d'auteur risquent cependant d'alimenter le procès en déconnexion fait par les adversaires du RN, alors que Jordan Bardella, qui se présente comme un représentant des classes populaires, est déjà critiqué pour sa relation amoureuse avec l'aristocrate Maria Carolina de Bourbon des Deux Siciles.
0: Le Hezbollah veut riposter après des frappes israéliennes dans le sud du Liban. Ces frappes ont tué 11 personnes aujourd'hui. Israël affirme avoir ciblé et tué un commandant du Hezbollah dans cette attaque. Le mouvement demande au gouvernement libanais de stopper les négociations avec Israël et menace d'une riposte appropriée.
2: Alors que la menace russe plane de plus en plus au-dessus de la Pologne, le pays a organisé sa plus grande parade militaire aujourd'hui.
0: Un défilé qui avait pour slogan « Pologne safe, la Pologne sûre ». L'objectif du gouvernement de Donald Tusk, c'est de montrer la puissance militaire du pays et de lutter contre les critiques qui suggèrent son manque de préparation. Adrien Sarla, vous étiez à Varsovie, au milieu des curieux venus observer le défilé.
3: Au milieu de la foule réunie sur l'une des plages de Varsovie, Alina oscille entre peur et fascination en voyant passer les F-16 et F-35 au-dessus de sa tête et celle de ses enfants.
4: Il m'inspire un peu de crainte, un peu de malaise, car ce sont des engins qu'on voit normalement en temps de guerre, mais ça reste magnifique.
3: Sur l'autre rive de la Vistule, une colonne de 300 véhicules de combat, escortée par près de 2000 soldats d'une ampleur inégalée dans l'histoire de la Pologne. Mais pour Elżbieta, pas de quoi faire oublier les accusations d'impréparation qui ont visé le ministère de la Défense cet été.
4: Tout paraît parfait sur le papier, mais en pratique, c'est une autre histoire. Le gouvernement ne peut pas tout contrôler et parfois je doute de leur capacité à choisir les bonnes personnes pour les bons postes. Or, il est crucial que des personnes compétentes soient aux commandes et prennent les bonnes décisions importantes pour le pays et pour le reste du monde.
3: Fin juillet, les systèmes d'alarme n'ont pas sonné dans certaines régions en danger lorsqu'un missile russe s'est écrasé dans un champ de l'est du pays. Et les avions de chasse ont laissé le missile finir sa course sans le neutraliser.
0: Adrien Sarla à Varsovie, une médaille d'or, une de plus cette fois en athlétisme. Elle a été décrochée juste un peu avant 22h par le français Jimmy Gressier sur le 10 000 mètres. Une médaille de bronze, il est arrivé troisième, lui qui est champion du monde de la distance. Il remporte donc cette médaille de bronze et c'est la 8e médaille sur ces championnats d'Europe d'athlétisme pour les Français. 2 podiums en moins d'une heure, ça c'est pour la jeune gymnaste française Elena Kola. Elle a remporté la médaille d'or sur la poutre et la médaille d'argent au sol au championnat d'Europe de gymnastique artistique. Elle n'a que 16 ans et c'est sa première saison chez les seniors.
2: C'était le journal d'Anne Pinzon-Dussel.
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2: On l'évoquait il y a quelques secondes, une nouvelle athlète à suivre de près. C'est une gymnaste qui aime toutes les couleurs de métal, en or à la poutre, en argent au sol et en bronze au concours général. On entendra Elena Kola qui brille au championnat d'Europe de Zagreb dans moins de 10 minutes. Mais d'abord, les Landes et cet incendie qui continue.
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2: Le feu de Luglon n'est pas fixé, mais il ne progresse plus. 1600 hectares brûlés dans les Landes, à 25 km de Mont-de-Marsan. Grégoire Lecalot, vous êtes sur place pour France Info et vous pouvez constater que ce qui rend le travail des pompiers difficile, ce sont ces reprises de feu incessantes.
8: Ça brûlait à 50 mètres, ça arrivait jusque là. On a eu de la chance.
9: Duncan nous emmène au fond du jardin de sa belle maison landaise au milieu des bois. Quelques minutes sans rien à signaler, passer à regarder les arbres et la pelouse calcinée.
8: C'est toujours dangereux. Ça peut repartir n'importe quand.
9: Et c'est en revenant vers la maison que soudain...
8: Ça brûle.
9: Des flammes dans les bois, pratiquement tout de suite, elles s'attaquent à une grange et montent à plus de 2 mètres. Un feu surgit du sol sans signe avant-coureur.
8: Ah, ça marche pas, 18. Ça passe pas.
10: 1973, 18.
9: Prévenus, les pompiers envoient des camions lourds. Les canadaires passent en reconnaissance dans les panaches de fumée.
8: Il faut qu'ils éteignent ça avant que ça touche la maison. Vous voyez comme ça peut reprendre en littéralement 2 minutes. On a passé devant, il n'y a pas de flamme. 2 minutes après, il y a des flammes.
9: Les pompiers vont devoir faire beaucoup d'efforts pour éteindre cet embrasement né en quelques secondes. Ce scénario, il s'est produit des dizaines de fois dans la journée. Les reprises de feu sont un danger permanent. Olivier Servin de l'association DFCI, Défense des forêts contre l'incendie, des volontaires, connaisseurs des forêts qui épaulent les pompiers.
11: Quand les pompiers interviennent, ce n'est pas pour laisser brûler complètement, pour mieux le maîtriser dans un premier temps, et ensuite pour l'éteindre. Donc, il reste du combustible à brûler. De plus, on a dans les Landes de la tourbe enterrée dans le sol. Et cette tourbe, elle brûle, alors elle brûle en surface, et tout doucement, quand elle a plus, il n'y a plus rien à brûler en surface, elle brûle en profondeur, et elle brûle tout doucement, puisqu'elle a peu d'oxygène, et de temps en temps, il suffit qu'elle ait un petit excès d'oxygène, la combustion s'active, et là vous avez à nouveau une reprise de feu.
9: Les températures à plus de 30 degrés, l'humidité à moins de 30%, et le vent forme l'allumette qui va embraser ces feux qui couvent dans la tourbe de la forêt landaise.
2: Le reportage de Grégoire Lecalot pour France Info. Alors les conditions météo sont un petit peu plus favorables en ce début de soirée et le feu ne progresse plus, nous disait tout à l'heure le préfet des Landes, Gilles Claverolle.
12: Il a plus progressé depuis environ 7 heures ce matin. La fin de nuit a été difficile en revanche, puisqu'il a, il y a eu plusieurs sautes et reprises et donc il a progressé de façon assez significative. On est arrivé à 1600 hectares. En tout début de matinée, et depuis ces 1600 hectares, on les tient. Alors, on les tient, ça ne veut pas dire que le feu est fixé, on en est même, excusez-moi, encore relativement loin, pardon, et il a fallu engager beaucoup de moyens humains, terrestres. On a 550 pompiers qui travaillent sur les lisières, on a aussi des moyens aériens en grand nombre. On a eu 4 canadaires, 2 Dash, et puis le fameux désormais hélicoptère australien, le Chinook, qui a effectué beaucoup de rotations. On a plus d'une centaine de rotations à 17h, ce qui est, pour ceux qui connaissent ce type de dispositif, ce qui est vraiment très très massif.
2: Les conditions pour la soirée sont-elles plus favorables ?
12: Alors, au moment où je vous parle de la commune voisine de Garin, qui est au sud du feu, qui est également concernée, on attend la pluie, enfin du moins c'est ce que Météo France annonce pour le milieu de soirée. Pour le moment, au-dessus de moi, c'est pas très probant, mais bon, on espère qu'on aura sinon quelques gouttes de pluie, du moins un peu de fraîcheur et d'humidité, ce qui nous permettra peut-être de lutter plus efficacement et de continuer à stabiliser, l'enjeu étant principalement de traiter les lisières qui sont encore très instables et proches des habitations.
2: Les contours de ce feu, ce qui font 48 km, c'est bien ça ?
12: C'est ça, et sur les 48 km, il y en a 30 qui nous donnent du fil à retordre, qui sont plus vivaces, hein, tout simplement, qui ne sont pas stabilisées, dont certaines, notamment sur la partie vraiment sud de la deuxième enveloppe de feu, c'est-à-dire près de la commune de Garin, il y a peut-être 4-5 km qui sont vraiment instables à proximité des habitations, donc c'est là qu'on agit en priorité, mais il y a également d'autres zones un tout petit peu moins critiques et qui sont également très surveillées.
2: Vous évoquez deux enveloppes de feu, c'est ça qui rend le travail des pompiers difficile ?
12: Oui, c'est un peu plus compliqué parce que ça fait tout simplement, ça fait plus de périmètres à couvrir et surtout de kilomètres de lisière. Hein. Il y a 48 kilomètres, vous l'avez dit, il y en avait 47 à Biscarrosse. Donc c'est un peu, effectivement, c'est l'un des sujets, bon, mais qu'on arrive à traiter quand même et au prix, en effet, d'un engagement très impressionnant de la part des pompiers.
2: En tout cas, pas de nouvelles évacuations à ce stade ?
12: Non, à ce stade, pas de nouvelles évacuations. On sait où et de quelle façon et si malheureusement les choses s'aggravaient où il faudrait en faire. Mais là, pour le moment, c'est pas du tout à l'ordre du jour.
4: Mais pas non plus de retour à la maison pour les 650 personnes qui sont évacuées.
12: Non, alors justement, je me suis rendu là tout à l'heure sur la commune de Sabre, qui se trouve un peu au nord de Luglon et qui est le principal lieu d'accueil des familles, des personnes évacuées. Je suis allé les voir, les réconforter, parler aussi aux bénévoles qui les accueillent et qui font un boulot vraiment formidable, les équipes de la mairie, les bénévoles, etc. Bon, je leur ai dit, je veux pas vous faire de promesses qui s'avérerait décevante. Pour le moment, on a encore beaucoup de travail. Les zones sont dangereuses, donc on peut pas circuler, on peut pas s'approcher. Vous ne seriez pas en sécurité. Et moi, je peux pas vous dire, vous rentrerez tant que vous serez pas complètement en sécurité chez vous.
4: On n'a pas encore d'idée à quelle date pourront rentrer toutes ces personnes qui ont quitté leur maison. C'est ce que vous nous dites.
12: Non. Voilà. Ce qu'on sait, c'est que si ça reste étal, si ça reste sans progression du feu, qu'on arrive petit à petit à traiter les lisières les plus problématiques, on pourra envisager de dire le feu est fixé. Et là, comme on l'a fait exactement à Biscarrosse, hein, c'est le même scénario en fait, qui est en train
4: de se
12: répéter.
4: Vous commencez à avoir l'habitude.
12: Oui, je m'en passerai bien, je vais vous dire, et tous les gens qui travaillent avec moi aussi. Mais le fait est que là, on a pu capitaliser sur ce qui s'est passé à Biscarrosse, et donc on a la même capacité, on a sensiblement les mêmes étendues à traiter, et on a encore plus de moyens aériens. Donc bon, on se dit, il n'y a pas de raison. La météo qui s'annonce, au moins, si elle n'est pas très aidante, elle n'est pas défavorable non plus. Donc bon, voilà, on est très déterminé, ça c'est sûr. Optimiste, c'est peut-être encore un peu tôt, mais bon, enfin, on sait qu'il y a un chemin en tout cas.
4: Le préfet des Landes, Gilles Clavreul. Alors, il y a cet incendie dans le département, la chaleur n'aide pas, on l'a bien compris. Ce soir, 64 départements sont toujours en vigilance orange canicule sur la carte de Météo France. On continue de subir ces températures très élevées dans le pays. Et dans la capitale, les touristes souffrent aussi. Ils font le plein de bouteilles d'eau, traquent les endroits climatisés et vont même jusqu'à annuler certaines visites. Claire Loire, en haut de la butte Montmartre, tout le monde s'adapte.
10: Pour sortir de la station de métro de Montmartre, la plus profonde de Paris, il faut monter 176 marches. Alors arrivée en haut, Angélie n'en peut plus. Il fait beaucoup trop chaud pour cette touriste allemande. Elle s'assoit sur un banc.
13: Lot of stairs.
14: Il y avait beaucoup de marches. Je ne savais pas qu'il y en avait autant. Donc là, on fait une pause et après, on ira au Sacré-Cœur.
10: C'est encore 10 minutes de marche en montée alors qu'il fait 34 degrés aujourd'hui à Paris. Heureusement, la mère d'Angélie est bien équipée.
15: J'ai de l'eau, des pains de glace et un ventilateur.
10: L'eau, c'est justement le problème pour Priscilla. Cette touriste espagnole trouve que Paris en est particulièrement dépourvu.
16: On trouve qu'il manque des infrastructures pour lutter contre la chaleur. Il y a vraiment beaucoup de gens et il faudrait plus de fontaines, de points d'eau pour que les gens puissent s'hydrater. L'hydratation, c'est très important. Nous sommes arrivés sur place à 8h du matin et en 2-3 heures sur place, on n'a trouvé qu'une seule fontaine.
10: D'ailleurs, la chaleur l'a forcé à adapter son programme.
16: Certains lieux étaient fermés à cause de la chaleur. On n'a pas pu visiter des monuments qu'on avait vraiment envie de voir, comme la Tour Eiffel. On avait réservé des billets pour aller tout en haut de la Tour Eiffel. Et on a reçu un email disant que la visite était annulée à cause de la chaleur.
10: Martin et Yonaka, eux, ont pu visiter tous les monuments de leur programme. Mais ces touristes néerlandais retiendront surtout le paysage marqué par la sécheresse.
17: All the trees are very dry and brown.
18: Tous les arbres ici sont très secs et marrons. Aux Pays-Bas, il fait chaud, mais pas aussi chaud qu'ici. Nous sommes allés dans un parc à côté de Notre-Dame et nous avons vu que tous les arbustes étaient très secs. Je trouve que c'est vraiment dommage pour la nature.
17: And I think it's a pity for all the nature here.
10: Plus que la sécheresse, c'est la chaleur exceptionnelle qui choque Ruth et Edward, des Américains venus visiter l'Espagne et la France.
19: J'étais surpris, mais en fait, il fait plus chaud ici à Paris qu'à Madrid.
20: J'ai remarqué que certains cafés n'ont pas la clim, ou alors elle est très faible. Et certains ont juste un ventilateur.
10: Cette Californienne a beau être habituée à la chaleur, elle regrette presque de visiter Paris en plein été.
21: We planned this trip for a while. For over a year.
20: Ça fait longtemps qu'on organise ce voyage. Ça fait plus d'un an. Donc on ne pouvait pas changer d'avis. Mais je pense que si j'avais su, je serais sans doute venue plutôt au printemps ou en automne. Mais pas en été, parce qu'il fait vraiment trop chaud.
10: Cette Américaine compte d'ailleurs conseiller à ses amis de venir plus tôt en septembre ou en octobre.
0: France Info, reportage signé Claire Loyer. La nouvelle étoile de la gym française au micro de France Info, ce sera dans une minute après l'essentiel de l'info.
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0: À la une, à 22h21, Anne Pinzon-Dussel, la Belgique vit actuellement le plus gros feu de son histoire.
1: La surface parcourue, 2000 hectares, peut paraître dérisoire face aux surfaces brûlées cet été en France, mais la Belgique n'a jamais connu ça. Des évacuations ont eu lieu dans l'est du pays aujourd'hui. Les fumées se propagent dans plusieurs secteurs de la Moselle. En ce moment, prévient la préfecture. Un contrôle judiciaire assoupli pour Patrick Bruel, le chanteur qui est mis en examen pour viol et agression sexuelle, a récupéré son passeport, il a l'autorisation de partir en voyage à l'étranger. Une médaille de bronze pour Jimmy Gressier sur le 10 000 mètres. Le Français champion du monde sur cette distance décroche sa première médaille européenne ce soir à Birmingham. Premier titre européen aussi pour Léon Marchand. Lui, il a remporté la médaille d'or sur le 200 mètres papillon. Médaille d'or également pour Marie-Ambre Moulu sur le 100 mètres d'eau et médaille de bronze pour Pauline Maillot sur le même podium.
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0: Retenez bien ce nom, Elena Colla, nouvelle petite star de la gymnastique française à 16 ans. Elle a déjà remporté 3 médailles au championnat d'Europe à Zagreb, du bronze au concours général avant-hier et 2 autres cet après-midi, de l'argent au sol mais surtout une médaille d'or à la poutre. Elena Colla, championne d'Europe et ça, elle ne s'y attendait vraiment pas.
22: Elle représente beaucoup parce que j'ai jamais vraiment réussi mes finales en poutre sur les grosses compétitions. Je repense au championnat d'Europe junior où j'avais loupé les qualifications, au championnat du monde où j'ai loupé ma finale. Donc ça représente beaucoup. Je suis très contente de ce que j'ai pu produire aujourd'hui à la poutre. Je savais que si je faisais un mouvement stable et assez bien réalisé, je pouvais avoir une bonne note. Je ne m'attendais pas forcément à avoir cette médaille d'or, mais très contente.
23: Mais pourquoi alors ça a fonctionné aujourd'hui alors ?
22: Je pense que je savais que j'avais loupé la finale où on m'attendait le plus, les barres. Donc en fait, je me suis dit, juste, j'ai rien à perdre, j'ai tout à gagner, donc fais-toi plaisir, donne-toi à fond. Et j'étais très détendue avant de monter sur la poutre, donc je pense que c'est ça qui a fait que j'ai aussi bien réussi.
23: Oui, parce que c'est ça aussi ce qui est important. C'est ce que vous disiez encore hier ou avant-hier. L'essentiel, c'est de se faire plaisir. Vous vous êtes fait plaisir aujourd'hui. Pourquoi et comment ?
22: Déjà, je pense que les résultats, ça aide vraiment à que le plaisir soit là. Mais au-delà de ça, j'étais vraiment contente et même pressée de montrer mes mouvements au public. Et très contente, j'étais vraiment impatiente quoi, de faire cette poutre. J'ai canalisé vraiment mon énergie et puis voilà, j'ai réussi, donc très contente.
23: Vous vous surprenez ?
22: Oui, aujourd'hui je me suis vraiment beaucoup surpris. Ça faisait très longtemps que j'avais pas fait une aussi belle poutre, vraiment très stable. Je pense que j'ai enfin trouvé le mouvement qui me correspond après que j'ai changé 10 fois de mouvement cette année. Et puis après, au sol, pareil, j'ai pris beaucoup de plaisir. J'étais très contente de ce que j'ai pu faire. Je me suis vraiment éclatée sur mon sol et voilà.
0: Elena Colla, championne d'Europe de gymnastique, interrogée par Fabrice Abgral. Et on la retrouvera lors du concours par équipe dès demain. Dans le choix culture de France Info, Matteo Maestrachi, on parle cinéma avec vous ce soir et du film Soudain en salle depuis mercredi, tourné en France par le japonais Ryusuke Hamaguchi avec Virginie Efira.
24: Certaines personnes, dont je fais partie, ne tiennent pas nécessairement à séparer le travail et la vie privée.
25: Soudain suit la trajectoire de deux femmes a priori assez différentes et nous présente d'abord Marie-Lou, Virginie Efira, directrice épuisée d'un EHPAD atypique qui s'appelle le Jardin de la Liberté et qui tente d'y développer le concept d'humanitude qui, malgré son nom étrange, est une notion qui existe vraiment, approche qui consiste à replacer l'humain et la bientraitance au cœur de l'accompagnement des plus âgés. L'autre personnage féminin, c'est Marie, jouée par Tao Okamoto, metteuse en scène japonaise en séjour à Paris pour y présenter sa pièce. Elle souffre d'un cancer et la rencontre entre ces deux femmes et leurs deux cultures, c'est ce qui a entre autres intéressé le réalisateur japonais Ryusuke Hamaguchi qui transpose et adapte ici un livre de correspondance entre deux intellectuelles japonaises. Il nous explique pourquoi il a voulu tourner en France.
3: Disons qu'en France, il y a toute cette tradition qui existe aussi grâce à Jean Eustache ou Éric Rohmer, où il y a ce film très verbal, ces films très verbaux où la parole prime et que cela pouvait être considéré comme un divertissement. Et je me suis donc dit que le fait de le filmer en France pouvait me donner un lieu, un média qui pourrait porter ça.
25: L'excellente performance des deux comédiennes, l'alchimie qui se dégage de leur duo, a été justement récompensée au Festival de Cannes par un double prix d'interprétation féminine. Et il faut reconnaître que voir et entendre Virginie Efira parler couramment japonais pendant 30-40 minutes du long métrage est assez bluffant. Dans le film, cela s'explique par le master qu'elle a fait au pays du soleil levant. L'actrice belge a parlé de cette préparation pour ce rôle et d'apprentissage de la langue en conférence de presse à Cannes.
6: J'ai appris un alphabet. Quand j'ai connu tout l'alphabet, tous les sons et tous les hiragana, j'ai cru que je savais lire en japonais. Puis on m'expliquait qu'en fait, il y en avait plusieurs d'alphabets. Donc je sais lire comme quelqu'un qui a 12 ans, c'est déjà quelque chose. Et c'est vrai que c'était beaucoup de travail, mais quelle joie d'avoir la chance de pouvoir le faire, quoi. Voilà, et en plus, quand même, une fois qu'on joue en japonais, c'est comme ce sont des scènes assez... et Tao en français, et puis même dans nos langues respectives, ce sont des scènes assez longues. Et Ryusuke, quand ça ne va pas à l'intérieur d'une scène, on la reprend depuis le début. Voilà, donc il faut vraiment connaître son texte.
25: Soudain parle donc de soins, de vieillesse, de dépendance, aussi de théâtre ou encore des conséquences du néolibéralisme. Mais c'est bien cet établissement pour personnes âgées qui est au cœur du film. Avec un personnel qui craque, un manque de moyens, l'agence régionale de santé qui regarde ce concept d'humanitude d'un œil plutôt dubitatif, Ryusuke Hamaguchi a tenu à montrer ses difficultés et notamment l'opposition entre Marie-Lou et Sophie, une infirmière très remontée qui n'y croit plus.
3: Évidemment que la relation principale que l'on voit entre les deux personnages principaux, Marie et Marie-Lou, ça c'est presque un coup de foudre amical et il y a beaucoup d'amour entre les deux. Mais par contre, on voit une certaine adversité au niveau du sujet, de l'autre sujet cœur qui est l'humanitude. Et je considère que l'adversité dans une histoire est un procédé efficace pour mieux faire comprendre au public les enjeux qui existent dans ce sujet. Et donc mon but n'était absolument pas d'éliminer cet aspect. Au contraire, nous voyons que donc il y a Marie-Lou et Sophie qui ne s'entendent pas, bien que leur motivation de mieux prendre soin des résidents existe, et c'est juste qu'elles n'arrivent pas à se comprendre et que c'est aussi ce processus que j'ai quand même voulu mettre en scène.
25: Après Drive My Car en 2021, qui lui a valu un prix du scénario sur la croisette et plus tard un Oscar du meilleur film étranger, le cinéaste japonais est donc reparti du Festival de Cannes 2026 avec une nouvelle distinction partagée par ses deux comédiennes pour le plus grand plaisir de Virginie Efira qui a adoré le projet et cette aventure.
7: C'était déjà extraordinaire que notre film ne soit pas oublié, pour lequel j'ai un amour profond et immense. Voilà, qu'on soit dans les 8 prix, c'était, pour moi c'était déjà bon. Jamais imaginé un prix d'interprétation, jamais.
25: Petite précision importante pour finir, le film est très long, 3h16, mais pas forcément trop long. Il est souvent beau et original. Soudain est un film parfois inégal, parfois légèrement mièvre, mais dont la grande poésie devrait finir par vous convaincre.
24: Le milieu du soin souffre d'un manque chronique de personnel. On a du mal à garder et à recruter nos employés.
8: Le choix culture de France Info, signé Matteo Maestracci. La météo et un nouveau point sur l'info arrivent.
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8: Loïc Rouzeval.
13: Pour ce soir et cette nuit, le temps sera très orageux, surtout dans le sud. Demain matin, les passages nuageux seront plus fréquents du sud-ouest jusqu'au nord-est avec quelques ondées très localisées. De la grisaille, des entrées maritimes prévues sur la Normandie, vers la côte aquitaine, ainsi qu'au pied de la chaîne pyrénéenne. Mais sur les autres régions, une matinée ensoleillée. Demain après-midi, le ciel sera changeant avec des averses orageuses localement sur une large moitié sud, mais des éclaircies sur un tiers nord et pour les vacanciers sur le pourtour méditerranéen. Météo France annonce cette fois-ci 32 degrés à Mulhouse, 26 degrés par exemple à Tarbes, encore 31 degrés pour la capitale, 34 à Marseille et pour Ajaccio, enfin 36 degrés à Nîmes.
8: Merci d'être avec nous sur France Info en ce samedi soir, il est 22h30. Anne Pinzon-Dussel pour l'info.
0: Et l'incendie en Belgique se fait ressentir jusqu'en Moselle. De la fumée, des odeurs de brûlé. Il n'y a pas de flammes dans l'est de la France. C'est bien le feu à l'est de la Belgique qui est visible jusque-là. La préfecture demande donc à ne pas encombrer les lignes des pompiers pour le signaler afin que les secours puissent rester réactifs pour les interventions d'urgence. Ce feu en Belgique, c'est le plus gros de l'histoire du pays. 2000 hectares parcourus pour le moment et des habitants évacués de villages dans l'est de la Belgique. Une centaine de vols EasyJet sont annulés au départ de la France ce week-end. Ce sont les personnels de cabine, donc les stewards et les hôtesses qui font grève. Ils réclament des plannings plus stables avec moins de changements de dernière minute. D'après les syndicats, il y a eu aujourd'hui 68% de grévistes. La compagnie britannique répond qu'elle a fait des propositions d'ajustement et que des négociations sont prévues au mois de septembre. Ça fait 5 ans aujourd'hui que les talibans sont de retour au pouvoir en Afghanistan. Si des centaines de partisans sont sortis faire la fête dans les rues de Kaboul, l'ONU dénonce le sort des femmes qui sont soumises, je cite, à des restrictions suffocantes et qui ne peuvent pas sortir de chez elles. L'Afghanistan est par exemple le seul pays au monde à interdire aux filles de suivre des études secondaires. En France, le Quai d'Orsay condamne dans un communiqué le système d'oppression fondé sur le genre et demande aux talibans de respecter leurs obligations internationales. 2 médailles de bronze au championnat d'Europe d'athlétisme aujourd'hui pour la France. Jimmy Gressier qui est arrivé ce soir 3e sur le 10 000 mètres. C'est sa première médaille européenne. Il est champion du monde de la discipline. Le marcheur Aurélien Quignon, lui, est arrivé 3e au marathon Marche à Birmingham. Sa première médaille internationale. Il était évidemment très ému. Les frères Lebrun en double ont remporté le Grand Smash d'Europe. C'est l'équivalent pour le tennis de table d'un tournoi du Grand Chelem. Ils ont battu les tenants du titre en 22 minutes seulement. En simple, Alexis Lebrun a été éliminé en quart de finale un peu plus tôt dans la journée. Son frère Félix, qui est 5e mondial, dispute lui son quart de finale en ce moment même contre le Brésilien Hugo Calderano, qui est 8e. Et c'est pour l'instant Félix Lebrun qui mène.
8: Merci beaucoup Anne Pinzon-Dussel. Dans les prochaines minutes sur France Info, on revient sur cette fantastique journée au championnat d'Europe de natation avec 3 médailles, dont 2 en or. On retrouve Charlotte Bonnet et Jérôme Val à 22h45. Mais d'abord, en ce jour de l'Assomption, nous sommes à un peu plus d'un mois de l'arrivée du pape dans le pays.
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8: Et c'est donc un 15 août un peu spécial que nous vivons cette année, une fête de l'Assomption qui a lieu à quelques semaines de la visite du pape en France, Léon XIV, qui passera par Paris, Lourdes et Metz en septembre et fera escale à Saint-Denis au Stade de France pour une veillée. Il donnera également une messe sur les Champs-Élysées. 200 000 personnes sont déjà inscrites pour y assister. Alors tout cela demande de l'organisation et surtout de l'argent. Mathilde Cariou, vous avez assisté à une messe dans le 15e arrondissement de Paris ce matin. Et vous l'avez constaté, les catholiques n'hésitent pas à mettre la main à la poche pour soutenir financièrement l'événement.
4: À la sortie de l'église Saint-Jean-Baptiste de Grenelle, le père Yves salue les fidèles. N'oubliez pas de donner, leur lance-t-il, sur le site du diocèse de Paris. C'est chose faite pour Odile, 75 ans. Elle a donné dès l'ouverture de la plateforme.
9: J'ai donné en ligne, absolument. Écoutez, il me semble me rappeler, mais je ne peux pas vous garantir que j'ai donné 200 euros.
12: C'est une belle somme.
9: Oui, mais c'est un événement qui est tellement important et je pense qu'il faut vraiment qu'on participe tous.
4: Sur le parvis, Guillaume a sorti son téléphone pour donner. On est 5 dans la famille, sourit-il. Ce sera 10 euros par personne.
14: On va donner 50 euros pour l'avenue du pape, pour l'accueillir dignement. Une messe à la Concorde, c'est toute une installation.
4: Pas besoin de dépenser des 1000 et des 100, tempère Virgile le sacristain. C'est comme une quête classique, mais à plus grande échelle.
15: L'envergure, en tout cas, de la donation possible, elle était raisonnable. Elle ressemblait à une quête d'une messe normale. C'était 5 euros ou 10 euros. Peut-être que si tous les franciliens qui attendent la venue du pape donnent 5 euros, peut-être que ça payera tous les frais liés. La location du Stade de France.
4: Le coût total du déplacement du pape est estimé à 10 millions d'euros.
8: Un reportage de Mathilde Cariou pour France Info. Alors la visite du pape aura lieu du 25 au 28 septembre prochain. On l'a dit, il passera par Lourdes, dont on accueille tout de suite le maire. Bonsoir Thierry Lavitte.
26: Bonsoir.
8: Alors déjà le 15 août est une journée importante pour le sanctuaire de Lourdes, mais en plus, cette année, il y a la visite du pape à venir. L'ambiance était-elle particulière aujourd'hui dans la ville ?
26: Ah oui, on sentait qu'il y avait franchement une sorte de... Ce sont deux événements incomparables, mais il y avait quand même cette approche de la visite du Saint-Père le mois prochain qui était ressentie par chacun des pèlerins, des visiteurs, des touristes qui étaient là, et aussi des résidents et des lourdés. Et puis, c'était quand même un grand moment, un des temps forts de l'année à Lourdes, donc après le pèlerinage militaire international et avant le pèlerinage du Rosaire, c'est le pèlerinage national de l'Assomption. Et une messe avec plus de 17 000 personnes et puis peut-être 80 90 000 personnes dans la ville ce jour, avec aussi des normes de sécurité.
8: C'est plus que d'habitude.
26: Ah oui, bien sûr, il y avait 7500 pèlerins pour l'Assomption, et puis qui encadraient 700 malades avec 4000 bénévoles. C'est un grand moment de fraternité à l'adresse des vulnérables, des fragiles, des personnes en quête de réparation, de consolation. Lourdes, c'est une ville connue dans le monde entier pour le volet spirituel et culturel catholique, évidemment, mais bien au-delà, c'est le seul sanctuaire au monde qui accueille des malades et personnes en situation de handicap de manière aussi intense et bienveillante. Donc, cette plateforme de paix qui est Lourdes, eh bien, c'est une ville internationale à la signature mondiale. Et nous en sommes fiers, honorés, et puis nous faisons tout pour chacun apporte sa pierre à l'édifice, évidemment, mais pour que les personnes du monde entier qui viennent soient le mieux accueillies possible et avec beaucoup de gentillesse, beaucoup d'empathie et d'humilité aussi.
8: Thierry Lhavitte.
26: Et donc nous préparons. Oui, nous nous préparons donc à la venue du Saint-Père aussi le mois prochain. Donc c'est un travail de fond, lourd de l'habitude. Et c'est une ville caméléon.
8: Et justement, ce sera le 27 septembre, cette visite du pape à Lourdes. Tout est déjà prêt ? Comment ça va s'organiser ?
26: Alors, nous travaillons depuis plusieurs mois déjà, parce que cette visite, on la savait, on attendait la confirmation des dates, mais on savait que le pape Léon souhaitait venir à Lourdes, pour la simple et bonne raison aussi, il faut le savoir, que Léon XIII, il s'est inspiré de Léon XIII, qui était son prédécesseur, par le nom qu'il a choisi, a souhaité qu'une réplique de la grotte de Lourdes soit construite en 1902 au Vatican, un endroit qu'on ne visite pas, avec la rue de Lourdes et la grotte de Lourdes. Donc Léon XIV, qui est un missionnaire au départ au Pérou, quand on connaît son parcours, c'est un homme très simple, très proche, et dans l'humanitude. Donc, il voulait venir à Lourdes, on le savait, on s'est préparé depuis des mois et des semaines maintenant, avec la sécurité, une sécurité initiée par les services du Vatican, qui sont des chirurgiens de la sécurité. On est dans le détail très prononcé, avec une vis sous haute sécurité pour la venue du pape François. Quand on sait qu'on vit un moment trouble à l'international et au national, on se doit, pour les résidents, les lourdés, les territoriaux, mais aussi les gens du monde entier qui vont venir pour cet événement extraordinaire, on se doit d'être au plus haut, même si, je le répète, le risque zéro n'existe pas. Mais en travaillant beaucoup, en anticipant et dans la prévention des risques, de la circulation à la présence policière et aux bénévoles, nous nous préparons avec beaucoup de travail.
8: Le pape donnera une messe au sanctuaire de Lourdes. Oui. Combien de personnes sont attendues ?
26: 150 000 à peu près.
8: C'est énorme, 150 000 personnes.
26: Ah ben aujourd'hui, c'était à peu près 17-18 000 personnes, donc c'est 150 000, c'est énorme, oui, effectivement, sur la prairie. Hein. Mais lors de la venue de Benoît XVI, il y a 18 ans, 2008, c'était à l'identique. Donc c'est une ville qui a l'habitude de recevoir les papes, c'est une ville très particulière. Donc il faut venir à Lourdes, c'est la ville fraternelle, celle qui accueille les gens du monde entier dans la différence, une différence qui est une richesse, qui nous unit, dans un message de paix aussi. Lourdes, c'est une ville de paix pour se ressourcer, pour se réparer, pour qu'il y ait une consolation. Je vois aujourd'hui la sœur du Père Hamel, 10 ans que le Père Hamel a été assassiné. Eh bien, la sœur Roselyne Hamel revenait à Lourdes dans son chemin de pardon avec la maman du terroriste qui l'a assassiné. C'est ça aussi Lourdes.
8: Voilà. Et justement, vous avez l'habitude d'accueillir du monde, 4 millions de visiteurs chaque année. Mais là, quand même...
26: Tout à fait.
8: Un peu plus ?
26: Pas tout à fait. L'an dernier, 4 millions, parce qu'il y avait l'année jubilaire de Rome qui nous a ramené à peu près 7 à 800 000 personnes en plus. On va dire en moyenne 3,5 millions.
8: Bon, ça fait quand même beaucoup de visiteurs chaque année. Est-ce que là, pour cet événement, pour ce week-end de septembre, les hôtels sont déjà complets ? C'est difficile de réserver encore quelque chose pour venir ?
26: C'est quasiment impossible. Ça réserve jusqu'à 40-50 km autour de Lourdes, et plus même. Non, tout est pris depuis déjà... Peut-être 3 semaines, un mois, les réservations, tout est complet. On réserve jusqu'à Pau, Bayonne, partout, Fénal, Gers, les territoires, les départements connexes. Les gens vont venir de partout.
8: C'est un point positif pour l'économie de la commune.
26: Oui, effectivement, lorsque le pape se rend à Lourdes, ben, ça rehausse l'économie pour 3-4 ans minimum, parce qu'il y a un coup de projecteur international avec toutes les télés du monde entier. Il y a plus de 100 télés qui vont couvrir l'événement. Donc, on reparlera de Lourdes. C'est bien ainsi qu'on parle de cette ville, une ville formidable, une ville française, une marque à la française. Il ne faut pas l'oublier. C'est une signature mondiale. Et c'est un endroit Venez un jour au sanctuaire, vous allez voir que ça dépasse largement le volet spirituel et culturel pour s'adresser à ceux qui sont en difficulté, vulnérables et fragiles. Donc c'est ce côté aussi soin, vous voyez, soin, on parle de santé mentale actuellement, eh bien Lourdes joue un rôle avec des gens très humbles dans leur personnalité et dans leur façon de s'adresser aux autres, de s'occuper des autres. Déjà, dans le post-Covid, beaucoup de personnes sont venues pour aider, simplement passer 3 jours. Je veux aider l'autre, Lourdes, ça se vit.
8: Et vous pensez que ce sera à peu près la même chose avec cette visite du pape, qu'il y aura un engouement?
26: Ah oui, parce que ce pape qui ressemble, j'avais rencontré le pape François en 2022 à Rome, ce pape d'ailleurs a été amené par François, on le sait, c'est un homme très simple, très brillant, mais très simple, en contact avec la personne, donc c'est très très important. Le contact aujourd'hui dans un monde où l'égoïsme forcené est devant, c'est important d'avoir des personnes qui vous réunissent. Et il faut savoir quand même que quand le pape s'exprime à l'international, c'est à peu près 2/3 de la planète qui reçoit le message. C'est l'homme le plus protégé au monde quand même, le pape. Un chef religieux à 1,4 milliard à peu près de fidèles et aussi un chef d'État. C'est quand même rare d'avoir la double casquette. Fait voilà.
8: Eh bien, merci beaucoup.
26: Nous sommes très heureux, honorés, et nous allons tout faire. Je dis, venez à Lourdes, venez visiter la ville fraternelle. Merci beaucoup.
8: Merci beaucoup, Thierry Lavitte, maire de Lourdes. Et donc, le pape qui sera en visite à Lourdes le 27 septembre. Visite du 25 au 28 septembre en France pour Léon XIV. Chaque année, une question revient pour les vacanciers. Que visiter si certains décident de profiter du soleil au bord de la plage? D'autres ont choisi des activités plus insolites, comme par exemple se rendre sur des sites d'éoliennes offshore. Les visites se multiplient, cela devient même des attractions touristiques. En Seine-Maritime, le parc de Fécamp ouvre ses portes aux curieux. Depuis 2 ans, Anouk Toutain, vous avez embarqué à bord du navire.
12: Les touristes présents sur le Normandie ne sont pas venus pour les célèbres falaises d'Étretat, situées à une 15aine de kilomètres de là, mais plutôt par curiosité et pour profiter d'une sortie en mer, à l'image de Sylvie et de son amie.
16: On est de Paris.
12: Et donc là, vous venez de Paris exprès pour les éoliennes?
16: Non, non, on est en vacances ici. Déjà l'année dernière, je savais qu'il y avait cette visite, donc cette année, on s'est dit, allez, pourquoi pas.
12: Mais parmi les 70 passagers, il y a surtout des habitants de la région. Mallory et Morgane viennent d'emménager à Fécamp et les éoliennes, ils les voient depuis leurs fenêtres.
17: Ça semble être un bel ouvrage et on se questionne, on est curieux de comprendre ce que ça produit et les objectifs qui étaient fixés derrière.
18: Une manière de comprendre le territoire, l'environnement, puis le territoire socio-économique aussi, parce que c'est un fort bassin d'emploi sur la région.
19: Donc là, nous avons 9000 marins à parcourir.
12: Il faut 40 minutes de trajet pour rejoindre le parc de 70 éoliennes de 180 mètres de haut.
20: Ah, c'est impressionnant de voir la taille de ce truc-là.
12: Dans le camp des enthousiastes, Nicolas, il a suivi le projet depuis le début.
20: On a vu la construction, j'étais venu aller visiter au Havre les fondations. Ah, donc on a suivi, on a vu l'installation, j'ai envie de voir un peu le produit fini. Ah, c'est une belle réussite industrielle, je trouve.
12: Au cours de la visite, le capitaine multiplie les arguments en faveur du parc entré en service il y a 2 ans. Anne-Marie, habitante et opposante, campe malgré tout sur ses positions.
21: Ils n'ont aucune chance de me convaincre de quoi que ce soit.
12: Mais alors, si vous n'aimez pas les éoliennes, qu'est-ce que vous venez rechercher en allant les visiter, justement?
21: Je vais les voir de près, je pourrais en parler encore mieux quand je les aurais vues.
12: Mais l'objectif à terme de l'Office de tourisme de Fécamp est surtout de s'adresser aux vacanciers qui veulent se cultiver. Christophe Cusseau, son directeur.
27: Ça participe à l'offre touristique de la station de Fécamp. On a du tourisme technique et donc c'est une autre façon de découvrir la côte, de découvrir les falaises, tout en apprenant des choses sur la production énergétique de la France.
12: Avec un succès encore modeste, seulement quelques centaines de passagers au total au cours de l'été, les visites se poursuivent jusqu'en octobre et seront même gratuites pour les Journées du patrimoine le 19 septembre.
8: France Info reportage signé Anouk Toutain en Seine-Maritime. On retourne à Saint-Denis juste après l'info en une minute.
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8: Et à 22h44, l'info en une minute avec Anne Pinzon-Dussel.
29: Patrick Bruel a de nouveau le droit de voyager à l'étranger. Son contrôle judiciaire a été assoupli. Le parquet de Nanterre confirme à France Info cette information de Mediapart. Le chanteur qui est mis en examen pour viol et agression sexuelle a pu récupérer son passeport. Il a donc le droit de quitter la France. Le parquet a décidé de faire appel. Des inondations et un glissement de terrain en Espagne. 2 femmes sont mortes, âgées de 60 et 80 ans. Et 2 bébés ont été blessés dans cette catastrophe. Les températures vont nettement redescendre demain sur une bonne partie de la France. Il y aura encore 28 départements en vigilance orange à cause de la canicule, contre 64 aujourd'hui. Le sud-est et l'est de la France vont quand même attendre encore un peu pour voir les températures franchement redescendre. Florent Manaudou a fait ses adieux au championnat d'Europe de natation à Saint-Denis en fin de journée. Il a annoncé la fin de sa carrière il y a deux jours et juste après son dernier discours, c'est Léon Marchand qui a remporté la médaille d'or, son premier titre européen sur le 200 mètres papillon.
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8: Une soirée magique au championnat d'Europe de natation, médaille d'or. Donc pour Léon Marchand sur le 200 mètres papillon, médaille d'or également pour Marie-Ambre Molu sur le 100 mètres d'eau. Alors Jérôme Val, Charlotte Bonnet, vous nous avez fait vivre ces courses sur France Info. Ce sont des moments qu'on n'oubliera pas de sitôt.
3: Ah, on s'en souviendra très très longtemps sans doute, et les spectateurs du Centre Aquatique Olympique aussi, de cette soirée du 15 août ici à Saint-Denis avec ses titres qui se sont empilés pour cette équipe de France, et deux, on va dire deux émotions différentes, hein, Charlotte, entre un Léon Marchand qui était forcément très attendu sur le 200 mètres papillon, Marie-Ambre Molu aussi attendu, mais c'est vrai que c'est un premier titre et ça a forcément une saveur particulière. Commençons d'ailleurs par Marie-Ambre Molu, très très émue par ce nouveau titre, ce premier titre européen pour elle.
5: Très émue, et même si forcément on l'attendait au tournant parce qu'elle avait des ambitions très élevées, elle avait déjà prouvé qu'elle était en forme plutôt dans la semaine en réalisant déjà le record d'Europe au départ du relais, et ben on l'attendait forcément dans une finale européenne avec de l'attente, du stress, un public français en feu. C'est jamais facile de performer et de répondre présent, et elle a répondu présente, et franchement quelle performance.
3: Elle a vraiment été la patronne de cette course, hein.
5: De nouveau un record d'Europe, elle passe en tête aux 50 mètres avec un temps stratosphérique, donc un peu plus de gestion de course, ça peut forcément amener à de belles ambitions. On pense déjà à la suite, mais on va la laisser déjà récupérer et profiter de ce titre. Et puis très, très contente aussi pour Pauline Maillot, pardon, qui une nouvelle fois monte sur le podium après sa médaille de bronze sur le 200 d'eau. Elle refait une médaille de bronze aussi là sur le 100 mètres d'eau. C'est incroyable ce qu'on a vécu avec les Françaises.
3: Les deux Françaises, hein, qui étaient tout à l'heure sur la plus haute marche du podium pour écouter la Marseillaise entonnée a cappella par le public du CAO. Une soirée qui avait commencé déjà sur les chapeaux de roue avec le titre pour Léon Marchand. Enfin, il a son titre européen, Léon Marchand, sur le 200 mètres papillon.
5: Oui, c'était le titre qui lui manquait. Bon, il a commencé aussi par un titre mondial et plusieurs titres aux Jeux Olympiques. Donc forcément, peut-être que celle-ci a un goût différent, mais je pense qu'elle n'a pas moins de saveur. Juste différemment après une saison un peu en dents de scie pour Léon, je pense que ça lui fait du bien aussi de se dire qu'il a bien fait de mettre l'accent et de prioriser cette semaine le crawl et le papillon pour se concentrer, éviter les douleurs à l'adducteur sur de la brasse et du catenage. Et voilà, on l'attend aussi demain, on le rappelle, sur les séries du 400 mètres nage libre. Une course qu'il n'a pas l'habitude de disputer, en tout cas sur un grand championnat. Il en fait un petit peu sur des compétitions de préparation. Mais ça va être l'occasion pour nous de voir dans quel état de forme il se situe sur cette distance.
3: Alors si on doit un peu doucher l'enthousiasme de cette soirée, c'est la contre-performance de Maxime Rousset sur le 50 mètres papillon, Maxime 50 mètres nage libre, pardon, Maxime Rousset qui n'a pas réussi à se hisser en finale. Alors c'est vrai, je ne sais pas s'il faut en tirer des conclusions, mais on ne l'avait pas senti non plus très très bien ce matin. Voilà, c'est un peu une journée sans pour lui.
5: Oui, c'est vrai, le 50 mètres, on l'avait déjà dit plus tôt, mais le 50 mètres c'est particulier, on n'a pas le droit à l'erreur, il faut de l'explosivité, il faut du jus, et du jus il en a peut-être manqué en cette fin de semaine. Donc voilà, une déception qu'il va vite falloir effacer, parce que demain il lui reste le relais 4 nages hommes aussi, où il sera engagé probablement en papillon cette fois, parce qu'on le sent plus à l'aise sur le papillon dans cette compétition. Donc je pense que le staff de l'équipe de France le mettra sur le relais du papillon, et ils peuvent clairement aller chercher une médaille, et pourquoi pas la plus belle.
3: Et en effet, une journée encore chargée demain, l'ultime rendez-vous pour ces championnats d'Europe avec, vous l'avez dit, Léon Marchand engagé sur le 400 mètres nage libre, les deux relais, et puis une finale en dos pour les hommes avec Johan Ndoye-Brouard et Mewen Tomac, deux Français comme chez les filles en finale de cette distance.
5: Oui, eux, ils nous habituent souvent à des finales, en tout cas ils sont souvent côte à côte, même à l'international. C'est un peu revivre des finales de championnat de France quand ils sont là. Donc Johan et Mewen seront demain en finale, et là il va falloir, comme on disait, franchir un petit cap par rapport à ces demi d'aujourd'hui, parce qu'ils ont été un tout petit peu moins rapides que ce matin en série. Donc il va falloir s'engager encore plus, partir plus vite et tenir la cadence, parce qu'ils ont l'ambition de monter sur le podium, ils l'ont annoncé. Donc on espère que ça se passera bien demain.
3: Les Français qui sont ce soir au quatrième rang du tableau des médailles, avec 9 médailles dans ces championnats d'Europe.
8: Merci beaucoup Jérôme Val, Charlotte Bonnet, vous nous faites vivre ces championnats d'Europe de natation sur France Info, dernière journée ce dimanche. Dans Nouveau Monde, ce soir, on évoque l'intelligence artificielle qui peut être utilisée pour écrire des mails, fabriquer des images et pourquoi pas aussi fabriquer de petits logiciels, Thomas Biassi.
1: Pendant longtemps, les logiciels ont surtout été des produits standardisés. On les achetait, on les installait et on essayait de faire rentrer sa vie dedans. Avec l'IA, quelque chose change. Le logiciel peut devenir plus personnel, plus ajustable, presque sur mesure. On appelle ça en anglais le vibe coding, qu'on pourrait traduire par programmation intuitive. On ne commence pas par écrire des lignes de code, on décrit ce qu'on veut obtenir, l'usage, l'ambiance, le résultat attendu. Et l'IA transforme cette intention en programme.
8: Concrètement, qu'est-ce qu'elle peut faire, cette IA ?
1: Elle joue le rôle d'un commis de cuisine numérique. On lui explique le plat que l'on veut préparer et elle propose une première version. On goûte, on corrige, on ajuste. Elle peut même créer un formulaire, organiser un tableau, trier des dépenses. Et on discute avec elle pour construire petit bout par petit bout un programme complet. Ce n'est pas magique, il faut tester, recommencer. Mais pour beaucoup de petits besoins, c'est déjà très pratique. L'exemple le plus parlant, c'est Craig Mod, un auteur américain installé au Japon. Sa compta était chaotique, des revenus dans plusieurs pays, des devises différentes, des factures, des impôts au Japon et aux États-Unis. Aucun logiciel standard ne collait vraiment. Sa solution, demander à une IA de l'aider à construire son propre outil. En quelques jours, il obtient un logiciel de compta taillé pour lui. Son histoire a fait le tour du web parce qu'elle met en lumière un usage nouveau des IA.
8: Et pour quelqu'un qui n'a jamais codé, Thomas, ça change quoi ?
1: Cela peut changer les petites galères du quotidien. Un artisan peut créer un outil pour suivre ses devis. Une association peut relancer ses adhérents plus facilement. Une famille peut bâtir un calendrier personnalisé. Ça ne remplace pas tous les grands logiciels. On fabrique plutôt une petite étagère qui manque dans la maison. Alors bien sûr, il faut rester prudent. Une IA peut se tromper. Il faut donc vérifier, sauvegarder et éviter de lui confier des données sensibles. Mais l'idée est puissante. Demain, le logiciel ne sera plus seulement acheté et téléchargé. Il pourra mijoter dans votre cuisine numérique à votre goût.
8: Thomas Biassi, Nouveau Monde, à retrouver sur franceinfo.fr. Tout de suite, voici le monde d'Élodie. Élodie Suigo est son invitée.
6: Bonjour Kylian Bron.
7: Bonjour.
6: Pour beaucoup de journalistes spécialisés, à travers vos vidéos, vous êtes une tête brûlée, un inconscient, un fou furieux, un vététiste et sportif de l'extrême jouant à pile ou face avec sa vie. Mais dans votre autobiographie, Le vélo m'a sauvé, paru chez Flammarion, on découvre que vous êtes tout l'inverse. Une personne déterminée, un fin observateur du monde finalement qui l'entoure aussi. Cette passion qui vous habite rime étonnamment avec le mot raison. Le titre Le vélo m'a sauvé est-il une réponse que vous souhaitiez apporter justement à toutes celles et ceux qui se posent la question de savoir à quel moment vous ne jouez pas avec votre vie, à quel moment vous n'êtes pas une tête brûlée?
7: C'est vrai que je déteste être considéré comme une tête brûlée. Un raisonnement de surface que je peux entendre dans mes premiers échanges, mais j'adore prendre les devants et expliquer ma pratique, donner du sens à ce que je fais. Et j'ai pris le temps là aujourd'hui d'écrire ces raisons et j'en suis fier, ça me fait plaisir.
6: En même temps, c'est vrai, quand on regarde vos vidéos, on est sur des crêtes vertigineuses. Mm-hmm. On comprend qu'on est à flanc de montagne, que par moments, c'est pas ça casse ou ça passe, mais en tout cas, si ça ne passe pas, c'est le drame assuré. Hein.
7: C'est vrai. Et dans ces moments-là, je le fais pas tous les jours, mais parfois, ça m'arrive de me retrouver à des endroits que je choisis, hein. je le sais, j'en ai conscience.
6: Et vous le racontez d'ailleurs dans cet ouvrage, à quel point tout est vraiment déjà vérifié, même vous partez déjà d'une carte, mais à chaque fois il y a une étude qui est faite auparavant.
7: Complète, oui, de relief, d'endroits dans lesquels j'évolue, mais tout un process mental qui est un travail énorme, un travail en amont, et j'ai presque envie de dire que c'est ce travail-là qui me plaît au-delà de l'esprit. Entre guillemets, à l'image et du côté impressionnant de ce que je peux partager en image.
6: On comprend mieux qui vous êtes à l'intérieur de cet ouvrage. Cette histoire familiale, elle est assez compliquée. Vous racontez effectivement que votre père vous a toujours aimé, mais il était très dur, parfois violent. Votre père était très absent parce que absorbé par son travail. D'un côté, vous aviez une maman qui était finalement très jeune, assez dépressive. Et vous avez trouvé, c'est pour ça que le titre est très fort, dans le vélo, une solution de vous sauver.
7: C'est ça. Clairement, ces tourments familiaux m'ont pesé. Ça peut encore me peser. Il y avait aussi une part de travail introspectif en rédigeant ce bouquin où j'ai pris le temps de me poser et d'essayer de grandir de tout ça. Et de me dire que finalement, aujourd'hui, je m'estime chanceux. Bon, bien sûr, il y a eu du travail et rien n'est gratuit aussi à ce niveau-là. Mais je suis content de ma vie aujourd'hui. Je m'estime heureux. Et pour conclure, j'ai aussi vécu des moments de vie familiaux tout à fait normaux et heureux. J'ai des souvenirs de vacances avec ma sœur et mes parents qui étaient incroyables et je les garde en tête. Mais j'ai un caractère qui a tendance à retenir les moments les plus forts, qu'ils soient positifs comme je les ai expliqués là ou négatif, ça a pu prendre le dessus sur quelques épisodes douloureux.
6: Une chose, malgré vos exploits, votre coup de folie de risque que cela engendre a toujours régulé votre passion, c'est effectivement la peur. Ouais. Elle se manifeste comment, cette peur, et vous la domptez comment alors ?
7: Je n'ai jamais eu honte à partager mes peurs. Et y compris avec mes adversaires ou mes concurrents sur des lignes de départ de course, j'ai toujours été très sincère et authentique à ce niveau-là. Et je pense que j'ai toujours pris plaisir à partager cette peur. Et de l'expliquer, de questionner les autres, de leur demander comment eux domptaient cette peur ou arrivaient à vivre avec. Et jusqu'à comprendre que cette peur était essentielle pour ma vie en soi. Quand je prends des risques qui peuvent être aux yeux des autres démesurés, elle me permet de me concentrer. Elle me permet cette boule au ventre que j'ai régulièrement me permet de me dire, Kylian, là, c'est le moment, rentre dans ta bulle. Ce qui ne veut pas dire que j'enlève tous ces risques. Le risque est là. Et je suis bien plus exposé que d'autres personnes, et je le sais. Je peux côtoyer la mort quelques journées par an, et j'en ai pleinement conscience. Mais je le fais aujourd'hui de manière beaucoup moins égoïste, suite à des accidents. Mais je ressens ce besoin d'expliquer, de partager, de demander la validation sans trop l'imposer. J'essaie de trouver le bon équilibre pour pouvoir continuer, moi, ce qui me fait vibrer par-dessus tout.
6: Vous parliez de la mort. Le spectre de la mort de vos proches vous a toujours angoissé. Vous avez d'ailleurs réussi à surmonter un cancer que votre mère a eu, vous le racontez dans cet ouvrage, par ce vélo qui vous a rendu aussi beaucoup plus fort. Quel rapport vous entretenez donc avec la grande faucheuse ?
7: Au global, j'ai toujours été attiré par les sujets qui me faisaient le plus peur. Et la mort, elle me fait peur. Comme nous tous, j'imagine, mais de pouvoir, j'aime pas vraiment ce mot côtoyer, mais en me rapprochant d'elle, j'arrive à mieux la comprendre et j'arrive encore une fois à jauger mon curseur. Mais je ressens ce besoin de savoir ce qu'elle a à nous dire.
6: Ce qui ressort de cet ouvrage, c'est que par moments, j'ai eu le sentiment que vous aviez besoin de vous affronter vous-même, de vous repousser vous-même systématiquement dans vos retranchements, pour finalement peut-être finir par vous trouver. Et en refermant le livre, on comprend que vous vous êtes trouvé.
7: C'est ça, et je pense qu'il y a aussi une question de confiance en soi, peut-être de recherche de confiance en soi permanente, qui était moins assumer, affirmer dans mes années précédentes, mais aujourd'hui je me sens beaucoup plus à l'aise avec ça et j'ai eu ce sentiment aussi en mettant un point qui n'est pas un point final. C'était le bon moment de le faire.
6: Merci beaucoup Kylian Bron d'être passé dans le monde d'Élodie sur France Info. Votre autobiographie Le vélo m'a sauvé est disponible chez Flammarion. Merci.
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29: Loïc Rousseval.
11: Ce soir et cette nuit, le temps sera très orageux, surtout dans le sud-ouest, avec un faible risque de grêle, mais des rafales de vent pouvant aller jusqu'à 90 km/h en pointe. Pour demain matin, les passages nuageux seront plus fréquents du sud-ouest jusqu'au nord-est, avec quelques ondées très localisées. Des nuages bas matinaux sont prévus sur la Normandie, vers la côte aquitaine, ainsi qu'au pied des Pyrénées. Mais sur les autres régions, une matinée très ensoleillée. Demain après-midi, le ciel sera changeant, avec des averses orageuses localement sur une large moitié sud, mais des éclaircies sur un tiers nord et pour les vacanciers sur l'arc méditerranéen. avec la tramontane qui reviendra, qui soufflera modérément. Enfin, les températures matinales resteront douces, mais seront en baisse sur la façade ouest du pays. Les maximales vont surtout baisser dans le nord-est, où par endroits, nous allons perdre 5 degrés par rapport à aujourd'hui. Météo France annonce cette fois-ci 32 degrés à Metz et à Dijon, 26 au Havre, encore 31 degrés dans les rues de Paris, mais 36 à Nîmes.
29: Très bonne soirée sur France Info, il est 23h. Le journal avec Paul Longsens-Spinelli. Bonsoir Paul.
4: Bonsoir Jeanne, bonsoir à tous.
29: À la une, les pompiers ne baissent pas la garde dans les Landes.
4: Oui, car le feu n'est toujours pas fixé dans le périmètre de Luglon, mais la surface parcourue n'a pas évolué depuis ce matin, toujours 1600 hectares. En revanche, en Belgique, les flammes progressent de façon inquiétante dans la réserve des Fagnes depuis hier. Portée notamment par Paris-Saclay, 13e meilleure université du monde, selon le classement de Shanghai, la France progresse avec le 10e système universitaire le plus performant. Israël mène une campagne de bombardement meurtrier dans le sud du Liban. 11 personnes tuées ce matin. Et puis il a déjà remporté l'or olympique, l'or au championnat du monde. Il ne manquait que l'or européen pour Léon Marchand. Et la case est désormais cochée.

0: donc en tout début de matinée, et depuis ces 1600 hectares, on les tient. Ça ne veut pas dire que le feu est fixé, on en est même encore relativement loin, et il a fallu engager beaucoup de moyens humains, terrestres. On a 550 pompiers qui travaillent sur les lisières, on a aussi des moyens aériens en grand nombre. On a eu 4 Canadair, 2 Dash, et puis le fameux, désormais, hélicoptère australien, le Chinook, qui a effectué beaucoup de... On a plus d'une centaine de rotations à 17h, ce qui est, pour ceux qui connaissent ce type de dispositif, qui est vraiment très, très massif.
1: Le préfet des Landes, Gilles Clavreul, sur France Info. Les Belges, eux, n'avaient pas été habitués jusqu'à présent à voir les flammes ravager des pans entiers de forêt, mais ils y sont, eux aussi, à leur tour, confrontés à présent. Le feu progresse en effet à toute allure dans la réserve des Fagnes, à proximité de l'Allemagne. Plus de 2700 hectares brûlés depuis hier. Il s'agit déjà de l'un des pires incendies de l'histoire du pays. Les habitants de la Moselle en France, département frontalier de la Belgique, peuvent également sentir ce soir des fumée ou odeur de brûlé émanant de la zone touchée.
2: 23h02 sur France Info, le système universitaire français progresse.
1: Oui, il rentre même dans le top 10 au niveau mondial, si l'on en croit en tout cas le très sérieux classement de Shanghai. La 24e édition du palmarès a été publiée aujourd'hui et la France gagne donc une place par rapport à l'an dernier. Et au niveau du classement des universités, Paris-Saclay, première française, pointe à la 13e place sur 1000 au niveau international. De quoi rendre fier son président Camille Galap.
3: C'est effectivement une reconnaissance et une fierté pour notre communauté, évidemment, puisque en fait, ce classement n'est pas celui de l'université en tant qu'institution, c'est celui de toutes les équipes des 220 laboratoires qui, depuis des années, donnent le meilleur dans les domaines respectifs et montrent qu'elles savent aller vers des ruptures scientifiques de demain. Donc, j'en profite de l'antenne pour envoyer un coup de chapeau à toute la communauté de l'Université Paris-Saclay qui a contribué à ce beau résultat. Et c'est vrai que c'est les critères utilisés par le classement de Shanghai sont des critères essentiellement de recherche. Bon, on peut regretter parce qu'effectivement, ça ne prend pas en considération ni la formation, ni l'innovation, ni les questions liées à la qualité de vie de campus. Mais néanmoins, c'est vrai qu'avec les investissements de l'État qui ont été réalisés sur le plateau de Saclay depuis de très nombreuses années, avec la présence de très grands laboratoires et des organismes de recherche à côté d'une grande université et puis de grandes écoles, ça permet de donner beaucoup plus de visibilité et d'être beaucoup plus attractif au niveau international. Et ça nous donne aussi de la crédibilité vis-à-vis du monde socio-économique et des partenaires institutionnels potentiels.
1: Camille Galap, le président de Paris-Saclay. Tolérance zéro promise par Laurent Nunez, ministre de l'Intérieur, et Aurore Berger, chargée de la lutte contre les discriminations. Les deux ministres ont vivement réagi à cette vidéo très visionnée sur les réseaux sociaux montrant une commerçante proférer des propos antisémites dans son établissement aux Deux Alpes en Isère. Le parquet de Grenoble a confirmé l'ouverture d'une enquête. Israël a assuré répondre à une violation du cessez-le-feu par le Hezbollah, riposte meurtrière. 11 personnes tuées ce matin dans le sud du Liban. Alors que le retrait israélien s'enlise, une zone pourrait désormais se retrouver au cœur de l'escalade. Arthur Saradin, il s'agit de cette colline située près de la ville de Nabatieh.
4: Et cet endroit qu'on appelle la colline de Halit Taher est devenu le principal point de friction entre Israël et le Hezbollah. Depuis plusieurs jours, l'armée israélienne pilonne ses hauteurs, affirme y encercler des combattants de la milice chiite qui seraient, selon elle, retranchés dans un réseau de tunnels. Depuis plusieurs jours également, l'armée israélienne envisage donc une opération terrestre, même si Washington tente de s'interposer. Un compromis a même été proposé au Hezbollah, rendre les armes et en échange, Israël renoncerait à son assaut et l'armée libanaise pourrait se déployer sur la colline. Mais le Hezbollah refuse. Il estime qu'une fois le site abandonné, rien ne garantirait que l'armée israélienne ne s'empare à son tour de cette colline. Halit Taher est en effet un verrou stratégique que l'armée israélienne souhaite ardemment conquérir. La majorité des victimes des bombardements israéliens de ce samedi étaient des civils. Et autour de Halit Taher, les Libanais redoutent l'arrivée d'une bataille qui pourrait replonger le pays entier dans une guerre de haute intensité.
1: Arthur Saradin à Beyrouth pour France Info. Toujours au Proche-Orient, l'Iran annonce que le Qatar détient 3 de ses pilotes de chasse depuis le mois de mars dernier. Ils se seraient crachés et auraient été capturés selon Téhéran qui réclame désormais leur libération. Doha dément catégoriquement ces accusations.
2: Il y a 3 ans, il était devenu le plus jeune professeur noir de la prestigieuse université de Cambridge.
1: Jason Hardy a été retrouvé mort à son domicile hier. Le sociologue avait 41 ans. Il avait démissionné quelques jours avant son décès. Émilie Devin, il faisait l'objet d'accusations de plagiat et de mensonges à propos de son CV.
5: Les proches de Jason Hardy dénoncent une campagne de désinformation destinée à le

0: discrédité. Les policiers qui ont découvert le corps de l'ex-professeur de Cambridge privilégient la thèse du suicide. Cette campagne évoquée par la famille a débuté fin juillet. Un chercheur très critique des politiques de discrimination positive avait accusé Jason Hardey d'avoir plagié sa thèse. L'enseignant avait reconnu des erreurs de bonne foi, mais Cambridge avait ouvert une enquête interne. Depuis, les allégations de mensonges sur son CV s'étaient multipliées, relayées par la presse conservatrice. Il avait fini par démissionner de son poste à Cambridge pour protéger sa santé mentale. Mais cette semaine, d'anciens camarades de classe ont raconté leurs souvenirs de Jason Hardey en pitre à l'école primaire, alors que celui-ci assurait ne pas avoir parlé avant l'âge de 11 ans en raison de son autisme. L'université de Cambridge évoque ce samedi sa tristesse. Le maire de Londres, Sadiq Khan, dénonce un procès médiatique inacceptable.
1: Emeline Vin, correspondante de France Info à Londres. Patrick Bruel peut se rendre librement à l'étranger désormais, selon le parquet de Nanterre. Le contrôle judiciaire de l'artiste de 67 ans a été allégé par un juge. Le parquet a fait appel de cette décision, mais en attendant, le chanteur et comédien peut donc quitter le territoire français. Patrick Bruel, mis en examen en France dans 4 affaires de viol, tentative de viol, agression et harcèlement sexuel.
2: Les nageurs français ont ravi leurs supporters ce soir à Saint-Denis.
1: En décrochant 3 nouvelles médailles au championnat d'Europe et même 2 dans une même discipline, le 100 mètres d'eau où Marie-Ambre Molu a été titrée et Pauline Maillot a décroché le bronze. L'autre sacre de la soirée, tout le monde l'attendait, c'est celui de Léon Marchand. Première médaille d'or à l'échelle continentale pour lui sur 200 mètres papillon. Léon Marchand qui a eu un petit mot pour le public.
3: Ouais, c'est trop classe. Je suis hyper content de moi, mais aussi content du public qu'on a là. Franchement, c'était incroyable. J'avais les frissons derrière le plot, un peu comme au jeu, donc je les remercie d'être venus ce soir, quoi. C'est trop bien.
4: Comment vous êtes senti sur cette finale? Vous avez fini très très très fort.
3: Je pense pas que je suis parti très fort. Par contre, mon dernier 50, il est vraiment solide. Je suis un peu dégoûté, je pense que j'aurais dû accélérer plus tôt. J'avais un peu peur de ne pas tenir sur les bras et sur les jambes. Au final, je fais une belle course, franchement, et j'étais au coude à coude avec Hubert sur les premiers 150 mètres. C'était vraiment une belle course.
1: Léon Marchand au micro de France Info juste après la course. Et puis allez, on est un peu chauvin encore, on va citer aussi la médaille de bronze ce soir de Jimmy Gressier sur 10 000 mètres à l'Euro d'athlétisme. Et puis la double performance d'Elena Kola, 16 ans, première année chez les seniors pour la gymnaste championne d'Europe aujourd'hui à la poutre et en argent à la discipline du sol.
2: Eh bien merci beaucoup Paul Lonsin-Spinelli.
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2: D'ici 23h30, on fera un crochet par la route du rock. On commence dans une dizaine de minutes, dans 45 minutes, pardon, le concert des Fontaines d'ici. Mais on sera quand même avec Yann Bertrand pour découvrir ce groupe et son succès. On entendra également l'émotion de la nageuse Marie-Ambre Molu en or, championne d'Europe du 100 mètres d'eau. Mais d'abord la Belgique face aux flammes.
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2: Alors qu'en France, les Landes brûlent encore, que le Pas-de-Calais a aussi vécu un incendie cette semaine, incendie désormais fixé dans le nord du pays, on constate que ces départs de feu peuvent avoir lieu partout en raison de la sécheresse. Et justement, la Belgique est aussi touchée par un feu depuis hier. Bonsoir Pascal Mormal.
7: Bonsoir.
2: Vous êtes météorologue à l'IRM, l'Institut Royal Météorologique de Belgique. On va faire le point avec vous sur ces conditions météo exceptionnelles qui touchent le pays. Mais d'abord un point avec notre correspondante sur cet incendie en ce moment dans les Fagnes. 1600 hectares sont déjà partis en fumée dans la province de Liège. Laxmilota, le feu n'est toujours pas maîtrisé et un village vient d'être évacué.
8: Le feu continue à s'étendre dans cette zone très difficile d'accès pour les pompiers. Dans le village de Sourbrotte, 500 habitants ont dû quitter leur maison à cause des fumées. C'est une région très touristique, une réserve naturelle protégée, connue pour la beauté de ses paysages de forêts et de landes, ses randonnées. Les autorités demandent aux touristes de regagner leur location de vacances et de fermer portes et fenêtres. Les pompiers allemands apportent déjà leur aide depuis hier, mais face à l'ampleur de l'incendie, la Belgique a activé le mécanisme européen de protection civile. Deux hélicoptères néerlandais et un tchèque sont en route, de même que deux avions suédois pour prêter main forte aux pompiers belges. Le terrain est constitué de tourbe, un combustible naturel, et les camions des soldats du feu s'y enfoncent sans pouvoir progresser. La météo, un temps sec, des températures élevées et des vents changeants complique le travail des pompiers.
2: Les précisions de notre correspondante en Belgique, Laxmi-Lota. Pascal Mormal, vous êtes toujours avec nous. Je rappelle que vous êtes météorologue. On vient de l'entendre, température élevée et vent, c'est dans ces conditions météo que les pompiers doivent lutter en ce moment.
7: Oui, alors les conditions météo sont vraiment exceptionnelles pour cette région. En tout cas, il faut savoir qu'on est à près de 700 mètres d'altitude. Et hier encore, les températures ont atteint 32 degrés. Donc, on a également un niveau d'humidité qui est très, très faible. L'humidité relative était parfois inférieure à 17%. Donc, c'est très, très peu. Et on a aussi cette situation maintenant de sécheresse qui s'est installée depuis le mois de juillet dans une région qui est généralement relativement bien arrosée. Il est à peine tombé 18 mm depuis le 1er juillet. Donc,
2: c'est très peu.
7: 10% de la moyenne. Oui, c'est très très peu. Et c'est même un niveau de précipitation historique, puisqu'il faut remonter à 1911 pour trouver une période plus sèche dans la région.
2: Ah oui, ça fait quand même très longtemps qu'il n'y a pas eu une période de sécheresse aussi importante. Cet été aussi est exceptionnel en Belgique. On parle de vagues de chaleur qui se succèdent en France, évidemment. Mais vous aussi, pour vous aussi en Belgique, c'est du jamais vu.
7: Oui, c'est vrai que maintenant, depuis quelques années, on est assez fréquemment confronté à des étés de plus en plus chauds. Mais on peut dire qu'ici, 2026, c'est un peu un été hors norme. On l'a aussi vu en France, évidemment. Mais pour nous, en Belgique, le seuil de température proche de 40 degrés a été atteint pratiquement. On a eu 39 degrés en juin. Ici, début août, on avait encore des températures de 37-38 degrés. Donc, on est vraiment dans des configurations, pour la Belgique en tout cas, qui sont vraiment, on peut le dire, historiques. Et d'autant que la situation, comme je vous le dis, elle se combine à une sécheresse qui est vraiment très très importante. Et donc ce sont vraiment deux éléments qui déterminent une situation très délicate sur le front des incendies de forêt dans notre pays.
2: Et comment se présente la suite, les prochains jours? Est-ce qu'on va voir un petit peu d'amélioration?
7: Alors c'est ce qu'on espère effectivement, on attend quand même un petit peu de pluie, mais vraiment très très minime d'ici lundi, mardi, et peut-être qu'une amélioration pourrait se dessiner en seconde partie de semaine prochaine, où là on peut espérer quand même quelques pluies un peu plus régulières. Mais voilà, ça suffira probablement pas à combler les importants déficits, et on peut espérer que ça permette quand même d'atténuer un petit peu la sécheresse, au moins temporairement en tout cas.
2: En tout cas, cet incendie est d'une ampleur inédite. On l'a compris, la Belgique n'a pas du tout l'habitude finalement de voir des phénomènes aussi importants se déclarer sur son territoire.
7: Non, exactement. Là, ici, des feux déjà relativement importants se sont déjà produits par le passé, hein. Notamment en 1911. Là, on parlait d'une superficie dans la même région de 3 à 4 000 hectares qui avait été détruits par les flammes. Ici, pour le moment, on est déjà à 2 000 hectares. Donc, c'est quand même. Et le feu n'est pas encore sous contrôle. Donc, on risque de se rapprocher de cette superficie qui avait été brûlée il y a plus de 100 ans. Mais c'est vrai que de temps à autre, on a des feux de landes, de brouillères, de forêts, mais en général d'une ampleur bien moindre. Donc, le dernier feu important dans les Fagnes, c'était en avril 2011, et à l'époque on avait eu environ 1200-1300 hectares qui avaient été détruits par les flammes. Mais ici c'est un feu effectivement pour l'histoire contemporaine du pays qui est vraiment d'une ampleur inédite.
2: Ce sont les traces du changement climatique.
7: Alors incontestablement, on peut toujours évidemment y voir un lien avec une influence humaine, ça peut être une négligence ou un acte volontaire, mais le fait que les sols soient extrêmement secs, qu'on ait des températures aussi élevées, c'est vraiment un facteur qui est extrêmement aggravant et qui favorise évidemment le départ d'incendies. Voilà, il n'y a aucun doute par rapport effectivement au fait que le réchauffement climatique joue un rôle important dans la situation complexe que la Belgique connaît maintenant depuis plusieurs semaines, on peut même dire depuis plusieurs mois, puisqu'ici, les premières grosses chaleurs se sont manifestées dès la fin du mois de mai. Donc, elles confèrent vraiment à cet été 2026 un aspect tout à fait inédit.
2: Oui, parce qu'on a l'habitude de voir des incendies dans le sud de l'Europe, voilà, en Espagne, au Portugal, en France également, dans le sud de la France. Mais aujourd'hui, on voit que c'est en Belgique, que c'est aux Pays-Bas, qu'il y en a eu également en Allemagne. On voit que ça monte finalement, ces incendies. Ils montent vers le nord.
7: Oui, effectivement, il n'y a plus vraiment aucune région qui est à l'abri. Même des pays scandinaves ont connu des incendies de forêt, parfois assez spectaculaires. Effectivement, ce phénomène qui était autrefois plutôt localisé, on va dire, autour du bassin méditerranéen, ben il est franchement maintenant devenu une menace également pour des régions beaucoup plus septentrionales. Donc, on peut dire qu'en Europe, il n'y a plus vraiment une région qui est complètement à l'abri de gros problèmes au niveau d'incendies de forêt.
2: Et donc c'est l'Europe hein, qui doit venir au secours de tout le monde. On voit que l'Union européenne est mobilisée, on voit des pompiers un petit peu partout. C'est ça qu'il faut faire aujourd'hui, c'est réagir de façon collective en utilisant les moyens européens.
7: Oui, effectivement, à partir d'un certain niveau, surtout pour un pays comme la Belgique, qui n'est pas nécessairement bien équipé pour faire face à ce genre d'incendie. On ne dispose par exemple pas de Canadair. Donc on est vraiment vraiment contraint de faire appel à l'aide européenne.
2: Et
7: heureusement qu'elle est présente.
2: Pardon ? Dépendant, finalement, de cette aide ?
7: Disons qu'on est dépendant dans une certaine mesure, puisque quelque part la Belgique n'a pas un parc, je dirais, aérien suffisamment important pour pouvoir vraiment faire face à ces situations qui sont relativement malgré tout inhabituelles. On dispose de 2 hélicoptères bombardiers d'eau, mais c'est à peu près tout, et après c'est simplement des moyens terrestres. Donc c'est forcément une attaque du feu qui est beaucoup plus limitée par rapport à ce qu'on peut connaître dans un pays comme la France, où là vous avez quand même beaucoup plus de moyens pour combattre le feu. Et donc dans une mesure où on est confronté à un feu qu'on peut qualifier de méga feu, oui, on a besoin d'une aide européenne pour disposer de moyens quelque part plus performants pour combattre ce feu qui est vraiment pour l'instant un feu un peu entre guillemets hors de contrôle.
2: Et donc là en ce moment il y a des pompiers qui viennent de plusieurs pays européens en Belgique, hein, c'est ça?
7: Oui, effectivement, on a évidemment l'aide des pays voisins, c'est assez classique. On peut aussi noter que les Tchèques vont envoyer ou sont en train d'envoyer un hélicoptère. On pense également que la Suède va envoyer 2 avions bombardiers d'eau. Donc on voit que plusieurs pays européens sont en train de se mobiliser pour venir en aide à la Belgique. Et il faut savoir aussi que la Belgique est scindée en 2 régions linguistiques principales, hein, la région francophone et néerlandophone. Et on a également des appuis qui viennent de la partie flamande, donc la partie nord du pays, qui nous apporte également un précieux secours pour l'instant dans ces situations de crise.
2: Est-ce que vous craignez que ce phénomène, cet incendie, dure dans le temps et soit difficile à maîtriser dans les prochaines semaines ?
7: Alors, si on est optimiste, on peut penser qu'il va plus ou moins être fixé dans les 2 à 3 jours. Ça, c'est vraiment l'hypothèse optimiste, surtout si on peut espérer un peu de pluie qui devrait se manifester à partir de la semaine prochaine. Mais de toute façon, le feu, il devra quand même être sous surveillance, certainement pendant plusieurs semaines, car il faut savoir qu'effectivement, une grande partie de ce plateau des Hauts-de-Fagne est couvert d'une tourbière, donc il peut, en profondeur, continuer à se consumer, parfois pendant plusieurs semaines. Donc il faudra que les pompiers soient encore en permanence présents, certainement pendant plusieurs semaines, pour être sûr qu'il n'y a pas de reprise du feu.
2: Vous évoquiez une sécheresse historique. Il faudrait qu'il pleuve très longtemps pour que les sols retrouvent leur taux d'humidité à peu près normal.
7: Oui, il faudrait vraiment des bonnes pluies, mais surtout pas, malheureusement, ce qui arrive souvent en été, des pluies orageuses, parce que là, on est confronté à des pluies qui vont donner des quantités très importantes, mais en l'espace de très peu de temps. Et ce sont souvent des pluies qui, d'une part, vont ruisseler, et donc ne vont pas vraiment bénéficier au sol, et après, elles provoquent parfois des inondations. Ce qu'il faudrait, effectivement, c'est une succession de perturbations qui nous apportent, on va dire, des bonnes petites pluies de l'ordre de 5 à 10 litres par mètre carré par jour, pendant plusieurs jours d'affilée. Et en général, c'est plutôt la configuration qu'on va rencontrer en automne. Donc, il faut espérer qu'on ne doive pas attendre le mois de septembre ou octobre pour trouver vraiment des pluies significatives et pas trop violentes aussi. Parce que là, les sols sont hyper secs pour le moment, donc ils sont très imperméables. Et des pluies vraiment orageuses, elles n'auront pratiquement aucun bénéfice pour les sols, en fait.
2: Mais les pluies que l'on espère là pour les prochains jours, pour les prochaines heures, elles ne seront pas suffisantes, évidemment.
7: Dans un premier temps, elles ne seront certainement pas suffisantes, mais on peut quand même espérer au moins qu'elles permettent déjà une atténuation de la situation et qu'elles permettent certainement de stabiliser le front des incendies qui, espérons-le, soient déjà plus ou moins maîtrisés d'ici mardi, mercredi.
2: Merci beaucoup Pascal Mormal, météorologue à l'Institut Royal Météorologique de Belgique.
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2: L'info en une minute à 23h20, Paul Lonsin-Spinelli. Les flammes n'avancent plus dans les Landes, mais la prudence reste de mise.
1: Ouais, la surface parcourue autour de Luglon par les flammes est toujours bloquée à 1600 hectares depuis ce matin. 550 pompiers restent déployés pour tenter de fixer l'incendie. Il a confirmé les mesures d'urgence pour les éleveurs et cultivateurs touchés par la sécheresse. Et Sébastien Lecornu veut en faire encore plus pour aider l'agriculture. Le Premier ministre a aussi affirmé aujourd'hui que le projet de budget 2027 présenté fin septembre Londres comprendra des mesures de soutien et d'investissement pour le secteur. Deux personnes ont été tuées dans un glissement de terrain provoqué par une inondation dans le nord-ouest de l'Espagne aujourd'hui. Deux bébés ont également été blessés. Et puis décidément, le Paris Saint-Germain accélère sur le marché des transferts après avoir officialisé ce matin l'arrivée de Ferran Torres, unique buteur de la finale de la Coupe du Monde avec l'Espagne. Le PSG confirme la venue de Mika Götze en provenance de l'Ajax Amsterdam. L'ailier belge de 21 ans signe pour 55 millions d'euros.
2: France Info. Trois nouvelles médailles au compteur de l'équipe de France de natation ce soir. Une en or pour Léon Marchand sur 200 mètres papillon et une autre de la plus belle des couleurs autour du cou de Marie-Ambre Molu, championne d'Europe du 100 mètres d'eau. C'est sa troisième médaille cette semaine. On écoute sa réaction tout à l'heure au micro de France Info.
9: Je sais pas si j'ai tout réussi. La fin était super compliquée. Je voyais des étoiles. Et je me suis dit, je peux pas lâcher maintenant là. Il reste vraiment rien, je peux pas lâcher, je dois tout donner. Donc c'était pas une course facile. J'étais stressée, on va dire. Toute la journée, même hier, je vais vous mentir, j'étais stressée. Je commençais à ressentir mes courses précédentes dans mes jambes, voilà. J'étais pas tout à fait sereine. Donc voilà, un peu de peur. Voilà, un peu de peur. J'avais un peu peur, mais je suis contente que ce soit bien passé. Et puis à l'arrivée, j'ai l'impression peut-être plus de soulagement que de joie finalement. Bon, c'est bizarre, mais je suis contente.
4: À 20 ans, à domicile en plus, avec ce titre, vous changez de dimension. Qu'est-ce que ça vous fait? Comment vous le vivez?
9: Je suis très contente. Je sais pas, je réalise peut-être pas, mais je suis juste contente d'avoir apporté une médaille encore à cette équipe de France. Encore une Marseillaise ici à Saint-Denis, donc ça, ça me fait super plaisir. Et puis aussi dans l'optique des Jeux Olympiques de 2028, je pense que c'était le moment de prendre cette trajectoire-là pour pas rater le train, quoi. Donc je suis une bonne lancée, je pense que ça va me donner énormément de motivation, ça va nourrir mes ambitions. Donc c'est surtout ça de gagner aujourd'hui, je pense. Voilà. Il y a mon copain qui est venu des États-Unis, ma famille du côté de ma mère qui est venue de Grèce. C'est peut-être un peu personnel, mais ma grand-mère qui a perdu mon grand-père il n'y a pas si longtemps que ça et qui est en deuil et qui porte du noir, mais aujourd'hui elle a porté de l'or pour moi. Donc ça m'aime beaucoup, je ne sais pas comment.
2: L'émotion de Marie-Ambre Molu avec Aymeric Bravard. Pauline Mailleux, autre Française en lice, est-elle arrivée troisième? Soirée parfaite pour les Françaises. Demain, ce sera la dernière journée de ces championnats d'Europe. Nous les vivrons évidemment sur France Info. Un peu de musique pour nous accompagner ce soir. Nous sommes à Saint-Malo pour la fin de la 34e édition de la Route du Rock avec un concert exceptionnel pour clore la soirée. La soirée qui est à guichet fermé, c'est assez rare pour le préciser. Et ce qui attire aujourd'hui, c'est un groupe qui a explosé ces dernières années, les Fontaines D.C. Bonsoir Yann Bertrand.
10: Bonsoir.
2: Vous suivez le festival pour France Info, alors pourquoi une telle attente autour de ce groupe ?
10: Eh bien, il y aura 12 000 personnes massées devant la grande scène. En effet, tout à l'heure, une soirée complète depuis bien longtemps. Ce soir, Grian Chatten, chanteur charismatique, et ses quatre compagnons de Fontaines D.C. auront une vue bien différente que lors de leur dernière venue à la Route du Rock en 2022. Il faut dire que depuis, et notamment avec la sortie de Romance, leur quatrième album en 2024, eh bien, tout a explosé pour eux.

0: avec un virage plus pop dans leur musique. Eux qui étaient étiquetés post-punk à leur début il y a 10 ans, ils atteignent les cimes des classements et placent des morceaux qui deviennent des tubes dans plusieurs films et séries. En parallèle, ils développent une imagerie qui parle à leurs fans, sombre dans l'attitude mais pleine de couleurs, tout en n'hésitant pas à s'engager, eux qui, comme de nombreux autres groupes irlandais, affichent le drapeau palestinien sur leurs amplis à chaque concert. Ils sont aussi la tête de pont d'une déferlante irlandaise sur le monde, avec une multitude de groupes programmés dans chaque festival, le résultat notamment d'une politique culturelle très incitative chez eux. Aujourd'hui, Fontaines D.C., on peut le dire, est tout simplement l'un des plus grands groupes de rock au monde.
1: Et c'est donc peut-être la dernière fois qu'on les voit dans un festival à taille humaine, Yann.
0: Oui, c'est fort possible. Et d'ailleurs, le directeur de la Route du Rock, François Floret, a encore du mal à réaliser qu'ils ont accepté de venir cette année.
2: Oui, c'est vrai que on se pince un peu. Après, qui aurait pu penser que ça prenne autant d'importance, autant de volume? C'est un groupe qu'on a déjà fait deux fois, qu'on adore. Donc, on a toujours cru en eux. De là à penser qu'ils allaient faire des stades, parce que c'est sans doute ce qui va arriver. Mais là, oui, c'est incroyable, c'est fabuleux. Et puis surtout, j'ai la faiblesse de penser que y a quand même un retour un petit peu de leur part. Ils se disent qui a misé au début sur nous? Je pense qu'ils se sont dit, bon, si on doit faire une date en France, voilà, j'ose espérer que c'est ça.
0: Et chance supplémentaire pour le festival, le groupe est là alors que les choses bougent en coulisses. Ce soir, ils devraient jouer deux nouveaux morceaux sur scène, dont l'un, Marianne, se dévoile en 30 secondes sur les réseaux sociaux du groupe depuis hier.

Et cela veut dire forcément que l'annonce du cinquième album de Fontaines d'ici n'est plus très loin. C'est l'affaire de quelques jours pour une sortie avant la fin de l'année. Dans la foulée, une tournée certainement gigantesque dans les plus grandes salles européennes, bien loin de 2019, et leur premier passage à la route du rock alors qu'il n'était encore que de belles promesses.

0: Merci beaucoup Yann Bertrand, et les plus chanceux pourront donc voir les Fontaines d'ici eh bien dans un quart d'heure à la Route du Rock. La météo et un nouveau journal arrivent.
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0: Loïc Rousseval.
5: Ce soir et cette nuit, le temps sera très orageux, surtout dans le sud-ouest, avec un faible risque de grêle, mais des rafales de vent pouvant aller jusqu'à 90 km/h en pointe. Pour demain matin, les passages nuageux seront plus fréquents du sud-ouest jusqu'au nord-est, avec quelques ondées très localisées. Des nuages bas matinaux sont prévus sur la Normandie, vers la côte aquitaine, ainsi qu'au pied des Pyrénées. Mais sur les autres régions, une matinée très ensoleillée. Demain après-midi, le ciel sera changeant, avec des averses orageuses localement sur une large moitié sud, mais des éclaircies sur un tiers nord et pour les vacanciers sur l'arc méditerranéen, avec la tramontane qui reviendra, qui soufflera modérément. Enfin, les températures matinales resteront douces, mais seront en baisse sur la façade ouest du pays. Les maximales vont surtout baisser dans le nord-est, où par endroits, nous allons perdre 5 degrés par rapport à aujourd'hui. Météo France annonce cette fois-ci 32 degrés à Metz et à Dijon, 26 au Havre, encore 31 degrés dans les rues de Paris, mais 36 à Nîmes.
0: Merci d'écouter France Info, il est 23h30. L'info, Anne Pinzon-Dussel.
6: Dans les Landes, l'incendie n'est toujours pas fixé. 550 pompiers sont mobilisés sur ce feu qui a déjà parcouru 1600 hectares au nord-est de Mont-de-Marsan. Cet après-midi, l'incendie n'a pas évolué. Les conditions étaient plutôt favorables aux pompiers, mais ça va prendre encore du temps, prévient la préfecture. En Belgique, il y a un feu aussi, 2000 hectares brûlés, du jamais vu dans le pays. Les fumées et les odeurs de brûlés sont allées jusqu'en Moselle ce soir. La préfecture prévient qu'il n'y a pas d'incendie en cours dans le département et qu'il ne faut donc pas saturer les lignes téléphoniques des pompiers. Il va falloir attendre la fin de la semaine prochaine pour s'en débarrasser définitivement ou presque, mais la canicule commence à reculer en France. Demain, il y aura encore 28 départements en orange contre 64 aujourd'hui. C'est dans le sud-est et dans l'est qu'il fera encore très chaud. Ailleurs, on recommence à respirer. Un homme de 32 ans a été interpellé dans le Vaucluse après la découverte du corps de sa mère. Il a été placé en garde à vue, fait savoir le parquet de Carpentras. Le corps de la victime a une plaie à la gorge et d'autres sur le visage. En garde à vue, son fils, qui est placé sous curatelle, a reconnu l'avoir tué. Après le séisme qui a frappé son pays, le président colombien, fraîchement élu au début du mois d'août, demande à Donald Trump la suspension temporaire des droits de douane. Depuis le mois de juillet, les taxes sur les produits colombiens sont passées de 10 à 12,5%, sauf pour certains produits comme le café ou le pétrole. Le tremblement de terre aux États-Unis, en Colombie, a fait près de 300 morts, 320 disparus et 4000 blessés. Il y a aussi près de 13 000 logements qui ont été détruits dans le pays. Une folle soirée pour les nageurs français. Léon Marchand a décroché son premier titre européen. Médaille d'or sur le 200 mètres papillon. Médaille d'or aussi pour Marie-Ambre Molu sur le 100 mètres d'eau. C'est sa troisième médaille de la semaine. Elle a battu le record européen ce soir. Et Pauline Mailleux, elle, est arrivée troisième et décroche le bronze. Une très mauvaise entrée en lice pour Novak Djokovic au Masters 1000 de Cincinnati. Il a été battu dès son premier match par l'Argentin Thiago Tirante, qui est 50e mondial. Félix Lebrun, lui, est qualifié pour les demi-finales du Grand Smash d'Europe avec son frère Alexis. Ils ont remporté le trophée en double de ce tournoi qui est en tennis de table, l'équivalent d'un tournoi du Grand Chelem.
0: Merci beaucoup, Anne Pinzon-Dussel. À suivre sur France Info. La situation du feu dans les Landes et les difficultés rencontrées par les pompiers. Reportage dans une dizaine de minutes. Mais d'abord, en Afghanistan, les femmes sont de moins en moins visibles en cette journée anniversaire pour les talibans.
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0: Des fanions, des panneaux dans les rues de Kaboul qui célèbrent 50 pouvoirs. Les talibans sont revenus à la tête de l'Afghanistan le 15 août 2021. Depuis cette date, dans le pays, la population vit au rythme de restrictions, interdiction d'écouter de la musique, de regarder des films ou de la fiction, obligation de porter la barbe pour les hommes et de se couvrir entièrement pour les femmes. Des femmes qu'on voit de moins en moins dans l'espace public, ni dans les parcs, ni dans les salles de sport, par exemple. Bonsoir Élise Blanchard.
7: Bonsoir.
0: Vous êtes photojournaliste, vous avez publié « Dans la maison d'un taliban » aux éditions Le Cherche Midi, récit de 3 années au sein de la famille d'un taliban que vous avez rencontré lors d'un reportage. Élise Blanchard, on va évoquer avec vous le quotidien des femmes dans le pays, puisque 150 décrets régissent leur vie. Ces conditions de vie pourraient, à l'avenir, être reconnues comme un crime contre l'humanité en raison de la pression mise par des ONG qui se battent pour que les talibans ne soient pas reconnus. Les explications de Valérie Crova.
8: Quand une délégation talibane s'est rendue à Bruxelles en juin pour discuter du renvoi d'Afghans dans leur pays, le sang de Ferechta Abbasi, chercheuse afghane pour Human Rights Watch, n'a fait qu'un tour.
9: Les inviter sans même évoquer les droits des femmes, c'est absolument dangereux, parce que c'est exactement ce que veulent faire les talibans. Ils veulent parler de questions techniques sans que vous immisciez dans les droits des femmes. Cela a conféré du prestige aux talibans. Ils ont qualifié cette réunion de première visite historique dans l'Union européenne.
8: Les talibans sont en quête de légitimité. Seule la Russie les reconnaît officiellement. La Chine a nommé un ambassadeur à Kaboul. Le Pakistan, l'Iran et les pays d'Asie centrale accueillent des diplomates afghans pour faciliter leurs relations commerciales. Quant aux pays occidentaux, aucun ne prendra le risque de se compromettre avec un régime qui réduit au silence une partie de sa population. C'est du moins ce que veut croire Ferechta Abbasi.
9: Le coût de la reconnaissance des talibans est trop élevé. En raison de ce qu'ils font, l'Afghanistan reste le seul pays au monde où ces femmes et ces filles n'ont pas accès à l'enseignement secondaire et supérieur.
8: Les deux mandats d'arrêt délivrés par la CPI l'an dernier pour persécution de genre, dont un à l'encontre du chef suprême des talibans, n'ont pas eu d'incidence sur le sort des Afghanes, toujours invisibilisés dans la société.
0: Valérie Crova de la rédaction internationale de Radio France. Élise Blanchard, vous qui avez passé du temps à photographier la vie dans ce pays, pouvez-vous nous décrire comment vivent ces femmes aujourd'hui, ce qui a changé en 5 ans ?
7: Il y a beaucoup de choses qui ont changé. C'est pas toujours visuel, c'est pas toujours frappant. Et ça dépend évidemment des lieux. Moi, ce qui me choque le plus, évidemment, ce n'est pas quelque chose qu'on voit dans la rue tout de suite, c'est que les filles ont été bannies de l'enseignement secondaire et de l'université. Ce qui a été très difficile, c'est qu'en fait, sur le fond, c'est passé d'une période où les talibans disaient que ça allait rouvrir, que c'était temporaire. Et je pense vraiment qu'une énorme partie des talibans qui veulent la normalisation du pays, qui veulent une meilleure économie, y croyaient vraiment. Je ne sais pas si c'est par croyance, par conviction pour les talibans qui, eux, ont leurs filles à l'étranger qui étudient, ou si c'est par opportunisme. Mais en tout cas, les premières années, il y avait vraiment une impression que ceux du gouvernement à Kaboul voulaient rouvrir. Donc il y avait encore cet espoir que ça arriverait, qu'une fois qu'ils auraient mis une manière de le faire, que ça arriverait. Et en fait, là, on est 5 ans plus tard et ce n'est pas arrivé. Donc ça veut dire que les adolescentes, que les jeunes femmes qui pensaient qu'il y avait encore de l'espoir, là, elles l'ont perdu. Et même si ça ne représente pas toutes les Afghanes, parce qu'il faut toujours se rappeler qu'il y a beaucoup d'Afghanes qui n'avaient pas accès à l'école avant, que ce soit à cause de la guerre ou parce qu'il n'y en avait pas, celles qui avaient accès, il y a deux extrêmes, en fait. Il y en a qui se battent, certaines font les deux, mais il y a cet extrême où je les ai vues parce que j'ai passé beaucoup de temps à les suivre pour vraiment illustrer leur quotidien. Voilà. Et il y en a, elles se battent pour survivre psychologiquement, économiquement. Donc, elles vont ouvrir des ateliers de couture pour gagner un peu d'argent et donner des emplois et apprendre des métiers aux autres femmes et filles.
0: C'est une sorte de résistance.
7: Elles vont donner des cours dans des écoles primaires. Elles font tout pour s'occuper, aller que ce soit à l'école coranique, mais pour apprendre quelque chose, passer des diplômes, discrètement aller apprendre l'anglais dans des centres. Voilà, elles font tout pour s'occuper et dire « je vais tenir ». Et elle garde espoir. Et ça, c'est incroyablement impressionnant. Mais de l'autre côté, d'ailleurs, il y en a une qui est dans mon livre. Il y a des ados, peut-être des jeunes femmes aussi, mais moi, j'ai vu des ados qui font des tentatives de suicide. Il y a une crise du suicide. Et on peut s'imaginer, moi, je fais toujours la comparaison, si nous, adolescentes, on se rêvait, on se rêve chacune de quelque chose. On avait des rêves, je serais pilote, je serais juge, etc. Et que d'un coup, On y croyait vraiment, on nous disait, bah en fait non, tu vas être femme au foyer, tu travailleras pas, c'est fini. Enfin, je sais pas comment c'est supportable, c'est de la torture, et c'est là que oui, ça peut être vu comme un crime contre l'humanité, c'est de la torture. Donc ça, moi, c'est le plus gros changement, c'est voir les femmes et les filles que je connais tomber dans la dépression ou se faire enlever tous leurs droits. Après, le deuxième changement, c'est qu'il y a certains emplois qu'elles peuvent toujours avoir, mais il y a beaucoup, beaucoup d'emplois qu'elles ne peuvent plus avoir, évidemment, donc beaucoup moins de femmes dans certaines structures, surtout au gouvernement. Au gouvernement, on les voit juste pour fouiller les femmes à l'entrée des ministères, mais sinon, c'est tout. Donc, plus aucun emploi avec des positions de pouvoir. Et quand elles ont des emplois, c'est souvent parce qu'ils veulent quelqu'un séparément pour s'occuper des femmes. Par exemple, il va y avoir des banques où il y a une section séparée pour les femmes, en fait. Donc, les femmes travaillent, mais elles travaillent que pour les femmes. Donc, ça reste très séparé quand c'est le cas. Donc voilà, l'emploi est extrêmement restreint. Et même ça, c'est pas du long terme, parce que puisqu'elles vont plus à l'université, elles vont plus être formées aux rares emplois qu'elles occupent encore.
10: Et on les voit plus plus dans la rue, on les voit plus dans les salles de sport, dans les lieux publics, finalement. Elles sont où, en fait, les femmes? Elles sont toujours dans leur maison?
7: Ben voilà, justement, moi, ça m'a choquée, parce qu'en marchant dans la rue à Kaboul, je vois moins en moins de femmes. Je vois vraiment, vraiment moins en moins de femmes. On va les voir dans les magasins, mais plus dans la rue, plus dans les parcs, évidemment. Donc, elles sont à la maison, quoi. Elles vont être dehors quand il y a quelque chose à faire, pour aller au magasin, pour aller faire un truc, aller chez la famille, etc. Mais on ne les voit plus dans les rues, quoi. Elles disparaissent absolument.
10: Vous avez aussi rencontré un taliban. Son prénom, c'est Arman. Il vous a ouvert les portes de chez lui. Et là, vous avez rencontré un homme plein de paradoxes, finalement.
7: Oui, voilà. Il y a plein de talibans avec des personnalités différentes et des visions différentes de leur gouvernement et des raisons différentes pour avoir rejoint le mouvement. Arman, lui, il était très particulier dans le sens où il avait rejoint le mouvement à 14 ans en réaction aux frappes qui tuaient des civils, à cette impression d'être envahi pour qu'on lui... Enfin, ce que les talibans lui disaient dans son village, en fait. Et donc, il avait fait ce qu'ils appellent le djihad. Et là, il en sortait. Et moi, ce qui m'avait interloqué, choqué, c'était de l'avoir vu avec ses filles, à quel point il les aimait, à quel point il se comportait comme un papa aimant, avec sa femme aussi. Sa femme est plus talibane que lui. Elle est dans l'histoire parce qu'elle vient d'une famille vraiment talibane. Et enfin, je dis elle est plus talibane que lui. Elle n'est pas d'accord avec ce qu'ils font, mais elle est plus rigide dans son interprétation de l'islam. Donc, ça m'a vraiment perturbée, en fait, de voir ces contradictions en lui. Et lui, il savait pas trop, en fait, parce qu'il avait pas vraiment étudié. Et donc, quand on discutait sur est-ce que tu penses que ça c'est juste ou c'est pas juste, il savait pas trop, en fait. Il savait pas trop, il changeait d'avis, il disait attends, je dois appeler le mollah pour vérifier. Et j'ai trouvé ça très, aussi très perturbant, en fait, parce que ça veut dire qu'il peut y avoir une règle. Et si on dit ce genre de soldats talibans, c'est dans le Coran, c'est comme ça, c'est l'émir qui le dit, ils vont dire oui, oui. Mais si on leur disait c'est pas dans le Coran comme ça, et que c'est pas ça la règle, ils accepteraient aussi, en fait. C'est cette malléabilité des soldats qui ont rejoint le mouvement pour des raisons qui n'étaient pas forcément de vouloir que les femmes souffrent. Mais encore une fois, je parle de lui, je ne généralise pas à tous les talibans. Hein. Je ne fais pas l'apologie des talibans, parce que voilà, ce qu'ils font, c'est un crime contre l'humanité.
10: Et Élise Blanchard, vous travaillez également sur ces familles qui vendent leurs filles pour survivre. C'est un phénomène qui augmente depuis le retour des talibans.
7: Oui, après moi, l'angle que j'ai fait, parce que ça fait des années que je travaille là-dessus et je viens de préparer une exposition, moi, je me concentre sur le fait qu'en fait, avec le réchauffement climatique et les sécheresses et la pauvreté que ça engendre pour les gens qui dépendent de la pluie pour survivre, pour leurs champs, pour leur bétail, en fait, ça a augmenté. Il y a beaucoup de gens qui l'auraient peut-être fait quoi qu'il arrive ou non, qui le font parce qu'ils n'ont plus d'argent et donc leur manière de survivre, c'est la dot. Et donc, c'est de vendre leurs filles, quoi. Ils ne le font pas parce qu'ils le veulent, ils le font pour survivre économiquement. En fait, ils les vendent ça peut être à 3 mois, à 6 ans, à 7 ans. Et en général, ils attendent que le prix ait été payé. C'est vraiment un système économique, quoi. C'est devenu des pièces dans un système économique, les fillettes. Et en fait, après, en général, c'est vers 11-12 ans, elles partent chez leur mari. Parce qu'en fait, ils attendent la puberté pour qu'elles puissent avoir des enfants. Parce que sinon, pour eux, ça sert à rien d'avoir une bouche de plus à nourrir si elle peut pas avoir des enfants et prendre soin de la maison. Et donc, elles tombent enceintes très jeunes. Et ces filles, même ce qui est choquant, c'est que même si les écoles rouvraient, le secondaire, elles ne pourraient pas y aller, en fait. Parce qu'elles seront déjà des mères et des femmes au foyer, quoi. Et ça touche à quelque chose que je trouve très, très grave. C'est que pendant que les écoles, que la fermeture des écoles se normalise, on se dit, c'est comme ça en Afghanistan. Il y a l'aide humanitaire qui est complètement, qui descend, qui chute, alors que les besoins montent. Et les Américains ont été le premier à le faire de manière très extrême, mais c'est pas que eux, en fait, l'Europe, etc. Et donc, en fait, les femmes, en disant oui, on les aide pas, on n'aide pas le gouvernement parce qu'on n'aime pas les talibans, où il n'y a plus de fonds, etc., elles souffrent extrêmement de l'économie. Parce que voilà, on le voit là, les gens n'ont pas d'argent, donc ils vendent leurs filles. Elles souffrent, elles mangent pas bien, elles sont pas en bonne santé, elles souffrent de malnutrition. Et ça, c'est très grave. Je me souviendrai toujours, il y a une femme qui m'a dit « Non, mais si ma fille, elle meurt de faim, de toute façon, elle pourra pas aller à l'école. »
10: Mais parce que le pays, Élise Blanchard, se porte mal depuis 5 ans économiquement.
7: Oui, bon, il y a les talibans qui tentent de donner cette impression que ça va bien en élevant les taxes, en enlevant, ils disent, la corruption dans le système de taxes. Donc, ils font vraiment du boulot pour essayer de gagner de l'argent. Ils structurent le marché, par exemple, des émeraudes. Donc, ils font marcher leur truc. C'est pas comme si tout s'était écroulé, ce qui est perturbant d'ailleurs. Mais l'économie, elle s'écroule parce qu'il y a des sanctions, il y a de grosses sanctions économiques sur l'Afghanistan. Il y a beaucoup moins de main-d'œuvre qualifiée. Enfin, oui, l'économie est en très mauvais état. Et à ça, on ajoute les catastrophes climatiques, les tremblements de terre et le fait aussi qu'il y a des millions d'Afghans qui ont été renvoyés d'Iran et du Pakistan. Donc, il faut intégrer des millions de nouvelles personnes quand le pays est déjà mal en point. Il n'y a pas d'emploi, enfin pas assez. Donc non, c'est une catastrophe totale sur le plan humanitaire et économique. C'est vraiment grave.
10: Bien, merci beaucoup, Élise Blanchard, photojournaliste pendant 7 ans en Afghanistan. Je rappelle que vous avez publié « Dans la maison d'un taliban » aux éditions Le Cherche Midi.
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10: On file dans les Landes, dans une minute, le temps de l'essentiel de l'info à 23h44. Anne Pinzon-Dussel, la Belgique vit actuellement le plus gros feu de son histoire.
6: La surface parcourue, 2000 hectares, c'est évidemment beaucoup moins que les surfaces brûlées cet été en France, mais la Belgique n'a jamais connu ça. Des évacuations ont eu lieu dans l'est du pays aujourd'hui et les fumées se propagent dans plusieurs secteurs de la Moselle en ce moment, prévient la préfecture. En Espagne, il y a eu une inondation dans le nord-ouest du pays et un glissement de terrain. Deux femmes de 60 et 80 ans sont mortes. Deux bébés ont été blessés. Une médaille de bronze ce soir pour Jimmy Gressier sur le 10 000 mètres. Le Français champion du monde sur cette distance décroche sa première médaille européenne ce soir à Birmingham. Premier titre européen pour Léon Marchand. Lui, il a remporté la médaille d'or sur le 200 mètres papillon. Médaille d'or aussi pour Marie-Ambre Molu sur le 100 mètres d'eau et médaille de bronze pour Pauline Maillot sur le même podium.
10: Info. Le feu de Luglan n'est pas fixé, mais il ne progresse plus. 1600 hectares brûlés dans les Landes à 25 km de Mont-de-Marsan. Grégoire Lecalo, vous êtes sur place pour France Info et vous pouvez constater que ce qui rend le travail des pompiers difficile, ce sont ces reprises de feu incessantes.
11: Ça brûlait à 50 mètres, ça arrivait jusque là. On a eu de la chance.
12: Duncan nous emmène au fond du jardin de sa belle maison landaise au milieu des bois. Quelques minutes sans rien à signaler, passer à regarder les arbres et la pelouse calcinée.
11: C'est toujours dangereux, ça peut repartir n'importe quand.
12: Et c'est en revenant vers la maison que soudain...
11: Ça brûle.
12: Des flammes dans les bois, pratiquement tout de suite, elles s'attaquent à une grange et montent à plus de 2 mètres. Un feu surgit du sol sans signe avant-coureur.
13: Non, 18. Tu fais 18.
11: Ça marche pas, 18. Ça passe pas.
13: 1973, 18.
12: Prévenus, les pompiers envoient des camions lourds. Les canadaires passent en reconnaissance dans les panaches de fumée.
11: Il faut qu'ils éteignent ça avant que ça touche la maison. Vous voyez comme ça peut reprendre en littéralement 2 minutes. On a passé devant, il n'y a pas de flamme. Et 2 minutes après, il y a des flammes.
12: Les pompiers vont devoir faire beaucoup d'efforts pour éteindre cet embrasement né en quelques secondes. Ce scénario, il s'est produit des dizaines de fois dans la journée. Les reprises de feu sont un danger permanent. Olivier Servin de l'association DFCI, Défense des forêts contre l'incendie, des volontaires, connaisseurs des forêts qui épaulent les pompiers.
14: Quand les pompiers interviennent, c'est pas pour laisser brûler complètement, pour mieux le maîtriser dans un premier temps, et ensuite pour l'éteindre. Donc, il reste du combustible imbrûlé. De plus, on a dans les Landes de la tourbe enterré dans le sol. Et cette tourbe, elle brûle, alors elle brûle en surface, et tout doucement, quand elle a plus, il n'y a plus rien à brûler en surface, elle brûle en profondeur, et elle brûle tout doucement, puisqu'elle a peu d'oxygène, et de temps en temps, il suffit qu'elle ait un petit excès d'oxygène, la combustion s'active, et là, vous avez à nouveau une reprise de feu.
12: Les températures à plus de 30 degrés, l'humidité à moins de 30%, et le vent forme l'allumette qui va embraser ces feux qui couvent dans la tourbe de la forêt landaise.
10: Un reportage de Grégoire Lecalo dans les Landes pour France Info. Alors il y a cet incendie et la chaleur n'aide pas, on l'a bien compris. Ce soir, 64 départements sont toujours en vigilance orange canicule sur la carte de Météo France. On continue de subir ces températures dans le pays, dans la capitale. Les touristes en souffrent également. Ils font le plein de bouteilles d'eau, traquent les endroits climatisés et vont même jusqu'à annuler certaines visites. Claire Loilier, en haut de la butte Montmartre, tout le monde s'adapte.
15: Pour sortir de la station de métro de Montmartre, la plus profonde de Paris, il faut monter 176 marches. Alors arrivée en haut, Angeli n'en peut plus. Il fait beaucoup trop chaud pour cette touriste allemande. Elle s'assoit sur un banc.
16: Lot of stairs.
17: Il y avait beaucoup de marches. Je ne savais pas qu'il y en avait autant. Donc là, on fait une pause et après, on ira au Sacré-Cœur.
15: C'est encore 10 minutes de marche en montée alors qu'il fait 34 degrés aujourd'hui à Paris. Heureusement, la mère d'Angeli est bien équipée.
18: J'ai de l'eau, des pains de glace et un ventilateur.
15: L'eau, c'est justement le problème pour Priscilla. Cette touriste espagnole trouve que Paris en est particulièrement dépourvu.
19: On trouve qu'il manque des infrastructures pour lutter contre la chaleur. Il y a vraiment beaucoup de gens et il faudrait plus de fontaines, de points d'eau pour que les gens puissent s'hydrater. L'hydratation, c'est très important. Nous sommes arrivés sur place à 8h du matin et en 2-3 heures sur place, on n'a trouvé qu'une seule fontaine.
15: D'ailleurs, la chaleur l'a forcé à adapter son programme.
19: Certains lieux étaient fermés à cause de la chaleur. On n'a pas pu visiter des monuments qu'on avait vraiment envie de voir, comme la Tour Eiffel. On avait réservé des billets pour aller tout en haut de la Tour Eiffel et on a reçu un email disant que la visite était annulée à cause de la chaleur.
15: Martin et Yonaka, eux, ont pu visiter tous les monuments de leur programme. Mais ces touristes néerlandais retiendront surtout le paysage marqué par la sécheresse.
20: All the trees are very dry and brown.
21: Tous les arbres ici sont très secs et marrons. Aux Pays-Bas, il fait chaud, mais pas aussi chaud qu'ici. Nous sommes allés dans un parc à côté de Notre-Dame et nous avons vu que tous les arbustes étaient très secs. Je trouve que c'est vraiment dommage pour la nature.
20: And I think it's a pity for all the nature here.
15: Plus que la sécheresse, c'est la chaleur exceptionnelle qui choque Rousse et Edward, des Américains venus visiter l'Espagne et la France.
22: J'étais surpris, mais en fait, il fait plus chaud ici à Paris qu'à Madrid.
23: J'ai remarqué que certains cafés n'ont pas la clim, ou alors elle est très faible. Et certains ont juste un ventilateur.
15: Cette Californienne a beau être habituée à la chaleur, elle regrette presque de visiter Paris en plein été.
24: We planned this trip for a while. For over a year.
23: Ça fait longtemps qu'on organise ce voyage. Ça fait plus d'un an. Donc on ne pouvait pas changer d'avis. Mais je pense que si j'avais su, je serais sans doute venue plutôt au printemps ou en automne. Mais pas en été, parce qu'il fait vraiment trop chaud.
15: Cette Américaine compte d'ailleurs conseiller à ses amis de venir plutôt en septembre ou en octobre.
10: Reportage de Claire Loalier pour France Info. Le choix culture à présent sur France Info. Matteo Maestrachi, on parle cinéma avec vous ce soir et du film Soudain en salle depuis mercredi, tourné en France par le japonais Ryusuke Hamaguchi avec Virginie Efira.
25: Certaines personnes, dont je fais partie, ne tiennent pas nécessairement à séparer le travail et la vie privée.
26: Soudain suit la trajectoire de deux femmes a priori assez différentes et nous présente d'abord Marie-Lou, Virginie Efira, directrice épuisée d'un EHPAD atypique qui s'appelle le Jardin de la Liberté et qui tente d'y développer le concept d'humanitude qui, malgré son nom étrange, est une notion qui existe vraiment, approche qui consiste à replacer l'humain et la bientraitance au cœur de l'accompagnement des plus âgés. L'autre personnage féminin, c'est Marie, jouée par Tao Okamoto, metteuse en scène japonaise en séjour à Paris pour y présenter sa pièce. Elle souffre d'un cancer et la rencontre entre ces deux femmes et leurs deux cultures, c'est ce qui a entre autres intéressé le réalisateur japonais Ryusuke Hamaguchi qui transpose et adapte ici un livre de correspondance entre deux intellectuelles japonaises. Il nous explique pourquoi il a voulu tourner en France.
27: Disons qu'en France, il y a toute cette tradition qui existe aussi grâce à Jean Eustache ou Éric Rohmer, où il y a ce film très verbal, ces films très verbaux où la parole prime et que cela pouvait être considéré comme un divertissement. Et je me suis donc dit que le fait de le filmer en France pouvait me donner un lieu, un média qui pourrait porter ça.
26: L'excellente performance des deux comédiennes, l'alchimie qui se dégage de leur duo, a été justement récompensée au Festival de Cannes par un double prix d'interprétation féminine. Et il faut reconnaître que voir et entendre Virginie Efira parler couramment japonais pendant 30-40 minutes du long métrage est assez bluffant. Dans le film, cela s'explique par le master qu'elle a fait au pays du soleil levant. L'actrice belge a parlé de cette préparation pour ce rôle et d'apprentissage de la langue en conférence de presse à Cannes.
28: J'ai appris
0: Enfin, j'ai appris un alphabet. Quand j'ai connu tout l'alphabet, et tous les sons et tous les hiragana, j'ai cru que je savais lire en japonais. Puis on m'a expliqué qu'en fait, il y en avait plusieurs d'alphabets. Donc je sais lire comme quelqu'un qui a 12 ans, c'est déjà quelque chose. Et c'est vrai que c'était beaucoup de travail, mais quelle joie d'avoir la chance de pouvoir le faire, quoi. Voilà. Et en plus, quand même, une fois qu'on joue en japonais, c'est comme ce sont des scènes assez... et Tao en français, et puis même dans nos langues respectives, ce sont des scènes assez longues. Et Ryusuke, quand ça ne va pas à l'intérieur d'une scène, on la reprend depuis le début. Voilà, donc il faut vraiment connaître son texte.
26: Soudain parle donc de soins, de vieillesse, de dépendance, aussi de théâtre ou encore des conséquences du néolibéralisme. Mais c'est bien cet établissement pour personnes âgées qui est au cœur du film. Avec un personnel qui craque, un manque de moyens, l'agence régionale de santé qui regarde ce concept d'humanitude d'un œil plutôt dubitatif, Ryusuke Hamaguchi a tenu à montrer ses difficultés et notamment l'opposition entre Marie-Lou et Sophie, une infirmière très remontée qui n'y croit plus.
27: Évidemment que la relation principale que l'on voit entre les deux personnages principaux, Marie et Marie-Lou, ça c'est presque un coup de foudre amical et il y a beaucoup d'amour entre les deux. Mais par contre, on voit une certaine adversité au niveau du sujet, de l'autre sujet cœur qui est l'humanitude. Et je considère que l'adversité dans une histoire est un procédé efficace pour mieux faire comprendre au public les enjeux qui existent dans ce sujet. Et donc mon but n'était absolument pas d'éliminer cet aspect. Au contraire, nous voyons que donc il y a Marie-Lou et Sophie qui ne s'entendent pas, bien que leur motivation de mieux prendre soin des résidents existe, et c'est juste qu'elles n'arrivent pas à se comprendre, et que c'est aussi ce processus que j'ai quand même voulu mettre en scène.
26: Après Drive My Car en 2021, qui lui a valu un prix du scénario sur la Croisette et plus tard un Oscar du meilleur film étranger, le cinéaste japonais est donc reparti du Festival de Cannes 2026 avec une nouvelle distinction partagée par ses deux comédiennes pour le plus grand plaisir de Virginie Efira qui a adoré le projet et cette aventure.
2: C'était déjà extraordinaire que notre film ne soit pas oublié, pour lequel j'ai un amour profond et immense. Voilà, qu'on soit dans les 8 prix, c'était déjà bon. Jamais imaginé un prix d'interprétation, jamais.
26: Petite précision importante pour finir, le film est très long, 3h16, mais pas forcément trop long. Il est souvent beau et original. Soudain est un film parfois inégal, parfois légèrement mièvre, mais dont la grande poésie devrait finir par vous convaincre.
25: Le milieu du soin souffre d'un manque chronique de personnel. On a du mal à garder et à recruter nos employés.
3: Soudain, dans le choix culture de France Info, signé Matteo Maestrace. Allez, on continue et on parle série. Puisque dans l'Empire des séries, chaque samedi, on invente le futur. Avec vous, Laurent Vallière, et aujourd'hui, vous nous présentez Futurama.
4: Pour résoudre le réchauffement climatique, pourquoi ne pas jeter un immense glaçon dans l'océan ? Et aussi éloigner la Terre du Soleil. Dans Futurama, cette série d'animation de science-fiction, on ne ferme pas les yeux sur la réalité, mais on trouve des solutions.
5: Ma petite amie, je ne les reverrai jamais plus.
4: Futurama, c'est le cousin des Simpsons, une idée de son créateur, Matt Groening, appliquée cette fois à l'an 3000. Tout débute avant le passage à l'an 2000. Un livreur de pizza, loser, se fait par erreur cryogéniser et se réveille 1000 ans plus tard.
8: Bienvenue dans le monde de demain.
9: C'est la bonne date sur ce truc?
16: Oui, on est le 31 décembre 2999.
9: Mon Dieu!
4: La ville hypermoderne, faite de tubes et de véhicules volants, se nomme New York. Et il est embauché par un arrière-arrière-arrière-arrière-cousin qui détient une entreprise de livraison intersidérale chargée de livrer sur des planètes qu'il découvrira parfois.
28: Allez, capitaine, vous devez signer ce contrat standard qui protège Planète Express contre toute poursuite en cas d'accident.
16: Mort par manque d'oxygène. Mm-hmm. Mort par parasite cérébral.
28: Oui.
16: Mort par diarrhée sonique.
28: Non, c'est une horreur.
4: Son bord, le capitaine est une femme, Cyclope, venue de Mars. Il y a aussi un médecin incompétent à la bouche composée de tentacules et un robot alcoolique, mais aussi misogyne et misanthrope.
9: Pourquoi un robot a-t-il besoin de boire ?
29: J'ai pas besoin de boire. La preuve, c'est que je peux arrêter quand je veux.
4: Au cours des 13 saisons depuis 1999 que compte cette série, les auteurs en ont exploré des inventions. Ils ont même prédit l'élection d'un président un peu stupide à la tête de l'Amérique. Avec des apparitions en dessin de grands scientifiques comme Stephen Hawking ou de grands sportifs.
29: Bubblegum, je peux te demander quelque chose ?
30: Ouais, bien sûr, Bender.
1: Tu connais mon super pote Wenbanyunyum ?
6: C'est Wenbanyama.
1: Wenbayoyo ? Alors, qu'est-ce qui te tracasse ?
7: En fait, ces derniers temps, depuis toujours, je rêve d'être plus grand.
4: Futurama, une série aussi politique, ce n'est pas pour rien qu'elle ait été annulée deux fois depuis sa création, mais elle a toujours réussi à renaître de ses cendres. Les dernières saisons explorent Amazon, la ruée vers le Bitcoin et bientôt l'intelligence artificielle. Elle n'est pas prête de s'arrêter. Futurama, 13 saisons sur Disney+.
3: L'Empire des séries avec Laurent Vallière, la météo et un nouveau journal à suivre.
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3: Loïc Rouzeval.
30: Ce soir et cette nuit, le temps sera très orageux, surtout dans le sud-ouest, avec un faible risque de grêle, mais des rafales de vent pouvant aller jusqu'à 90 km/h en pointe. Pour demain matin, les passages nuageux seront plus fréquents du sud-ouest jusqu'au nord-est, avec quelques ondées très localisées. Des nuages bas matinaux sont prévus sur la Normandie, vers la côte aquitaine ainsi qu'au pied des Pyrénées. Mais sur les autres régions, une matinée très ensoleillée. Demain après-midi, le ciel sera changeant avec des averses orageuses localement sur une large moitié sud, mais des éclaircies sur un tiers nord et pour les vacanciers sur l'arc méditerranéen, avec la tramontane qui reviendra, qui soufflera modérément. Enfin, les températures matinales resteront douces, mais seront en baisse sur la façade ouest du pays. Les maximales vont surtout baisser dans le nord-est, où par endroits, nous allons perdre 5 degrés par rapport à aujourd'hui. Météo France annonce cette fois-ci 32 degrés à Metz et à Dijon, 26 au Havre, encore 31 degrés dans les rues de Paris, mais 36 à Nîmes.
3: Les prévisions de Loïc Rouzeval. 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Merci. Il est minuit. L'info avec Paul Lonsin-Spinelli.
31: Toute la Belgique regarde avec crainte la réserve des fagnes se consumer dans la province de Liège et il y a de quoi être inquiet puisqu'il s'agit de l'un des incendies les plus importants de l'histoire du pays. Déjà 2700 hectares brûlés depuis hier dans ce massif apprécié des randonneurs d'habitude. Environ 500 personnes ont dû être évacuées. Les fumées se font sentir jusqu'en Moselle à environ 200 km. En revanche, ça fait depuis ce matin que les flammes n'ont plus avancé dans les Landes, mais le préfet et les pompiers restent méfiant. L'incendie qui a brûlé 1600 hectares dans les alentours de Luglon n'a toujours pas été fixé, mais les conditions météorologiques commencent à s'améliorer. Et d'ailleurs, la canicule perd en intensité dans l'Hexagone. Les températures fraîches vont s'étendre de l'ouest vers l'est demain. Demain matin à 6h, le nombre de départements en vigilance orange canicule va passer de 64 à 28. Une partie du sud-ouest, de la Bretagne et du nord de la France repasse même en vert. Depuis le mois de juin, Patrick Bruel était astreint à un contrôle judiciaire strict. Il ne pouvait pas mettre le pied en dehors du territoire français. Le chanteur en a désormais la possibilité malgré plusieurs mises en examen pour viol et agression sexuelle notamment. Pierre de Cossette, cette restriction a donc été assouplie.
32: Oui, ce contrôle judiciaire décidé par le juge des libertés et de la détention obligeait notamment Patrick Bruel

0: tentatives de viol, agressions et harcèlement sexuel sur 4 femmes. Patrick Bruel a aussi été placé sous le statut témoin assisté pour 4 autres accusations. Le parquet de Nanterre, qui avait demandé son placement en détention provisoire en juin, a fait appel de cet assouplissement du contrôle judiciaire. C'est la cour d'appel de Versailles qui se prononcera.
1: Pierre de Cossette et les avocats de Patrick Bruel contactés par France Info n'ont pas souhaité réagir. Le cyclone Chido avait fait officiellement 40 morts en soufflant sur Mayotte en décembre 2024. Les dégâts matériels avaient également été immenses et pour constater l'avancée de la reconstruction, Sébastien Lecornu s'y rendra les 26 et 27 août. Le Premier ministre évoquera aussi la lutte contre l'immigration clandestine ou encore la rentrée des classes. Et puis en natation, l'équipe de France a fait le spectacle ce soir dans le bassin de Saint-Denis. 3 nouvelles médailles au championnat d'Europe, dont 2 en or, celle de Léon Marchand sur 200 mètres papillon. Premier titre européen pour lui sur 100 mètres d'eau féminin. Marie-Ambre Mollus s'est imposée. Pauline Mailleux a terminé 3e. 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Tout de suite la météo.
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1: Loïc Rouzeval.
3: Cette nuit, attention aux orages parfois violents sur la Nouvelle-Aquitaine. Pour ce dimanche matin, les passages nuageux seront plus nombreux du sud-ouest jusqu'au nord-est avec quelques ondées très localisées. De la grisaille matinale sur la Normandie, vers la côte aquitaine ainsi qu'au pied des Pyrénées. Mais sur les autres régions, une matinée très lumineuse. Dans l'après-midi, le ciel sera variable avec des averses orageuses localement sur une large moitié sud, mais des éclaircies sur un tiers nord et pour les Aoussiens sur l'arc méditerranéen où la tramontane reviendra et soufflera jusqu'à 40 km par heure. Faiblement. Enfin, les températures matinales resteront douces, mais seront en baisse sur la façade ouest du pays. En fin d'après-midi, les maximales vont surtout baisser dans le nord-est. Météo France prévoit cette fois-ci 32 degrés à Metz et à Dijon, 26 au Havre, encore 31 degrés à Paris et 36 pour les rues de Nîmes.
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5: Une soirée magique au championnat d'Europe de natation, médaille d'or. Donc pour Léon Marchand sur le 200 mètres papillon, médaille d'or également pour Marie-Ambre Mollus sur le 100 mètres d'eau. Alors Jérôme Val, Charlotte Bonnet, vous nous avez fait vivre ces courses sur France Info. Ce sont des moments qu'on n'oubliera pas de sitôt.
6: Ah, on s'en souviendra très très longtemps sans doute, et les spectateurs du Centre Aquatique Olympique aussi, de cette soirée du 15 août ici à Saint-Denis avec ses titres qui se sont empilés pour cette équipe de France et deux, on va dire, deux émotions différentes, hein, Charlotte, entre un Léon Marchand qui était forcément très attendu sur le 200 mètres papillon, Marie-Ambre Mollus aussi attendu, mais c'est vrai que c'est un premier titre et ça a forcément une saveur particulière. Commençons d'ailleurs par Marie-Ambre Mollus, très très émue par ce nouveau titre, ce premier titre européen pour elle.
7: Très émue, et même si forcément on l'attendait au tournant parce qu'elle avait des ambitions très élevées et elle avait déjà prouvé qu'elle était en forme plutôt dans la semaine en réalisant déjà le record d'Europe au départ du relais, et ben on l'attendait forcément dans une finale européenne avec de l'attente, du stress, un public français en feu. C'est jamais facile de performer et de répondre présent, et elle a répondu présente, et franchement quelle performance.
6: Elle a vraiment été la patronne, hein, de cette course, hein.
7: De nouveau un record d'Europe, elle passe en tête aux 50 mètres avec un temps stratosphérique, donc un peu plus de gestion de course, ça peut forcément amener à de belles ambitions. On pense déjà à la suite, mais on va la laisser déjà récupérer et profiter de ce titre. Et puis très, très contente aussi pour Pauline Mailleux, pardon, qui une nouvelle fois monte sur le podium après sa médaille de bronze sur le 200 d'eau. Elle refait une médaille de bronze aussi là sur le 100 mètres d'eau. C'est incroyable ce qu'on a vécu avec les Françaises.
6: Les deux Françaises, hein, qui étaient tout à l'heure sur la plus haute marche du podium pour écouter la Marseillaise entonnée a cappella par le public du CAO. Une soirée qui avait commencé déjà sur les chapeaux de roue avec le titre pour Léon Marchand. Enfin, il a son titre européen, Léon Marchand, sur le 200 mètres papillon.
7: Oui, c'était le titre qui lui manquait. Bon, il a commencé aussi par un titre mondial et plusieurs titres aux Jeux Olympiques. Donc forcément, peut-être que celle-ci a un goût différent, mais je pense qu'elle n'a pas moins de saveur. Juste différemment après une saison un peu en dents de scie pour Léon, je pense que ça lui fait du bien aussi de se dire qu'il a bien fait de mettre l'accent et de prioriser cette semaine le crawl et le papillon pour se concentrer, éviter les douleurs à l'adducteur sur de la brasse et du catenage. Et voilà, on l'attend aussi demain, on le rappelle, sur les séries du 400 mètres nage libre. Une course qu'il n'a pas l'habitude de disputer, en tout cas sur un grand championnat. Il en fait un petit peu sur des compétitions de préparation. Mais,

0: ça va être l'occasion pour nous de voir dans quel état de forme il se situe sur cette distance.
1: Alors, si on doit un peu doucher l'enthousiasme de cette soirée, c'est la contre-performance de Maxime Rousset sur le 50 mètres papillon, Maxime 50 mètres nage libre, pardon, Maxime Rousset qui n'a pas réussi à se hisser en finale. Alors c'est vrai, alors je ne sais pas s'il faut en tirer des conclusions, mais on ne l'avait pas senti non plus très très bien ce matin. Ben voilà, c'est un peu une journée sans pour lui.
0: Oui, c'est vrai, le 50 mètres, on l'avait déjà dit plus tôt, mais le 50 mètres c'est particulier, on n'a pas le droit à l'erreur, il faut de l'explosivité, il faut du jus, et du jus il en a peut-être manqué en cette fin de semaine. Donc voilà, une déception qu'il va vite falloir effacer, parce que demain il lui reste le relais 4 nages hommes aussi, où il sera engagé probablement en papillon cette fois, parce qu'on le sent plus à l'aise sur le papillon dans cette compétition. Donc je pense que le staff de l'équipe de France le mettra sur le relais du papillon, et ils peuvent clairement aller chercher une médaille, et pourquoi pas la plus belle.
1: Et en effet, une journée encore chargée demain, l'ultime rendez-vous pour ces championnats d'Europe, avec, vous l'avez dit, Léon Marchand engagé sur le 400 mètres nage libre, les deux relais, et puis une finale en dos pour les hommes avec Johan Ndoye-Brouard et Mewen Thomas, deux Français comme chez les filles en finale de cette distance.
0: Oui, eux, ils nous habituent souvent à des finales, en tout cas ils sont souvent côte à côte, même à l'international. C'est un peu revivre des finales de championnat de France quand ils sont là. Donc Johan et Mewen seront demain en finale, et là il va falloir, comme on disait, franchir un petit cap par rapport à ces demi d'aujourd'hui, parce qu'ils ont été un tout petit peu moins rapides que ce matin en série. Donc il va falloir s'engager encore plus, partir plus vite et tenir la cadence, parce qu'ils ont l'ambition de monter sur le podium, ils l'ont annoncé. Donc on espère que ça se passera bien demain.
1: Les Français qui sont ce soir au quatrième rang du tableau des médailles, avec 9 médailles dans ces championnats d'Europe.
2: Merci beaucoup Jérôme Val, Charlotte Bonnet, vous nous faites vivre ces championnats d'Europe de natation sur France Info, dernière journée ce dimanche. Retenez bien ce nom, Elena Colla, nouvelle petite star de la gymnastique française à 16 ans. Elle a déjà remporté 3 médailles aux championnats d'Europe à Zagreb, du bronze au concours général avant-hier et 2 autres cet après-midi, de l'argent au sol, mais surtout une médaille d'or à la poutre. Elena Colla, championne d'Europe, et ça, elle ne s'y attendait vraiment pas.
3: Elle représente beaucoup, parce que j'ai jamais vraiment réussi mes finales en poutre sur les grosses compétitions. Je repense au championnat d'Europe junior où j'avais loupé les qualifications, au championnat du monde où j'ai loupé ma finale. Donc ça représente beaucoup. Je suis très contente de ce que j'ai pu produire aujourd'hui à la poutre. Je savais que si je faisais un mouvement stable et assez bien réalisé, je pouvais avoir une bonne note. Je ne m'attendais pas forcément à avoir cette médaille d'or, mais très contente.
4: Mais pourquoi alors ça a fonctionné aujourd'hui alors ?
3: Je pense que je savais que j'avais loupé la finale où on m'attendait le plus, les barres. Donc en fait, je me suis dit, juste, j'ai rien à perdre, j'ai tout à gagner, donc fais-toi plaisir, donne-toi à fond. Et j'étais très détendue avant de monter sur la poutre, donc je pense que c'est ça qui a fait que j'ai aussi bien réussi.
4: Oui, parce que c'est ça aussi ce qui est important. C'est ce que vous disiez encore hier ou avant-hier. L'essentiel, c'est de se faire plaisir. Vous vous êtes fait plaisir aujourd'hui. Pourquoi et comment?
3: Déjà, je pense que les résultats, ça aide vraiment à que le plaisir soit là. Mais au-delà de ça, j'étais vraiment contente et même pressée de montrer mes mouvements au public. Et très contente, j'étais vraiment impatiente quoi, de faire cette poutre. J'ai canalisé vraiment mon énergie et puis j'ai réussi, donc très contente.
4: Vous vous surprenez ?
3: Oui, aujourd'hui je me suis vraiment beaucoup surpris. Ça faisait très longtemps que j'avais pas fait une aussi belle poutre, vraiment très stable. Je pense que j'ai enfin trouvé le mouvement qui me correspond après que j'ai changé 10 fois de mouvement cette année. Et puis après, au sol, pareil, j'ai pris beaucoup de plaisir. J'étais très contente de ce que j'ai pu faire. Je me suis vraiment éclatée sur mon sol et voilà.
2: Elena Colla, championne d'Europe de gymnastique, interrogée par Fabrice Abgral. Et on la retrouvera lors du concours par équipe dès demain.
5: Profileuse.
6: Profileuse, la suite de la série, Michel Fourniret, Nordal Lelandais ou encore Jonathan Daval, autant de criminels qui n'ont presque plus de secrets. Pour la commandante Audrey Renard, elle dirige le département des sciences du comportement de la gendarmerie, et tout l'été, sur France Info, elle raconte à David Di Giacomo son métier de profileuse. 5e épisode, Monique Olivier, au-delà des apparences.
5: Couchée à 5h du matin, je suis liquide, épuisée. Après 2 heures de sommeil, je roule pour regagner mon bureau dans la banlieue parisienne. La veille, j'ai arraché les aveux d'un homme qui nous a menés au corps de sa femme. Je m'appelle Audrey Renard, j'ai 45 ans et je suis profileuse.
1: Bonjour Audrey Renard.
7: Bonjour David.
1: On a parlé de Michel Fourniret, le tueur en série. Parlons maintenant de son double, Monique Olivier, son ex-femme, sa complice aussi, qui, elle, est toujours en vie, en détention, et qui est loin d'avoir joué un rôle secondaire.
7: Oui, moi je dirais même plus que complice, elle était co-auteur. Je crois vraiment que leur parcours criminel n'aurait pas pu être celui qu'il a été l'un sans l'autre.
8: Aurait-il pu tuer autant sans la complicité active de sa femme ? Isabelle Laville, 17 ans, Elisabeth Brichet, 12 ans, Natacha Danet, 13 ans, ont d'abord fait confiance à leur meurtrier parce que l'épouse était là, présente encore lors de certains viols et même d'un meurtre.
1: On entend bien dans cet extrait de Journal Télé le rôle joué par Monique Olivier. Alors dans l'affaire de la disparition de la petite Estelle Mouzin à Guermantes, vous allez, comme avec Michel Fourniret, préparer ces interrogatoires en lien étroit avec la juge d'instruction en charge du dossier. Comment vous vous y prenez ?
7: Alors, on emploie la même méthode, c'est-à-dire d'aller récupérer les expertises psychiatriques, psychologiques, les anciens interrogatoires, les gardes à vue qu'elle a déjà pu avoir pour se faire une idée de la manière dont elle fonctionne. On va aller aussi décortiquer un petit peu son histoire personnelle, ses mariages, ses enfants, la vie qu'elle a pu avoir et tout ce qu'elle revendique. La différence qu'elle a avec Michel Fourniret, c'est que son narcissisme ne s'exprime pas de la même manière.
1: C'est-à-dire ?
7: C'est-à-dire qu'elle est tout aussi narcissique que lui, sauf qu'elle, elle est beaucoup plus timorée, elle est beaucoup plus discrète. Elle revendique même de ne pas vouloir qu'on s'intéresse à elle. Arrêtez de me regarder, arrêtez de me parler, arrêtez de vous intéresser à moi. Donc c'est quelqu'un qui, même dans son comportement physique, on la voit, elle est renfermée sur elle, elle vous regarde pas, elle regarde ses pieds. Contrairement à Michel Fourniret qui est très éloquent, on va dire. Elle fait petites choses fragiles, dont petit oiseau tombé du nid à laquelle il faudrait pas s'attaquer. Là aussi, je crois qu'il faut quand même aller au-delà des apparences.
1: Et pour aller au-delà des apparences, pour la faire parler, comme avec Michel Fourniret, vous devez d'abord créer un climat de confiance et ne pas aborder directement les faits.
7: Absolument. Je crois que aller dans l'affrontement, dans la confrontation, dans l'aspect frontal des choses, de manière générale, n'est pas quelque chose qui fonctionne. Quand on va à la confrontation, une personne a juste envie de se renfermer et de ne rien vous dire. Là, elle revendique d'être une victime. Prenons-le comme tel, même si au fond, nous n'y croyons pas beaucoup, mais elle veut avoir cette posture-là. Donc, très bien, on va vous considérer comme une victime, finalement collatérale de Michel Fourniret, et allons voir vers quoi ça nous amène. Nous, on va vraiment aider la juge d'instruction dans la stratégie à mettre en place avec une personnalité comme celle de Monique Olivier, qui est une personnalité très complexe. Elle n'est pas facile d'abord et il va falloir œuvrer quand même pour percer la carapace. Ce n'est pas si simple que Michel Fourniret, elle est probablement plus complexe que lui.
1: Et quand vous dites qu'elle est sans doute plus complexe que Michel Fourniret, ça veut dire que c'est plus difficile d'obtenir quelque chose de Monique Olivier ?
7: Oui, parce que contrairement à lui qui parle beaucoup, même si c'est pas toujours dans notre sens, elle ne souhaite pas parler, elle ne veut pas parler. Donc l'accès à elle est beaucoup plus compliqué. Et puis je pense que longtemps, on a négligé son rôle dans ces affaires-là. Et nous, on se rend compte quand même à la lecture des dossiers. Encore une fois, Michel Fourniret sans Monique Olivier, il n'aurait pas fait ce qu'il a fait. Il aurait peut-être fait d'autres choses, puisqu'il était déjà criminel avant de rencontrer Monique Olivier. Ils se sont rencontrés, il était incarcéré pour viol. C'est comme ça qu'elle vient à son contact. Donc déjà, il y a quand même une volonté de constituer un couple criminel qui va s'alimenter l'un et l'autre. Donc on a longtemps négligé son implication. Or, je pense qu'elle a le même poids que lui dans les affaires, même si elle n'a pas fait totalement la même chose.
1: Et finalement, un lien va se créer avec cette juge d'instruction et Monique Olivier va finir par avouer.
9: Monique Olivier accuse Michel Fourniret du meurtre d'Estelle Mouzin il y a 17 ans. Hier, comme il y a 2 mois, elle a balayé lors d'une audition l'alibi de son ex-mari, un coup de téléphone passé à son fils. Et de manière inédite, elle a évoqué des repérages du tueur en série avant l'enlèvement de la jeune fille.
10: Ces révélations, vous vous y attendiez ?
7: On a œuvré pour, en tout cas. Donc c'est une satisfaction hein, pour l'ensemble des équipes parce que on a effectivement, avec la magistrate, réussi à mettre suffisamment en confiance Monique Olivier pour qu'elle ait envie, peut-être besoin, je ne sais pas, de nous parler.
10: Le fait de s'intéresser à une femme criminelle, c'est plutôt l'exception. Ce sont souvent des hommes. Quelle est la différence pour vous en tant qu'analyste comportemental que vous observez ?
7: C'est vrai que c'est plutôt l'exception. On va dire qu'on a une femme criminelle pour 9 hommes criminels, hein, à peu près. C'est pour ça qu'on vient aussi souvent en aide aux enquêteurs qui ont des femmes à prendre en garde à vue, parce que ce n'est pas la même chose de prendre une femme en garde à vue et un homme en garde à vue. Les ressorts psychologiques sous-jacents qui mènent à la fois aux aveux, mais aussi à l'établissement d'un lien de confiance, ne sont pas du tout les mêmes.
10: Monique Olivier est toujours en détention et elle continue à être interrogée régulièrement par la juge Sabine Kéris du pôle Cold Case de Nanterre sur plusieurs dossiers de disparition de jeunes femmes qui pourraient être imputées à Michel Fourniret.
6: Rendez-vous la semaine prochaine avec la profileuse Audrey Renard qui répond à David Di Giacomo avec Raphaël Rasson à la réalisation. 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
12: J'ai testé pour vous.
13: Et on retrouve maintenant Ingrid Pohu qui teste pour nous tout un tas d'activités cet été. Elle est aujourd'hui dans le Lot, au milieu des singes.
14: Alors, vous allez mettre des gants parce que vous allez donner à manger aux singes, main dans la main. Et puis, on va vous faire mettre une veste pour que vous soyez identifié comme un soigneur d'un jour. Voilà.
15: J'ai testé pour vous une balade au plus près de macaques.
14: À Rocamadour, bien entendu, dans le Lot.
15: Julien est soigneur. Il me guide à travers la forêt des singes ouverte en 1974.
14: Alors, il y a 150 macaques de barbarie en totale liberté sur 20 hectares. Qui viennent du Maroc et d'Algérie. Ils vivent dans les zones montagneuses entre 800 et 2200 mètres d'altitude. Et la durée de vie moyenne, sinon, c'est 23 ans hein, sur le parc. Hein. Alors, je vais vous donner les consignes de sécurité. Là, on rentre dans le parc.
15: Les consignes par rapport aux singes sont claires. Ne pas les toucher, ne pas les fixer dans les yeux.
14: Ils détestent ça, ils prennent ça pour une agression.
15: Et j'attrape un seau. Dedans, il y a
14: des cacahuètes ou des bananes, par exemple. On garde une distance de sécurité. La distance de sécurité, c'est votre bras tendu. Siffler pour eux, ça veut dire distribution de nourriture. Alors là, c'est une mamie. On peut voir que c'est une mamie à son dos voûté.
16: Lui, il est aux aguets, il est tranquille.
14: Dumbo, c'est le chef, il est aux aguets, il est très très gourmand.
16: Ils attrapent tout avec la main, du coup.
14: Ah oui, oui, oui, oui. Attention à ton saut, faut être rapide, en fait.
16: Tiens, Dumbo. Oh, il est bon ? Bah oui, il est bon. C'est pourtant pas l'heure de l'apéritif, mais ça passe bien.
17: Alors en même temps, on doit pas trop les regarder dans les yeux, mais en même temps, on a l'impression qu'on peut deviner toutes leurs émotions avec leur regard.
14: C'est vrai. Là, il chasse la femelle parce qu'il a compris que la femelle cherchait à avoir ce morceau de banane.
16: Ils courent drôlement vite.
14: Ils sont très rapides, ils sont pas très endurants, mais ils sont très rapides sur des courtes distances. Hein.
16: Oh, extraordinaire.
14: Là, les bébés sont portés par des mâles. Un mâle va présenter un bébé à un autre mâle. Et par ce biais, ils vont renforcer leurs liens amicaux. Hein.
16: Oh, qu'est-ce que c'est mignon.
14: Ils sont beaux. Hein. Vous avez un petit combat entre mâles, là. D'ailleurs, on appelle ça un combat de cris.
18: Ils se montent leur grande canine. Donc là, vous avez un papy contre un jeune.
14: Donc en cas de conflit, mais vous voyez, c'est très vite apaisé. Hein.
15: Ici, les animaux vivent donc protégés, sans prédateurs et sous surveillance vétérinaire. Une heure au milieu des macaques, c'est une heure où l'on ralentit, où l'on observe et où l'on se fait tout petit. Finalement, c'est peut-être ça le vrai dépaysement. À vous de tester.
14: Born to be alive.
16: Born to be alive.
14: Il s'appelle Born to be alive. Ouais.
13: C'est un peu long pour un prénom, mais pourquoi pas. Ingrid Pohu dans la forêt des singes de Rocamadour. Rocamadour où démarre aujourd'hui le festival de musique sacrée. C'est jusqu'au 26 août.
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21: Ce qu'il y a de bien avec Vianney, c'est qu'il se pose des questions qui ressemblent aux nôtres. Je veux dire, vous et moi qui ne faisons jamais de concert ni ne sommes écoutés par des millions de gens. Et sa question vaut le coup, honnêtement. Est-ce que vivre vieux vaut le détour? Et ce qu'il y a de mieux avec Vianney, c'est qu'il a le 06 de plein de personnes célèbres et qu'il peut transformer en chanson une conversation avec Renaud. Renaud, 71 ans en 2023, l'année de cet enregistrement. À l'époque, Vianney en a 32.
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21: Renaud répond quand même en vrai boomer. Il appartient à la génération qui, avant d'atteindre ce fameux troisième âge, a eu peur de la vieillesse. Mais comment faire autrement? Quand on grandit dans les chansons de Jacques Brel, on ne peut qu'être terrorisé par la perspective de prendre de l'âge.
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1: Entre 1966 et 1977, une vision massivement partagée de la vieillesse comme un déclin absolu. Et d'ailleurs, en 1966, à ses débuts, un certain Alain Bachung s'exprime avec une certaine violence sur le sujet. Si c'est du second degré, ça imite quand même très bien le premier degré.
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1: et ici, Georges Brassens nous parle d'un père envoyé à l'hospice et qui y est mort très vite. C'est une chanson de 1969 qu'il n'a chantée qu'à la télévision. Une folle gaieté encore, qui contribue à modeler une certaine peur de la vieillesse.
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1: En 1976, à 27 ans, Maxime Le Forestier s'interroge sur ce que sera la vieillesse de sa génération. Seront-ils des révoltés vainqueurs ou des révoltés vaincus ?

Une autre utopie pour cette même génération, Louis Chédid, qui a un an de plus que Maxime Le Forestier, se pose la question en 2013, à 65 ans, de savoir ce qui se passera si l'on devient immortel. Et donc, s'il faut vieillir mieux, Francesca Solville, il y a plus de 20 ans, enregistrait déjà une chanson de Bernard Joyer et un magnifique projet. On sera jamais vieux.

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1: Belle promesse, non ? C'est aussi l'idée de Renaud et de Vianney. Vivre complètement, sans trop se poser la question de la durée. Et c'est peut-être l'indice d'un changement de mentalité, maintenant que la génération des boomers commence à s'effacer. 2023, Vianney et Renaud, maintenant.
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2: Il est minuit 30 sur France Info, les dernières informations de la nuit avec à la une les 550 pompiers, 4 canadairs et autres moyens aériens toujours mobilisés dans les Landes qui commencent à enrayer la progression de l'incendie de Luglon. Depuis samedi matin, la surface brûlée reste à 1600 hectares. Pour autant, l'incendie n'est toujours pas fixé selon le préfet. En Belgique, la situation évolue de façon défavorable en revanche et le feu se répand à toute vitesse dans le massif des Fagnes, une réserve boisée proche de l'Allemagne. Ici, 2700 hectares ont été ravagés. Un village a dû être évacué ce samedi. La sécheresse a énormément fait souffrir l'agriculture en France depuis le début de l'été et Sébastien Lecornu a donc confirmé les enveloppes ciblées pour aider la trésorerie des élevages et des cultures touchées. Le Premier ministre promet aussi des investissements dans l'hydraulique agricole ou l'adaptation au changement climatique dans le projet de budget 2027 qui sera présenté fin septembre. Israël utilise l'option militaire mais ne veut pas écarter la diplomatie. Selon le porte-parole du Premier ministre israélien, les frappes contre le Hezbollah devraient relancer des négociations plus sérieuses avec le Liban sous médiation américaine. Ce samedi matin, 11 personnes ont été tuées dans des bombardements israéliens dans le sud du Liban. Les propos antisémites d'une commerçante en Isère font désormais l'objet d'une enquête pour provocation publique à la haine ou à la violence, selon le parquet de Grenoble. Dans une vidéo devenue virale sur les réseaux sociaux, cette propriétaire d'une buvette aux Deux Alpes lance à un interlocuteur, je cite, « La communauté juive, vous êtes trop nombreux, ça excède les gens ». La mise en cause a été auditionnée par la gendarmerie dans la journée. Et puis une équipe de France de natation irrésistible ce samedi soir à Saint-Denis. Elle a offert 3 nouvelles médailles au public dans les championnats d'Europe de natation. 2 en or, une pour Léon Marchand, notamment sur 200 mètres papillon, l'autre pour Marie-Ambre Molu sur 100 mètres d'eau, qui a pu partager son bonheur sur le podium avec Pauline Mailleux en bronze sur cette même course. Vous écoutez France Info, bonne nuit à notre écoute, il est minuit 32.
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4: Des litiges encore au programme de C'est mon boulot maintenant avec vous, Sarah Lemoine, litige au travail avec une limite entre humour et harcèlement que certaines ou certains ont parfois du mal à définir.
5: L'affaire concerne un directeur commercial dans une agence de communication. Recruté fin 2011, il est licencié 7 ans plus tard pour faute grave. La direction lui reproche d'avoir tenu des propos déplacés envers des collègues de façon répétée, malgré des mises en garde. Mmh. Le salarié réfute ces accusations, mais il est débouté par le tribunal des prud'hommes. Il saisit alors la cour d'appel et demande que son licenciement, qu'il qualifie de brutal et vexatoire, soit jugé abusif, c'est-à-dire sans cause réelle ni sérieuse.
4: Alors qu'est-ce qu'il a dit ou écrit au juste ce directeur commercial ?
5: L'arrêt de la cour d'appel donne beaucoup de précisions. Via la messagerie interne, le directeur commercial a adressé des photos pornographiques à un stagiaire. Il a interrogé un collègue homosexuel pour savoir si tel salarié ou prestataire lui plaisait. À une salariée qui utilisait une lumière rouge pour signaler un nouvel email, il lui a demandé ce que ça faisait de bosser à Amsterdam, suggérant qu'elle se prostituait. Il a aussi commenté la taille de la poitrine d'une collègue lors de l'annonce de sa grossesse. Il a par ailleurs sous-entendu qu'une salariée avait eu des relations sexuelles avec un autre salarié qui l'avait formée, ajoutant qu'elle avait été surtout bien déformée par ce dernier. Pour couronner le tout, le directeur commercial a tenu des propos racistes et antisémites. L'employeur, qui dispose donc de captures d'écran et de témoignages écrits, affirme que ces remarques à caractère sexuel, homophobe ou raciste ont heurté des collaborateurs. Certains n'osant rien dire, d'ailleurs, en raison de son statut de directeur. Mmh. Pour sa défense, le salarié licencié invoque le caractère privé des échanges, un ton humoristique partagé et l'absence de troubles avérés dans l'entreprise. Un grand nombre de collègues ayant ayant en effet témoigné en sa faveur. La cour d'appel le déboute et confirme le licenciement pour faute grave, mais le salarié n'en démord pas et saisit la cour de cassation.
4: Et alors qu'a dit la cour de cassation ?
5: La cour de cassation a jugé en début d'année que le licenciement pour faute grave était parfaitement légitime. Et pour cela, elle a utilisé pour la première fois un article bien précis du Code du travail, souligne David Guiouet, associé chez Voltaire Avocat. Celui-ci dit que tout salarié doit prendre soin de sa santé, mais aussi de celle de ses collègues. Par son comportement, le directeur commercial a donc porté atteinte à la santé psychique d'autres salariés, ce qui rendait impossible son maintien au sein de l'entreprise.
4: Merci beaucoup, Sarah. C'est mon boulot sur France Info, à retrouver sur franceinfo.fr.
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6: Et dans France Info Monde, bonjour Dominique André.
7: Bonjour.
6: On revient sur l'implication de la Corée du Nord dans la guerre en Ukraine cette semaine. Volodymyr Zelensky a mis en garde ses partenaires sur la menace que représente Kim Jong-un.
7: On savait déjà que des soldats nord-coréens se battaient aux côtés de l'armée russe depuis plusieurs mois contre l'Ukraine. 2300 soldats nord-coréens ont d'ailleurs été tués sur les champs de bataille et deux ont été capturés par l'armée ukrainienne. La propagande nord-coréenne a d'ailleurs diffusé des images du mausolée érigé à Pyongyang en hommage à ses combattants. Alors cette semaine, Volodymyr Zelensky a alerté sur l'envoi d'un nouveau contingent nord-coréen en Russie, massif cette fois, puisqu'il évoque un effectif de 30 000 à 50 000 hommes. Ils seront déployés en Russie d'ici novembre dans des régions qui, elles, sont frappées par l'armée ukrainienne. Et ces renforts humains seront accompagnés aussi de missiles balistiques nord-coréens. C'est donc l'illustration concrète d'un accord de défense qui a été signé par la Corée du Nord et la Russie en 2024. En échange de ce partenariat, la Corée du Nord reçoit une aide financière de la part de la Russie. C'est un partenariat militaire approfondi entre Pyongyang et Moscou qui estime le président ukrainien Volodymyr Zelensky représente un danger pour l'Ukraine, mais aussi pour les pays asiatiques.
6: Et quels pays pourraient être menacés ?
7: Alors, parmi les pays asiatiques qui évaluent en permanence les risques de ce partenariat se trouve bien sûr la Corée du Sud. Les Sud-Coréens disposent d'une frontière terrestre commune avec la Corée du Nord, qui, rappelons-le, est dotée de l'arme nucléaire. La Corée du Sud partage cette inquiétude avec le Japon, qui renforce actuellement son armée. Et ce sont ces deux démocraties qui ont repéré le tir d'un missile balistique nord-coréen en début de semaine, missile qui a parcouru plus de 700 km en direction de la mer du Japon avant de s'abîmer en mer. Cette détérioration de la situation sécuritaire dans la région représente évidemment un défi urgent pour la Corée du Sud, pour le Japon, mais aussi pour les Philippines et d'autres pays de la zone Asie-Pacifique qui comptent, a rappelé le Japon, sur le soutien inébranlable des États-Unis.
6: France Info Monde, merci Dominique André.
4: PSG Lens, c'est l'affiche demain soir du Trophée des Champions, le vainqueur de la Coupe de France face au champion de France, Paris. Paris, entraîné depuis 3 ans maintenant par Luis Enrique, dont Anne Lamotte nous fait le portrait ce matin.
8: Ce sont des images qui marquent. Luis Enrique, en plein exercice de musculation dans une salle de sport, il est hyper concentré, il souffle, il grimace, et il y a un détail qui attire notre attention, il a le bras dans le plâtre. Ces images, on les découvre dans un documentaire tourné en 2007. À l'époque, il a 37 ans, cela fait 3 ans qu'il a mis fin à sa carrière de footballeur et il s'entraîne comme un fou pour un but, boucler un Ironman. 3800 mètres de nage, 180 km de vélo et 42 km de course à pied.
9: Pour moi, courir un Ironman, ça va bien au-delà d'un défi. C'est un objectif personnel. C'est savoir si je vais être capable de tenir 11, 12, 10, 13 heures, peu importe le nombre d'heures nécessaires pour réaliser un rêve.
8: Et donc, en pleine préparation, Luis Enrique se casse le bras. Il pense d'abord que tout est fichu, et puis il se dit que les blessures, il connaît, s'en remettre aussi. Alors en juillet 2007, comme prévu, direction l'Ironman de Francfort en Allemagne.
9: En fait, là maintenant, on va à l'abattoir. Il n'y a plus de retour en arrière possible.
8: Il boucle l'épreuve en 10 heures, 19 minutes et 30 secondes. Il faut le voir franchir la ligne d'arrivée, les bras en l'air, la joie, la délivrance, comme si l'abattoir lui avait fait du bien. Luis Enrique doit toujours avoir un nouvel objectif. Sinon, il le dit lui-même, il s'ennuie. Alors l'année suivante, en 2008, il s'inflige le marathon des sables, 250 km dans le Sahara. Avant tout cela, juste après avoir rangé ses crampons, il commence par une première mission, courir un marathon en moins de 3 heures. Il y arrive. À ce moment-là, c'est son coach qui raconte, il a empoché des millions grâce au foot. Mais c'est un millionnaire qui aime souffrir et qui en a besoin. Ses muscles et ses tendons sont fatigués, qu'importe. Luis Enrique déclare, je le cite, « Si tu veux atteindre quelque chose de grand, tu dois apprendre à aimer souffrir. » Aujourd'hui, à 56 ans, l'acharné adore encore grimper des pentes terribles à vélo. Et toutes les demi-heures, même en meeting, il arrête tout pour faire quelques pompes, quelques squats. La preuve dans la série documentaire intitulée « Vous ne pouvez pas comprendre ».
9: Pardon. Ça fait une demi-heure. Toutes les demi-heures, il faut bouger. Solliciter tous les groupes musculaires.
10: Et tu te lèves comme ça toutes les demi-heures, même la nuit ?
9: Même la nuit.
8: Il y a chez Luis Enrique comme un feu qui ne s'éteint pas. Il brûle déjà quand il est petit, à Pumarine, ce quartier populaire de la ville de Gijón, tout au nord de l'Espagne. Une mère couturière, un père routier et déjà un gros caractère. Dans la rue, entre deux nids de poules, dans la cour de récré, sur les terrains de futsal où ça joue par équipe de 5, du matin au soir, Luisine, comme on le surnomme alors, tape dans le ballon. Dès l'âge de 7 ans, il est repéré par le club du quartier, avec dans sa ligne de mire le Sporting Gijón, qu'il aime de tout son cœur. Quelques années plus tard, il entre au centre de formation du club, mais il est encore trop petit, trop frêle. Alors il doit faire un détour par un autre club de la ville. Et c'est comme si ça le motivait encore plus. Car qui arrive avant tout le monde à l'entraînement? Qui court le plus sur le terrain? Qui aide le coach à ramasser les ballons, même sous la pluie? C'est lui. À 18 ans, Luis Enrique est prêt pour le Sporting Gijón. Il enchaîne au Real Madrid, puis au FC Barcelone. Avec toujours la même intensité, qui déteint aujourd'hui sur toute l'équipe du PSG. Écoutez Mélissande Gomez dans Big Five, le podcast du journal L'Équipe.
11: Et ça, c'est quand même à mettre à son crédit aussi, de faire comprendre à des joueurs le goût de l'effort, qui est, je pense, ce qu'il a toujours incarné lui comme joueur. Et comme aujourd'hui, ces marathons, ces triathlons, ces montagnes à vélo, c'est l'effort qui te fera gagner. Si tu le fais pas, tu gagneras pas. Et si tu le fais, tu gagneras. Après, évidemment, que si tu as du talent, encore plus. Mais sans effort, tu gagneras pas. Et ça, il a arrivé à leur faire rentrer dans le cerveau. Et donc, ils le font avec une conviction, avec une énergie, avec un sens du sacrifice qui, pour nous qui suivons le PSG depuis toutes ces années, on ne pensait pas que c'était possible, quoi.
8: En fait, aujourd'hui, Luis Enrique ne se contente pas de courir. Il convainc tous ceux qui l'entourent de courir avec lui.
4: Luis Enrique qui sera donc demain sur le banc de touche pour le trophée des champions Paris face à Lens. Rendez-vous à 20h45 pour vivre ce match sur France Info.
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12: Et chaque week-end avec Laurent Vallière dans l'Empire des séries, zoom sur une série qui invente le futur. Et c'est tout indiqué aujourd'hui, Futurama.
13: Pour résoudre le réchauffement climatique, pourquoi ne pas jeter un immense glaçon dans l'océan ? Et aussi éloigner la Terre du Soleil. Dans Futurama, cette série d'animation de science-fiction, on ne ferme pas les yeux sur la réalité, mais on trouve des solutions.
14: Ma petite amie, je ne les reverrai jamais plus.
13: Futurama, c'est le cousin des Simpsons, une idée de son créateur, Matt Groening, appliquée cette fois à l'an 3000. Tout débute avant le passage à l'an 2000. Un livreur de pizza, loser, se fait par erreur cryogéniser et se réveille 1000 ans plus tard.
15: Bienvenue dans le monde de demain.
16: C'est la bonne date sur ce truc?
17: Oui, on est le 31 décembre 2999.
16: Mon Dieu!
13: La ville hypermoderne, faite de tubes et de véhicules volants, se nomme New New York. Et il est embauché par un arrière-arrière-arrière-arrière-cousin qui détient une entreprise de livraison intersidérale chargée de livrer sur des planètes qu'il découvrira parfois.
18: Allez, capitaine, vous devez signer ce contrat standard qui protège Planète Express contre toute poursuite en cas d'accident.
17: Mort par manque d'oxygène. Mm-hmm. Mort par parasite cérébral.
18: Oui.
17: Mort par diarrhée sonique.
18: Non, c'est une horreur.
13: À son bord, le capitaine est une femme, Cyclope, venue de Mars. Il y a aussi un médecin incompétent à la bouche composée de tentacules et un robot alcoolique, mais aussi misogyne et misanthrope.
19: Pourquoi un robot a-t-il besoin de boire ?
20: J'ai pas besoin de boire. La preuve, c'est que je peux arrêter quand je veux.
13: Au cours des 13 saisons depuis 1999 que compte cette série, les auteurs en ont exploré des inventions. Ils ont même prédit l'élection d'un président un peu stupide à la tête de l'Amérique. Avec des apparitions en dessin de grands scientifiques comme Stephen Hawking ou de grands sportifs.
15: Bubblegum, je peux te demander quelque chose ?
19: Ouais, bien sûr, Bender. Tu connais mon super pote Wenbanyunyum ?
20: C'est Wenbanyama.
19: Wenbayoyo ? Alors, qu'est-ce qui te tracasse ?
15: En fait, ces derniers temps, depuis toujours, je rêve d'être plus grand.
13: Futurama, une série aussi politique, ce n'est pas pour rien qu'elle a été annulée 2 fois depuis sa création, mais elle a toujours réussi à renaître de ses cendres. Les dernières saisons explorent Amazon, la ruée vers le Bitcoin et bientôt l'intelligence artificielle. Elle n'est pas prête de s'arrêter. Futurama, 13 saisons sur Disney+.
12: Les recommandations de Laurent Vallière dans l'Empire des séries. Mais oui, l'été, on a un peu plus le temps de regarder. Futurama, c'est à retrouver sur franceinfo.fr.
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12: Et on se plonge maintenant dans les mangas. La dessinatrice Camille Broutin est l'invité de Frédéric Carbone.
21: L'invité culture est le visage du manga au féminin et à la française, et sans doute est-elle aussi représentative d'une génération qui a grandi en baignant dans la culture populaire japonaise. Bonjour Camille Broutin.
22: Bonjour.
21: Vous publiez chez Dargaud le 3e et avant-dernier volume de votre première série, Yon, très remarquée dès sa sortie et dont vous faites à la fois le dessin et le scénario. Est-ce que ça marche forcément ensemble, écriture et dessin pour vous ?
22: Pour moi, c'est une préférence, maintenant que j'ai testé les deux. Avant, j'ai fait de l'illustration uniquement, et maintenant, je fais les deux en même temps. Donc, je pense que je peux dire que c'est une préférence pour moi. Ce qui est de bien dans l'illustration avec un scénariste, c'est que ça pousse un petit peu le dessin dans ses retranchements, surtout quand le style de l'histoire demande un style graphique un peu différent de ce qu'on a l'habitude de faire. Ça, c'est le côté positif. Mais après, c'est bien de retrouver ses zones de confort.
21: C'est-à-dire, on est totalement soi-même.
22: Oui, c'est ça. On développe sa propre personnalité en développant ses dessins et l'histoire en même temps.
21: Alors, avant de rentrer dans votre univers, on va retourner à la source, là où sans doute tout a commencé pour vous. Bon, ça c'est le générique de Naruto, début des années 2000. Et ce manga-là, et quelques autres, ils traînent chez vous, dans la maison familiale, et vous les dévorez ?
22: Oui, alors c'était le tout premier que j'ai lu. Quand j'étais toute petite, que j'ai trouvé dans la chambre de mon grand frère. Ce qui a consolidé mon amour pour le manga, qui aurait pu s'éteindre petit à petit. Je crois que c'est parce que... C'est surtout les moments que j'ai passés avec mon grand frère, de regarder les émissions de Naruto à la télé, de lire ses mangas.
21: Vous commencez à dessiner quand, par exemple, à quel âge ?
22: Je pense à peu près comme tout le monde, quand j'étais toute petite. C'est juste que j'ai pas arrêté. J'ai continué avec les cours d'art, remplir des carnets, alors que autour de moi, mes amis passaient un petit peu à d'autres activités.
21: Et est-ce que c'est vrai qu'à 8-10 ans, vous dites « je veux dessiner des mangas et je voudrais qu'ils se vendent au Japon ».
22: C'est ce qui s'est passé dans ma tête, oui.
21: C'est-à-dire ?
22: J'ai vu ça et je me suis dit « c'est ce que je veux faire ». Et à cet âge-là, je ne pensais pas Japon, France, les différences, oui, qu'il y ait des cultures différentes, qu'en France ce soit la BD, que là-bas ce soit le manga. Donc j'étais partie sur ça et moi quand j'ai une idée en tête, j'y réfléchis pas plus loin.
21: On va passer les étapes, vous faites des études d'art numérique au Gobelin, vous travaillez un peu dans l'animation justement au Japon et ce qui vous ouvre les portes du dessin, de la BD en l'occurrence, c'est des dessins repérés sur Instagram et vous faites Fille Unique, BD à laquelle vous participez. Il fallait faire ça avant d'arriver au manga ?
22: Alors c'était pas du tout planifié, j'avais un petit peu oublié ce que je voulais faire. Je m'étais un petit peu perdue en chemin. Et finalement, en y pensant, je me dis que j'aurais pas pu réussir autrement. Ça aurait été beaucoup plus difficile autrement, oui.
21: Et ce qui est formidable, c'est que ce que vous dites, je pense que ça résonne dans tellement de têtes de jeunes filles, de jeunes femmes, d'adolescentes, qui se disent on a cette passion-là, puis oui, on peut la mettre de côté, et puis oui, revenir. Et de quelle manière aujourd'hui, avec effectivement, Yon, 3e volume, ça veut dire quoi Yon ?
22: Yon, ça veut dire 1, le chiffre 1 en créole haïtien.
21: Et pour quelle raison, du coup ?
22: Ça s'expliquera mieux au dernier tome.
21: Il y a du vaudou qui va arriver.
22: Non, ça, ce sont juste mes origines. Maman est haïtienne.
21: On est dans un internat de jeunes filles. Souvent, ces jeunes filles sont arrivées dans l'établissement parce qu'elles avaient des problèmes, ou qu'elles n'étaient pas intégrées, ou que les parents ne savaient pas trop quoi faire. L'univers manga, je vais dire assez classique, elles vont devoir affronter un phénomène paranormal, des mystérieuses billes qui dévorent toute matière vivante. C'est un univers 100% féminin. Pour quelle raison ?
22: Je crois que c'est par familiarité, parce que j'ai l'habitude de dessiner des filles. Donc, quand je me suis lancée dans un projet un petit peu ambitieux pour moi, quoi, je ne suis pas allée chercher compliqué dans le dessin. Et aussi parce que, pour moi, ça coulait un petit peu de source, parce que les personnages sont des déclinaisons de ma propre personnalité. Donc, je ne sais pas si ça aurait eu beaucoup de sens pour moi d'en faire des garçons.
21: C'est vrai que ce soit dans le manga ou dans toute autre œuvre écrite, dessinée ou autre, on met beaucoup de soi dans la première. Est-ce que vous étiez quelqu'un qui avait aussi du mal à trouver votre place quand vous étiez adolescente ?
22: Ah oui, beaucoup, oui. Comment se faire des amis, comment parler aux gens comment se comporter ? Est-ce qu'il faut changer qui on est ? Ou est-ce qu'il faut s'adapter ? Ou est-ce qu'il faut trouver les bons amis ? Des choses comme ça, quoi. Et j'ai toujours pas de réponse, donc... Ça simplifierait des situations, quand même, d'avoir les réponses. Ou au moins d'avoir confiance en ses propres réponses pour ne pas douter tout le temps.
21: Et cette très belle idée, c'est le dessin qui devient protecteur face à la menace. C'est aussi votre vie. Là, on est dans exactement, peut-être, votre définition.
22: Oui, c'est ça. Si je me sens mieux en dessinant Yon, alors... Ça aura du sens que les créatures s'éloignent des dessins. Ça veut dire que les dessins auront marché. C'est la vie qu'on met dans les dessins, quoi. Et qu'est-ce qu'on met dans les dessins fait que ça éloigne les créatures ou non, en se disant que les créatures, c'est les peurs de la vie, quoi.
21: Le dessin, c'est combien de temps de votre journée et de votre vie ?
22: C'est tout le temps. Chaque heure est comptée, on va dire. Plus ça se rapproche de la date de rendu et plus c'est intense, mais j'essaye de faire en sorte qu'il n'y ait pas une heure qui ne soit pas consacrée au dessin.
21: Avec lassitude à un moment ou pas du tout ?
22: C'est plutôt une fatigue physique que mentale, parce que de toute manière, même si ce n'était pas mon travail, c'est ce que je voudrais faire, donc ça me va très bien de dessiner tout le temps.
21: Vous avez conscience que, je ne vais pas employer des grands mots, mais que vous pouvez être un modèle pour des adolescents d'aujourd'hui qui dessinent et qui se disent « mangaka, française, c'est possible, ça existe, il y en a qui ont défriché ».
22: C'est vrai que je n'y avais pas beaucoup pensé, mais plus je rencontre de personnes... un petit peu plus jeune que moi, en dédicace, tout ça. Oui, je suis super contente si c'est possible. Je me revois à leur âge et en me disant si j'avais vu quelqu'un sortir un manga français, oui, ça m'aurait... Peut-être que je m'en serais souvenue plus rapidement que c'est ce que je voulais faire. D'un côté, je me dis, mais c'est vraiment à moi qu'on dit ça. J'ai fait quelque chose de bien, je sais pas. Ça m'étonne à chaque fois, mais ça me fait super plaisir. Mais à chaque fois, je me dis, c'est bien à moi qu'il parle. Et apparemment, oui.
21: Bah oui, je vous confirme. Il y a d'autres séries dans vos cartons ?
22: J'en ai en tête. Je commence à y réfléchir, mais tout doucement. Parce que Yon, je me suis un petit peu lancée dedans. Oui, je me suis jetée à l'eau, quoi. Sans penser que ça allait être accepté. Donc, c'était pas la même dynamique que si j'avais su que ce serait accepté et que j'avais travaillé bien un an, deux ans à l'avance. Donc, c'est ce que je vais essayer de faire cette fois-ci.
21: Et publier au Japon ?
22: J'espère, un jour, ce serait super. Ce serait le... Oui, la destination, quoi. Il y a de petits échanges. J'y étais l'année dernière pour le Tokyo BD Festival. Donc, un échange entre les deux. Ça commence petit à petit.
21: Bon, un jour, en tout cas, publié au Japon, c'est tout ce qu'on vous souhaite. Merci, Camille Broutin.
22: Merci beaucoup.
21: Votre série Yon, donc le troisième volume, publié chez Darko.
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1: Il est 1h, le flash Astrid Meignet-Carne. La France championne à l'Euro de natation à Saint-Denis, deux Marseillaises entonnées dans la soirée ce samedi. D'abord pour Léon Marchand qui remporte le seul titre qui manquait à son palmarès, le 200 mètres papillon. La piscine était en feu, ça m'a énormément poussé, commente ce soir le champion. Une ambiance qui a aussi porté Marie-Ambre Mollu, sacrée championne d'Europe du 100 mètres d'eau. Une journée de compétition aussi très émouvante avec les adieux de Florent Manaudou au bassin, le champion olympique prend sa retraite. Médaille française aussi à l'Euro d'athlétisme à Birmingham. Jimmy Gressier décroche le bronze sur le 10 000 mètres. Huitième médaille de la délégation française dans ces championnats. Le Français de 29 ans a terminé en 28 minutes 7 secondes et 90 centièmes, loin derrière le Suédois Andreas Almgren qui a bouclé en 27 minutes 33 secondes et 44 centièmes. Toujours 64 départements en vigilance orange jusqu'à 6h ce dimanche matin. Ils seront 28 pour la journée. Ensuite, une grande moitié ouest du pays passe en jaune ou en vert. Pour le sud-est, en revanche, la canicule continue. On attend encore des températures de 30 à 35 degrés. En ce qui concerne une baisse du mercure, eh bien, il faut encore patienter jusqu'en fin de semaine, prévient ce samedi le météorologue Patrick Marlière. La progression du feu enrayée dans les Landes près de Luglon, pour autant l'incendie qui a parcouru environ 1600 hectares n'est pas fixé et n'est pas en voie de l'être selon le président du département. Les pompiers font face à des sautes de feu, une vingtaine depuis ce samedi matin. 550 sont mobilisés, appuyés par deux Dash 4 canadaires et l'hélicoptère Chinook australien. Tandis qu'à Mont-Hermé dans les Ardennes, la situation est défavorable au travail des pompiers, dit la préfecture. Le feu

0: Plusieurs dizaines de migrants interpellés au nord du Maroc ce samedi près de la frontière en direction de Ceuta. Ils ont été arrêtés par les autorités marocaines. Le pays a annoncé avoir pris des mesures pour empêcher de nouveaux départs massifs vers l'enclave espagnole. Et alors que de nombreuses publications sur les réseaux sociaux affirment que les frontières de Ceuta sont ouvertes pour le 15 août. Il est 1h03.
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2: Et avant de se demander quelles sont les limites à l'humour en entreprise avec Sarah Lemoine dans C'est mon boulot et de vous emmener ensuite dans la vallée des singes près de Rocamadour pour une immersion, vos astuces budget Fanny Guinochet. Et ce matin, vous conseillez nos auditeurs et auditrices en cas d'annulation d'un vol ou de retard d'un avion parce que le remboursement n'est pas automatique, loin de là.
3: Le système est tellement complexe aujourd'hui qu'un vol annulé coûte encore en moyenne 225 euros en frais aux passagers français. Mmh. Près de 45% d'entre eux n'ont jamais été remboursés selon les chiffres de la plateforme d'aide aux passagers aériens Flightright. Alors c'est pour ça que début juillet, le Parlement européen a d'ailleurs voté une réforme en profondeur pour tenter d'harmoniser les règles de l'Union européenne et tenter de faciliter la vie des voyageurs. Seul hic, c'est que ces nouvelles règles ne s'appliqueront que l'an prochain. Ah. Pour cet été, ce sont les dispositions habituelles qui restent en place.
2: Alors on les détaille justement, on vous écoute.
3: On les rappelle, si votre avion est annulé moins de 14 jours avant le départ prévu ou s'il a plus de 3 heures de retard, vous pouvez demander une indemnisation à la compagnie. Indemnisation qui va de 250 à 600 euros, 250 euros pour les vols courts, moins de 1500 km, 400 euros pour les moyens courriers, 600 pour les longs courriers. Attention toutefois, cette indemnisation ne s'applique pas pour les circonstances extraordinaires. Les guerres, les conflits, les météos exceptionnelles, les canicules, les catastrophes naturelles. Et d'ailleurs, c'est souvent ce que font valoir les compagnies qui, il faut bien le dire, font souvent preuve de mauvaise foi.
2: Ouais, et puis les démarches sont souvent compliquées aussi.
3: C'est pour ça que souvent, il faut s'armer de patience et de persévérance. En cas de problème, la compagnie, gardez-le en tête, a obligation de vous informer clairement de vos droits. Elle a 4 jours après la fin de votre voyage pour vous dire précisément la marche que vous devez suivre pour pouvoir vous faire indemniser. Le mieux, c'est quand même de tenter de régler avec elle en direct le problème. Mmh. Mais si malgré vos nombreux appels et requêtes, votre demande n'aboutit pas, tournez-vous vers un médiateur à la consommation pour régler le litige via médiation tourisme et voyage. Vous avez de nombreuses informations sur le site servicepublic.fr.
2: Et c'est une démarche gratuite, on le précise. Merci Fanny.
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5: Profileuse, la suite de la série, Michel Fourniret, Nordal Lelandais ou encore Jonathan Daval, autant de criminels qui n'ont presque plus de secrets. Pour la commandante Audrey Renard, elle dirige le département des sciences du comportement de la gendarmerie et tout l'été, sur France Info, elle raconte à David Di Giacomo son métier de profileuse. Cinquième épisode, Monique Olivier, au-delà des apparences.
6: Couchée à 5h du matin, je suis liquide, épuisée. Après 2 heures de sommeil, je roule pour regagner mon bureau dans la banlieue parisienne. La veille, j'ai arraché les aveux d'un homme qui nous a menés au corps de sa femme. Je m'appelle Audrey Renard, j'ai 45 ans et je suis profileuse.
7: Bonjour Audrey Renard.
8: Bonjour David.
7: On a parlé de Michel Fourniret, le tueur en série. Parlons maintenant de son double, Monique Olivier, son ex-femme, sa complice aussi, qui, elle, est toujours en vie, en détention, et qui est loin d'avoir joué un rôle secondaire.
8: Oui, moi je dirais même plus que complice, elle était co-auteur. Je crois vraiment que leur parcours criminel n'aurait pas pu être celui qu'il a été l'un sans l'autre.
9: Aurait-il pu tuer autant sans la complicité active de sa femme ? Isabelle Laville, 17 ans, Elisabeth Brichet, 12 ans, Natacha Danet, 13 ans. Ont d'abord fait confiance à leur meurtrier parce que l'épouse était là, présente encore lors de certains viols et même d'un meurtre.
7: On entend bien dans cet extrait de Journal Télé le rôle joué par Monique Olivier. Alors dans l'affaire de la disparition de la petite Estelle Mouzin à Guermantes, vous allez, comme avec Michel Fourniret, préparer ces interrogatoires en lien étroit avec la juge d'instruction en charge du dossier. Comment vous vous y prenez ?
8: Alors, on emploie la même méthode, c'est-à-dire d'aller récupérer les expertises psychiatriques, psychologiques, les anciens interrogatoires.

0: répertoire, les gardes à vue qu'elle a déjà pu avoir pour se faire une idée de la manière dont elle fonctionne. On va aller aussi décortiquer un petit peu son histoire personnelle, ses mariages, ses enfants, la vie qu'elle a pu avoir et tout ce qu'elle revendique. La différence qu'elle a avec Michel Fourniret, c'est que son narcissisme ne s'exprime pas de la même manière.
1: C'est-à-dire ?
0: C'est-à-dire qu'elle est tout aussi narcissique que lui, sauf que elle est beaucoup plus timorée, elle est beaucoup plus discrète, elle revendique même de ne pas vouloir qu'on s'intéresse à elle, arrêtez de me regarder, arrêtez de me parler, arrêtez de vous intéresser à moi. Donc c'est quelqu'un qui, même dans son comportement physique, on la voit, elle est renfermée sur elle, elle vous regarde pas, elle regarde ses pieds, contrairement à Michel Fourniret qui est très éloquent, on va dire. Elle fait petite chose fragile, dont petit oiseau tombé du nid à laquelle il faudrait pas s'attaquer. Là aussi, je crois qu'il faut quand même aller au-delà des apparences.
1: Et pour aller au-delà des apparences, pour la faire parler, comme avec Michel Fourniret, vous devez d'abord créer un climat de confiance et ne pas aborder directement les faits.
0: Absolument. Je crois que aller dans l'affrontement, dans la confrontation, dans l'aspect frontal des choses, de manière générale, n'est pas quelque chose qui fonctionne. Quand on va à la confrontation, une personne a juste envie de se renfermer et de ne rien vous dire. Là, elle revendique d'être une victime. Prenons-le comme tel, même si au fond, nous n'y croyons pas beaucoup, mais elle veut avoir cette posture-là. Donc, très bien, on va vous considérer comme une victime, finalement collatérale de Michel Fourniret, et allons voir vers quoi ça nous amène. Nous, on va vraiment aider la juge d'instruction dans la stratégie à mettre en place avec une personnalité comme celle de Monique Olivier, qui est une personnalité très complexe. Elle n'est pas facile d'abord et il va falloir œuvrer quand même pour percer la carapace. C'est pas si simple que Michel Fourniret, elle est probablement plus complexe que lui.
1: Et quand vous dites qu'elle est sans doute plus complexe que Michel Fourniret, ça veut dire que c'est plus difficile d'obtenir quelque chose de Monique Olivier ?
0: Oui, parce que contrairement à lui qui parle beaucoup, même si c'est pas toujours dans notre sens, elle ne souhaite pas parler, elle ne veut pas parler. Donc l'accès à elle est beaucoup plus compliqué. Et puis je pense que longtemps, on a négligé son rôle dans ces affaires-là. Et nous, on se rend compte quand même à la lecture des dossiers. Encore une fois, Michel Fourniret sans Monique Olivier, il n'aurait pas fait ce qu'il a fait. Il aurait peut-être fait d'autres choses, puisqu'il était déjà criminel avant de rencontrer Monique Olivier. Ils se sont rencontrés, il était incarcéré pour viol. C'est comme ça qu'elle vient à son contact. Donc déjà, il y a quand même une volonté de constituer un couple criminel qui va s'alimenter l'un et l'autre. Donc on a longtemps négligé son implication. Or, je pense qu'elle a le même poids que lui dans les affaires, même si elle n'a pas fait totalement la même chose.
1: Et finalement, un lien va se créer avec cette juge d'instruction et Monique Olivier va finir par avouer.
2: Monique Olivier accuse Michel Fourniret du meurtre d'Estelle Mouzin il y a 17 ans. Hier, comme il y a deux mois, elle a balayé lors d'une audition l'alibi de son ex-mari, un coup de téléphone passé à son fils. Et de manière inédite, elle a évoqué des repérages du tueur en série avant l'enlèvement de la jeune fille.
1: Ces révélations, vous vous y attendiez ?
0: On a œuvré pour, en tout cas. Donc c'est une satisfaction pour l'ensemble des équipes parce que on a effectivement, avec la magistrate, réussi à mettre suffisamment en confiance Monique Olivier pour qu'elle ait envie, peut-être besoin, je ne sais pas, de nous parler.
1: Le fait de s'intéresser à une femme criminelle, c'est plutôt l'exception. Ce sont souvent des hommes. Quelle est la différence pour vous en tant qu'analyste comportemental que vous observez ?
0: C'est vrai que c'est plutôt l'exception. On va dire qu'on a une femme criminelle pour 9 hommes criminels, à peu près. C'est pour ça qu'on vient aussi souvent en aide aux enquêteurs qui ont des femmes à prendre en garde à vue, parce que ce n'est pas la même chose de prendre une femme en garde à vue et un homme en garde à vue. Les ressorts psychologiques sous-jacents qui mènent à la fois aux aveux, mais aussi à l'établissement d'un lien de confiance, ne sont pas du tout les mêmes.
1: Monique Olivier est toujours en détention et elle continue à être interrogée régulièrement par la juge Sabine Kéris du pôle Cold Case de Nanterre sur plusieurs dossiers de disparition de jeunes femmes qui pourraient être imputées à Michel Fourniret.
3: Rendez-vous la semaine prochaine avec la profileuse Audrey Renard qui répond à David Di Giacomo avec Raphaël Rasson à la réalisation. 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
4: Nouveau monde. Et on sait que l'intelligence artificielle peut écrire des mails, fabriquer des images ou des vidéos. Un peu moins qu'elle est capable de créer des petits logiciels. En les codant, Thomas Biassiste, un sacré changement.
5: Pendant longtemps, les logiciels ont surtout été des produits standardisés. On les achetait, on les installait et on essayait de faire rentrer sa vie dedans. Avec l'IA, quelque chose change. Le logiciel peut devenir plus personnel, plus ajustable, presque sur mesure. On appelle ça en anglais le « vibe coding », qu'on pourrait traduire par « programmation intuitive ». On ne commence pas par écrire des lignes de code, on décrit ce qu'on veut obtenir, l'usage, l'ambiance, le résultat attendu. Et l'IA transforme cette intention en programme.
4: Et concrètement, que peut-elle faire ?
5: Elle joue le rôle d'un commis de cuisine numérique. On lui explique le plat que l'on veut préparer et elle propose une première version. On goûte, on corrige, on ajuste. Elle peut même créer un formulaire, organiser un tableau, trier des dépenses. Et on discute avec elle pour construire petit bout par petit bout un programme complet. Ce n'est pas magique, il faut tester, recommencer. Mais pour beaucoup de petits besoins, c'est déjà très pratique. L'exemple le plus parlant, c'est Craig Mudd, un auteur américain installé au Japon. Sa compta était chaotique, des revenus dans plusieurs pays, des devises différentes, des factures, des impôts au Japon et aux États-Unis. Aucun logiciel standard ne collait vraiment. Sa solution, demander à une IA de l'aider à construire son propre outil. En quelques jours, il obtient un logiciel de compta taillé pour lui. Son histoire a fait le tour du web parce qu'elle met en lumière un usage nouveau des IA.
4: Et pour quelqu'un qui n'a jamais codé, Thomas, ça change quoi ?
5: Cela peut changer les petites galères du quotidien. Un artisan peut créer un outil pour suivre ses devis. Une association peut relancer ses adhérents plus facilement. Une famille peut bâtir un calendrier personnalisé. Ça ne remplace pas tous les grands logiciels. On fabrique plutôt une petite étagère qui manque dans la maison. Alors bien sûr, il faut rester prudent. Une IA peut se tromper. Il faut donc vérifier, sauvegarder et éviter de lui confier des données sensibles. Mais l'idée est puissante. Demain, le logiciel ne sera plus seulement acheté et téléchargé. Il pourra mijoter dans votre cuisine numérique à votre goût.
4: Nouveau monde, signé Thomas Biassi.
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8: Et c'est l'heure de retrouver le choix culture, les coups de cœur de l'été du service culture de France Info, avec du cinéma au programme en ce samedi et la sortie cette semaine du film Soudain, Matteo Maestrachi, qui avait marqué la quinzaine à Cannes, un film tourné en France par le japonais Ryusuke Hamaguchi avec Virginie Efira.
9: Certaines personnes, dont je fais partie, ne tiennent pas nécessairement à séparer le travail et la vie privée.
10: Soudain suit la trajectoire de deux femmes a priori assez différentes et nous présente d'abord Marie-Lou, Virginie Efira, directrice épuisée d'un EHPAD atypique qui s'appelle le Jardin de la Liberté et qui tente d'y développer le concept d'humanitude qui, malgré son nom étrange, est une notion qui existe vraiment, approche qui consiste à replacer l'humain et la bientraitance au cœur de l'accompagnement des plus âgés. L'autre personnage féminin, c'est Marie, jouée par Tao Okamoto, metteuse en scène japonaise en séjour à Paris pour y présenter sa pièce. Elle souffre d'un cancer et la rencontre entre ces deux femmes et leurs deux cultures, c'est ce qui a entre autres intéressé le réalisateur japonais Ryusuke Hamaguchi qui transpose et adapte ici un livre de correspondance entre deux intellectuelles japonaises. Il nous explique pourquoi il a voulu tourner en France.
11: Disons qu'en France, il y a toute cette tradition qui existe aussi grâce à Jean Eustache ou Éric Rohmer, où il y a ce film très verbal, ces films très verbaux où la parole prime et que cela pouvait être considéré comme un divertissement. Et je me suis donc dit que le fait de le filmer en France pouvait me donner un lieu, un média qui pourrait porter ça.
10: L'excellente performance des deux comédiennes, l'alchimie qui se dégage de leur duo, a été justement récompensée au Festival de Cannes par un double prix d'interprétation féminine. Et il faut reconnaître que voir et entendre Virginie Efira parler couramment japonais pendant 30-40 minutes du long métrage est assez bluffant. Dans le film, cela s'explique par le master qu'elle a fait au pays du soleil levant. L'actrice belge a parlé de cette préparation pour ce rôle et d'apprentissage de la langue en conférence de presse à Cannes.
12: J'ai appris un alphabet. Quand j'ai connu tout l'alphabet, tous les sons et tous les hiragana, j'ai cru que je savais lire en japonais. Puis on m'expliquait qu'en fait, il y en avait plusieurs d'alphabets. Donc je sais lire comme quelqu'un qui a 12 ans, c'est déjà quelque chose. Et c'est vrai que c'était beaucoup de travail, mais quelle joie d'avoir la chance de pouvoir le faire, quoi. Voilà. Et en plus, quand même, une fois qu'on joue en japonais, c'est comme ce sont des scènes assez et Tao en français, et puis même dans nos langues respectives, ce sont des scènes assez longues. Et Ryusuke, quand ça ne va pas à l'intérieur d'une scène, on la reprend depuis le début. Voilà, donc il faut vraiment reconnaître son texte.
10: Soudain parle donc de soins, de vieillesse, de dépendance, aussi de théâtre ou encore des conséquences du néolibéralisme. Mais c'est bien cet établissement pour personnes âgées qui est au cœur du film. Avec un personnel qui craque, un manque de moyens, l'agence régionale de santé qui regarde ce concept d'humanitude d'un œil plutôt dubitatif, Ryusuke Hamaguchi a tenu à montrer ses difficultés et notamment l'opposition entre Marie-Lou et Sophie, une infirmière très remontée qui n'y croit plus.
11: Évidemment que la relation principale que l'on voit entre les deux personnages principaux, Marie et Marie-Lou, ça c'est presque un coup de foudre amical et il y a beaucoup d'amour entre les deux. Mais par contre, on voit une certaine adversité au niveau du sujet, de l'autre sujet cœur qui est l'humanitude. Et je considère que l'adversité dans une histoire est un procédé efficace pour mieux faire comprendre au public les enjeux qui existent dans ce sujet. Et donc mon but n'était absolument pas d'éliminer cet aspect. Au contraire, nous voyons que donc il y a Marie-Lou et Sophie qui ne s'entendent pas, bien que leur motivation de mieux prendre soin des résidents existe, et c'est juste qu'elles n'arrivent pas à se comprendre, et que c'est aussi ce processus que j'ai quand même voulu mettre en scène.
10: Après Drive My Car en 2021, qui lui a valu un prix du scénario sur la croisette, et plus tard un Oscar du meilleur film étranger, le cinéaste japonais est donc reparti du Festival de Cannes 2026 avec une nouvelle distinction partagée par ses deux comédiennes pour le plus grand plaisir de Virginie Efira qui a adoré le projet et cette aventure.
7: C'était déjà extraordinaire que notre film ne soit pas oublié, pour lequel j'ai un amour profond et immense. Voilà, qu'on soit dans les 8 prix, c'était, pour moi c'était déjà bon. Jamais imaginé un prix d'interprétation, jamais.
10: Petite précision importante pour finir, le film est très long, 3h16, mais pas forcément trop long. Il est souvent beau et original. Soudain est un film parfois inégal, parfois légèrement mièvre, mais dont la grande poésie devrait finir par vous convaincre.
13: Le milieu du soin souffre d'un manque chronique de personnel. On a du mal à garder et à recruter nos employés.
8: Oui. Matteo Maestracci pour Le Choix Culture et le film Soudain de Ryusuke Hamaguchi, c'est à voir en salle depuis mercredi.
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15: Bonjour Kylian Bron.
16: Bonjour.
15: Pour beaucoup de journalistes spécialisés, à travers vos vidéos, vous êtes une tête brûlée, un inconscient, un fou furieux, un vététiste et sportif de l'extrême jouant à pile ou face avec sa vie. Mais dans votre autobiographie, Le vélo m'a sauvé, paru chez Flammarion, on découvre que vous êtes tout l'inverse. Une personne déterminée, un fin observateur du monde finalement qui l'entoure aussi. Cette passion qui vous habite rime étonnamment avec le mot raison. Le titre Le vélo m'a sauvé est-il une réponse que vous souhaitiez apporter justement à toutes celles et ceux qui se posent la question de savoir à quel moment vous ne jouez pas avec votre vie, à quel point vous n'êtes pas une tête brûlée?
16: C'est vrai que je déteste être considéré comme une tête brûlée. Un raisonnement de surface que je peux entendre dans mes premiers échanges, mais j'adore prendre les devants et expliquer ma pratique, donner du sens à ce que je fais. Et j'ai pris le temps là aujourd'hui d'écrire ces raisons et j'en suis fier, ça me fait plaisir.
15: En même temps, c'est vrai, quand on regarde vos vidéos, on est sur des crêtes vertigineuses. Mm-hmm. On comprend qu'on est à flanc de montagne, que par moment, c'est pas ça casse ou ça passe, mais en tout cas, si ça ne passe pas, c'est le drame assuré. Hein.
16: C'est vrai. Et dans ces moments-là, je le fais pas tous les jours, mais parfois, ça m'arrive de me retrouver à des endroits que je choisis, hein. je le sais, j'en ai conscience.
15: Et vous le racontez d'ailleurs dans cet ouvrage, à quel point tout est vraiment déjà vérifié, même vous partez déjà d'une carte, mais à chaque fois il y a une étude qui est faite auparavant.
16: Complète, oui, de relief, d'endroits dans lesquels j'évolue, mais tout un process mental qui est un travail énorme, un travail en amont, et j'ai presque envie de dire que c'est ce travail-là qui me plaît au-delà de l'esprit, entre guillemets, à l'image et du côté impressionnant de ce que je peux partager en image.
15: On comprend mieux qui vous êtes à l'intérieur de cet ouvrage. Cette histoire familiale, elle est assez compliquée. Vous racontez effectivement que votre père vous a toujours aimé, mais il était très dur, parfois violent. Votre père était très absent parce que absorbé par son travail. D'un côté, vous aviez une maman qui était finalement très jeune, assez dépressive. Et vous avez trouvé, c'est pour ça que le titre est très fort, dans le vélo, une solution de vous sauver.
16: C'est ça. Clairement, ces tourments familiaux m'ont pesé. Ça peut encore me peser. Il y avait aussi une part de travail introspectif en rédigeant ce bouquin où j'ai pris le temps de me poser et d'essayer de grandir de tout ça. Et de me dire que finalement, aujourd'hui, je m'estime chanceux. Bon, bien sûr, il y a eu du travail et rien n'est gratuit aussi à ce niveau-là. Mais je suis content de ma vie aujourd'hui. Je m'estime heureux. Et pour conclure, j'ai aussi vécu des moments de vie familiaux tout à fait normaux et heureux. J'ai des souvenirs de vacances avec ma sœur et mes parents qui étaient incroyables et je les garde en tête, mais j'ai un caractère qui a tendance à retenir les moments les plus forts, qu'ils soient positifs, comme je les ai expliqués là, ou négatifs. Ça a pu prendre le dessus sur quelques épisodes douloureux.
15: Une chose, malgré vos exploits, votre coup de folie de risque que cela engendre a toujours régulé votre passion, c'est effectivement la peur. Ouais. Elle se manifeste comment, cette peur, et vous la domptez comment alors ?
16: Je n'ai jamais eu honte à partager mes peurs. Et y compris avec mes adversaires ou mes concurrents sur des lignes de départ de course, j'ai toujours été très sincère et authentique à ce niveau-là. Et je pense que j'ai toujours pris plaisir à partager cette peur et de l'expliquer, de questionner les autres, de leur demander comment eux domptaient cette peur ou arrivaient à vivre avec. Et jusqu'à comprendre que cette peur était essentielle pour ma vie en soi. Quand je prends des risques qui peuvent être aux yeux des autres démesurés, elle me permet de me concentrer. Elle me permet cette boule au ventre que j'ai régulièrement me permet de me dire, Kylian, là, c'est le moment, rentre dans ta bulle. Ce qui ne veut pas dire que j'enlève tous ces risques. Le risque est là. Et je suis bien plus exposé que d'autres personnes, et je le sais. Je peux côtoyer la mort quelques journées par an, et j'en ai pleinement conscience. Mais je le fais aujourd'hui de manière beaucoup moins égoïste, suite à des accidents. Mais je ressens ce besoin d'expliquer, de partager, de demander la validation sans trop l'imposer. J'essaie de trouver le bon équilibre pour pouvoir continuer, moi, ce qui me fait vibrer par-dessus tout.
15: Vous parliez de la mort. Le spectre de la mort de vos proches vous a toujours angoissé. Vous avez d'ailleurs réussi à surmonter un cancer que votre mère a eu, vous le racontez dans cet ouvrage, par ce vélo qui vous a rendu aussi beaucoup plus fort. Quel rapport vous entretenez donc avec la grande faucheuse ?
16: Au global, j'ai toujours été attiré par les sujets qui me faisaient le plus peur. Et la mort, elle me fait peur. Comme nous tous, j'imagine, mais de pouvoir, j'aime pas vraiment ce mot côtoyer, mais en me rapprochant d'elle, j'arrive à mieux la comprendre et j'arrive encore une fois à jauger mon curseur. Mais je ressens ce besoin de savoir ce qu'elle a à nous dire.
15: Ce qui ressort de cet ouvrage, c'est que par moment, j'ai eu le sentiment que vous aviez besoin de vous affronter vous-même, de vous repousser vous-même systématiquement dans vos retranchements, pour finalement peut-être finir par vous trouver. Et en refermant le livre, on comprend que vous vous êtes trouvé.
16: C'est ça, et je pense qu'il y a aussi une question de confiance en soi, peut-être de recherche de confiance en soi permanente, qui était moins assumé, affirmé dans mes années précédentes, mais aujourd'hui je me sens beaucoup plus à l'aise avec ça et j'ai eu ce sentiment aussi en mettant un point qui n'est pas un point final. C'était le bon moment de le faire.
15: Merci beaucoup Kylian Bron d'être passé dans le monde d'Élodie sur France Info. Votre autobiographie Le vélo m'a sauvé est disponible
16: Merci
15: chez Flammarion. Merci.
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1: Il est 1h30, le flash Astrid Meignet-Carne. La Belgique, victime du pire incendie de son histoire, au moins 2000 hectares sont partis en fumée dans les Fagnes, grande réserve boisée à l'est du pays. Le feu se propage vite. En 24 heures, la surface parcourue a plus que doublé. L'incendie n'est toujours pas fixé ce soir et ses fumées arrivent jusqu'en France. En Moselle, la préfecture appelle les habitants à ne pas appeler les secours pour le signaler et éviter d'encombrer les lignes. Les incendies, le feu est toujours en cours dans les Landes, loin d'être fixé près de Luglon. 550 pompiers sont mobilisés pour tenter de contenir le feu. Ils comptent sur de meilleures conditions météo cette nuit pour voir une amélioration. Le feu a parcouru environ 1600 hectares depuis jeudi. Une enquête ouverte après la diffusion d'une vidéo montrant une commerçante dans une station de montagne en Isère tenir des propos antisémites. La séquence devenue virale sur les réseaux sociaux montre un échange entre la propriétaire d'une buvette et un client dans lequel elle affirme que la présence de personnes juives sur place excède les gens. Des propos condamnés par le ministre de l'Intérieur Laurent Nunez et la ministre Aurore Berger. Le parquet de Paris ouvre lui une enquête ce samedi sur le piratage du système d'information des impôts pour extraction frauduleuse de données et association de malfaiteurs. Vendredi, la direction du fisc français a annoncé que les données de 678 000 particuliers et professionnels ont été extraites par un pirate informatique. Sébastien Lecornu à Mayotte, les 26 et 27 août, annonce de Matignon ce samedi. Le Premier ministre s'y rend pour faire un point sur la situation locale un an après la loi de refondation de l'archipel dévastée par le cyclone Chido en décembre 2024. 11 morts dans une frappe israélienne dans le sud du Liban ce samedi, la plus meurtrière depuis les accords de juin entre Beyrouth et Tel Aviv. Une attaque qui envoie un message clair pour l'avenir des négociations entre les deux pays, estime le gouvernement libanais. Quand Israël estime de son côté que ces frappes devraient relancer ces négociations et les rendre plus sérieuses, le Hezbollah visé par cette attaque menace lui d'une riposte appropriée et exhorte le gouvernement libanais à mettre fin aux négociations humiliantes, ce sont ses mots, avec Israël. Le président de la Colombie, Abelardo de la Espriella, demande à Donald Trump la suspension temporaire des droits de douane américains pour ne pas saboter l'économie du pays mise à mal par le violent tremblement de terre de cette semaine. Les droits de douane des États-Unis sur les produits colombiens sont passés de 10 à 12,5% fin juillet. Au Masters 1000 de Cincinnati aux États-Unis, Novak Djokovic éliminé dès son entrée en lice ce samedi, sorti par le 50e mondial, l'Argentin Thiago Tirant. Il est 1h33.
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2: Des litiges encore au programme de C'est mon boulot maintenant avec vous, Sarah Lemoine. Litige au travail avec une limite entre humour et harcèlement que certaines ou certains ont parfois du mal à définir.
3: L'affaire concerne un directeur commercial dans une agence de communication. Recruté fin 2011, il est licencié 7 ans plus tard pour faute grave. La direction lui reproche d'avoir tenu des propos déplacés envers des collègues de façon répétée, malgré des mises en garde. Mmh. Le salarié réfute ces accusations, mais il est débouté par le tribunal des prud'hommes. Il saisit alors la cour d'appel et demande que son licenciement, qu'il qualifie de brutal et vexatoire, soit jugé abusif, c'est-à-dire sans cause réelle ni sérieuse.
2: Alors qu'est-ce qu'il a dit ou écrit au juste ce directeur commercial ?
3: L'arrêt de la cour d'appel donne beaucoup de précisions. Via la messagerie interne, le directeur commercial a adressé des photos pornographiques à un stagiaire. Il a interrogé un collègue homosexuel pour savoir si tel salarié ou prestataire lui plaisait. À une salariée qui utilisait une lumière rouge pour signaler un nouvel email, il lui a demandé ce que ça faisait de bosser à Amsterdam, suggérant qu'elle se prostituait. Il a aussi commenté la taille de la poitrine d'une collègue lors de l'annonce de sa grossesse. Il a par ailleurs sous-entendu qu'une salariée avait eu des relations sexuelles avec un autre salarié qui l'avait formée, ajoutant qu'elle avait été surtout bien déformée par ce dernier. Pour couronner le tout, le directeur commercial a tenu des propos racistes et antisémites. L'employeur, qui dispose donc de captures d'écran et de témoignages écrits, affirme que ces remarques à caractère sexuel, homophobe ou raciste ont heurté des collaborateurs. Certains n'osent rien dire, d'ailleurs, en raison de son statut de directeur. Pour sa défense, le salarié licencié invoque le caractère privé des échanges, un ton humoristique partagé et l'absence de troubles avérés dans l'entreprise. Un grand nombre de collègues ayant en effet témoigné en sa faveur. La cour d'appel le déboute et confirme le licenciement pour faute grave, mais le salarié n'en démord pas et saisit la cour de cassation.
2: Et alors qu'a dit la cour de cassation ?
3: La cour de cassation a jugé en début d'année que le licenciement pour faute grave était parfaitement légitime. Et pour cela, elle a utilisé pour la première fois un article bien précis du Code du travail, souligne David Guiouet, associé chez Voltaire Avocat. Celui-ci dit que tout salarié doit prendre soin de sa santé, mais aussi de celle de ses collègues. Par son comportement, le directeur commercial a donc porté atteinte à la santé psychique d'autres salariés, ce qui rendait impossible son maintien au sein de l'entreprise.
2: Merci beaucoup Sarah, c'est mon boulot sur France Info, à retrouver sur franceinfo.fr.
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5: Et dans France Info Monde, bonjour Dominique André.
6: Bonjour.
5: On revient sur l'implication de la Corée du Nord dans la guerre en Ukraine. Cette semaine, Volodymyr Zelensky a mis en garde ses partenaires sur la menace que représente Kim Jong-un.
6: On savait déjà que des soldats nord-coréens se battaient aux côtés de l'armée russe depuis plusieurs mois contre l'Ukraine. 2300 soldats nord-coréens ont d'ailleurs été tués sur les champs de bataille et 2 ont été capturés par l'armée ukrainienne. La propagande nord-coréenne a d'ailleurs diffusé des images du mausolée érigé à Pyongyang en hommage à ses combattants. Alors cette semaine, Volodymyr Zelensky a alerté sur l'envoi d'un nouveau contingent nord-coréen en Russie, massif cette fois, puisqu'il évoque un effectif de 30 000 à 50 000 hommes. Ils seront déployés en Russie d'ici novembre dans des régions qui, elles, sont frappées par l'armée ukrainienne. Et ces renforts humains seront accompagnés aussi de missiles balistiques nord-coréens. C'est donc l'illustration concrète d'un accord de défense qui a été signé par la Corée du Nord et la Russie en 2024. En échange de ce partenariat, la Corée du Nord reçoit une aide financière de la part de la Russie. C'est un partenariat militaire approfondi entre Pyongyang et Moscou qui estime le président ukrainien Volodymyr Zelensky représente un danger pour l'Ukraine, mais aussi pour les pays asiatiques.
5: Et quel pays pourrait être menacé ?
6: Alors, parmi les pays asiatiques qui évaluent en permanence les risques de ce partenariat se trouve bien sûr la Corée du Sud. Les Sud-Coréens disposent d'une frontière terrestre commune avec la Corée du Nord, qui, rappelons-le, est dotée de l'arme nucléaire. La Corée du Sud partage cette inquiétude avec le Japon, qui renforce actuellement son armée. Et ce sont ces deux démocraties qui ont repéré le tir d'un missile balistique nord-coréen en début de semaine, missile qui a parcouru plus de 700 km en direction de la mer du Japon avant de s'abîmer en mer. Cette détérioration de la situation sécuritaire dans la région représente évidemment un défi urgent pour la Corée du Sud, pour le Japon, mais aussi pour les Philippines et d'autres pays de la zone Asie-Pacifique qui comptent à rappeler le Japon sur le soutien inébranlable des États-Unis.
5: France Info Monde, merci Dominique André.
2: PSG Lens, c'est l'affiche demain soir du Trophée des Champions, le vainqueur de la Coupe de France face au champion de France, Paris. Paris, entraîné depuis 3 ans maintenant par Luis Enrique, dont Anne Lamotte nous fait le portrait ce matin.
7: Ce sont des images qui marquent. Luis Enrique, en plein exercice de musculation dans une salle de sport, il est hyper concentré, il souffle, il grimace, et il y a un détail qui attire notre attention, il a le bras dans le plâtre. Ces images, on les découvre dans un documentaire tourné en 2007. À l'époque, il a 37 ans, cela fait 3 ans qu'il a mis fin à sa carrière de footballeur et il s'entraîne comme un fou pour un but, boucler un Ironman. 3800 mètres de nage, 180 km de vélo et 42 km de course à pied.
8: Pour moi, courir un Ironman, ça va bien au-delà d'un défi. C'est un objectif personnel. C'est savoir si je vais être capable de tenir 11, 12, 10, 13 heures, peu importe le nombre d'heures nécessaires pour réaliser un rêve.
7: Et donc, en pleine préparation, Luis Enrique se casse le bras. Il pense d'abord que tout est fichu, Et puis, il se dit que les blessures, il connaît, s'en remettre aussi. Alors, en juillet 2007, comme prévu, direction l'Ironman de Francfort, en Allemagne.
8: En fait, là, maintenant, on va à l'abattoir. Il n'y a plus de retour en arrière possible.
7: Il boucle l'épreuve en 10 heures, 19 minutes et 30 secondes. Il faut le voir franchir la ligne d'arrivée, les bras en l'air, la joie, la délivrance, comme si l'abattoir lui avait fait du bien. Luis Enrique doit toujours avoir un nouvel objectif. Sinon, il le dit lui-même, il s'ennuie. Alors l'année suivante, en 2008, il s'inflige le Marathon des Sables, 250 km dans le Sahara. Avant tout cela, juste après avoir rangé ses crampons, il commence par une première mission, courir un marathon en moins de 3 heures. Il y arrive. À ce moment-là, c'est son coach qui raconte, il a empoché des millions grâce au foot. Mais c'est un millionnaire qui aime souffrir et qui en a besoin. Ses muscles et ses tendons sont fatigués, qu'importe. Luis Enrique déclare, je le cite, « Si tu veux atteindre quelque chose de grand, tu dois apprendre à aimer souffrir. » Aujourd'hui, à 56 ans, l'acharné adore encore grimper des pentes terribles à vélo. Et toutes les demi-heures, même en meeting, il arrête tout pour faire quelques pompes, quelques squats. La preuve dans la série documentaire intitulée « Vous ne pouvez pas comprendre ».
8: Pardon. Ça fait une demi-heure. Toutes les demi-heures, il faut bouger. Solliciter tous les groupes musculaires.
9: Et tu te lèves comme ça toutes les demi-heures, même la nuit ?
8: Même la nuit.
7: Il y a chez Luis Enrique comme un feu qui ne s'éteint pas. Il brûle déjà quand il est petit, à Poumarine, ce quartier populaire de la ville de Gijón, tout au nord de l'Espagne. Une mère couturière, un père routier et déjà un gros caractère. Dans la rue, entre deux nids de poules, dans la cour de récré, sur les terrains de futsal où ça joue par équipe de 5, du matin au soir, Luisine, comme on le surnomme alors, tape dans le ballon. Dès l'âge de 7 ans, il est repéré par le club du quartier, avec dans sa ligne de mire le Sporting Gijón, qu'il aime de tout son cœur. Quelques années plus tard, il entre au centre de formation du club, mais il est encore trop petit, trop frêle. Alors il doit faire un détour par un autre club de la ville. Et c'est comme si ça le motivait encore plus. Car qui arrive avant tout le monde à l'entraînement? Qui court le plus sur le terrain? Qui aide le coach à ramasser les ballons, même sous la pluie? C'est lui. À 18 ans, Luis Enrique est prêt pour le Sporting Gijón. Il enchaîne au Real Madrid, puis au FC Barcelone. Avec toujours la même intensité, qui déteint aujourd'hui sur toute l'équipe du PSG. Écoutez Mélissande Gomez dans Big Five, le podcast du journal L'Équipe.
10: Et ça, c'est quand même à mettre à son crédit aussi, de faire comprendre à des joueurs le goût de l'effort, qui est, je pense, ce qu'il a toujours incarné, lui, comme joueur. Et comme aujourd'hui, ces marathons, ces triathlons, ces montagnes à vélo, c'est l'effort qui te fera gagner. Si tu le fais pas, tu gagneras pas. Et si tu le fais, tu gagneras. Après, évidemment, que si tu as du talent, encore plus. Mais sans effort, tu gagneras pas. Et ça, il a arrivé à leur faire rentrer dans le cerveau. Et donc, ils le font avec une conviction, avec une énergie, avec un sens du sacrifice qui, pour nous qui suivons le PSG depuis toutes ces années, ouais, on pensait pas que c'était possible, quoi.
7: En fait, aujourd'hui, Luis Enrique ne se contente pas de courir. Il convainc tous ceux qui l'entourent de courir avec lui.
2: Luis Enrique qui sera donc demain sur le banc de touche pour le trophée des champions Paris face à Lens. Rendez-vous à 20h45 pour vivre ce match sur France Info.
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5: Dans le journal des Outre-mer, Tessa Gromane, les terres australes et antarctiques françaises vont bientôt recevoir une visite.
11: Nouvelle mission de ravitaillement pour le Marion Dufresne. Le navire des terres australes et antarctiques a quitté son port d'attache à La Réunion hier, direction les îles françaises du bout du monde. À son bord, des ressources essentielles pour les bases scientifiques installées dans le Grand Sud et un représentant diplomatique. Lise Dumont, Réunion la première.
12: Navires de recherche, cargo, pétroliers, porte-hélicoptères et paquebots pour le personnel de relève des bases des terres australes. Le Marion Dufresne est un cordon ombilical qui relie les TAF à la vie. Michael Quimper est le préfet actuel des TAF.
13: C'est un voyage de près de 10 000 km dans des conditions de mer qui sont très compliquées. C'est aussi pour ça que c'est un grand navire. C'est un navire qui a de multiples fonctions, un peu un couteau suisse.
12: Cette deuxième rotation de l'année embarque un hôte éminent, Olivier Poivre d'Arvor, envoyé spécial pour les pôles et les Açores et ambassadeur de France.
14: C'est pas du tourisme, c'est c'est pas des vacances, c'est pour bien donner les moyens après à toutes celles et tous ceux qui travaillent, comprendre les enjeux de sécurité, de santé, d'infrastructures qui sont assez impressionnants parce qu'on est quand même loin de nos bases.
15: Un voyage à travers diverses installations stratégiques, de celle du Centre spatial français à celle d'études du climat et des océans. Sa mission sera de vivre et de rendre compte de la réalité du quotidien des TAF.
11: Dimanche dernier, un incendie dans un quartier d'habitat informel de Mayotte a coûté la vie à une femme enceinte et ses deux enfants. Un drame qui n'a pas pu être évité malgré l'intervention rapide des pompiers. Dans ces quartiers, l'accès aux cases est compliqué. C'est l'une des raisons qu'avance le directeur du service départemental d'incendie et de secours de Mayotte, Patrick Clerc.
16: Les sapeurs-pompiers, arrivés à peu près à 150-200 mètres du bâtiment, n'ont pas pu aller plus loin avec le véhicule et ont fait tout le reste en fait du cheminement à pied. C'est des habitats qui sont plus fragiles et qui sont plus exposés au risque, qu'ils soient cycloniques ou qu'ils soient au risque incendie. Il faut faire de la pédagogie, de la prévention, hein, notamment sur les branchements électriques qui sont anarchiques ou qui peuvent être nombreux, sur les flammes nues hein, qu'on laisse dans le foyer à l'intérieur et peut-être qu'on n'éteint pas avant de se coucher. Donc tout ça, ce sont des mesures de bon sens et de prévention, mais après, ce type d'habitat restera toujours plus fragile que l'habitat normalisé qui peut être construit de partout ailleurs à Mayotte.
11: Nouveau départ prévu pour Ariane 6. La fusée européenne doit décoller le 27 août prochain depuis sa base de Kourou en Guyane. À son bord, un satellite crucial pour la surveillance du climat en Europe. Il sera capable de fournir des images de haute qualité pour la détection météorologique. C'est le quatrième lancement d'Ariane Espace en 2026. On reste dans le ciel avec cette balade aérienne proposée aux touristes de la Martinique. L'île vue d'en haut depuis un petit avion. Une expérience vécue par Karen Cassuto.
17: À la veille de leur retour à Montpellier, ce couple de touristes s'apprête à s'offrir un dernier souvenir spectaculaire de la Martinique.
18: C'est rare de monter dans des tout petits avions, là. C'est une belle opportunité, donc j'en profite.
19: On prend les gros avions si on n'est pas côté hublot, et même quand on est côté hublot, on est trop haut, on ne voit pas aussi bien les détails que si on prend un petit avion. Donc je pense que ça va être super.
17: À 650 mètres au-dessus de la terre, notre île se dévoile différente et somptueuse.
20: Donc là, on est au-dessus des îlets du François, avec l'îlet Thierry à gauche et l'îlet Oscar. Et au milieu, la baignoire de Joséphine.
17: Une passion d'enfance pour Mario, qu'il contribue à rendre accessible donc.
18: C'est super de voir ce côté-là du diamant.
21: Et c'est marrant de se repérer dans les airs et tout.
22: C'est une autre perspective.
21: Ouais, voilà, c'est exactement ça, une autre perspective.
17: Delphine et Bruno repartent sur un petit nuage. Comme eux, chaque semaine pendant la saison haute, une quarantaine de curieux peuvent se permettre de s'offrir cette carte postale de notre île.
11: Un reportage de Karen Cassuto, Martinique la Première.
10: Et c'était Tessa Groman, d'Outre-mer la Première.
4: Ces chansons qui font l'actu, Bertrand Dical.
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24: Ce qu'il y a de bien avec Vianney, c'est qu'il se pose des questions qui ressemblent aux nôtres. Je veux dire, vous et moi qui ne faisons jamais de concert ni ne sommes écoutés par des millions de gens. Et sa question vaut le coup, honnêtement. Est-ce que vivre vieux vaut le détour ? Et ce qu'il y a de mieux avec Vianney, c'est qu'il a le 06 de plein de personnes célèbres et qu'il peut transformer en chanson une conversation avec Renaud. Renaud, 71 ans en 2023, l'année de cet enregistrement. À l'époque, Vianney en a 32.
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24: Renaud répond quand même en vrai boomer. Il appartient à la génération qui, avant d'atteindre ce fameux troisième âge, a eu peur de la vieillesse. Mais comment faire autrement? Quand on grandit dans les chansons de Jacques Brel, on ne peut qu'être terrorisé par la perspective de prendre de l'âge.
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1: Entre 1966 et 1977, une vision massivement partagée de la vieillesse comme un déclin absolu. Et d'ailleurs, en 1966, à ses débuts, un certain Alain Bachung s'exprime avec une certaine violence sur le sujet. Si c'est du second degré, ça imite quand même très bien le premier degré.
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1: Et ici, Georges Brassens nous parle d'un père envoyé à l'hospice et qui y est mort très vite. C'est une chanson de 1969 qu'il n'a chantée qu'à la télévision. Une folle gaieté encore, qui contribue à modeler une certaine peur de la vieillesse. Que nous

Une autre utopie pour cette même génération. Louis Chédid, qui a un an de plus que Maxime Le Forestier, se pose la question en 2013, à 65 ans, de savoir ce qui se passera si l'on devient immortel. Et donc, s'il faut vieillir mieux, Francesca Solville, il y a plus de 20 ans, enregistrait déjà une chanson de Bernard Joyer et un magnifique projet. On sera jamais vieux.

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1: Belle promesse, non ? C'est aussi l'idée de Renaud et de Vianney. Vivre complètement, sans trop se poser la question de la durée. Et c'est peut-être l'indice d'un changement de mentalité, maintenant que la génération des boomers commence à s'effacer. 2023, Vianney et Renaud, maintenant.
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1: Il est 2h, le flash, Astrid Meignet-Carne. Le feu ne progresse pas dans les Landes, mais n'est pas fixé pour autant. Deux foyers mobilisent particulièrement les soldats du feu cette nuit. Luglon, d'où est parti l'incendie jeudi, et Garin, touché par une saute de feu. 550 pompiers sont mobilisés. L'incendie a brûlé 1580 hectares. Les pompiers sur le qui-vive dans les Ardennes. Un feu compliqué est en cours dans une forêt à Mont-Hermé, dans une zone très escarpés. Une centaine d'hectares brûlés depuis ce samedi matin et le feu menace plusieurs centaines d'hectares très proches. Les incendies un peu partout en Europe, en Belgique, au moins 2000 hectares sont partis en fumée dans les Fagnes, grande réserve de boisés à l'est du pays. C'est l'un des pires feux de forêt de l'histoire de la Belgique et il se propage vite. En 24 heures, la surface parcourue a plus que doublé et le feu n'est toujours pas fixé. Tandis qu'en Espagne, deux feux importants, 16 000 hectares de végétation parcourus en Aragon, dans le nord-est du pays, et 25 000 autres en Andalousie, où les pompiers voient une amélioration après 8 jours de bataille. L'Espagne, où deux femmes sont mortes après une inondation et un glissement de terrain dans un village de la province de León. Deux bébés sont aussi blessés. Plusieurs dizaines de migrants interpellés au nord du Maroc ce samedi, près de la frontière en direction de Ceuta. Ils ont été arrêtés par les autorités marocaines qui ont pris des mesures pour empêcher de nouveaux départs massifs vers l'enclave espagnole. Et alors que de nombreuses publications sur les réseaux sociaux affirment que les frontières de Ceuta sont ouvertes pour le 15 août. Patrick Bruel, mis en examen pour viol et agression sexuelle, autorisé à quitter le territoire français s'il le souhaite. Le contrôle judiciaire du chanteur de 67 ans est assoupli. Il doit néanmoins suivre des soins psychologiques et a interdiction d'entrer en contact avec les victimes et de fréquenter des salons de massage. Le parquet de Nanterre fait appel de cette ordonnance. Pour rappel, Patrick Bruel est mis en examen dans 4 dossiers et placé sous le statut de témoin assisté dans 4 autres. Et au moins 8 nouvelles plaintes ont été déposées contre le chanteur pour des faits de viol, de tentative de viol et d'agression sexuelle. Le maire Rassemblement National de Nomexi dans les Vosges annonce porter plainte après des tags anti-RN sur la façade de la mairie. Des graffitis avec des inscriptions no RN ou encore le slogan italien Siamo tutti antifascisti.